0: dans les années 70. Vous terminez votre carrière dans la banque avec un monde qui avait totalement changé. Le monde de la finance avait complètement changé. Et c'est vrai pour à peu près tous les métiers, même des métiers artisanaux. C'est particulièrement vrai dans l'agriculture. Finalement, la digitalisation du monde, elle a demandé à cette génération qui était à cheval sur deux mondes, qui a vu la révolution technologique se produire sous ses yeux et avec elle, elle a vu le monde complètement changer. Et moi, je me demandais, alors pour moi, ils sont aussi les gardiens d'une mémoire, c'est-à-dire qu'ils ont quelque chose à nous dire de l'histoire, de la véritable histoire, pas celle qu'on voit dans les livres. C'est-à-dire qu'ils sont aussi les garants d'une forme d'intelligence. Ils sont une immunité contre la bêtise, contre l'ignorance et contre l'idéologie, parce qu'ils ont vécu la véritable histoire. Donc pour moi, la mémoire étant le socle de l'identité, ils sont très importants, parce que ce déracinement de l'homme moderne par la digitalisation, par l'interchangeabilité des cultures, des différences de sexe, etc., le meilleur moyen de lutter contre ça, c'est justement le récit historique. Et donc les personnes âgées, elles ont quelque chose à nous dire de cette mémoire. Mais ce que je voulais demander à Serge Guérin, c'est justement, qu'est-ce que vous observez chez eux, quelles ressources, quelle flexibilité mentale ils ont dû justement convoquer pour se mettre dans le tempo de ce monde digitalisé. Comment est-ce qu'ils ont vécu les choses? Chacun les a vécues différemment, mais globalement, qu'est-ce qui s'est opéré chez eux pour accompagner ce changement?
1: C'est une excellente question, parce que finalement, on dit ah, les jeunes s'adaptent et ainsi de suite, mais ceux qui se sont vraiment adaptés, ce sont les plus âgés. Il n'y a aucune génération qui a connu autant de transformations de son vivant. Tout a changé. Ils ont pu connaître la fin de la guerre. L'Europe, l'ancien franc, le nouveau franc, l'euro, enfin, toutes les technologies qui sont arrivées, la mondialisation, les changements de population en France. Enfin, ils ont vu quand même un paquet de choses. Je crois qu'il n'y a aucune génération qui, en une vie, en 80 ans de vie, ont eu autant de changements. Et ils ont su globalement sacrément bien s'adapter. Donc les champions du monde de l'adaptation, c'est pas du tout les plus jeunes, les plus rapides, c'est plutôt les plus vieux, les plus lents, qui finalement ont su tout ça. Ils ont su aussi, vous vous souvenez quand ils disaient il y a plus de saison, ben, c'est eux qui avaient raison. En effet, il y a plus de saison. Mais eux, ils l'ont bien
2: vu. Ils l'ont vu venir, ils l'ont connu, quoi.
1: Donc ils pouvaient témoigner aussi. Et je crois qu'en effet, un des très beaux termes que vous avez utilisé, c'est enracinement. C'est le livre de Simone Veil, hein, l'enracinement. Et finalement, les seuls qui peuvent encore témoigner d'un enracinement, ce sont les plus âgés, qui nous aident, par contre, à comprendre ce qu'Anna Arendt a parlé de monde commun. Le monde commun, c'est pas seulement les gens d'aujourd'hui et de demain, c'est aussi les gens d'hier, et ce sont aussi les morts. C'est ça, un monde commun. Et donc, eux, ils nous aident à nous rappeler que si on veut faire monde commun, il y a intérêt à se souvenir d'où on vient. Et que eux peuvent le dire encore, parce qu'ils l'ont vécu, en effet. Pas dans les livres, ils peuvent le raconter. Et ça, je crois que c'est un élément extrêmement important. Donc, le premier, c'est de valoriser ces personnes. Vous savez, souvent, on voit la personne très âgée dire « Oh là, la pauvre !» voire on l'infantilise, voire... voilà. Mais cette personne-là, on oublie tout ce qu'elle a fait avant. Avant d'être une personne peut-être un peu âgée, un peu fragile, elle a d'abord été quelqu'un qui a vécu, qui a affronté le monde et qui a dû sacrément se battre pour s'adapter, justement. À qui on ne lui a pas du tout demandé son avis. Quasiment jamais. On est en démocratie, en même temps, il y a sur plein de sujets, on n'a jamais demandé aux gens de vraiment décider. Donc il y a vraiment cet élément-là, et leur rôle premier, c'est justement de témoigner, c'est ce rôle de transmission symbolique. Et heureusement qu'ils sont là. Et donc après, chaque génération, si génération on veut encore dire quelque chose, chaque génération aura à inventer son monde, mais sans jamais oublier qu'on n'est pas... vous savez, on connaît la valeur de l'arbre à ses fruits. Mais qu'on n'est jamais qu'un des fruits d'un arbre, avant de devenir soi-même peut-être un arbre. Donc ça devrait nous rendre, ou rendre les jeunes plus modestes.
0: Bah, c'est-à-dire que je crois que c'est ce que décrivait Christopher Lasch dans La culture du narcissisme, c'est-à-dire que comme on veut être notre propre référentiel, et que finalement l'homme moderne est une sorte de narcisse qui s'auto-engendre, qui peut réécrire sa filiation, qui peut réécrire ses repères internes, il met de côté cet héritage. Mais on ne peut s'affranchir que de ce qu'on a accepté. Donc même si cet héritage a des parts sombres, lourdes, et je suis bien placée pour savoir que l'histoire familiale, de par mon métier, quand je vois des victimes d'inceste ou des gens qui ont vécu des traumas lourds, je sais bien que l'histoire familiale, elle peut aussi être un héritage lourd. Il n'empêche qu'on ne s'en affranchit que si on l'accepte. Et donc je crois qu'ils souffrent aussi aujourd'hui du fait que on ne veut pas entendre que ce que l'on peut faire aujourd'hui, on ne peut le faire que parce qu'ils ont fait les étapes précédentes.

0: précédentes, et que précisément ils ont peut-être ce recul et ce discernement pour dire votre progrès technologique qui va très très vite et c'est positif par certains aspects, ben nous on a peut-être quelque chose à dire en termes de discernement, c'est-à-dire que c'est souvent les plus âgés qui disaient face à un progrès technologique sur lequel on s'enthousiasmait, non mais attends, ça veut dire que ça, ça veut dire que ça, ah ben non mais moi je rentre pas mes données là, parce que, et ma vie privée, et des réflexes qui pouvaient susciter de la moquerie, ah mais écoute, faut vivre avec ton temps, etc., finalement étaient parfois un peu des élastiques qui nous retenaient vers, mais fais un pas de côté, réfléchis aux conséquences de ce progrès. Et donc je pense que cette conscience aussi du temps qui passe et des saisons, ils l'ont, et ça peut être que écrasé dans une temporalité qui se veut très linéaire, on doit rester jeune et performant tout le temps, alors que eux finalement, de par la vulnérabilité qui arrive, sont obligés de déplier le temps et de mesurer l'épaisseur de chaque saison, parce qu'ils sont dans une autre saison de la vie. Et c'est vrai qu'on a mis de côté deux saisons, la toute petite enfance, enfin l'enfance. On veut que les enfants soient vite autonomes, qu'ils soient vite grands, les enfants veulent vite grandir, ils ont vite accès à des contenus très sexualisés. Et d'un autre côté, la vulnérabilité où, bon bah, reste performant, triche pour rester beau et performant, puis une fois que tu peux plus tricher, dégage. Et moi, je voulais vous entendre sur cette éthique de la vulnérabilité avant de parler de l'amour. Moi, je crois qu'il y a une éthique de la vulnérabilité.
1: Totalement, qui est d'ailleurs l'autre traduction de la notion de care, donc d'accompagnement. Donc il y a quelque chose là-dedans de très très fort. D'abord, peut-être que être vulnérable, d'une certaine manière, c'est très très fort. Une personne qui, avec tel ou tel handicap, arrive, s'en sort, bouge, marche, mais quelle leçon de vie elle nous donne par rapport à des gens pour qui tout est facile, d'une certaine manière. Donc les gens qui ont su dépasser ça, qui ont su faire avec, ils ont des sacrées leçons à nous donner. Donc ça, c'est vraiment un élément, je crois, très puissant. Il y a aussi cette question dont vous parlez, de finalement, je suis vulnérable, mais ça m'apprend aussi la vie. Je suis vulnérable, ça me permet aussi de comprendre les fragilités. Je suis très camusien. Je pense que Camus n'aurait jamais été Camus si à un moment donné, il n'avait pas été touché par la maladie. Donc ça l'a obligé aussi à réfléchir, à s'adapter autrement. Donc c'est aussi ça qui nous fait avancer. C'est pas un éloge d'être malade, c'est pas du tout ça le sujet. Mais n'empêche que c'est la compréhension que la conscience de nos fragilités nous rend fondamentalement beaucoup plus forts. Et les gens qui se croient forts, qui n'oublient pas que c'est une force en CDD, à contraire, à durée très déterminée. Parce qu'à un moment ou un autre, c'est terminé. Vous savez, c'est « Oh, moi, je suis jeune ». On a tous entendu, je crois qu'il y a un président actuel qui avait fait sa campagne électorale première sur le fait qu'il était jeune.
2: France, oui. Alors il y a Jospin qui s'était moqué de Jacques Chirac.
1: Oui, c'est vrai.
2: En 2002, ouais. Ça lui avait pas porté chance.
1: Exactement. Parce que Emmanuel Macron avait beaucoup parlé. Moi, je suis jeune, ainsi de suite. Il faut toujours rappeler aux gens que être jeune, ça dure qu'un temps. Oui. Et qu'est-ce que ça veut dire qu'être jeune? François Savant, François Sagan.
0: Il y a un jour, tu te lèves, t'as mal au genou, hein.
2: C'est une qualité à durée limitée.
1: Voilà. Voilà, c'est ça.
2: Durée limitée.
1: Une PDD. Voilà. Donc, du coup, attention à ça. Et mais en revanche, on peut rester. Est-ce que c'est le mot jeune qui est le bon? En tout cas, on peut rester dans le coup, on peut rester en phase avec le monde, en s'appuyant en plus sur son expérience. Et c'est ça la grande différence. Et finalement, quelqu'un d'âgé, c'est quelqu'un simplement qui est plus expérimenté qu'un autre.
2: Oui. On va parler du savoir-être avec vous, Marie-Estelle Dupont, et toujours avec vous, bien sûr, Serge Guérin. Je voulais vous entendre tous les deux, et à commencer par Marie-Estelle, sur la condescendance et peut-être le mépris qu'ont vécu les seigneurs. Je vous vois opiner du chef Serge Guérin, mais Marie-Estelle Dupont, sur la condescendance et sur le mépris vis-à-vis de nos anciens, des seigneurs, de l'expérience.
0: Oui, parce que Narcisse n'aime pas l'autorité, puisque Narcisse, il est le début et la fin de tout, et qu'il veut régner sur l'univers et sur les conditions de sa propre existence. Il ne respecte pas l'autorité. Or, les anciens ont l'autorité légitime au sens, ça ne veut pas dire qu'il faut se laisser infantiliser et ne pas être les acteurs de nos propres existences et se contenter de répéter les schémas d'avant qui fonctionnent plus dans le monde actuel. Mais avoir une déférence pour les anciens, ça veut dire que l'on a l'intelligence de reconnaître que ce qui fonde l'autorité, c'est la connaissance, c'est pas le pouvoir. Il y a des pouvoirs qui ne sont pas légitimes et qui sont très autoritaires. Le fondement même de l'autorité, c'est ça la crise de l'école, c'est que finalement Le maître n'a plus autorité dès lors qu'on ne lui demande plus de transmettre véritablement les connaissances fondamentales. Donc je crois que la crise de la transmission et la crise de l'autorité, elle se manifeste aussi par ce symptôme du mépris et de la condescendance. Vous parliez l'autre jour, Romain Desarbres, d'un petit monsieur qui avait du mal à traverser la route et la rue dans Paris.
2: Vous avez de la mémoire,
0: personne ne s'arrêtait. Et il était tout perdu, encore un petit peu. Mais ça ne va pas durer non plus. D'ailleurs, j'ai un gros défaut, j'ai une mémoire, je me souviens très bien des âges, des gens et des chiffres et des dates, et je me souviens très mal des prénoms, donc parfois je fais des boulettes terribles, c'est un vrai handicap social.
2: On peut pas vous raconter des fadaises, parce que vous en souvenez après, mais je vois parfaitement ce que vous faites allusion.
1: Vous étiez arrêté pour aider la personne. Je m'en souviens aussi.
2: J'en ai parlé parce que j'avais le beau rôle.
0: Ce que je veux dire, c'est qu'on a cette condescendance, du
2: mépris vis-à-vis de cette personne qui était complètement perdue, au milieu de la route, effectivement.
0: Tu vas pas assez vite, voilà. Tu vas pas assez vite, et notre société n'arrête pas de dire tu ne vas pas assez vite aux enfants et aux personnes âgées. Moi, je propose qu'on fasse un pas de côté, qu'on fasse l'exercice inverse. Est-ce qu'ils vont pas assez vite ou est-ce qu'on va pas assez lentement? C'est-à-dire qu'on regarde plus, on remarque même plus, parce qu'on est sur nos portables, que quand on marche en forêt en fonction de la saison, ça fait pas le même bruit. Quand il y a des feuilles mortes, ça craque. Un enfant, il a cette poésie. Une personne âgée, elle a cette poésie. Et donc, je pense que notre condescendance, c'est le signe que Narcisse, c'est quelqu'un qui n'est pas sensible, qui n'est pas poète. C'est ça qui est triste dans notre époque. Hier, je vous disais, je m'ennuie dans mon époque, dans mon époque 2.0. Et finalement, ce ralentissement, il nous fait peur, parce que la vulnérabilité, c'est le moment aussi où on a besoin des autres. Et alors, l'interdépendance est très mal vue, elle est mise complètement de côté. Il faut que l'individu soit au-dessus du lien, alors que bien évidemment que le lien est la condition de l'individu. Il n'y a pas de vie sans lien. Et je crois que ça nous met face aussi à nos émotions. C'est-à-dire qu'on ne peut plus être dans une pensée gestionnaire, factuelle, opératoire, quand on est plus efficace, quand on est plus performant. On est obligé de retourner dans le sensible. Et donc, paradoxalement, ils vont moins vite et ils sont plus fragiles. Et pourtant, je me demande, Serge Guérin, si parfois, ils ne sont pas plus vivants que nous.
1: J'applaudis des quatre mains. Parce que, d'abord... Premier élément absolument essentiel, vous l'avez dit au début, c'est vrai que l'enfance est de plus en plus courte. En revanche, l'adolescence, parfois, on n'en sort jamais. Il y a aussi un côté, j'ai droit à... Enfin, quand je parle que de mes droits et pas de mes devoirs, c'est une forme d'adolescence qui se prolonge parfois très tardivement. Donc ça, c'est vraiment un élément majeur. Ensuite, en effet, cette notion de rapidité, faut aller vite. Mais parfois, quand on va vite, on fait plein de bêtises aussi. Regardez, quand on est obligé de mettre des dodanes pour que les voitures aillent moins vite, par exemple, devant une école. C'est là qu'il y a bien quand même un petit sujet, quoi. Oui. Et que, parfois, de se dire, bah tiens, si on va moins vite, c'est peut-être pas mal pour l'écologie et tout ça, mais ça permet à des enfants, comme à des gens âgés, d'être beaucoup plus libres dans la ville, et donc de la réutiliser. Et finalement, pour les autres, c'est où le problème? Donc il y a vraiment quelque chose avec cette notion de, on en a fait vraiment une idéologie. Celle de la rapidité. On doit s'adapter. On doit être le plus rapide possible. Mais c'est pas ça le sujet. C'est en effet, qu'est-ce qu'on fait du temps qu'on a? Comment on lui donne de la densité? Parce que je suis allé très très vite. J'ai scrollé, j'ai lu très vite, je sais pas quoi. Mais t'en as retenu quoi? Ça a été quoi l'élément? Et puis, faut que je sois à l'heure. Faut que je sois en avant. Enfin, être de son temps, c'est déjà être en retard, disait Paul Valéry. Donc il y a quelque chose comme ça de très puissant. C'est non. C'est qu'est-ce que je comprends de la période? Comment j'en profite au maximum pour sentir les choses? C'est Jean Kelevich, chaque matin de printemps, c'est ça qui compte, c'est profiter de cette matinée de printemps, profiter du moment, et aussi profiter avec les autres dans l'écoute. Par exemple, un des mots essentiels, c'est écouter. C'est on s'écoute plus, on a plein de systèmes de communication, mais en même temps on n'échange pas, on s'écoute pas, et le nombre de gens, jeunes ou vieux, qui se disent isolés, qui se disent seuls, bah c'est quand même c'est monstrueux. Donc on a inventé une société communicante de la solitude. C'était quand même, fallait y penser quand même. Donc on sait, de ce point de vue-là, je crois, on se fait du mal. Et du coup, alors c'est très bien, on a ensuite besoin d'aller voir des psys pour essayer de s'en remettre. Voilà, mais de fait, ça vous fait une clientèle monstrueuse. Mais derrière ça, il y a en effet ce refus de prendre le temps, ce refus de l'écoute, et en effet, cette survalorisation de la modernité, de l'adaptation à n'importe quel prix et à n'importe quoi, et de finalement mettre tout un petit peu au même niveau. Et on doit être rapide, y compris en trichant, y compris en se dopant, y compris en ne jouant pas le jeu. Bon, marche. marcher, prendre le temps, discuter, s'arrêter. Enfin, quel plaisir une seconde au feu rouge de discuter avec quelqu'un. Non, allez-y. Voilà. C'est presque, ça fait un sourire. Et en même temps, ça illumine parfois la journée.
2: Ne serait-ce qu'un échange de regards.
1: Ne serait, voilà. Parce qu'on se regarde, chacun sur son téléphone, il se regarde pas.
2: Non.
1: Juste un regard. Alors, maintenant, faut faire très attention au moindre regard.
2: Je veux dire, dans les ascenseurs de l'entreprise, ça arrive également qu'il y ait 3-4 personnes qui soient.
0: Oui, on est une société évitante.
1: Ils sont même peur de ça. Voilà, faut pas que je prenne la parole parce que peut-être que ça va être mal perçu. Voilà. Donc, ce besoin d'écoute. Mais c'est, vous l'avez dit, nous sommes d'abord des animaux sociaux. Et le terme interdépendance, il est magnifique. Pour les gens âgés, parfois, on parle de dépendance. Mais c'est totalement idiot. On est tous dépendants du premier jour de la vie, parce que le bébé qui naît, s'il n'y a pas du monde autour de lui, ça va être quand même compliqué. Y compris pour la maman qui risque parfois sa vie s'il n'y a personne pour l'aider. Donc on est interdépendants du premier jour de notre vie au dernier. C'est la grande leçon sociologique de Durkheim ou de Marcel Mauss. On a besoin les uns des autres. Et d'être conscient qu'à certains moments, je sais pas, les habits qu'on porte, l'eau que l'on a, il y a bien fallu qu'il y ait des gens qui s'en préoccupent. Et là, il n'y a aucune intelligence artificielle qui va faire le job. Il y a besoin d'être humain qui sont là. Donc on est tous en interdépendance et plus on en est conscient, plus on est aussi, je crois, dans une forme de respect de l'autre.
0: Oui, alors c'est très important ce que vous soulignez, c'est qu'on est devenu une société évitante, c'est-à-dire qu'on peut se connecter à une multitude de gens partout dans le monde à n'importe quelle heure et arriver à ne rencontrer personne. Et une fois qu'on est dans un ascenseur, on se dit si je prends la parole, je vais passer pour une grosse folle parce que personne se parle et tout le monde regarde son téléphone et il y a une perte de compétences sociales réelles. Et moi, je pense toujours à cette scène où dans un hall d'immeuble, un adulte est passé et mon fils, qui avait 3 ans, a dit bonjour madame, parce que je lui apprenais, quelqu'un est passé, il a dit bonjour madame, bonjour monsieur, je me rappelle pas, parce que je lui avais appris qu'on disait bonjour et la personne n'a pas répondu. Et donc il m'a dit à haute voix, pourquoi il n'a pas répondu? J'ai dit mais toi tu as fait bien. Lui s'est conduit de manière mal élevée. Et en fait, j'étais sidérée de me dire, on leur apprend à faire des choses et finalement, nous les adultes, nous sommes les premiers évitants du lien. Et ça, c'est assez préoccupant. On reviendra après la pause parce que j'entends la petite musique sur cette épidémie de solitude.
2: Ouais, et puis sur le savoir-être également qui a évolué avec la digitalisation. On parle aujourd'hui des seniors à l'heure du numérique. 01 80 20 39 21 si vous voulez échanger avec Marie-Estelle Dupont. Et nous recevons aujourd'hui Serge Guérin, auteur qui vient de sortir le livre « Quand le sexe n'a pas d'âge et l'amour non plus ». On va parler d'amour, tiens, également.
1: Ça fait toujours du bien.
2: Hein, ça fait pas de mal en tout cas. On va en parler juste après la petite pause. Restez bien avec nous sur Europe 1. À tout de suite.
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2: Et si on en parlait avec Marie-Estelle Dupont tous les jours entre 15h et 16h sur Europe 1. Aujourd'hui, on parle de l'expérience des seniors à l'heure du numérique et on parle des seniors en général. On l'annonçait juste avant la petite pause, Marie-Estelle Dupont, on va parler du savoir-être. Le savoir-vivre. Le savoir-être a évolué ces dernières années, ces dernières décennies.
0: C'est-à-dire que comme il y a une crise de la transmission et qu'on pense que ce qui est nouveau est mieux, on a tendance à oublier quelque chose qui est souvent pourtant un soutien dans les moments difficiles. Les gens déprimés, les gens anxieux disent « je reviens à des recettes de ma grand-mère, je reviens à des choses que ma tante m'avait apprises, etc. etc. » Et on a tendance à oublier de faire fond sur ces transmissions qui sont éminemment subjectives et teintées d'affect. Je vais prendre un exemple tout bête. Quand vous préparez un repas pour des amis qui viennent chez vous, est-ce que ça a plus de saveur de trouver une recette sur YouTube ou Marmiton, ou est-ce que ça a plus de saveur de savoir que vous refaites quelque chose que vous avez appris de quelqu'un que vous aimiez, qu'il avait elle-même appris de quelqu'un qu'elle aimait? Évidemment qu'il y a une chaleur. Moi, j'ai une patiente qui me dit maintenant je suis seule, ils sont tous morts, mais quand je reprépare pour les fêtes les recettes que ma grand-mère préparait, j'ai l'impression qu'ils sont là, j'ai l'impression de cuisiner pour eux. Donc je crois que quand on fait, on est avec les gens qui nous ont appris à faire. Et peut-être que le digital désincarne un peu trop de ce point de vue-là, et que finalement, enfin, moi je sais que mon plaisir à recevoir à la maison, c'est quelque chose, c'est des gestes que j'imite, c'est des imitations, c'est des identifications instinctives en fait, même pas conscientes, même pas mentalisées, de ma grand-mère, parce que je l'ai vue heureuse de recevoir. Et je crois que cette transmission-là, elle est très charnelle. Et c'est une nourriture psychique. Et c'est pas normal. Que dans une société qui vous a vendu le confort et le progrès comme la fin de tous les problèmes individuels et collectifs, il y a une telle consommation d'antidépresseurs. Je pense que la possibilité de faire fond sur nos mémoires affectives, et même quand elles sont polluées par des traumas, il y a toujours du beau. Et de faire fond sur ce beau, c'est une forme de ressource psychique extrêmement importante. Et c'est pour ça que le temps que la modernité nous vole à nos enfants, c'est du temps qui n'est pas rattrapable. Parce que quand on aura appris à un enfant à faire quelque chose, il aura associé ça à une présence affective. Et donc dans un moment où il ira mal plus tard et où on sera pas là, le fait de refaire ces gestes remettra notre présence à ses côtés. Et je crois que ce lien généalogique, il rend à la fois beaucoup plus humble, parce qu'on se dit pas, ouais, ma génération, elle a tout découvert. On se rend compte que bah, finalement, mon grand-père qui savait réparer un meuble, et ben, il avait des compétences quand même très utiles. Et en même temps, beaucoup plus fort, parce qu'il y a une subjectivité au sein des foyers. On n'est pas dans des foyers uniformisés qui se ressemblent tous. On a tous une langue inconsciente familiale, et ces racines-là, bah, ça nous irrigue en fait. C'est des capillarités qui se transmettent. Et après, chacun en fait ce qu'il veut. Dans la fratrie, il y a des enfants qui vont prendre certains trucs et puis laisser d'autres. Il y en a un qui va dessiner comme votre grand-mère, il y en a un qui va jouer un instrument de musique, etc. Mais ça donne aussi la dimension de subjectivité et de singularité qu'on perd un peu dans un monde digitalisé, parce que finalement, quand votre modèle identificatoire, c'est une influenceuse que tout le monde imite, le destin de votre adolescence, c'est de ressembler à tout le monde. Alors que quand vous faites fond sur des racines, vous allez forcément partir d'un patchwork et arriver à quelque chose que vous aurez véritablement créé vous-même à partir de ces influences, mais vous aurez fait votre propre cuisine. Qu'est-ce que vous en pensez, Serge Guérin?
1: En vous écoutant, déjà, je me souvenais, je suis prof à l'INSEE Grande École, donc Grande École de Commerce, etc. Il y a ce qu'on appelle les soft skills, c'est-à-dire les savoir-être.
0: Oui.
1: On est obligé de les apprendre à des étudiants comme Bac plus 5, parce que justement, il y a une sorte de coupure générationnelle, ou parce que les familles n'ont pas souhaité, pas voulu, pas pu, justement, éduquer. Donc il y a quand même un vrai sujet.
2: Des exemples.
1: Alors c'est quasiment...
0: Savoir s'habiller en fonction des circonstances, voilà. Savoir écrire correctement une lettre de château, une lettre de remerciement.
1: On s'habille un peu, voilà, ou ils ont un bonnet sur la tête, leur dire peut-être qu'on peut l'enlever. Enfin, c'est des choses qui paraissent d'une banalité totale et qui ne le sont pas nécessairement. On prend la parole, on n'a pas les mains dans les poches. Enfin, c'est plein de choses comme ça, mais c'est aussi, par exemple, t'entends, je crois que j'ai remercié d'un truc et dit je vous en prie. Puis, ah super, et je m'arrête pour dire... Merci de l'avoir dit. Oui. Parce que, vous savez,
2: c'est bien accepté?
1: Ça dépend par qui. Oui. Il y en a qui sont très contents qu'on le remarque et qu'on le valorise, et d'autres qui comprennent pas trop, ou qui disent, ça va être une lubie de vieux prof chauve. Hein, il peut y avoir un peu tout, quoi. Mais en tout cas, c'est intéressant. Donc ça, c'est vraiment, parfaitement en accord avec cela. Et derrière, c'est bien parce que là, on a un peu rompu la chaîne de la transmission au nom de la modernité, au nom du progrès. Le sens du progrès, c'est Raymond Aron qui disait il peut y avoir le sens de l'histoire, ça ne peut pas y avoir grand-chose, il y a des allers-retours. Et la notion de progrès, elle est nécessairement bien. Mais ça dépend. Chose en plus pour les uns qui serait un progrès, pour d'autres ne le sont pas nécessairement. Qu'est-ce qu'on met derrière? Pendant très longtemps, on a mis une nouveauté technologique, c'est un progrès. Bon, ça dépend. Ça dépend ce qu'on en fait. Aucun objet est bon en soi. C'est comment on va l'utiliser. Mais parfois, l'objet nous oblige à des formes d'utilisation. Et du coup, on se croit libre. En fin de compte, on perd de notre liberté parce qu'on fait comme on doit faire d'une certaine façon. Où on a un téléphone et puis au bout d'un moment, on est obligé d'en changer parce que sinon on peut plus suivre le progrès, les nouvelles versions. Donc il nous oblige bien. D'une certaine manière, on est pieds et poings liés. Donc on se croit de plus en plus libre et d'une certaine manière, on l'est de moins en moins. Et finalement, on est beaucoup dans un phénomène d'imitation. Alors imiter, c'est intéressant. On doit imiter des choses pour apprendre, justement. Grand-père fait comme ça, je vais peut-être faire pareil. Vous disiez avec votre enfant, on apprend à dire bonjour. Au début, c'est j'imite. Et l'enfance, c'est imiter. L'adulte, c'est s'inventer. Mais on peut pas s'inventer si on n'a pas su imiter avant. On n'est pas une fleur qui arrive comme ça, quoi. Il faut qu'il y ait avant quelque chose, une graine. Voilà. Et souvent, on oublie ça. On croit que c'est deus ex machina, quoi. Parce que hop, on est là. Et non. Et en effet, c'est vrai, une forme de mépris, de dévalorisation, de regard un peu condescendant. Ah oui, mais les vieux, alors les vieux, ça peut, à 16 ans, quelqu'un de 18 peut déjà un vieux. Ce qui d'ailleurs est très, ça rend parfois modeste les plus jeunes. Entre les deux. J'en dis, mais attendez, par rapport à votre petit frère, vous êtes déjà un très très vieux. Votre version de je ne sais quel jeu vidéo, il est déjà dépassé. Ah oui, c'est vrai. Donc, qui est vieux, qui est jeune? Et parfois même, ils vont dire, de mon temps. De mon temps, il avait 2 ans. de différence. Donc on voit bien aussi qu'il y a un rapport à la chronologie qui est extrêmement mal foutu. C'est-à-dire qu'on oublie quelque chose de central, qui est l'histoire. On oublie que on n'est pas arrivé comme ça, et qu'il y a eu 40 000 ans au moins d'êtres humains qui ont façonné le monde, avec des bons côtés, comme vous le disiez très bien. Il y a aussi des faces sombres, mais comme tout, il n'y a rien qui est magnifique, extraordinaire tout le temps. Justement, c'est ça la vérité de la vie, et la difficulté, mais aussi la grande qualité de la vie. Et comment je sais, moi, trier les choses, comment je sais, à partir de toute cette histoire, avancer. Mais si je connais pas l'histoire, il n'y a aucune chance que j'avance. Vous savez, cette notion de nouveau monde, que je trouve assez insupportable, parce qu'il n'y a aucun nouveau monde qui s'appuie sur autre chose que l'ancien monde. Et ensuite, c'est comment on le fait évoluer, parfois en bien, parfois pas du tout en bien, parfois entre les deux, parfois il y a du bon. Voilà. Et donc, c'est aussi cette notion, c'est Primo Levi qui disait, entre le noir et le blanc, il y a des teintes de gris. Et très souvent, on oublie les teintes de gris. Chacun est très arc-bouté sur ses convictions, qui parfois, je dis souvent aux étudiants, vous croyez penser, mais vous ne faites que répéter. C'est pas du tout pareil. J'ai toujours entendu ça, dans mon petit milieu, avec les algorithmes, on dit ça. Donc je répète. Mais penser contre soi-même, c'est penser. Se dire, j'ai toujours dit ça, mais est-ce que j'ai eu raison? Je leur dis, mais moi j'ai évolué. J'ai fait une quarantaine de bouquins. Si je relisais les premiers, je crois que je serais en désaccord avec moi-même, sur plein de choses. Parce qu'on évolue.
0: Et vous ne les achèteriez pas.
1: Mais si on n'évolue pas, c'est... Vous savez, c'est... Marie-Estelle est beaucoup trop jeune pour qu'on lui dise, mais moi je rencontre des gens qui ont un écart d'âge que j'ai pas vu depuis très longtemps, et parfois ils me disent « Oh, t'as pas changé !» Ça joue un peu sur ma chevelure. Je n'ai pas attrapé les cheveux blancs puisque j'ai visé les cheveux. Mais voilà. Mais du coup, et parfois je dis « Non mais, si, je t'assure que j'ai beaucoup changé. » Pas nécessairement physiquement, mais dans la tête. Et donc si t'as pas changé pendant 20 ans, ouais. 40 ans, 60 ans, c'est qu'il y a un petit problème. On change, on évolue, on se remet en cause, et sans doute ça aussi qui fait grandir. Et peut-être que jusqu'au dernier jour de notre vie, c'est peut-être ça aussi, être en vie. C'est être capable de accepter, adorer, chercher la surprise, et être aussi capable de réfléchir, et peut-être, vous l'avez dit, très souvent vous utilisez le terme, faire un pas de côté. Mais c'est génial, faire un pas de côté. En fin de compte, on avance sans doute plus vite en faisant quelques pas de côté.
0: Oui, bah oui, on a un petit peu plus de chances de voir qu'on est en train de faire une connerie.
2: En se regardant.
0: Vous m'avez permis de passer à la question que je voulais vous poser, qui est la question de l'amour, parce que quand je vous écoutais, je pensais à cette personne qui me disait à propos de son couple, en perdant sa femme qui mourait d'une maladie d'Alzheimer, il s'était aimé pendant 60 ans. Qui me disait il faut pas croire que j'ai aimé la même femme. J'ai réussi à aimer une femme différente à peu près tous les 5 ans. Et on a tenu parce que elle a réussi à aimer un homme qui était différent, qui changeait, et tous les 5 ou 10 ans finalement, celui qu'elle avait connu n'était plus le même, et cette capacité à vivre avec la même personne plusieurs histoires d'amour était le secret de leur amour, c'est-à-dire que la continuité du lien était liée à l'acceptation de la transformation et des saisons, et que la jeune fille en fleurs qui m'avait séduite était ensuite devenue une maman qui m'avait émue par sa fragilité et son courage, etc., etc. Et en fait, il en parlait avec beaucoup d'intelligence, c'est-à-dire qu'il disait un amour qui dure, c'est un amour qui, au lieu de se figer, est un amour qui est capable de se dépouiller en permanence et de muer. Et j'avais envie de vous entendre, puisque vous venez de publier un livre sur l'amour et la sexualité des plus âgés. Qu'est-ce que vous pourriez nous dire? Est-ce qu'on tombe amoureux à 70 ans de la même manière? Comment ils aiment, ces gens que vous avez observés, vers qui vous êtes allés?
1: D'abord, je suis très impressionné par votre ami, parce que je me dis que j'ai raté quelque chose, finalement. Et moi, comme plein de gens, j'ai divorcé. Et justement, c'est qu'à un moment donné, on se dit, on suit plus le même chemin. Et savoir aimer quelqu'un de différent qui a évolué, mais c'est génial. J'ai d'ailleurs, je peux vous donner un scoop, il y a un certain Bernard qui vous écoute. Parce qu'il écoute tous les jours l'émission. Et qui m'a envoyé un petit message à propos du bouquin. Et le bouquin me disait, j'ai surtout apprécié le sous-titre. Et le sexe, quand le sexe n'a pas d'âge, et l'amour aussi. Et donc lui, c'était sur l'amour qui revenait. Voilà. Et en effet, et cette notion-là, elle est très très puissante. Voilà. Ça, c'était le premier élément. Deuxième élément, en effet, c'était une des raisons de ce livre. C'était aussi de se dire, mais qu'est-ce qui se passe? Pourquoi on va interdire à certaines personnes, on dit non, après 50 ans, par exemple, il y a eu la ménopause, donc c'est fini, hein, t'es rangé des voitures. En fait, on parle de pré-retraite ou de retraite, très tôt, mais on va nous dire aussi qu'il y a une retraite du sexe ou de l'amour. Ben non, il n'y a pas de retraite du sexe ou de l'amour, ça dépend des gens. L'être humain, y compris dans ses désirs, et peut-être encore plus dans ses désirs, il n'y a pas de date de péremption. On n'est pas des yaourts humains, on n'est pas des yaourts du sens. Voilà.
0: Bah, parfois on se demande hein, quand on entend certaines conversations.
1: Et bah, justement, moi je voulais dire que non. Voilà. Et que, alors, c'est marrant parce que, en plus, depuis la sortie du bouquin, j'ai encore plus de témoignages. Voilà, il y a des gens qui disent, mais je suis retombé à parfois, je disais, dans un EHPAD il y a quelques temps, j'avais même célébré un mariage, un faux mariage. Mais une personne, ils étaient tombés amoureux l'un de l'autre. Je crois l'une avait 93, l'autre 97. Et c'était génial, extraordinaire. Et du coup, on s'est dit, il faut fêter ça. La personne ne pouvait pas se remarier officiellement parce que pour des raisons économiques, c'était pas la bonne idée. Mais on avait tout fait. Voilà. Il y a plein de gens comme ça qui retrouvent ou parfois qui disent que finalement, j'ai un peu coché toutes les cases parce qu'il fallait le faire, mais que maintenant, je suis à un moment où je me connais, où j'ai de l'expérience, où je sais ce que j'aime et ce que je n'aime pas, et donc je choisis beaucoup mieux. De certaines manières, on pourrait dire que l'amour, le désir, plus l'expérience, ça fait une espèce de magie plus forte encore qu'auparavant. On va dire que la jeunesse, tout ça, il y a un petit côté, c'est la passion, c'est bon, on y va. Et là, il y a aussi quelque chose qui peut être toujours de la passion, mais une passion qui s'enrichit de l'expérience. Mais ce qu'il y a de formidable, et c'est une leçon, y compris pour les plus jeunes qui sont souvent les plus ringards, souvent qui disent, oh quand même, ça se fait pas. Oh bah c'est corps un peu âgé, c'est pas bien. Ah, mais non, c'est ces gens qui s'aiment, ils ont le corps qu'ils ont, et ils le trouvent très bien. Et il y a cette tendresse.
0: À leur corps défendant, ils vivent dans une société qui s'est pornifiée et qui leur met dans la tête une image du corps humain qui est extrêmement standardisée et uniformisée. Donc le vieillissement, la chair qui devient plus molle est d'autant plus difficile à appréhender pour eux que même leur propre mère ou leur propre grand-mère lutte contre ça, que les actrices, quand on voit Demi Moore en ce moment, on voit à quel point il y a cette terreur de mourir et de vieillir. Donc à leur corps défendant, je pense que de vivre dans une société qui s'est pornifiée rend la vulnérabilité très angoissante.
1: C'est vrai. Et puis cette notion de norme. Une fois, je discutais sur à propos d'un site de rencontre. Il disait oui, mais il y a beaucoup de gens qui sont déçus. Alors les auditeurs ne voient pas, mais je suis petit, chauve et myope. Et je disais, aucune femme au monde se lève le matin en disant je voudrais rencontrer un petit chauve et myope. Et pourtant, j'ai rencontré des femmes, ainsi de suite. Et donc c'est que le prince charmant, c'est un truc, le prince normatif, c'est quelque chose, mais il y a autre chose qui est sacrément plus riche, qui est la rencontre de l'homme, de la femme, qui fait que il y a un truc, on ne sait pas pourquoi, et parfois, c'est un défaut qu'on aime, qu'on apprécie. Il se trouve qu'il y a quelque chose qui se construit. Et heureusement, il y a les normes qui nous obligent d'une certaine manière. Mais c'est malsain, d'une certaine façon. Par exemple, pour les jeunes, c'est la performance. Et donc, je vais prendre la petite pile bleue, parfois, à 20 ans, parce que j'ai tellement vu dans des films que je devais faire comme ça, qu'il faut que je fasse pareil. D'où, d'ailleurs, certains qui ont même peur d'y aller, pour dire, oh là là, je vais pas être au niveau.
0: Bien sûr, il faut moins l'amour. Hein.
1: Exactement. Et c'est ça aussi qui m'amusait dans le livre, c'est que je montrais que jamais, dans l'histoire, depuis qu'on étudie ce type de choses, jamais autant de jeunes disent ne pas avoir eu de relations sexuelles dans l'année. Et, d'une certaine manière, les plus âgés en ont aujourd'hui beaucoup plus, ou ils l'assument beaucoup mieux. Donc c'est amusant, parce qu'on peut dire d'une certaine façon, contrairement
0: à l'imaginaire qu'on a... Mais c'est pareil pour le fait de transmettre la vie. Hein.
1: Comment ?
0: C'est-à-dire que les femmes de 40 ans ont plus d'enfants que les femmes de 25 ans.
1: Oui, par exemple, et puis à 60 ans, à 70 ans, à 80 ans, ils rencontrent ou c'est la même personne dont ils sont restés, dont ils sont très amoureux, ou ce sont d'autres personnes. Mais en tout cas, il y a comme s'il y avait une sorte d'élan vital, parce que le désir, l'amour, c'est d'abord de l'élan vital, c'est avoir envie de se projeter, avoir envie de continuer, avoir envie de surprise. Et comme si cet élan vital, il était aujourd'hui peut-être plus présent chez les plus âgés que chez les plus jeunes. Ce qui est quand même un peu... ça change par rapport à nos représentations. Ce bouquin, il est aussi pour montrer que les imaginaires...
0: Mais parce que les jeunes, ils sont détournés d'eux-mêmes par la technologie. Donc ils sont pas connectés à leurs véritables besoins.
1: Avec quelqu'un d'autre, si vous êtes tout le temps sur votre téléphone, par exemple. À un moment donné, il faut savoir
0: En plus, ils sont perdus dans une multitude de choix. Trop de choix, tu le choix. Donc, comme ils ont l'espoir qu'il y a toujours quelque chose de mieux, ils ont du mal à se poser. Et donc, ils sont aussi dans une fuite d'eux-mêmes, dans une extériorité qui fait qu'ils ont du mal à rencontrer leurs véritables besoins et leurs véritables désirs. Parce qu'on revient à la question de la société évitante. Oui. Mais quand vous parlez de mon ami qui a beaucoup de chance, je crois véritablement qu'il avait rencontré l'amour de sa vie et que sa femme avait rencontré l'amour de sa vie et que c'est quand même quelque chose qui est statistiquement assez rare et que beaucoup d'unions, y compris qui durent, ne se font pas sur des rencontres d'âmes aussi profondes. En revanche, ce que vous dites, c'est que il y a un amour de la maturité qui n'est pas l'amour de la jeunesse. Finalement, l'amour de la maturité, c'est un amour qui serait un petit peu dépouillé de ses illusions, dépouillé de son ego et de son orgueil aussi. Et comme on n'a plus besoin de construire et de faire des enfants, on serait dans un amour qui serait à la fois plus libre et plus honnête quant à ce qu'on peut offrir à l'autre et ce qu'on peut pas offrir.
1: En vous écoutant, je me dis que oui, un amour plus mature, c'est peut-être un amour qui arrive à mettre de côté l'ego. Parce que, on sait bien, amour et amour propre, ça se mélange assez souvent. Et là, d'un seul coup, c'est un amour qui est capable de mettre complètement de côté l'amour propre et de dire les choses, peut-être de dire plus de vérités, de se dire à soi-même des vérités, de dire à l'autre aussi des vérités. Et peut-être un amour, oui, plus net. Comme s'il était enlevé de toutes les scories de la communication, de l'image, de l'image qu'on voudrait rendre, et de se dire, ben non, tu es la bonne personne à ce moment-là de la vie, et j'ai envie de faire chemin avec toi, et de construire, mais même à des âges très avancés, de construire, y compris par rapport au temps qui reste, et de se dire, ce temps qui reste, il faut qu'on en profite à fond. Donc c'est peut-être un amour plus profond d'une certaine manière, plus riche, ou qui s'est enrichi au fil du temps que l'on a passé ensemble, et du coup on a construit quelque chose d'autre, et on a appris à se connaître, on a appris à se connaître soi, et on a appris à connaître l'autre. Ou parfois on découvre l'autre sur le tard, et comme on se connaît beaucoup mieux, peut-être qu'on arrive aussi à mieux se parler. Donc c'est sans doute un amour plus fort, et là aussi, le fait qu'on vive beaucoup plus longtemps qu'auparavant, nous donne peut-être une nouvelle chance par rapport à l'amour que nous n'aurions pas eu avant.
0: D'aimer mieux.
1: Aimer mieux, exactement. Aimer mieux parce que on a pris le temps, on revient au temps d'ailleurs, hein. On a pris le temps de l'écoute, de s'écouter soi, d'écouter l'autre, on a pris le temps de se connaître, de connaître les autres, on a pris le temps de comprendre ce que l'on est vraiment, de se construire, de devenir un adulte, et donc à partir de là, entre deux adultes consentants, qu'ils aient 50 ans, 75 ans ou 105 ans, de se dire, voilà, à ce point où on est, on va faire chemin ensemble, et on va se dire, ce bonheur d'y avoir, vous savez, c'est aussi la phrase de Camus, ne pas être aimé est une malchance, ne pas aimer est un malheur. Et de se dire, j'ai pas envie de ce malheur, et là on s'est trouvé. Et l'inverse de malheur, a priori, c'est bonheur, avec toutes les difficultés qu'il peut y avoir, mais c'est se dire un bonheur amoureux.
2: Marie-Estelle Dupont, on a intitulé l'émission « L'expérience des seniors à l'heure du numérique ». Et Serge Guérin, vous en parliez à l'instant, vous parliez des sites de rencontres, mais également les réseaux sociaux. La digitalisation, vous diriez, Marie-Estelle Dupont, qu'elle menace les personnes âgées d'isolement et d'exclusion, comme ce qui se passe avec les plus jeunes?
0: Dans certains cas, je pense que ça a aussi permis à certains de pallier à l'éloignement géographique en gardant du lien avec leurs enfants et leurs petits-enfants. On parlait avant l'émission de l'utilité de pouvoir faire des FaceTime avec les grands-parents qui sont loin.
2: Oui.
0: Des difficultés de cadrage de la caméra pour le grand-père. mais je crois aussi que dans certains cas, c'est exclu. C'est-à-dire s'ils n'ont pas autour d'eux des jeunes qui leur transmettent justement les compétences techniques pour utiliser ces outils, ils se trouvent toutes les procédures administratives qui étaient déjà difficile parfois quand c'était du papier crayon, mais ils avaient toute leur vie remplie des papiers. La numérisation en laisse, moi je le vois, enfin dans ma copropriété, il y a des personnes âgées qui à chaque fois qu'il faut faire certaines déclarations demandent de l'aide parce que tout est en ligne, c'est plus possible de faire autrement, et pour eux c'est difficile. Donc je pense que on a cru que le progrès allait être très très inclusif et supprimer les inégalités. En réalité c'est toujours pareil, on peut pas faire l'économie du lien. Et moi ce qui me préoccupe, c'est que je crains d'arriver à une société où finalement dans le soin par exemple, le lien humain, le fait de parler à un vrai psychologue, à une vraie infirmière, ça soit finalement uniquement possible pour ceux qui pourront se le payer, et que tous les autres n'aient plus accès qu'à une santé mentale ou des soins de manière digitalisée, avec des téléconsultations, avec des QCM, avec de l'IA, ce qui va encore plus pousser certaines personnes âgées. Alors on va dire oui, mais c'est pour combler les déserts médicaux. Il n'empêche que les personnes âgées qui seront seules et qui parleront à personne dans la journée, elles auront toujours parlé à personne dans la journée. Et que quand vous êtes déprimé, c'est le lien qui vous soutient. C'est les mots qui vous nourrissent. C'est pas simplement la molécule de l'antidépresseur. Donc ça, c'est préoccupant parce que je pense que c'est vraiment à double tranchant. C'est-à-dire que ça a permis à des personnes handicapées, isolées, âgées, d'avoir du lien, de voyager, de voir avec des caméras les gens qu'ils aimaient. A contrario, il y a aussi quelque chose de très élitiste dans ces outils numériques, hein. Enfin, franchement, moi, honnêtement, je ne suis pas autonome sur les technologies, et pourtant je suis pas encore une personne âgée. Enfin, ça dépend de quel point de vue. Du point de vue de mon fils aîné, je suis une personne âgée, mais du point de vue de Serge Guérin, qui est très courtois et très gentleman, je suis pas encore une personne âgée.
2: Non, de mon
0: ça dépend de l'heure aussi, de la journée.
1: Totalement raccord. Voilà.
0: Ça dépend. fin de l'heure de la journée aussi.
2: Il n'y a aucun débat là-dessus, Marie-Estelle Dupont. Qu'est-ce que vous dites, Serge Guérin?
1: Ben, je suis tout à fait en phase avec Marie-Estelle. Mmh. C'est-à-dire que, finalement, il y a une densité. Alors, parfois, en effet, parce que les familles sont loin. Hein, et par exemple, le petit enfant va que communiquer au départ à travers une visio avec les grands-parents. Pourquoi pas? Toutes les semaines, deux fois par semaine, avec du plaisir, les parents qui expliquent. C'est pas pareil que, bon allez, il faut aller les voir vite fait, on y passe et puis après, hop, on va ailleurs. Donc ça dépend aussi de l'intensité, la qualité et l'envie du lien. Et puis du coup, quand ils vont se voir en vrai, en fait, comme ils ont beaucoup échangé, on a des choses à se dire. Quand on se voit pas pendant 6 mois, 1 an, bah, c'est plus difficile à se raconter, quoi.
2: Ça entretient
1: exactement.
2: La flamme.
1: Donc, et donc, parfois, l'outil numérique va permettre de tenir cette flamme. Puis, il faut aussi dire cette notion de réciprocité. Vous le disiez très bien. Parfois, on a tous entendu des gens un peu âgés qui disent, ma petite fille de 8 ans, elle m'a réparé mon téléphone en 2 minutes.
2: Oui.
1: Et la personne dit, elle est admirative.
2: Bien sûr.
1: Et donc, la petite fille est très valorisée. Le grand-père est très content. Mais ça ne veut pas dire que sur un autre élément, la petite fille ne va pas écouter son grand-père. L'amour, c'est ça aussi. C'est le lien, la réciprocité et le respect et l'écoute des uns et des autres.
2: L'émission touche à sa fin, vous entendez la musique. Et nous, Marie-Estelle Dupont, on se retrouve demain dès 15h.
0: Avec joie. Bon après-midi.
2: Bon après-midi sur Europe 1.

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1: Bonsoir Louis.
2: Bonsoir à vous.
1: Merci d'être avec nous Louis. Tout commence comme dans un conte de fées dans votre histoire.
2: Oui, c'est comme ça qu'on peut le décrire en effet, oui.
1: Tout commence comme un conte de fées. Vous avez 30 ans lorsque vous vous mariez et vous dites vous-même, j'ai rencontré une femme formidable. Et puis votre vie va se construire, vous allez avoir 3 enfants et puis les choses ne vont pas exactement se passer comme vous l'avez prévu. Je vous laisse la parole, Louis.
2: Ah bah oui, en effet, c'est un résumé, mais effectivement, on s'est marié. J'ai rencontré une femme qu'à l'époque je voyais comme formidable, bien sous tout rapport, drôle, intelligente, souriante, douce, vraiment ce qui me correspondait bien, et ça marchait très très bien jusque donc d'ailleurs longtemps. Je pensais longtemps, et on a eu effectivement 3 enfants.
1: Comment vous étiez rencontré, Louis ?
2: On s'est rencontré par l'entremise de l'épouse d'un de mes collègues, qui la connaissait, et elle était tombée en panne de voiture, et donc j'ai proposé d'aller l'aider, la dépanner ou la remorquer si besoin.
1: Donc par le plus grand des hasards.
2: Ah oui, mais complètement, oui, tout à fait.
1: Et vous n'avez rien vu du tout au départ. Elle vous semblait comme vous espériez rencontrer comme la femme de votre vie, c'est-à-dire qu'elle était douce, elle était amoureuse, elle était comment elle était.
2: En fait, elle était. Moi, j'étais dans une période où je cherchais pas forcément de relation, mais j'imaginais effectivement une partenaire, pardon. Mais là, c'était bien au-delà de tout ça, puisque tout y était. J'avais vraiment trouvé l'âme sœur. J'avais pas de téléviseur, par exemple, à l'époque, et on passait nos soirées à discuter, à échanger sur nos lectures, des lectures pas forcément très intellectuelles, mais on passait du bon temps ensemble. On discutait énormément. On a construit beaucoup de projets. Enfin, j'ai l'impression que tout était
1: sur des rails. Oui, ça.
2: Ah oui, oui.
1: On peut savoir ce qu'elle faisait, ou c'est peut-être ça vous ennuie peut-être de nous dire ce qu'elle faisait en tout cas à l'époque.
2: En fait, à l'époque, elle travaillait sur une plateforme d'appel pour des magazines, enfin des journaux d'annonces écrits à l'époque, hein, puisque
1: pour la publicité, d'accord, c'était des centres d'appel, d'accord.
2: Voilà. Et donc elle faisait un carton là-bas. Alors elle a vu une vie économiquement très elle est pauvre, hein. Elle était sortie d'histoires précédentes qui étaient très complexes. Voilà, elle essayait de se reconstruire. Elle habitait un appartement à l'époque qui était même pas meublé, avec un réfrigérateur pas branché. Enfin voilà, elle était démunie. C'est pas quelque chose qui nous a posé question, hein.
1: Vous n'aviez pas vu son appétence pour le matériel?
2: Ah non, absolument pas. Non, parce que moi, à contrario, j'avais socialement plutôt pas mal réussi. J'avais pas mal de biens immobiliers que je louais.
1: Ah oui, d'accord. Oui. Elle le savait tout ça.
2: Au début, enfin, quand on a parlé un peu de nos vies, donc oui, elle savait ça, oui. Oui. Et voilà où on en était. Donc quand on s'est marié, tout coulait de source. Très peu de temps après le mariage, elle est tombée enceinte. C'était souhaité, hein, c'était voulu. Donc le petit est arrivé. Enfin voilà, tout déroulé. Ça a déroulé pendant plusieurs années. On a eu 3 enfants qui se sont suivis d'un an et demi environ. Donc très rapprochés. On a passé plusieurs années dans les couches, hein, comme le dit l'expression adaptée. Et puis début des années 2010, il y a eu un drame dans la famille, la perte de quelqu'un de proche dans un accident de voiture.
1: Dans votre famille à vous, ou dans sa famille?
2: Oui,
1: dans sa propre famille.
2: De ma famille. Et donc, effectivement, on a commencé à aborder une période un peu difficile en ce qui me concerne, et qui a peut-être duré 6 mois. Enfin bon, ça a été. Et il y a eu. Alors c'est peut-être cet état qui m'a changé moi, n'empêche que donc un an plus tard, elle a souhaité qu'on se sépare.
1: Pourquoi? Pour quelle raison? Elle vous a dit qu'elle ne vous aimait plus?
2: Non, parce que j'étais triste, tout simplement. J'avais du mal à prendre le dessus. J'avais une entreprise que j'ai fermée, que j'ai liquidée, pas par choix, mais parce que j'arrivais plus à travailler. Enfin, j'ai eu vraiment très très difficile cette période. Et elle a souhaité qu'on se sépare, mais c'est là où c'est devenu particulier. Mais je m'en rends compte. Après, sur le coup, tout me paraissait normal. J'avais pas eu de vie véritablement amoureuse avant. Je savais pas trop comment ça se passait. Et avec des parents qui m'avaient pas initié à ce genre de choses, on parlait peu. Mes parents sont âgés et à l'époque, on parlait pas des sentiments, on parlait pas de la vie.
1: Oui, il y avait beaucoup de pudeur. Il y avait beaucoup de pudeur dans votre famille.
2: Donc j'avais pas eu l'éducation sentimentale. Ça faisait pas partie de ma vie. Donc là, elle a voulu se séparer. Mais sans divorcer et en continuant de vivre ensemble.
1: C'est étrange.
2: Oui, enfin.
1: Ça veut dire séparer, c'est-à-dire qu'elle voulait que vous fassiez surtout chambre à part.
2: Oui, c'est ça. C'était le début effectivement de notre vie intime séparée.
1: Vous aviez donc ça faisait combien d'années? Vous aviez vos trois enfants déjà?
2: Oui, les trois enfants étaient arrivés. Ouais,
1: et ça faisait combien d'années de mariage alors?
2: On était à 7 ans de mariage.
1: Ah oui, donc 7 ans, 3 enfants, donc vous avez été relativement vite. Et alors ce coup dur, le coup dur professionnel et le coup dur personnel, c'était la perte de votre sœur, je crois.
2: Oui, c'est ça.
1: C'est ça, oui, donc c'est vraiment un coup dur. Elle est morte dans un accident de voiture, vous disiez.
2: Tout à fait, oui. Elle était avec une amie, elle revenait
1: d'avance, elle se sent endormie au vol. On imagine le désarroi dans lequel vous étiez plongé. Et au lieu de vous soutenir, elle vous propose de simplement se quitter, en tout cas de séparation de fait, quoi.
2: Oui, de se séparer. Alors, avec le recul, je comprends toujours pas le but de ça.
1: Mais le but, c'était financièrement de pouvoir continuer à bénéficier de tout. J'imagine.
2: Oui, alors ça, effectivement, il y a des chances, mais elle aurait très bien pu continuer à en bénéficier sans pour autant se séparer. Alors peut-être qu'elle voulait plus de contact physique.
1: Oui, je pense que c'est ça, parce qu'elle se disait que c'était quand même plus pratique d'avoir le père des enfants. Les enfants devaient être jeunes, donc le père des enfants sous la main, et de pas avoir à discuter de savoir qui garde la maison, qui garde pas, qui va payer quoi. Enfin voilà, elle avait le conjoint et c'était plus facile pour elle. J'ai l'impression quand même que l'aspect matériel a beaucoup guidé sa vie.
2: Alors, a posteriori, je peux dire que oui, maintenant je sais, puisque on était à l'époque mariés sous le régime de la séparation de biens, c'est-à-dire que tout ce qui m'appartenait avant le mariage restait à moi en cas de divorce, et tout ce qui lui appartenait avant le mariage, lui, restait après le divorce. Mais bon, elle n'avait rien quand je l'ai connue. Et donc, voilà, donc effectivement, il y a sûrement cette appétence pour l'argent, en tout cas pour le matériel.
1: Parce que vous avez changé de régime après, non?
2: On n'a pas changé de régime, on a toujours été mariés, donc séparés mais toujours mariés. Et j'étais encore amoureux, parce que j'étais véritablement amoureux en fait de cette femme. Je pensais l'être, parce que je sais a posteriori encore une fois que je commençais à me transformer pour devenir ce qu'elle voulait que je sois. Et c'est dans ces années-là que j'ai commencé à perdre mon identité à moi. Je pense que cette faiblesse, cette défaillance qui était la mienne, cette fragilité à l'époque, lui a permis de commencer à me transformer.
1: De construire ce qu'on appelle l'emprise.
2: Ouais, exactement, c'est le mot parfaitement.
1: Donc elle, j'imagine qu'elle vous a isolé de vos amis, qu'elle a fait en sorte que vous soyez, il y a une dévalorisation de votre personnalité.
2: Voilà, constante, effectivement, très peu d'amis, il devait me rester deux personnes que j'arrivais à voir, je dirais deux fois par an, et plus de famille, puisque la famille était un problème, puisque, il y avait toujours quelque chose qui dysfonctionnait, et comme je voulais toujours faire d'elle une reine, et j'étais toujours d'accord avec elle, même si, au fond, j'étais dérangé. Donc effectivement, elle a réussi à me couper de la famille et de l'essentiel de mon cercle d'amis.
1: J'imagine que personne autour de vous ne voyait ce qui se passait.
2: Non, mon frère à l'époque, je me souviens, m'a dit je la sens pas, moi je l'aime pas, et forcément moi ça m'a, enfin je l'ai très mal entendu. J'étais pas prêt à entendre ça, et pour moi c'est pas possible, donc forcément c'est mon frère qui avait tort.
1: Oui, mais bien sûr, bah ça c'est le système de la dévalorisation, de l'isolement et puis de cette voilà cette emprise qui se cette emprise qui se construit.
2: C'est ça, j'existais vraiment plus qu'au travers d'elle et tout ce qu'elle disait était pour moi parole d'évangile. Enfin, c'était la vérité sortait de sa bouche et je ne réfléchissais plus. En fait, j'étais vraiment alors tout petit à petit. Hein, ça s'est pas fait bien sûr en une semaine, mais à terme, en tout cas, j'ai complètement disparu. J'ai perdu vraiment mon identité.
1: Et comment ça se passait avec les enfants? Elle vous dévalorisait également à l'égard des enfants?
2: Alors oui, effectivement, devant les enfants et. Mais les enfants aussi, finalement, passaient par là. Et je me souviens, j'ai été très marqué par un discours qu'a eu mon fils, mais bien plus tard, beaucoup plus tard. J'ai un de mes trois enfants qui faisait de la natation, mais qui avait quelques soucis une phobie de l'eau. Et les deux autres non. Donc les deux autres étaient en club avec d'autres enfants de leur âge et ils nageaient que mon fils qui avait peur de l'eau. Donc lui, je lui payais des cours particuliers. Et donc il n'avait pas piscine en même temps que ses frères. Et le mercredi, il attendait à la maison. Il était tout petit, il avait 7 ans, 8 ans. Et donc il restait à la maison, moi je travaillais. Et quand il rentrait, tous les mercredis, il se faisait disputer par maman parce que il avait rien fait et même pas rangé le lave-vaisselle. Donc un mercredi, il s'est dit, eh ben je vais faire plaisir à maman, je vais ranger le lave-vaisselle, elle sera contente. Et il a rangé, bon ben voilà, 7 ans ou 8 ans, on range pas forcément les couteaux à la place des couteaux, la pièce à sa place, et voilà. Et donc lui fier de lui, fier d'avoir fait ce que maman attendait, eh bien elle est rentrée et elle l'a disputé, mais encore plus que d'habitude parce qu'il avait mal fait. Et alors ça, je sais maintenant que ça s'appelle de l'injonction contradictoire, c'est qu'on demande à quelqu'un, on exige de quelqu'un qui fasse quelque chose et quand il le fait, on se plaint de ce qu'il a fait. Et les enfants vivaient ça aussi.
1: Oui, donc elle les mettait sous cloche également. C'est comme une toile qu'elle était en train de tisser entre ses enfants, vous, l'éloignement, l'emprise qu'elle avait sur vous. Et puis elle avait obtenu ce qu'elle voulait, c'est-à-dire il n'y avait plus de contact physique ensemble. Voilà. Donc c'était compliqué.
2: Elle a quand même obtenu de moi, parce que quelquefois ça allait très loin et ça pouvait plus fonctionner, donc ça me mettait moi dans une colère que je connaissais même pas. Et quand elle voyait que je m'éloignais au point où j'étais prêt à partir physiquement, et là il y avait un rapprochement et il y avait du contact physique parce que jamais j'ai eu d'autres partenaires pendant toute cette période-là. Je restais fidèle à la femme qui m'avait quitté, mais avec qui j'habitais. Enfin, c'est vraiment très tordu.
1: Parce que personne ne savait. Personne ne savait qu'en réalité, il ne se passait plus rien. Donc, elle donnait encore l'image de ce couple, c'est ce qu'elle voulait. Et elle, pardon, de son côté, elle avait peut-être quelqu'un, vous ne le saviez pas?
2: Alors, j'ai su, là, il y a quelques années, que sur la fin, elle avait rencontré quelqu'un, mais bon, ça ne m'a pas heurté plus que ça, puisque on s'aimait plus depuis longtemps.
1: Elle ne vous aimait plus, mais vous continuiez un petit peu à l'aimer à l'époque.
2: Moi, je l'ai aimé longtemps, mais sur la fin, je pensais l'aimer. Et alors, bon, j'ai bien sûr vu tout un tas de professionnels avec qui j'ai parlé. Et en fait, ce sentiment que j'avais, qui était de l'amour, n'était en fait que de l'emprise sur la fin.
1: Oui, bien sûr.
2: S'est transformé, hein. Ça s'est transformé.
1: Et alors, il va se passer quelque chose aussi. Alors, avant de passer aux choses très graves, à ce que j'ai appelé tout à l'heure un mauvais film, elle vous a amené à faire quelque chose. C'est-à-dire qu'elle vous a demandé de faire de la chirurgie esthétique.
2: Oui, parce que tout s'y passait en termes d'humiliation. J'étais gros, j'étais moche, je puais, j'étais pas assez grand, j'avais les cheveux trop courts, les cheveux trop longs, enfin, il y avait toujours quelque chose. Mais le tu es gros, ça revenait régulièrement. Bon, j'avais un IMC de très léger surpoids, mais bon, ça aujourd'hui, ça me choquerait pas. Mais à l'époque,

0: mais de toujours tout sous-entendre. Donc oui, effectivement, il y a eu des sous-entendus qui permettaient de penser que, et c'était une période à laquelle j'étais encore prêt à beaucoup, peut-être à tout. Et donc oui, je l'ai fait, je suis parti à l'étranger seul, avec ma petite valise, et parce que bon, elle m'a pas accompagné.
1: Vous êtes parti où, en Turquie?
0: En Tunisie.
1: En Tunisie, d'accord. Ouais.
0: Oui.
1: Parce que souvent les chirurgies se font. Et vous êtes parti, alors on vous a fait quoi, une liposuction?
0: C'est ça, une liposuction. Bah, elle m'a demandé est-ce que je la fasse partout, donc jambes, ventre, bras, enfin la totale, quoi. Hein. Donc j'ai encore les petites cicatrices aujourd'hui qui finalement me paraissent beaucoup plus difficiles.
1: Et vous l'avez dit à personne? Vous l'avez dit à personne?
0: Non.
1: Quand vous êtes parti, vous aviez personne à qui le dire. En même temps, elle vous avait isolé de tout le monde, donc c'était pratique. Mais votre frère que vous aviez mis un peu à distance parce que lui avait vu le jeu de votre femme, vous ne lui aviez pas dit?
0: Non, on n'avait plus de contact, hein. Pendant plusieurs années, on s'est pas...
1: Et vos parents, non plus?
0: Non, mes parents non plus.
1: Vos parents avaient fort à faire avec la perte de leur fille.
0: Voilà, je pense que c'était suffisant. Et puis alors après le décès de ma sœur, effectivement on a repris un contact qui finalement au départ était timide, et après cette rupture de lien, on se confie plus de la même façon. Enfin, il y a quelque chose de l'ordre de la honte. C'est difficile de dire je m'en vais me faire liposucer parce que je plais pas.
1: Parce que ma femme se sent très mal.
0: Oui. Il y a un gros sentiment de honte. Et d'ailleurs encore aujourd'hui, et pourtant ça fait des années que c'est terminé, mais d'en parler, là je le fais parce que c'est facile. Je ne vous vois pas, vous savez pas qui je suis.

0: 5h03. Une information pour vous donner. Il y a eu un accident au Cap Sacré-Cœur, du moins dans le rond-point Cap Sacré-Cœur du port. Il y a une voiture qui a traversé, qui a pris le rond-point à l'envers. Elle a traversé tout droit et elle a percuté une autre voiture. Donc ça, un face-à-face. Automobiliste, soyez prudent si vous allez prendre le rond-point du Cap Sacré-Cœur au port. Comme je l'ai dit, il y a un véhicule qui a pris le rond-point à l'envers. Il s'est retrouvé face à face avec l'autre voiture. Les deux voitures ont percuté l'une à l'autre. Donc, deux voitures impliquées dans cet accident dans le rond-point du Sacré-Cœur. Donc, faites très, très attention là si vous circulez à ce niveau. Information pour les auditeurs de Freedom 2. Il y a eu un accident dans le rond-point du Cap Sacré-Cœur au port. Dans le rond-point, il y a une voiture qui a pris le rond-point à l'envers, qui s'est retrouvée face à face avec une autre voiture qui faisait aussi le rond-point. Donc, comme je vous ai dit, deux véhicules accidentés dans ce rond-point du Cap Sacré-Cœur. Faites très très attention si vous circulez à ce niveau. Et si vous avez plus d'informations, 02 62 le 41 51 51. Je remercie l'auditeur qui nous a appelé hors antenne pour nous donner cette information. Je vous rappelle aussi l'information juste avant là, il y avait un accident 1 kilomètre après l'hôtel Le Wood sur la route de la Souris Chaude. C'est Souris Chaude vers Saint-Leu, voiture sur le toit, donc faites très attention aussi dans le secteur. Je ne sais pas si l'accident est toujours en cours, donc soyez prudents si vous êtes dans le secteur et si vous avez plus d'informations, 02 62 le 41 51 51. Tout de suite, nous allons retrouver la suite du programme d'Europe 1.
1: Voilà, vous avez fait l'objet d'une véritable manipulation, une mise sous cloche, une espèce de toile d'araignée qui a été construite consciemment, inconsciemment, je ne sais pas, mais en fait, il a fallu du temps.
2: J'ai encore cette image un peu rétro aujourd'hui, mais de l'homme qui doit être solide et vaillant. Et là, j'ai le sentiment que je suis l'homme victime de violences conjugales qui sont des violences psychologiques, mais oui, un homme victime aujourd'hui, c'est vu. D'ailleurs, j'ai vu une association qui s'occupe des victimes de violences conjugales dans un premier temps, il y a quelques années. Je suis sorti de là encore plus abîmé, encore plus démoli qu'en y entrant, parce que comme j'étais l'homme, j'ai été reçu comme si j'étais le coupable, puisqu'ils reçoivent les coupables et les victimes, et j'ai été anéanti par cet échange qu'on a eu.

0: chez eux. Et fort heureusement, j'ai trouvé ensuite une autre association qui était beaucoup plus à l'écoute. Et voilà. Donc, en tout cas, c'est difficile d'en parler, de dire j'ai eu la faiblesse de me faire embobiner.
1: C'est pas une faiblesse d'aimer, de construire une famille, d'avoir des enfants, de choisir une femme ou un homme qu'on aime. C'est pas du tout une faiblesse. C'est plutôt une vie. On aspire tous à rencontrer la bonne personne. Il y a beaucoup de divorces, évidemment, beaucoup de séparations, mais on aspire tous à rencontrer la bonne personne. Et vous aviez fait le bon choix, semble-t-il, au début. En tout cas, c'est ce que vous pensiez. Et puis vous avez quand même cette richesse d'avoir vos trois enfants. Donc à un moment donné, malgré cette opération, malgré le fait que vous avez perdu donc plusieurs kilos, elle va pas s'arrêter là. Et là, elle va vous faire une proposition tout à fait indécente, incroyable, inavouable presque.
0: Oui, parce que en préliminaire à tout ça, le contrat de mariage faisait qu'elle pouvait bénéficier de rien, et donc elle a réussi à me convaincre, et encore une fois sans me le demander, de vendre tous mes biens un à un. Et bien sûr, toutes les plus-values servaient à lui payer les toilettes, les sacs, les voitures, les voyages, etc. Moi, je partais pas en vacances avec elle parce que je travaillais. Et j'ai vendu tous mes biens les uns après les autres et dilapidé finalement l'intégralité de ce que j'ai pu percevoir en termes de plus-value. Et à un moment donné, effectivement, il n'y avait plus d'argent chez nous. Et oui, effectivement, elle m'a fait comprendre qu'il était parce que j'avais souscrit une assurance décès quelques années juste après le décès de ma sœur, et donc quelques années avant qu'elle me demande ça, une assurance décès qui dont le montant était triplé en cas d'accident de voiture, et elle m'a fait savoir qu'il aurait été bon que pour le bonheur des enfants et pour qu'ils puissent vivre correctement, eh bien si je mourais, elle aurait pu leur offrir cette vie matérielle à la hauteur de ce qu'ils méritaient.
1: Et là vous n'avez pas eu de sursaut, vous vous êtes pas dit elle va trop loin.
0: Eh bien non.
1: Oui, elle avait réussi vraiment son coup. Vous étiez là, ça faisait combien de temps que vous étiez ensemble? Ça fait quoi, 15 ans?
0: Oui, peut-être 15-16 ans, effectivement, ça faisait longtemps qu'on continuait à parader comme un couple alors qu'on était séparés, mais plusieurs années.
1: Donc vos enfants étaient en âge d'aller, ils avaient quoi, ils étaient au lycée à l'époque, collège et au lycée?
0: Non, pas encore, à l'école peut-être pour les derniers, au collège pour les deux plus grands.
1: Les deux plus grands. Donc elle arrive à vous inoculer, l'idée dans votre esprit que ce serait mieux si vous disparaissiez et que finalement il puisse toucher une assurance vie par le biais quoi d'un accident, d'un suicide. Qu'est-ce qu'elle vous propose?
0: En fait, j'ai qualifié ça de suicide pendant un temps, et maintenant je parle de sacrifice, puisque j'ai jamais voulu mourir véritablement. Par contre, j'ai souhaité effectivement mettre fin à mes jours dans un accident de voiture pour que la famille puisse bénéficier de cette assurance décès.
1: Mais là, vous n'avez pas vu qu'en réalité, même s'il y avait cette emprise très forte, vous n'avez pas vu que c'était tout sauf de l'amour quand même ce qu'elle vous proposait.
0: Non, parce que un discours qui revenait fréquemment, c'était mon père, c'est un homme, mon père, lui, il aurait fait ça. Et toujours cette faculté de me positionner comme quelqu'un qui n'avait pas d'importance, pas de valeur par rapport à son père, qui lui,
1: Son père était toujours vivant.
0: Oui.
1: Et vous aviez de bonnes relations avec les parents?
0: Non, c'était un peu compliqué. On était de cultures différentes elle était musulmane et moi chrétien. Mmh. Et donc c'était un peu compliqué de
1: vous n'aviez pas lien, vous de n'aviez pas intégré vraiment la famille, vous n'avez pas accepté ce mariage avec un non musulman.
0: Ils ont eu du mal d'ailleurs. Elle s'est enfuie de chez ses parents pour se marier et n'a repris contact avec eux que plus tard. Donc il nous est arrivé de nous voir, mais sans jamais avoir de grandes fêtes de famille ou de choses comme ça. Ça a toujours été une des relations que je qualifierais de cordiales, mais sans plus.
1: Et vous, vous et voilà, on va y revenir à ce qui s'est passé par la suite, mais vous et vos enfants, comment ça se passait dans l'éducation, dans le rapport à vos enfants?
0: C'était compliqué puisque les enfants subissaient ça, et c'est là où ça me touchait le plus, parce que je voyais ce qu'elles faisaient aux enfants sans voir ce qu'elles me faisaient à moi. Et donc je prenais parti pour les enfants, donc devant les enfants, parce que je voulais pas qu'ils ressentent cette humiliation, qu'ils se sentent, pardon pour le mot, mais castrés. Et donc quand je voyais une injustice, j'intervenais, mais devant les enfants, pour que les enfants sachent que ce qu'ils vivaient n'était pas normal. Sauf qu'effectivement, intervenir devant les enfants n'était pas forcément la meilleure solution, puisque derrière ça, elle se servait de ce prétexte pour partir, claquer la porte, et il y avait jamais de discussion finalement autour de ça.
1: On vit très vite le séisme, la séparation, c'est-à-dire on vit très vite que vous entendiez plus du tout ensemble. C'est marrant, vous touchez du doigt quelque chose d'important. Vous n'aviez pas vu votre propre castration, vous voyez celle des enfants et vous n'arriviez pas à avoir la vôtre. Comment vous l'expliquez ça? Comment vous l'avez compris ça? Comment vous avez aujourd'hui vous analysez ce déni de ne pas voir les choses? Vous le voyez pour vos enfants, vous voulez les protéger. En même temps, ce qu'elle vous propose, c'est de les laisser quand même seuls avec elle. Donc c'est pas du tout une protection, puisque elle vous demande de disparaître de leur vie. Donc de les laisser sous la malveillance de leur maman, alors que vous voyez que ça se passe mal avec leur maman.
0: Oui, sauf que j'avais vraiment, je suis un petit peu celui qu'on surnomme Charlie Ingalls, je suis un peu à l'ancienne, et moi j'avais en tête que l'homme devait tout faire pour la famille, je suis dans cet état d'esprit. Mmh. Donc moi je devais subir, et c'était normal pour moi, c'est pour le meilleur et pour le pire, alors que les enfants, eux, devaient être protégés de ça. Et c'est là où il y avait cette différence entre ce que je pouvais supporter moi et ce que eux ne devaient pas endurer.
1: Elle vous dit, maintenant pour protéger tes enfants, protéger ta famille, si tu es un homme, tu devrais disparaître et ça nous permettrait de pouvoir toucher l'assurance vie.
0: Oui, c'est ça. Et l'assurance vie qui était donc triplée en cas d'accident de voiture.
1: Mais alors, un accident de voiture où vous deviez. Alors, elle vous demandait de vous suicider, mais en réalité, l'accident de voiture devait faire. Il devait passer comme si c'était pas un suicide, j'imagine.
0: Tout à fait. Je suis parti un matin au travail, matin comme un autre. J'ai juste pas pris mon sac avec le repas.
1: Vous avez dit au revoir à vos enfants?
0: Non, ils dormaient. Je suis parti un matin comme les autres.
1: Qu'est-ce qu'elle vous a dit quand vous êtes parti, Louis?
0: Rien, parce que ce jour-là, j'ai même pas dit à elle que je partais pour faire ça. J'étais dissocié, j'étais...
1: Ouais, vous étiez totalement...
0: J'étais plus vraiment moi.
1: Vous étiez téléguidé par... Mais c'est une tentative de crime, hein. C'est une tentative de crime par la manipulation. Mais bon.
0: Oui.
1: Et donc vous avez pris votre voiture, Louis?
0: Donc j'ai pris ma voiture et je suis parti. Je me suis garé, je sais pas combien de temps, à penser, à réfléchir. Mmh. Et puis à un moment, j'ai passé la vitesse et je suis parti.
1: C'était quoi vos pensées quand vous avez pris cette voiture ce jour-là? Quelles ont été vos dernières pensées?
0: J'étais convaincu que je faisais ce qu'il fallait pour les enfants.
1: Vous aimiez la vie?
0: Je sais pas. Je sais pas, je me suis pas posé cette question-là à ce moment-là. J'aime mes enfants. Et je pensais aimer ma femme, donc oui, j'avais une vie. Je pense que j'avais une vie.
1: Vous faisiez par amour, l'amour de la famille, de votre femme,
0: oui,
1: et des enfants.
0: Voilà, pas un esprit de sacrifice, pour encore une fois, parce que l'homme de la maison doit se comporter comme un homme, et son père l'aurait fait. Donc si je ne le fais pas, je suis un lâche. Enfin, mais je me sentais pas. Je ne me croyais pas sous emprise, je croyais que je faisais ce qu'il fallait.
1: Donc vous avez appuyé sur le sur l'accélérateur.
0: Oui. Et donc là j'étais comme hypnotisé, les yeux droit devant, et c'était une boîte automatique, je me suis occupé de rien. J'ai roulé et à un moment j'ai mis donc arrivé sur un pont, j'ai mis un coup de volant et je suis tombé dans l'eau et j'ai fait quelques tonneaux dans l'eau, enfin la voiture était ça je l'ai vu après, hein, la voiture était détruite et alors par miracle l'habitacle, l'endroit où j'étais moi, le poste conducteur était en tout cas capable d'accepter mon corps sans l'avoir détruit. J'avais donc la voiture s'est arrêtée, j'étais sous l'eau complètement. Donc j'ai pensé que c'était la fin, mais j'ai pas un réflexe de survie, j'ai attrapé la ceinture de sécurité, et dans le noir absolu, il était 6h du matin en hiver, j'ai réussi à déclipser la ceinture de sécurité, à me dégager pour mettre la tête hors de l'eau, mais les jambes étaient coincées dans l'eau. Et une fois la tête hors de l'eau, je me suis rendu compte qu'il y avait de la fumée partout. Hein. Je croyais que la voiture brûlait. Donc, j'étais pas bien sûr conscient de ce que je pensais puisque elle pouvait pas brûler. J'étais dans l'eau, mais toute cette fumée m'a fait penser que. Et je pensais que j'allais donc mourir brûlé ou noyé. Mais c'était la fumée des airbags. En fait, quand les airbags se déclenchent, il y a une sorte de talc à l'intérieur, de poudre un peu blanchâtre, et ça donne l'impression qu'il y a une fumée. Et donc il y avait ça dans l'habitacle, et donc la voiture elle s'était arrêtée dans le noir absolu, hein, il y avait plus, bien sûr, dans l'eau plus de batterie, plus de contact, donc plus de phare, plus rien, et j'ai attendu comme ça donc coincé dans la voiture avec l'eau qui frappait contre la voiture, donc il y avait un bruit incroyable, je comprenais pas trop dans quelle position j'étais, enfin j'étais sonné. Et l'eau était froide, elle devait être, je sais pas moi, à 5 degrés dans ces eaux-là, c'était l'hiver, il faisait froid, et j'ai attendu, je me sentais épuisé, et mon corps, j'ai perdu mes sensations, je sentais plus rien, j'étais anesthésié, et puis au bout d'un moment il y a une dame qui a eu le courage d'aller dans l'eau et de venir voir ce qui se passait, est-ce qu'il y avait quelqu'un dans la voiture. Et donc elle a évolué dans cette eau un petit peu, enfin avec du courant quand même. Elle a eu du courage, cette dame. Et elle a vu que j'étais là, elle a fait appeler les secours. Après, il a fallu que les pompiers interviennent, me désincarcèrent. Mais une désincarcération dans l'eau, c'est pas très pratique, c'est pas très facile, ça a été très très long. Et je suis sorti, j'ai été hospitalisé dans la foulée par les pompiers et le SAMU.
1: Au moment où vous êtes aperçu que vous étiez vivant, qu'on allait finalement vous sauver, qu'est-ce que vous avez pensé? Vous avez pensé, j'ai raté? Je suis pas un homme, ou au contraire, heureusement, j'ai réussi.
0: Non, très rapidement, j'ai pensé ça. Je me suis dit, mais même ça, t'as raté. J'étais vraiment. En fait, c'est pas moi qui pensais, c'était elle au travers de mon esprit à moi.
1: Elle avait totalement fait phagocyter votre esprit, oui.
0: C'est complètement ça. Et j'existe plus. Et là, j'ai pensé pour elle et je me suis dit, mais elle va être déçue. Enfin, j'ai raté. Même ça, je l'ai raté. Même ça. Il y a une dame au service des urgences, au déchocage, qui m'a dit, on a eu votre épouse, elle va arriver. Mais disons, elle est solide. Hein, elle a même pas paniqué. Elle est très calme. Et moi, au fond, je savais qu'elle était calme, mais je l'imaginais déçue. Mais bref, et ça s'est pas passé comme ça. J'ai jamais osé dire à qui que ce soit comment c'était arrivé. J'ai dit que j'avais voulu éviter un animal.
1: Oui.
0: J'ai jamais osé le dire. Et d'ailleurs, les premiers psys que j'ai vus ensuite, parce que évidemment après ça, j'ai quand même ouvert les yeux et on m'y a aidé.
1: Comment vous avez ouvert les yeux? Parce qu'elle arrive, pardon de vous demander des détails, mais elle arrive à l'hôpital. Qu'est-ce qu'elle vous dit quand elle arrive à l'hôpital?
0: Oh, ben, elle a fait un sourire. Alors, qu'est-ce qui s'est passé? Enfin, comme l'aurait fait quelqu'un,
1: quelqu'un dans son confort. C'est une manipulatrice comédienne.
0: Paniqué quand même.
1: Ouais. Elle vous a quand même pas dit, c'est dommage, tu t'es raté.
0: Non, il y avait du monde.
1: Non, mais
0: et puis,
1: après, quand vous vous êtes retrouvé, quand vous aviez la possibilité de vous retrouver seul, est-ce qu'elle vous a fait un reproche?
0: Non, mais enfin, oui et non. C'est-à-dire qu'elle avait prévu de partir en vacances dans les jours qui suivaient, aller chez sa sœur. Et sauf que je l'empêchais de partir en vacances. Et elle m'a dit, écoute, moi je veux que tu viennes. J'ai prévu que tu viendrais. J'ai dit à ma sœur que tu viendrais. Je dis oui, ben là je suis un peu coincé. Donc j'avais plus de sensations dans les membres inférieurs.
1: Mmh.
0: Et donc je pensais de plus pouvoir marcher. Je savais pas trop comment ça allait évoluer, je commençais à sentir des fourmillements, donc il y avait un sorte de retour, pas à la normale, mais il se passait quelque chose. Et elle m'a dit, bon, écoute, c'est pas compliqué, tu signes une décharge et tu viens. J'ai signé une décharge de responsabilité à l'endroit des médecins, hein, pour qu'ils me laissent sortir contre avis médical.
1: Jusqu'au bout. Mais elle a pas eu quand même l'aplomb de vous dire, c'est dommage que tu te sois raté quand même.
0: Non, alors ça n'a pas été verbalisé, mais ça c'est arrivé en octobre et en janvier elle demandait le divorce. Voilà, pour elle il n'y avait plus moyen de toucher quoi que
1: c'est
0: ce soit.
1: C'est le plus grand service qu'elle vous ait rendu, qu'elle demande le divorce.
0: Oui, probablement avec le recul bien sûr, oui.
1: Parce que là, si elle n'avait pas demandé le divorce, vous pensez que vous seriez resté encore avec elle?
0: Oui, bah oui. Oui, parce que d'ailleurs, quand elle a demandé le divorce, elle m'a dit, ah, mais t'inquiète pas, c'est juste que je demande le divorce parce que je voudrais que cette situation de séparation qui dure depuis des années soit réglée, mais tout va bien se passer, enfin, on reste pareil, on change rien. Et j'ai eu la naïveté de la croire, et en fait, c'était, donc, dans le divorce, il y avait la garde des enfants, et donc, elle a pris la garde exclusive, mais moi, ça m'importait peu puisque je les voyais quotidiennement. Et en fait, une fois qu'elle a obtenu le divorce, c'est là où elle a manifestement, d'après ce que je sais, à peu près dans cette période-là, rencontré quelqu'un. Et elle est partie donc avec mes trois enfants, sans me prévenir.
1: Elle vous a demandé une pension pour les trois enfants?
0: Oui. Oui.
1: Et vous étiez dans une maison où vous étiez propriétaire ou une maison où vous étiez locataire?
0: Non, on était locataire.
1: Donc c'est vous qui avez gardé l'appartement?
0: Non, parce qu'elle est. J'avais un appartement puisque ça faisait des années que j'avais mon appartement, mais dans lequel j'habitais pas puisque j'étais chez elle, mais on était ensemble quoi.
1: Ah oui,
0: mais j'avais cet appartement.
1: D'accord.
0: Oui, mais elle est partie. Elle l'a rendu un an avant. Elle a cessé de payer ses loyers. Tout ça, c'est des choses que j'ai appris après. Hein, et donc, elle a habité chez moi pendant quelques temps, le temps de s'organiser pour partir dans une ville à environ 500 kilomètres d'ici, avec les enfants.
1: Oh là là.
0: Et oui. Et donc, mes enfants savaient pas. Ils savaient toujours pas qu'on était divorcés ni séparés. Ils savaient absolument rien. Ils savaient juste qu'on était, qu'il y avait beaucoup de tensions et qu'il y avait beaucoup de disputes. Et mon grand avait des liens ici. Enfin, mon grand à l'époque, il n'était pas très grand, mais il avait ses amis, etc. Donc, il a dit à sa mère, c'est pas compliqué. Moi, je rentre ou je fugue. Il était démuni. Il savait pas comment faire accepter à sa mère qu'il fallait partir. Donc, il est parti. Et il 6 semaines après, aux vacances scolaires, il est venu habiter avec moi. Et d'ailleurs, pour la petite histoire, le jugement de divorce indiquait qu'il fallait que je paye une pension alimentaire pour les trois. Le troisième est revenu habiter avec moi, et jusqu'en juillet de l'année dernière, j'ai quand même continué de payer la pension alimentaire parce que il fallait repasser devant le juge pour modifier cette
1: charte. Et vous vouliez pas.
0: Et ce qu'il y a, c'est qu'au départ, je pensais qu'à l'amiable, on aurait pu. Elle disait simplement, non, je prends plus la pension de mon fils qui se prénomme comme ça parce qu'il est chez son père. Mais elle a toujours refusé, donc j'ai été obligé de saisir le juge aux affaires familiales pour cesser de payer la pension alimentaire pour le fils avec qui je vivais. Et ça s'est arrêté en juillet de l'année dernière, donc c'est encore tout frais.
1: Oui, oui, donc elle continuait encore à vouloir tout décider, tout régenter. Et les deux autres, comment ils vont, les deux autres enfants?
0: Alors, c'est compliqué. Mon dernier, qui était petit à l'époque de cette situation, parce que départ, mais ils ont été arrachés à leurs amis, à leurs habitudes, à leurs écoles. Et donc mon dernier, qui était très bien vu à l'école, qui se comportait normalement, qui avait de bonnes notes, qui est machin, il est complètement parti de travers. Il a menacé de se suicider. Il s'est suspendu au balcon du nouvel appartement de sa mère en menaçant de se jeter.
1: Vous n'êtes pas battu pour essayer de reprendre vos enfants? Vous saviez quel monstre c'était, pardon de dire ce terme, mais...
0: La justice étant ce qu'elle est, c'est très très long. C'est très très long. Et de tout ce que je vous raconte, il n'y a pas de trace. J'ai jamais fait de main courante de quoi que ce soit. Mmh. J'ai jamais déposé de plainte.
1: Une enquête sociale va vite, une enquête psychologique va quand même établir que il y a quand même un profond déséquilibre.
0: Alors après toutes ces années, on est enfin passé devant non pas le juge des affaires familiales, mais le juge des enfants à ma demande. Il y a eu donc effectivement une enquête sociale qui a abouti à des conclusions, et parmi ces conclusions, ils ont bien vu un dysfonctionnement dans le comportement de madame, et ils ont demandé une expertise psychiatrique et psychologique de madame.
1: Très bien.
0: Mais on est passé donc devant le juge aux enfants.
1: C'est bien, vous avez recouvré totalement vos esprits, Louis.
0: Alors oui. Aujourd'hui, je me bats. Alors, mais je vois dans mon comportement qu'il y a encore des moments où je dis mais pourquoi je réagis comme ça. Enfin, c'est pas moi, mais j'ai des restes. On gomme pas.
1: Oui, bien sûr. Mais le plus dur a été fait. Vous avez été bien accompagné, comme vous avez dit, par l'association. On peut la citer, l'association CIDFF, le Centre d'information pour le droit des familles et des femmes, je crois.
0: Oui, c'est tout à fait ça. Ils sont, en tout cas avec moi, ils ont été formidables, vraiment. Et pourtant, dans l'appellation, c'est des familles et des femmes. Et vous voyez, ils accueillent les hommes. Et parce qu'on est aussi parfois des hommes victimes de violences conjugales. On en parle beaucoup moins, mais ça existe.
1: Bien sûr, et c'est votre cas. On a Marie. Marie nous dit quelle tristesse. La femme de Louis est pratiquement une criminelle. Elle est obscène. Elle n'aimait ni son mari ni ses enfants. Voilà ce que suscite, voyez, votre témoignage. Sandrine qui revient dans ses messages aussi, qui nous dit c'est moche d'entendre un tel témoignage. Il y a tellement de sales types dans ce monde. Louis est remarquable. Cet homme est un homme bien. Le pauvre, quel traumatisme. Je lui envoie toute mon affection. Ça vous aime? Ça vous aime?
0: Ah oui.
1: Mais vous avez le droit de pleurer, Louis. Vous avez le droit de laisser aller vos larmes, vos ce que vous avez vécu, votre traumatisme, vos combats intérieurs, vos combats aujourd'hui contre, bien sûr, c'est comme vous dites, on se relève pas d'un coup. Cher Louis, quel témoignage. Il faut penser à vous, être davantage égoïste. J'ai moi-même été meurtri par une rupture, et ayant un patrimoine comme vous, je me reconnais dans votre expérience. Quel désastre, vous avez échappé au pire. C'est vrai que vous avez échappé au pire, Louis.
0: Oui, mais aujourd'hui, j'ai quand même des séquelles, je suis valide.
1: Oui,
0: je peux plus faire d'activité. Je faisais de la moto, de la spéléo, j'avais une vie, je dirais que je trouvais des activités qui me plaisaient, des activités qu'on peut faire seul, parce qu'effectivement j'étais un peu privé d'amis, mais il y avait quand même, je faisais des choses que je ne peux plus faire aujourd'hui.
1: Pourquoi vous ne pouvez plus les faire aujourd'hui? Parce que vous n'avez pas retrouvé votre mobilité totale?
0: Oui, physiquement il y a des séquelles. Et puis économiquement, elle m'a ruiné. Elle a absolument tout pris. D'ailleurs, quand elle est partie, j'ai une expression consacrée, c'est qu'elle m'a laissé mes caleçons, mes t-shirts. Elle a tout vidé, la vaisselle, la nourriture dans les armoires. Il y avait absolument plus rien.
1: Oui, mais Louis, elle vous a rendu.
0: Elle vous a rendu
1: l'être humain que vous étiez. Elle vous a rendu votre

0: Ça n'a pas de prix, ça. Ça a coûté cher.
1: Oui, oui.
0: Ça a coûté cher. Mais elle vous a rendu vos esprits.
1: Non, ouais, votre esprit. Ça c'est bien, mais...
0: Ça n'a pas de prix. Voilà, la preuve, aujourd'hui, vous vous battez pour vos enfants, vous vous battez pour... Ça prend du temps, mais vous allez y arriver. Qu'est-ce que vous faites aujourd'hui? Parce que vous êtes jeune, vous avez 50 ans, Louis. Qu'est-ce que vous faites aujourd'hui?
1: Qu'est-ce que je fais de mes journées? J'essaye de m'occuper au mieux du fils avec qui je vis.
0: Et matériellement, qu'est-ce que vous faites professionnellement?
1: Professionnellement, je peux plus travailler, donc j'ai des activités de soutien dans deux associations, dans deux endroits où je donne des coups de main.
0: Parce que du coup, là vous êtes reconnu comme adulte handicapé.
1: Alors non, j'ai pas la H, j'ai l'invalidité, la pension d'invalidité.
0: D'accord. Ça vous permet de vivre quand même matériellement.
1: Écoutez, moi je me contente de peu, donc oui, je fais ce que je peux pour que mon fils le subisse un minimum.
0: Et vous avez quand même, en attendant que le juge des enfants fasse son travail, vous voyez régulièrement vos deux autres enfants?
1: Alors, autant que je peux, à chacune de leurs vacances, j'essaye de les faire venir, mais c'est toujours la limite du budget parce que je dois payer moi-même le transport. Mais en général, toutes les six semaines, j'arrive à les voir une semaine à 10 jours. Oui.
0: Et votre famille qui n'a pas compris, à part votre frère, tout ce qui se passait, qui aujourd'hui doivent être informés de ce qui s'est passé, vous ne pouvez pas demander de l'aide à votre famille?
1: Alors, mon frère a perdu la vue, il est lui handicapé aussi, il ne peut plus travailler, il était moniteur d'auto-école, et ma mère a perdu son mari dans la foulée de ma sœur, je pense que chacun a son lot.
0: Et vous êtes rapproché de votre famille aujourd'hui?
1: Oui, j'ai ma mère régulièrement en ligne, mon frère aussi plusieurs fois par an. On se voit même quelques fois. On a renoué des liens. Et ça, c'est effectivement c'est pas mal. Mais j'ai encore des amis de l'époque que je ne vois plus et que je n'ose pas rappeler.
0: Mais la honte de quoi? Mais la honte, c'est elle, c'est pas vous. Pourquoi faut que la honte change de camp? J'ai pas compris pourquoi la honte. C'est elle la honte, c'est elle cette avidité matérielle, c'est elle qui a osé vous demander l'incommensurable. C'est pas vous. Vous
1: avez été manipulé,
0: mais vous êtes pas idiot du tout. Mais l'amour, les manipulations, vous voyez bien ce qui se passe sur le net, ces escroqueries sentimentales qui n'ont rien à voir avec ce qu'on raconte là. Mais alors que ce sont des gens qui sont tout à fait raisonnables, tout d'un coup vont se retrouver piégés par ce qu'on appelle des brouteurs et ça arrive à tout le monde. Les d'autres personnes qui sont manipulées matériellement par des placements douteux, par des fausses banques qui leur envoient, alors que ce sont des gens qui sont parfaitement insérés dans la société, qui ont une certaine fonction, ils se sont tout le monde peut se faire avoir, tout le monde. Et vous c'est votre grandeur d'âme qui vous a perdu, c'est votre pureté, c'est ce qui vous a perdu. Donc vous pouvez pas. On recherche plus de profils comme vous que des profils comme elle. Hein.
1: Moi j'ai le sentiment que c'est de la naïveté plutôt que de la grandeur d'âme.
0: Depuis quand la naïveté, même si ça peut vous jouer des tours à vous, depuis quand la naïveté est quelque chose de mauvais? C'est pas grave d'être naïf. Vous l'avez été dans une relation d'amour, dans une relation de construction de famille. Christiane nous dit rebonsoir Roland et Louis. Louis, il faut porter plainte contre cette femme. Quelle cruauté en réalité, c'est le ciel qui a sauvé Louis. Elle n'a pas été condamnée, il aurait dû raconter ça à la police. Et a-t-il revu ses enfants? C'est ce que demande Marie, mais on le sait, oui. Et

0: allait forcément un peu pour les enfants.
1: Non, même pas, non.
0: Non, non, vous avez réussi, vous réussi à vous protéger.
1: On se voit uniquement au tribunal.
0: Louis, tant que vous parlerez de cette histoire, vous la mettrez à distance. Tant que vous reconnaîtrez ce que vous avez vécu, tant que vous pourrez mettre des mots sur tout ce que vous avez vécu, vous arriverez à vous en sortir. Au contraire, il faut parler, il faut s'ouvrir. Il faut pas du tout, faut pas avoir de honte. La honte, c'est elle, c'est pas vous. C'est plus qu'une honte en ce qui la concerne.
1: Oui, vous êtes pas les premiers à me le dire, mais c'est difficile de.
0: Oui, c'est difficile. Mais écoutez, moi je vous, comme vous.

0: voilà, et je ne suis pas le seul. Regardez tous ces messages qu'on reçoit au 739-21 sur Europe 1. Louis, merci de nous avoir confié votre difficile histoire. J'espère que ça n'a pas été trop difficile.
1: Ça réveille certaines choses, mais lorsqu'on a pris le premier contact, je me suis dit si ça peut aider une personne, une seule, à comprendre que ce qui se passe n'est pas normal et partir de là avant qu'il soit trop tard. Si ça peut aider, tant mieux.
0: C'est sûr que ça aide, mais si ça peut vous aider aussi à vous, surtout, Louis. Je vois que ça vous aide à vous, Louis. C'est important. Comme dit Marie, battez-vous, vivez enfin votre vie. Vous y avez le droit, Louis. Et puis, je le dis souvent dans cette émission, mais j'en ai été moi-même témoin. La vie réserve de belles surprises.
1: J'attends. Merci en tout cas.
0: Faites confiance à la vie et plus vous en parlerez, plus vous ne serez plus la proie facile. Donc n'hésitez pas à revenir avec vos anciens amis. Merci.
1: Ouais, merci pour tous les messages.
0: Merci à vous d'avoir préparé ce témoignage. Je vous permets de vous serrer dans mes bras, Louis. Voilà.
1: Merci pour le réconfort.
0: Louis, n'hésitez pas à nous donner de vos nouvelles et de vos bonnes nouvelles. Si vous retrouvez vos enfants, si vous avez la chance de pouvoir vivre avec eux, eh bien, appelez-nous, ça nous fera plaisir de parler de ce chapitre-là cette fois.
1: Ouais, merci beaucoup. Merci. Bonne soirée.

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1: Bonsoir Didier.
2: Bonsoir.
1: Je disais Didier que l'argent ne fait pas le bonheur.
2: Oui, c'est tout à fait ça. Oui. Ben, je vous écoutais. Non, ben, j'étais au téléphone, donc voilà. Oui, c'est un peu le résumé de ce qu'on peut dire de mon parcours.
1: Et oui, vous êtes né dans une grande famille, on peut dire ça, une famille bourgeoise de l'époque.
2: Oui.
1: Et a priori, quand on dit grande famille, déjà, on sent les liens, on sent l'amour, on sent l'affection, mais ça va pas être tout à fait ça, parce que d'abord, votre maman, hélas, va vous quitter. Elle a, vous avez 4 ans. Votre papa va se jeter à corps perdu dans son travail. Il est directeur des ressources humaines dans une grande entreprise. Et puis vous êtes là entre les uns, les autres, votre grand-mère, votre tante qui n'est pas mariée, vos oncles. Mais pour autant, vous ne recevez pas vraiment d'amour.
2: Ben en fait, je suis même pas. Alors oui, ça c'est le contexte global. Si ce n'est que mon oncle et ma tante, mes oncles et mes tantes et mes grands-parents sont tous éclatés dans la France.
1: D'accord.
2: On en a une partie à Grenoble, on en a une partie à Metz, on en a une partie à Grenoble. Et moi, j'ai grandi à côté de Dijon, dans une petite bourgade qui est connue pour son plateau. C'est le plateau de Langres. LNGR,
1: oui.
2: Alors c'est une petite ville de 10 000 habitants à l'époque, parce qu'on avait une garnison, il y avait des grosses sociétés comme Plasticonium, et Plasticonium, pour ceux qui connaissent, c'est ceux qui c'était les containers, les poubelles.
1: D'accord, oui, oui.
2: Les containers à poubelles qu'on avait. Et papa, lui, travaillait dans une société, il était DRH d'une société qui s'appelait, en France, qui s'appelait Procal, et qui était une filiale d'une société allemande qui, elle, s'appelait Elring.
1: D'accord, oui.
2: Elle faisait des choix d'étanchéité pour les voitures, et notamment pour les Formule 1.
1: D'accord, oui.
2: Voilà.
1: Mais alors, vous allez être placé à un moment donné chez votre grand-mère. Votre père ne peut pas s'occuper de vous. Donc c'est.
2: Alors en fait, c'est pas qu'il n'a pas pu s'occuper de moi, c'est qu'il a voulu. Il a fallu un petit peu un moment pour se retourner et réorganiser sa vie avec sans sa femme et sans ma mère. Et en fait, il a pris le taureau par les cornes. Il a, à part deux photos, 3 babioles et compagnie, il a tout supprimé de ce qui était sa femme.
1: Mais pourquoi il a fait ça? Il n'était pas heureux.
2: Ah, j'en sais rien.
1: Mais vous avez jamais réussi à lui parler à votre père?
2: J'ai jamais réussi à lui parler. En fait, à chaque fois que les quelques fois où j'ai voulu discuter, ça a été évasif. Mais une fois, j'ai une amie qui m'a donné une super bonne idée. Il m'a dit mais demande-lui de te raconter sa vie. Et j'ai trouvé l'idée était géniale. Quoi. Je me suis dit bon voilà. Alors il est parti. C'est parti d'un bon sentiment. Il m'a dit ok, on va le faire. Et ça a duré, on a fait ça sur 3 restos différents, une fois par semaine. Alors, j'ai su toute son enfance, sa période de guerre, compagnie. Et arrive ses études, je travaille à tel endroit, puis après à tel endroit, puis grâce à mon oncle, je travaille ici. Enfin bon, bref, voilà, je connais tout son parcours professionnel. Jusqu'au jour où il arrive à Clermont-Ferrand, il va manger dans un restaurant toutes les semaines. Et dans ce restaurant, il y avait une femme qui allait manger en même temps. Et le restaurateur a trouvé qu'ils allaient bien ensemble. Le jour où il les a installés tous les deux ensemble à la même table.
1: D'accord.
2: À la rencontre de mon père et de ma mère.
1: D'accord, ouais.
2: Et puis, après, elle a trouvé du boulot, juste qu'elle a trouvé du boulot dans le collège où j'ai grandi. Mm-hmm. Elle est tombée malade, et puis fin de l'histoire.
1: Bah oui, fin de l'histoire, vous êtes là, vous êtes au milieu, vous.
2: Je n'ai jamais su sa couleur préférée. Des détails qui paraissent anodins, en fait, quoi.
1: Autre fait, alors pas étrange, parce que chacun fait exactement ce qu'il veut, mais votre père n'a semble-t-il jamais rencontré qui que ce soit. Vous n'avez jamais vu une femme à la maison.
2: C'est ça.
1: Et jusqu'à la... Vous avez toujours votre père, d'ailleurs?
2: Ah non, non, un papa est décédé il y a 4 ans, là, maintenant.
1: Il y a 4 ans, d'accord. Et, alors,
2: et là, on arrive à son anniversaire de décès.
1: Et jusqu'à 4 ans, il n'a jamais continué sa vie avec qui que ce soit?
2: Non.
1: Donc c'est vraiment... votre éducation, il ne l'a jamais vraiment assurée?
2: Non, il ne l'a jamais vraiment assurée. Enfin, du moins, il l'a assurée comme il a pu, tout seul. C'est-à-dire, au moment... Alors, par exemple, un truc qui m'a énormément choqué. C'est que papa était DRH d'une grosse société, comme j'ai dit au début. Ce qui fait que j'avais un peu une étiquette sur le front dans la ville, quoi. J'ai plus de 10 000 habitants, le DRH de la plus grosse société le fils, on le connaît, en fait, quand même si moi je connais pas les gens me connaissent, quoi. Oui,
1: donc vous êtes très en vue, vous côtoyez d'ailleurs les ouvriers et les personnes les plus aisées au collège, puisque vous êtes dans un collège où tout le monde évidemment, tout le collège public, donc tout le monde sait.
2: Non, je suis pas en public, je suis en privé.
1: En privé, catholique, oui. Un collège catholique, oui.
2: Oui, je suis en collège. Mais ma période de CE1, CE2,
1: sixième, c'est le collège, oui.
2: Ouais, collège, ouais, le début, quoi, après la maternelle. Déjà, la maternelle, j'en ai même quasiment pas de souvenirs. Maternelle. Et au collège, en fait, en remis ce qu'il avait fait, au boulot, il me donnait, il me réveillait, il m'habillait, il me mettait dans la bagnole, il m'emmenait au collège. Et c'était les cuisinières et les femmes de ménage qui me faisaient déjeuner le matin.
1: Oui, c'était un drôle de personnage, votre père.
2: Ouais.
1: Il était apprécié dans son travail?
2: Ah oui, mais lequel c'est qu'il est... moi, à chaque fois que j'entends parler de papa, c'est un homme formidable et compagnie, super sympa et tout. J'ai jamais eu cette sensation-là, quoi. Alors, si, papa gentil, on est d'accord, hein, j'ai jamais fui dans un placard, il n'a jamais fait la main sur moi, voilà, quoi.
1: Mais non, mais pour un DRH, il n'avait aucune finesse psychologique.
2: Avec son enfant, non.
1: Bah, j'imagine avec les autres aussi, s'il n'avait pas avec son enfant.
2: J'en ai pas le bon souvenir, parce que mes copains du quartier, parce que j'ai grandi dans la... Enfin, il s'avérait aussi, alors pour mélanger un peu le truc, quoi, c'est que on vivait dans la cité, on vivait au milieu des... Enfin, au milieu, dans la cité où vivaient 99% des ouvriers de l'usine. Donc mes potes, c'était les enfants des ouvriers de papa. Enfin, des ouvriers, je peux comprendre, ils étaient... voilà, quoi. Et à chaque fois que j'allais voir, Didier, super, sympa et compagnie, tu diras merci à ton papa, il est super sympa, c'est vraiment un bon patron, c'est un bon chef et compagnie, on n'aurait jamais pu trouver de boulot sans lui. Avant qu'il décède, mais quelques années avant qu'il décède, quand il a pris la société, alors il y avait beaucoup d'années à l'époque, il y avait quand même pas mal d'étrangers qui venaient, hein, c'était voilà. Et ils avaient organisé, les ouvriers avaient organisé un campement parce qu'ils n'avaient pas de logement. Et ils avaient organisé un campement derrière l'usine. Et papa s'en aperçut, quoi. À un moment, il s'en aperçut, en fait, comme il a mis la face. Voilà, quoi. Il a dit, mais qu'est-ce que c'est que ce bordel? Il a été faire tout un foin à la mairie et aux HLM pour qu'ils soient tous logés les uns derrière les autres. Ils ont tous été logés, quoi.
1: C'est un paradoxe. Il est mort sans que vous ne compreniez véritablement les contradictions de votre père.
2: Sans que je le connaisse, en fait.
1: Sans que vous le connaissiez. Vous avez grandi comme ça, c'est-à-dire que dans ce milieu un peu aisé, où vous ne manquiez de rien, mais vous ne manquiez de en fait du plus important que l'on puisse mener, l'affection, la présence, le regard. Vous dites que d'ailleurs vous êtes hors gabarit. Pourquoi?
2: Je suis à 1,53 m.
1: Votre père était pas grand non plus?
2: Si, mon papa était grand, mais maman était très petite, et ma grand-mère était très petite, et sa mère aussi. Et moi, je suis né aussi, alors pareil, pour rajouter au tableau, enfin, pas pour noircir le truc, quoi, mais je suis né avec une malformation cardiaque.
1: Oui, au cœur, oui, j'ai vu. Avec un trou au cœur, on peut le dire.
2: Oui, alors c'est ça. En fait, ça s'appelle une CIV, c'est une cardio intravasculaire. Je ne sais pas trop physiquement ce que c'est.
1: Enfin, mais, bon, bref, mais ce voilà. Trou au cœur, bon, vous allez pouvoir le vivre avec à un moment donné, mais ce trou au cœur, en réalité, vous le gardez même moralement, affectivement, puisque, encore une fois, vous perdez votre mère et votre père, bien qu'il soit présent, est absent.
2: Oui, c'est ça, oui. J'ai jamais fait le parallèle, moi je l'ai fait physiquement, en fait, comme j'ai jamais fait le parallèle.
1: Mais finalement, entre, ce trou au cœur.
2: Mais oui, ça va, vous n'avez pas tort.
1: Ce trou au cœur.
2: Ça va, vous n'avez pas tort.
1: Il est là, en tout cas.
2: J'avais jamais fait le parallèle, pourtant j'en ai fait des parallèles.
1: Et tout ça, ça vous a donné très peu de confiance. Cette absence de regard aimant sur vous, ça vous a donné très peu de confiance.
2: Bah ouais, c'est ça quoi. C'est que oui, ça m'a. Oui, et puis alors, c'est pareil quoi. J'ai quand même eu. Après, j'ai réussi à trouver ma foi, on va dire. Oui, maman, en troisième, avec 0,5 moyenne de général, il fallait que je fasse un boulot. Mmh. Et tandis que maman était artiste peintre, j'ai dit, bon, moi, je faisais très peu de peinture, je faisais très peu de dessin. Papa m'avait inscrit, c'est pas parce qu'il m'inscrivait à des cours de dessin que ça me passionnait. Enfin, c'est pas que ça me passionnait. Et j'ai toujours essayé de faire quelque chose pour me rapprocher de ma maman, mais surtout d'être valorisé en fait au niveau de ses yeux, enfin au niveau de quelqu'un en fait quoi. Mm-hmm. Et puis déjà pour me soigner moi en fait quoi. Tu vois.
1: Bien sûr.
2: Mais les cours de dessin c'est bien beau, j'y suis allé trois mercredis matin quoi. Puis un jour j'y suis pas allé quoi.
1: Mm-hmm.
2: Et puis j'ai arrêté parce que j'avais pas de retour quoi.
1: Alors qu'est-ce que vous avez fait du coup?
2: Alors j'ai fait des études de photo.
1: Ah, d'accord. Bah c'est une forme, c'est une autre forme artistique de l'image.
2: Oui, je rebondissais sur les cours de dessin quand j'étais gamin en sixième, quatrième et autres. C'était sixième, je pense que c'était ça. C'était pour faire le lien en fait, le fait que papa, s'intéressait pas entre guillemets à moi quoi.
1: Mais oui.
2: s'intéressait pas, oui et non quoi.
1: Pas en tout cas, pas à moi, mais
2: oui, pas adroitement.
1: Oui, en tout cas, pas l'affection que vous auriez voulu avoir. Voilà. Vous avez toujours eu cette sensation, vous avez dit, de ne jamais être à votre place.
2: C'est ça.
1: Et jusqu'à aujourd'hui encore, Didier?
2: Ouais, encore. Bah oui, parce que, vous voyez, j'ai pas de groupe d'amis, c'est pareil, il y a un moment j'ai pas tout décroché, mais je me suis entouré de personnes on buvait pas mal, on fumait pas mal, enfin la fête, j'étais pas mal embarqué dans la fête. Et ça c'est un truc que je sais très bien faire quoi. J'ai commencé à sortir, à boire, j'avais 16 ans. Donc les bars.
1: Pourquoi? Pour essayer de vous créer une famille, pour essayer de vous créer quelque chose.
2: Ouais, c'est ça. Ouais, pour être, pour casser la solitude, quoi.
1: Pour appartenir à un groupe, pour appartenir.
2: Oui, voilà, un petit peu, quoi. Oui, voilà, c'est ça, ouais. Mmh. Et tant que j'étais déraciné, parce que c'est pareil. Enfin, on parlait de la famille, compagnie. Alors, c'est pareil. Ça m'a pas touché. Je suis conscient. C'est pour ça. Je fais peut-être un peu attention à ce que je dis, parce qu'il y a des fois, ça peut être, ça peut choquer, ça peut être mal pris. Mais il y a cette famille bourgeoise qui vient de chez papa. Papa avec son statut de chef de d'usine. Et le logement qu'ils ont trouvé, que la ville lui a trouvé et compagnie, ils l'ont trouvé dans la cité HLM, au milieu des ouvriers.
1: Mmh.
2: Alors, et moi j'allais au collège avec d'autres personnes, avec les notables, avec des femmes, voilà, vous voyez ce que je veux dire. Donc
1: il y a toujours eu un décalage,
2: il y a des équilibres, et même encore aujourd'hui, puisque j'ai la chance de pas travailler, même si
1: vous n'en avez pas besoin matériellement, Didier.
2: Si j'en aurais besoin, mais psychologiquement c'est super compliqué, parce que je sais pas quoi faire de maison quoi. Et j'ai fait 20 ans de saison où j'ai eu, et là je m'éclatais, parce
1: 20
2: que
1: ans de
2: fait,
1: quoi vous avez fait 20 ans
2: de saison.
1: Ça veut dire quoi de saison?
2: De saison, j'étais photographe sur les pistes.
1: Ah pardon, d'accord.
2: Okay. Oui, voilà, oui. Ça, c'est vrai qu'après, moi, je m'en
1: bats. Non, ne vous inquiétez pas. D'accord, et pourquoi vous n'avez pas continué?
2: Eh ben parce alors oui, ben ça c'est la technologie qui m'a qui m'empêchait de le faire. En fait, j'ai fait 20 ans de saison pendant 10-12 ans. J'ai travaillé chez le même patron. Mmh. En famille, justement, c'est ça qui était bien, c'est que voilà, c'était la petite station familiale, c'était sa femme avait un magasin à côté, enfin bon bref, je connaissais les enfants et autres. Et un jour il m'appelle, il me dit je vois le magasin, je lui dis bah écoute, je le rachète. Et on savait que le numérique allait arriver. Mais bon, moi dans mes calculs et compagnie, j'ai dit bah écoute, c'est le moment d'acheter parce que de toute façon quelques années après tu pourras pas, enfin bon bref, voilà quoi. Et en fait, bah j'ai tenu 4 ans et le numérique est arrivé, m'a balayé quoi.
1: Mais pourquoi vous êtes pas mis, au numérique, que vous n'avez pas pris quelqu'un même pour le numérique pour vous aider?
2: Bah alors le problème c'est que dans une petite station village de 3000 âmes, vous pouvez pas faire tenir un magasin à l'année. Et puis quand j'ai pris le magasin,
1: et comment il faisait lui à l'époque?
2: Bah non, mais on faisait de l'argentique.
1: Non, mais lui comment il faisait pour faire tenir son magasin quand vous l'avez racheté?
2: Eh ben avec de l'argentique. Moi j'ai racheté le magasin, on tournait encore en argentique.
1: Vous parlez du magasin, c'est un magasin de photos, vous voulez dire, c'était
2: oui,
1: ça?
2: Oui, c'est un magasin de photos, ouais.
1: D'accord, ok, pardon. Et pourquoi vous vous êtes pas pu vous mettre au numérique? Il suffisait d'acheter des appareils.
2: Oui, j'entends bien ce que vous voulez dire. Concours de circonstances, j'achète le magasin. 6 mois après l'achat du magasin, j'ai des machines qui tombent en rade.
1: Ah oui, d'accord.
2: Et les machines professionnelles, ça coûte le prix du fonds de commerce. Et les premières machines numériques qui venaient de sortir, c'était les toutes premières, étaient à 1 million de francs, quoi.
1: Ah oui.
2: 1 million d'euros, quoi.
1: Vous ne pouviez pas faire. Oui. Donc là, vous fermez le magasin, vous tombez en faillite, qu'est-ce que vous faites?
2: Après, j'essaie de me reconcentrer, c'est là où j'ai foiré complet. J'ai fait des bilans de compétences et compagnie, et à chaque fois, j'ai trouvé moyen pour me mettre dans des, enfin, pas dans les galères, mais pas dans ce que j'aurais dû faire, quoi. Je me suis trouvé dans une formation de tapissier d'ameublement, parce que j'avais toujours rêvé de travailler le bois. Et en fait, quand je me suis retrouvé derrière une boutique et dans un petit local de 20 mètres carrés à mettre des clous pendant 8 heures, j'ai dit c'est pas possible. C'est bien quand vous avez travaillé 20 ans sur les pistes de ski à l'extérieur.
1: Ah bah oui, on comprend.
2: Et voilà. Après, j'ai essayé de faire de l'éducation canine parce que j'avais un chien et autres, voilà, nanana. Je me suis fait avoir par la personne qui devait me former, enfin, avec qui on devait monter une société de l'éducation canine et compagnie. Entre temps, j'ai fait du jardinage et puis j'ai pété mon dos.
1: Bah écoutez, vous n'avez pas beaucoup de chance, effectivement, Didier.
2: Et puis après, je me suis un peu occupé de papa, quoi, en fait. Quoi. Et puis c'est surtout qu'entre-temps, j'ai perdu complètement confiance, quoi.
1: Alors, c'est intéressant. C'est en vous inscrivant à France Travail que vous apprenez que vous pourriez bénéficier à moindre coût de séances de prise en charge psychologique.
2: Ouais.
1: Et ça, ça vous a fait du bien, évidemment, cette prise en charge et cet accompagnement.
2: Oui, je continue toujours, en fait. Alors, j'avais déjà essayé d'aller voir des
3: tiers. 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
5: Bonjour à tous. Les températures devraient rester très élevées jusqu'à mardi au moins, d'après Météo France. 9 départements de l'Ouest étaient en vigilance rouge canicule hier. 15 autres départements rejoignent le dispositif aujourd'hui, portant le total à 24. Le plan hors sec chaleur extrême a été déclenché. Il doit permettre de mieux protéger les personnes les plus vulnérables. Et conséquence de la canicule, la hausse des noyades, 131 personnes ont perdu la vie après des noyades depuis fin juin, d'après la ministre des Sports, Marina Ferrari. Plus de la moitié des victimes se trouvaient dans des zones de baignade non surveillées et non autorisées. Plus d'une dizaine de morts et plus d'une vingtaine de blessés. Voilà le bilan provisoire établi par les autorités espagnoles après cet incendie en Andalousie près d'Almeria. Des victimes étrangères en majorité selon le gouvernement espagnol. Plus de 150 pompiers sont mobilisés. 3150 hectares sont partis en fumée. Elle est de retour 19 ans après. Ségolène Royal annonce sa candidature à la primaire du Parti Socialiste pour se lancer dans la course à la présidentielle. Les militants du PS ont choisi de désigner leur candidat à la présidentielle par une primaire fermée au mois d'octobre. Elle sera réservée aux adhérents du parti et de ses proches organisations politiques.

Plusieurs défis majeurs ont été identifiés, comme le vieillissement de la population et les enjeux liés à la transition numérique. Et puis en foot, la France jouera face à l'Espagne en demi-finale de la Coupe du Monde après la victoire des Espagnols 2-1 face à la Belgique. Voilà pour l'info, très bonne journée.

0: Freedom, il est 6h05, bonjour et bon réveil à notre écoute. Dans un instant, vos dédicaces, mais tout de suite, nous faisons un point sur la revue de presse avec vous, Charlotte Cadet, bonjour.
1: Bonjour Laurine, bonjour à tous.
0: À la une du quotidien, nous parlons environnement avec le tour du monde des déchets à La Réunion.
1: Exactement Laurine, des citoyens se mobilisent pour nettoyer l'île. Top départ ce matin pour 24 heures de ramassage avec l'association Propre Réunion et un jeune couple détonnant sur Internet. Sur cette image, en tout cas, on peut les voir tout souriants. Ce sont deux personnes, un homme et une femme, des gants à la main, des déchets derrière eux. Et on voit très bien, il y a des arbres également en arrière-plan. On peut imaginer qu'ils sont en pleine action de ramassage sur cette photo. En tout cas, on vous l'a dit, ils sont souriants de cette action. Ces deux jeunes, Hugo et Noémie, ont débarqué à La Réunion, non pas pour des vacances, mais pour ramasser les déchets pendant 2 mois. Ce projet assez inédit met en lumière les associations locales qui agissent déjà depuis des années pour rendre l'île plus propre. Et puis également à la une du journal Le Quotidien, cette victoire de l'ancien maire de Sillaos, Teixeira, contre la région. L'affaire remonte à 2020, la région avait suspendu le versement du traitement de Jacques Teixeira et lui avait demandé le remboursement de 4 879,31 €. Le refus d'admettre le pourvoi de la région de La Réunion rend définitive la décision de la cour administrative d'appel en faveur de l'ancien maire de Sillaos qui demande désormais la publication d'un audit financier de la commune. Et côté sport, comment ne pas évoquer le mondial 2026, plus que 2 victoires. Les Bleus sont au rendez-vous des demi-finales. La France, la force tranquille,

0: aboyant en attaque, intraitable en défense et imperméable au moindre rendez-vous. Et on se donne rendez-vous aussi mardi à Dallas.
1: Et ce sera face à l'Espagne parce que la Belgique a perdu.
0: Et oui.
1: Donc, écoutez les Belges, ben dommage, on pourra pas vous célébrer, mais attention à l'Espagne. Une des infos 974, on parle sécheresse. Déjà à sec, le grand étang affichait encore 5,30 mètres d'eau il y a un an.
0: Le plus grand plan d'eau naturelle de la Réunion est déjà totalement asséché. Si le grand étang connaît régulièrement d'importantes variations de niveau, le voir vide dans le mois de juillet reste un événement rarissime. Pour les habitués du site, c'est seulement la deuxième fois en plus de 40 ans d'observation. Un symbole de plus de la sécheresse historique qui frappe l'île.
1: À la une de l'info.re, sport automobile, le compte à rebours est lancé pour les passionnés du Tour Auto.
0: À deux semaines du départ du Tour Auto 2026, les équipes s'activent dans les ateliers. Entre préparation mécanique, longues heures de travail et recherche de financement, pilotes et bénévoles mettent tout en œuvre pour être prêts le jour J.
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1: Le 7 août, du côté de l'Expo Bat Saint-Paul. C'est 19h, couleur.
0: Voilà, arrivé bonheur, si tu peux ramener de petit siège, une petite chaise, si tu veux.
1: C'est vrai.
0: Voilà, puisque 19h jusqu'à pas d'heure, parce que là, ça met de feu, là.
1: Il nous garantit pas que ça reste assise longtemps, hein, donc prépare-toi. Allez, Freedom, nous passons à la météo avec Express Électronique.
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1: Alors pour l'instant, il fait déjà nuit, mais pour une fois, je me suis pas réveillée sous la pluie du côté de l'Est.
0: Ah, et ben c'était une très bonne chose, rarissime peut-être même.
1: C'est ça. Mais ça va continuer ou pas, Charlotte?
0: Alors on prévoit un temps sec quand même pour ce week-end, à savoir quand même qu'il y aura des nuages d'altitude qui envahisseront le ciel dans la journée, et on prévoit même quelques averses en fin de journée. Plutôt vers le sud-ouest. Donc normalement, dans l'est, on devrait avoir quand même un beau temps. On aura un alizé faible avec des rafales de 40 à 50 km/h du côté de Saint-Denis et de Saint-Philippe. Les températures, elles sont plutôt stables, entre 26 et 28 degrés sur le littoral, 13 degrés au Maïdo et au volcan. Et puis côté mer, ça reste agité avec une houle d'est d'1,50 m à 2 m et une houle australe qui pointe le bout de son nez, Laurine.
1: En tout cas, on peut plus dire, l'hiver, il est bien là, hein, ça y est.
0: Et oui, ça y est.
1: Merci beaucoup, Charlotte Cadet. C'était la météo.
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1: La prochaine revue de presse, ce sera tout à l'heure aux alentours de 6h45. Peut-être un petit peu avant si nous avons beaucoup d'avis de décès. En tout cas, Freedom, on retrouvera donc Charlotte Cadet tout à l'heure. Et tout de suite, vos dédicaces. Bienvenue à vous dans Café Crème et Vitamine.

0: Le 02 62 99 14 00 pour vos messages, c'est ce matin, c'est tout de suite. Donc vos anniversaires, vos coucou, vos bonjour, vous êtes les bienvenus. Bon réveil avec nous, bon café et vous êtes les lève-tôt. Vous pouvez aussi envoyer vos SMS, ça se passe au 06 92 91 5000. Alors on m'a pas oublié rien, dans un instant Christy pour l'horoscope du jour, suivi de vos résultats des jeux. Je vous rappellerai également le montant de votre Freedom Million pour tout à l'heure, 7h15. Freedom, bonjour.
1: Bonjour.
0: Allô, bonjour. Allô.
2: Bonjour.
0: Bonjour, monsieur. Vous pouvez juste éteindre la radio, s'il vous plaît.
2: La pure radio, là.
0: La pure radio, m'y écoutez, monsieur.
2: La pure radio.
0: Parfait, ça. Et
2: voilà. Docteur, un petit dédicace, s'il vous plaît.
0: Oui.
2: Et c'est Sylvio Petit-Île.
0: Oui, Sylvio, vous pouvez juste dormir la chanson, toujours, avant de parler, s'il vous plaît.
2: L'histoire d'amour, Cassia.
0: Ok, m'y écoutez.
2: Pour Sylvio Petit-Île, pour sa femme, ses trois enfants, et ses six petits-enfants. Et pour toute la famille Voule.
0: Pour toute la famille Voule, quel côté de l'île, ça?
2: Ben, Quartier Français, Ouarouge, Prima.
0: Oh, t'es ben, oui, nana de moune partout, c'est bien. Alors, juste, m'a pas trouvé l'histoire, la moi de Cassia, mais m'a trouvé mamzelle, la moi. Est-ce que c'est ça ou cherche?
2: C'est pas ça, c'est des histoires d'amour.
0: Des histoires d'amour, mais ma pas du tout, hein. Mais là, mi garde.
2: Sinon, mettez slow, là, Marc Lavoine.
0: Marc Lavoine?
2: Oui.
0: N'importe quelle chanson de Marc Lavoine?
2: Marc Lavoine, c'est quoi ça?
0: Elle a les yeux revolver, éventuellement?
2: Je vais mettre un coussin là-haut.
0: C'est elle a les yeux revolver. Ta-ta-ta-ta-ta-ta-ta. Ça l'a les bons?
2: Oui. Oui, mettez ça, s'il vous plaît.
0: Eh ben, allô, larguer, alors.
2: Allez, bonne journée.
0: À vous aussi, au revoir.
2: Merci, au revoir.

0: temps sur Freedom avec les yeux revolvers. Du côté de vos dédicaces par SMS, avant de retrouver Christy. Alors, oulala, déjà, je l'ai envoyé un message ce matin. Alors, on a un bonjour. Gillette et Alix Rallo félicitent leur petit-fils Donison pour son diplôme de médecine. Il est devenu médecin en interne et lui fait de gros bisous. Bah, félicitations, futur docteur déjà, bravo. De ce côté-ci, Radio Freedom, Edwige de Belmen-Cano, pardon, souhaite un joyeux anniversaire à Edwige Horus de Plateau Caillou, bisous la famille et les amis aussi. De ce côté-ci, félicitations à Wilvina pour son bac ivrin de Sainte-Suzanne. Et un autre message, bonjour Daniel, Nicole, Elsa, Micheline, Roxane, Damis du Chemin Bœuf Mort, souhaite à notre frère Rosemont joyeux anniversaire. Freedom pour vos SMS, c'est le 06 92 91 5000. Il est 6h15, nous allons à présent retrouver Christy pour l'horoscope du jour. Et juste après, sortez votre ticket. Nawa, un petit coucou, ça va se passer du côté de l'Euro Million et du Quintet. Christy, bonjour.
1: Bonjour à tous, c'est Christy. Quoi de neuf dans votre ciel astral en ce samedi 11 juillet? Le soleil est en cancer et nous fêtons les Benoît. Bélier, une dure journée, marquée par des retards, des contretemps, des rendez-vous manqués. Bref, une journée pour rien. Taureau, en amour, vous êtes ardent, mais trop directif, d'où des querelles inutiles. Gémeaux, vous êtes confiant, sûr de vous et vous marquerez des points côté professionnel. Cancer, respectez le rythme et les idées de l'autre et tout ira bien. Lion, l'amour est là, mais veillez à ne pas délaisser vos amis. Vierge, ne soyez pas votre propre ennemi par précipitation. Balance, vos ardeurs amoureuses sont un peu frustrées. Prenez donc les devants et soyez francs. Scorpion, côté cœur, vous abriterez les rencontres et les tendres secrets loin des fureurs et avec raison. Sagittaire, climat familial très harmonieux, journée calme et agréable. Capricorne, ouvrez-vous au monde et aux autres, vous êtes en cycle de renouveau, osez. Verseau, quel dynamisme, votre ciel est au beau fixe et tout vous réussit. Poisson, débarrassez-vous du quotidien, travail, ménage, papier, pour être disponible à tout ce qui se présentera d'agréable. Je vous souhaite à tous une journée très créative. À bientôt.
0: Merci beaucoup Christy, on vous retrouvera tout à l'heure à 7h15 pour le prochain rendez-vous de l'horoscope. Le Quintet.

du côté de... Alors, il affiche plus ou moins le nom. Bon, en tout cas, on a l'arrivée officielle. C'est l'essentiel, on va dire. Alors, ce Quintet Plus. La passe, il est bien chargé. Alors, l'arrivée officielle de ce Quintet, le 9, le 5, le 15, le 7 et le 12. Je vous redonne l'arrivée officielle de ce Quintet Plus. Le 9, le 5, le 15, le 7 et le 12. Prochain Quintet, nous serons du côté de Enghien-Soisy. Rendez-vous tout à l'heure aux alentours de 10h30 pour le pronostic de Thierry Léger. Maintenant, le tirage de l'Euromillion de ce vendredi. Il fallait cocher le 2, le 14, le 28, le 33 et le 48. 2, 14, 28, 33 et 48. Numéro étoile, le 8 et le 10. 8 et 10 pour les numéros étoiles. My Million, si jamais elle n'a pas gagné au tirage. UP 040 35 68. UP 040 35 68. Voilà pour vos résultats des jeux. Montant de votre free d'Euromillions pour tout à l'heure, 7h15, 577 euros. 577, 577, 577. Et free de quotidien dans la cagnotte, c'est 4000 euros. Il suffit d'aller chercher votre journal. Rendez-vous 11h50 pour tenter de remporter cette cagnotte. Dépêchez-vous, hein, profitez-en. Version papier ou version numérique, vous pouvez gagner si vous êtes appelé, bien sûr. Et je vous souhaite une très bonne journée, une bonne fête aux Benoît également. Les Benoît. S'il y a un chiffre à jouer aujourd'hui, c'est le 8. Apparemment, ça vous porte chance. Vous êtes des personnes aimantes, en demande d'attention tout de même, mais de nature bienveillante. Et très jovial, donc aujourd'hui il faudra penser à vous et une couleur s'il faut mettre pour avoir un peu de chance, le nacré. Très bonne fête.

0: Allez Freedom, juste petite vérification concernant le Freedom Million, on est bien à 577 euros, donc Freedom n'a juste une petite doute ce matin, elle est bon, le prix n'a pas changé. Avant de continuer avec vos appels, on avait annoncé un accident dans le secteur du Cap Sacré-Cœur ce matin. On parlait d'un choc frontal à la rivière des Galets, les photos sont sur la page Facebook de Radio Freedom, hein, ça vient d'arriver il y a une dizaine de minutes, c'est un grave accident apparemment. L'automobiliste circulait en sens inverse sur le rond-point. Selon les premiers témoins sur place, hein, c'est ce qui est les informations qui nous sont parvenues. On voit de très très gros dégâts matériels, hein, deux véhicules qui se sont percutés, une Peugeot ainsi qu'un autre véhicule. Bon, j'arrive même plus à dire la marque tellement l'avant a été écrasé. En tout cas, soyez prudents. Est-ce que les véhicules sont toujours dans le secteur? Service radio guidage, vous serez prioritaire. C'est au 02 62 41 51 51. Vos dédicaces 99 14 00. Freedom, bonjour.
1: Bonjour ma chère Laurine.
0: Bonjour.
1: Et la grande famille de la deuxième, de la troisième jeunesse. Alors Laurine, ciel au beau fixe et un cœur d'amour. Et je partirai sur la chanson pour vous faire ambiancer. Et ça fait encore d'un livre, peut-être va bouger un petit peu ce matin. Alors Olivier Ngoma, Bané.
0: Les beaux.
1: Et j'enchaîne sur les anniversaires. Félicitations de mariage à Vincent et Marine de la Possession, le 10 juillet, fille de Marie-Jo, commune de Saint-Denis. Bonheur à tous les deux. Joyeux anniversaire à Marie-Lise, commune de Saint-Paul, 75 ans, le 9 juillet. Joyeux anniversaire à Céline Noireau, la commune de Saint-Denis, 81 ans aujourd'hui. Elle sera avec nous d'ailleurs demain. Joyeux anniversaire à Bertrand Lebon, la commune de Saint-Pierre, 68 ans aujourd'hui. Joyeux anniversaire à Yvon, la commune de Brapanon, qui fêtera ses 88 bougies, 88 ans, le 14 juillet, 45 ans de Freedom. Et joyeux anniversaire à tous nos chers amis, un an de plus. Cette semaine, la ville est belle. Et quant à moi, Laurine, oui. Demain, ce sera dimanche 12 juillet. Et ce sera notre grande journée dansante dédiée à nos chers amis de la Réunion, la grande famille de la danse, du côté de la commune de la Possession, à la salle, le restaurant Les Délices Moulin Joli. Donc j'ai préparé encore une belle ambiance d'animation demain, de 9h jusqu'à 17h30, et ce sera l'orchestre Alpha 7 qui va vous garantir cette belle ambiance avec un répertoire musical qui aura de tout pour faire plaisir à toutes. Avec ce petit côté jardin, donc vous allez pouvoir en profiter demain tout au long de la journée. Quant à moi, je poursuis effectivement toujours ces belles animations d'organisation avec mon équipe, et mon équipe c'est Freedom, c'est toute la Réunion et au-delà de la Réunion. Je voulais vous souhaiter un bon week-end à tous, toute l'équipe de Freedom, à M. Camusud, Frédéric Rustan et à tous les Réunionnais, et je vous dis un gros bisou, et miems à toutes, et reste comme vous êtes, il est, en toute simplicité et surtout dans la paix.
0: Gros bisous Fabrice Tendraya, à très bientôt. Au revoir. Freedom, tout de suite. À très bientôt, Fabrice. Tout de suite, Olivienne.

0: Et Freedom, à l'instant, Olivienne Gomain, avant sa priorité à l'information. Et nous prenons la direction du service radio guidage avec vous, Eric, bonjour.
1: Oui,
0: Eric, oui.
1: Bonjour, bonjour, voilà, c'est juste pour signaler direction vers le sud. Ben, ça fait déjà longtemps parce que je gère cette route, il y a une T3 blanche qui roule le mieux de la route, donc je vous me donne un appel de fin si je remets à droite. Apparemment, j'ai pas fini tout, bien qu'il est sur son téléphone. Et le deuxième, il y a un bus qui a...
0: Alors, on vous perd un petit peu, Eric, hein, mais il y a un bus comment? Allô?
1: C'est vrai, mais c'est serré, sur le pont, il n'y a pas une bande d'arrêt d'urgence.
0: Alors, donc, j'ai pas bien compris, parce qu'il y a une coupure, Eric. Un bus quoi?
1: Un bus est arrêté sur le pont d'un grand ravine.
0: D'accord, oui.
1: C'est un bus, apparemment, il est en vanne, mais il n'y a pas une bande d'arrêt d'urgence. Donc, il déborde un peu sur la voie de droite. Donc, les automobilistes, quand ils arrivent, vont bien faire un écart. Ben, pour partir sur votre gauche. Donc, faut faire attention. Heureusement, c'est un X15, parce que si c'était un autre semaine, je crois que ça aurait été un peu, pas grave, mais, chaque mot pour moi.
0: Et là, on est dans quel sens de circulation, Eric, s'il vous plaît?
1: Vers le sud.
0: Vers le sud, d'accord. Donc, alors, on est à hauteur du pont de la Grande Ravine, et là, ces trois blanches circulent dans le même sens, et elles zigzaguent, hein?
1: Dans le même sens. Ben, on va arrêter la vie, il est venu de la route. Ben, je vous donne un coup de pas pour que, longtemps, hein. Mais pas moi, il y a une voiture aussi devant moi. Je ne coupe pas, mais pour que je remette sur la droite. Apparemment, ben voilà. Ben, c'est des automobilistes, franchement, hein. Si elle n'arrive pas à conduire, elle prend un café, elle va y aller.
0: Ah, bien
1: et
0: raison.
1: Avant,
0: hein.
1: Je raccroche, voilà, et avant je raccroche, je dis l'Espagne en force.
0: L'Espagne, elle est bonne. À bientôt, Eric.
1: Et dis la France comme ça. Mettre chapeau, il y a riposette.
0: Hop, elle est bonne. Allez. À vous aussi, au revoir. Freedom 6h26.
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0: Auditeur de Freedom 2, je vous rappelle cette information. Si vous circulez sur la route des Tamarins, direction du sud, on parle tout d'abord d'une C3 blanche avec un comportement dangereux hein, sur la 4 voies. Elle zigzague apparemment entre les voies. Si vous êtes dans le secteur, prudence à vous. Alors, on a tenté des appels de phare, on ne sait pas ce qui arrive à cet automobiliste, mais prudence si vous apercevez ce véhicule. Et puis, un peu plus loin, pont de la Grande Ravine, on parle d'un bus en feu de détresse, un bus donc en panne. Il est actuellement à peu près sur le bas-côté. Problème, il déborde sur la voie de droite, donc beaucoup de véhicules esquivent en passant sur la voie de gauche, donc anticipez avant d'arriver sur le pont de la Grande Ravine. Et si vous êtes dans le secteur, est-ce que ces véhicules sont toujours en direction du sud? Service radio guidage 02 62 41 51 51 pour toute précision. Vous serez prioritaire car nous informer c'est vous informer. Freedom, 6h27, nous avons encore un peu de temps pour une dédicace avant de marquer la pause. Freedom, bonjour.
1: Allô, bonjour Laurie.
0: Bonjour madame.
1: C'est Yolaine Duport.
0: C'est
1: Yolaine Duport.
0: Yolaine, qui était de la radio derrière?
1: Ouais, oui. Elle est de retour alors.
0: Oui, pour les vacances, comme l'année dernière.
1: Ah, ok. Allez, mais bonnes vacances.
0: Mais merci beaucoup.
1: Et ça, c'est pour mon petit enfant Farel.
0: Oui, Yolaine, ou gagne d'armes, juste le titre, la chanson, toujours. Est-ce qu'ils ont un micro ou pas?
1: Et je vais voir grandir mes petits enfants.
0: Jean-Pierre Boyer.
1: Oui, parce que je veux aller grandir parce qu'il a réussi et a passé son brevet avec mention.
0: Oh, bravo!
1: Ben, félicitations pour ses parents, son papa Laurent, sa maman Laurie, le content de lui, ainsi que sa sœur Lia et son frère Lorenzo. Moi, sa mamie Yolaine et son papy c'est Armand, avec sa mamie Marie, c'est que ça, papy et Daniel. Et puis pour toutes les copines de la danse pour demain, Marie du Tampon et Sylvette des Trois Bassins, ainsi Daniel de Saint-Louis. Ben, puis vous m'attendez à nous, c'est parce qu'elle est à l'école.
0: Tout le monde que vous aurez oublié, quand c'est sinon tout le monde, c'est pas gagné la place, si vous continuez, Yolaine. Ou Graine Chapelet, jusqu'à quelle heure, là? Écoute tout le monde.
1: Ainsi que pour avoir le président Fabrice, qui est à l'écoute, qui met un ordre super génial nulle part ailleurs.
0: Les beaux, plaisir. À très bientôt, Yolaine.
1: Et à vous, bon séjour.
0: Merci beaucoup. Au revoir.
1: Allez, au revoir.

0: Je voudrais les voir grandir à l'instant sur Freedom. Si jamais Jean-Pierre Boyer, vous êtes réveillé, vous nous entendez là, oubliez pas ça pour la soirée 45 en Freedom, parce que Demoni aime tellement de bonnes chansons là le matin, il pense que ça te casse à charper si on entend pas lire le vendredi 7 août à l'Expo Mat Saint-Paul. 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Quelques dédicaces par SMS, on ne vous oublie pas, si vous avez contacté le 06 92 91 5000 avant de marquer la pause. On a un bonjour David et Sonia, une grande pensée pour ma maman Clémentine Salimina, née Canon, partie il y a 46 ans à 35 ans. On embrasse mon frère Raymond, mes quatre sœurs et toute la famille en souhaitant un bon anniversaire à Stella, ma nièce, à le bof Henri, ma cousine Mectide. Bisous de Clermont-Ferrand à tous. Merci Freedom et belle journée. De ce côté-ci, bonjour Freedom, félicitations à ma petite fille Iliana. Bac avec mention en poche. Et joyeux anniversaire à mon fils Cédric pour ses 45 ans. Comme Freedom, ok, ben oui, bon anniversaire. Je m'en souviens très bien, j'ai pas pu aller à la fête 14 juillet de Freedom, c'est vraiment Yvette des Mac. Mais madame, ben si Guépa fait la fête 14 juillet, viens avec nous le 7, oh! De ce côté-ci, bonjour, nous souhaitons un heureux mariage à notre nièce Vanessa et Sébastien qui se marient aujourd'hui. Oh là là! Pas de bonheur à eux. C'est de la part de ses tatis Edith, Patricia et Aline de la Possession. Ben félicitations et bon mariage, faites bien. Et de ce côté-ci, bonjour à Catherine Velours, Tinaz, mes princesses, Malison, Allison, sans oublier Franklin. Bon samedi à toutes, bonne journée et bisous. Chantal du Chaudron. Vos SMS, c'est au 91 5000, et vos dédicaces continuent juste après la pause. Très bonne matinée à notre écoute.
1: La minute dionysienne. La ville de Saint-Denis a inauguré la 7e déchetterie installée par la Sineur rue des Técomas au Camélia. Objectif, offrir aux habitants un environnement plus propre et agréable en mobilisant la responsabilité des riverains. Brigitte Adam, adjointe au maire.
2: L'idée, c'est d'éviter d'avoir des dépôts sauvages et faire en sorte que chacun, chacune prenne sa part et dire, ben moi, je voudrais avoir un quartier sain, un quartier propre, un quartier qui me ressemble, un quartier où je suis heureuse de vivre, heureux de vivre.
1: Un nouvel équipement qui s'inscrit dans la continuité du renouvellement des quartiers. Erika Baretch, maire de Saint-Denis.
3: Avec les gens, on propose, un, de ne plus laisser les déchets partout, deux, de reboiser les espaces, et on est en train de créer une espèce d'écosystème où les gens se disent c'est tellement bien, c'est tellement beau quand les déchets ne sont pas sur le trottoir mais bien à la déchetterie.
1: Dans le cadre d'une économie circulaire, un service de réparation des appareils électriques et électroniques est également proposé sur place par l'ADRI.
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4: Et 6h35, nous avons encore un peu de temps pour vos dédicaces ce matin avant de retrouver Charlotte Cadet aux alentours de 6h40. Nous avons pas mal de communiqués. Freedom, on continue tout de suite avec vous. Freedom, bonjour, allô?
5: Allô?
4: Oui, bonjour madame.
5: Oui, bonjour, je vous donne la chanson. Hein?
4: Ah oui, merci madame.
5: C'est Maria Carré.
4: Ouh!
5: Héros.
4: Héros?
5: Oui.
4: Héros de Maria Carré. Attendez, on regarde ça tout de suite.
5: Oui.
4: Il appelle comme ça la chanson?
5: Oui, héros.
4: Comment ou écrit héros ou héros là?
5: H-E-R-O.
4: D'accord, mais là, c'est moi parce que m'y voit pas dans la base la chanson. C'est pour ça, mais dit peut-être c'est moi là, il a mal écrit, il dit quelque chose, mais ah si, il est bon.
5: Si, il est bon.
4: Mon cadette n'est pas droite. Mais écoute, à vous, madame. Oui.
5: Ouais. C'est bon?
4: Oui, c'est bon, écoutez, pour la dédicace.
5: Oui, voilà, c'est pour mon garçon William et ma belle-fille Samantha.
4: Oui.
5: Faites, c'est un an de mariage aujourd'hui.
4: Oh, félicitations.
5: Beaucoup de bonheur à eux.
4: Il fait quoi, c'est quoi encore un an de mariage, ça? C'est pas coton, ça?
5: Mais c'est coton.
4: Ah, voilà. Coton. Ben, félicitations.
5: C'est coton.
4: Il est encore temps, non?
5: C'est la part de la maman, Mylène, et du papa, Jean-Pierre.
4: Oui. Et ben, ça fait une petite fête aujourd'hui ou pas?
5: Ben, peut-être un petit resto.
4: Quelle peut-être vous fêtez? Oui, ça fait resto.
5: Oui, non, mais elle y travaille. Oh. Après, ce soir.
4: Elle est bon, alors. À
5: oui. Et aussi pour toute l'équipe de Freedom et toute ma famille.
4: Un grand merci. C'est maman comment, vous, encore?
5: Mylène et le maman. Papa, Jean-Pierre.
4: Eh bien, gros bisous donc pour les enfants et ben, à très bientôt, Mylène.
5: Merci.
4: Au revoir.
5: Allez, au revoir.

0: Hero du côté de vos dédicaces par SMS. On va conclure là-dessus ce matin avant de retrouver Charlotte Cadet et juste après. Bonjour Freedom, un coucou de Marilyn Turlois, Catherine Demiel, Sophie Boyer, Monique Ravine Blanche, gros bisous, bon week-end à vous tous, signé Juju. De ce côté-ci, bonjour, bon anniversaire à Bilkis de Montgaillard de la part de sa famille de Saint-Benoît. À notre côté, Théala, bonjour Freedom à toute ma famille et gros bisous à Vivienne, merci à elle pour hier. Et dédicace la première chanson pour Justine du Tampon. Un bon réveil à mon copain Joanne aussi. Et gros bisous à lui. Un autre message, une grosse pensée pour ma sœur Reine Claude. Un joyeux anniversaire à notre petit-fils Neil pour ses 2 ans aujourd'hui de la part de mamie Marie. Et quelques derniers SMS qui viennent d'arriver de ce côté-ci. Alors vous en avez envoyé beaucoup, hein. On a été pris par le service radio guidage. Mais en tout cas, j'ai essayé un maximum de vous contenter. Dédicace à la chanson Frédéric François. Aïe, dédicace pas par SMS. Mais en tout cas, pour demain matin, n'hésitez pas. C'est un je t'aime mon mari JP de Trois-Bassins pour ma copine Yolène et mon mari Armand du Port Saint- Marie et Marie du Tampon. Bon week-end. Voilà qui conclut vos dédicaces ce matin, Freedom. Prochain rendez-vous, ce sera demain matin dès 6h. Et nous allons à présent retrouver Charlotte Cadet pour une nouvelle revue de presse présentée et préparée par vous, Charlotte. Bonjour.
1: Bonjour Laurine, bonjour à tous.
0: À la une du quotidien, nous parlons environnement avec le tour du monde des déchets à La Réunion.
1: Exactement, Laurine. Des citoyens se mobilisent pour nettoyer l'île Top Départ ce matin pour 24 heures de ramassage avec l'association Propre Réunion et un jeune couple détonnant sur Internet. On peut voir ces deux jeunes, en tout cas, à la une du quotidien, un homme et une femme avec des gants à leurs mains et puis des déchets juste derrière eux. Et en arrière-plan, on a de la verdure, on a des arbres. On peut imaginer qu'ils sont en train de ramasser justement des déchets dans la nature. Ces deux jeunes, Hugo et Noémie, ont débarqué à La Réunion, non pas pour des vacances, mais pour ramasser les déchets pendant 2 mois. Ce projet assez inédit met en lumière les associations locales qui agissent déjà depuis des années pour rendre l'île plus propre. En tournant les pages, Laurine, justement, on peut voir de nombreuses images de lieux différents pour des actions différentes, avec notamment des jeunes du lycée Levasseur qui ont poursuivi une action en 2022 pour le ramassage des déchets sur le front de mer de Sainte-Marie. Si on regarde attentivement, en tout cas, cette photographie. Et puis également, la une du journal Le Quotidien, le déficit du GHER qui se réduit de 40% en 2 ans. On évoque 3,9 millions d'euros, un autofinancement repassé dans le vert, activité en forte hausse et 40 millions d'euros d'investissement programmé d'ici à 2030. Le directeur général du CHU et GHER, Lionel Calange, s'est réjoui jeudi d'une trajectoire de redressement qu'il veut confirmer par un retour à l'équilibre budgétaire dès 2027. Et puis chaque jour, Le Quotidien vous propose de découvrir une couleur pays et aujourd'hui, c'est le resto éphémère de Nicolas Rivière. Et vous avez jusqu'au 15 août pour découvrir la table éphémère, un concept élaboré avec la complicité d'Emmanuel Sablé et de Dharma Kulean. Tout à la fois épicerie fine, coffee shop et restaurant éphémère qui a pris ses quartiers au comptoir Mélissa. À savoir en tout cas qu'Emmanuel, donc Sablé, artisan, multimédaillé au concours général agricole.
0: Ouh, il rouvre un petit peu l'estomac là.
1: Voilà.
0: À la une des infos 974, on parle sécheresse. Déjà à sec, le Grand Étang affichait encore 5,30 mètres d'eau il y a un an.
1: Le plus grand plan d'eau naturelle de La Réunion est déjà totalement asséché. Si le grand étang connaît régulièrement d'importantes variations de niveau, le voir vide dès le mois de juillet reste un événement rarissime. Pour les habitués du site, c'est seulement la deuxième fois en plus de 40 ans d'observation, un symbole de plus de la sécheresse historique qui frappe l'île.
0: Et du côté de l'info.re, un petit clin d'œil au Poiquet. On parle sport automobile et le compte à rebours est lancé pour les passionnés du Tour Auto.
1: À 2 semaines du départ du Tour Auto 2026, les équipes s'activent dans les ateliers entre préparation mécanique, longues heures de travail et recherche de financement. Pilotes et bénévoles mettent tout en œuvre pour être prêts le jour J.
0: Et retour sur ce match France-Maroc sur freedom.fr. Les Bleus maîtrisent leur sujet et filent en demi-finale de la Coupe du Monde.
1: L'équipe de France poursuit son parcours sans faillir. Au terme d'un quart de finale très attendu face au Maroc, les Bleus se sont imposés 2-0 jeudi soir à Boston et décrochent leur billet pour les demi-finales de la Coupe du Monde 2026. Et au-delà du score, la France a livré une prestation convaincante, solide défensivement, dominateur dans le jeu et dangereux à chaque transition offensive. On espère en tout cas, Laurine, qu'ils continueront à filer.
0: Oh oui.
1: Pour aller décrocher cette troisième étoile.
0: Et que l'Espagne soit un match tranquille mardi. On croise les doigts.
1: On va espérer.
0: Mais votre visage, vous n'y pensez pas.
1: Ah ben, c'est quand même une très belle équipe, l'Espagne.
0: Ah oui, c'est vrai qu'on a les nouveaux talents. On a Yamal, il me semble qu'il.
1: Yamal.
0: Exactement,
1: oui.
0: Qui fait un peu peur, on l'avoue.
1: Oui, mais bon, on a de quoi aussi faire peur, croyez-moi.
0: Oh oui, on a pu voir sur cette Coupe du Monde. En tout cas, rendez-vous mardi 14 juillet pour suivre ce match en direct sur. Il me semble Réunion la première, Antenne Réunion, sur Beansport, sur M6, partout.
1: M6, TF1,
0: même.
1: Vu le nombre d'audimat que en ce
0: oui,
1: moment.
0: Ça chiffre à 16 millions, France-Maroc.
1: Ça chiffre.
0: Oui.
1: Mais on soutient de plus en plus la France.
0: Mais souvent, c'est les gens qui attendaient de voir si la France gagne ou pas. Ça. C'est les footix, comme ils appellent les passionnés. Là.
1: Bah, à savoir que dans plusieurs endroits de Lille, il y a des fan clubs qui s'ouvrent.
0: Oui.
1: Par exemple, le stade à Saint-Pierre de Michel Volnay. Il y aura aussi, je crois, du côté.
0: De Saint-Paul, je crois qu'il y a un endroit qui fait grand écran, mais je sais plus où.
1: Voilà, il y a plusieurs endroits en fait sur l'île où on ouvre des endroits pour pouvoir assister en direct, pour pouvoir faire des fan clubs.
0: Sacré.
1: Venez en bleu, blanc, rouge.
0: Et c'est pour le 14 juillet en plus, donc là, on aura de la fête. Là. Allez, on passe à présent à la météo avec SOS Click.
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0: Et le temps, Charlotte Cadet, on me disait potentiellement dégagé aujourd'hui.
1: Alors, pour ce matin, pour cette matinée, il y aura du soleil partout.
0: Oh !
1: Un petit peu nuageux. Et ben d'ailleurs, un temps sec prévu pour ce week-end. Hein, mais on dit bien gare aux nuages d'altitude qui vont envahir le ciel dans la journée. Il y aura quelques averses attendues en fin de journée cette fois-ci, mais plutôt vers le sud-ouest. Donc, Laurine, l'Est, pour le moment, est épargné. En tout cas, l'Alizée reste faible aussi avec des rafales entre 40 et 50 km heure du côté de Saint-Denis et de Saint-Philippe. Des fois, on se croirait encore en plein cyclone tellement le vent il souffle fort.
0: Ah oui, c'est
1: et
0: vrai.
1: Puis, côté température, elle reste stable entre 26 et 28 pour le littoral, 13 degrés au Maïdo et au Volcan. Et côté mer, eh bien, ça reste plutôt agité avec une houle entre 1,50 m et 2 m, une houle d'est entre 1,50 m et 2 m et une houle australe qui pointe aussi le bout de son nez.
0: En tout cas, on taquine la pluie, mais c'est vrai qu'on aimerait bien en avoir un peu avec ces histoires de sécheresse en ce moment.
1: Oui.
0: Mais bon, écoutez, on se contentera de cette météo aujourd'hui pour les vacances. Très bientôt, Charlotte
1: Cadet. À tout à l'heure.
0: 7h30 pour le journal.
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0: Freedom, nous allons à présent retrouver les avis et communiqués. Le rendez-vous pour la libre antenne, ce sera après la Moukatali, après 7h05. Voici à présent les avis de décès avec MutaDC.
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0: À Sainte-Suzanne, décès de Madame Bonneau, Reine-Marie, née Alpou. Décès de Madame Bonneau, Reine-Marie, née Alpou. Décès survenu jeudi, à l'âge de 66 ans. Le convoi mortuaire sortira du centre funéraire de Boisrouge-Sainte-Marie aujourd'hui. La bénédiction aura lieu sur place à 14h cet après-midi. L'inhumation se fera au cimetière de Sainte-Suzanne. Au Moufia, Saint-Denis, décès de Monsieur Léger Fabrice. Décès de Monsieur Léger Fabrice. Décès survenu mardi 30 juin en métropole à l'âge de 51 ans. Le convoi mortuaire sortira de la chapelle du centre funéraire de Prima aujourd'hui. La bénédiction aura lieu sur place à 10h ce matin, suivie de la crémation. À Saint-Denis, décès de Madame François-Hélène France, née Boyer, dite Madame Tipol. Décès de Madame François-Hélène France, née Boyer, dite Madame Tipol. Ancienne employée de la piscine du Chaudron, décès survenu jeudi, à l'âge de 90 ans. Le convoi mortuaire sortira du centre funéraire de Prima aujourd'hui. La bénédiction aura lieu dans la salle d'adieu du centre funéraire de Prima à 13h cet après-midi. L'inhumation se fera au cimetière de l'Est. À Saint-Pierre, décès de Madame Bouadada Jeanne-Laure, née Patchanlacan, dite Tsilor. Décès de Madame Bouadada Jeanne-Laure, née Patchanlacan, dite Tsilor. Décès survenu jeudi, à l'âge de 89 ans. Le convoi mortuaire sortira du centre funéraire sud à Ligne Paradis Saint-Pierre. La date, l'heure et le lieu des obsèques vous seront communiqués ultérieurement. Au port, décès de Monsieur Soupan Aldo, Jamie. Décès de Monsieur Soupan Aldo, Jamie. Décès survenu hier à l'âge de 55 ans. Le convoi mortuaire sortira de la salle d'éveillé de la ZUP du port à 13h30 aujourd'hui. La bénédiction aura lieu en l'église Sainte-Jeanne d'Arc à 14h cet après-midi. L'inhumation se fera au cimetière du Guillaume-Saint-Paul. À Saint-Pierre, décès de Monsieur Fontaine, René François. Décès de Monsieur Fontaine, René François. Décès survenu hier à l'âge de 72 ans. Le convoi mortuaire sortira du centre funéraire sud de Ligne Paradis Saint-Pierre où débutera la veillée à partir de 15h cet après-midi. La date, l'heure et le lieu des obsèques vous seront communiqués ultérieurement. À Saint-André, décès de Madame Le Riche Marie-Clarisse, née Ilan, dite Clarisse. Décès de Madame Le Riche Marie-Clarisse, née Ilan, dite Clarisse. Cuisinière à la retraite, épouse de Monsieur Le Riche Antoine Ariste, dit Tiboulon. Décès survenu hier, à l'âge de 70 ans. Le convoi mortuaire sortira de son domicile 610 rue de Cambuston à Saint-André, aujourd'hui. La bénédiction aura lieu en l'église de Cambuston à 15h cet après-midi. L'inhumation se fera au cimetière de Chamborne. À Saint-André, décès de Monsieur Jeannin Jean-Hugues. Décès de Monsieur Jeannin Jean-Hugues. Décès survenu jeudi, à l'âge de 70 ans. Le convoi mortuaire sortira du centre funéraire de Saint-André aujourd'hui. La bénédiction aura lieu en l'église de Saint-André-Ville à 13h cet après-midi. L'inhumation se fera au cimetière de Saint-André-Ville. À Sainte-Suzanne et à l'étang Salé, décès de Monsieur Nirlot Louis Jean-François. Décès de Monsieur Nirlot Louis Jean-François. Retraité des douanes, décès survenu hier à l'âge de 66 ans. Le convoi mortuaire sortira du centre funéraire de Boisrouge-Sainte-Marie aujourd'hui. La bénédiction aura lieu en la chapelle du centre funéraire de Boisrouge à 11h ce matin. L'inhumation se fera au cimetière de l'étang Salé. À Saint-Denis, le Moufia, décès de Monsieur Choumkivan Dominique Diovan Floris. Décès de Monsieur Choumkivan Dominique Diovan Floris. Décès survenu le 4 juillet en métropole à l'âge de 25 ans. Le corps sera rapatrié ce matin à 9h. La veillée débutera à partir de 10h aujourd'hui. Le convoi mortuaire sortira du centre funéraire de Prima demain. La bénédiction aura lieu en l'église Notre-Dame du Rosaire en Moufia demain. L'inhumation se fera au cimetière de Prima. Les horaires vous seront communiqués ultérieurement. À Saint-Denis-la-Montagne, décès de Monsieur Moukaï Jean-Philippe. Décès de Monsieur Moukaï Jean-Philippe. Décès survenu hier à l'âge de 51 ans. Le convoi mortuaire sortira du centre funéraire de Prima aujourd'hui. La bénédiction aura lieu en la salle d'adieu de Prima à 14h cet après-midi. L'inhumation se fera au cimetière de Boisrouge. À la ravine des Cabris, décès de Madame Picardot, née Roigna, Georgette France-Marie. Décès de Madame Picardot, née Roigna, Georgette France-Marie, ancienne aide-soignante du foyer Albert Barbeau à Bois d'Olive. Décès survenu hier, à l'âge de 74 ans. Le convoi mortuaire sortira de son domicile, 9 rue Paul Cézanne, lotissement Vieux Domaine à la Ravine des Cabris, aujourd'hui. La bénédiction aura lieu en l'église de la Ravine des Cabris à 13h30 cet après-midi. L'inhumation se fera au cimetière de Saint-Pierre. À la rivière Saint-Louis, décès de Monsieur Guillard, Roger, André. Décès de Monsieur Guillard, Roger, André. Décès survenu hier à l'âge de 80 ans. Le convoi mortuaire sortira du centre funéraire Ligne Paradis aujourd'hui. La bénédiction aura lieu sur place à 12h30 aujourd'hui, suivie de la crémation. À la Saline Léo, décès de Madame Batou, née Peria Modelli, Reine Marie, dite Tante Fifi. Décès de Madame Batou, née Peria Modelli, Reine Marie, dite Tante Fifi. Décès survenu hier à l'âge de 82 ans. Un recueillement se tiendra au foyer La Clémence, rue Rosolin, à la Saline Léo à partir de 8h30 ce matin. La bénédiction aura lieu en l'église Sainte-Thérèse d'Avila à la Saline à 14h cet après-midi. L'inhumation se fera au cimetière de la Saline Léo. À la montagne, décès de Madame Le Bihan Suzel. Décès de Madame Le Bihan Suzel, présidente pendant 20 ans de l'association France Réunion Alzheimer, chevalier de la Légion d'honneur et citoyenne d'honneur de Saint-Denis. Décès survenu mardi à l'âge de 78 ans. Le convoi mortuaire sortira du centre funéraire de Prima. Une veillée se tiendra demain dimanche. La date et l'heure des obsèques vous seront communiquées ultérieurement. À Saint-Pierre, bassin plat, décès de Monsieur Phineas Nini, Georges. Décès de Monsieur Phineas Nini, Georges. Décès survenu hier à l'âge de 63 ans. Le corps sera installé à partir de 13h30 au centre funéraire sud à Ligne Paradis Saint-Pierre. La date et l'heure des obsèques vous seront communiquées ultérieurement. La Saint-Benoît, lotissement Chaipacting. Décès de Madame Samy Agnès née Rassabi. Décès de Madame Samy Agnès née Rassabi. Décès survenu hier à l'âge de 79 ans. Le convoi mortuaire sortira de son domicile 86 lotissement Chaipacting Rivière des Roches. La date et l'heure des obsèques vous seront communiquées ultérieurement. Et à Saint-Paul, rue Claude de Sigoyer. Décès de Monsieur Sautron Claude Maximin. Décès de Monsieur Sautron Claude Maximin. Décès survenu hier à l'âge de 86 ans. Le convoi mortuaire sortira du 61 rue Claude de Sigoyer à Saint-Paul aujourd'hui. La bénédiction aura lieu en l'église du Guillaume à 12h30 cet après-midi. L'inhumation se fera au cimetière du même lieu. Freedom, pour tous vos avis de décès, un numéro à votre disposition, le 02 62 41 51 51.
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À Freedom, nous passons à présent au communiqué. L'établissement français du sang vous donne rendez-vous la semaine du lundi 13 juillet du côté de Gamme Vert. Le portail Saint-Leu ce lundi. Rendez-vous de 10h30 à 16h30 pour donner votre sang. Je rappelle, secteur Gamme Vert, le portail Saint-Leu. Donc pas de collecte ce week-end, mais Gamme Vert Saint-Leu, 10h30, 16h30, lundi 13 juillet. Les dons se font principalement sur rendez-vous sur les sites fixes de l'EFS et sur les collectes mobiles. Vous pouvez prendre rendez-vous par téléphone ou directement en ligne au 02 62 90 53 92 ou sur dondesang.efs.santé.fr. Cela permettra de réguler l'affluence. Freedom, dans un instant, nous retrouverons les informations avec la 2PRL. Prochain rendez-vous pour les avis et communiqués, ce sera tout à l'heure, aux alentours de 8h45. Et bien sûr, vos appels redémarrent juste après votre rendez-vous, la Moukatani. Voici à présent Cora Vauquer en attendant les informations, la complainte de la butte.

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3: Bonjour à tous. Les températures vont continuer à augmenter ce week-end. 9 départements de l'Ouest sont en vigilance rouge canicule, du Morbihan à la Vienne en passant par la Sarthe. Une vigilance qui s'étend dès aujourd'hui avec 24 départements concernés. 59 départements seront en alerte orange. Près de 38 degrés sont annoncés sur le quart nord-ouest. Un contexte de forte chaleur qui pousse les autorités à déclencher le plan hors sec chaleur extrême. Un plan qui vise à protéger les personnes les plus vulnérables en coordonnant les moyens publics et privés nécessaires. Avec une telle chaleur et des sols secs, de nombreuses communes renoncent à leur feu d'artifice du 14 juillet. Et face à ces conditions, Marina Ferrari appelle à la vigilance absolue dans les zones de baignade. La ministre des Sports a fait état de 131 décès par noyade depuis le 19 juin. L'épisode de canicule continue de s'étendre sur les trois quarts du pays. Il devrait persister au moins jusqu'à mardi d'après Météo France. Elle se lance une nouvelle fois dans la course à la présidentielle. Ségolène Royal annonce sa candidature à la primaire du Parti Socialiste. Sur X, la candidate malheureuse de 2007 explique sa décision par ses nombreux échanges avec des élus, des citoyens et des entreprises. Elle dit vouloir empêcher l'arrivée de l'extrême droite au pouvoir. Les militants du Parti Socialiste ont choisi de désigner leur candidat à la présidentielle par une primaire fermée au mois d'octobre. Elle sera réservée aux adhérents du parti et de ses proches organisations politiques. Une nouvelle réunion de soutien à l'Ukraine prévue lundi à Paris. Emmanuel Macron accueillera 25 chefs d'État et de gouvernement faisant partie de la coalition des volontaires. Objectif, trouver la voie d'un cessez-le-feu et permettre une reprise des négociations de paix avec la Russie. Le traditionnel défilé du 14 juillet mardi mettra également à l'honneur le soutien à l'Ukraine. Et puis en foot, l'équipe de France

0: Et le titre de cette chanson des années 69, hein, ça ramène loin. Freedom Do, vous le disiez, c'est la radio à plein tube et pour tous les âges. I Want to Live, en ce moment sur Freedom 2, juste après. Vous l'avez entendu vendredi, et une heure de Micheline Picot, et ben ça continue sur Freedom 2. Et cette fois-ci, c'est le titre Tu es un chrétien. Alors, on n'a plus une heure. Détendez-vous, on aura encore un peu de l'ambiance. Et stresse pas dit là, dire-moi une heure. Non, le prochain une heure avec un artiste du concert Freedom, c'est dimanche, ce sera Morgane qui sera à l'honneur. Mais pour l'instant, Micheline Picot, c'est juste après ce titre de Afrozy Child avec Tu es un chrétien. Il y aura Sylvie Vartan pour continuer avec la chanson française Solitude. The Kings avec Waterloo Sunset. Et le quart d'heure se conclura avec Caloupilé, Sega Bello. Voilà le programme sur la radio à plein tube que vous pouvez écouter partout, tout le temps. Et même quand il y a pas mal d'attentes de boire, café, là, allume un petit peu, mettre la musique en détente. Quelques fréquences. Ouh, le temps m'hydrate mon papier. Vous êtes du côté de la plaine des Palmistes, c'est au 102.6. Vous habitez Saint-Philippe, 97.2. Et du côté de Saint-Joseph, 106.6. Je continuerai le tour des fréquences toi de Lille, hein. Comme ça tout le monde est content ce matin. Ce sera au prochain rendez-vous avec Freedom 2. On marque la pause juste après la Moukatali.
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Vous voyez, on vous le disait, c'est 45 ans ce concert événement. 45 ans, ça se fête en grand. Rendez-vous du côté de l'Expo Bas de Saint-Paul. Apparemment, plus de 10 000 personnes attendues, Damien. Et c'est ce que tu as dit, donc non, encore billets, dépêche, azote. Sinon, s'il reste à terre, comment ça t'y fait? Comment avoir ces billets, vous me direz? Vous pouvez vous rendre du côté des espaces culturels Leclerc-Saint-Joseph, Portail-Saint-Leu et la réserve Sainte-Marie. Vous pouvez vous rendre au niveau des offices de tourisme du Sud, Saint-Philippe, Saint-Joseph, le tampon Bourg-Murat, l'entre-deux, Saint-Pierre, Étang-Salé et Sillaos. Et puis, du côté de l'Est, vous pouvez aller à l'office de tourisme de Salazie, Sainte-Anne, Brapanon et Sainte-Suzanne. Et même Théâtre Luc Donald Le Tampon et l'espace Le Comte de Lille pour Saint-Paul. Vous n'avez plus d'excuses. Et du côté de montiquet.re, si jamais le déplacement est compliqué.

0: Vous m'avez frisson. Freedom la Moukatali avant de retrouver Christy. Le programme, bien sûr, vous avez composé le 02 62 21 08 08. Vous parlez politique et des planteurs. Marine Le Pen, au devant de la scène sur la Moukatali. Écoutez.
1: Vous êtes sur le répondeur enregistreur de la Moukatali des 45 ans de Freedom. 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
2: Oui, la Moukatali, m'y parlait un peu de sa politique, Marine Le Pen, Macron, tout ça là. Tout ces mangés qu'on sont là, là, hein, en croyant mettre Marine Le Pen en face, mettre ici, mettre là-bas là, hein, la Néris, hein, dans le robinet, le rapide là, et à Sépirien, hein. Tout c'est de la merde. Marine Le Pen, c'est la choléra, et Macron, c'est la peste. Tout c'est de manger cochon. À quoi Marine Le Pen, Marie là, là, hein, elle est pisse volcan, elle va mettre tout en l'air, hein. Arrête de rêver, créole. Après là, quand ça finit de mettre Marine Le Pen, m'a crié, bonne la Moukatali.
3: Bonjour, la Moukatali, la liste, là, Marine Le Pen, bracelet nos pieds ou pas, moi, m'y veux savoir pourquoi, bonne politicien, là, la peur que vous rentre. L'immigration, ça, c'est pas un problème, ça. L'immigration, là, a toujours existé. En plus, vive l'immigration, le bon français, il coque plus. Donc, la petite enfant, qui ça, il paye notre retraite, moi, m'y veux savoir pourquoi. Que bon politicien là, il cache à nous. Si vous la rentrez là, on a un bon peu d'affaires, nous, ça découvert. Au terre, regarde que ça trempe là-bas, on est en train de faire avec notre footballeur. À moins, bracelet ou pas bracelet, ça les chire, mais ça fait campagne pour où? À bientôt, Marine, à bientôt, bracelet, pas bracelet, je m'en fous, je vote pour la présidente, bracelet dans le pied. Ouais! Allez!
4: Oui, bonjour, la Moukatali. Yo, t'es mis à Moukatali, cou, là. Là, la coupe qu'on a rouvée, là. Ou quoi, bon plan, t'es quelqu'un qui a travaillé, ou? Crois ça, ou, ça, bon plan, t'es quelqu'un qui a travaillé, hein? Parce qu'on connaît, là, là. D'abord, on peut connaître pour faire boire l'eau, j'y ai coupé le con, hein? Ah, moi, je me dis, ben, plan, t'es pas honnête, moi, de mon ligue un belge, mon cibarou, là. On a mis des fous machines dedans, parce que moi, je me dis, oh, s'il y a pas assis, dis comme ça, dis ça, on est, moun, mais les gagnants, ça, que coup, ben, mais, elle suffit pas. Ah, de quoi, coupe, elle se met dedans, là, c'est, là, ben, ta maman. Parce que quand il boit l'eau, il connaît le gilet, mais il y a coupé le con. Et quand même, on a pas dit, on coupe, j'avais pitié, on a coupé. Mais là, c'est un bel, mais on sort pas. Parce que coupé, on a bien. Allez.
5: Salut la réunion, enfoiré.
0: Oté, ben oui, la chaîne donne pied. Elle dit bracelet, pas bracelet, mais vote prêt. Et donc, vos réactions peuvent continuer. Vous êtes nombreux depuis l'affaire Marine Le Pen à réagir sur l'antenne. Est-ce contradictoire? Est-ce que elle qui tenait un discours qui disait que les politiciens qui ont été condamnés ne devaient pas participer aux élections, qui aujourd'hui se rétracte et va se pourvoir en cassation, vous pouvez continuer à réagir là-dessus. Les sujets sont libres, bien sûr. Et la Moukatali, pour laisser vos moukatages, n'a fait pas de thèse, hésitez, Freedom, mais ça pas gagne la ligne tout de suite. C'est... Allons essayer toujours au cas où. Mais vous appelez 02 62 21 08 08 et vous serez les bienvenus sur le répondeur enregistreur. Et voilà, libre antenne, redémarre. Eh bien, le machin n'y marche plus.

0: Allez, 7h12, on a un peu de temps avant de retrouver le Freedom Million. On m'y connaît, aussi attendre, l'argent y arrive là. Préparez-vous bien, installez-vous à côté de votre téléphone fixe, prends votre petit pain chocolat et bouge pas le bateau. Je t'y reste tranquille. Vous allez noter la cagnotte, moi l'a dit avant. On vous redonnera aussi les résultats des jeux juste avant le Freedom Million. Et ce sera Christy aussi pour l'horoscope du jour. Ça t'y connaît toutes. Et puis 7h30, vous retrouverez Charlotte Cadet pour le premier journal de cette matinale. Le 99-12-00, on arrive vers vous. Mais avant ça, on va retrouver Guy. Tigui, apparemment, on parle d'une voiture abandonnée du côté de Sainte-Suzanne. Bonjour.
1: Oui, bonjour. C'est une voiture volée plutôt du côté de Sainte-Suzanne, chemin pour prendre Mégara. Mais il fallait droite. Pas le chemin Mégara, il fallait droite.
0: Oui, ou veut dire la T-intersection entre le chemin vers la cascade Niagara et on continue vers le pont, là.
1: Voilà, exactement. Un petit peu plus bas que le pont, j'ai une Mégane blanche tout récent, à tout casser un an.
0: Petite Mégane blanche?
1: Non, oui, Mégane Dacia.
0: Ah, Dacia, d'accord.
1: Dacia blanche, à peu près un an, mais c'est un véhicule, c'est un véhicule volé parce qu'il est dans le canne et il avait un robot, il y a ça de robot, il rentre dans le canne.
0: D'accord, mais donc là, première fois où tombe dessus là, c'est pas un moment ça.
1: Marine fait vélo, on me dit m'a passé, mais après m'a pas gagné gros gars de la plaque parce qu'il est dans une canne là-bas et il m'avait pas envie de rendre une canne là-bas.
0: Ah mais t'as allé au Vagé Manzigui canne, non, vous l'avez bien fait.
1: Peut-être pas Zigui canne, mais Manzigui je vais remettre là.
0: D'accord. Effectivement, en tout cas là cette Dacia blanche neuve qui vient d'être dans le secteur. Et on espère que c'est pas un accident, parce que vous pensez que c'est un véhicule volé caché.
1: Non, le véhicule n'est pas un accident, parce que il n'est pas écrasé, mais je pense que le bas de caisse est sûrement écrasé.
0: Oui.
1: Mais les portes, bon, quoi, la vitre est ouverte, mais il n'est pas écrasé, le véhicule n'est pas écrasé, la fois, c'est droitier.
0: En tout cas, personne à proximité, mais Duncan, vitre ouverte. Si quelqu'un exactement reconnaît son véhicule, vaut mieux venir jeter un petit coup d'œil. Hein,
1: ah oui, parce qu'il n'y aura plus pièce de si t'as dit.
0: Mais celui-là, t'es pas là hier à ça, hein, Guy?
1: Non, t'es pas là hier. Hier m'a pas passé avant, hier m'a passé, t'es pas là. Là, ça, elle est récente, ça. Parce qu'il est dans les traces encore sur la route.
0: Ah oui, donc oui, ça serait arrivé dans la nuit, là, mon Dieu.
1: Exactement, elle avait besoin d'aller battre carré pas là.
0: Bien parti. Aïe, aïe, aïe. De monde est causé comme ça, hein,
1: Ah ben malheureusement, ça n'aura toujours, elle sera de plus en plus pire.
0: Ah oui, on pense?
1: Oui, mais bon, le cas, puis ici, moi, de monde ne vole pas le loto.
0: Mais de moi, ne rappelle pas la première car si t'as liste dédié coup, mais même le bus, ça va avec.
1: C'est pas bon, ça.
0: Donc finalement, tout le monde est battu, alors, Tigui.
1: Ah non, là, elle est finie, la manière, ça va, la réunion est finie, là.
0: Aïe, aïe, aïe. Mais MSP à part, mais bon. En tout cas, Tigui, merci d'avoir signalé, et bonne séance de sport, pour de vélo.
1: Merci, mais MSP à personne ne récupère sur l'auto, évidemment, parce que...
0: Mais oui, nous signale, et après, où circule encore, t'es là dans la semaine, là.
1: Chez moi, lundi ou mardi, vous pouvez pas.
0: Mais on va dire, nous, lundi ou mardi, c'est toujours la même.
1: Pas de soucis, madame.
0: Allez, à bientôt, Guy.
1: Allez.
0: Au revoir.
1: Au revoir.
0: Freedom, donc, on nous signale un véhicule potentiellement volé hein, dans le secteur de Sainte-Suzanne. Nous sommes donc en direction de Saint-André pour le sens de circulation. Vous avez donc ce véhicule à hauteur de l'intersection vers la cascade Niagara, un petit peu avant le pont. Si vous reconnaissez votre Dacia blanche, véhicule qui semble neuf, les vitres ouvertes, donc laissé à niveau du champ de canne, hein, enfin dans le canne, nous dit Guy à l'instant, vous pouvez tout de suite vous rendre du côté de Sainte-Suzanne, on le rappelle. 0262-99-12-00, encore un appel avant de retrouver Christy, on nous demande une chanson Freedom 2 apparemment. Bonjour madame.
2: Allô, bonjour.
0: Oui.
2: Oui, c'est une chanson qui passait hier soir à 20h03.
0: Hier soir, 20h03. C'était un homme ou une femme qui chantait?
2: Un homme. C'était un slow.
0: Ah, mais c'est juste après les informations, alors, hein?
2: Oui, oui.
0: Excusez-moi, madame, again, tic-tic-tic-tic-tic-tic-tic-tic-tic-tic-tic-tic-tic-tic. un homme, un slow, est-ce que ou il est en français ou en anglais?
2: En anglais, je crois.
0: En anglais, ouais. Alors, c'est possiblement R. Kelly. Attendez, hein. Hop. Je regarde ça tout de suite. Hop. Est-ce que c'était ça, madame?
2: Ever since you oui, c'est ça, oui.
0: Closed the door. Alors, écoutez un petit bout pour les auditeurs, là.

0: Alors la chanson, madame, il appelle If I could turn de vous, If I could turn back the ends of time.
1: Oui.
0: Alors vous vomiez pas là-haut parce que
1: oui, oui, parce que.
0: Alors if vous écrit if.
1: F.
0: Après plus loin vous mettez i.
1: I, oui.
0: Plus loin vous mettez c o u.
1: C o u.
0: L d.
1: L d.
0: Et après plus loin vous mettez l'espace, vous mettez turn. T-U-R-N.
1: T-U-R-N. U-R-N, oui.
0: Plus loin, vous mettez back. B-A-C-K.
1: B-A-C-K. D'accord.
0: Voilà, normalement, on devrait trouver le titre pour le reste, parce que sinon, ça n'a encore 4 mots pour les plaies, mais on devrait trouver.
1: Hein. Ouais, d'accord.
0: Et c'est Ea Kelly qui chante.
1: Ouais.
0: Voilà, madame. Bonne journée à vous.
1: Merci beaucoup.
0: À bientôt.
1: Allez, bonne journée.
0: Au revoir, madame. Si vous aussi vous avez comme madame noté la date et l'heure, vous pouvez nous appeler 41 51 51 pour retrouver vos chansons. Ear Kelly, encore un petit extrait avant de retrouver Christine.

0: Encore, est-ce qu'il faut détacher le chanteur de l'artiste, enfin la chanson de l'artiste, la question se pose. Mais bon, on s'y connaît avec toutes ces histoires dont on entend aujourd'hui. On pourra en débattre plus tard, hein, si on va pas revenir trop là-dessus, mais on s'y connaît à Kelly, voilà. Allez, Freedom, l'horoscope du jour avec Christy. Bonjour.
1: Bonjour à tous, c'est Christy. Quoi de neuf dans votre ciel astral en ce samedi 11 juillet? Le soleil est en cancer et nous fêtons les Benoît. Bélier, une dure journée, marquée par des retards, des contretemps, des rendez-vous manqués. Bref, une journée pour rien. Taureau, en amour, vous êtes ardent, mais trop directif, d'où des querelles inutiles. Gémeaux, vous êtes confiant, sûr de vous et vous marquerez des points côté professionnel. Cancer, respectez le rythme et les idées de l'autre et tout ira bien. Lion, l'amour est là, mais veillez à ne pas délaisser vos amis. Vierge, ne soyez pas votre propre ennemi par précipitation. Balance, vos ardeurs amoureuses sont un peu frustrées. Prenez donc les devants et soyez francs. Scorpion, côté cœur, vous abriterez les rencontres et les tendres secrets loin des fureurs et avec raison. Sagittaire, climat familial très harmonieux, journée calme et agréable. Capricorne, ouvrez-vous au monde et aux autres, vous êtes en cycle de renouveau, osez. Verseau, quel dynamisme, votre ciel est au beau fixe et tout vous réussit. Poisson, débarrassez-vous du quotidien, travail, ménage, papier, pour être disponible à tout ce qui se présentera d'agréable. Je vous souhaite à tous une journée très créative. À bientôt.
0: Merci beaucoup Christy, on vous retrouvera tout à l'heure pour le dernier rendez-vous aux alentours de 8h15. La bourrique.

0: Et pour ce quinté plus, nous étions du côté de Cabourg. L'arrivée officielle de ce quinté, le 9, le 5, le 15, le 7 et le 12. 9, 5, 15, 7 et 12 pour le quinté plus du côté de Cabourg. Prochain quinté, nous serons du côté de Anguin-Soisy avec 14 partants. 46 000 euros, apparemment, là. Ouh là là, c'est Gabo Money. Du côté du tirage de l'euro million, il fallait cocher... quand j'ai affiché mon tirage jeudi 9 juillet. Même blocage de l'euro million encore, ça? C'est le 10, non? Peut-être un problème d'affichage. En tout cas, sous mes yeux, mon prochain tirage, c'est le 14 juillet avec 38 millions. Il fallait cocher le 2, le 14, le 28, le 33... Et le 48, 2, 14, 28, 33 et 48, numéro étoile, le 8 et le 10. 8 et 10 pour les numéros étoiles. My Million, UP 040 35 68, UP 040 35 68. Très rapidement, nous souhaitons une très bonne fête au Benoît. Un chiffre à retenir, le 8. Vous êtes jovial, vous êtes attentionné, mais vous êtes les deux mounes agréables. En tout cas, pensez au Benoît aujourd'hui, auditeur de Freedom. Et si vous offrez un petit quelque chose, pensez un petit collier de perles, pourquoi pas. Apparemment, le narcré, et il porte chance au Benoît. Allez, bonne fête à vous. Et on se retrouve tout de suite pour le Freedom Million. Et bien, on vient chez vous. Allez, posez un petit coup de téléphone, on arrive. C'est 7h22, on arrive un petit peu en retard, mais on arrive quand même. On va du côté de Saint-Denis pour ce premier rendez-vous en ce samedi 11 juillet. Et nous allons, numéro fait, chez Franceline. C'est votre fixe qui va sonner, Franceline. Un peu bizarre. Franceline de Saint-Denis, côté la rue Jean Cocteau. On rappelle que Freedom Million, il n'y a pas de 0, pas de 5. Si Franceline décroche, elle devra répéter la cagnotte qu'on a donnée un peu plus tôt. Sinon, ça fera plus d'argent dans la cagnotte pour 8h15. J'ai l'impression que c'est ce qui va se passer. Franceline, s'il vous plaît!
1: Bonjour, vous êtes sur la messagerie du...
0: Mais non, ça marche pas non plus d'être poli quand il appelle. On va essayer quand même. La politesse, on n'est jamais trop cher, comme on dit. 577 euros, c'était la cagnotte qu'il fallait donner. Tout à l'heure, prochain rendez-vous. Plus d'argent dans cette cagnotte, est-ce qu'on passe la barre des 600 là? Est-ce qu'on y arrive? On y arrive presque, il y aura 593 euros. Nouveau montant de la cagnotte du Freedom Million, oulala, Miguel puis écrit. 5, 9, 3, 593 euros pour tout à l'heure, 8h15. Bonne chance à tous et n'oubliez pas votre Freedom quotidien. Vous avez encore du temps pour, vous avez encore du temps pour votre journal. 02 62 99 12 00, encore quelques appels avant le journal de la matinale. Freedom, bonjour.
2: Oui, bonjour, c'est Laurine.
0: Tout à fait, madame.
2: Oui, bonjour. En fin de compte, j'avais appelé depuis ce matin, mais j'ai pas eu la ligne.
0: Ah, dédicace en retard, ça.
2: Oui.
0: Oui, madame. Pour qui ça?
2: C'est pour ma nièce Vanessa et Sébastien. Mm-hmm. Se marient aujourd'hui.
0: Ah! Ben, j'ai lu votre message.
2: Ah bon?
0: Ben oui, vous avez envoyé un SMS pour des Vanessa et Sébastien.
2: Oui.
0: Ah ben si, j'ai lu. Ben alors, ils vont se marier où ça?
2: Ben sur la commune de la Possession.
0: Ok, ben oui, alors c'est à quelle heure le mariage? Ce soir, on l'a pas dit.
2: C'est à 14h et les deux, ils sortent de Toulouse là-bas, donc ils sont venus marier.
0: Ben dans la rencontre, t'as en métropole?
2: Bah.
0: Oh là là, ils ramènent un petit oreille.
2: Ah oui.
0: Beaux oreilles. Oh, et ben alors, Vanessa attrape les oreilles. Ça fait combien d'années qu'ils se connaissaient?
2: Ben là, attends, ils ont un fils de 4 ans, ben peut-être 6 ans, 7 ans.
0: Ah, quand même. Là, on vient concrétiser tout ça, enfin, à La Réunion.
2: Ah oui, je voulais une chanson, mais c'est pour tard.
0: Oui, malheureusement, je suis désolée, mais en tout cas, on leur souhaite tout le bonheur et que ce mariage dure longtemps.
2: Ouais, merci.
0: À très bientôt.
2: Tati Aline.
0: Tati Aline a fait une prépare, le robe mariage, maquillage, tout là?
2: Oui, non, là, il s'est coiffé,
0: ça maquillé. Ah, dépêche à où, ça les longues, ça? Allez, bon courage.
2: Merci.
0: À bientôt, au revoir.
2: Au revoir.
0: Freedom, donc, toutes nos félicitations à Vanessa et Sébastien qui vont dire oui cet après-midi à 14h à la Possession. On continue avec vos appels au 99 12 00. Freedom, bonjour, allô? Allô, bonjour.
3: Allô, oui, bonjour.
0: Ah oui, madame.
3: Voilà, je voulais savoir le nom d'une chanson qui est passée ce matin sur Freedom 2.
0: Oui.
3: En anglais, à 7h.
0: À 7h. La chanson de ce matin.
3: Oui. Le chanteur, c'était en anglais.
0: Attendez, hein. Le temps que la machine charge. Ben, madame, j'ai dit le titre pourtant, vous n'avez pas entendu quand. Ah non, c'est sur Freedom 2 peut-être.
3: Freedom 2, oui.
0: Oui, c'est ça, c'est ça. Alors, c'est Aphrodite's Child et c'est I Want to Live, la chanson.
3: Aphrodite,
0: en fait, où écrit Aphrodite, où mettre un apostrophe S et où écrit Child, C-H-I-L-D.
3: H-I-L-D.
0: C'est ça.
3: Et le chanteur, c'est.
0: C'est ça, c'est le groupe, il appelle comme ça. Et le titre de la chanson, c'est okay, I Want to Live.
3: My Want to Live.
0: I, I, plus loin, W, A, N, T. Plus loin, T, O.
3: C, O.
0: T comme Thierry, T, O.
3: T, O, oui, d'accord.
0: Et Live, L, I, V, O. L, V, E, pardon.
3: D'accord.
0: C'est cette chanson-là, madame? Et vous l'avez déjà entendu avant?
3: Non.
0: Non, du tout?
3: Bah, peut-être par le passé, je sais pas, ça date combien de temps?
0: Ça remonte aux années. Début des années 70, plutôt 1969. Ah oui, hein?
3: Peut-être, mais c'est pas dans mes souvenirs, quoi.
0: Ben maintenant, ça fait partie de vos souvenirs sur Freedom 2.
3: Merci beaucoup, madame.
0: Un grand ben de rien, madame, fidèle de Freedom 2 tout le temps?
3: Ah oui, oui, Freedom 2, Freedom 1 et tout, oui.
0: Ah oui, qu'est-ce qui vous plaît le plus sur Freedom 2, par exemple?
3: Ben, les chansons.
0: Ah oui. Ah, faudra dire merci, Max, ça. La programmation est Gaïa.
3: Oui, franchement, c'est bien.
0: Madame, merci.
3: En tout cas, vous êtes tous vraiment superbes, hein. Incroyable. Ben... Continuez comme ça, hein. Vous faites du bon boulot.
0: Et vous venez nous voir en concert, là?
3: Ben, je sais pas, j'aime pas trop sortir le soir, moi.
0: Ah! Madame, pour autant, on aura de beaux chantiers, ça Gaïa, ça en fait.
3: Là, je voulais la place pour les hommes.
0: Ben oui, ben, normalement, comme d'habitude, je pense qu'on va mettre aussi des extraits de temps en temps à l'antenne, hein, donc vous allez profiter quand même.
3: Oui, bien sûr, ben oui, c'est sûr.
0: Ben oui, madame.
3: En tout cas, ben voilà, ben, demain, c'est l'anniversaire de mon mari et ma fille. Oui. Je souhaite à tous les deux un joyeux anniversaire, je ne suivrai pas la ligne.
0: Oh, ben vous dites pas ça, essayez tout de même. On sait jamais, il y a même jusqu'à 13h, à quoi 13h ça redémarre. Donc là, il y a deux occasions d'essayer d'avoir la ligne.
3: Ouais.
0: Mais joyeux anniversaire à eux quand même.
3: Ben, merci, c'est gentil.
0: À bientôt, madame.
3: Au revoir et bonne journée.
0: À vous de même.

0: sur Freedom 2 uniquement. Une auditrice qui vient tout juste de nous demander quel était le titre de cette chanson qui est passée ce matin. Et bien, ça nous propose un petit voyage à des années 60-70, là. Oh là là là là là là. Aphrodite Child qui vient de passer à l'instant. C'était sur Freedom 2. Si vous aussi vous cherchez une chanson, vous nous appelez au 41 51 51. Nous allons marquer la pause et juste après, nous retrouverons le premier journal de Café Crème et Vitamine avec Charlotte Cadet.
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0: 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Tout de suite Freedom, 7h32, place à l'information. Le journal présenté et préparé par vous, Charlotte Cadet. Bonjour.
14: Bonjour Laurine, bonjour à tous. Dans l'actualité, ce matin, nous lançons un appel à témoins pour la disparition alarmante de Quentin Dumontier. À suivre également le départ définitif d'une famille en métropole dans quelques jours où l'appel de la compagnie va venir chambouler leur plan après le refus d'embarquer leur chien avec eux. Vous entendrez également l'accusation de vol d'une dame qui a été détectée par un logiciel d'intelligence artificielle dans une pharmacie. Et puis les Bleus corrigent le Maroc 2-0 et filent en demi-finale à La Réunion. Les supporters y croient déjà pour la Coupe du Monde. Et nous vous le disions dans les titres, tout d'abord, cette inquiétante disparition de Quentin Dumontier, un jeune homme de 21 ans, de type caucasien, avec un physique de rugbyman, 1m95 pour 90 kilos. Il a les cheveux bruns avec une calvitie, il est barbu et un tatouage de dinosaure sur le bras droit. Alexandra nous a appelé hier pour nous faire part de son signalement. Il n'aurait plus donné de nouvelles depuis mercredi matin vers 10h30 de la Saline Léo. Il aurait été vu au chemin Ville en 3, puis aperçu pour la dernière fois dans les hauts de trois bassins. Il porterait un t-shirt de couleur claire, un short vert kaki. Il serait désorienté selon elle. Il serait à pied également. Si vous l'avez aperçu, vous pouvez appeler la brigade de la gendarmerie de trois bassins au 02 62 24 81 08, composé le 17 ou bien Radio Freedom au 02 62 41 51 51. Vous pouvez lire cet article et voir sa photo sur notre site freedom.fr. Direction Saint-Denis avec cette grosse frayeur hier en début d'après-midi sur la nouvelle route du littoral. Un homme au volant d'un fourgon aurait adopté une conduite dangereuse, zigzagant sur la chaussée et mettant en danger les autres usagers de la route. Ludovic et Samuel, deux automobilistes témoins de la scène, nous racontent.
15: Sur le littoral, il y a un petit fourgon blanc. Il pense que sûrement, il doit être fatigué, il ne me connaît pas, mais il est en train de faire des zigzags sur la route. Il a failli battre avec moi, mais il a failli prendre les plots parce qu'il avait un véhicule dans incendié sur le littoral là. Il tourne le volant à gauche et il tourne le volant à droite. Là, il vient de prendre la route littorale, monte sur le pont. Hein.
16: Oh, il a failli prendre le truc de séparation au VL là. Ben là, il va en direction parachois là. Là, je suis juste à côté du fourgon parce que je suis taxi, hein. Je suis dans la voie de bus et là, je suis juste à côté. Effectivement, le monsieur, soit il est alcoolisé, soit il est fatigué, hein. Mais effectivement, il zigzague, hein. Il roule à 60, j'en le suis un petit peu à distance, et il est tout seul et il a l'air ou fatigué ou alcoolisé, je sais pas.
14: Et si vous êtes témoin de comportements dangereux sur nos routes, un seul numéro à votre disposition, le 02 62 41 51 51, nous informer, c'est vous informer. Dans quelques jours, cet auditeur quitte La Réunion pour de bon, direction Villers, près d'Angers. Billet d'avion réservé pour toute la famille et pour ses deux chiens aussi. Sauf que la compagnie aérienne vient de l'appeler, ses chiens ne pourront finalement pas voyager. Un remboursement, oui, une solution, non. Il devra partir sans eux.
17: On doit partir, moi et ma petite famille, bébé, ma fille, madame et mes deux chiens, en métropole. C'est un départ définitif. Sauf que la compagnie, elle vient de m'annoncer seulement aujourd'hui, à 3 jours du départ, que mes deux chiens finalement ne peuvent pas y aller. Ils ont classé mes chiens comme des chiens de catégorie. Sauf que mes chiens ne sont pas de catégorie. Et là, ils m'ont dit, ah, bah du coup, on n'a pas de place pour eux. J'ai déjà payé. Eux, leur solution, c'est qu'ils nous proposent simplement le remboursement et c'est tout. Du coup, nous, on ne peut pas du tout modifier le billet. C'est totalement impossible. On a déjà vendu notre maison ici. On n'a plus rien ici. C'est pas possible. C'est totalement pas possible. Je peux rien modifier de plus. Je ne vais pas abandonner mes deux chiens.
14: Si vous voyagez prochainement et que vous pouvez aider cette famille en ramenant leur chien avec vous, ils ont prévu de partir ce mardi 14 au matin pour Paris. Les frais seront bien évidemment pris en charge. Ils feront tout le nécessaire pour s'organiser selon votre vol. Vous pouvez les appeler au 06 92 18 53 81. Un simple passage à la pharmacie et voilà que tout bascule. La belle-mère de notre auditeur a été accusée de vol en pleine boutique devant tous les clients à cause d'un logiciel de sécurité piloté par l'intelligence artificielle qui aurait détecté chez elle des gestes suspects. Une humiliation alors qu'après vérification, absolument rien, ni dans son sac, ni dans ses poches.
15: Aujourd'hui, j'utilise des logiciels qui localisent les gestes suspects par IA pour traquer les vols. Mais ma belle-mère en a fait les frais. Arrivé en caisse, ils lui ont dit, devant tout le monde déjà, sans l'amener à l'écart ou quoi que ce soit, vider son sac. Ils ont bien vu qu'il n'y avait rien dedans et ils ont insisté et vos poches. Et là, c'était une préparatrice en pharmacie avec la responsable. Il n'y avait pas d'agent de sécurité, rien. À un moment donné, ma belle-mère s'est énervée, elle l'a insulté. Après cela, vu qu'ils n'ont rien vu dans son sac, zéro excuse, et ils l'ont laissé partir comme ça. Si on se base aujourd'hui sur un logiciel avec un IA, pour moi ça remplace pas un agent de sécu, ça peut aider oui, ben demain ça va être quoi en fait?
14: Simple dérapage de la nouvelle technologie ou une intelligence artificielle pas encore au point? Vous pourrez donner votre avis après ce journal. Et parlons du Mpox qui continue de progresser à La Réunion. Santé publique France recense désormais 25 cas depuis le début de l'année, contre 20 il y a 2 semaines. Les 5 nouveaux cas sont tous liés à des séjours à Madagascar où l'épidémie reste active. 20 des 25 cas recensés sur l'île sont d'ailleurs importés. Freedom, il est 7h passé de 38 minutes. À beau séjour à Sainte-Marie, une auditrice à bout de nerfs, puisque les bruits de ses voisins du dessus est devenu invivable. Elle a alerté la SHLMR, ses voisins ont même été convoqués devant un commissaire de justice, mais rien n'y fait, le vacarme continue la nuit.
18: Non, il y a une famille, on y habite là, des autres, puis on a fini pour la tâche chez les maires. La gendarmerie finit, la police municipale a fini. La fin de convocation devant la maison de justice, ils continuent. Le soir, maman, ils courent, boum, battent les bouteilles de gaz. Il y a un soir jusqu'à 11h, je l'attrape mon balier, ma coignon, l'épouse, elle est restée des hommes. Femme-là, elle répond à moi, elle a refait plus fort que moi. Il n'est pas là avec ça, maman. Madame, quand on habite dans l'immeuble là, mais il y a un respect, comprends? Je sais mettre de ma paix, coyer, des poches en bas, mettre dessus. et là, les bruits commencent. Mais monsieur, ce que vous dites est bête, parce que les bruits commencent dans la nuit. J'ai envoyé un commissaire de justice contrôler là, si ça n'a pas nuit à mon cas. Le soir, je ne connais pas si la papier la loi, mais je ne connais pas vraiment de monde.
14: Sommes-nous au-dessus des lois? Sommes-nous conscients des bruits que nous causons autour de nous? Vous pourrez nous appeler également après ce journal. Les forces de l'ordre ont mené jeudi après-midi une importante opération de sécurisation dans les quartiers de Montgaillard et des Camélias à Saint-Denis. Une quarantaine de policiers nationaux et municipaux ont été déployés quelques jours après le caillassage d'un bus circulant sur la ligne 11. L'objectif de cette opération était de renforcer la sécurité aux abords des transports en commun et de rassurer les habitants du secteur. Toujours en bref, depuis le 1er juillet, une nouvelle taxe européenne de 3 euros s'applique aux petits colis de moins de 150 euros commandés hors Union européenne. Le problème est la faute d'outils informatiques adaptés et c'est pour ça que de nombreux colis restent bloqués dans les entrepôts sans être livrés. À Saint-Benoît, cette fois-ci, certains quartiers seraient-ils oubliés des employés municipaux? C'est en tout cas ce qu'affirme ce bénédictin. Il habite le chemin Châtel. Il explique qu'avant les élections, tous les vendredis, son quartier était nettoyé et maintenant plus rien. On écoute.
19: Depuis les élections, M. Sely envoie les employés communaux nettoyer le chemin. Aujourd'hui, on dirait les bons employés, soit la fin disparaître, ou bien soit la monte avec, dans l'espace avec et le maire Saint-André. Là, peut-être, on fait croire à mon paysan pour près de 2000 et quelques euros par an. Hein, chemin tous les vendredis, normalement, t'es nettoyé. T'as envoyé les employés nettoyer. Là, les sales, les dégoûtants. Avec le vent, là, là, soi-disant, on est un adjoint, on est là, les pareils fantômes, ils arrêtent seulement dans sa boutique nettoyage, ils occupent pas du tout. La bonne bronze, bonne feuille de bois avec le vent, tout ça, là, chemin, les sales, les... Mais je ne comprends pas, moi, comment une commune comme ça. La fête, les gars, il fait pour toute activité. Le Malba, le Chinois, les Arabes, tout qui fait la fête dans le fond de mer. Et seulement pour envoyer travailler et nettoyer le chemin, Saint-Benoît, le chemin Karaté, Alba, et le chemin Châtel, ils ne gagnent pas.
14: Avez-vous remarqué dans votre quartier aussi des négligences au niveau de la propreté et de l'hygiène? Eh bien, vous pourrez nous faire part de vos remarques. Plus aucune allocation depuis 2 mois, c'est la situation d'une habitante de la petite île, sans la moindre explication de la CAF. Au téléphone, personne ne répond et se rendre sur place, un vrai parcours du combattant. Entre le manque d'argent pour le déplacement et l'incertitude d'être reçu sans rendez-vous, on écoute son témoignage.
20: Mois dernier, il m'a pas touché aucune prestation de la CAF. Il m'a pas payé mon loyer, mes factures, il m'a pas acheté à manger, rien du tout. Ce soir, il regarde mon compte en ligne pour voir si mon vêtement a été fait pour que je puisse descendre, faire un renouvellement de bus scolaire pour ma fille. Mais il voit que n'a rien toujours sur mon compte. Est-ce qu'il est normal que, 2 mois de suite, il touche pas rien? Ben, il fait quoi? Tous mes factures, tous mes prélèvements, les rejetés. Donc, à la base, la banque, il commence à faire à moi des messages comme quoi, comme il m'épuise dedans mon compte découvert. À force, on n'aura plus droit à accès à ma banque. Il appelle la CAF. Personne n'y répond. Ben, il ne connaît pas quoi faire. Mais on a un grave problème, là.
14: Avez-vous vécu la même situation avec les services de la CAF? Avez-vous des conseils pour cette auditrice? Appelez-nous 99 12 00. Parlons sport cette fois-ci, puisque les Bleus sont au sommet. Vendredi soir, la France a corrigé le Maroc 2-0 et décroche son ticket pour les demi-finales de la Coupe du Monde. Alors forcément, ça fait parler à La Réunion. On est allé à votre rencontre pour savoir ce que vous avez pensé de ce match et surtout, que pensez-vous des Bleus? Est-ce qu'ils peuvent remporter la Coupe du Monde cette année?
21: Que de La Réunion, on supporte la France, et nous sommes ensemble, hein, et peace and love. Allez la France, et nous sommes ensemble toute La Réunion, allez la France, allez les Bleus.
22: T'es dangereux, mais c'est Mbappé. L'homme ça paraille son euro, mais non, Paris pas. Ça paye de l'argent d'une ville. Si Bana est pire, il pleure, mais il jette mon maillot de France, et si Bana a gagné, il crie mon gros prénom, vive la France d'ailleurs.
23: C'est une belle équipe, ils assurent, et ça nous rassure d'ailleurs. C'est un plaisir, moi je suis patriote, donc du coup, le fait de les voir bien jouer, c'est un réel plaisir de les regarder. Mais mon souhait le plus fort, c'est de les voir gagner, bien avant.
24: Moi, là, regarde le deuxième mi-temps, mais trouve déjà bien joué, moi. Depuis le début de fin, sans faute. D'ailleurs, il y a toujours des matchs que j'ai. Le TP remporte la Coupe du Monde. Hein. En tous les cas, la plupart des gens de La Réunion y espèrent.
14: Des propos recueillis par notre correspondante Héloïse Barré. En tout cas, Michael Merino qualifie la Roja pour les demi-finales du Mondial où elle affrontera l'équipe de France mardi dès 23h. D'ailleurs, Laurine, vous avez vu le match? Est-ce que vous avez aperçu le drapeau de la Réunion?
0: Ah bon? Mais pour le match, c'était France-Maroc ou Belgique-Espagne?
14: France-Maroc.
0: Ah bon?
14: Ah oui. Alors si mes souvenirs sont bons, hein, puisque j'ai regardé
0: oui.
14: le match.
0: Vous n'avez pas beaucoup dormi. Hein.
14: 69 minutes. Alors même si je travaillais à 5 heures, sachez que je ne pouvais pas rater ce match. En tout cas, si mes souvenirs sont bons, 69e minute, on fait un coup dans les tribunes. On voit tous les drapeaux de la France et parmi tous les drapeaux de la France, drapeau de la Réunion. Inratable.
0: À Réunionnais même, vous nous faites ça, vous dites la Réunion, elle est là, à Boston.
14: Un Réunionnais de bras panon, j'ai lu bras panon,
0: ah oui
14: je crois, oui.
0: Oh là là, là bah, en tout cas, si jamais la famille nous entend, ils connaissent les proches là-bas, là, bah, dis-nous un petit peu comment il se passe pour ça, même si vous, là, je sais pas, je sais même plus à quelle heure il est là, en Amérique, là, bon, en tout cas, vous nous dites comment ça se passe.
14: Oui, effectivement, oui.
0: Allez, Charlotte Cadet, nous passons à présent à la météo avec Express Électronique.
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0: Et ciel bien dégagé ce matin, Charlotte Cadet.
14: Ah oui, on a un beau soleil, on a un beau ciel bleu ce matin. Là, on tourne la tête. C'est pas seulement nos vitres à nous qui sont bleues avec les rideaux, mais c'est aussi le ciel et c'est plutôt agréable. D'ailleurs, ce week-end, ça va quand même être plutôt sec. On va aujourd'hui avoir des nuages qui vont venir un petit peu s'inviter dans le ciel tout au long de la journée. Et la donne va changer à partir de la fin de journée, puisqu'il y aura quelques averses qui seront attendues du côté du sud-sud-ouest. Et puis, on a quand même un petit alizé qui souffle faiblement avec des petites rafales de 40 à 50 km/h. À Saint-Denis et à Saint-Philippe, des températures qui ne bougent pas plus que ça, puisqu'on est entre 26 et 28 pour le littoral, 13 degrés au Maïdo et au Volcan, et côté mer, une agitation qui persiste avec une houle d'est d'1,50 m à 2 m pour ce matin, et au cours de la journée, il faudra rajouter une houle australe qui prendra de l'ampleur.
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0: Charlotte Cadet, donc...
14: Oui, alors qu'avez-vous prévu ce week-end, Laurine?
0: Alors, ce week-end, sans doute profiter du fait que je serai en repos après pour regarder les matchs de Coupe du Monde qui restent et après peut-être sortir un peu.
14: Donc, en replay.
0: Des fois, je fais ça. Par exemple, le Paraguay, j'avais manqué et j'entendais tellement de scandales, je fais, t'es, faut que je regarde en entier. J'ai mis en entier, du coup, j'ai mangé la rage, mais il fait, ben c'est quoi cette équipe? Il fait la boxe sur terrain, là, il fait pareil.
14: Ouais,
0: Le bug, il donne carton au Lisée. Le bug, il vole la tête tout seul. Disons, en fait, il fait penser à Neymar à l'époque de Monte Mucatali, parce que le bug, t'es fait avec roulade sur terrain, là, caca et judo, là. Et ben, il fait pareil, lui. Mais ben, c'est quoi ça, Charlotte Aoumé?
14: C'était un match de révolte.
0: Ah oui.
14: Il faut le dire. Oui. On était derrière notre écran. Si nous-mêmes on pouvait traverser l'écran là.
0: Mais vous savez, j'ai oublié le nom du joueur là, mais celui qui avait fait la simulation de chute face à Olysée là. Apparemment, pour le mercato qui était fait, il va peut-être venir jouer en France. Je ne sais pas s'il va rester longtemps et je pense qu'il va être envoyé très vite.
14: Non, mais peut-être que finalement ils vont annuler le contrat.
0: À voir. Parce
14: oui.
0: que là, s'il vient, je pense pas qu'il est. Ouh là là, le monde le sent un peu chaud là.
14: Oui. Surtout qu'Olysée, on le sait, qu'il est quand même d'un calme olympien.
0: Mm-hmm.
14: Là, arriver à l'agacer, à l'énerver et à carton jaune.
0: Fallait le faire.
14: Bon.
0: Mais du coup, est-ce qu'il y a des événements prévus? Vous allez faire quoi, vous, Charles?
14: Ah ben, à la fête Saint-Paul.
0: Ah oui, c'est vrai. Donc, la braderie partout, la
14: partout,
0: fête toute.
14: Partout. On a, si je dis pas de bêtises, Saint-Benoît aussi, dans la fête. On a bientôt le bal des pompiers.
0: Oh là là.
14: Et 14 juillet qui arrive dans la foulée.
0: C'est vrai.
14: Anniversaire Freedom.
0: Beaucoup de choses en fait.
14: On parle des 45 ans de Freedom, mais d'abord les 45 ans de l'anniversaire Freedom.
0: C'est vrai, c'est vrai. Mais il fête le 45 ans le 14 juillet, mais la vraie anniversaire, il fête bien le 7. Comme ça, dans la bière de Mungani apprécié avec nous.
14: On va faire la fête le 7.
0: C'est ça.
14: Effectivement, mais on attend quand même tout le monde le 14 à l'antenne.
0: Ah oui, à l'antenne, tout à fait. Comme chaque année, venir apprécier jusqu'à minuit, une heure, deux heures, que pas, ah, mais viens, ça.
14: Venez, viendez.
0: Comme il dit.
14: Allez, rendez-vous tout à l'heure, Laurine.
0: 8h30, toute bonne matinée à vous. Bon café, Charlotte.
14: Merci à vous aussi.
0: Freedom, 7h49. La libre antenne redémarre dès maintenant. 02 62 99 12 00. Conseil pour cette auditrice concernant ce problème de CAF sont les bienvenus. On parlait aussi de la police qui a fait une opération de sécurisation du secteur des Camélias suite au caillassage d'un bus. Est-ce que ça va aider à retrouver cette ligne? Parce que pour rappel, la ligne 11 maintenant ne circulera plus pour l'instant dans les hauteurs et vont éviter de monter dans la zone Camélias. Vos réactions au 99 12 00 si vous habitez dans le secteur, est-ce que ça va changer quelque chose cette opération? Vous êtes les bienvenus et les sujets sont libres. Freedom, bonjour, allô?
1: Oui, bonjour madame.
0: Oui.
1: Je m'appelle Marine, j'habite à Saint-Pierre en centre-ville près du front de mer et m'y appelle Azote pour poser Azote une question en fait parce qu'il y a une femme qui s'est fait agresser avant-hier.
0: Oui.
1: Par une femme SDF très dangereuse. Et en fait, moi j'ai le même profil que cette dame-là, enfin que la dame agressée, parce que avec des enfants, avec un bébé en poussette, cette femme-là, SDF, est très très dangereuse et ça fait plusieurs fois qu'on l'a signalée au service de la mairie, au service de la police. Et en fait, elle est partie en garde à vue avant-hier et là, je la retrouve à 7h du matin avec une bière dans la main dans ma rue.
0: Ah oui?
1: Et en fait, oui, elle m'y connaît pas. Qu'est-ce que nous peut faire plus que demander à la police d'intervenir, de faire une réelle action? Parce qu'en fait, elle nous fait peur. J'ai un grand garçon de 8 ans, pareil, qui a peur d'elle, qui change de trottoir en criant parce que elle lui fait peur au dernier moment. Par contre, elle y connaît que ça, elle fait, parce que quand c'est mon monsieur de 1m90 qui la regarde méchamment et qui lui dit de partir, elle y part. Mais quand c'est mes enfants et moi, elle nous fait peur. Et m'a lu des commentaires sur Facebook, pareil, de gens, où il y a une dame qui témoignait, c'est exactement la même chose. Et en fin de compte, quand ils voient que la police, elle y fait rien, que la mairie, elle y fait rien, à part des communiqués qui protègent à elle, n'y connaît plus qu'est-ce que nous peut faire pour sécuriser notre quartier, en fait.
0: Et ça fait combien de temps que cette dame sème la terreur à Saint-Pierre, hein?
1: Ah, ça fait un bon nombre d'années qu'elle est là. Et de pire en pire, en fait. Ça fait plusieurs années. Elle est connue, elle est très bien connue des services de la police. Moi, je connais un ancien policier, pareil, de la famille de mon monsieur, qui me disait qu'il y a 20 ans, c'était déjà ça. En fait, alors des fois elle a des comportements déraisonnés mais pas dangereux. Enfin, elle est sous, elle est nue. Moi je sais que des fois elle m'y regarde pour pas que mes enfants voient elle nue en train de faire ses besoins. Sauf que là, elle a franchi un cap supplémentaire parce qu'elle a poignardé une dame avec un bébé, avec un tesson avec du verre bouteille en fait. Et dans un endroit vraiment très passant à 15h de l'après-midi. Et quand ils voient ce que devient la ville de Saint-Pierre, m'a peur, madame. En décembre dernier, elle était sur la plage à 15h avec mes enfants, enceinte de 8 mois et demi. Il y a un monsieur qui m'a sorti une arme à feu. Faut croire que vraiment c'est le karma, m'a pas de chance, mais m'a apporté plainte à deux semaines d'accoucher et mon dépôt de plainte n'a servi à rien. En fait, je connais plus quoi faire, vraiment.
0: Madame, une arme à feu carrément, oui. qui était braquée sur vous?
1: Oui. Et le monsieur était sous effet, bref, la policière a rigolé en disant « Ah bah si vous déconnez l'effet dans lequel lui est arrivé, il gagne encore pas parler son avocat. » Mais c'est pas mon problème. Même moi, j'étais à 2 semaines d'accoucher, m'a à peine gagné courir parce que m'avait de... Vous savez, la sciatique,
0: oui,
1: m'a
0: oui.
1: eu peur, vraiment peur en fait. Et là, il voit que alors m'a pas envie de déménager parce que Saint-Pierre, c'est la ville de mon monsieur en fait. Enfin,
0: oui.
1: Notre maison, elle est là, nos enfants l'ont grandi là. Il ne voit pas pourquoi ce serait à nous de partir. Mais ma peur vraiment, parce que quand il voit que la SDF est revenue et qu'elle a déjà une bière à 7h du matin, il s'est encore changé de trottoir toute la journée avec mes enfants. En fait, Nicole, c'est pas tant pour plaindre vraiment, c'est pour
0: dire. Oui, madame, ou la raison, parce que cette affaire.
1: Si la police n'y fait rien, si le maire il cache à lui derrière un communiqué, mais que ça nous fait? Est-ce qu'il faut m'y écrire à la préfecture? N'y connaît pas? N'y connaît pas, en fait. Il m'allait un peu désespéré, m'y avoue.
0: Madame, on entend votre désarroi. C'est vrai que c'est passé dans tous les médias, cette histoire. Il y a même pas 2-3 jours en plus, l'histoire de la première agression de la dame avant vous. Oui, c'est
1: avec
0: ça, avant-hier.
1: Elle était à 50 mètres de chez nous.
0: Oui.
1: Et elle est partie en garde à vue. Donc, elle a eu un petit espoir quand on a lu les commentaires.
0: Elle disait,
1: Elissa est internée parce que, vraisemblablement, elle y relève des services psychiatriques.
0: Oui.
1: Mais ben, quand on y voit qu'elle est revenue, c'est le week-end. Enfin, ça va être encore festival. Mmh. Avec le 14 juillet, festival. Ma peur. Avant, on était sordes avec les enfants pour les activités sur le jardin de la mairie, les choses comme ça. Mmh. Maintenant, on a peur, madame.
0: C'est en plein centre-ville, ça, madame, en plus.
1: Ah oui, c'est en plein centre-ville. Ouais, ouais, c'est à une rue derrière le Front de Mer. Mmh.
0: Madame, on voit, c'est vrai que les habitants de Saint-Pierre, qui, comme vous, doivent être inquiets, on va leur donner la parole également, parce que là, vous dites qu'une dame a été poignardée, et c'est
1: oui,
0: l'agression qui a eu lieu.
1: Avec du verre bouteille.
0: Oh mon Dieu.
1: Elle est partie chez SOS Médecins dans la foulée, et m'a entendu que cette dame-là, cette SDF, elle a des problèmes avec les femmes enceintes, avec les nourrissons, et m'a vu, parce que des fois, quand il pousse la poussette de mon bébé, parce que mon dernier, il a 6 mois, il voit le caractère, il voit le regard, mais à chaque fois, il change de trottoir.
0: Mmh.
1: Donc, il évite, entre guillemets. Est-ce que la dame que l'a fait agresse à elle, est-ce qu'elle y connaît, elle y connaît le phénomène, entre guillemets? Mais en fait, c'est ça, moi, je n'y comprends pas. Est-ce qu'il faut que nous portions des armes pour défendre à nous-mêmes si la police, elle ne peut plus rien faire? Mais autant qu'ils avouent, en fait.
0: Là, le problème, après, si c'est une alarme, madame, après, ça retombe sur vous aussi, c'est ça le problème?
1: Mais connaît, madame.
0: Mais comment se protéger, c'est la question.
1: Si elle y touche un cheveu de mes marmailles, bien sûr, c'est moi le prochain fait divers du communiqué du maire. Bien sûr, madame. Bien sûr. La question, elle se pose pas. La dame, là, nous connaît pas parce que l'information est tronquée et censurée. Mais moi, m'y espère surtout que la madame que l'a fait agresse à elle y va bien. Autant physiquement que psychologiquement. Elle y pousse son marmaille et elle y fait agresse à elle devant son mari en pleine rue à 15h. Mais il comprend, il voit plus comment. Alors, il connaît que les partout dangereux, hein. C'est peut-être pas que Saint-Pierre, hein. Peut-être que des gens vont témoigner, vont dire Saint-Denis, c'est pareil. Mais il connaît pas ailleurs. Mais c'est juste que il connaît plus que ça nous peut faire pour sécuriser à nous, en fait. À part porte des armes, en fait.
0: Madame, en tout cas, on espère que la mairie de Saint-Pierre entend votre cri du cœur aujourd'hui. On ouvre l'antenne à présent aux auditeurs. Oui, on ouvre à présent l'antenne aux auditeurs qui, comme vous, habitent le quartier pour venir témoigner. Et madame, on espère que la tranquillité reviendra. Et si des gens ont des conseils, peut-être, pour voir comment faire bouger les choses dans d'autres communes, ils seront les bienvenus. À très bientôt, madame. Au revoir.
1: À bientôt, au revoir.
0: Freedom, vos réactions au 99-12-00. Cette dame choquée que du retour de la SDF de Saint-Pierre, qui est très connue dans le quartier pour être violente dès que les gens, surtout, ne lui donnent pas d'argent. 02-62-99-12-00 pour venir en témoigner, en parler. Une dame qui dit aussi qu'à Saint-Pierre, un homme a même braqué une arme une fois sur elle. Comment protéger votre quartier? 99-12-00 pour témoigner. On continue avec vous, mais très rapidement, on va donner un petit coup de main à quelqu'un. Freedom, bonjour.
2: Oui, bonjour.
0: Oui.
2: Je suis une dame de Saint-Benoît. Je suis dans l'urgence. J'ai besoin de déménager de Saint-Benoît jusqu'à cet endroit, mais pas au centre-ville. J'ai besoin d'un camion pour pouvoir emmener mes meubles.
0: Mais madame, comment ça se fait là, plus camion, à quoi ça arrive à où?
2: Ben, elle a fait la demande, ben après il y en a du tout. Il y en a beaucoup, on m'a demandé, il est trop cher. Donc, quand on déménage, il faut payer de l'eau, payer tout ça. Donc, on m'a payé un bouton aller là-bas. Donc, il y a un soir, il m'appelle pour prendre rendez-vous pour dimanche matin. Mais la demande, il ne guérit pas.
0: Mais là, madame, donc c'est parce que c'est trop cher ou tu ne veux pas? Ou le Naïmoun l'a fait au faux bon? Il ne comprend pas trop la situation.
2: Non, mais il y avait moins de camions partout. Il y avait des demandes à 100, 300, 250, 400. Bon, elle a dit, le maman a un camarade, la demande, elle est bon.
0: Ah, oui.
2: Elle demande un camion. Il y a un soir, il téléphone pour donner rendez-vous. Elle demande, non, elle demande trop bon. Elle demande pas camion.
0: Aïe, aïe, aïe. Mais là, on doit au final rendre notre logement. Il fait l'état des lieux tout là.
2: Bientôt. Elle est là-bas. Ma fille roule tout de suite. Ma fille coupe ici. Ma fille roule de l'eau là-bas. Ma fille coupe ici. Ma fille fait toute l'affaire. Elle m'a juste coûté mon meuble. Ma pas beaucoup, moi.
0: Oui.
2: Elle a juste un seul voyage, quoi.
0: Et c'est quoi comme meuble qu'on a besoin de déplacer pour que les auditeurs y voient un petit peu.
2: Un moyen frigidaire, un congélateur, une machine à laver, deux buffets avec une table.
0: D'accord.
2: Avec un petit lit, c'est tout, avec un fauteuil. Donc, pas beaucoup moins.
0: Vous voulez de quel secteur?
2: Mais Saint-Benoît.
0: Saint-Benoît, et on doit aller où ça?
2: Mais d'aller chemin Morin, Saint-André.
0: D'accord. On doit aller chemin Morin, Saint-André.
2: Oui.
0: Si jamais quelqu'un y entend, nous, les assez urgences, aujourd'hui, où ça va, en fait, hein, c'est ça?
2: Voilà.
0: Mais me fait une petite exception ce matin, mais laisse-moi laisser votre numéro si jamais il y a quelqu'un dans un camion, serait d'accord pour donner un petit coup de main.
2: D'accord.
0: Oui, allez-y.
2: 06 93 43 55 80.
0: Donc 06 93 44 43 pardon 55 80 43 55 80. N'hésite pas à rappeler ce soir, madame, déjà pour donner des nouvelles et si jamais on l'a pas trouvé pour relance l'annonce.
2: Ok, ça marche.
0: Bon. Allez, bon,
2: merci,
0: courage,
2: beaucoup,
0: madame.
2: Merci. Oui. Allez, au revoir.
0: Au revoir. Je vous rappelle qu'il y a les petites annonces entre 19h et 20h. Peut-être que madame la tombe trop tard quand il y a eu la nouvelle de son camarade qui l'a lâché, hein, donc ce matin. Donc si vous faites le trajet Saint-Benoît-Saint-André, chemin Morin Saint-André, elle aurait besoin d'un quelqu'un avec un camion pour ramener son congélateur, frigidaire, table à manger. Donc pour donner un petit coup de main, vous verrez avec elle directement au 06 93 43 55 80. Dans quelques instants, nous allons retrouver les informations avec Europe 1. Bien sûr, la suite de la Libre Antenne sera juste après votre journal. Merci d'être avec nous ce matin. Et le 99-12-00 reprend après votre free dominion 8h15. Je rappelle la cagnotte, 593 €. Là, ça n'a plus d'excuses. Allez, qu'on croise les doigts pour vous. Avec un peu d'avance, il est 8h. Voici les informations avec Europe 1.
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4: Et à la une de l'actualité, au moins 12 morts et 23 disparus dans un incendie qui touche le sud de l'Espagne. C'est le plus meurtrier depuis 40 ans. Les victimes seraient de différentes nationalités. On y revient dès le début de ce journal. Forte affluence sur les routes pour le deuxième week-end des vacances d'été. Bison futé, voie rouge et noir ce samedi dans le sens des départs. Les forces de l'ordre mettent l'accent sur les contrôles routiers. Europe 1 les a suivis, vous l'entendrez. Et puis c'est une première depuis le scandale dans le périscolaire parisien. Un animateur condamné pour agression sexuelle sur un enfant. 18 mois de prison avec sursis. Les précisions à suivre. 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Bonjour à toutes, bonjour à tous. Au moins 12 morts dans l'incendie le plus meurtrier depuis 40 ans en Espagne. 23 personnes toujours portées disparues, dont très probablement une majorité d'étrangers. Les flammes touchent depuis jeudi soir le sud du pays où vivent de nombreux Britanniques. Charles Bouchan.
5: C'est près d'Almeria, en Andalousie, que les premières flammes sont parties. Dans cette région très venteuse, le feu s'est propagé à grande vitesse dans des montagnes escarpées à une vingtaine de kilomètres de la Méditerranée. Sur de nombreuses vidéos filmées par des habitants, on y voit un mur de feu se rapprocher dangereusement des habitations.
8: Regarde, regarde, la maison est en train de brûler. Regarde, la maison est en feu.
5: Cet incendie a fait plusieurs victimes, majoritairement des étrangers. De nombreux Britanniques vivent à Almeria. Certains auraient été piégés dans leur véhicule ou rattrapés par les flammes en fuyant à pied. Le président régional andalou, Juan Manuel Moreno, évoque un non-respect des consignes de sécurité.
10: Il est vrai qu'un certain nombre de riverains n'ont malheureusement pas tenu compte des demandes et des consignes qui leur avaient été adressées par les représentants de la municipalité. Malheureusement, le fait de ne pas avoir suivi ces recommandations a probablement conduit au tragique bilan que l'on connaît avec ce nombre de personnes décédées.
5: Plusieurs centaines de personnes ont été évacuées, près de 500 pompiers et militaires sont mobilisés sur le terrain pour lutter contre cet incendie.
4: Charles Bouchin pour Europe 1. Et la France touchée, elle aussi, par des feux de forêt. Plus de 25 000 hectares brûlés depuis le début de l'année, c'est près du double par rapport à la même période l'an dernier. Et ces incendies, conséquence du nouvel épisode caniculaire, 24 départements en vigilance rouge ce samedi. Un plan hors sec, chaleurs extrêmes a été déclenché. Il permet d'ouvrir des centres de protection ou de rafraîchissement.

0: tendance à surcharger la voiture, à vouloir tout emporter, ce qui peut constituer un danger. Par exemple, tout à l'heure, c'est un fourgon en partance pour le Maroc avec tout un tas de choses sur le toit qui a été arrêté.
1: Combien ?
2: 6 tonnes 7. Vous êtes trop lourd. Vous avez 1 tonne 500 de trop.
1: Surcharge, on appelle ça une surcharge.
2: Donc il a 1 tonne 500 de surcharge.
3: Donc il va avoir une amende ?
2: Il va en avoir 3 dans.
3: Combien ?
2: 90 euros.
3: Il peut repartir ?
2: Ah bah il peut repartir quand il va mettre fin à l'infraction. C'est-à-dire 1 tonne 5 à décharger.
0: Alors dans ces cas-là, il peut tout vider dans une benne prévue à cet effet ou alors appeler quelqu'un pour venir récupérer le trop-plein. En tout cas, respecter le poids total autorisé en charge, c'est très important, rappelle le sous-préfet de Villefranche, Jean-Marc Galland.
4: Un véhicule qui est trop lourd est un véhicule qui présente des dangers. C'est le problème des coffres de toit, c'est le problème d'un véhicule trop chargé à l'intérieur. Ça limite les capacités de freinage. Il y a un risque nettement plus important sur un éventuel éclatement du pneu.
0: Voilà, comme ça, chacun est prévenu. Des forces de l'ordre qui seront présentes le long des axes routiers de la région tout ce week-end, aujourd'hui et demain, et qui rappellent par ailleurs la nécessité, avec cette canicule, de s'hydrater régulièrement tout au long du parcours.
5: Jean-Luc Bougeon, correspondant Europe 1 en Auvergne-Rhône-Alpes. Et si vous prenez le train, sachez que la SNCF prévoit un trafic normal ce week-end. 3700 TGV pour près de 2 millions de voyageurs. Un intercité sur 3 devrait toutefois être supprimé aux heures les plus chaudes de la journée. Des bus de remplacement sont prévus. Après deux relaxes qui avaient suscité l'indignation dans le scandale du périscolaire parisien, un animateur condamné pour la première fois, 18 mois de prison avec sursis pour cet homme de 25 ans. Il travaillait dans un centre de loisirs du 10e arrondissement de Paris et le juge dit s'être appuyé sur la cohérence et la crédibilité de la parole de la petite fille. Caroline Baudry.
6: Un procès parole contre parole, celle d'un animateur de 25 ans qui nie en bloc dans un discours incohérent, évolutif, souligne le tribunal, face à la précision et la constance de cette petite fille de 5 ans qu'il accuse d'attouchement, qu'elle mime quand les mots lui manquent sur une poupée face aux enquêteurs. L'avocat de sa famille, Charles Errant, se dit satisfait du jugement.
7: On est content que la parole de cet enfant ait été entendue. On avait demandé la projection de l'audition à la BPM de cette petite fille. C'est difficile quand même de relaxer face à cette parole qui a été recueillie admirablement pendant de nombreuses minutes. C'est une décision qui change les deux premières et qui est donc extrêmement encourageante pour la suite.
6: La condamnation est toutefois plus légère que les réquisitions. Face au risque de récidive de cet homme qui vit avec ses nièces, le parquet avait requis 8 mois de prison ferme en semi-liberté, soit une autorisation de sortie uniquement pour travailler. Sauf nouvelle infraction ou manquement à ses obligations, l'homme reconnu coupable d'agression sexuelle sur mineur ne passera pas par la case prison.
5: Caroline Baudry pour Europe 1. Et on apprend qu'une nouvelle plainte pour viol a été déposée contre Patrick Bruel, la victime mannequin au moment des faits, l'accuse de l'avoir violée en région parisienne. C'était dans les années 2000, alors qu'elle n'avait que 16 ans. Des tags appelant au meurtre des forces de l'ordre ont été découverts en Ardèche. Ils font suite à un projet de déviation routière dans la commune de Saint-Péray. Un projet porté par l'ensemble des élus locaux, mais dénoncé notamment par des zadistes et des militants écologistes. Une situation que déplore vivement le préfet du département, Benoît Trevisani, au micro d'Europe 1.
8: Hier, nous avons constaté que sur ce pont rail, il y avait des inscriptions taguées « un flic, une balle ». Je répète bien « un flic, une balle ». Donc, un appel au meurtre contre les policiers. Donc moi, comme préfet de l'Ardèche, je condamne vraiment avec la plus grande fermeté ces actes ignominieux. J'apporte bien sûr mon soutien total aux forces de l'ordre qui sont engagées au quotidien pour assurer la sécurité de nos concitoyens, surtout en ce moment où il y a des feux de forêt et je ne peux pas accepter et je n'accepterai jamais de tels actes de haine. Donc j'ai décidé de porter plainte, que les auteurs soient identifiés et sanctionnés. Je ne laisserai rien passer.
5: Le préfet de l'Ardèche, Benoît Trevisani, au micro d'Emma Ben-Youssef Sudarovitch pour Europe 1. Et pour l'heure, une enquête est ouverte et les auteurs n'ont pas encore été identifiés. Plus que quelques jours avant le vote définitif sur la fin de vie qui menace de légaliser l'euthanasie en France, il est prévu le 15 juillet prochain. Et à l'approche de la date fatidique, eh bien, des fidèles catholiques misent sur la force de la prière pour tenter de peser sur la décision finale. L'association Hosanna lance sur Internet une initiative intitulée « Prier pour un député ». Objectif, accompagner les élus dans leur discernement. Les explications, Mathieu Prior.
9: Qu'ils aient voté pour ou contre la loi sur la fin de vie, chaque député peut recevoir une prière de la part des croyants. Le but est de conforter le vote des contre et de faire changer d'avis les pour. Guylain Gridel est directeur marketing à l'association Hosanna.
10: En Écosse, en mars 2026, il y a 12 députés qui ont changé leur vote, permettant de ne pas valider cette loi euthanasie en Écosse. Et c'est à l'appel des évêques écossais que des milliers de priants écossais ont prié pour éveiller les consciences. Et la loi a pu être rejetée de façon un petit peu inattendue. Et donc on s'est dit pourquoi Dieu.

0: peut-il parier en France?
1: Près de 70 000 personnes ont déjà décidé de prier pour un député, au choix ou au hasard. Une initiative qui a touché des députés, selon Guylain Gridel.
0: On se rend compte que les députés ont accueilli de façon bienveillante ces prières. Des députés d'ailleurs de tous bords, politiques. On souhaite que Dieu éclaire chaque député. On espère que les prières vont éveiller les consciences, éveiller les discernements. Ici, change d'avis ou d'opinion, peut faire en sorte que cette loi ne passe pas.
1: Pour s'inscrire, il faut télécharger l'application Rosario, développée par l'association, et aller sur le site prierpourundéputé.fr. Un acte de foi proposé jusqu'au 15 juillet, jour du vote final de la loi.
2: Mathieu Prieur pour Europe 1. Dans l'actualité internationale, Donald Trump qui menace de décimer et de détruire complètement l'Iran si le gouvernement essayait de l'assassiner. Kiev également attaqué par une nouvelle frappe de missiles russes. Plusieurs explosions ont retenti ce matin. Du sport à présent, on est d'abord l'Espagne dans le dernier carré du Mondial 2026. Victoire 2-1 face à la Belgique. Elle défiera la France mardi soir dès 21h pour une place en finale. Du tennis avec le numéro 1 mondial Yannick Sinner qui écarte Novak Djokovic en demi-finale de Wimbledon. Italien brise le rêve d'un 25e titre en grand chelem pour le Serbe. Il affrontera demain le vainqueur de Roland Garros, Alexander Zverev. Et puis c'est officiel, le français Victor Wembanyama qui prolonge de 5 ans son contrat avec les San Antonio Spurs. Un contrat de 252 millions de dollars avec ce club. Je le rappelle, finaliste malheureux de la dernière finale NBA. 6h09 sur Europe 1, tout de suite votre programme de la nuit. Bonjour Monsieur le Maire, et dès 7h, ce sera le retour d'Europe 1 Matin avec Alexis de la Fléchère. 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

0: Allez, Freedom 8h12. Ouh là là, la voix, ça va en même temps. Elle a encore besoin de moon jusqu'à dimanche, là. Freedom, le 02 62 99 12 00, de retour avec vous. Bienvenue si vous venez de nous rejoindre. Nouvelle heure de Café Crème et Vitamine. Dans un instant, nous retrouverons le journal de la mi-journée avec Charlotte Cadet, suivi juste après des avis et communiqués, aux alentours de 8h45, 8h50. Et puis, bien sûr, Frido Million, ça arrive. Mais avant ça, on a un peu de temps pour vos appels au 99 12 00. Et suivira, bien sûr, de l'horoscope du jour avec Christy. Freedom, bonjour.
1: Bonjour Laurine.
0: Oui madame.
1: Bonjour aux auditeurs, aux auditrices. C'est Aurore de l'association Les Étoiles de la Troisième Jeunesse.
0: Oui.
1: Voilà, je voudrais déjà remercier à toutes les personnes qui étaient présentes au grand bal du Colosse le dimanche dernier.
0: Oui, avec il y avait Prisca et tout ça pour l'élection ambassadeur, ambassadrice de...
1: Oui, voilà.
0: Oui.
1: Je salue aussi, je remercie chaque candidate et candidat. Et aussi, je salue l'ambassadrice et l'ambassadeur de la beauté des lèvres, hein, et toutes les présidentes et présidents, et toutes ces personnes exceptionnelles, ces hommes et ces femmes inspirantes. Hein. Alors, on aura très prochainement un grand bal longtemps. C'est à Réunion Mauricienne, une ambiance.
0: Hein. Oh, oh là là, ça donne paquet, là.
1: Oui, ça donne paquet. Et je voulais aussi saluer Fifi, présidente du club Miozotti, qui fêtera son anniversaire de mariage avec Jean-Marc Arabou ce dimanche. Je remercie Fifi pour son invitation. Je serai présente aux côtés de Fifi. Et en tout cas, je voulais remercier tout le monde. Et que c'est une belle aventure humaine qui commence avec la troisième jeunesse de l'Est et d'ailleurs. Et les stars, c'est vous. Et je veux faire briller chacun d'entre vous parce que vous avez des talents et des talents cachés.
0: Et Aurore, c'est quand pour le prochain bal, alors, vous aviez dit, là, l'ambiance mauricienne, tout ça, là?
1: Oui, c'est au mois d'août. Je
0: ne
1: peux pas divulguer encore le lieu parce que je dois signer.
0: Oui.
1: Et donc, à partir de là, d'ici la semaine prochaine, j'informerai chacun d'entre vous et je ferai aussi une information sur Freedom.
0: Avec grand plaisir, Aurore. Ben, en tout cas, bravo pour ce que vous faites et félicitations.
1: Oui, parce qu'on a eu quand même plus de 1000 personnes. C'est énorme pour une première. Oui, une première aussi pour une femme, hein.
0: Mm-hmm.
1: Donc de faire ce genre d'événement avec la troisième jeunesse. Ça va faire plus de 2 ans que je suis engagée auprès d'eux, dans l'ombre. Mais je veux rester dans l'ombre, la lumière c'est eux, les

0: RCE. Donc,
1: bravo voilà. En tout cas pour votre travail.
0: Les choses en tout cas sont faites avec respect, et là où il y a le respect, il y a de l'amour. Je laisse mon numéro parce qu'il y aura un grand concours de SEGA aussi, ceux qui veulent s'inscrire. 06 92 27 86 26. Et Laurine, n'y connais que une fille de l'Est. Et j'espère un jour te voir à nos côtés. Ta grand-mère m'a dit, donc tu nous feras honneur.
1: D'accord. À très bientôt, Aurore.
0: Allez, bisous, Laurine. Bonne journée. Au revoir.
1: Au revoir. Freedom, vous pouvez contacter donc Aurore pour, si vous voulez participer au concours SEGA. Ce sera rendez-vous au mois d'août. La date exacte sera communiquée plus tard. 06 92 27 86 26. Si vous nous entendez du côté de l'Est, ou même, ailleurs sur l'île, les Antigues voyagez, n'hésite pas. Le 99-12-00 recommencera dans quelques instants, mais tout de suite, Freedom 8h16. Nous allons retrouver Christy pour l'horoscope du jour. Bonjour Christy.
2: Bonjour à tous, c'est Christy. Quoi de neuf dans votre ciel astral en ce samedi 11 juillet? Le soleil est en cancer et nous fêtons les Benoît. Bélier, une dure journée, marquée par des retards, des contretemps, des rendez-vous manqués. Bref, une journée pour rien. Taureau, en amour, vous êtes ardent, mais trop directif, d'où des querelles inutiles. Gémeaux, vous êtes confiant, sûr de vous et vous marquerez des points côté professionnel. Cancer, respectez le rythme et les idées de l'autre et tout ira bien. Lion, l'amour est là, mais veillez à ne pas délaisser vos amis. Vierge, ne soyez pas votre propre ennemi par précipitation. Balance, vos ardeurs amoureuses sont un peu frustrées. Prenez donc les devants et soyez francs. Scorpion, côté cœur, vous abriterez les rencontres et les tendres secrets loin des fureurs et avec raison. Sagittaire, climat familial très harmonieux, journée calme et agréable. Capricorne, ouvrez-vous au monde et aux autres, vous êtes en cycle de renouveau, osez. Verseau, quel dynamisme, votre ciel est au beau fixe et tout vous réussit. Poisson, débarrassez-vous du quotidien, travail, ménage, papier, pour être disponible à tout ce qui se présentera d'agréable. Je vous souhaite à tous une journée très créative. À bientôt.
1: Merci beaucoup Christian, on vous retrouvera demain matin dès 6h15 pour l'horoscope. La bourrique à présent.

Nous allons du côté de Cabourg pour ce Quinté Plus, arrivée officielle. Est-ce que l'a gagné, l'a pas gagné? Il faut dire à nous aussi, des fois, de vous la un peu de chance, là. Alors, arrivée de ce Quinté Plus, le 9, le 5, le 15, le 7 et le 12. Je vous redonne l'arrivée officielle du Quinté Plus de Cabourg. 9, 5, 15, 7 et 12. Prochain quinté, nous serons du côté de Enghien-Soisy. Pronostic de Thierry Léger à retrouver à 10h30 sur Freedom, dans le son du soleil. Et puis, tirage de l'Euromillion. Il fallait cocher le 2, le 14, le 28, le 33 et le 48. 2, 14, 28, 33 et 48. Numéro étoile, le 8 et le 10. 8 et 10 pour vos numéros étoiles. My Million, si jamais vérifiez bien votre ticket, peut-être que vous avez 1 million d'euros à gagner. Hein. UP, 040, 35, 68. UP, 040, 35, 68. Très bonne fête à vous, Benoît, les Benoît. Vous êtes une personne aimante, joviale, attentionnée, et apparemment vous aimez les défis. Oh ben Benoît, ben c'est l'occasion, hein, essayez un petit peu de sortir de votre zone de confort ce samedi alors, Benoît. Bonne fête à vous, une couleur, le nacré, votre chiffre, le 8. Et très très très belle journée à notre écoute, et si jamais vous n'avez pas eu la ligne, et ben tous vos proches qui vous connaissent, et ben très très belle fête à vous. Freedom Million à présent. Le haïku, haïku, haïku.

0: Alors, va-t-on passer la barre? Je ne peux plus donner de mon temps puisque là, on va appeler chez vous. Donc, c'est le moment de poser votre téléphone fixe juste le temps de 5 petites minutes. Puisque ça y est, c'est le moment. Fridomillion, deuxième rendez-vous. La cagnotte tombera-t-elle, tombera pas? On vient chez vous du côté de Saint-Paul. Préparez-vous, auditeurs et auditrices. Nous allons chez la famille Berbi, chez Berbi Priska. Alors, est-ce que la famille Berbi est à l'écoute? Pas d'erreur sur le numéro du téléphone fixe. On rappelle que pour ce deuxième rendez-vous du Fruit de Million, les règles ne changent pas, elle n'a jamais changé. Hein. 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Pas de Priska, on dirait. 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Bonjour, vous êtes sur le répondeur, la cagnotte y gonfle. 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Le 99-12-00 à présent, libre antenne. Freedom, bonjour.
1: Oui, bonjour.
0: Oui, madame.
1: Voilà, c'est Benoît.
0: Benoît, ah, ben je peux vous souhaiter une bonne fête aussi.
1: Voilà, donc c'était pour vous dire.
0: Benoît, éteignez la radio derrière vous, écoutez-nous dans le téléphone, s'il vous plaît.
1: J'ai perdu ma sacoche.
0: Et Benoît, éteignez la radio, Benoît. Benoît, éteignez la radio, oui. S'il vous plaît. Il faut éteindre la radio.
1: Voilà, c'est fait.
0: Merci, Benoît.
1: Pas, on entend de ma cuisine, ça peut sembler des interférences.
0: T'inquiète pas. Donc, vous avez perdu, non, vous avez dit
1: là, j'ai perdu ma sacoche hier avec carte vitale, carte mutuelle et mes ordonnances, que j'ai plein de choses à faire.
0: Aïe, aïe, aïe. Et c'est voilà. Au nom de Benoît, comment?
1: Gontier.
0: Comment?
1: Gontier.
0: Gontier. Vous avez pas essayé d'avoir la ligne hier soir?
1: J'ai essayé, mais j'ai pas pu.
0: Oh non, d'accord. Donc papier perdu avec carte vitale, vos ordonnances.
1: Oui, carte vitale, la mutuelle, mes ordonnances. Et puis dedans, c'est facile à remarquer, la pochette, c'est une petite pochette, disons comme une enveloppe longue, quoi, transparente. Et dedans, ben, on voit qu'il y a de la prière et un chapelet.
0: Oh là, d'accord. Et la sacoche, elle ressemble à quoi?
1: Ben, la pochette, ça ressemble à une enveloppe.
0: C'est une pochette qui est une enveloppe. Ah, j'ai cru que c'était une petite sacoche, oui. Maintenant, c'est une petite enveloppe comme
1: c'est
0: ça.
1: Une petite, c'est une pochette comme une enveloppe longue.
0: Oui.
1: Et donc, voilà.
0: Donc, pochette transparente, on voit vos papiers dedans. Et il y a un chapelet avec la prière.
1: La prière, et puis voilà, corps vital. Et puis les ordonnances, je vais récupérer des médicaments parce que je suis maladie longue durée.
0: Oui.
1: Et tout est dedans, et voilà.
0: Oui, c'est assez urgent, parce que là, en plus...
1: Perdu, moi, je pense, dans le clair, au niveau où il y a le loto.
0: Perdu dans lequel, le clair?
1: Dans, moi, je pense que c'est à l'intérieur.
0: Lequel de Leclerc?
1: Leclerc, Pitot-Saint-Leu.
0: Leclerc, Pitot-Saint-Leu, d'accord. Ouais. Alors, comme c'est il y a vos ordonnances et vos papiers de médecin, ça, là, en plus, on est le week-end.
1: Voilà.
0: Je vous laisse les deux.
1: Le chapelet, la prière, on peut retrouver, mais oui. L'inconvénient, c'est que c'est mes ordonnances. J'ai des prises de sang, j'ai tous mes médecins, c'est dedans.
0: Je vous laisse donner votre numéro, Benoît, si jamais quelqu'un a retrouvé vos papiers, allez-y.
1: 06 92.
0: Oui.
1: 62.
0: Oui.
1: 24. 20.
0: Je confirme, Benoît, donc on espère que quelqu'un, sur leur bon cœur, a retrouvé un document. C'était vers quelle heure vous étiez à Leclerc?
1: Entre 9h30 et 10h hier matin.
0: D'accord, donc c'était depuis hier matin, vous avez perdu. Hein.
1: Joindre, mais c'est pas facile pour vous avoir.
0: Ah là là, Benoît, on croise les doigts pour vous. Vous nous tenez au courant si quelqu'un vous a appelé?
1: Oui, il n'y a pas de souci.
0: À très bientôt, madame.
1: Pas de problème, retrait, c'est gentil à vous. Comme ça, si quelqu'un peut entendre. Et moi, ce matin, je ferai quand même un petit tour chez Leclerc au cas où quelqu'un aurait déposé à l'accueil.
0: Oui,
1: comme ça.
0: Vous faites bien d'aller voir, vous nous tenez au courant.
1: Bon, entendu, je le ferai parce que, bon, c'est vrai, j'écoute toujours, mais bon, c'est la première fois que je vous appelle.
0: Mais bienvenue en même temps.
1: C'est gentil, merci. Ben oui, il faut un commencement à tout.
0: Ah oui.
1: Écoute, j'ai fait un âge bien avancé.
0: Oui.
1: Et donc, c'est jamais trop tard pour bien faire, mais c'était jamais trop tard pour perdre ses affaires aussi.
0: Benoît, on espère vraiment que ça va marcher, que ce premier appel vous montrera la magie de Freedom. On croise les doigts, en tout cas, Benoît.
1: C'est gentil. Merci beaucoup. Bonne journée.
0: À vous de même. Au revoir.
1: Au revoir.
0: Freedom, si vous pouvez aider Benoît, elle était au Leclerc Piton-Saint-Leu hier entre 9h30 et 10h. Et elle a perdu sa pochette dedans avec sa carte vitale, ses ordonnances et sa mutuelle. Et comme elle a une maladie longue durée, ben elle a vraiment grand besoin. Il y a des prises de sang à faire. Vous allez retrouver des papiers au nom de Benoît Gontier. Contactez le 06 92 62 24 20. 06 92 62 24 20. Le 99 12 00. Freedom, bonjour.
2: Bonjour.
0: Oui, messieurs. Bonjour.
2: On attend de fouiller ma cache à outils, ma brode avec les mutres ou pas, en même temps.
0: Qu'on sent ça bricoler, là?
2: Ben, la mutre travaille, voilà.
0: Ah, d'accord.
2: Bon, madame, dites-moi un petit faveur, hein. Mm-hmm. Et ramène-moi Freedom, hein. Donc voilà, moi, comme, on me trouve pas la clé, ben, c'est mon moment. Bon, voilà. Il n'y a pas là-haut.
0: Mais si on fait rire, moi, on fait toutes affaires en même temps.
2: Oui,
0: oui.
2: Oui, d'écouter à moi, mais je vais répondre à moi. Madame, un petit peu peiné. C'est un monsieur, un mari, un petit peu peiné dans tout et pour tout. Hein.
0: Mm-hmm.
2: Je n'ai pas énuméré ma vie ni mon histoire, hein, d'accord?
0: Oui.
2: Et comme on dit, dans la vie, il y en a ça qui travaille toujours et ça va toujours qui. Ça, c'est ce que je veux partager de ce genre-là, moi, d'accord?
0: Ah bon, mais ça garde ça, en tête qu'elle joue.
2: Oui, bien sûr, ben voilà, ben, quand là, il faut. C'est comme ça, hein, la vie est comme ça, sauf si vous grattez, vous gagnez un jour, vous gagnez riche un jour.
0: Mm-hmm.
2: Et moi, depuis dans la semaine, j'ai écouté une chanson. Et il relate un petit peu la vie, un petit peu de tout le monde travailleur, un peu comme moi, là, hein.
0: Mm-hmm.
2: Le monde de monde qui travaille et tout le temps, ben, il va mourir, mais j'en ai, hein.
0: Mm-hmm.
2: Alors, dans le chanson, il appelle DJ Scala, et il manque un moins de respect. D'accord? Quand on écoute ce chanson-là, mais nous, franchement, tout le monde a un âge, hein. Et ben, le chanson-là, la évoque à moi, Marocco, il y a moins de la chanson.
0: Mm-hmm.
2: Et il trouve ça, chanson là, les gaillards. Moi, ça me demande à où, si c'est possible, hein, bien sûr. Chaque personne va écouter chanson là aujourd'hui. Il va regretter dans cette chanson là. C'est une chanson qui est magnifique. Et il touche les personnes qui l'ont vraiment touché. C'est pas la chose. Et s'il vous plaît, il appelle DJ Scala, JB Scala.
0: Oui, parce que là, pour votre Didier tout à l'heure, là, mais
2: j'ai pas mis. Pardon, donc JB comme bouteille whisky, hein.
0: Voilà. Le bonnet, là, vous parlez ça.
2: JB Scala, il manque un moins de respect. Mais il veut quoi.
0: Mais où sont-ils entendu ça, monsieur?
2: Pardon?
0: Où sont-ils entendu ça, où?
2: Ben, moi, entendu ça sur, dans mon loto, déjà. Il me dit, ben, dans mes chansons. Le malade arrêté, moi, écoute, chansons mieux que t'es. Mais quoi, mon larme, là, coulé.
0: Ah oui?
2: JB, ce cas-là, il manque un moins de respect. Et, JB, comme maman, ouais, JB, m'a dit DJ, maman, m'a trompé. On connaît, maman, m'a trompé.
0: Et, c'est DJ Scarla avec JB, alors. C'est ça, le truc?
2: C'est JB Scarla. Il manque un moins de respect. Et s'il vous plaît, m'en a une faveur de mettre ce bout de chanson-là, m'y vais de bande de monde, écoute ça. Au moins, vous avez encore cette chanson-là. C'est une chanson qui est vraiment poussante, frappante, et en même temps, elle est captivante. Peut-être, maintenant, elle est française aussi, mais pas trop ma cote, hein, mais on écoute ça.
0: Monsieur, est-ce que c'était ça?

0: Monsieur, vous entendez, vous connaissez les chansons par cœur, c'est
1: Ma, non, mais pas trop chanter, mais plus travailler que chanter. On a une voix grave, on a une voix comme du creux, on a une voix. Mais le chant, ça, on a une voix qui est morceau de mon là.
0: Oui.
1: Mais madame, je suis assez humilé, ou les gens, ça, écoute à moi.
0: Ben oui, monsieur, ben, en tout cas, on pense tout travailleur, tout le monde a besoin d'en sortir dans la vie, donc c'est une petite dédicace en même temps.
1: Oui, bien sûr, oui, ben parce que nous va avancer dans notre vie.
0: Mais en plus, on dirait une petite musique, fait le DJ, là, fait la musique, on dirait la mettre une petite voix intelligence artificielle tout avec. Non, on est dangereux.
1: Ben, oui, exactement, mais non, mais.
0: Les impressionnants qu'on s'est fait de bonnes intelligences là aujourd'hui, hein.
1: Exactement, l'IA, ben oui, ben ça va me coller comme madame, madame, mais c'est quelqu'un qui est soudé, moi. Alors, moi, il n'y a pas l'IA, il n'y a pas soudé pour moi,
0: mais oui.
1: Vous comprenez, là,
0: oui.
1: Comment écoute chanson, là, okay, là, que je suis plus profond de moi-même, tu vois.
0: Mais oui.
1: Mais
0: pourra pas, monsieur, parce que. Monsieur, mais pourra pas remettre parce que il doit aller sur une urgence et après dans le journal, mais en tout cas, ne l'ai entendu, oui. Ne l'ai entendu un petit bout.
1: En tout cas, merci.
0: De rien, monsieur.
1: Au revoir.
0: À bientôt, monsieur. Au revoir.
1: Allez, au revoir.
0: Freedom, priorité à l'information. On pourra continuer à parler musique à la libre antenne, mais avant ça, on va rejoindre Sabrina. On parle de la disparition de Joël. C'est bien ça, Sabrina?
2: Oui.
0: Oui. Sabrina, vous êtes en direct, on vous écoute. Qu'est-ce qui s'est passé?
2: J'ai ma voisine qui a disparu depuis 6h ce matin de la montagne. Elle se situe aux deux chemins du ruisseau blanc. Et je voulais savoir si quelqu'un l'avait aperçue pour nous renseigner.
0: Oui, elle ressemble à quoi, Joël, s'il vous plaît?
2: Joël, elle est blonde, grande, de forte corpulence.
0: Oui.
2: Elle a des lunettes, elle a entre 50 et 60 ans.
0: Oui. Et ça lui arrive de partir comme ça? Elle souffre d'une maladie ou...
2: Non, c'est parce qu'il y a eu un... Non, ça lui arrive pas. Enfin, elle sort dans la résidence et là, je suis à la station. Et comme elle a l'habitude de... Enfin, elle n'a pas l'habitude, mais elle prend le bus. Je regarde les caméras pour voir comment elle est habillée, pour dire aux personnes...
0: Oui, elle est partie à pied?
2: Elle est partie à pied ou en bus, on ne sait pas, parce qu'elle a l'habitude d'aller au cinéma. En fait, elle est habillée en bleu, elle a des tennis blanches.
0: Oui.
2: Un petit sac noir.
0: Oui.
2: Et en fait, elle a un long... C'est quoi? C'est un long manteau, une grande robe, ça? Un grand gilet, ouais. Un gilet.
0: Avec un gilet, d'accord. Mais donc, elle est partie à cause d'une dispute ce matin?
2: Non. Elle est partie... elle a son sac noir. Ouais. Elle a un parapluie sur la tête. Ouais, elle avait un parapluie avec elle sur la tête.
0: D'accord. Merci. Elle a un parapluie aussi. Ça, c'est les gens de la station, parce qu'elle est passée à côté de la station, c'est ça?
2: Oui, de la station de la Ola.
0: D'accord.
2: Engen, pardon.
0: Engen, station Engen. Elle était vers quelle heure, à peu près, sur
2: vers
0: les caméras, c'est dit?
2: Ce matin.
0: C'était vers 6h aussi, hein. Et donc, on ne sait pas. Elle a dit qu'elle allait quelque part, elle est partie en
2: fait,
0: colère.
2: C'est une dame qui a fait un AVC il y a quelques années, donc elle n'a pas toutes ses capacités.
0: Oui.
2: Et là, son mari, il a dû partir en urgence en métropole, donc c'est son fils qui la gère d'habitude avec les infirmiers, la femme de ménage et tout ça, il n'y a pas de souci. Mais là, ce matin, quand il s'est réveillé, depuis quand la femme de ménage est passée à 6h, il n'y avait plus personne. Et moi, je suis venue voir à 8h, voilà. Et du coup, depuis 8h, je cherche. Donc, toi, elle t'a parlé. Et que c'est 7h moins le quart, là, du coup, à la station.
0: D'accord.
2: Elle voulait acheter des tickets de bus à la station.
0: Oui.
2: Et en fait, ils ont dit qu'ils n'en avaient pas. Donc, du coup, et après, elle est redescendue à pied. Je sais pas si... Eh ben là, je vais prendre les rampes parce que, du coup, je pensais pas que je vais aller descendre jusqu'à... voir dans les rampes si elle y est. Et si quelqu'un peut me rappeler ou...
0: Bien sûr, Sabrina. Je vous laisse laisser votre numéro pour les auditeurs. Donc, s'ils nous entendent, allez-y.
2: Oui. 06 92 71 72 09.
0: Donc 06 92 71 72 09. Elle a parlé. Alors, on était à quelle hauteur de la montagne? Est-ce que vous pouvez situer exactement?
2: Oui, juste un petit peu avant le Colorado.
0: D'accord. Ouais. Au 8e avant le Colorado, hein?
2: Mais je pense qu'elle a pris la direction de Saint-Denis, des rampes. C'est pour ça que je vais descendre.
0: Elle s'est arrêtée à la première station, pas loin du Colorado, là, et après elle a continué.
2: D'accord. Ouais, et en fait, là, je la vois bien, là, une armure de caméra. En fait, elle a une grande robe bleue, des tennis, elle a un gilet bleu, elle a une grande robe bleue roi. Après, elle a un gilet un peu plus clair bleu.
0: Oui.
2: Et elle a une grande écharpe, un foulard dans les tons blanc, beige, avec de la couleur dessus.
0: Oui.
2: C'était des fleurs. des fleurs. Il me dit, monsieur de la station, elle est blonde, elle a des lunettes, elle est de corpulence assez forte et grande.
0: Oui.
2: Et elle a un petit sac à main noir. Je vois que là, elle a plus. Ah si, elle a encore son parapluie sur la tête.
0: C'est ça, avec le parapluie.
2: Ouais, noir.
0: D'accord, avec le parapluie noir. Mais Sabrina, on lance les auditeurs, vous entendu, on va rappeler ces informations pour les auditeurs de Freedom 2. Bon, si vous jamais vous avez des informations en plus en descendant la montagne, oui. Vous pouvez nous rappeler 41 51 51.
2: D'accord. Bon, en tout cas, je vous remercie beaucoup. Merci à tous ceux qui vont nous aider. Merci.
0: Au revoir.
2: Au revoir.
0: Freedom 8h34, je vous rappelle cette information, auditeur de Freedom 2, on nous signale la disparition de Joël, elle est partie de la montagne aux alentours de 6h, 7h ce matin. Nous étions donc du côté du 8e à la montagne avant le Colorado. Joël est blonde, grande, de forte corpulence, elle a entre 50 et 60 ans. Elle avait essayé de s'arrêter à la station Engen hein, du côté de la montagne pour demander des tickets de bus et puis elle a poursuivi son chemin parce que la station leur a dit bah, « Madame, on n'en vend pas ». Mais en tout cas, si vous avez aperçu une dame habillée en robe bleue, tennis blanche, avec un sac noir. Elle portait un gilet bleu un peu plus clair, une grande écharpe à fleurs blanche et beige, et elle a actuellement un parapluie noir. Si vous êtes dans les rampes de la montagne, contactez immédiatement 06 92 71 72 09, 06 92 71 72 09, ou le 02 62 41 51 51 standard de la radio Freedom. Freedom 8h35, nous allons marquer la pause, puis nous retrouverons Charlotte Cadet pour le journal de la de la matinée.
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10: Freedom 8h38, place à l'information. Le journal présenté et préparé par vous, Charlotte Cadet, bonjour.
11: Bonjour Laurine, bonjour à tous. Dans l'actualité ce matin, cette nouvelle taxe du canal Saint-Martin imposée par Hamza, un jeune adolescent de 13 ans qui y ferait sa loi. Et puis après la victoire des Bleus, vous réagissez, jeu, arbitrage et espoir de finale, les Bleus peuvent-ils aller plus loin? Vous nous avez donné votre avis. À suivre également la magie de Freedom, un appel à l'antenne et un camionneur vole au secours d'Assine qui était en panne sur la route des Tamarins. Côté météo, un soleil plutôt radieux ce matin suivi de nuages qui couvriront toute l'île au cours de la journée. Bulletin complet à la fin de cette édition. Et tout d'abord, nous ouvrons notre journal avec cette disparition. Vous venez peut-être de l'entendre, mais nous faisons un rappel puisque ce matin, Sabrina nous a appelé il y a à peine quelques minutes pour sa voisine Joëlle. Donc c'est l'aide-ménagère qui a signalé à la voisine Sabrina ce matin puisque cette disparition est de ce matin, 6h, du côté de la montagne, au 8e avant le Colorado. Joëlle donc est blonde, grande, de forte corpulence. Elle a entre 50 et 60 ans. Elle est à pied, elle cherchait à prendre le bus. Elle est habillée d'une robe bleue, de tennis blanche. Elle porte un sac noir avec un gilet bleu et une grande écharpe à fleurs blanc beige. Elle a également un parapluie noir avec elle. Elle a fait un AVC il y a quelques années. Elle n'a pas toutes ses capacités. En tout cas, si vous l'apercevez, vous appelez Sabrina donc au 06 92 71 72 0. Et vous pouvez également contacter le standard de notre radio au 02 62 41 51 51. Et nous vous le disions dans les titres, son surnom, vous l'avez peut-être déjà entendu, il s'agit de la douane. Hamza, 13 ans, multiplie depuis plusieurs semaines les provocations et les incivilités du côté du canal Saint-Martin à Paris. Ici, à La Réunion, on en parle. Notre correspondante Héloïse Barré est allée à votre rencontre pour vous montrer les images qui tournent en boucle et autant vous dire que ça ne vous a pas laissé indifférent.
12: C'est choquant et franchement, honnêtement, si ma VMA m'a comme ça, elle m'aurait tapé.
13: Tu fais de lui donner une bonne correction, c'est tout. Hein. Moi, on me dit de pas frapper les marmailles. D'accord. Mais il faut frapper quand il faut.
14: Oh là là. C'est pas vrai.
15: Ah ben, c'est pas bien. Et la loi, c'est pas rien. Normalement, elle devait faire quelque chose. Mais pas laisser faire comme ça.
0: S'il faut les corriger, il faut donner une leçon parce que il est quand même petit, il est pas, il doit avoir quel âge? En plus 13 ans.
1: Parce qu'on aura fait un sens, c'est quoi ma fille?
15: Je pense que c'est une question d'éducation et que les parents sont pas derrière et que et c'est vraiment dommage qu'un marmaille se comporte comme ça, quoi. Si tous les enfants se comportaient comme ça, je pense qu'il n'y a plus personne qui sortirait dans la rue, quoi.
16: Après, voyez, c'est un petit marmaille en difficulté, ouais. Mais c'est bon, il faut vous mettre à aller dans le droit chemin, c'est tout. Il y a un petit séjour dans le dur, ça va, marmaille dans la tête, c'est pas trop bien, ça va.
11: Et vous, quelle serait votre réaction s'il fallait payer une taxe à chaque fois que vous traversiez la rue, la route des Tamarins ou bien la route du littoral, ou encore si ça serait votre enfant qui ferait la propre loi? Également dans l'actualité ce matin, ces deux jeunes qui ont posé leurs valises à La Réunion, mais pas pour des vacances, mais pour ramasser des déchets pendant 2 mois. Un projet assez inédit qui met en lumière le travail des associations locales mobilisées depuis des années pour rendre l'île plus propre. Ce marathon vert commence dès aujourd'hui avec Propre Réunion et ce sont 10 bénévoles qui tiendront la distance. Chacun peut se joindre au projet, même pour 1 heure seulement. En bref également, le monde agricole en stress puisqu'à partir du 1er janvier 2027, les conjoints collaborateurs agricoles devront changer de statut après 5 ans maximum. À La Réunion, exploitants et syndicats s'inquiètent des conséquences financières de cette réforme jugée inadaptée aux petites exploitations familiales. Alors que les Bleus se sont imposés jeudi soir face au Maroc, vous avez été nombreux à vouloir donner votre avis. Le niveau de jeu, l'arbitrage ou tout simplement sur cette question, est-ce que les Bleus peuvent-ils aller encore plus loin?
17: Malheureusement, à La Réunion, on est à conseiller technique, hein. On a plus qu'en métropole. Des sens, ça va, là. Quand d'autres, ils se poursuivent pas. Tout le monde, ils connaissent un tas de détails, football, là. Quel arbitre, là, t'as dit. On a un pénalty concentré. Ouh!
18: Pour l'équipe de France. Même moi, c'est d'y arriver en finale. D'après l'équipe, vous l'enquêtez, c'est tout. Qu'est-ce qu'on arrive, là? Comme ça, les parties, là. Pas ni PS, l'équipe Messi, PS, la Paris, rien, vient, courir.
19: On veut savoir si la France avait fait 13 tirs au but en premier mi-temps et 0 de l'autre côté. Et en fin de match, 25 tirs au but, dont 8 tirs cadrés. Et de l'autre côté, c'était 5 tirs au but, dont 1 cadré. On a attendu, mais je pense, le tir au but.
20: Mettons la France, c'est la France au.
21: Pour le match, c'était bien. Avec Mbappé qui a marqué, ils ont bien joué. Et j'avais pronostiqué 0 à 2, mais mon pronostic a été bon. Mais j'espère que ça va continuer jusqu'à la finale.
11: L'affiche de la première demi-finale est désormais connue. L'Espagne a décroché son billet en s'imposant 2-1 face à la Belgique en quart de finale. Et en tout cas, dès mardi, cette demi-finale entre ces deux grandes nations du football s'annonce comme l'un des chocs majeurs de cette Coupe du Monde. Rendez-vous mardi donc à 21h en France métropolitaine, soit 23h à La Réunion. Un anniversaire pas comme les autres. Monsieur Simon Bordier a fêté hier ses 100 ans et ses 75 ans de mariage. Les noces d'Albâtre seront célébrées en famille aujourd'hui et c'est Céline, sa belle-sœur, qui nous a appelés pour nous raconter cette magnifique et incroyable histoire.
22: C'est pour ça un joyeux anniversaire à mon beau-frère, c'est Monsieur Simon Bordier, qui fête ses 100 ans aujourd'hui. Il pense que lui bat encore 2 records, il a 60 ans, il mange sa retraite. Il a eu sa retraite à partir de 40 ans, malheureusement, pour un problème de santé, mais maintenant il va bien. Et le 31 janvier de cette année, il a fêté 75 ans de mariage avec ma sœur. Deux, ils ont eu 7 enfants. Il s'occupe de son jardin, il marche un petit peu dans son quartier. Là. Même, voilà, ça fait bien au moins une quarantaine d'années qu'il habite là-bas. Merci à vous, Radio Frida, de nous donner la possibilité de nous exprimer et de faire partager des petites choses comme ça qui égayent un peu la vie avec une petite note de fantaisie.
11: Joyeux anniversaire à Monsieur Simon Bordier et bon anniversaire de mariage. 75 ans, ça se fête à Eliane et à Simon. La magie Freedom, ça existe et Assine peut vous le confirmer. Ce jeune camionneur crève un pneu hier sur la route des Tamarins, direction vers l'ouest. Un peu embêté, il appelle l'antenne de notre radio. Il lui manque un cric. Et là, miracle, un autre camionneur qui nous écoutait s'arrête pour lui donner un coup de main.
23: Mon pneu de camion est éclaté sur la route des Tamarins. On a pu amener le camion côté station. En descendant là, sur route Tamarin et en venant de l'ouest. Mais là, le problème, c'est qu'on a route sur quoi, on a la clé, mais on n'a pas de cric. comme Freedom, il est génial, il est magique. Quelqu'un pourrait nous dépanner un cric, s'il vous plaît.
2: Là, je crois bien que le radio Freedom est magique. À la minute, on va dire, quelqu'un était sur les stations, un camionneur, il a attendu mon annonce, il est venu de suite. Donc, tout est réglé dans le calme, tranquillement, c'est bon. Je vous remercie infiniment, je remercie les auditeurs qui m'ont appelé aussi.
11: Et voilà encore un bel élan de solidarité sur notre antenne. Merci à vous tous qui êtes à notre écoute.
10: Je me rappelle de l'appel de Hassine, il disait oui, tout le temps j'entends les autres qui disent Freedom est magique, donc aujourd'hui c'est mon tour, j'espère voir. Et ben voilà.
11: Il a testé et il a approuvé.
10: Heureusement Freedom l'est là.
11: Certifié, qualifié.
10: Non remboursé, de toute façon il est gratuit. Allez Freedom, on passe à présent à la météo avec SOS Click.
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10: Et pour l'instant du soleil, profitez-en parce que ça risque de pas durer.
11: Déjà par rapport à tout à l'heure, hein, à peine une heure de temps, ouais. Laurine, est-ce que vous voyez la différence?
10: Ah ben, je vois coton dans le ciel.
11: Donc
10: un gros bout de coton.
11: Alors c'est pas de filasse. Mais c'est du coton. Effectivement, on a annoncé pour ce matin un réveil ensoleillé. Et là, on a les nuages qui commencent à débarquer. Donc, on l'a dit, c'est une belle journée en perspective. Le soleil domine largement, malgré que les nuages matinaux vont venir s'inviter en majorité sur toute l'île et toute la journée. Et bien sûr, en fin de journée, nous aurons des averses du côté sud et ouest, donc l'est est épargné, normalement, on continue à croiser les doigts, Laurine. Mm-hmm. Et puis on aura également un vent de sud-est qui va faiblir légèrement et la mer, elle reste agitée parce que il y a donc entre la pointe des Aigrettes et la pointe des Cascades, en passant par Saint-Pierre, une houle de sud autour des 1,50 m, donc prudence quand même dans le secteur.
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11: Laurine,
10: oui.
11: J'ai une question pour vous.
10: Questionnez.
11: Répondez. Croyez-vous aux vampires?
10: Dracula, tout ça, non?
11: Tout le tralala.
10: Bon, peut-être chauve-souris, oui, vampire, peut-être un peu moins.
11: Et si je vous dis que peut-être sur notre île, il y en aurait?
10: Vampire?
11: Et si Sillaos cachait des vampires?
10: Mon Dieu Seigneur, dans les siècles en plus, ça va là.
11: Focus sur Sang d'Éden,
10: oui.
11: Donc c'est un nouveau roman d'Ophélie Sautron.
10: Oh.
11: Et c'est aujourd'hui un parcours interactif au cœur du village, ponctué de lectures, d'extraits de musique sur les lieux mêmes où se déroule l'histoire. Parvis de l'église, Nag Bar, Marajongle, hôtel. Rendez-vous dès 14h30 aujourd'hui à Sillaos, au marché couvert pour débuter, pour une balade littéraire et immersive. Donc retrouvez Ophélie Sautron de 14h30 à 15h30 pour cette balade et à 15h30 à l'office de tourisme pour dédicacer son roman d'aventure vampirisque Sang d'Éden, qui sera donc une dédicace en fin de balade.
10: Mais c'est sympathique, ça, Charlotte Cadet, de découvrir le paysage touristique avec ce type d'histoire un peu surnaturelle, en même temps vampire, Sillaos, mais qui, s'il fallait l'imagination quand même.
11: Allez, une petite minute.
10: Oui.
11: Je vous lis l'extrait.
10: Ah oui, allez-y.
11: L'extrait, pour que peut-être ça vous inspire, ça vous donne envie de découvrir ce roman. Entre mer et montagne, le vent chaud porte parfois des miracles. Je sors de l'hôpital, je respire enfin l'air de Sillaos, ses brumes matinales, ses champs de lentilles et ses cascades. Je ne sais pas combien de temps il me reste, mes parents m'ont installé dans la maison de ma grand-mère. Là-bas, je dois me reposer, reprendre des forces, faire semblant. Béa est là. Elle rit, elle parle, elle m'étonne, elle croit encore en moi. Je retrouve mon corps, mon souffle, mon reflet. Mais surtout, un rêve me poursuit, un ange aux ailes rouges qui murmure que la vie m'attend, que quelqu'un m'attend. Et lorsque je le croise enfin sur les chemins escarpés du cirque, sous le parfum des fleurs tropicales et le chant des oiseaux, tout bascule. Je n'avais jamais osé espérer l'amour. Je découvre que guérir peut commencer ailleurs que dans le sang, que parfois, c'est le cœur qui se relève en premier.
10: Eh ben, je me voyais déjà assis là-haut avec votre voix, là, Charlotte. Là. Mais c'est vrai, hein.
11: Je vais faire la lecture cet après-midi.
10: Vous allez faire les 400 virages.
11: Oh, ça fait pas peur, ça. Le vampire, par contre, en tout cas, dans les commentaires, hein, oui. Ils disent tous que j'ai dévoré cette lecture comme j'aurais aimé être dévorée par Eden.
10: Oh.
11: Je ne connaissais pas encore Ophélie Sautron avant de la rencontrer et j'ai adoré cette histoire. J'ai beaucoup aimé découvrir Luca, encore adolescent, mais déjà adulte parce qu'il a traversé un passage agréable avec le sang d'Eden d'Ophélie Sautron. En tout cas, un univers immersif qui s'installe progressivement et qui a complètement embarqué les gens, hein, vous l'entendez là dans les remarques, les commentaires, donc un roman voilà. À découvrir.
10: De quoi faire pendant les vacances sur la plage ou bien à Sillaos.
11: Sans d'Éden.
10: Merci beaucoup pour cette recommandation, Charlotte Cadet. Je vous souhaite une bonne après-midi, bonne matinée, pardon, et on vous retrouve tout à l'heure à la mi-journée.
11: Exactement, à tout à l'heure.
10: Freedom, avant de retrouver les avis communiqués, on a trouvé au Camélia des papiers au nom de Insa Inzourdine, contactez le 06 92 10 71 81, 06 92 10 71 81 pour récupérer les papiers de Insa Inzourdine. Freedom, nous allons présent retrouver les avis et communiqués. Retour de la libre antenne, ce sera donc aux alentours de 9h après les informations. 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

0: Sainte Suzanne. Décès de Madame Bonneau, reine Marie, née Alpou. Décès de Madame Bonneau, reine Marie, née Alpou. Décès survenu jeudi, à l'âge de 66 ans. Le convoi mortuaire sortira du centre funéraire de Bois-Rouge, Sainte-Marie, aujourd'hui. La bénédiction aura lieu sur place à 14h cet après-midi. L'inhumation se fera au cimetière de Sainte-Suzanne. À Oumoufia, Saint-Denis, décès de Monsieur Léger Fabrice. Décès de Monsieur Léger Fabrice, décès survenu mardi 30 juin en métropole, à l'âge de 51 ans. Le convoi mortuaire sortira de la chapelle du centre funéraire de Prima aujourd'hui. La bénédiction aura lieu sur place à 10h ce matin, suivie de la crémation. À Saint-Denis, décès de Madame François Hélène France, née Boyer, dite Madame Tipol. Décès de Madame François Hélène France, née Boyer, dite Madame Tipol, ancienne employée de la piscine du Chaudron, décès survenu jeudi, à l'âge de 90 ans. Le convoi mortuaire sortira du centre funéraire de Prima aujourd'hui. La bénédiction aura lieu sur place à 13h cet après-midi. L'inhumation se fera au cimetière de l'Est. À Saint-Pierre, décès de Madame Bouadada Jeanne-Laure, née Patchan Lacan, dite Tilor. Décès de Madame Bouadada Jeanne-Laure, née Patchan Lacan, dite Tilor. Décès survenu jeudi, à l'âge de 89 ans. Le convoi mortuaire sortira du centre funéraire sud de Ligne Paradis Saint-Pierre. La date et l'heure des obsèques vous seront communiquées ultérieurement. Au port, décès de Monsieur Soupan Aldo Jemmy. Décès de Monsieur Soupan Aldo Jemmy. Décès survenu hier, à l'âge de 55 ans. Le convoi mortuaire sortira de la salle d'éveillé de la ZUP du port à 13h30 aujourd'hui. La bénédiction aura lieu en l'église Sainte-Jeanne d'Arc à 14h cet après-midi. L'inhumation se fera au cimetière du Guillaume-Saint-Paul. À Saint-Pierre, décès de Monsieur Fontaine René François. Décès de Monsieur Fontaine René François. Décès survenu hier à l'âge de 72 ans. Le convoi mortuaire sortira du centre funéraire sud de Ligne Paradis Saint-Pierre où se tiendra une veillée à partir de 15h cet après-midi. La date, l'heure et le lieu des obsèques vous seront communiqués ultérieurement. À Saint-André, décès de Madame Le Riche Marie-Clarisse, née Ilan, dite Clarisse. Décès de Madame Le Riche Marie-Clarisse, née Ilan, dite Clarisse. Cuisinière à la retraite, épouse de Monsieur Le Riche Antoine Ariste, dit Tiboulon. Décès survenu hier, à l'âge de 70 ans. Le convoi mortuaire sortira de son domicile 610 rue de Cambuston à Saint-André aujourd'hui. La bénédiction aura lieu en l'église de Cambuston à 15h cet après-midi. L'inhumation se fera au cimetière de Chamborne. À Saint-André, décès de Monsieur Jeannin Jean-Hugues. Décès de Monsieur Jeannin Jean-Hugues. Décès survenu jeudi à l'âge de 70 ans. Le convoi mortuaire sortira du centre funéraire de Saint-André aujourd'hui. La bénédiction aura lieu en l'église de Saint-André-Ville à 13h cet après-midi. L'inhumation se fera au cimetière du même lieu. À Sainte-Suzanne et à l'étang Salé, décès de Monsieur Nirlot Louis-Jean-François. Décès de Monsieur Nirlot Louis-Jean-François. Retraité des douanes, décès survenu hier à l'âge de 66 ans. Le convoi mortuaire sortira du centre funéraire de Bois-Rouge-Sainte-Marie aujourd'hui. La bénédiction aura lieu sur place à 11h ce matin. L'inhumation se fera au cimetière de l'étang Salé. À Saint-Denis, le Moufia, décès de Monsieur Choumkivan Dominique Diovan Floris. Décès de Monsieur Choumkivan Dominique Diovan Floris. Décès survenu le 4 juillet en métropole à l'âge de 25 ans. Le corps sera rapatrié sur l'île ce matin à 9h. La veillée débutera à partir de 10h aujourd'hui. Le convoi mortuaire sortira du centre funéraire de Prima demain. La bénédiction aura lieu en l'église Notre-Dame du Rosaire au Moufia demain et l'inhumation se fera au cimetière de Prima. L'heure vous sera communiquée ultérieurement. À Saint-Denis, la montagne, décès de Monsieur Moukaï Jean-Philippe. Décès de Monsieur Moukaï Jean-Philippe. Décès survenu hier à l'âge de 51 ans. Le convoi mortuaire sortira du centre funéraire de Prima aujourd'hui. La bénédiction aura lieu en la salle d'adieu de Prima à 14h cet après-midi. L'inhumation se fera au cimetière de Bois-Rouge. À la Ravine des Cabris, décès de Madame Picardot, née Roigna Georgette France-Marie. Décès de Madame Picardot, née Roigna Georgette France-Marie, ancienne aide-soignante du foyer Albert Barbeau à Bois d'Olive. Décès survenu hier à l'âge de 74 ans. Le convoi mortuaire sortira de son domicile, 9 rue Paul Cézanne, lotissement Vieux Domaine à la Ravine des Cabris, aujourd'hui. La bénédiction aura lieu en l'église de la Ravine des Cabris à 13h30 cet après-midi. L'inhumation se fera au cimetière de Saint-Pierre. À la rivière Saint-Louis, décès de M. Guillard, Roger, André. Décès de M. Guillard, Roger, André. Décès survenu hier à l'âge de 80 ans. Le convoi mortuaire sortira du centre funéraire Ligne Paradis aujourd'hui. La bénédiction aura lieu sur place à 12h30, suivie de la crémation. À la Saline Léo, décès de Madame Batou, née Peria Modelli, Reine Marie, dite Tante Fifi. Décès de Madame Batou, née Peria Modelli, Reine Marie, dite Tante Fifi. Décès survenu hier, à l'âge de 82 ans. Un recueillement se tiendra au foyer La Clémence, rue Rosolin, à la Saline Léo, à partir de 8h30 ce matin. La bénédiction aura lieu en l'église Sainte-Thérèse d'Avila, à la Saline, à 14h cet après-midi. L'inhumation se fera au cimetière de la Saline Léo. À la montagne, décès de Madame Lebihan Suzel. Décès de Madame Lebihan Suzel, présidente pendant 20 ans de l'association France Réunion Alzheimer, chevalier de la Légion d'honneur et citoyenne d'honneur de Saint-Denis. Décès survenu mardi à l'âge de 78 ans. Le convoi mortuaire sortira du centre funéraire de Prima. Une veillée se tiendra demain. La date, l'heure et le lieu des obsèques vous seront communiqués ultérieurement. À Saint-Pierre, Bassin-Plat, décès de M. Phineas Nini, Georges. Décès de M. Phineas Nini, Georges. Décès survenu hier à l'âge de 63 ans. Le corps sera installé à partir de 13h30 au centre funéraire sud de Ligne Paradis Saint-Pierre. La date, l'heure et le lieu des obsèques vous seront communiqués ultérieurement. À Saint-Benoît, lotissement Chaipacting. Décès de Madame Samy Agnès née Rassabi. Décès de Madame Samy Agnès née Rassabi. Décès survenu hier à l'âge de 79 ans. Le convoi mortuaire sortira de son domicile 86 lotissement Chaipacting Rivière des Roches aujourd'hui. La bénédiction aura lieu en l'église Rivière des Roches à 15h cet après-midi. L'inhumation se fera au cimetière de Saint-Benoît. Et à Saint-Paul, rue Claude de Sigoyer. Décès de Monsieur Sautron, Claude Maximin. Décès de Monsieur Sautron, Claude Maximin. Décès survenu hier à l'âge de 86 ans. Le convoi mortuaire sortira du 61 rue Claude de Sigoyer à Saint-Paul aujourd'hui. La bénédiction aura lieu en l'église du Guillaume à 12h30 cet après-midi. L'inhumation se fera au cimetière du même lieu. Freedom, pour tous vos avis de décès, un numéro à votre disposition, le 02 62 41 51 51.
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0: Freedom, nous passons à présent au communiqué. L'établissement français du sang vous donne rendez-vous pour une collecte lundi 13 juillet. Du côté de Gamme Vert, le portail Saint-Leu, rendez-vous de 10h30 à 16h30 pour donner votre sang. Rendez-vous donc Gamme Vert, le portail Saint-Leu, de 10h30 à 16h30 ce lundi 13 juillet. Pour vous simplifier et vous éviter l'attente, les dons se font principalement sur rendez-vous, sur les sites fixes de l'EFS et également sur les collectes mobiles. Vous pouvez prendre rendez-vous par téléphone au 02 62 90 53 92 ou bien directement sur internet sur dondesang.efs.sante.fr. L'ensemble des rendez-vous de la semaine seront également disponibles sur internet. Freedom, prochain rendez-vous pour les avis et communiqués, ce sera tout à l'heure dans le son du soleil, aux alentours de la mi-journée, aux alentours de midi 5. Et nous allons à présent retrouver les informations avec la 2PRL, puis retour de la libre antenne dans Radio d'Oléance au 99 12 00. Merci d'être avec nous, il est 9h03 dans quelques secondes.
1: Bonjour à tous, 24 départements en alerte rouge canicule, du Morbihan à la Vendée en passant par la Sarthe. À midi, l'Île-de-France et le Loiret entre autres basculeront en vigilance maximale. À l'ouest, la nuit était tropicale, il faisait encore 25 degrés à 5h du matin à Nantes. On attend encore des températures suffocantes sur une grande partie du territoire. 59 autres départements sont en vigilance orange canicule. Et face à cette troisième vague de chaleur, le gouvernement change de méthode. Un plan

Général a indiqué hier que le ou les mobiles ne sont pour l'heure pas identifiés. Toutes les pistes sont encore sur la table et en cours d'investigation, selon lui. La principale suspecte dans cette affaire, une Ukrainienne de 39 ans, a été retrouvée morte en Ukraine. Sur les routes, on frôle le chassé-croisé, bison futé, voire rouge sur toute la France dans le sens des départs. C'est même noir en Bretagne et dans les Hauts-de-France. L'Auvergne-Rhône-Alpes est aussi concernée par le drapeau noir hissé par bison futé. C'est vert dans le sens des retours. En tennis, Novak Djokovic est tombé face à l'Italien Yannick Sinner en demi-finale de Wimbledon en 3-7 hier. La finale verra s'affronter Sinner face à Alexander Zverev dimanche. Et puis le foot, le tableau du dernier carré de la Coupe du Monde commence à se dessiner. La France affrontera l'Espagne en demi-finale du Mondial mardi prochain. Les Espagnols qui se sont qualifiés après leur victoire 2-1 face à la Belgique hier soir. Les quarts de finale se poursuivent avec ce soir la Norvège face à l'Angleterre à 23h et Argentine-Suisse à 3h du matin. Très bon début de journée à tous. Ce samedi 11 juillet.

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0: Allez, Freedom 9h07, bienvenue à vous dans Radio Doléance. La libre antenne redémarre à présent au 02 62 99 12 00. On a un peu pu avoir plus de réactions du côté de Saint-Pierre. Vous avez entendu aux alentours de, un peu avant 8h, la réaction d'une dame effrayée par son quartier suite à, au retour de cette dame SDF qui avait agressé une femme dernièrement du côté de Saint-Pierre. Vos réactions pour la sécurité dans vos quartiers, que faut-il faire? Les conseils sont également les bienvenus au 99 12 00. J'en profite pour rappeler également la disparition de Joël. Elle est partie de la montagne ce matin aux alentours de 6h. Donc si vous, auditeurs de la montagne, vous nous entendez, elle serait potentiellement à pied dans les rampes de la montagne actuellement. Elle porte donc une robe bleue, un gilet bleu clair. C'est une dame blonde, grande, assez forte de corpulence, environ une cinquantaine d'années, entre 50 et 60 ans. Elle porte des tennis blanches, un sac noir, et elle a potentiellement toujours son parapluie et sa grande écharpe, hein, fleurs blanc et beige. Si vous avez aperçu Joël, contactez le 06 92 71 72 09. 06 92 71 72 09. Je rappelle que pour toute urgence, le standard de la radio à votre disposition, le 02 62 41 51 51. 99 12 00. Freedom, bonjour.
1: Oui, bonjour.
0: Oui.
1: Je vous appelle pour un petit renseignement. Je ne sais pas si je peux le poser en direct.
0: Bien sûr, vous êtes déjà en direct, madame.
1: D'accord. Je voulais savoir si les personnes qui sont bénéficiaires du pass

0: dire, qui est fournie par le département, s'ils l'ont déjà reçue ou pas, parce que j'ai une enfant qui est en situation de handicap. Généralement, on est à peu près dans la période où on les reçoit, et jusqu'à maintenant, toujours rien.
1: Mais c'est vrai qu'on en parle depuis déjà 2 semaines. Je crois que les courriers sont en train d'arriver, mais on aimerait bien que les auditeurs puissent confirmer. Vous êtes de quel côté de l'île, vous, madame?
0: De Sainte-Clotilde. Mais actuellement, jamais, j'ai pas encore reçu de courrier disant quoi que ce soit. La seule chose que j'ai appelé, le département il y a quelques jours, qui m'ont dit normalement on doit recevoir un courrier parce que soit maintenant c'est fourni sous forme de carte ou toujours sous forme de ticket. Mais jusqu'à maintenant, rien du tout. Donc, c'est pour ça que je voulais savoir si des personnes pouvaient répondre à cette question. Parce qu'en plus, le délai est quand même un peu juste. Ça se termine aux alentours de janvier. Ce qui est dommage, c'est que le département ne nous fasse pas bénéficier ça pour une durée d'un an, quoi.
1: Oui, parce que là, si déjà vous le recevez en retard, imaginons que les vacances sont finies, c'est compliqué, hein.
0: Là, pour l'instant, toujours rien reçu.
1: On lance un appel aux habitants de Sainte-Clotilde, est-ce qu'ils ont reçu leur passe loisir? Je vous invite à rester à l'écoute de la radio, madame.
0: Merci, très bonne journée à vous.
1: À vous de même, au revoir.
0: Au revoir.
1: Freedom 02 62 99 12 00. Ah non, on a peut-être du monde sur le 14, est-ce que c'est pour les passe loisirs? Freedom, bonjour, c'est pour le passe loisir que vous appelez, madame ou monsieur? Ah, vous avez raccroché. Mais on continue de ce côté-ci, alors. Freedom, bonjour. Allô? C'est à vous, hein, si vous pouvez nous écouter dans votre téléphone et pas à la radio, oui.
2: Allô.
1: Allô, madame, éteignez la radio, s'il vous plaît.
2: Allô.
1: Madame, éteignez la radio, s'il vous plaît.
2: Excusez-moi, s'il vous plaît.
1: Ah, s'il vous plaît, alors faites attention, Larsen, parce que je peux vous dire qu'au casque, c'est pas très agréable.
2: Bonjour, madame.
1: Bonjour.
2: C'est la première fois que j'appelle.
1: Bienvenue, madame.
2: Voilà, j'ai un petit problème. Pour moi, c'est un gros problème. En 2009... J'étais à la pause de Tantalé.
1: Oui.
2: J'étais pour tirer des sous. Le monsieur de le guichet alors m'a dit si je peux, à cause que m'y fait pas un petit compte pour mes enfants au plus tard. Voilà, ben maintenant encore jeune madame, moi tous ces affaires là, m'y comprend pas trop. Alors ben moi la consenti, moi là c'est le contrat. En guise que c'était comme une assurance vie pour mes enfants plus tard.
1: Oui.
2: Mais voilà, maintenant que j'apprends, il faut que je, pour mes enfants avoir quelque chose. Alors depuis en 2009, ils prélèvent sur mon compte. Là, j'apprends, depuis l'année dernière, j'apprends que il faut que je meure avant mes 75 ans pour mes enfants avoir quelque chose.
1: Ah.
2: Oui, voilà.
1: D'accord. Mais on vous a pas précisé ça avant?
2: Comment?
1: Et on vous a pas précisé ça avant?
2: Toutes ces choses-là, mais ils comprennent pas rien. Les télés, ils allaient m'expliquer le contrat.
1: Donc là, ça veut dire que si vous meurez après 75 ans, il y a une banane et puis tout?
2: Voilà.
1: Eh bien?
2: Voilà comment il est.
1: Et combien tes prélèves à où, cette histoire-là, là?
2: Eh bien, elle a commencé avec 9,25 €. Et tous les ans, ça a augmenté. Là, le dernier, là, l'infini arrive à 78 €.
1: Ah
2: oui, à 78,50 €.
1: Mais banal, elle a fait l'argent sur le dos, presque, hein?
2: Ah, ben oui, madame, voilà, c'est ça. Et là, j'apprends que si je meurs après mes 75 ans, mes enfants, rien, c'est rien à la pointe.
1: Et ça, ce serait un contrat que proposait la Poste à l'époque, ça?
2: Voilà, madame.
1: Mais oui. On va essayer de comprendre, l'auditeur, auditrice 02 62 99 14 00, cette histoire-là, parce que là, vous avez quel âge aujourd'hui, madame?
2: J'aurai 74 ans, mois de novembre.
1: Mon Dieu, madame, ça va aller mort pour faire plaisir à la Poste, quoi. Préfère que Oléla que Gaïa Monet, à ce stade.
2: Ah ben voilà.
1: Oui. Mais donc là, ça fait que c'est de l'argent perdu. Vous avez vu la Poste là entre temps?
2: Eh ben oui, j'ai eu le conseiller à la Poste.
1: Oui.
2: On me dit madame, il n'y a rien à faire.
1: Oui.
2: Moi, t'es obligé de la dame comme ça. Si il veut plus qu'il les prélève sur mon compte, il faut fermer le contrat.
1: Alors madame, on a du monde sur le 14 00 sans doute pour vous apporter des conseils. Freedom, bonjour, c'est pour la dame.
3: Bonjour, oui, l'assurance vie c'est. On ne paye rien, on donne aux enfants, même après 75 ans. C'est à partir de 75 ans, on paye des impôts sur ce qu'on dépose sur le compte.
1: Donc, est-ce que l'argent de madame est perdu, là, au final, ou pas?
3: Non, non, non.
1: D'accord.
3: Non, elle a qu'à se renseigner dans une autre banque.
1: Oui.
3: Perdu. Mais à partir de 75 ans, ce qu'elle dépose dessus sera imposable.
1: D'accord, c'est juste qu'avant, elle payait juste pour mettre dessus, bon. Donc maintenant, elle a une monnaie à rajouter, alors.
3: Avant 75 ans, ça revient automatiquement à ses enfants sans impôts.
1: D'accord.
3: Après 75 ans, on paye des impôts.
1: D'accord. Madame, merci pour cet éclaircissement. Très bonne journée à vous.
3: Merci à vous aussi. Au revoir.
1: Au revoir. Alors madame, donc apparemment, il faudrait peut-être revoir auprès de la poste. Donc, on continue sur le 14, on a encore du monde pour parler avec vous. Freedom, bonjour, c'est pour l'auditrice, pour l'histoire d'assurance vie, là ?
4: Oui, oui.
1: Oui, monsieur, alors ?
4: Oui, normalement. C'est pas une assurance vie qu'elle a cotisée.
1: Mm-hmm.
4: C'est une assurance...
2: C'était
4: contre un virus. Non, c'est pas une assurance vie. Nous aussi, on était pareil, comment dire, à la poste. À chaque fois que je suis ouvert un compte, il dit, oh, comme ça, ben, prendre cette assurance-là. C'est un vivacio. Et c'est pour comment dire en cas de il arrive quelque chose dans la vie avant tel âge, ben on a un capital.
1: D'accord.
4: Mais c'est de l'argent perdu. C'est pas une assurance vie.
2: Non, c'est, ben là, elle m'a expliqué, le conseiller m'a dit, c'est pas une assurance vie, c'est un contrat.
1: C'est une assurance en plus.
2: Un capital.
1: Aïe, aïe, aïe.
4: C'est-à-dire, si pendant telle année, où cotise, c'est pour ça qu'on ne cotise pas beaucoup au début, mais il ne dit pas où que si, à un certain âge, on n'a plus le droit. C'est-à-dire, c'est à fond perdu. Voilà. Nous aussi, c'était pareil. Chaque conseiller financier de la Poste, il propose les gens comme ça, sans explication. Et après, quand on regarde dans les petites lignes, il dit, oh, comme ça, à certain âge, on n'a plus le droit. Ou cotise plus, mais c'est à fond perdu.
1: Aïe, aïe, aïe. Donc, voilà. D'où l'importance de bien lire, malheureusement, tout ça, parce que là, il n'y a pas moyen de voir
4: non,
1: pour...
4: Ah non, ou c'est perdu. Ou fait votre compte, c'est de l'argent perdu.
2: Ah là là.
4: Si vous continuez à cotiser, c'est de l'argent perdu.
2: Oui.
1: Madame, voilà. Quand même, depuis 2009, mon Dieu.
2: Oui, 2009, madame.
4: Ça, c'est pas juste pour info, tous les conseillers financiers... de la Poste, il propose, mais il impose, plutôt, il propose pas, il impose cette assurance-là.
1: Mmh. Monsieur, merci beaucoup, en tout cas, pour l'éclaircissement, et à très bientôt, monsieur, au revoir.
4: Je vous en prie, eh bien, bonne continuation, et bien, là, pour moi, on pourra pas récupérer, hein. C'est sûr, réservé.
1: Aïe, aïe.
2: Ah, bon, voilà.
4: Voilà.
1: Madame, pour l'instant, c'est de mauvaises nouvelles. Monsieur, merci beaucoup. On va essayer de prendre encore quelques conseils rapidement, madame, pour voir si vraiment des auditeurs puisque peuvent confirmer ce que dit monsieur, mais on dirait que c'est effectivement c'est ça. Hein.
2: Voilà.
1: Freedom, bonjour.
5: Oui, bonjour. C'est pas qu'à la porte, madame, hein?
1: Oui.
5: C'est dans tous les autres, c'est pareil, hein? Parce que moi, je ne sais pas si je puisse dire, c'est à CHC, moi, c'est à 99 ans. Je vais mourir à 99 ans un jour, mes enfants n'ont plus rien.
1: Mon Dieu.
5: Oui, et moi, maintenant, c'est à 55 ans, mais là, je vais l'étudier. J'ai 64 ans, mais quand même, je vais l'étudier. Tant pis.
1: Oui, parce que là, il veut dire que, en gros, aller à Oudé, arrive pas 100 ans, quoi.
5: Oui, c'est malheureusement 99 ans, un jour après, la plus rien. Et là, mon capital est à 47 000. Même si Pierre m'a dit, peu importe, 1055 euros, vous m'y mettez une enveloppe, il partage pour les deux la fin d'année.
1: Ben oui, au final, il faut refaire à l'ancienne, quoi. Garder un peu la monnaie à part.
5: Ah oui, il met dans une enveloppe et l'ami cotise plus que 600 euros par an. Si ma maman est morte à 96 ans, mais si ma maman est morte à 99 ans un jour, mais moi, c'est 55 euros par mois. Hein.
1: Mais oui, alors, ben, il y a une bonne monnaie, comme nous dit.
5: Et quand on s'en va là-bas, je suis bien comme ça, si elles ont mère et ses tous enfants, on apprendra quelque chose. Alors, c'est faux, hein. C'est du voir, hein.
1: Mais vous avez la sensation qu'on joue sur l'émotion des gens, quoi. C'est le sentiment que vous avez.
5: Ma soeur a 70 ans, elle n'a pas plus rien. On prend un petit, c'est bien.
1: Madame, en tout cas, merci d'avoir pris le temps de réagir également pour confirmer hein, que. À très bientôt, madame. Au revoir.
5: Merci.
1: Madame, malheureusement, vous entendez.
2: Ah, oui. Ah ben malheureusement, hein, c'est que là, voilà, je touchais l'allocation handicapée. Tous les mois, ils faisaient un petit mettre ça sur mon compte à bas pour mes enfants. Et là, aujourd'hui, on me dit que mes enfants n'ont rien si je meurs après 75 ans. Voilà. Ah, ben depuis 2009, madame, ben, J'amène un bon petit monnaie de ma part. Hein. Ah oui.
1: En tout cas, peut-être comme vous dites l'auditrice, il vaut mieux mettre la monnaie de côté de vous-même que.
2: Oui, voilà. Oui. On aurait dû faire ça, mais quand ma partie, maintenant encore si jeune, mais madame, ma partie l'école trop longtemps. Mais il ne comprend pas rien trop ces affaires-là. Mais il fallait expliquer à moi au moins. Madame, c'est ça, c'est un contrat.
1: Parce qu'à l'époque, en 2009, il s'est arrêté en disant c'est pout marmaille après, signe. Et,
2: oui.
1: Et alors que ça n'avait rien à voir avec ce que vous vouliez faire, c'était un mauvais conseil qu'on vous a donné.
2: Ben voilà, oui. de ma part, ma mère dit ben, demain matin, elle ne sera plus là, mes enfants auront une petite monnaie. Et voilà, rien du tout. Oui.
1: Madame, ne perdez pas espoir. On va essayer de voir auprès des auditeurs s'il n'y a vraiment rien à faire dans ces cas-là, c'est suite à un mauvais conseil. Peut-être qu'il y a un recours à faire, parce qu'à l'époque, vous-même, vous pouvez dire que ben, vous n'êtes pas allé loin à l'école, vous n'avez pas tout compris. Est-ce qu'il n'y a pas quelque chose à faire? Je vous laisse rester à l'écoute de la radio.
2: D'accord, oui, madame, j'écoute la radio tous les jours.
1: Oui, mais oui, merci pour la fidélité, madame. Beaucoup de courage à vous.
2: Ben, merci bien, madame. Vous êtes très bien gentille. Merci bien et bonne journée.
1: À très bientôt, madame. Au revoir.
2: À bientôt.
1: Freedom, comment ça se passe dans ces cas-là quand madame, elle a voulu cotiser pendant 17 ans au cas où, pour ses marmailles, si jamais quelque chose lui arrive, ils ont une monnaie. Elle pensait que c'était une assurance vie et là, elle apprend dernièrement que quand elle aura 75 ans, tout l'argent qu'elle a ramassé pendant 17 ans, c'était au cas où si elle meurt avant 75 ans. Mais tout ça, le capital-là a pu. Est-ce qu'il n'y a pas quelque chose à faire? Est-ce qu'il n'y a pas des conseils à apporter? Ou est-ce que vous-même, vous souhaitez témoigner de votre situation? 02-62-99-12-00, on continue avec vous de ce côté-ci. Freedom, bonjour.
6: Oui, bonjour. Je me permets de vous appeler suite à l'appel de la dame pour l'assurance vie.
1: Oui.
6: Alors, je suis moi-même assureur. En fait, il faut savoir que vous avez deux branches dans l'assurance vie, en cas de décès et en cas de vie. Mmh. Là, ce qu'elle a fait comme contrat, c'est un contrat en cas de décès, c'est-à-dire que vous cotisez un certain montant de cotisation chaque année, et en contrepartie, en cas de décès, l'assureur s'engage à reverser un capital qu'elle a souscrit en début de contrat à ses bénéficiaires. C'est-à-dire que moi, je décide de mettre 50 000 euros, par exemple, sur le contrat, je paye une cotisation en fonction de mon âge chaque mois ou chaque an ou chaque trimestre, peu importe. Mmh. Et s'il m'arrive quoi que ce soit, l'assureur reverse ce capital-là, donc au bénéficiaire du même choix. Oui. Ce n'est pas une assurance vie. L'assurance vie, c'est un fonds de placement, au même titre que le livret A, LDD, PEL, etc. Mmh. Je mets de l'épargne chaque côté. S'il m'arrive quoi que ce soit, mes héritiers, donc ou mes bénéficiaires, pardon, pourront toucher cette somme. C'est différent.
1: Mmh.
6: Dans un cas, c'est l'assureur qui s'engage à verser le capital. Dans l'autre, c'est mon épargne à moi que je lègue donc à mes bénéficiaires.
1: Donc là, malheureusement, c'est ça,
6: ouais, dans le cas de cette dame-là, c'est un fonds perdu. C'est comme l'assurance auto. Si j'ai pas d'accident, l'assureur ne va pas me rembourser mes cotisations dans l'année. Mmh. Mais là, si je ne meurs pas avant le délai du contrat, malheureusement, c'est un fonds perdu, on peut rien faire.
1: C'est dommage, n'empêche que les choses n'ont pas été expliquées clairement à cette dame. Si elle disait elle-même, elle n'a pas compris finalement ce qu'elle signait en 2009. Et là.
6: Malheureusement, on entend souvent cette phrase-là, on ne me l'a pas dit. Je ne remets pas en doute tout ce que la dame elle a dit. Je comprends et j'entends cette phrase-là souvent. Mais malheureusement, quand c'est comme ça, il ne faut pas signer. Il ne faut pas hésiter à se faire accompagner, à dire au conseiller écoutez, là, je ne comprends pas, je préfère ramener les documents chez moi, quelqu'un lit et après je reviendrai. Il ne faut pas hésiter à dire au conseiller, j'ai besoin de prendre du temps, ou je n'y connais pas, expliquez-moi plus. Il ne faut pas se laisser faire, et pourtant je suis moi-même assureur, et je dis, il ne faut pas hésiter.
1: C'est ça. Après, dès qu'on met les enfants dedans, souvent les personnes se font vite avoir aussi. Hein. Ils se disent, faut signer tout de suite. On a dit c'est pour les marmailles. Non, faut prendre le temps de lire si on peut pas faire lire à quelqu'un éventuellement.
6: Ah, ouais, parce que là, elle a mis, comme je dis, c'est un capital qu'elle a déterminé en début de contrat, 50, 60, ça dépend de ce que les personnes veulent cotiser après.
1: Mm-hmm.
6: En contrepartie, l'assuré, lui, s'engage à payer une prime, que ce soit mensuelle, trimestrielle. Le plus souvent, ce sont des primes annuelles. Que j'ai entendu la dame dire qu'elle payait 9 euros au début, maintenant 78 euros, 79 euros.
1: Oui.
6: Avoir, c'est mensuel ou annuel, c'est en fonction des assureurs, etc. Le montant diffère. Mais oui, effectivement, après, donc vous avez un capital qui est reversé pour les bénéficiaires de son choix.
1: Mmh.
6: C'est en succession, donc c'est elle qui détermine à qui elle veut le léguer. Elle peut le léguer à n'importe qui.
1: Oui.
6: Et voilà. Mais si on ne meurt pas pendant la durée de vie du contrat, malheureusement, c'est caduc.
1: Madame, merci beaucoup d'avoir pris le temps de réagir. On rappellera jamais assez, hein. Prenez le temps, ne vous précipitez pas dans ce genre d'assurance proposée, hein, que ce soit à la banque ou au niveau de mutuelle ou ailleurs.
6: C'est ça, exactement. Bon week-end à vous.
1: Merci madame, bonne journée. Au revoir. Frida, vos réactions et témoignages sont toujours les bienvenus au 99-12-00. En tout cas, tout notre soutien à madame qui, du bientôt 75 ans, ben, se retrouve sans fond pour ses petits-enfants. Frida, bonjour, allô?
7: Bonjour madame. Je vous appelle pour un grave problème parce que mon garçon, il a une pocherie et il n'y a plus d'eau et tous les cochons sont en train de crever.
1: Hein?
7: Tous les cochons sont en train de crever.
1: Mais il a son exploitation où ça, madame?
7: C'est à Craig. Saint-Joseph.
1: Oui, et ça fait combien de temps qu'il n'y a plus d'eau là?
8: Oui, alors, attends, là, c'est le propriétaire.
1: Oui, monsieur. Oui,
8: bah, voilà, ben, bah, en fait, on est là 3 jours que, ben, bah, il n'y a plus d'eau, nos téléphones, là, sous l'eau, depuis, Saint-Joseph, tous les jours, ils disent qu'on m'a envoyé un technicien, envoyé un technicien, et tous les jours, mes petits cochons crèvent, ben, par rapport, ben, on n'a plus d'eau. La commune a fait une CC, elle ramène une citerne d'eau pour moi, mais une citerne d'eau, bah, c'est que bah, c'est juste un instant, quoi, il s'invite. Et tous les jours, il appelle les autres, il dit bah, on va envoyer un technicien, on va envoyer un technicien, et bah, juste à l'heure.
1: Donc là, nous le troisième jour, et n'a plus l'eau du tout sous l'exploitation à Saint-Joseph. Et,
8: il fait déjà 3 jours que moi, ils sont l'eau.
1: Mon Dieu, monsieur. Mais même dans la case, tout n'a rien du tout partout, hein, c'est ça?
8: N'a pas rien. La case, ils ont mis en fou. Pour moi, ils m'en fout.
1: Oui, mais c'est pour des animaux, c'est l'argent, c'est ça là.
8: Voilà. Ma laine pocherie, mais paye 500 euros de l'eau tous les mois. Et mes retours, moi, sans eau, 3 jours.
1: Et ils vous ont expliqué quoi pour la coupure, là?
8: Ils vont envoyer un technicien.
1: Et c'est dû à quoi? Ils savent pas?
8: Ils savent pas. Ben, tous les jours, ils vont envoyer un technicien. M'a rappelé, m'a lancé la zone encore hier. Ben, dis-moi, inquiète pas, à 3h, on aura un technicien, si on sera sur place. M'a attendu jusqu'à 6h. Rien. Ce matin, il rappelle, dis-moi, va envoyer un technicien. Mais dis-moi, madame, il y a 3 jours qu'il m'a envoyé un technicien.
7: Je suis en train de crever.
1: Et monsieur, le pauvre Citienne Ladaou, il a duré combien de temps?
8: Ben, à peu près quoi, peut-être un 4 heures, un 5 heures de temps.
1: Et on a combien de cochons là, de la pencherie là?
8: Moi, il n'y a pas de 600 cochons.
1: Monsieur, mon Dieu Seigneur, ben comment on fait? Ben bien sûr que c'est grave là, monsieur.
8: Ben, maladie azote, mais il charge le camion de cochons crevés lundi matin et il s'est déchargé devant le local en bas.
1: On lance un appel d'urgence, hein, si jamais ils nous entendent sur des hauts, parce que là, c'est plus possible, monsieur. Et ça fait 3 jours que vous attendez. Vous avez votre exploitation avec plus de 600 bétails, là, 600 bêtes dedans. Non. Mon Dieu. Monsieur, on espère vraiment. Est-ce que vous voulez laisser votre numéro pour une équipe de Sudéo en direct, éventuellement? Bah, oui. Allez-y, monsieur, allez-y.
8: 06 92
1: oui.
8: 01 21 alors, 50.
1: Est-ce que vous pouvez nous rappeler que ce numéro, parce que je peux que confirmer les numéros qu'on voit.
8: Ça c'est pas de ma maman, c'est quoi ton nom?
7: 06 92.
1: Oui.
8: 74 50 60.
1: Donc vraiment appel d'urgence du côté de Saint-Joseph. On est où exactement Saint-Joseph, monsieur?
8: 89 rue Constance, dans les Jacques.
1: 89 rue Constance, au niveau des Jacques, hein?
8: Oui.
1: D'accord, secteur les Jacques. Monsieur, ben on prendra de vos nouvelles dans la journée. N'hésitez pas à nous rappeler si quelqu'un est enfin venu et okay, tenez-nous informés au 41 51 51.
8: Ok, pas de soucis. Merci.
1: Bon courage, monsieur. Au revoir.
8: Merci. Au revoir.
1: Freedom, 3 jours, coupure de l'eau du côté de Saint-Joseph. Nous sommes au Jacques. On aurait besoin de comprendre hein, si l'équipe de Sudéo pourrait se déplacer d'urgence. Ce monsieur a une exploitation avec 600 cochons. Donc, imagine Azote, 3 jours, on n'a point de l'eau. Le monsieur est en train de dire, ce sont des animaux, en train de mort. Donc, la donne un citerne qui a duré 4-5 heures. Que fait-il? Est-ce que quelqu'un de Sudéo nous entend? Rendez-vous vite. Contactez-le au 06 92 74 50 60. Le 99-12-00, Freedom, bonjour.
9: Bonjour.
1: Oui, monsieur.
9: C'est pour un renseignement, s'il vous plaît.
1: Oui, ou peut-être juste la radio, monsieur, mais écoute avec grand plaisir.
9: Attends un instant.
1: Oui, bien sûr. Oh là là, la radio.
9: Voilà.
1: Oui, oui monsieur.
9: C'est ce matin, j'ai donné le décès.
1: Oui.
9: J'ai compris, Villers de Roche-Saint-Benoît. Mais j'ai pas bien compris le nom. Est-ce que vous pouvez me dire, s'il vous plaît?
1: Mais monsieur, est-ce que vous pouvez nous appeler au 41 51 51? Parce que là, je pourrais pas vérifier depuis l'antenne, monsieur.
9: Ah, vous pouvez...
1: D'accord. Vous pouvez nous rappeler tout de suite au 02 62 41 51 51?
9: Ok, merci.
1: Très bien, monsieur. À très bientôt et toutes nos condoléances si c'est un proche à vous.
9: Oui.
1: Au revoir. Freedom 9h28, le 99-12-00, on continue avec vous de ce côté-ci. Freedom, bonjour, allô?
10: Oui, bonjour.
1: Oui?
10: premier temps de radio.
1: Merci, monsieur.
10: Voilà. Oui, mais je voulais dire, hier, on est passé à Grandbois, mais dans la déviation, mais dans le village, même dans, en bas.
1: Oui, monsieur, on enlève le haut-parleur, comme ça, mais on entend un peu mieux.
10: Non, on n'a pas de haut-parleur.
1: Mais il entend un petit peu loin, comme si vous l'avez qui te met un libre ou quelque chose comme ça. Mais parle bien fort dans le téléphone, s'il vous plaît.
10: Ok.
1: Oui.
10: Là où on entend, là.
1: D'aller à pareil, mais c'est pas grave, monsieur. Donc, quand ça l'a fait Grandbois, hein.
10: Eh bien, ma patte fait un peu d'essence, parce que moi, j'étais dans le rouge.
1: Oui.
10: Et du coup, en face de la station Grandbois, sur la route principale, hein, pas dans la déviation, en bas, là, dans le village, en bas, là.
1: Oui.
10: Et en face, il y a un dépôt d'ordures, madame. Juste en face de la station.
1: Oui.
10: Il veut dire en plein centre de Grandbois, comme ça. Mais il trouve que il est un peu gênant, quoi.
1: C'est des dépôts sauvages de monde, c'est ça?
10: Ben, il y en a plein de trucs, toutes sortes de trucs, quoi. Boîtes qu'on serve, toutes sortes de déchets, quoi.
1: Oh là là.
10: Papier, les incroyables.
1: Mais ces bonnes riverains, ils font tout le temps, ils mettent la saleté à l'heure. Comment ça se passe, là?
10: Il ressemble à un endroit où tout le monde, il vient déverser ce truc en plein, dans la ville de Grandbois.
1: Hein. Oui.
10: En face de la station, là, elle est incroyable.
1: Mais dommage, monsieur. Franchement, le monde, ils ne rendent pas compte de la pollution qu'ils sont en train de faire, quoi.
10: En plus, ça veut dire, Grandbois, c'est quand même une jolie ville, quoi. Les touristiques, les machins, les bien, on a la plage, tout un grand bois là. Et voir ça, les quand même incroyable.
1: Et on invite les habitants de Grandbois à venir témoigner également comme vous, voir un petit peu comment ça se passe au niveau.
10: Là. Et, oui. Mais, vous connaissez, on a l'impression d'être dans un truc abandonné. Je sais pas, mais
1: mieux dire. Il est triste. Hein.
10: Mais il devrait réagir, il devrait valoriser un petit peu ce village Grandbois là.
1: Mm-hmm.
10: Voilà. Mettre en valeur.
1: Monsieur, en tout cas, l'appel est lancé. On va maintenant laisser la parole aux habitants du secteur, voir un petit peu comment ça se passe au quotidien également.
10: Mais vous voulez juste dire où la dame, c'est 75. Donc, il faut qu'elle y meure avant 75 ans pour que ses enfants y bénéficient
1: du capital
10: qu'elle a mis de côté.
1: Oui. C'est ça que les auditeurs nous disent depuis ce matin. Oui.
10: En fait, il faut qu'elle se suicide elle avant 75 ans, quoi.
1: On, bien sûr, enfin, malheureusement, madame, il pense pas qu'il fait ça, mais il est horrible à entendre.
10: Il est quand même terrible, quoi. Ça, c'est la poste qui fait des choses comme ça.
1: Mais c'est toutes les banques, en fait, qui proposent à vous, c'est l'assurance en plus, au cas où si vous mort avant. Et après, on a l'assurance vie, il faut faire attention, c'est pas la même chose, nous disait une dame qui travaille dans le secteur. Et ben, si vous l'a pas compris, il est battu.
10: Excusez-moi, est-ce que dans son contrat, elle écrit ça, ou bien c'est. Elle y vient d'apprendre là, maintenant, là.
1: Mais elle était écrite dans son contrat qu'elle y vient de comprendre, et quand elle est partie renseigner, ben la poste a dit ça même aussi. Que...
10: Je regarde son contrat, elle n'a ça dedans.
1: Ben voilà.
10: Donc elle ne peut pas porter plainte pour abus de confiance.
1: Mais là, monsieur, on se pose la question, peut-être elle peut se renseigner, mais.
10: Elle ne pourra pas.
1: Voilà.
10: La mienne à vous alors.
1: Mais merci, monsieur.
10: Allez, bonne journée.
1: À vous aussi, au revoir. Freedom, on va marquer la pause et puis la suite de vos réactions au 99-12-00, c'est dans 2 minutes. Merci d'être avec nous ce matin.
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1: Freedom, bien sûr, rendez-vous aujourd'hui, samedi 11 juillet. Vous retrouverez l'équipe de Jean-Claude David en direct dès 15h45 au stade Théophile Waraud de Saint-Louis pour ce match, l'AS Sainte-Louisienne contre l'ACF Piton-Saint-Leu. Rendez-vous 15h45 pour ce fil rouge. Et puis, dimanche 12 juillet, on fera le tour des stades. Ça commencera, il y aura Jimmy Casal, Henri Gazan, Sidik Mangrolia, Stéphane Bellune, Freddy Sababadi et Willy Balaka en compagnie de Jean-Claude David. Verrez donc un petit peu le tour des stades. Alors FC La Ville Sainte-Suzanne contre FC Bagatelle, ce sera au stade Georges Repiquet. Stade Kléber Picard du Tampon, ce sera la Tamponnaise contre Trois Bassins. Stade de la Redoute, vous aurez donc Saint-Denis FC contre la S Jeanne d'Arc. Du côté du stade de Paul-Julius Bénard de Saint-Paul, vous aurez la Saint-Pauloise contre la JS Saint-Pierroise. Et stade de Jean-Alan Saint-Benoît, c'est l'US Bénédictine contre l'US Dominicaine. Et puis stade Lucie Baudet de Sainte-Rose, ce sera la JS Sainte-Rosienne contre la S Excelsior. Voilà le programme pour cette 15e journée de Régional 1. Hey!

0: 9h36, dans quelques secondes, la suite de vos appels au 99 12 00. Freedom, attendez, je crois que j'ai décroché deux personnes. Freedom, bonjour, allô?
1: Oui, bonjour.
0: Oh, oui, madame.
1: Oui, voilà, ce serait pour passer une petite annonce, s'il vous plaît.
0: Oui, qu'est-ce qui vous arrive?
1: En fait, nous, c'est un groupe de Saint-Paul, à la pastorale, donc à la cure de Saint-Paul. Et aujourd'hui, c'est distribution de vêtements, donc vraiment gratuit pour les enfants, hommes, femmes, pour les familles. Il y aura un peu de vaisselle aussi, un peu de papeterie pour la rentrée d'école. Donc vraiment, nous les lâchons jusqu'à 14h. Donc si les gens ils veulent venir, ils peuvent rendre azote à la cure de Saint-Paul, dans la salle paroissiale.
0: Donc c'est une association, vous m'avez dit, madame, c'est ça?
1: En fait, c'est un groupe, on va dire, au sein de la paroisse. Donc, c'est une équipe, voilà, de femmes. Et mm-hmm. Donc, voilà, nous les là pour les gens qui sont dans le besoin, autant dans la prière, autant pour les dons. Donc, et aujourd'hui, c'est notre première action. Et du coup, nous distribuons les vêtements, donc pour les enfants, les adultes, hommes, femmes, un peu de vaisselle aussi, comme il disait, un peu de tout. Hein. Donc, vraiment, mm-hmm. c'est des choses en bon état. Laver, repasser, propre. Donc, ils peuvent venir. Ils nous les là jusqu'à 14h.
0: Jusqu'à 14h. Donc, ils viennent commencer. Nous les au niveau de la paroisse de Saint-Paul même, hein, c'est ça?
1: C'est ça, exactement. Dans la cour de la cure. Donc, oui. De toute façon, la salle paroissiale, les portes les ouvertes. Donc, ils voient nous les là.
0: Ok, les bons. Ben, rendez-vous là-bas. Et ben, bravo pour l'action, madame. Hein,
1: merci beaucoup. Ouais. C'est ça. C'est notre première. Ça ne sera pas la dernière. Mais en tout cas, merci à vous, Radio Freedom, de faire passer le message.
0: Oui. Vous nous tiendrez au courant si tout est parti, si tout le monde était content. Vous n'hésitez pas à nous rappeler.
1: Oui, bien sûr. N'a point de souci. Merci beaucoup. Bonne journée, Azot.
0: À bientôt. Au revoir.
1: Au revoir.
0: Freedom, donc il y a des distributions de vêtements actuellement du côté de Saint-Paul. C'est jusqu'à 14h. Vous avez besoin d'un petit coup de pouce. C'est un groupe de paroissiens et paroissiennes qui se sont organisés. C'est au niveau de la cure de l'église de Saint-Paul. Vous avez de la vaisselle, du matériel scolaire et quelques vêtements. N'hésitez pas à vous y rendre. La deuxième personne que j'avais décrochée, Freedom, bonjour.
2: Allô, bonjour, Laurine.
0: Oui, madame.
2: Ça va?
0: Très bien, vous-même?
2: Ça va, merci. Justement, j'ai entendu Benoît Gontier.
0: Oui.
2: Ben moi aussi, c'est Benoît Gontier.
0: Vous aussi, c'est Benoît Gontier?
2: Oui.
0: Mais comment ça, on a deux Benoît Gontier?
2: Non, parce que je connais un Benoît dans les environs.
0: Oui.
2: Mais c'est un autre nom de famille.
0: Ah bon?
2: C'est un autre nom de famille, mais je connais comme ça, mais c'est pas ma famille. Là, c'est Benoît Gontier. C'est la première fois que j'entends qu'il y a une autre Benoît Gontier.
0: Voilà, un homonyme. Voilà.
2: Parce que moi, c'est. Comment dire? La Radio Freedom, parce que vous demandez. S'il a appelé en soi, j'ai dit non, c'était moi. C'est moi qui l'ai appelé hier soir.
0: C'était vous qui avez appelé hier soir?
2: Oui.
0: C'est vous qui avez appelé ce matin, madame, pour les papiers perdus?
2: Voilà.
0: Mais pourquoi vous me dites que vous avez entendu quelqu'un qui portait votre nom, puisque c'est vous?
2: Oui, j'ai téléphoné hier soir. Et là, j'ai retéléphoné ce matin, j'ai entendu.
0: Je comprends pas l'histoire, là. Je comprends pas. Et c'est pas vous qui avez appelé ce matin, madame?
2: Non, c'est pas moi.
0: D'accord. Et hier, vous avez appelé pourquoi alors?
2: Hier soir, j'ai appelé comme d'habitude, dans le chalet tropical.
0: Juste pour causer.
2: Pour parler un peu.
0: Oui, d'accord, ok. Oui, vous t'es choqué dans ton amour, il n'y a pas le comment, quoi. Oui, n'a rien à voir. Ouais. Oui, oui.
2: En fait, pas choqué comme moi, mais.
0: Oui, il y a une espèce de surprise, quoi.
2: C'est la première fois que j'entends, mais j'ai dit, c'est pas possible.
0: Mais comme quoi, il faut une première fois à tout, madame. En tout cas, merci d'avoir appelé. On va continuer avec les auditeurs maintenant.
2: Je vous en prie.
0: À bientôt, au revoir.
2: Allez, à bientôt.
0: 02 62 99 12 00. On continue avec vous de ce côté-ci. Freedom, bonjour, allô?
3: Et bonjour, Laurine.
0: Oui, madame.
3: Oui, j'ai entendu cette dame-là pour la poste.
0: Oui.
3: Moi, elle était le même cas.
0: Et bonnes histoires capitales?
3: Comment?
0: Bonnes histoires capitales, on l'a payé tout ça là?
3: Oui. Alors, on m'a appris ça, nana, à peu près de 2 ans. Et m'a été obligée d'arrêter. M'a demandé à d'être remboursé mon argent. Ça a dit, moi, non, il ne peut pas rembourser.
0: Aïe, aïe, aïe.
3: Et là encore, là, la espèce je te redemande à où, rouvrir un compte, mettre 35 euros dessus, Et après, ben ça, c'est pour occuper tous les démarches. Si en cas où on a un problème, par exemple, où on a un frigidaire, où on a un truc, c'est pas moi, une machine à laver, les, ça, tout ça, là, il prend en compte. Et là, faire à mesure, il augmente même. Mm-hmm. Ben, moi, là, m'a dit, ni ça va, ni ça des autres, arrête, ni vécu. Mal à payer le ce qu'elle a dit premier là.
0: Oui.
3: Il y a où c'est l'assurance vie, mais c'est pas l'assurance vie. Ça t'y fait quoi n'importe quoi le monde. Je l'ai fait mal à payer ça, mal à payer 32 ans. Et aujourd'hui, m'a fini à avoir au moins 5 ans de ma retraite.
0: Mmh. Ah oui, il faut quasiment 30 ans alors que t'es pour payer.
3: Oui, plus. Mal à payer. Quand la diamant comme ça, à partir de 75 ans, si moi là encore là, et ben mes enfants vont pouvoir toujours mes enfants vont pouvoir gagner.
0: Oui.
3: Et après, moi la partie voir le comment dire la directrice là en bas, la poste, le conseiller diamant comme ça, elle lui propose à moi, parce que m'avait pas fait avec elle, m'avait fait ça à Saint-Gilles-des-Bains.
0: Oui.
3: La poste Saint-Gilles-des-Bains. Et ben la comment dire la conseillère la dit comme ça annule tout de suite là dit madame ça c'est du vol
0: parce que, en fait
3: en ce moment
0: en fait oui parce que madame concrètement après c'est surtout si des gens ont envie d'avoir un complément on y pense qu'il peut être pratique quand on est peut-être un peu pas, oui. malade ou un peu comme ça où il peut oui, aider mais il faut prévenir les gens
3: d'accord.
0: C'est ça il faut mais prévenir les gens le
3: voilà,
0: problème
3: il faut prévenir tout le monde il faut dire à la radio il faut prévenir tout le monde il faut pas verser cet argent là vous avez fait croire où c'est l'assurance vie alors que c'est pas l'assurance vie
0: mais après une dame qui travaillait dans le secteur nous disait que en fait il y a quand on signe ce genre de contrat il y a deux solutions, soit on a ce contrat-là qui fait que c'est haute l'épargne qui fait un capital pour deux mondes, soit faut dire bien qu'on veut que c'est l'assurance qui sait à votre maman qu'on est décédé. Et du coup, c'est cette nuance-là qui pose problème, c'est ça
3: c'est l'assurance, là, c'est pour les enfants. À 75 ans, si vous meurez, vous n'avez plus rien. Mm-mm. Les enfants ne gagnent plus rien. Les enfants ne gagnent plus rien. Et là, en ce moment, Nena, l'assurance juridique, ça c'est une assurance quand par exemple, il y a où ça, il augmente pas ça, hein, ça il reste 7 euros. 7 euros, tous les mois, il prend sur mon compte, hein, 7 euros. Mais après, il y a où ça, s'il arrive à où un problème, que ce soit un truc de ménager, n'importe quoi ça, que vous l'achetez en magasin et que on a des problèmes, vous pouvez avoir un avocat d'office. Avec ça. Mais c'est pas vrai. Ça, c'est pas vrai. Moi, n'y crois plus rien. La poste, en ce moment, là, moi, n'y gagne pas beaucoup. Il peut pas dire la quantité n'y gagne. Mm-hmm. Eh ben, si mon petit épargne, là, il demande à moi que là, envoyez moi un message que j'autre, que n'y gagne trop perçu. Eh ben, le montant est élevé. 475 euros l'élevé pour une retraite.
0: Pas assez, non. Madame, les jamais assez, pas assez, hein. De moune, il en sort pas autre, hein, comme ça.
3: Oui, voilà, le moune, il en sort pas autre. Et en plus, là, je te demande à moi, je te demande à moi l'autorisation à aller à la poste pour prélève 1,35€ sur mon compte tous les mois. Eh ben, tant que les amis, tiens tout. Il paye pas. Non, il paye pas. Moi, besoin d'aller voir les autres, moi, là.
0: Madame, en tout cas, comme l'a dit une auditrice avant nous et nous va conclure là-dessus, vaut mieux mettre toute simonée sous le matelas comme à l'époque et au moins de l'argent voilà, est là.
3: Ou bien il faut y être, ou mettre dedans.
0: Ça même. Oui.
3: La poche, ça, il ne connaît pas s'il va fermer, hein, mais il semble pour moi qu'il mange plus trop la poche.
0: Peut-être, madame, parce peut-être. Mais après, c'est pas que eux qui proposent ce type de contrat, c'est toutes les banques. Mais voilà. À où de bien choisir, c'est quoi on veut aussi, malheureusement. Et ça,
3: oui,
0: ben.
3: Malheureusement, il y en a le monde, les comment dire, n'a point toute la morale, ou quand il
0: tient. Là, on dit, il y a où juste de.
3: Les enfants vont gagner, mais on vous dit qu'aux autres enfants, ils gagnent rien.
0: Madame, en tout cas, merci d'avoir pris le temps de témoigner. On va essayer de laisser de la place à tous les auditeurs avant les informations.
3: Voilà, Laurine,
0: mais merci à vous, madame.
3: Ça bien tout le monde, mettre bien dans la tête, de votre tête, que l'argent que je demande à votre verser 10 ou 20 ou 30 ou 40, maman, tu verses 30 euros tous les mois. Regarde combien d'argent, maman, la peine.
0: Ben oui.
3: Mais la petite jeune à moi, non, la dernière fois, je me arrête.
0: Madame, merci beaucoup d'avoir témoigné. Mathias Ramsamy qui vient d'arriver aussi, là, en même temps. Madame, à très bientôt. Au revoir.
3: Allez, au revoir.
0: Oui, parce que pour la suite, vous aurez Mathias Ramsamy qui sera là donc pour le son du soleil. Le 02 62 99 12 00. On continue avec vos réactions de ce côté-ci. Freedom, bonjour, allô.
4: Oui, bonjour.
0: Oui.
4: Oui, je vous appelle.
0: Alors, madame, vous manquez de réseau. Est-ce que vous pouvez juste vous rapprocher d'une fenêtre ou enlever votre haut-parleur, s'il vous plaît, madame?
4: J'ai pas de haut-parleur, mais oui. Vous m'entendez mieux maintenant?
0: Un peu mieux, oui. Bougez plus. Je vous écoute. Voilà.
4: Donc, le contrat d'assurance que la dame est là, ça s'appelle Avisis.
0: Ça s'appelle comment?
4: Avisis.
0: Avisis?
4: Avisis, oui.
0: Oui.
4: C'est un contrat qu'elle a signé avec la Poste, mais c'est un contrat temporaire d'essai. Mmh. C'est temporaire, hein, c'est pas définitif. Donc, elle verse de l'argent tant qu'elle est vivante jusqu'à ses 75 ans. Et si elle ne meurt pas, si elle meurt avant, donc la Poste se rembourse un capital, ça dépend le capital garanti, ce qu'elle a demandé, mais si elle meurt après, c'est à fond perdu, c'est fini. Mmh. Allô?
0: Oui, je vous écoute.
4: Oui, donc c'est à fond perdu, donc soit elle résilie, mais si elle résilie, elle est obligée d'attendre la date anniversaire. Elle peut pas résilier comme ça. Deux mois avant la date anniversaire.
0: Oui.
4: Oui, elle envoie un courrier recommandé, elle demande... Elle dit qu'elle veut résilier son contrat d'assurance, mais c'est un contrat temporaire d'essai, mais c'est pas une assurance vie.
0: Malheureusement, oui, c'est comme on disait, hein, il faut vraiment prendre le temps et jamais rien signer tout de suite dès qu'on vous parle des marmailles pour la suite.
4: Oui, moi j'ai l'impression qu'ils profitent un peu, que des fois, bon ben, moi j'ai ce contrat aussi, hein, que bon, j'ai les prix après la mort de mon mari, donc on est un petit peu influençable, donc on vous propose ça, on vous dit si vous arrivez de mourir, les enfants auront quelque chose. Mais en fin de compte, c'est bien un contrat à fond perdu. Hein. Si elle ne meurt pas, si elle meurt après 75 ans, c'est fini. Hein. Et en plus, ça augmente par tranche d'âge.
0: Oui, c'est ce qu'elle nous disait. Elle a commencé à 9 euros et maintenant, on est presque à 80 euros. Hein.
4: Ah oui, ben moi j'étais 60, ça passe à 104 euros.
0: Mmh, ah oui, c'est
4: donc
0: ça.
4: Moi, j'attends la date anniversaire et je vais résilier.
0: D'accord. Mais après, voilà, c'est vrai que souvent, quand on voit des proches partir trop tôt, on a envie de se protéger aussi.
4: Oui, voilà,
0: mais faut-il encore avoir les moyens de le faire? Donc, il ne faut pas protéger, pas proposer comme ça aux gens.
4: Oui. Parce que là, plus ça va, plus la vie est dure. Hein.
0: Ah, oui, madame.
4: On
0: ne
4: peut pas se permettre de mettre des sommes comme ça de côté, hein, de perdre.
0: De perdre, oui, c'est vraiment
4: donc,
0: perdu.
4: Bon, il faut calculer et puis mettre cet argent de côté sur un livret A où elle sait que son argent sera là le jour qu'elle partira.
0: Madame, en tout cas, merci d'avoir pris le temps de témoigner avec nous. Et prenez soin de bien regarder vos contrats. Une nouvelle fois, on ne le dira jamais assez.
4: De bien se renseigner. Des fois, il y a des gens qui ne comprennent pas trop, hein, mais c'est à fond perdu. Il n'y a rien à attendre le jour qu'elle va décéder, si elle décède après 75 ans.
0: Madame, merci à vous. Je vous souhaite une bonne matinée.
4: Merci, au revoir.
0: Au revoir.
4: Bonne journée à vous.
0: À très bientôt. 02 62 99 12 00, vous pouvez continuer à témoigner, 9h49. Freedom, bonjour. Allô, bonjour.
5: Allô?
0: Oui, bonjour madame.
5: Oui, bonjour. C'est pour avoir un titre de la chanson ce matin, s'il vous plaît.
0: Oui, c'est vers quelle heure, s'il vous plaît?
5: 9h37.
0: Ah, ben ils viennent passer même alors?
5: Oui.
0: Aïe, aïe, aïe. Alors, c'était un homme, une femme qui chantait?
5: Les deux.
0: Un homme et une femme?
5: Et une femme, oui.
0: Ouh là là, madame, il fait jouer à moi un petit peu là-dedans, là. Attendez. C'était en français ou en anglais?
5: En français.
0: En français. Alors, un homme et une femme. Je vais essayer de voir ça. Ça disait quoi, un petit peu, les paroles, là?
5: Il disait un peu... je te le lavais les miens, c'était une parole comme ça. Il te rappelle à moi un peu mes parents quand ils chantaient ça, quand on était petite, quoi.
0: Ah oui?
5: Ouais.
0: Et madame, mais il pense qu'on l'a bien entendu. Attendez, je fais écouter.

0: on dirait que c'est vous qui avez chanté là en fait. Et vous avez pas vu, mais Mathias Ramsamy nous a fait une belle chorégraphie là pendant que ça passait. Vas-y, Laurie, ne gagne pas dans ça. Aïe, aïe, aïe, pourquoi commencer? Il fait déjà rire la bouche de vous. Dommage aussi, moi, pas la point caméra, Théa, là. Mais madame, donc vos parents vous chantaient ça quand vous étiez petite?
1: Oui.
0: Mais c'est incroyable de retrouver ça sur Freedom 2, ça vous a fait quoi?
1: Voilà, ben nous, ben c'est bon, moi, là, l'émotion a monté, les larmes ont commencé à couler un petit peu, parce que mes parents, les plus de ce monde.
0: Oui.
1: Mais c'est un grand plaisir quoi de rentendre tout ça, de rentendre les chansons des parents chanter.
0: Oh là là, merci, c'est vrai que ça remonte à 48, à madame, 1948, cette chanson. Mais en tout cas, grosse pensée à vos parents aujourd'hui, et c'est Jacques Elian qui, alors accompagné de qui, je n'ai pas trouvé le nom sur ma base, mais oui. Attendez, je regarde ça pour vous. Jacques Elian, Je te le, c'est le titre de la chanson. Bah c'est écrit Jacques Elian et son orchestre. J'ai pas le nom de la dame, mais ça fait partie de l'équipe de Jacques Elian.
1: D'accord. Le titre c'est Je te le, hein.
0: Je te le, exactement. Et Jacques Elian, ça s'écrit H E L I A N.
1: H E L I A N.
0: Ça même, madame.
1: D'accord.
0: Mais merci pour ce partage. Vous faites bien de nous appeler, madame. C'était une belle histoire, en tout cas.
1: Merci bien à vous. Merci de retrouver toutes ces chansons d'avant, là.
0: Ah, mais ça
1: fait tellement plaisir.
0: Mais c'est aussi grâce aux auditeurs, parce que parfois, ils nous disent, il n'y a pas telle chanson. Et nous, on va chercher derrière, on remet dedans. Et comme ça, quand ça tombe, ça fait ce genre d'appel exceptionnel, madame.
1: Merci beaucoup.
0: Merci à vous et profitez
1: revoir,
0: bien. On va se quitter en chanson, madame. À très bientôt.
1: À très bientôt.
0: Au revoir.
1: Au revoir.

0: Je te le de Jacques Ellian, accompagné de son orchestre. Madame qui disait à l'époque, ses parents lui chantaient déjà cette chanson, la pleurer en entendant tellement. Et ben, si vous aussi, il y a une chanson qui vous rappelle quelque chose, qui vous prend le, ben, au trip, comme on dit, vous pouvez nous appeler, vous n'avez pas le titre, appelez-nous. 02 62 41 51 51. Vous l'avez entendu sur Freedom 2, on sera un plaisir de retrouver tout ça pour vous. Vous avez la date, vous avez l'heure, le reste du travail, c'est pour nous. Et puis, bien sûr, si vous avez des marmailles à la maison qui peuvent jouer un petit peu sur Internet, là, quand c'est l'heure pour l'heure, vous pouvez vous rendre sur freedom.fr. Vous venez d'entendre une chanson il y a 10 minutes, et ben vous avez la liste de toutes les chansons diffusées heure par heure sur freedom.fr. Vous tapez section Freedom 2 et hop là, la magie est là. Comme ça, vous avez tout de suite aussi, et ce sera une nouvelle chanson rajoutée dans votre playlist. Freedom 02 62 99 12 00. On a encore un peu de temps pour un ou deux appels. Ce sera donc avec vous tout de suite. Freedom, bonjour, allô. Allô, bonjour, Radio Freedom. Allô. Allô, allô.
1: Oui, bonjour madame.
0: Bonjour monsieur.
1: J'ai perdu mes papiers, je voudrais savoir comment je fais pour aller sur votre site.
0: Alors, vous allez sur freedom.fr, il y a une section petites annonces, et vous pouvez d'abord rechercher, et ensuite, s'il n'y a pas d'annonce, vous pouvez poster l'annonce vous-même, il faut juste une adresse email.
1: D'accord.
0: Et là, comme vous êtes déjà en direct, c'est quel papier que vous avez perdu, monsieur?
1: Une petite pochette rouge avec carte d'identité.
0: Oui. C'est à quel nom?
1: Et CB.
0: Carte vitale et CB, oui. À quel nom, monsieur?
1: Gambin Joachim.
0: Gambin?
1: Oui. G-A-M-B-I-N.
0: Oui.
1: Joachim.
0: Joachim. Joachim. C'est ça?
1: C'est ça même.
0: Très bien. Donc, Gambin Joachim, c'était perdu où, vous savez?
1: Je pense dans le secteur de Chamborn.
0: Aujourd'hui même?
1: Hier au soir, hier dans la journée. Oui, hier en fin d'après-midi.
0: Dans le secteur Chamborn, hier en fin d'après-midi, qu'on est à Saint-André. Hein,
1: voilà.
0: D'accord. Monsieur, on lance un appel. Si jamais les gens nous entendent, restez à l'écoute de la radio. Se les trouver, c'est toute la journée. Sinon, vous pouvez nous rappeler ce soir, 19h, au même numéro que vous avez composé. Et vous pourrez laisser votre numéro de téléphone ce soir.
1: Ça, je suis au courant du système.
0: Ah, mais très bien. C'est pour le site, toujours.
1: Je vous écoute beaucoup et je vous écoute beaucoup.
0: Ah, mais merci pour la fidélité, monsieur. Merci. On croise les doigts pour vos papiers. Vous avez déjà fait le nécessaire pour votre carte bancaire, hein? C'est déjà bloqué, hein?
1: Non, pas encore. Je vais le faire.
0: Oui, appelez votre banque. Faites-le toujours, monsieur. Comme ça, vous n'avez pas de problème.
1: Ok, merci bien.
0: De rien, au revoir.
1: Au revoir.
0: Freedom, si vous avez trouvé des papiers au nom de Gambin Joachim du côté de Chamborn, Saint-André, vous pouvez nous contacter tout de suite au 41 51 51. 99 12 00, Freedom, bonjour.
2: Oui, bonjour madame. Je suis désolée de vous appeler ce matin au lieu d'attendre ce soir.
0: Ah, vous avez perdu quelque chose.
2: J'ai essayé d'avoir la ligne.
0: Vous avez perdu quoi, madame?
2: Mon petit-fils qui prend l'avion mercredi.
0: Ouh, seigneur, j'en suis.
2: Il a laissé sa sacoche sur le toit de sa voiture au Carré Cathédrale quand il est allé voir le match.
0: Oui.
2: Il a tous ses papiers dedans. Moi, je voulais juste savoir si que quelqu'un aurait retrouvé des papiers au nom de Véron Evan.
0: Alors, Véron, V-E-R-O-N.
2: V-E-R-O-N.
0: Oui, Evan.
2: Oui, il a sa carte d'étudiant. Sa carte de donneur de sang, sa carte d'identité, sa carte bancaire.
0: Oui, passeport aussi avec?
2: Je ne sais pas si il a son passeport.
0: Parce que là, il a besoin d'un document pour voyager, donc s'il n'a pas le passeport est dedans.
2: Alors,
0: aussi...
2: Je sais qu'ils ont été en Thaïlande et il a peut-être un passeport, mais est-ce qu'il...
0: D'accord.
2: Oui, ben, je pense, mais je ne sais pas. Je sais pas si le passeport était avec, j'espère que non.
0: Mais sinon, c'est pour ça, ça irait, il pourra quand même voyager.
2: Il m'a dit qu'elle est embêtée.
0: Oui.
2: Parce qu'il n'a aucun papier d'identité.
0: Il a déjà fait le dépôt de plainte pour la perte toujours en attendant?
2: Oui, il a fait. D'accord. Normalement, hier, il est allé le faire parce que si on ne retrouve pas ses papiers, il faut qu'il puisse voyager mercredi, quoi.
0: Bien sûr, mais en tout cas, on voit avec les auditeurs si vous retrouvez quoi que ce soit, c'était perdu hier soir, c'est ça?
2: Non, jeudi soir.
0: Jeudi soir, ah oui, c'est un
2: soir. Il y avait le match.
0: Oui.
2: Mais j'ai essayé de vous appeler hier. Et lui aussi, de son côté.
0: Mm-hmm.
2: Hier soir, j'ai pas eu la ligne. Enfin, bref.
0: Bien sûr, madame.
2: Et là, ce matin, à tout hasard, je me dis, allez, hop, je tente.
0: Mais dans ces cas-là, vous pouvez essayer aussi le 41-51-51. Ça rentre dans des urgences. Donc là, on va vous laisser donner votre numéro de téléphone pour les gens si vous avez retrouvé les papiers de Evan.
2: Oui.
0: Allez-y, Evan, madame.
2: Véron.
0: Allez-y pour le
2: donc,
0: numéro de téléphone.
2: 06.
0: Oui.
2: 93.
0: Oui.
2: 33. 96 14.
0: Donc là, si jamais quelqu'un retrouvait quoi que ce soit, la sacoche, elle ressemble à quoi aussi, madame?
2: Il m'a dit que c'est une sacoche noire.
0: Oui, sacoche noire.
2: La marque, il m'a dit, mais là, du coup, là, je me l'ai noté pourtant. Il faut à tout prix la marque, madame.
0: Oui, mais là, c'est pas grave, c'est pas la marque, madame. Au moins, on sait que c'est une sacoche noire. Et l'appel est lancé, en tout cas, et vous nous tenez informés si quelqu'un vous a appelé.
2: Merci beaucoup, madame.
0: De rien, madame.
2: Si on m'a appelé, je vous appelle.
0: Bien sûr, beaucoup.
2: 41-51-51.
0: C'est ça, madame.
2: Merci beaucoup, énormément. Grand merci. Merci à Freedom.
0: De rien.
2: Vous êtes géniaux. Voilà.
0: À très bientôt, madame. Au revoir.
2: Au revoir.
0: Freedom, donc c'est très urgent. Si vous avez retrouvé jeudi, après le match France-Maroc, une sacoche noire dans le secteur du Carré Cathédrale à Saint-Denis. Dedans, il y a tous les papiers de Véron et Van. Donc si vous avez retrouvé une carte d'identité, une carte bancaire, une carte étudiante, quoi que ce soit qui pourrait aider Evan qui voyage mercredi, vous pouvez appeler le 06 93 33 96 14. 06 93 33 96 14. Je rappelle que les papiers sont au nom de Véron et Van. Freedom, dans un instant, nous retrouverons les informations avec Europe 1, dans quelques secondes. La suite de la Libre Antenne, ce sera avec Mathias Ramsamy, qui sera donc là pour le son du soleil, et ce jusqu'à 15h. Merci d'être avec nous ce matin, et je vous retrouve demain matin, dès 6h.

0: Freedom, il est 10h. L'information avec Europe 1. Bonne matinée.
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3: Et à la une de l'actualité, cet énorme loupé judiciaire. Selon les informations d'Europe 1, les deux derniers suspects, les deux derniers meurtriers présumés du jeune Chemchedine, 15 ans en 2024, ont été libérés. Pourquoi ? Un incroyable vide juridique autour des mineurs criminels incarcérés dans l'attente de leur procès. On va y revenir dès le début de ce journal. Renforcer les moyens des forces de l'ordre face à la délinquance du quotidien. Objectif du projet de loi Riposte, examiné en première lecture par les députés. Parmi les mesures validées, prolonger l'expérimentation de la vidéosurveillance algorithmique. On va tout vous expliquer dans un instant. Et puis l'Espagne, qualifiée pour les demi-finales de la Coupe du Monde 2026, victoire 2-1 face à la Belgique. Elle affrontera mardi soir la France pour une place en finale. Un choc qui fait déjà saliver toute la planète football.
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3: Le journal de 8h sur Europe 1, Margot Siffert. Bonjour Margot.
4: Bonjour Alexis, bonjour à tous. Cette information Europe 1, les deux derniers suspects incarcérés dans l'affaire de la mort du jeune Chemchedine ont été libérés à cause d'un vide juridique concernant la détention des mineurs criminels. Si la chancellerie assure que le problème va être corrigé, en attendant, William Molinier, les meurtriers présumés sont bel et bien en liberté.
5: Oui, libres de leur mouvement et accueillis dès leur sortie de prison en héros. Sur ces vidéos qu'Europe 1 s'est procurées, on les voit sortir de Fleury-Mérogis. Ça s'est passé jeudi soir, baluchons sous le bras, enlacés par leurs amis qui les glorifient. Image insoutenable pour la famille de la victime, toujours dans l'attente d'un procès. Maître Pauline Rago, l'avocate de la mère de Chemchedine.
6: On aurait pu au moins minimiser au plus possible les conséquences catastrophiques de ces remises en liberté. En plaçant ces deux individus à minima sous bracelet électronique. Mais non, on vient seulement les placer sous contrôle judiciaire en attendant tranquillement leur procès d'assises. C'est juste lunaire.
5: Ce jeune garçon de 15 ans avait été lynché à mort en 2024 à la sortie du collège. D'abord ouverte pour assassinat, l'enquête avait mis en évidence un guet-apens avant que les faits ne soient requalifiés par des magistrats en coup mortel en réunion. Dans ce dossier, plus aucun suspect n'est incarcéré.
4: William Molinier du service police-justice d'Europe 1. Et je rappelle que le jeune Chemchedine, 15 ans, avait été tué à coups de poing et de pied à la sortie de son collège en 2024.
3: Des tags à présent qui appellent Margot au meurtre des forces de l'ordre. C'est ce qui a été découvert en Ardèche.
4: Des tags qui font suite à un projet de déviation routière dans la commune de Saint-Péré. Un projet porté par l'ensemble des élus locaux, mais dénoncé notamment par des zadistes et des militants écologistes. Une situation que déplore vivement le préfet de l'Ardèche, Benoît Trevisani, au micro d'Europe 1.
7: Hier, nous avons constaté que sur ce pont rail, il y avait des inscriptions taguées, un flic, une balle. Je répète bien, un flic, une balle. Donc, un appel au meurtre contre les policiers.

0: pas encore été identifié.
1: Dernière ligne droite à l'Assemblée nationale pour l'examen en première lecture du projet de loi sur la sécurité du quotidien.
0: Les discussions se poursuivent ce samedi autour du texte intitulé « Riposte » et initié par Bruno Retailleau. Vote solennel prévu ce mercredi avec comme objectif d'acter des avancées concrètes face à une série de préoccupations. Si le projet de loi avait été vidé de sa substance par la gauche, il a à nouveau été durci ces derniers jours par les députés. Arthur Delaborde.
2: Le gouvernement reprend peu à peu la main. Au fil des débats, plusieurs dispositions supprimées en commission font leur retour dans le projet de loi. Premier symbole, la vidéosurveillance algorithmique. Concrètement, un logiciel analyse les images des caméras pour repérer un mouvement de foule, un objet abandonné ou une intrusion dans une zone interdite. Le ministre de l'Intérieur, Laurent Nunez, assure qu'il ne s'agit pas de reconnaissance faciale, mais d'une aide pour les forces de l'ordre. La gauche dénonce, elle, une surveillance généralisée. Autre mesure, le texte durcit les sanctions contre les trafics de protoxyde d'azote, le gaz hilarant, avant l'interdiction de sa vente aux particuliers en 2027. Les députés ont aussi validé de nouveaux outils contre les rodéos urbains et facilité le recours aux drones en cas d'urgence. Au fil des débats, le projet de loi se rapproche ainsi de la version imaginée à l'origine par Bruno Retailleau, avec un objectif: renforcer les moyens des forces de l'ordre face à la délinquance du quotidien.
0: Arthur Delaborde du service politique d'Europe 1.
1: Également dans l'agenda politique, le vote définitif le 15 juillet prochain sur le projet de loi sur la fin de vie qui menace de légaliser l'euthanasie en France.
0: Et à l'approche de la date fatidique, eh bien des fidèles catholiques misent sur la force de la prière pour tenter de peser sur les décisions finales. L'association Hosanna lance sur internet une initiative intitulée « Prier pour un député ». Objectif: accompagner les élus dans leur discernement. Les explications, Mathieu Prior.
3: Qu'ils aient voté pour ou contre la loi sur la fin de vie, chaque député peut recevoir une prière de la part des croyants. Le but est de conforter le vote des contre et de faire changer d'avis les pour. Guylain Gridel est directeur marketing à l'association Hosanna.
4: En Écosse, en mars 2026, il y a 12 députés qui ont changé leur vote, permettant de ne pas valider cette loi euthanasie en Écosse. Et c'est à l'appel des évêques écossais que des milliers de priants écossais ont prié pour éveiller les consciences. Et la loi a pu être rejetée de façon un petit peu inattendue. Et donc on s'est dit, pourquoi Dieu ferait-il pareil en France?
3: Près de 70 000 personnes ont déjà décidé de prier pour un député, au choix ou au hasard. Une initiative qui a touché des députés, selon Guylain Gridel.
4: On se rend compte que les députés ont accueilli de façon bienveillante ces prières. Des députés d'ailleurs de tous bords politiques. On souhaite que Dieu éclaire chaque député. On espère que les prières vont éveiller les consciences, éveiller les discernements. S'ils changent d'avis ou d'opinion, peuvent faire en sorte que cette loi ne passe pas.
3: Pour s'inscrire, il faut télécharger l'application Rosario, développée par l'association, et aller sur le site prierpourundéputé.fr. Un acte de foi proposé jusqu'au 15 juillet, jour du vote final de la loi.
0: Mathieu Prior pour Europe 1.
1: Ça y est, Margot, on connaît l'adversaire des Bleus mardi soir en demi-finale du Mondial 2026 de football.
0: Oui, c'est l'Espagne, vainqueur hier soir au bout du suspense de son quart de finale. Elle est venue à bout 2-1 de la Belgique. Elle aura une sélection que connaît d'ailleurs bien l'équipe de France, Charles Bouchon.
5: France-Espagne en demi-finale d'une compétition internationale, c'est presque devenu un grand classique. Ces deux dernières années, les Bleus et la Roja se sont retrouvés ensemble à deux reprises dans le dernier carré d'un tournoi majeur, à chaque fois pour une défaite de la France. Lors de l'Euro 2024, 2-1, puis en Ligue des Nations 2025, victoire spectaculaire 5-4 des Espagnols. Cette fois-ci, ces deux grandes nations ont rendez-vous en Coupe du Monde. Le défenseur central Aymeric Laporte, né en France mais naturalisé espagnol, s'attend forcément à un choc.
6: C'est une des équipes favorites, on le sait, elles ont des grosses individualités. Après, il faut qu'on fasse notre boulot, on va essayer de produire notre meilleur jeu et puis après on verra ce qui se passe. On est très fiers de ce qu'on a fait jusqu'à aujourd'hui, mais c'est pas fini, on a une grosse ambition et on espère passer.
5: Et si la France épate la planète football avec son jeu offensif, l'Espagne, elle, impressionne avec sa solidité défensive. La Roja n'a concédé qu'un seul petit but depuis le début de la compétition, une maîtrise qui rappelle celle de 2010, année de son seul sacre mondial. 16 ans plus tard, l'Espagne retrouve donc une demi-finale de Coupe du Monde, la deuxième de son histoire.
0: Charles Bouchon pour Europe 1 et le défenseur central Aymeric Laporte était au micro de Beïng Sport.
1: Le 14 juillet arrive à grands pas. Il y a beaucoup de monde sur la route, Margot Siffer. Hein.
0: Exactement, Alexis. Bison, futé, voire rouge et noir ce samedi dans le sens des départs. Si vous prenez le train, sachez que la SNCF prévoit un trafic normal ce week-end. 3700 TGV pour près de 2 millions de voyageurs qui sont attendus. Et un intercité sur 3 pourrait être supprimé tout de même.
1: Et entre-temps, je suis allé regarder la carte Bison futé. C'est du noir, notamment sur un quart nord-ouest et en Auvergne-Rhône-Alpes. Également prudence et patience au volant. Restez bien avec nous sur Europe 1. Dans un instant, je reçois Benjamin Morel, constitutionnaliste, pour parler de la campagne de Marine Le Pen pour

0: campagne lancée. Mais campagne qui pourrait être chamboulée par le port d'un bracelet électronique, situation qui serait alors totalement inédite. Que prévoient nos institutions dans ce cas-là? On y revient avec Benjamin Morel dans un instant. A tout de suite sur Europe 1.
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0: 6h passé de 11 minutes, bonjour la Réunion. Et les lèvres pour lever là, tire mal l'œil dans les yeux. Bon, 10h12, on est samedi 11 juillet. On dit bonjour à tout le monde, c'est Mathias avec vous et ce jusqu'à 15h. Bon, dans quelques jours, c'est l'anniversaire de Radio Freedom. Et pour l'anniversaire de Radio Freedom, eh ben on va vous offrir des cadeaux. Je vous dis tout de suite, il y aura des cadeaux à gagner avec moi. Parce que je suis le seul qui ne fait pas gagner de cadeaux. Et comme je suis le patron, je ferai gagner des cadeaux. Voilà, bon ça c'est pour tout à l'heure. On vous rappelle, les sujets sont libres sur le 02 62 99 12 00. Qu'est-ce qui s'est passé? Vous êtes en train de casser l'écran là, Dominique. Ce sera retiré de votre salaire, Dominique. Hein. Ah, vous réparez, d'accord, ok. Parce que je vois Dominique un écran à la main. Bon, moi je peux vous dire que ce studio, il a bien changé. Je me croirais dans le bureau de Marine Le Pen, tellement il y a des drapeaux de la France. En tout cas, ici, si la France arrive en finale et la France gagne la Coupe du Monde, il croit que on repeint le studio bleu, blanc, rouge. Voilà. Voilà, comme ça, ce sera fait. Bon, 99 12 00, je vous ai rappelé le numéro pour la libre antenne. 41 51 51, c'est pour le service radio-guidage. Et ce sera Laurine qui nous accueillera au 41 51 51. Il y a déjà le blanc et le bleu, ouais, dans les studios. Enfin, le blanc est devenu jaune, hein, avec le temps. Hein. Ça prouve que les studios ont été repeints il y a très longtemps. Hein. Voilà. D'après moi, là, jamais repeint le studio. Mais t'inquiète pas, depuis que je suis patron, je vais refaire les travaux. Voilà. Bon, allez, je vais vous retrouver 99 12 00. On pourra parler de tout ce que vous voulez ce matin. On pourra parler de Marine Le Pen. Alors, est-ce que finalement Marine Le Pen va être la future présidente de la République? Est-ce qu'on devra dire Madame la présidente Marine Le Pen? Ou est-ce qu'on va devoir dire Jean-Luc Mélenchon? Ou peut-être Philippe... Édouard Philippe? Qui sait? Qui va être le futur président? Ou Ségolène Royal? Ségolène Royal qui veut rentrer dans la bagarre. Ou peut-être Camille Sudre. Ou son amant Charles L'Huillier. L'amant de Marine Le Pen, tout le monde le sait. Marine Le Pen avait fait une proposition à Charles L'Huillier dans les studios de Freedom. En lui disant, voulez-vous être mon compagnon? Charles a bien évidemment accepté la proposition. Et il est parti à Paris, non pas pour Europe 1, mais pour Marine Le Pen. Voilà, allez. Maintenant qu'on a déjà planté le décor, on vient vous trouver tout de suite. Freedom, allô. Allô, allô.
1: Monsieur le directeur, comment il est?
0: Bien, merci, vous-même, monsieur.
1: Ben, comment est-il, comme un samedi?
0: Ben oui, il faut pas aller trop vite, de toute façon, le samedi matin.
1: Ah oui, justement, le samedi.
0: Là, vous savez, je vais vous dire tellement, faut pas aller trop vite, j'ai même pas encore ouvert mes écrans, j'ai juste ouvert le micro, le reste, m'a pas encore ouvert. Hein. Donc là, au cas avec moi, il est ouvert, moi, là.
1: Ah ben, oui, sinon, si on peut aller, il aurait prendre un peu le temps.
0: Eh, m'a dit une affaire. On est à 45 ans de Radio Freedom, monsieur.
1: 38,5, faut pas oublier.
0: 38,5. Et vous savez quoi?
1: Oui.
0: En tant que directeur de la radio, je vous annonce à tout le monde, pour que tout le monde soit au courant.
1: Allez.
0: Vous aurez tous des cadeaux cette année, tous des cadeaux. Et même les employés auront des cadeaux.
1: Eh ben...
0: Voilà.
1: C'est bien ça.
0: Voilà, comme ça on fait pas de jaloux, parce que tout le temps on dit Freedom donne pas de cadeaux, donne pas de cadeaux. Mais moi je vous dis, cette année ce sera l'année des cadeaux.
1: Ah, c'est bien. Autant y changer les coups.
0: Ah oui. Vous vous rappelez qu'il y a quelques années, on avait offert une maison?
1: Oui.
0: Est-ce que ça t'y rappelle ça, cette marmaille? On avait offert une maison à un auditeur. Une maison.
1: Et pourquoi pas plus tard, des billets d'avion?
0: Ben monsieur, ça c'est un petit cadeau, ça. Ça, si vous voulez, m'y donner par dizaines, ça.
1: Mais j'ai travaillé tout à l'heure, alors.
0: Moi, m'y offre des maisons. Cette année, je veux que Freedom offre une villa avec piscine.
1: Oh là là là là là.
0: Voilà.
1: Comme cette Christophe d'Amour est dedans, hein.
0: Lui, bientôt va changer de place, du Christophe d'Amour. On va le virer de cette ville, hein, parce qu'il prend trop de place, le Christophe d'Amour.
1: Oui, Mathias, virage vite, parce que me connais pas mal de gens d'ailleurs.
0: Oui, ben après, pas tout le temps, nous les là, donc nous peut prendre le temps de causer.
1: Exagéra, hein. Et tout va aussi et tout.
0: Ah ben oui. Depuis la fois moi donne papier derrière ma fille, ou non?
1: Ben vaut mieux.
0: N'est coup de papier pour ranger, m'a dit wallo Camilla, ben t'es bon foutre les pas de même, hein.
1: Mettre le bon de l'ordinateur tout dehors.
0: Non, là, Nada tellement papier, il traîne, n'a jamais été rangé. Papier comptable, papier la lumière, papier de l'eau, papier courant,
1: bon, tant
0: papier
1: qu'il
0: impôts.
1: Pas, tant qu'il doit pas. Tant qu'il doit pas, on est bon.
0: Crois ou il doit pas. Il fait un mois, ma pour ça, il fait les chantiers partout pour pas les affaires. Hein.
1: Non, mais tant que 45 ans, comment ça n'est pas annulé, les bons, pour nous les tout bénéfices, quoi.
0: Ah non, moi, m'a toujours dit. Hein. Mais de toute façon, maintenant, c'est les auditeurs qui vont faire la radio.
1: Exactement, exactement.
0: Allez, je vous écoute, monsieur.
1: Oui, Mathias, c'est arrivé un petit coup là. Ben, là, comme on nous connaît quasiment presque le carré final, là. Mais pourquoi les communes, les 24 communes, bon, les 24 communes, ça, il fait le 14 juillet, mardi soir. Mais pourquoi il ne fait pas des écrans géants?
0: C'est quand le match de la France?
1: 14 juillet, le soir, à 23h.
0: Oh là là! Ben voilà!
1: Imagine.
0: Ça, Midiazot, tout de suite, Marmaille. La France, ça a gagné, ça va, là, hein. Parce que Macron finit payer ma match là. Pour gagner le 14 juillet, pour la fête nationale, pour nous gagner le match. Le match est payé d'avance, truqué.
1: La mettez monnaie en dessous, là.
0: Ben oui, mais bon, après, on connaît, monsieur. Le bon maire va dire, on a plus d'argent.
1: Ben c'est ça, monsieur, si m'a regardé monnaie. Dis-moi, m'a fait de l'écran quand même.
0: Mais à moi, si t'es, tiens, quand même, il te met à l'écran géant dans la Coffre Freedom.
1: Mais bien, chéter, mais là, c'est une affaire exceptionnelle, là, t'es. Oui, il tombe un jour au 14 juillet. Vous imaginez un peu, là? L'an demi-finale, le jour au 14 juillet. Ben, dis bonne mère, là, mettez un grand écran, fais un fan zone, m'y connais pas, moi. On comprend, ça fait plaisir, ça nous donne rassemblement comme ça, c'est l'ambiance, hein.
0: Bien sûr, vous connaissez aussi franchement. Parce que, quand on a dit c'était moi un président et ça prend la place Camille, on a bon, on peut téléphoner à 10 000 et respectueux de cela. Ben, ouais, Mité veut faire une surprise des auditeurs, moi, en tant que président. C'était loué, Expo Bat, on faisait toute la place concert, et on faisait tout le match football, avec pizza gratuit.
1: Et ben.
0: Mais, demain, tu veux pas, demain, on a téléphoné, tu veux pas, mais c'était goutte.
1: Non, mais, dis pas de fin de mot, pour l'année prochaine.
0: Non, fini ça, fini. L'année prochaine, à cause, vous faites l'anniversaire, vous faites 46 ans. Vous faites 46 ans. Ah, moi, non, moi, finis choc à moi, écoute, choc plus de
1: deux. C'est 14 juillet, l'anniversaire de Freedom. Vous faites ça le 7 août. Bah, alors, machin, vous pouvez faire ça le 7 novembre aussi, vous pouvez faire ça le 7 décembre.
0: Non, mais expliquez-moi pourquoi c'est fait le 7 août, monsieur, parce qu'il y a un truc, ça. Normalement, tu dois faire ça le 6 août.
1: Ah, le 6 août, mais si même le mois 6 août, ben.
0: Mais sauf, nous fait pas le 6 août. Nous fait le 7 août.
1: Ah, ma compris,
0: Voilà. Parce que sinon, ça, ben, Nadio, comme ça, un peu de monde sera pas content si nous fait le 6 août.
1: Oui, ma compris. Mais, ça, si vous donnez une information, ça nous fait un informe.
0: Alors, bon, soyons sérieux deux minutes. De ce que je sais, à aujourd'hui, il y aura une fan zone à Saint-Pierre.
1: Ouais.
0: On remercie David Lorient. Une fan zone à Saint-Paul. On remercie Emmanuel Séraphin, une fan zone à Saint-Benoît, on remercie Patrice Célie.
1: D'accord.
0: Et maintenant, il manque à nous un à Saint-Denis, Madame Barège. Si vous m'entendez, Madame Erika Barège, vous faites des choses fantastiques pour Saint-Denis. Il faut le reconnaître, hein, la fête de la musique à Saint-Denis, ça a été une réussite énorme.
1: Moi, c'était la deuxième fois, Mitsava, c'était la deuxième fois, parce que, il est un petit peu pris par le temps, par rapport au travail, tout ça. C'était la deuxième fois, Mitsava, la fête de la musique sur Saint-Denis. Ben, franchement. Ah, c'est le feu, hein. C'est le feu, franchement.
0: Moi, je peux vous dire que là-dessus, en tout cas, Erika Barège et tous les organisateurs ont fait quelque chose de fantastique. C'est de faire en sorte qu'à La Réunion, on retrouve, ce lien, cette ambiance que nous l'avait perdu un peu, hein.
1: C'est vivant.
0: Où on a au compte qu'à Saint-Denis, dans la fête de la musique, et ça, je l'avais dit en direct, hein. N'avait bonne de mounec poussette, n'avait bonne vieille forme avec des ambulateurs.
1: Oui.
0: N'avait tout de monde là.
1: M'avait mon petit maman avec le kangourou.
0: Ben oui.
1: Imaginez un peu, m'a reste plus de 4 temps, 5 temps de bout avec mon kangourou. Mon maman était là, ben lui danse, il tape la main.
0: Parce que l'ambiance était bon.
1: Voilà, exactement.
0: Mais une chanson, t'as dit ça, l'ambiance était bon, l'ambiance est là.
1: Ben voilà, mais si n'est pas un petit Saint-Denis, parce que même lui, c'est Denis,
0: ouais. Ouais.
1: Évidemment déplacé, vous connais qu'on joue à domicile comme ça, les pas.
0: Non, là, moi c'est franchement, midi on a fait, monsieur, moi, m'y cause pas état, moi.
1: Ouais,
0: si vraiment. Moi, l'avait été. Bon, mais il est toujours, hein, président de la radio, par intérim, le temps qu'il faudra. Ouais. Mais s'il n'y avait pas eu de critique de certains auditeurs, et notamment une auditrice qui appelait tous les jours en disant, monsieur Ramsamy, il est vulgaire, il critique Camisud, ben, je vous aurais payé un billet d'avion. Je vous aurais offert le billet d'avion pour aller aux États-Unis, en aller simple, pour aller regarder le match.
1: Bon, après, il est prévenu, hein, c'est au cas où demain matin, vous connaissez, on a mon numéro.
0: Ben oui, il garde le numéro.
1: Ah, elle est belle. Mathias, reste comme vous voulez gagner surtout. Bon week-end à vous. Et vive la France.
0: Vive la France, vive la République, vive Marine Le Pen.
1: Ah,
0: pardon.
1: Oui.
0: Pardon, mais ça dit une bêtise, moi. Vive la France, vive la République, vive Camille Sud.
1: Là, il tombe un beau carré, là, par contre. Là, on retrouve l'Espagne.
0: L'Espagne.
1: Et si on retrouve l'Argentine en finale. Mais ça, c'est un bonheur, hein.
0: Quoi, l'Argentine, il revient encore en finale?
1: Ben, si à soi, il passe.
0: Il passe pas, ça.
1: Ah, oh, il passe, il a
0: non, moi, Midio, il passe pas. Elle ne voudra pas que ses joueurs jouent avec des singes qui boivent du lait de coco.
1: Non, mais donc, c'est super.
0: Mais moi, je vais vous dire, monsieur, quand de la bouche d'une personne qui a ce poste en Argentine parce que je crois qu'elle est députée de la République.
1: Oui, oui, oui.
0: Ah non, si je dis pas de bêtises. Mais monsieur, nous arrive ça en France, ça aurait été 10 fois pire. Là-bas, c'est pays, on se rend compte que finalement, peut-être que l'Argentine, je dis peut-être, l'Argentine, c'est peut-être un pays raciste au final.
1: Ah oui, oui, oui, oui.
0: Parce qu'il n'y a pas tant de remous que ça. Hein.
1: Oui, oui. Elle est bizarre, surtout. Mais bon.
0: Très, très bizarre, monsieur.
1: Tu vas bien voir.
0: Matin. Exactement.
1: Bon week-end à vous.
0: Bon, bon week-end à Zot aussi. Et là, samedi matin, que ça et fini de réfléchir, que c'est ça cuit à soir, là.
1: Ah, moi, c'est gigot, moi, soir.
0: Un petit gigot d'agneau.
1: Un petit gigot.
0: Avec que ça, avec des pommes de terre sautées à l'ail et au persil.
1: Frites maison, salade verte.
0: Et il mange bien. Et l'adresse, c'est de ça.
1: Si me donne l'adresse d'armée et billet d'avion.
0: Hein, vous m'achetez mon gigot. Dorine, qu'est-ce que tu dis?
1: Il revient où, mon chef?
0: Non, mais après, monsieur, si on fait, je sais pas moi, une campagne aujourd'hui, pro Mathias, où tout le monde dit c'est le meilleur, c'est le plus beau, c'est le meilleur directeur, ceci, cela, tous les employés auront une prime et tous les auditeurs auront un billet d'avion.
1: La parole dans les oreilles de soi.
0: Voilà.
1: Ah, mais nous va bien,
0: ouais. Après, vous encore dire que je suis quelqu'un qui achète des voix.
1: Mais non. Comment tu dégueules, c'est qui achète le voix, voilà.
0: Non, la diamant comme ça. On l'a dit moi comme ça, les auditeurs l'ont dit que moi là acheter des voix pour faire le vote sur comment on appelle ça encore, les dédicaces. Mais inquiète pas, Zot, oui. Viens dimanche prochain. Et dimanche prochain, on refera le vote pour les dédicaces. Parce qu'il y a trop de laisser aller avec le Saint Rita, le tenir ma lampe allumée, le Mike Brandt, le Joey Dassin, tout le temps la même affaire.
1: Ah moi aussi ça devait une affaire, les dédicaces le matin, le Francky. Mais critique pas le Francky, hein. L'avait dit, arrête un petit coup. Le chapelet, mettez, arrête chapelet là, s'il vous plaît.
0: Est-ce que vous voulez m'imiter à où un moun il fait dédicace le matin?
1: Allez.
0: Bonjour, monsieur Francky. Hein, ma chanson, c'est Sainte Rita de Roland Giabo. Alors, m'y fais un petit coucou à Dominique de TS5, à Jean-Marie-André de Saint-André, à Charlotte de Chilaos, à Laurine de Saint-Philippe, à Jean-Paul de Saint-Paul, à Marie de Sainte-Marie, à Suzanne de Saint-Suzanne. Et en tout cas, je vous souhaite passer une bonne journée. Et puis, m'oublier, monsieur Francky, hein, un bon anniversaire à mon madame, que l'est à côté moi, de chez la chaise dans la case. Mais il veut dire dans la radio, comme ça, toute de mouni entend. Mais vous, madame, là, côté moi.
1: Elle est écrite, non? Ben, elle est écrite sur papier, non? Non, mais le vrai, il paraît, t'as écouté chapelet, là, t'es.
0: Ah, Midjao.
1: Ah. Et pareil, le dimanche, là aussi, pareil, arrête.
0: Eh, le dimanche, c'est comme ça. Bonjour! Nous appelle à Zot pour un petit dédicace, pour avoir un petit bout de la musique. Quelle musique on veut? Nous veut Saint Rita ou bien.
1: Frédéric François.
0: Pierre Boyer.
1: Oui. Ben, Pierre Boyer, il ne connaît pas le genre.
0: Je voulais les voir grandir. Ou sinon, Alain Delorme. Tenir une lampe allumée.
1: Ça le morceau, Mathias, morceau Max, non?
0: Ah, mais t'es, c'est un morceau quand ils mettent ça dedans. On est contenté.
1: Ah, non, mais le vrai, ben, faut nous savoir avec notre temps aussi. Les bien de.
0: À cause tu demandes pas moi que secteur 410. Hein, quand tu demandes pas moi Morgane sur sa tête poisson.
1: Voilà.
0: Bon, mais arrête de mou, va dire, m'y coche, va dire, oh là là, le bougre causeur à l'arrivée, là. Mais un peu fin-tend de notre radio, là, en 7e pas.
1: Mais grave. Non, mais comme ça, pour résumer un petit coup, ben, vive la France.
0: Vive la France, vive la République.
1: Ne fais pas, tout nous là.
0: Eh, c'est pas l'Argentine, au fait, c'est le Paraguay.
1: Le Paraguay.
0: Ouais. Oui. Le député, le c'est ça?
1: Oui, m'a compris, hein, oui.
0: Sénatrice, c'est la sénatrice du Paraguay.
1: Paraguay, oui, oui, oui. Jamais qu'on y allait dans la télé, dans une affaire comme ça. Là,
0: je déjà, monsieur, me pose la question, le Paraguay, où il est, personne ne connaît pas.
1: Mais franchement, moi-même, il s'est rodé chez la carte, je ne trouve pas.
0: Mais là, en France, ça, à côté de la Belgique.
1: Ah, d'accord.
0: Bon.
1: Mais reste à l'idée.
0: Je salue un ami à moi.
1: Ouais.
0: Un fidèle auditeur, que nous tous y connaît.
1: Ouais.
0: Nous appelle à lui, monsieur Volcan. Ça, tu connais que c'est Fredo Rivière, il écoute à nous depuis Genève.
1: Ah.
0: Il est en Suisse.
1: La chouille quoi, qu'il y a, Manon?
0: Ah, ben, Mounoua, ça m'a même parti en Suisse. Fredo, là, maintenant, c'est un Suisse, ça. Il prend ni position, ni oui, ni non.
1: Demain matin, ton Suisse, ça va sur Europe, après?
0: Non, ça va pas sur Europe. Hein, là, il est parti acheter une montre, il a Camille, là, il a payé à histoire, il a fait les histoires bateau, là.
1: Oui.
0: Dans le temps-là, t'es Camille, t'es fait encore la paye. Camille, il a payé à un bon monnaie. Il est parti acheter une montre.
1: Ah,
0: une Rolex. Une malin. Rolex.
1: Et malin, après il va mettre ça sur le compte.
0: Ben d'après vous, on va mettre sur le compte Camille, ma femme dit, toutes affaires autres, ils mettent là, mettre sur le compte Camille là-bas, les pattes va chercher son petit retraite.
1: Elle laisse sa carte bleue avec les yeux?
0: Non, ben il a son petit retraite, il gagne.
1: Ah.
0: Les pâtes, les pâtes coûtent 3 500 € par mois.
1: Hein. Ça a compté la prime.
0: Mais là, la Diamandis ça a ouvert un syndicat comment dire ça, des occupants d'EHPAD.
1: Ah.
0: Là, dit parce que quand on est vieux, enfin, j'ai eu Camille hier au téléphone, hein. Tout à l'heure, on a appelé à lien un coup, hein. Là, dit quand nous vieillit et que nous arrivons à l'EHPAD, les gens ne font plus un compte avec nous.
1: Ah.
0: Là, dit on aura travaillé toute vie. On aura sacrifié à où pour tout, et quand on arrive à l'EHPAD, les gens ils maltraitent à où. Donc là, comme lui, de mon les affaires, il ne fait pas trouver un contact, lui, de mon l'oublier, c'est grâce à lui, il a la liberté d'expression sur Freedom, la faisait mettre 91 pour Télé Freedom, c'est grâce à lui, il avait les premiers films porno à la télé, c'est grâce à lui, il avait tout cela. Ben, de mon l'oublier ça, ben, là, de mon maltraite à lui un peu, donc là, lui, ça a fait un syndicat pour défendre les occupants des EHPAD.
1: D'accord. Mathias, le 14, je l'ai dans le studio, je tout avec là.
0: Ben, on va essayer, mais si nous tout irons en dedans, le studio ne tiendra pas.
1: Et l'entrée, il peut rentrer comme si, comme ça, ça va bien,
0: Non, nous, malheureusement, pour pouvoir rentrer chez nous, il faut payer.
1: Pas grave, mais il y a une surprise de notre mal. Sinon, on parle ça avec Francky. La Diao, fait pas boudin dans votre cochon.
0: Fais pas la boue avant la pluie.
1: Voilà, mais le 14, nous réservons une petite surprise. C'est pas grand chose, hein, mais c'est pour remercier les autres compétent en soi.
0: Et juste pour dire où, hein, Fredo Rivière sort de texte à moi là. Il envoie moi un texto, il dit comme ça, tu as bien trouvé, je suis devant la maison mère de Rolex, Camille m'a offert la montre à 20 000 €. Là, on va croire moi un bouc comme Fredo Rivière, puis c'est un bouc au Camille Sud. Le bouc il gagne la retraite, combien il gagne encore, Lorine? Lorine? La retraite, son retraite Camille, 4 800 €, la retraite il gagne par mois. Tiens, 3 500 € pour l'EHPAD. Il reste 1 300 € pour y vivre.
1: Imagine.
0: Et là, le Fredo Rivière, il fait acheter à lui un monde 20 000 €. Le pauvre bouc n'aura plus l'argent, t'as l'air, sera au qui
1: va blanchir, il plus bloc pour les jours.
0: D'après vous. Bon, mais là, ça, on s'est causé.
1: Les bons matières, c'est comme ça, alors.
0: Allez, à bientôt.
1: Le 14, moi, je rendez-vous le 14, faire à toute l'équipe.
0: De toute façon, le 14, là, t'en as haut. T'en as, bouge pas le bateau. T'en as haut. Comment il fait ça encore? Parce qu'il fait un peu longtemps, mais pourquoi on touche le bon bouton dans la radio? T'as l'ami à casseuse à faire. Comment il chante encore? La, la, la, la, la,
1: la, la, la, la, la, la, la. C'est vrai, ça, c'était une bonne chanson, ça.
0: T'en as haut. Maman, t'as haut les affaires. Nous va mettre un peu. Bah, on va dire comme ça parce que moi, l'arrivée nous fait un peu boudin dans notre cochon, pas grave. I will survive. Alors, t'en as haut, t'en as haut. Ma trouve, dis-moi là, qui sait chante ça le meilleur, il chante ça là. Eh, ma trouve, n'est au moins 100 I will survive. Alors, c'est lequel la meilleure? Il y a un groupe. Eh ben, je sais pas, moi, c'est quoi le groupe? On va mettre celui-là, classique. On va mettre le classique, non, ouais, si c'est ça, si c'est pas ça, c'est pas ça. Non, c'est pas ça. Non, c'est pas ça du tout. Alors là, nous la trouve pas, hein?
1: La discovery est trop grand.
0: Non, ben, discothèque trop grand. Ah, t'en as. Bah, écoutez un coup si c'est ça avant. Ah là, écoute ça où? Mardi prochain.
1: Souvenir.
0: Et cette année-là, on a crié 1 et 2 et 3, 0. Bon, espérons que la France y gagne.
1: Ah oui.
0: Parce que là, sinon, ça va dire on a fait boudin dans le ventre cochon là.
1: Non, on est parti pour.
0: Écoute ça, quand on voit que ça arrive, ça là, je veux que tout le monde se mette à chanter. Parce que c'est.

0: Merci les hippos. Voilà, bon, au moins mardi, on mettra l'ambiance, mardi.
1: Les bons, pas de soucis, Mathias.
0: Inquiète
1: Allez,
0: pas.
1: Bonne journée.
0: Voilà, nous nous coupe la musique, nous arrête les. Comment on appelle ça boudin dans le ventre cochon. Esther, faut faire. Attendez, on va lancer un message à toutes les personnes qui vont à l'église, qui nous écoutent, à toutes celles qui vont à la chapelle, qui nous écoutent, et à tous ceux qui vont à la mosquée, qui nous écoutent, et à la chapelle chinoise. S'il vous plaît, faites un promesse au bon Dieu, faites ce que vous voulez, mais faites que la France gagne. Je sais pas, pour mettre un coq, un cabri, un bœuf, un canard, un mouton.
1: Mettre une petite pièce.
0: Je sais pas, mettre un bouquet fleurs, ça t'expédite, mais faites que la France y gagne.
1: Ah oui,
0: mais voilà. Bouquet, je vois la téléphonie, elle dit ça n'est pas un bouquet fleurs, ça t'expédite pour Marine Le Pen gagner. Bon, allez, Milas au moins. N'artrouve. Bon, c'est vrai que je parle beaucoup avec les gens, je prends le temps de parler aux gens. Allez, on va aller prendre un peu un nouvel, des nouvelles d'une dame là, du côté de la Bretagne. Elle avait appelé hier après-midi, si je dis pas de bêtises, avec Bobby. Madame, bonjour.
2: Oui, oui, bonjour.
0: Comment ça va la Bretagne? Vous nous avez appelé hier, il y avait plus de courant chez vous.
2: Hier, ça allait pas. Et j'ai appelé Freedom, Bobby. Et il m'a donné le numéro de EDF qu'il fallait appeler en cas de panne et tout, parce qu'ils ont fait des travaux, les voisins à côté, il y avait le courant chez moi qui n'y a pas. Donc, ça m'a mis un peu en colère, parce que quand il y a un cyclone, par exemple, on comprend qu'il n'y a pas de courant pour tout le monde, mais là, ils ont branché, mais la mienne était, les travaux près de chez moi en plus, c'est la mienne, ils ont débranché, comme si ils déshabillent Saint-Paul pour habiller Saint-Pierre. Tu comprends?
0: Eh ben, à cause de toi, fait ça hein?
2: Je ne connais pas. Après, à force, on m'avait le numéro, on m'a appelé, le numéro que Bobby m'avait donné. Aïe, aïe, aïe. Donc, ça va aller. C'était pour dire merci, Freedom, les magiques. Et puis, inquiète pas. On a vu un camionnette ce matin, descendu plein de cabri. Donc, attendu avec beaucoup de cabri, mais dis donc, peut-être pas tu donnes ça, quelque chose pour gagner pour la France.
0: Mais d'après où là, tous les Malbas vont faire des services pour que la France y gagne la Coupe du Monde.
2: Tout ce que vous avez fini de dire, t'es allé sur la messe, aller pour te bouquer.
0: Là, demain matin, la messe du Chaudron, hein, ceux qui vont à la messe Chaudron, la messe Notre-Dame de la Salette, cette salle à village noir aujourd'hui, dépose un petit bouquet pour la France.
2: Eh, appelle Freedom, magique, Freedom, m'a fait gagner, quelle part.
0: Ah, cause, voici, il n'a pas gagné aussi, là. Mercredi matin, prépare, pour gagner cause, non. Ou noir.
2: Parce que, ballon, comment?
0: Ballon les ronds.
2: Ballon les ronds. Donc, voilà. Mais merci bien, écoute, super.
0: Mais qu'on l'a dit, Freedom est comment?
2: Freedom est magique.
0: Freedom est comment?
2: Freedom est magique.
0: Merci madame.
2: Ah parce qu'elle est donne à moi le numéro de téléphone, moi tu es super content, tu vois.
0: Ah bah c'est super.
2: Ouais, tu vois. Ah voilà. Eh ben écoute, ben bon week-end à toi et puis.
0: Merci aussi pareil.
2: C'est quand la finale finit.
0: Ben la du mardi jouer quoi la demi-finale.
2: Demi-finale mardi. Ouais.
0: Et après c'est quand la finale? Le 18.
2: Puis moi.
0: Le 18 non? Le 18 la finale. T'en es mon gars dans le journal en papier là.
2: Ouais.
0: Mon papier journal, mon gardé.
2: Samedi prochain.
0: Football. Écoute, samedi prochain, le 18. Le 18.
2: Et où c'est un bon animateur, où il est bien, il fait rien.
0: Arrête, à moi, bon animateur. Bon dans la vitrine. Là, il passe à moi-même la pommade, là. Peut-être tu veux gagner un cadeau.
3: Il veut billet. Ben.
0: Madame, où vient le 7 août ou le 7 août?
2: Ah, on va finir l'âge.
0: Ah, où sort, Piu?
2: Ah non.
0: Là où sortent, le rein fait mal. Après, là, on a gagné le refroidissement.
2: Moi, j'aime danser, moi, j'aime tout, mais depuis un bout de temps.
0: Vous n'avez pas dit de mari, on mène à où?
2: Toujours fini.
0: Qu'on soit de mari, c'est si on soit, change mari.
2: Voilà, sinon, ça va ouvrir la radio maintenant, là. Dans tout un chaou, hein?
0: Non, la doigt, il rit, là, dans son moustache, son gros moustache, ça y rit, là.
2: Arrête, il n'y a pas de moustache.
0: Il a son gros moustache, ça y rit, là.
2: Regarde
0: comment il cause un téléphone. Vous va raccrocher téléphone. Vous va raccrocher. Si arrive à où un problème, appelle à mamie monte la Bretagne.
2: Inquiète pas.
0: Ma coupe le courant. Bon, allez. Bon, on la trouve. Merci, madame, d'avoir appelé, de nous avoir donné des nouvelles.
2: Merci.
0: Allez, cette dame qui avait appelé hier avec Bobby pour nous dire qu'il n'y avait pas de DF, et ben, Freedom, les comment? Freedom, les magiques, qu'elle a dit. Allez, 02 62 99 12 00. Freedom, allô?
4: Oui, bonjour. Je voudrais savoir si je pouvais faire une petite annonce sur Freedom, s'il vous plaît.
0: Une petite annonce de quoi, madame?
4: En fait, mercredi, j'ai eu un petit souci sur la route. Et je voulais passer un appel pour voir si je peux retrouver la personne qui...
0: Ah, vous voulez lancer un appel à témoin, en fait?
4: À témoin, oui.
0: Alors, qu'est-ce qui s'est passé mercredi, madame? Dites-nous tout.
4: En fait, je suis en ALD et j'ai des rendez-vous chez des médecins. Et mercredi, j'ai eu un rendez-vous à la possession et j'habite au port. Et de mon rendez-vous, de sortie de mon rendez-vous au kiné, l'ambulancier n'est pas venu me récupérer. Et j'ai descendu à pied du kiné, à côté de Leclerc, à la possession. J'ai descendu jusqu'à chez moi, à pied, par la route qui borde le port Est. Mmh. Et à un moment donné, j'ai eu peur parce qu'il commençait à faire nuit et les voitures arrivaient derrière mon dos.
0: D'accord.
4: Donc, j'ai voulu traverser la route pour aller de l'autre côté pour que je sois vers les voitures qui montaient, qui allaient direction Saint-Denis. Et en traversant la route, en fait, il y a eu une voiture, un 4x4 qui descendait direction Saint-Denis-le-Port. Et cette voiture a failli me renverser.
0: Oui, madame?
4: Je voulais demander à cette personne si elle est à l'écoute de la radio ou un membre de sa famille. Je voulais déjà m'excuser pour l'éruption que j'ai fait devant elle. Et je voulais savoir aussi si cette personne pouvait témoigner que mercredi vers 18h, elle a failli me renverser. Pour que je puisse faire appel

0: aux taxis, aux sociétés de taxis, qu'ils n'ont pas pris leurs responsabilités et que ça a failli me coûter la vie. Et de dire à la dame que je suis fragile, mais malade. Et parce qu'elle s'est mise à... Je la comprends, hein. Elle a dû avoir peur, ça se comprend, moi aussi j'ai eu peur. Et elle a crié tout fort, où les folles passent sur le coin, etc., etc. Je voulais dire à cette personne que je ne suis pas folle.
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2: Eh ben oui, le 7 août, maman, rendez-vous, par Expo Bat Saint-Paul, témoignoir, mépressé. Laurine, m'y connais pas où, à moi, mépressé. Parce que garde mon soulier verni, mon costume 3. Ah oui, mais ça m'est à moi important. Ben, hé. Quand même, il n'est plus agent, comment dire ça, agent normal, mais il n'est plus salarié. À mon patron, m'a prévu un costume bleu, pantalon bleu, chemise blanc, cravate bleue, veste bleue. Il sera l'homme en bleu. Après l'homme en blanc, on aura l'homme en bleu. Bon, messieurs, dames, excusez-moi, tout à l'heure, je me suis laissé surprendre par la pib. Donc là, nous a retrouvé la dame qui nous parlait justement de cet incident la semaine dernière, un véhicule qui a failli l'écraser alors qu'elle est porteuse handicap. Madame, vous disiez, donc là, vous lancez l'appel parce que cette dame, quand elle est passée à côté de vous en voiture, a dit « Sorte dans le chemin, pèse folle !»
3: Ah oui, et je pense qu'elle a eu peur, autant que moi, donc c'est pas trop grave, je dirais. Je voulais juste, si c'était possible à elle, de prendre contact.
2: Ben, on va laisser votre numéro de téléphone, madame, au moins si soit la personne qui était témoin de cette scène ou si cette conductrice est à l'écoute de la radio, ben, que vous puissiez échanger. On peut laisser votre numéro directement à l'antenne, madame. Hein?
3: Oui, je suis joignable au 06 92. Mmh. 30 31 87.
2: 06 93 30 31 87. Madame, vous nous tenez informés de la suite à donner à cette histoire ?
3: D'accord, il n'y a
2: voilà.
3: Pas de souci.
2: Merci beaucoup, madame. Allez, à bientôt. Au revoir. Allez, 10h passées de 44 minutes, Marmaille. Et je vais vous donner. Les pronostics pour le quintet du jour, qui sera couru à un gain, avec Thierry Léger qui recommande de jouer les numéros suivants. Le 14, le 11, le 10, le 2, le 8, le 13, le 9, et numéro complémentaire, le 7. 14, 11, 10, 2, 8, 13, 9 et numéro complémentaire, le 7. Allez, ce soir on aura les résultats. Laurine pour Marc son carnel, pour Marc son TSI. Mais je peux pas gagner, ma fille. Bon, 0262 99 12. Nous partage. Nous va payer un billet l'avion pour y voir la France. Freedom, allô.
4: Allô, bonjour.
2: Oui, bonjour, monsieur.
4: Bonjour, voilà. Je me mis le téléphone à vous parce que pour un anniversaire, j'ai mon cousin de 100, il a 100 ans, il a eu 100 ans hier.
2: Ah bon, bah si c'est 100 ans, ok. Parce que là, j'allais vous rembarrer, monsieur. J'allais vous dire, les anniversaires, c'est le matin. Mais 100 ans, c'est exceptionnel.
4: Hein? Ok, justement.
2: Okay. 100 ans, c'est exceptionnel. Alors, je vous écoute.
4: Alors, là, moi, je vous appelle. M'y appelle à où? Là, la métropole, moi. Mais elle est pas trop loin d'Aix-les-Bains.
2: Ah, d'accord. Bien dans le sud, alors.
4: Voilà, exactement. Et donc, je me téléphone parce que Lee, il est à La Réunion, Lee.
2: Comment il appelle votre cousin?
4: Ben, il appelle Monsieur Bordier.
2: Ah, Monsieur Bordier, habite Moufia, ça, non?
4: Vous connaissez Lee?
2: Ah, ben, qui sait qu'on n'est pas Monsieur Bordier?
4: Ah, Léaou.
2: Ah, Midjaou.
4: Ah bon, ben, c'est lui-même?
2: Ben, il y a son neveu, son. Sa belle-fille l'a téléphoné hier. Il était avec son. Comment appelle ça? Son petit-enfant.
4: Oui.
2: Ben oui, m'y connais allé bien, moi.
4: Ah bon?
2: Ben
4: ah, oui. Vous connaissez tout le monde, toi?
2: Ben, monsieur Bordier habite en l'air côté Moufia, la même.
4: Ben oui, justement. Ben moi, m'y connais pas où, mais m'y connais un Jean, waouh.
2: Ah, où appelle pas Jean ou non? Pas où Jean, là, non?
4: Non, ça, c'est son fils, ça.
2: Ah, d'accord, mais pensais c'était où Jean, moi?
4: Non, non, c'est son défunt fils qui s'appelait Jean.
2: En fait, on nous peut dire que c'est l'anniversaire du 200.
4: Voilà, oui.
2: Parce que les gars, ils s'entendent ou c'est son cousin de sang.
4: Ouais, exactement. je ne connais pas s'il écoute la radio actuellement, mais vraiment, elle est à tout cœur avec eux. Mais là, Diamant Zordi, il a fait une petite fête. parce qu'elle rassemble tout, toute la famille.
2: Okay, appelle un coup, dis pas, n'appelle à nous, j'y fais la fête, il dit pas nous donc.
4: M'a dit, ça fait appel à où alors?
2: Ah, bien sûr. Et à moi, s'il faut, m'y quitte l'antenne, m'y s'en fait un reportage, son casse, moi, là, quand même, M. Bordier. Mais qu'on y allait bien, moi.
4: Aller à où? Justement, ben là, où tombe juste dans la fête, ben là, où ça, dans la fête, et ben là, monsieur, invite à vous boire un coup.
2: Ah, non, pas boire un coup, mais faire un reportage.
4: Oui, ben, un peu de reportage.
2: Et puis, boire, c'est pas l'essentiel. Manger, c'est mieux que boire.
4: Oui, ben, vidéo, vous connaissez dans, parce que c'est des gens généreux, vraiment.
2: Ah oui, non, mais c'est vrai. Ouais, monsieur Bordier, là, depuis le temps Miconiali, c'est un homme qui en a la main sur le cœur sur la main.
4: Ah oui. En plus, il est connu comme le loup blanc, lui, vraiment.
2: Ah oui, mais donne moufia tout le monde, Miconiali.
4: Ben, vous connaissez avant, celui qui habite.
2: Avant, il t'habite pas, Zafel Ali, Chaudron.
4: Non, plus bas, à deux canons.
2: Oui, ben la même, Chaudron, enfin, il appelle ça Chaudron, oui, non. Sainte-Clotilde, nous
4: oui,
2: va dire.
4: Voilà, Sainte-Clotilde, oui.
2: Oui, pas très loin, ça fait là, à côté où ça... Ah...
4: Canet, tout ça, là, vous connaissez.
2: Oui, la même. Oui. Et c'était dans la Bourbon-Délice,
4: Voilà, c'est ça. Mais à où c'est ma mère, où ça, excusez-moi, mais elle est un peu accueil.
2: À moi, il sort la même, moi, la Trinité.
4: Ah bon?
2: Ben, moi, j'étais l'ancien secrétaire docteur Camille, docteur Sud.
4: Oui.
2: Où ça la Trinité, là? Boulevard la Trinité.
4: Oui, la Trinité, oui.
2: Où ça n'avait cabinet Camille Sud? Cabinet médical.
4: Oui.
2: Ben, moi, j'étais son secrétaire à un moment donné.
4: Ben, où t'es ma amène une sorte de...
2: Grand bébé dans la rivière. Mais ça même mis ça, Joe.
4: Ben, peut-être qu'il connaît à nous, ça bénit dans la rivière, dans le fond lanté.
2: Ben oui, dans la rivière Saint-Denis, Patata Durand.
4: Oui, Patata Durand, exactement.
2: Et quand on monte à terre, il y avait plein de graines bébés partout.
4: C'est ça.
2: Ça, quand t'es bien mûr, ça t'es bon, t'es pète sous la dent, là, mon noir.
4: C'est clair. Ah oui, après, nous arrêtons en retard à la case, je gagne des vents après.
2: Ah, je veux dire, mais peut-être aussi, quel âge vous fait où?
4: Ah, t'es bien fait, midi à où?
2: Ben, où dire, moi, où t'es là, si nous l'a fait 400 coups ensemble.
4: Maintenant, la 70, t'es.
2: Ah, ben 70, peut-être, tout l'a dit qu'on attend. Moi, je suis dans la 65, moi.
4: Ah, ouais, ben, c'est possible parce que, on connaît après, moi, j'avais des camarades un peu plus grands, nous t'es fait sorte, nous t'es fait des.
2: Et autre prénom, comment ou?
4: Ah, moi, c'est Pierre.
2: Pierre, ou pas un petit cafou?
4: Oui, un caf.
2: Un caf clé, un petit caf clé mal bas, là.
4: Oui, un café, ouais, un café mal bas.
2: Ouais, mais ouais, on avait un frère ou non?
4: Non, on avait deux frères.
2: Deux frères, mais Nanan, tout le temps, t'as écouté quand ça te monte la rivière, là, non?
4: Non, pas celui-là. Non. Mon vilain est un peu compliqué. Parce que,
2: mais quoi, on fait moins là, alors? Dans mes trompes de monde.
4: Ou quoi, on fait passer? Moi, j'habite côté Saint-Clotilde, côté terrain franco. Est-ce que vous la connaissez, terrain franco?
2: Terrain franco, Saint-Clotilde un peu plus bas à l'église, là, non?
4: Oui, ben c'est Saint-Clotilde de Canon, ça.
2: Ça même.
4: La cité de Canon, c'est en haut.
2: Oui.
4: L'école.
2: Après, un peu plus haut, ben on a fait Futura, là.
4: Oui, voilà, ben longtemps, on avait payé la fouche, avec la ruelle Saint-Expédie, terrain franco, t'es à côté.
2: Ben le ruelle Saint-Expédie, toujours là, ça.
4: Ah bon?
2: Ben oui.
4: D'accord. Ben moi, t'habite là. Elle avait payé la fouche, ben
2: non. Oui, elle n'avait rien que sa fouche longtemps.
4: Oui.
2: Après, maintenant, quand la commence défricher pour Félix Butor dans les années 80, non?
4: Oui, ça même. Lycée Butor, un petit peu plus bas. Moi, t'as un petit peu plus haut, moi.
2: Ça même. Donc, Lycée Butor, elle est fait dans la rivière Saint-Denis, dans l'embouchure.
4: Ah oui, tout à fait. C'est ça.
2: Ça, après, elle a fait l'endiguement, sinon ça, la rivière t'écoule partout.
4: Ah, exactement, c'est ça. Ou t'es bien, on connaît bien d'affaires par là même.
2: Ah, mais tiens, vous.
4: reviens nous moutons. Que ça nous fait midi, ma cousine.
2: Toute cousine appelle, passe par le 41-51-51.
4: Midi, elle fait le 51-51.
2: Oui, ça même.
4: Okay, elle nous fait comme ça alors.
2: Les bons, noirs trouve alors, Pierre.
4: Ok, ben les bons, noirs trouve.
2: Et si un jour, il passe par la France, il vient voir où un coup.
4: Ah ben viens, où appelle à moi Me donne mon numéro.
2: Non, inquiète pas, on m'appelle, on m'a trouvé ton numéro, moi. Allez, noir, trouve.
4: Notre, ben merci, hein.
2: Allez, merci, Pierre.
4: Allez, quand même, bonjour, bonne bonne famille. Côté de nous, Pierre aussi, un peu plus. Vous
2: êtes mais qui, quelle famille?
4: Hein?
2: Ou, ben, n'en connaît, ou dit pas le nom, non?
4: Ben, dans quoi, Patel, ou?
2: Non, ici, d'après Patel, ici, ici, dans le Cap-Sud.
4: Bon, allez, ma dis autre non. Ben, toi, tu vas reconnaître. Là, mon famille à moi, côté ma maman, c'est les Bedeaux.
2: Oui.
4: Il habite en haut, là, dans le, un peu plus haut de Moufia, justement.
2: Et il commence mon chemin Zanana, là, au côté Piton Bois de Neuf, ça.
4: Pas là-bas même, c'est ça. Vous connaissez autres, oui.
2: On va y aller, dit tout, tout. Après, m'a dit, où, comment m'y connaît.
4: Ah, où on se fait gagner bêtement. Ouais, écoute, dans Miracross, on nous fait comme ça.
2: Mais bon, allez, à bientôt.
4: Bien, waouh.
2: Mais bon, viens où, il sera la même, moi. Misra finit de prendre la retraite, mais Misra la même.
4: Oui, ben allez, bon, ok.
2: Allez, à bientôt.
4: Allez, merci, au revoir.
2: Au revoir. 02-62-99-12-00. Allez, Freedom, bonjour. Allô? Qui s'est plu, monsieur? Allô? Oh, ça l'a fait, non?
5: Ah bon, pas de problème.
2: Allô?
5: Ah bon?
2: Ah bon? Allô, allô? Une fois? Deux fois? Freedom, allô? Allô? Trois fois? Ah, du j'ai vendu, on passe à côté. Allez, nous continuons. 02 62 99 12 00. Freedom, allô? Allô? Oui. Une fois.
6: Allô, ma. Ben, je connais, mais là, je m'appelle aujourd'hui, je m'appelle aujourd'hui. Arrête-moi n'importe quoi.
2: Non, mais tous les jours, appelle, tous les jours, appelle.
6: Non, tu vois, je veux pas appeler, monsieur le directeur, ce qu'il a, moi, Freedom.
2: Hein, bouge pas, Jean Duport, reste un petit coup en ligne, nanay. Monsieur a trouvé un clé d'auto Saint-Paul, moi, il va aller un petit coup. Parce que monsieur, là, les priorités, après, il vient cause un coup. Freedom, allô?
6: Oui.
2: Monsieur, vous a trouvé un clé d'auto au marché forain Saint-Paul?
7: Non, les pas au marché forain de Saint-Paul, les au marché forain de Saint-Pierre.
2: Saint-Pierre, d'accord.
7: Voilà. Donc, c'est une dame que l'est passée acheter des avocats et des tangors avec nous. Et elle a posé sa clé sur la table.
2: Oui.
7: Alors, c'est une grosse clé Citroën. C'est avec des télécommandes. Et puis, ben, quand on est situé à côté du moulin à eau, à côté du patio, on est le premier forain à côté du moulin à eau, là.
2: D'accord.
7: Le moulin à eau, on est le premier
2: donc,
7: forain.
2: Donc, c'est une clé. Et... c'est une clé de Citroën, c'est là à côté de la fontaine à eau, là, dans le rond-point à côté du patio.
7: Voilà, on est là. Et au cas où, si elle ne se manifeste pas, eh ben, on donnera au responsable qui s'occupe du marché forain de Saint-Pierre.
2: Ok. Donc là, ce matin, on vend quoi? On vend un peu de tangor, un peu d'avocat?
7: Tangor, c'est la saison des agrumes, là. On en a tangor, les citrons, les mandarines qui viennent de la petite île, hein, exclusivement de la petite île. Et puis, on en a les petites bananes mignonnes de
2: la Réunion. Ah, ça, c'est bon, ça, une banane gabou, là.
7: Victoria, hein.
2: Ouais. Combien il est les kilos de agrumes?
7: Ben, pratiquement tout est à 2 euros. Hein. Les tangor, les mandarines, les citrons pays... pratiquement toutes les à 2 euros.
2: Et les avocats, là, combien?
7: Ben, on retrouve à 1,50, on retrouve à 1 euro et on retrouve à 2,50 les avocats.
2: D'accord.
7: Les avocats,
2: bon.
7: Ils terminent là. Hein, c'est
2: donc, si quelqu'un il veut des avocats, il veut des agrumes, il veut des citrons, il veut tout ça, là, il vient pas se voir où, il est juste à côté du fontaine à eau. Et en plus, on la retrouve une clé où c'est un bon mot, on appelle à nous. Donc, inquiète oui, pas, monsieur. On a fait un peu la pipe pour.
7: Et puis, ben, le numéro qui affiche, si elle y appelle avant midi, elle peut appeler là-dessus, hein?
2: Oui.
7: Il voit pas, mais enfin, il faut mieux pas donner,
2: Non, mais il donnera pas à l'antenne, elle y appelle à nous, standard.
7: Si elle y appelle avant midi, ben, nous sera tout, voilà.
2: Pas de souci.
7: Merci, madame. Deux concombres, hein. Deux concombres. Merci beaucoup. Bonne journée, monsieur.
2: Merci. Allez. Et hey, laisse deux concombres, moi, fais salade pour soir.
7: Merci. Allez, nous retrouvons.
2: À bientôt. Au revoir.
7: Freedom.
2: Et si vous voulez aller faire un tour au marché Forain Saint-Pierre, passez voir ce monsieur et dites-lui que vous venez de la part de Freedom. Voilà. Allez. 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
6: Madame Pida, pour le dévot, vous voulez, tu vas avoir qu'il est arrivé. À moi, t'as rien souillé, mais.
2: Hein? Kavdou, soudou, pis ça, soit mon taille, maman.
6: Ah, qui pas ça, maman? Qui va avoir du pardon?
2: Aïe, aïe, aïe.
6: Mais, va avoir du pardon.
2: Non, va, yo, viens.
6: Je dis pardon, monsieur.
2: Non, va, yo, viens.
6: Ben, vous êtes bien.
2: Varungal, nala, c'est de.
6: Allez, bon.
2: Ça, ok, maman.
6: Belle. Ben, na mandikatou, mandikatou.
2: Mandekatu, pidari, ama.
6: Ah bon, à moi, t'as rien. Elle dit, puis, quand il dit, comment elle dit.
2: Om Shakti,
6: on t'a dit, quand il dit.
2: Ben oui, catholique, il dit Amen. Zarab, il dit Allah.
6: Ben chacun, il dit, on l'a fait, moi, tu as.
2: Ben oui. Comme il a toutes affaires, il change la religion, il change, il fout des Vendées, il y a toutes affaires. Bon Dieu, marié, mais il vient jaune, il tire le blanc.
6: Ah bon?
2: Ben oui, marche d'un fait pour marier, mais marche pour Ndjali, marche pour toutes affaires.
6: Ben oui, mais de fait, marche pour marier, mais marche pour Ndjali, Abdoulin.
2: Hé, quand on s'ouvre, évite à maman la tripe cabri.
6: Ben oui, comment fait, mais évite à où?
2: Ah oui, qu'on va faire. J'ai toutes les pareilles, toutes malbales les pareilles.
6: Ah, dis-moi, ça va être clair.
2: Toutes les bonnes malbales les pareilles. Dis tout le temps, comment fait, mais évite à où? Comment fait, mais jamais il fait, hein? Tout le temps, comment fait?
6: Actuellement, mes malades, j'ai plus trop de temps, mes malades.
2: Vous ne faites pas promesse, vous ne rendez pas de promesse.
6: Promesse, il rend, mais combien de temps.
2: Donc, je suis malade, la doit partir, s'appelle, il fait promesse, bon Dieu, Kali, vous pouvez donner un addition aux animaux.
6: Donc, Kali donne du calme. Donne du calme. Il donne une là, il donne une fille, là, il est malade. Mais de toute façon, il.
2: Mais si vous gagnez plus, vous donnez encore la 4.
6: La religion, arrête, la religion, même les malades.
2: Nena Isabelle, Nena Mat, la 4 voix. Mais laisse aux gens. Jean, raccroche oui. Pas, Marocose et coup après, parce qu'il ne sait avoir le flash d'Europe 1. Il faut juste avant ça sur la route. Les bons, raccroche pas. Oui. Allez, d'accord. Bouge pas le bateau.
6: Les bons.
2: Alors, ça nous fait comme ça, micro. Hein. S'il n'y a pas bougé. Isabelle, qu'est-ce qui se passe?
8: Ben, il y a un matelas sur la route entre Saint-Louis et Saint-Pierre. Du coup, après la sortie du Gol.
2: Ouais, après la sortie du Gol.
8: Voilà, il y a un matelas et ça ralentit beaucoup, du coup.
2: Dans le sens Saint-Louis-Saint-Pierre?
8: Saint-Louis-Saint-Pierre, exactement.
2: Ok. Et du coup, le matelas est sur quelle voie?
8: Sur, bah, au milieu, sur. Mais ça déborde plus sur la voie de droite.
2: Voie au milieu des deux voies. Oh là là, le bordel que c'est. On appelle tout de suite la direction régionale des routes, s'il vous plaît, le standard pour les prévenir. Bon, Isabelle, heureusement, on l'appelle à nous parce que là, risque d'avoir un monté à la sommeil jusqu'à te voir.
8: Exactement.
2: Bon, je vous rappelle cette information. Donc, vous nous dites qu'il y a un matelas au milieu de la deux fois deux voies dans le sens Saint-Louis-Saint-Pierre après la sortie du Gol. Donc, voilà. On est au niveau de FCI, au niveau du pont de l'étang, c'est ça?
8: Allô,
2: oui, on est au niveau de un peu avant le roi Merlin, la grande oui. Surface là. Ah, on n'a plus de réseau. Ah, au niveau du karting.
8: Voilà.
2: Alors bougez pas Isabelle, j'ai des informations. Merci, ça coupe. Merci Isabelle, bonne route.
8: Merci, vous de même, bon week-end à vous.
2: Allez, à bientôt Isabelle. Attendez, bougez pas, je crois que c'est en train de bouger. Ça bouge sur la 4 voies de Saint-Louis, restez en ligne. Je crois qu'on a une information qui arrive importante. On va tout de suite décrocher sur la... Ici, monsieur, bonjour.
9: Oui, bonjour.
2: Alors dites-moi, qu'est-ce qui se passe là?
9: Bah en fait, il se passait qu'il y avait un matelas au milieu de la route. Je me suis arrêté, je l'ai mis sur le côté, mais il n'y a plus de matelas. Voilà.
2: D'accord, fini. Donc c'est vous qui êtes le sauveur, monsieur?
9: Oui, en quelque sorte.
2: D'accord, donc là, vous avez libéré les voies.
9: Voilà, exactement, tout roule bien.
2: Ok, ben parfait, merci beaucoup, monsieur.
9: Ben, je vous en prie, bonne journée à vous.
2: Ok, bonne journée. Et je vous confirme que Freedom, c'est magique. Regardez ça, le matelas est enlevé. Et la direction régionale des routes et toute leur équipe, leur patrouille, sont en train de se rendre sur place. Ils quittent Piton-Saint-Leu, là, s'ils ne me disent pas de bêtises, les autres, ils descendent, hein. Donc, Zotti sera sur place dans quelques instants. Allez, il est 11h passé de 1 minute. On va retrouver le flash de la 2PRL. Hein, voilà, flash de la 2PRL. On va faire ça comme ça. parce qu'on a déjà raté le journal, et de toute façon, ça arrive dans la vie. Allez, tout de suite, le flash de la 2PRL, et on se retrouve juste après.
10: Bonjour à tous, près de 22 millions de Français concernés par l'alerte rouge canicule, 24 départements de l'Ouest jusqu'à l'Île-de-France sont en vigilance maximale dès midi, 9 le sont déjà et c'est le cas de la Vienne et du Morbihan par exemple, 59 autres départements seront en vigilance orange, hier on relevait 41 degrés dans l'Aveyron et en Corrèze, ce nouvel épisode de chaleur, le troisième depuis le mois de mai, pourrait durer au moins jusqu'au 14 juillet selon Météo France. Et concernant les incendies, le feu en Loire-Atlantique et la plaine sur mer a parcouru 80 hectares. Près de 300 campeurs et habitants ont été évacués hier. Dans les Pyrénées-Orientales, le préfet se dit optimiste. 6 jours après le début de l'incendie à Trévillac, qui a détruit 5000 hectares. Nous espérons être maître du feu d'ici la fin de journée, prévient-il. A noter qu'un homme a été arrêté et placé en garde à vue. Il est soupçonné d'être à l'origine de l'incendie près de l'aéroport de Perpignan. Dans l'actualité aussi, Patrick Bruel, visé par une nouvelle plainte pour viol sur mineur. Elle a été déposée auprès du parquet de Nanterre et transmise aux 4 juges d'instruction saisis du dossier. Le chanteur déjà dans le collimateur de la justice mis en examen pour viol et agression sexuelle après plusieurs plaintes. À l'étranger, l'Iran assure avoir tenu parole. Le ministre iranien des Affaires étrangères accuse Washington d'avoir violé le cessez-le-feu. De son côté, Donald Trump répond à Téhéran. Il promet d'anéantir et de détruire complètement l'Iran si le pays tente de l'assassiner. La tapisserie de Bayeux est arrivée à Londres. Le transport de cette œuvre médiévale de 70 mètres de long était tenu secret jusqu'au dernier moment. La broderie doit être exposée au British Museum dans le cadre d'un prêt avec Londres. Le tissu raconte la conquête de l'Angleterre par Guillaume le Conquérant. La tapisserie sera présentée au public à partir du mois de septembre. Et puis en foot, la France affrontera l'Espagne en demi-finale de la Coupe du Monde. Les Espagnols se sont qualifiés hier après avoir battu la Belgique en quart 2-1. La demi-finale France-Espagne, ce sera mardi à 21h. Voilà pour l'actualité. Très bonne matinée à tous.
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9: Allez, il est 11h passé de 7 minutes et tout de suite, notre rendez-vous. Et ce samedi matin, on va partir du côté de Saint-Joseph. On va prendre la ligne. Tac. On va décrocher. Non, par ici. Tac, voilà. On va composer le numéro. Faut pas m'y tromper. On va aller sur un fixe, bien évidemment. Freedom Lyon, c'est que sur les fixes. Oula. Oula. C'est pas bon. On recommence. Attendez, comme il recommence un coup, on doit aller du côté de Saint-Joseph, chez Rita, rue Amélie Lebon. Rita, si tu es au téléphone, il faut raccrocher. On reprend la ligne. Allez. 02 62. Tac, tac. 11. Tac, tac. Est-ce que ça sonne? Ah, ça sonne. Peut-être qu'elle a entendu notre appel.

0: Allô?
1: Allô, bonjour, je suis bien chez Rita?
0: Oui.
1: Rita qui habite à Saint-Joseph?
0: Oui.
1: Rita, c'est Radio Freedom, vous connaissez?
0: J'entends parler comme ça, voilà, sans plus.
1: Je connais. Voilà, je vous appelle, c'est pour le montant du Frido Million. Est-ce que vous avez le montant supérieur à 600 euros?
0: Ah non, du tout. Comme je
1: dites un chiffre au hasard, supérieur à 600 euros.
0: Ah là, je ne sais pas, je n'écoute pas du tout, moi. Là, je sors de l'hôpital, je suis en convalescence.
1: Oh là là, Rita, on vous avait appelé pour vous faire gagner des sous.
0: Ah oui,
1: il y avait 611 euros à gagner ce matin, Rita.
0: Bah, donnez-moi le montant, hein, là.
1: 611 euros, on avait pour gagner.
0: Ah, non, mais moi, j'écoute là en ce moment, c'est vraiment. Je suis vraiment en convalescence, là, je sais pas.
1: Ça va pas, ça a été, la santé pas trop ça en ce moment?
0: Non, du tout.

0: Oula.
1: Aïe, aïe, aïe, Rita, ben, je suis désolée de vous avoir dérangé samedi matin.
0: J'ai déjà entendu, j'ai déjà écouté, oui. Je ne vais pas dire le contraire, mais là, en ce moment, c'est, je suis vraiment là... J'ai du mal à marcher, j'ai du mal à me déplacer.
1: Ouais.
0: Et voilà.
1: Bon, ben, désolée de voir déranger Rita.
0: Non, mais c'est pas grave du tout.
1: Eh ben, bonne journée quand même.
0: Voilà, je vous remercie.
1: Merci à vous. Allez, au revoir, Rita. Allez, Rita n'a pas pu donner le montant. C'était 611 € ce matin. Et moi, je vous propose qu'on rajoute et on met 635 €. Non, elle finit pas par 5. Frédo Millon finit jamais par 5. 634. 634. 634 € pour lundi matin avec... Francky, si je dis pas de bêtises, 634. 634 € pour lundi matin, lundi 13 juillet, 634 € à noter. Allez, il est maintenant 11h passé de 10 minutes et on va écouter tout de suite le répondeur de la Moukatali 210808 pour vos messages.
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3: Un gros coup de gueule concernant vos émissions, quoi. Je pense que c'est pas du tout respecté. Là, ce soir, il y a un gars qui vous a un peu inquiétiné concernant chaleur tropicale. Moi, je pense que vous devriez être bref, quoi. C'est quand des personnes appellent et qu'il n'y a rien à voir avec l'émission en cours, on devrait abréger la discussion, reprendre par la suite, quoi. Moi, je pense que vous devriez faire ça. Parce qu'à un moment donné, il y a sur le bordel, c'est un peu n'importe quoi. Voilà. Beaucoup de personnes attendent ce moment-là pour pouvoir passer leurs annonces. Et là, vous avez des animateurs qui est en train de tergiverser, qui est en train de raconter n'importe quoi. Voilà.
4: Oui, la Moukatali. Hein, mais vous dites une affaire, là. Espèce policier municipal qui refait la main chez un autre policier, là. Hein? Ben, à quoi il monte pas son figuier dans la télé? À quoi il affiche pas son gros figuelant? Soi-disant, il est là pour rendre service de monde, être là pour de monde. Et aller refait la main ici, les refait pour trapper pèse à terre, il faut rien dire lui. Non, il remonte son figuier, donne son nom de famille. À quoi il fait pas ça? Si c'était n'importe qui, nous qu'il fait? Ah oui, il remonte son figuier en gros dans la télé, hein? Mais là, c'est parce que c'est un policier municipal, là, monte son figuier. Même t'es. Ça. N'a plus respect, quoi. Eh, bonne bougleur, que ça, là. On a fait les raids à pouvoir faire la main chiffon. On n'a plus le droit d'être tranquille. C'est plat, mais non, t'es. Affiche son figuier, n'a gardé qui c'est, donc. Son nom de famille, tout. La honte pour son famille. Lui, là, ça m'a demandé une seconde. La famille fout la honte des Chili. Allez, nous attendons ça.
5: Allô, un gros moukatage pour la CEMAC concernant la cité des hirondelles à l'abondance. Les 12 petits appartements et les 19 maisons de ville. Beaucoup de délinquance, beaucoup de casse. Il fait 6 ans, le petit immeuble, il demande la fermeture des locaux de poubelles. Non, rien. Beaucoup de dégradation, panneaux cassés, poubelles cassées, poubelles volées. La CEMAC, il aime commérage. Quand ça va rouvre le yeux sur la résidence des hirondelles à l'abondance Saint-Benoît, il lance un appel au maire. Hein? Là, on en a des délinquants. Ils pourrissent notre résidence. Viens, ferme notre local poubelle, la CEMAC, s'il vous plaît. Merci, la Moukatali.
6: Salut la réunion, frère.

0: 11h passées 13 minutes et on vient vous retrouver tout de suite sur la suite de votre émission Le Son du Soleil en ce samedi matin à 02 62 99 12 00 pour la libre antenne 41 51 51 pour le radio guidage et puis nous on vient vous retrouver, on avait Jean Duport, Malin Saïdou Jean.
1: Ah mais c'est ma patience,
0: Ah ben je n'avais pas la patience. Et cause viteste hein, parce qu'après tout le monde m'a dit mais cause rien qu'avec Jean, fait préférence pour Jean. Déjà, n'a de monde l'a téléphoné Jean. L'a dit comme ça, Nana, c'est pas l'abonnement ici, c'est ça arrêté ça bientôt.
1: Ah mais
0: bientôt Nana Jean Duport, Frédéric de Sainte-Clotilde. Anne-Marie du Piton Saint-Leu, après Nakida Tchepel tout le temps encore, le Cos, le Doc, Dagobert, Madame Dakatine, j'adore le droit passe un fois toutes les semaines.
1: Mais rien, c'est pas un problème. Hein.
0: Voilà, comme ça, ça aura le temps préparé. Et il y en a toute bonne de monde, il y en a aussi. Comment appelle cette flic à nous, là, je connais plus comment appelle, mais on va mettre une nouvelle règle. Une fois par semaine, les auditeurs.
1: Oui, monsieur directeur. Monsieur directeur.
0: Écoute, t'as où Jean Duport?
1: Ben, monsieur directeur, comme je dis, bon, j'ai l'équipe des chocs déjà, toujours. M'a pas dit, Lorine, Lily, Conti, des affaires, Madame Maud, toutes, qui est un petit peu malade, d'abord. Mais, comme, m'a pas compris les trois jours-là.
2: Madame Maud est un peu malade de la gorge.
1: Mais, madame, dis pas ça. Hein. Bah, tiens, après, il y a un petit coup de gueule pour fou, moi.
0: Oui.
1: Parce que dans l'SDF, il y a une grosse pitié, personne ne trouvait SDF, non.
0: Mais Jean Duport, aujourd'hui, on ne s'occupe plus des SDF, on s'occupe des animaux errants.
1: Moi aussi, mais oui, il faut occuper SDF. Si.
0: Vous savez que, moi je vais lancer un sujet là, peut-être, j'ai peut-être jeté un caillou dans la mare, mais vous savez qu'à La Réunion, il y a 77 000 chiens errants.
1: Oui.
0: Animaux errants, oui. D'accord. Vous savez que les collectivités, on prend juste la CASUD.
1: Oui.
0: D'accord. C'est 1 million 600 000 euros qu'elle investit chaque année pour la gestion de l'errance animale.
1: Oui.
0: 1 600 000 pour la CASUD. Si je dis pas de bêtises, hein, si les chiffres n'ont pas été changés, c'est des chiffres que j'ai de il y a quelques années. Hein. Mais c'était il y a 5 ans de ça, c'était 1 600 000. Mais pourquoi mettre autant d'argent dans une gestion de gérance animale? Est-ce que les chiens errants, il ne faut pas tout simplement tous les euthanasier?
1: Non, mais dis pas, peut-être pas, moi, mais tu sais,
0: le chien. Mais monsieur, le chien, là, pour mordre de moun dans le chemin.
1: Oui, il est pas bon aussi.
0: Le chien, il tuait volaille de moun. Il tuait mouton. Non. Il tuait le cerf. Oui. Il tuait le cabri. Il tuait le canard. Il mord d'autres enfants. Et là, on veut nous en soigner le chien errant?
1: Madame, ben, ça, j'ai un mec qui est en train de se rendre compte.
0: Ben, s'il est pas con, tandis qu'on l'en l'air, quand la pluie va tomber, va décoller à l'île.
1: Monsieur Mathias, même bien, monsieur directeur, moi, va dire, hein, dit plus, monsieur Mathias, moi, hein.
0: Pas la main, monsieur Mathias, ou?
1: Ben, après, il y a beaucoup, SDF, effectivement, qui arrive, ben, après, moi.
0: Ben, justement, monsieur, peut-être qu'au lieu de consacrer du budget à gérer de l'errance animale, c'est-à-dire à faire croire qu'au final, on essaie de gérer ce problème en faisant des campagnes de stérilisation qui sont payées par la poche des contribuables, parce que c'est l'argent de vos impôts qui paye des campagnes de stérilisation gratuites que met en place les intercommunalités, peut-être qu'il faudrait voir pour qu'on finance des abris de nuit pour les SDF.
1: Mais oui, Mathias, je peux dire un petit mot pour nous confesser, je ne dis pas trop, mais tous les campagnes, tous les élections à faire, personne n'a pas compris SDF, hein, puis dire SDF, fait un petit logement, un baraque, mais dis-moi.
0: Par exemple, à Saint-Denis, bon, on va croire que je suis un pro-Éric Abaredge bientôt, mais à Saint-Denis, on a des abris de nuit. Des SDF à Saint-Denis, avec la MFIS, Maison de la Fraternité de l'Insertion Sociale, ben, ils ont des abris de nuit, les SDF.
1: Mais bon, Mathias, mais pour si quand il fait ça, même dans le port, ou c'est un lieu, ou c'est un pied, ailleurs, tout doit un petit. Là, il fait frit et tout, il arrête la plaine, il arrête de Dan, il arrête partout dans l'eau.
0: Bien sûr, mais garde à Salazie. À Salazie aussi, il y a des SDF, monsieur. À Silos, il y a des SDF. Partout, il y a des SDF.
1: C'est les mêmes comme nous, ça.
0: Mais bien sûr.
1: Pour entier, pour les peuples, nations.
0: Est-ce que vous pensez, monsieur Jean Duport, est-ce que vous pensez qu'aujourd'hui, il faut encore mettre autant d'argent pour la gestion de l'errance animale, de bons chiens errants, ou est-ce qu'il serait préférable de mettre un peu plus d'argent sur peut-être le social dans sa commune?
1: Oui, bien sûr.
0: Aider les personnes qui sont en difficulté. Parce qu'il n'y a pas que des SDF, il y a aussi des gens qui ont un toit mais qui n'ont pas à manger, frigidé, elle est vide.
1: Oui, car il le vin, puis on casse.
0: Ben oui.
1: est trop cher. Le grand CFA, c'est à Biche.
0: Mais c'est à cause de qui tout ça, Jean Duport? C'est pas à cause un peu de nos politiques, de ces hommes et de ces femmes qui sont payés par nos impôts pour rien faire à aujourd'hui?
1: Nos députés, ils bougent pas trop.
0: Quand on regarde Jean Duport, parce que moi, je vais vous parler, là, maintenant, vous m'avez lancé sur un sujet, là. Oui. Vous m'avez lancé sur un sujet, on va en discuter, on va lancer l'appel auprès des auditeurs. Un gamin de 14 ans, Jean Duport. Oui. 14 ans, Paris, il s'appelle Hamza Ladouane. D'accord? Qui fait la loi dans le canal Saint-Martin. Et comme si à où, à côté de la rivière des Galets, n'a un maman, il dit, oh, je veux pas cela, ben, faut payer 2 euros, sinon ça les rose. Ou bien des poussées dans le fond.
1: Ah oui, dangereux, hein. Très dangereux.
0: Mais attends, mais dans quel monde on vit?
1: Oui.
0: Dans quel pays au monde cela est possible, à part la France? Est-ce qu'en France, on n'a pas un État qui est devenu trop laxiste?
1: Oui, oui.
0: Aujourd'hui, la police l'arrête, le libère le soir, et surtout, ce qui est le plus révoltant, c'est quand on entend le père de Hamza, d'accord, qui dit « Mon fils ne fait rien de mal à part d'arroser les gens ».
1: Mais c'est un danger, non? Arroser les gens, ils passent.
0: Mais attends, mais à un moment donné, il faut peut-être arrêter. Ces gamins, il faut les mettre dans des centres de redressement.
1: Oui. Mais là, moi, qui assois là, c'est c'est pas un coup de gaz, c'est un coup de cœur, hein. Pour SDF, c'est pitié, le monde entier, dans le monde entier, dans SDF, hein.
0: Donc, bien sûr, Jean.
1: C'est pitié, bien sûr. Arrosé. Paris, hein. Le vin, même si tu gagnes, je tirais à ça, quand il y a le vin, il n'y a plus rien, la loyer, la loyer, la lumière.
0: Bah, tout ça là.
1: Tout le monde, le dos, il monte, tout le monde. Le grand CFA, si on dit pas de café, 3 euros, demain, 6 euros. Voilà, Mathias, c'est pour pas trop la liste.
0: Merci, Jean, en tout cas, merci beaucoup.
1: Allez. Une fois par semaine, Jean Duport, on appelle Mathias.
0: Et bon, Jean Duport, à bientôt. Allez. Poi tout voir.
1: Merci. Oui.
0: Allez, à bientôt. Allez. Que vous en pensez, vous, les auditeurs et auditrices, vous entendez depuis maintenant quelques jours parler de ce jeune marmaille de 14 ans qui s'amuse à arroser des gens, à demander des sous, à arrêter les voitures, à essayer d'extorquer les gens. Est-ce que vous pensez qu'en France, il n'y a pas un peu trop de laxisme au niveau de la loi? Est-ce que vous pensez qu'en France, il faut pas prendre ces jeunes et les mettre comme on avait à l'époque dans des maisons de redressement pour des jeunes, l'APK? La parole est donnée. Peut-être que ceux qui ont connu l'APK dans le temps, ben, ils peuvent nous appeler, nous dire comment ça se passait, parce qu'on a l'impression que la jeunesse, aujourd'hui en France, on est le seul pays au monde où un gamin de 14 ans, ben, il fait la loi. Il fait la loi du canal Saint-Martin. C'est le roi de Saint-Martin. Est-ce que ça c'est normal? 02 62 99 12 00. Freedom, allô?
3: Oui, allô, bonjour.
0: Oui, bonjour, monsieur.
3: Freedom, bonjour, La Réunion, bonjour, Freedom. Alors, juste, le sujet serait pénible, là.
0: Oui, tout à fait.
3: Parce que là, il y a des gens qui sont en train de dire que la brocante de Saint-Lé demain est annulée. La brocante n'est pas annulée, on maintient la brocante de demain.
0: Eh ben, c'est bien, monsieur, vous rappelez ce soir pour passer l'appel. Mais en tout cas.
3: On verra un peu ce soir aussi.
0: Voilà. D'accord, la brocante est maintenue. Merci beaucoup, monsieur.
3: Maintenue. Merci à Saint-Lé, hein.
0: Allez, à bientôt. Allez. Au revoir, monsieur. Allez, brocante de Saint-Lé maintenue. Pour le reste, on appelle ce soir. 02 62 99 12 00. Frida Malo. Une ligne qui se libère. Profitez-en. 02 62 99 12 00. Frida Malo.
4: Oui, bonjour. Entends-moi correctement, à peu près?
0: M'y entends ou plutôt bien, madame?
4: Oh, génial. Génial. En fait, même, il voulait intervenir un petit peu. Moi, j'étais sur la route, là. Du coup, voilà, bon, d'un mois pour causer. Je voulais intervenir un petit peu sur deux affaires, là où vient de dire quelque chose, où on pose des questions sur la prise en charge de l'errance animale, donc le coût, le budget et tout ça.
0: Mmh.
4: Et en parallèle, où la personne a parlé des personnes, hein, qui sont SDF, des humains qui sont SDF. Et rapidement sur le sujet, parce qu'on ne m'avait pas appelé pour ça à la base, mais il voulait dire que, enfin, moi, je pense que nous la pouvons mettre en opposition, en fait, la détresse humaine et la détresse animale. Parce que, pour moi, l'humain passe, quoi qu'on en dise avant tout, la détresse humaine, il doit être prise en charge. Mmh. Et ça, c'est les politiques sociales, les politiques de la ville, tout ça qui doit, les collectivités qui doivent prendre en charge. Or, souvent, quand c'est en période électorale, etc., pour faire le buzz, on en parle. Et dans les actes concrets, rien du tout, nada. Voilà. Et ça, c'est quelque chose qui choque à moi, en vérité. Et après, en parallèle, c'est pas parce qu'il y a ça qui est prioritaire, qu'on doit laisser souffrir les animaux.
0: Parce mais que madame, la question de l'animal, l'errance animale, moi j'entends, hein, j'entends des pros Vanessa Germain, j'entends aussi des personnes qui sont contre. Mais est-ce qu'à un moment, d'accord, quand on voit qu'il y a 77 000 chiens et chats errants à La Réunion, d'accord, dernier recensement qui date de, je crois, 2021, le recensement, hein, peut-être qu'il y en a plus aujourd'hui. Est-ce qu'à un moment, on doit se dire qu'il faut encore gérer, ou est-ce qu'il faut ne plus gérer, mais passer à une étape supérieure?
4: Je vais vous donner, puisque vous ne voulez pas prononcer le mot. Alors moi, là, je suis pour la protection animale. Écoute bien, hein, depuis que tu m'as été baignée dedans, pas mon papa, mon maman, respect. Et même moi, elle est végétarienne.
0: Désolée, Charlotte.
4: Par contre, écoute bien, moi, elle est pour ces pauvres animaux qui sont dans la maltraitance, l'errance. Mais désolée, là, ça fait crier tout le monde, sans gueule à moi. Je suis pour l'euthanasie.
0: Vous êtes pour l'euthanasie, alors?
4: Oui. Parce que moi-même, j'ai eu l'occasion d'emmener deux chiens en détresse, les miens. Mmh. J'avais été empoisonné par des maudits voisins, je ne fais pas d'autres mots. Hein. Eh bien, écoute, ces chiens-là, plutôt que voir d'autres souffrir, là, mon amène à d'autres, je suis vétérinaire, vous ne pouvez pas faire autre chose.
0: Mais madame, comment est-ce qu'on peut comprendre? Moi, je pose la question, s'il y a même un homme politique, je ne sais pas, moi, si le président de la CASUD, qui est Alexis Chaussalé, ou si le président de la CIRES, qui est Joël Bédier, ou le président de la CINOR, peut m'appeler et me dire pourquoi est-ce qu'aujourd'hui, des années après, on continue à mettre de l'argent dans l'errance animale et il y a autant d'animaux errants dans la rue. Pourquoi est-ce qu'on fait, on lance pas, excusez-moi, le mot est fort, pourquoi on lance pas, comme le préfet avait déclaré pour la gamme des colons, là, vous connaissez le gros lézard jaune, là, hein, un arrêté d'abattage.
4: Oui. Mais parce que
0: Tianakoun, une année, avait dit, lui, sur sa commune, il veut faire un arrêté, on abat tous les chiens errants. Ouais, est-ce que ce serait pas ça, la solution de l'abattage de masse?
4: Sûrement, on m'aime pas le mot abattage, parce que pour moi, c'est des êtres vivants, là. Mais par contre, comme madame, on est pour l'euthanasie, mais écoute bien ces médias, ou là. Après, pour moi, bons animaux errants, là, ça pas mon rien, puis il y a ça, par contre, on est obligé de vivre dans un monde organisé par nous, par d'humains. Mais nous oublie souvent que derrière, ouais, bon, chien abandonné, malade, agressif, qui arrête pas fait de petits ponts partout, là. On a d'abord la responsabilité humaine. Pourquoi nous sanctionne pas, excusez-moi, hein, tout ce bon monde-là? Hein, qui laisse les animaux proliférer n'importe comment, les naïfs peu y prend parce que socialement il fait bien, il fait reproduire, il maltraite les bons animaux. Pourquoi ils sanctionnent pas d'autres, s'il vous plaît? Toute cette reproduction sans contrôle là.
0: Mais j'entends madame, j'entends, ça peut être quelque chose qui vient dans un second temps, mais est-ce qu'aujourd'hui c'est le constat est clair? Il y a des gens qui se font attaquer dans la forêt de l'étang salé. Il y a des élevages dans les Hauts-de-l'Île qui se font décimer par des chiens errants. Il y a des gens à Saint-André qui vont courir, qui se font attaquer. Partout, il y a des meutes de chiens errants. Pourquoi avant, après on passera à l'étape où il faut sanctionner les propriétés à les mettre. Mais dans un premier temps, pourquoi pas éradiquer le problème?
4: Mais pas d'accord avec quoi avec le après, moi. Parce que le après, là, c'est blablabla, ça. Passons à l'acte. Mais encore une fois, ces pauvres animaux-là, pourquoi on les prend pour l'euthanasie? Parce que c'est la poids d'issue, ces pauvres. Mais un peu d'associations, ils essayent de faire partie en métropole, batatif, tata, moi-même mal contribué à mon niveau, hein, sans faire partie d'associations. Moi, les pour l'euthanasie, c'est exactement, oh, cruel. C'est qu'il connaît, moi, il connaît mon engagement auprès des animaux, hein. Il connaît combien, des fois, il peut aller, rôde le bout, mais grave, pour la maltraitance animalière. Mais par contre, moi, les pour l'euthanasie.
0: Alors, on parle vraiment de deux sujets différents, madame. Il y a le sujet de la maltraitance et le sujet de l'errance animale.
4: C'est ce que je vous dis.
0: Voilà.
4: Mais n'y mettent pas ça en opposition, moi, parce qu'il peut être aussi, comme il dit, milite là-dessus, mais moi, les pour l'euthanasie, parce qu'il faut être réaliste. Ces pauvres animaux-là, qu'est-ce qu'on en fait? Et il met en danger.
0: Parce qu'en attendant, madame, c'est bien de dire ce qu'on est en train de se dire, il faut abattre, etc. Bon, il faut euthanasier. On va prendre un mot un peu plus beau, il faut euthanasier les chiens.
4: Voilà.
0: Mais qui indemnise les agriculteurs qui perdent leur cheptel?
4: Eh ben, c'est l'État qui devrait le faire, les collectivités.
0: Mais pourquoi c'est tout le temps l'État, madame? L'État, c'est les Français, c'est vous et c'est moi.
4: Mais justement, mais parce que nous...
0: Pourquoi c'est à nous de supporter ça? Pourquoi ne pas, tout simplement, éradiquer le problème en faisant des campagnes d'euthanasie de masse?
4: Mais ils viennent répondre à... Oula, donc, ils répondent à clairement, moi, je n'ai pas contre l'euthanasie de masse dans cette situation particulière. Parce que ça remettrait un peu les compteurs à zéro, ces pauvres animaux-là qu'on a mis sur l'autel du sacrifice. Mais après, effectivement, la viande est pareille aussi. Hein. Mais après, là, qu'on sanctionne ces personnes irresponsables totales. Parce que vous êtes bien fait avec les animaux, là, vous êtes pour nos enfants aussi, massivement, tu n'occupes pas.
0: Mmh. Pour vous, il faut sanctionner les propriétaires de chiens. Mais pour ça, il faudrait les identifier encore.
4: Mais on sanctionne. Mais franchement, C'est pour ça qu'il y a des choses à mettre en place. Après, voilà, causer, c'est une chose, passer à l'acte, réfléchir à la question sérieusement. Mmh. Par contre, je suis pour l'euthanasie de ces pauvres animaux. Vous connaissez qu'ils dorment enfermés d'un petit cagibi là-bas à la SPA ou ailleurs, d'un 4-5 avec. Les maltraités, qu'on savoir aux autres, ou voient juste être pitié, ça besoin de vivre.
0: Parce qu'on a l'impression qu'en France, on est les champions du monde de l'esquive.
4: Et c'est exactement ça.
0: En France, s'il y a un problème, on va pas le résoudre, on va l'esquiver.
4: Mais c'est exactement. Mais là, mon mal est sûr qu'après mon intervention, là, nous, ça monte sur mon bobine, là.
0: Mais ben, madame, ça t'y peut, mais, et sur moi, pense-nez un peu, je veux pas monter dessus mon bobine.
4: Mais, il assume ma main clairement. Parce que c'est qu'il connaît à moi, il reconnaît ma voix, il connaît mon engagement personnel, même auprès de l'humain. D'ailleurs, ce sujet, excusez-moi, il passe du coq à l'âne parce que l'œil tourne. Il voulait remercier parce que depuis à peu près 2 semaines, m'a interpellé les auditeurs de Freedom pour donner à moi un coup de main. Parce que bénévolement, m'y aide une famille à restaurer un peu notre maison. Concernant une dame qui est âgée, qui a fait 2 AVC, la situation était catastrophique. Les auditeurs de Freedom l'a répondu de manière, mais plus que favorable. Merci infiniment à toutes ces personnes. Et d'ailleurs, juste pour dire, parce que quand les personnes, ils s'attrapent à faire avec d'autres femmes à don, là, ils montrent toujours, moi, comment ils travaillent, mon contexte, ma pièce d'identité, etc. Parce que je ne veux pas, demain matin, ils disent, m'attraper, me la marre sur mon ventre, me l'occupe pour moi, hein, comprends?
0: Mais, donc, madame, j'entends tout ça pour résumer. Vous dites qu'il faut sanctionner les propriétaires qui maltraitent les chiens et les chats, et il faut éradiquer le problème d'errance animale en faisant un euthanasie.
4: Oui, attends, là, pour finir, oui, là-dessus, oui, je conclue. Sauf que là, j'ai besoin de quelqu'un, d'un coup de main encore, parce qu'il y a un chef d'entreprise qui fait don à la famille de tout un tas de sanitaires, là, de carrelage, etc., pour faire sa salle de bain PMR. Et ben, là, juste besoin, il paye les frais de transport, que quelqu'un pourrait aider à moi un mercredi à transporter de Sainte-Marie à Saint-Pierre, d'un petit caisse, voilà, du matériel, s'il vous plaît.
0: En fait, là où lance un appel pour essayer de trouver quelqu'un qui puisse aider à transporter du matériel.
4: Oui, parce que je continue en fait mon action d'aide bénévole, mais tiens à dire, hein, bénévole pour la rénovation d'une maison pour une personne âgée de 79 ans qui a fait 2 AVC.
0: Parce que c'est mercredi qu'il faut attraper les affaires.
4: Absolument, et voilà. Et Malapoix, donc il ne peut pas être devineur, donc il fait appel aux auditeurs, je m'y connais, les nanmons, les réceptifs. Et pareil, si moi, mais les bénévoles, ils ne demandent pas à l'autre être bénévole, moi, mais d'un coup de main, mais ils payent son transport. Il n'y a pas de souci là-dessus.
0: Ok. Eh bien, c'est noté, madame. En tout cas, repasser ce soir entre 19 et 20 heures aussi, ça optimisera le nombre de chances. Et peut-être laisser votre numéro pour que quelqu'un puisse vous appeler.
4: Absolument. Ben, c'est Christine, pour ceux qui reconnaissent ma voix. 06 92 345 830.
0: 06 92 34 58 30 pour donner un coup de main bénévole mercredi pour un dépôt pour récupérer des sanitaires à Sainte-Marie et les déposer dans le sud.
4: Ouais, bonne journée.
0: Merci Christine. Et nous retient ou les pour l'abattage en tout cas. Merci beaucoup. Allez, 02 62 99 12 00. Cette dame a réagi par rapport justement à cette histoire de chien errant. On entend de toutes sortes là-dessus. On a entendu il y a très peu de temps Vanessa Germain faire un peu scandale parce qu'elle est rentrée dans la cour de quelqu'un pour récupérer un chien. Et aujourd'hui, est-ce qu'on n'en fait pas trop tout un pataquès avec un chien ou un chat errant? Est-ce que la Réunion est pas en train de virer en faisant un pataquès? Est-ce que la France, d'ailleurs, n'est pas un peu championne du monde de l'esquive? Parce qu'au final, c'est un problème qui date depuis des années, mais aucune vraie solution n'a été apportée. 02 62 99 12 00. Freedom, allô?
5: Oui, bonjour.
0: Bonjour.
5: Oui, c'est Jonathan de Saint-Joseph.
0: Oui, Jonathan de Saint-Joseph.
5: Alors, j'appelle pour justement les chiens errants et tout ça, là. Mmh. En fait, moi, après, je sais pas qui donne le droit de tuer les animaux ou autre. Il faut respecter quand même les autres, les humains ou les animaux ou qui que ce soit. Donc, pour moi, pourquoi pas les mettre aussi dans les... Oh, parce qu'on est à l'île de la Réunion, c'est une île tropicale. Et pour moi, pourquoi pas les mettre tous ces chiens dans un grand parc sécurisé, les stériliser, et tous les repas qu'ils jettent dans les cuisines, dans les écoles ou autres, là, tous ces gaspillages, ben, pour les donner, une association pour les donner à manger, au moins, je sais pas, il y a...
0: Alors, ou monsieur, ou nana la gale dans un pays, ou dit que finalement, nana la peste et le choléra, il vaut mieux entretenir ça dans un endroit clos, au lieu de l'éradiquer.
5: Bah ouais, bah pourquoi tuer? Qui donne le droit de tuer?
0: Ben monsieur, à un moment donné, qui donne le droit aux chiens errants de tuer des élevages?
5: Bah, pourquoi pas tous les récupérer, les mettre dans un parc sécurisé, un grand parc.
0: Vous savez, à La Réunion, j'entends souvent des auditeurs et des auditrices apporter des solutions, mais est-ce que vous les ferez, vous? Est-ce que vous, chez vous, vous êtes prêts à récupérer des chiens et des chats errants?
5: Si j'avais les moyens, j'avais une grande cour et tout ça, moi je le ferais. Ça, c'est sûr et certain. Parce que, ben, faut, voilà, les...
0: Mais oui, monsieur, mais quand on n'a pas de place, c'est facile de le dire. C'est facile de dire si j'avais de la place. En attendant, les chiens errants et les chats errants, d'accord, sont dans la rue, traînent, apportent des maladies, la gale, apportent la leptospirose, apportent des problèmes sur la rage, par exemple. Hein, il y a aussi la rage, il faut pas oublier que les animaux sont porteurs, peuvent être porteurs de rage. Ça attaque les enfants, ça attaque les adultes, ça attaque les animaux, ça décime des élevages. Et à côté de ça, qu'est-ce qui se passe, monsieur? À côté de ça, vous vous proposez de faire un parc géant pour mettre tous les chiens et chats errants de La Réunion.
5: Bah ouais, bah au moins.
0: Et au lieu de donner, au lieu que les repas qui sont pas servis dans les collectivités soient redonnés en fait à ceux qui en ont besoin via un service de portage de repas, donnons ça aux animaux.
5: Bah ouais. Ouais. Au lieu de jeter tout ça autant de gaspillage.
0: Je crois qu'aujourd'hui dans les cuisines centrales, notamment les écoles et tout, il y a plus beaucoup de gaspillage parce qu'il y a un service de portage, monsieur.
5: On a beaucoup. Ça se dit pas, mais il y a beaucoup. Il y a énormément de gaspillage à La Réunion, même en France ou pas.
0: Moi, je pose la question aux auditeurs. Est-ce que vous êtes d'accord avec ce monsieur qu'il faudrait faire un parc géant à La Réunion, comme on est une île tropicale, c'est ce que monsieur a dit, et mettre les chiens et chats dedans? Est-ce qu'il faut encore gaspiller de l'argent pour sauver des chiens et chats errants?
5: Pourquoi un gaspille? Pourquoi ça parle de...
0: Parce que monsieur, aujourd'hui, dans les SPA, à un moment donné, dans les foyers, au bout d'un certain délai, ces chiens et chats sont euthanasiés. Parce qu'il n'y a plus de place.
5: Bah, il n'y a plus de place, là, parce que les gens, ils prennent des chiens ou autres, ou des chats, ils ne savent pas s'en occuper, c'est des enfants.
0: Mais monsieur, le problème, il est là. Le problème, il n'est pas. Oui, mais on ne va pas revenir sur ce débat. Le débat, tout le monde sait que s'il y a des chiens et des chats errants, c'est qu'il y a des gens irresponsables derrière. Ça, tout le monde le sait. Par contre, une fois qu'on a le chien et chat errant, qu'est-ce qu'on en fait? Qu'est-ce qu'on en fait, monsieur?
5: Ah, qu'est-ce qu'on en fait? Bah, pour moi, c'est...
0: Est-ce que vous voulez en prendre chez vous?
5: Bah, moi, j'en ai déjà. Donc, après, je peux pas...
0: Mais comme vous voulez les protéger, prenez une dizaine chez vous. Ça vous fait rire?
5: Ah bah oui.
0: Moi, je vous en donne une dizaine, hein, j'en capture pour vous gratuitement. Moi, si demain, si on cherche un mec pour capturer les chiens et les chats, moi j'y vais, hein, y a pas de souci. Hein.
5: Ah bah oui, bah après moi,
0: après je dépense chez vous. Après, vous voulez faire vous? Je dépense chez vous, monsieur.
5: Abandonner ces jardins abandonnés, que l'État ne fait pas un compte avec tout ça, que les gens, voilà, il y a vraiment beaucoup de.
0: Laurine, vous avez un jardin abandonné chez vous? Bah, vous avez un jardin?
5: Là où je suis, là.
0: Ce monsieur propose qu'on récupère tous les jardins abandonnés de la cour des gens pour stocker des chiens et des chats.
5: Bah, pourquoi ils font rien?
0: Alors, et on va nourrir avec les restes des hôpitaux et des cuisines centrales.
5: Bah, au moins, au lieu de jeter là, et ouais. Bah, au moins ça rend service à quelqu'un qui ou des animaux qui ont faim.
0: Bah oui. Bon, monsieur, on va voir si votre idée trouve preneur auprès des auditeurs. Voilà. Mais bon, allez, merci beaucoup, monsieur. Allez, à bientôt. Monsieur, lui, propose des choses, mais il veut pas chez lui d'animaux errants. Bah, Dieu, lui, veut pas. Bah, prends 10, quand vous prends pas 10. Mettre 10 sous de case. Freedom, allô. Ça, c'est un peu comme la gauche caviar, ça. Le Mélenchon qui dit qu'il faut aider les immigrés, les sans-papiers. Mais à cause, il n'en prend pas chez lui. Hein? Les gens sont toujours là à porter des bonnes idées, mais jamais à les appliquer eux-mêmes. Je crois que c'est un... Je sais plus si c'est Gandhi ou si c'est Nelson Mandela. C'est plutôt Gandhi qui disait ça. N'attends pas le changement. Sois le changement que tu attends des autres. Voilà, ben faites ça. Appliquez cette règle. Allez, 02-62-99-12-00. C'est pas grave si je me fais crier un peu dessus. Voilà. Allez, Freedom, allô. Allô, allô.
6: Ben. Allô.
0: Oui, bonjour, monsieur.
6: Bonjour, Freedom. Laisse-moi finir de Freedom. Ben, allô. J'appelle à Oulin.
0: Oui.
6: Football.
0: Alors, attendez, excusez-moi, j'ai décroché deux en même temps. Je mets un en attente.
6: Moi, je prends pas l'île.
0: Alors, là, j'ai quelqu'un, celui que j'ai raccroché, s'il peut rappeler.
6: Ben, il me rappelle, t'as l'air.
0: Oui.
6: Voilà, moi, il est là, moi.
0: Ah, au coup, ça l'a fait où?
6: Bonjour. Et je vais parler du football, s'il vous plaît. Je peux?
0: Ou vous pouvez, bien sûr, parler de 11 books qui quoi, il y a un ballon, qui gagne des millions, parlons-en.
6: 22 bougs. Et je parle parce que j'ai un copain qui habite en France. Un ami, un grand camarade à moi, il s'appelle... Il petit son nom. Je dis, on m'a les cons.
0: Oui, bien sûr, monsieur. On peut dire son prénom.
6: Son prénom, il ne doit pas suivre Frida Mouchier. Il va voir Savagay, la ligne avant nous. Il habitait à la côté de Lyon là-bas. Et il a dit comme ça, la France a payé parce qu'il aime Lamine Yamal. Lamine Yamal, je ne sais pas quoi.
0: Oui, le Marocain, Lamine Yamal.
6: Il aime Bouga, et espagnol, dis
0: non. Non, il est Marocain. Mais il joue au Real Madrid, si je ne me dis pas de bêtises.
6: Non, il joue dans l'équipe d'Espagne.
0: Oui, Real Madrid, si je ne me dis pas de bêtises.
6: Je joue Barcelone.
0: Barcelone ou Real Madrid, je ne connais plus, moi.
6: Barcelone, tes cousins, tu gardes football, tu es?
0: Non, je ne garde pas football. Vous connaissez ma affaire, monsieur, je réponds catégoriquement.
6: Allez-y.
0: Je soutiens la France parce que je suis patriote, parce que je suis chauvin. Mais à moi, là, 11 bougies quoi, il y a un ballon, m'y dors pas le soir, m'arrive en retard au travail, mon figuier l'enfariné, pour garder 11 bougies, rien, non merci. Mon salaire, est meilleur. M'y préfère le sourire de ma chaise qu'au sourire de... Ah oui.
6: Ou le mentir, parce que vous connaissez bonne l'équipe football, vous connaissez bonne club, tout, tout, ou le mentir. Bon.
0: Mais monsieur, c'est pas parce que m'y regarde pas que m'y connaît pas.
6: Ah où
0: là, monsieur? Comme ça, restaurant, là. Monsieur, comme ça, restaurant, là. C'est pas parce que vous mangez pas le civet canard que de nassu la carte que vous connaissez pas le civet canard.
6: Ah, mais qui est pas lié déjà?
0: Mais si vous n'avez pas lié là, allez apprendre.
6: Mais où apprendre à moi où?
0: Ah, où me vient? Quand qui me connaît pas où? Vous connaissez pas lié, vous gagnez chanter seulement. Eh, que ça l'a fait, vous chantez encore pour Didier Robéa?
6: Il chante. Eh, là, comment
0: chanter
6: une chanson? Bah,
0: n'attends mon 4 à moi. Eh, Milien. Ah, là, quand qui m'a pas encore de doigt là?
6: Non, mais vous connaissez tout ça fait de façon. Là, vous connaissez bonne boucle, ça casse grand bébé, vous connaissez comment quel temps, vous connaissez grand bébé, vous connaissez tout.
0: Mais utilise l'intelligence artificielle. Moi, je connais tout ça fait de Suzette.
6: Ah, bon, les dents, c'est frérot. Et comment? Bonjour, bonjour, avec Yolène.
0: Mais bon, ma dieu, ça.
6: Et puis comment? Et voilà, c'est Florence, les temps de Moukate et la France. Et à moi, je suis pour la France. C'est moi, je suis pour la France, je suis pour toutes les bonnes joueurs de Paris Saint-Germain. Les autres, je ne mets pas pour rien, Mied. Après, là, et c'est Florence, je suis pour Lamine Yamal. Et elle a dit comment il s'appelle la France. À moi, je dis, il y a non. Elle a dit, il y a tant de sagas, la ligne, il y a marqué avant lui.
0: De toute façon, Lamine Yamal était avec le Maroc. Le Maroc était éliminé par la France. Que ça lui rôde encore.
6: Lamine Yamal, il s'est donné l'Espagne, frère.
0: Lamine Yamal, c'est pas un Marocain?
6: Non, espagnol, lui.
0: Peut-être il dit une bêtise, mais bon.
6: Ah oh, putain, il y a Afal, il a joué. Il a fait 2-1.
0: Mais.
6: L'Espagne.
0: Mais attends, hier soir, il a joué, il a fait 2-1.
6: Oui, l'Espagne a gagné, 2-1.
0: Mais il joue au FC Barcelone.
6: Oui, il joue Barcelone, mais il est espagnol.
0: Oui, mais la Coupe du Monde 2026, il jouait dans son pays. Il jouait pas avec. Ah ben non, il jouait peut-être avec l'Espagne. Peut-être m'y trompe alors.
6: La Coupe du Monde, c'est bon pays. Ou pas la Ligue des Champions.
0: Ah ben, il comprend pas rien, moi, là. Là, m'y suivent plus, moi, là.
6: Il voit vraiment qu'on n'est pas rien. Par contre, vous connaissez rien que vous avez fait pour manger. Parle où manger. Parle où moukade de monde. Là où est bon.
0: Non, mais aussi, écoute, gros ventre. Si vous aimez bien manger, où?
6: Ben oui, il faut manger.
0: Là où pour moukade à moi, là. Ou qui m'y connaît pas, où, là?
6: M'y connaît, tu connais à moi, je m'y connais à toi.
0: Ah, ah. Non, non, Lamine Yamal, ma pouga, dis-moi là. Oui, il a joué avec l'Espagne hier soir, mais c'est un Marocain là-bas, c'est pour ça qu'il perturbe à moi.
6: Son papa, les Marocains.
0: Ça m'aime. Eh, passe à moi le bouga pour souffrir, ou l'information.
6: Ça, mon madame, ça.
0: Ou madame, le nain voit boug comme ça?
6: Ah, jamais, t'es triste.
7: Bonjour.
0: Bonjour, madame.
6: Ah ouais, déconne. Non, je vais beaucoup de moi en train de filmer. Moi, il est en train de filmer.
0: Ouais, mais entends, moi, là. Mais entends, il filme où?
6: Peut-être pas finir de manger ce restaurant.
0: Hein? Canal Austral?
6: Non, donc c'est Marie.
0: Qui c'est encore?
6: Un petit bouc est pas un Shiva.
0: Ah, Shiva et Kevin.
6: Et Karen.
0: Karen, KSK.
6: Karen, c'est
0: KSK. KSK, il appelle le restaurant.
6: KSK, Shiva et Karen.
0: Ça même.
6: Moi, là, nous, dans le tournoi.
0: Et bonjour Shiva, bonjour Karen.
8: Bonjour
6: Zotto. Bonjour, bonjour. Il a dit son formé, il appelle comment?
8: Kevan.
6: Kevan.
0: Non, mais n'oubliez, Karen. KSK.
8: Incroyable,
0: un soir là, il était assis de chien à faire. À l'entrée, il était pour manger un plat ricantonné, bien de riz frites.
8: Ouais.
6: Ben, ça même, bonne ça même ça.
0: Ouais, mais il connaît les affaires, moi.
6: Hein?
0: Mi connais de choses, moi.
6: Mais Miko, nous connaissons vos affaires le plus fort que Marabou, Michaké.
0: Eh, quand on vite, ma Milien, parce qu'après, je le l'ai, il passe là.
6: Mais bon, nous avons un pique-nique, nous là, nous avons un petit pique-nique, c'est un trois, j'ai appris tomber là-bas.
0: Ouais.
6: J'ai rien. Donc, papa, il y a de l'eau, nous aimons de l'eau. Ben, merci beaucoup d'avoir accueilli. Moi, là, ben, je vais dire juste pour cher Florence, il habite en France. Il habite en France, il lève, il dort, il pisse en France, tout, et il moukate l'équipe de France.
0: Mais c'est pas un patriote, monsieur.
6: C'est pas un patriote, c'est vrai comme Dieu même.
0: Il est là, rien que pour gagner l'argent dans la France.
6: Voilà, il n'est pas rien que l'argent dans la France. Il lève, il dort, il mange l'argent dans la France.
0: Mais c'est
6: qui de moi, c'est ça.
0: Bon, allez, bientôt, Mignon. On en retrouve.
6: Allez, merci beaucoup. Bonne journée.
0: Allez, bonne journée.
6: Allez, bon bye.
0: Allez, oui, c'est vrai que je me suis trompé, là. Je pensais que Lamine Yamal jouait avec le Maroc, mais non. Pas du tout. Je dis des bêtises. Ça se voit que je connais pas trop le foot, hein, mais son père est marocain. Je savais que c'est un truc comme ça. Il joue avec l'équipe d'Espagne, il joue au FC Barcelone. C'est la star du FC Barcelone. Voilà, bon, ben désolé au footeux, hein, mais il peut pas être trop bon partout, hein, sinon ça, bon mot dans une vitrine. Frida Malo.
7: Allô, bonjour.
0: Bonjour, monsieur.
7: Ça va bien, mais franchement, c'est plaisir d'entendre que le prend parler. C'est-à-dire, franchement, je vais vous dire quelque chose.
0: C'est-à-dire, monsieur.
7: Ben, voilà, vous direz la vérité, ce qu'il faut dire.
0: Enfin, il ne connaît pas si ce que midi c'est la vérité, mais en tout cas, midi les choses.
7: Ah ben, vous dites bien, mais bon, voilà. Il parle de quelque chose, le prix dans le sud, avec une boîte de nuit vers le Mont-Véliban, dans le Saint-Pierre. Mm-hmm. Bon, tous les jours, tous les week-ends, c'est le problème, l'embouteillage, la racaille, le vol, dégradation de véhicules, le rôle dans le sens interdit, et voilà. Impossible de circuler le samedi soir, dans le samedi ou dimanche. La semaine, la police y va tous les jours, ils mettent bébé, tous les riverains, tous les gens qui habitent dans le quartier là-même. Tous les jours, ils vont la police. Hein. Comme par hasard, on a pas la zone le week-end, le samedi, dans la nuit, samedi, dimanche, pour voir un peu comment il est, personne n'y monte.
0: Donc là, on veut dire que où habite un quartier, Nénène une boîte de nuit pas très loin.
7: Oui.
0: C'est ça. Et le week-end. De Moon, il dégrade un peu les voitures des autres, donc dans les autres, la fine boire, les autres, ils battent dans l'auto les autres, un à droite, un à gauche. Les autres, ils font des ordres. Voilà. Et la police, dit pas rien.
7: Mais ils viennent pas déjà. Nous,
0: par contre, la semaine, quand un Moon, il sort de travail, il garde devant la porte, un instant, la police, il passe, il marque à l'île.
7: Même pas. Nous, nous gardons devant chez nous. C'est-à-dire, les compliqués, c'est quand même. Nous gardons devant chez nous. Ben, nous n'avons pas le droit de chez nous devant notre entrée. C'est un PV 135 euros d'amende. Hein. Et toute la semaine, comme ça, hein. Toute la semaine, ils montent, descendent, et voilà. Après, l'obé revient sur le dancing. J'ai squatté le parking privé de l'école. J'ai lavé tous les miettes, t'es là. J'ai dos, t'es là. Le dimanche matin, quand t'es là, ils ont l'incroyable de voir les jeunes comment les bourrer, les péter, et puis ils font n'importe quoi. Mais, chaque fois, le week-end, quand il y arrive le week-end, on vous ramasse tout ce qui traîne dehors. Parce qu'il y en a un peu, on profite pour voler, dégrader les véhicules.
0: Ouais.
7: Et on appelle la police, personne n'y vient.
0: Est-ce que c'est pas un problème général à la France aujourd'hui, ça? On laisse les gens faire un peu ce qu'ils veulent.
7: Non, moi, je crois qu'il y a un problème, c'est-à-dire, moi, il y a pas comment, moi. Hein. Mais moi, toujours, Jim, il appelle souvent. Attends pas comme il fait comme la boîte de nuit, une boîte de nuit d'un pays, la une incendie, la 40 morts, non?
0: Ouais, c'était. Oui, on choisit de quoi vous parler.
7: Apparemment, hein, ça, c'est moi qui dis ça. Hein.
0: Mais faut pas qu'il arrive à là, quand même, monsieur.
7: Comment ?
0: Faut pas qu'il arrive à là.
7: Bah, vous connaissez, est-ce qu'on peut mettre le pied dans cette boîte de nuit là-haut ?
0: Moi, non, je vais pas en boîte de nuit, mais n'a plus l'âge, moi.
7: Je vais bien mettre le pied dedans. Et on va voir quand on va voir pour si on a un problème, on va trouver si on trouve la sortie.
0: Mais en France, il y a des services, monsieur. Services qui s'occupent de gérer la sécurité dans tous les établissements recevant du public.
7: Comment ?
0: En France, il y a des services qui s'occupent de gérer la sécurité dans les établissements recevant du public.
7: Oui, mais la Réunion, il y aura déjà où ? Quand il y a une île mafia, là, où appelle ? Elle n'a jamais une mafia, il y a une mafia, j'écoute ça.
0: Il y a quelques mois de ça, monsieur, pendant les municipales, il y avait un candidat qui disait « La Réunion, c'est l'île la plus, le département le plus corrompu de France. »
7: Ben voilà, voilà. Elle est comme ça, ben ouais. Où vient déjà la réponse que lui pose la question ?
0: Là, dire ou que à La Réunion, les gens les corrompus depuis la base jusqu'au sommet.
7: Ben elle est comme ça, ben donc je veux dire que cette boîte-là, ils vont, ils donnera pas de nom, hein. Mais bon,
0: non, après, on va pas donner de nom.
7: Mais apparemment, depuis longtemps, cette boîte-là, il fait partie de quelqu'un qui met la commune, des élections, cela, mais voilà. Mais bien sûr, ils ne souhaitent pas, par contre, hein. Ben, c'est que bizarre, hein. Mm. Un jour qu'on aura un incendie, on aura des décès, c'est là que ça va bouger. Mais tant qu'il n'y a pas rien, ben voilà, les trains, ils traînent comme ça, ils font la fête, ils font, voilà, ils en profitent et personne ne fait rien. Mm.
0: Eh bien, merci bien, monsieur, pour l'appel.
9: Comment ?
0: Misio, merci bien pour l'appel, c'est entendu.
9: Voilà, après, bon, moi, je dis ça que j'y pense, hein, moi, tout le matin.
0: M'a dit en affaire, monsieur, on l'a bien tombé, parce que moi, je dis souvent qu'avec moi, c'est une émission sans langue de bois.
9: Voilà, et nous, l'on m'a dit tout le dimanche, le samedi, et ça, nous, et voilà.
0: Non, mais il peut comprendre, ça doit être fatigant en force.
9: Ouais, mais fais des parkings, fais tout, comme ça, nous, tout le monde est tranquille.
0: Eh bien, merci bien, monsieur.
9: Bonne journée.
0: Bonne journée à vous. Allez, au revoir. Bon courage. Et au fait, Laurine, et que Charlotte, t'as pas remarqué que cette écharpe, là, il fait un peu la mort. Il fait un peu histoire drama au tuer. Hein. Ouais. En fait, vous savez, les auditeurs, je vais vous donner l'image pour que vous compreniez. C'est-à-dire que quand on est dans les studios, en face de moi, il y a Laurine. Et quand je me tourne à ma droite, il y a un mur. Dans le mur, on a découpé un carré, enfin un rectangle. On a mis un plexiglas et je peux voir, en fait, la rédaction. Et dans la rédaction, là, il y a Charlotte qui me fait les doigts de la victoire. Et juste au-dessus de ce carré de plexiglas, en fait, la mettre un écharpe. L'écharpe, les bleus, blancs, rouges, l'écrit la France dessus, déjà dans les bleus, horrible. Mais il tire plus sur le noir que sur le bleu. Et avec plein de petites franfreluches au bout, bonne petite affaire décoration, mais tout, il fait un peu drama au tuer. Hein. Donc, Charlotte, il dit à moi, c'est le drama au tuer de la rédaction. Voilà. Bon, en tout cas, elle est pas jolie. Ça, tu peux retirer, ça, tu veux. Enfin, bref. Allez, 02 62 99 12 00. On va prendre des nouvelles, cette fois-ci. Des nouvelles de Joël. Joël était porté disparu. Sabrina, bonjour.
10: Oui, bonjour. Je voulais vous remercier pour les gens qui m'ont aidé à la recherche de Joël, pour vous dire qu'on l'a retrouvé au Cinépalme de Sainte-Marie. Donc je remercie l'équipe de Leroy Merlin et les agents de sécurité du Cinépalme de Sainte-Marie.
0: Pour rappel, qu'est-ce qui s'était passé ?
10: Qui ont contribué. Comment ?
0: Qu'est-ce qui s'était passé pour Joël ? Qu'est-ce qui s'était passé ?
10: Joël est parti de bon matin... Dans 4 minutes, merci. Joël est parti de bon matin, a décidé de prendre le bus. Faut savoir que Joël n'a pas toutes ses capacités, et donc est parti de chez elle de bon matin pour décider d'aller au cinéma sans prévenir personne.
0: D'accord, bon, tant mieux, là on l'a retrouvé, tant mieux.
10: Voilà, c'est bon. Parfait, donc je vous remercie.
0: Merci à vous.
10: Merci.
0: Allez,
10: merci
0: à bientôt, Sabrina. À et n'hésitez pas, si besoin, Freedom reste là. Au revoir.
10: Bah oui, merci beaucoup.
0: Merci. Allez, on a le temps de prendre un dernier appel avant le Frido quotidien. Freedom, allô ?
11: Allô, oui, bonjour.
0: Bonjour, madame.
11: Oui, c'est madame Gontier, Benoît. Voilà,
0: j'ai bonjour, Benoît. Matin, comment ça va, Benoît ?
11: J'ai une pochette.
0: Oui.
11: Et il y a quelqu'un qui m'a téléphoné, m'a dit, écoute, il y a une dame qui a dit qu'elle a retrouvé votre pochette entre midi, enfin entre 12 et 13 heures hier, mais elle ne sait pas plus que ça. Donc, j'ai appelé chez vous ce matin pour, voilà, donc, ce que j'ai fait, c'est que la dame m'a contacté, elle m'a dit, écoutez, partez où vous en avez besoin, moi j'écoute Freedom pour vous, essayez de trouver vos papiers. Je suis rendue, finalement, la dame qui a trouvé mes papiers, je la remercie beaucoup, elle a déposé au loto du Leclerc Piton Saint-Leu. Donc, je viens de récupérer mes papiers.
0: Oh, t'es ben, génial!
11: Ah, oui.
0: Ah, Benoît, c'est bien Benoît. Oh là là, elle retrouve le papier de Benoît.
11: Voilà. Après, je me dis, c'est ça, Benoît. Ben, l'éclair Benoît.
0: Ben oui. Oh, t'es ben, les gaillards, hein, Benoît de Gontier. Ah, ben, mécontent
11: pour vous. Ben, c'est pour vous remercier la dame, celle qui m'a appelé et celle aussi ben, qui a trouvé les papiers, qui a déposé, quoi.
0: Ah ben ça c'est génial ça Benoît, c'est top. Voilà.
11: Eh ben merci beaucoup, bonne journée.
0: Merci Benoît, bonne journée. Eh ben Benoît, quand on fait un gâteau, dépose pour nous l'aider au trou de papier là.
11: D'accord, ben ça c'est une très bonne idée ça.
0: Ben oui.
11: Ben.
0: Hein.
11: Ah oui.
0: Alors nous avons une petite préférence pour gâteau manioc. Oui, okay. Gâteau manioc ou bien gâteau patate.
11: Ah moi c'est gâteau manioc.
0: Ah ben ma fille, nous les bons. Et ouais. Comment on fait ça? Est-ce que Banet dit comme ça qu'il fait gâteau manioc, faut laver le manioc quand la fin râpée?
11: Je ne donne pas mon secret.
0: Non, mais Banet dit faut laver le manioc quand la fin râpée, les vrais, hein?
11: Ah, ben moi, je lave mon manioc, ben j'épluche mon manioc,
0: oui.
11: Je le lave, et puis, ben, et voilà. Et puis,
0: vous faites ça quel manioc? Ou manioc Java ou bien manioc Maurice?
11: Non, il y a les deux. Il y a le manioc blanc, mais il y a le jaune, que ce soit un ou l'autre.
0: Parce qu'on a le manioc blanc. Le manioc blanc, et après on a le manioc blanc, il y a pas le manioc Java, la peau est rose là.
11: Ah d'accord, d'accord. Oui, c'est, ben, les deux la poulet un peu rose, un petit peu moins que l'autre quand même.
0: Ouais, c'est
11: mais
0: ça. Donc,
11: voilà, de toute façon, mais c'est, que ce soit un ou l'autre, c'est très.
0: Et est-ce que vous mettez deux œufs, d'autres voilà. gâteaux manioc?
11: Et je vous remercie encore une fois.
0: Benoît, tu veux que tu causes avec moi
11: voilà.
0: là,
11: maintenant, je
0: Benoît, tous les fâchés ou là?
11: C'était toute ma pochette médicale.
0: D'accord, la fin de trouver de papier, on cause plus avec nous là.
11: Non, c'est-à-dire que c'est pas ça. J'arrive chez moi.
0: Ben alors, Benoît, ou prends deux minutes ou cause avec Freedom, la fin d'un trou de papier.
11: L'antenne sera disponible parce que là, c'était pour vous remercier. Ben, voilà.
0: Benoît, est-ce que vous mettez deux œufs dans le gâteau manioc? Est-ce que vous mettez deux œufs dans le gâteau manioc, Benoît?
11: Oui.
0: Ah, ben elle est bon. Nous, on retrouve alors. Allez.
11: Ok.
0: Bye.
11: C'est bon. Bonne journée à vous. Merci encore.
0: Journée. Allez, au revoir. 11h54. Laurine, viens où? 11h54. Bah, essaye de trouver. Attends, faut m'y trouver le jingle. Le jingle, est-ce que c'est ça? Non, c'est pas ça. Non, ça c'est communiqué, ça. Non, ça c'est communiqué. Alors, est-ce que. Ah non, la diamètre des deux.
12: Le tour du monde des quoi 45 ans.
0: La diamètre des deux, la rédaction diamètre. C'est des deux. Non, mais franchement, n'importe quoi. C'est C8. C8, c'est ça, non? Alors, C8, c'est ça? Ouais, arrive où? Eh ben, comment il fait? Allez, allons, je vais vite, alors. T'en as où? Là, Laurine, il connaît pire que ça, il faut faire.
13: Hé,
0: hey, Laurine, est-ce qu'on vous a déjà dit que vous avez un faux air de Juliana Mdoma?
13: Oui.
0: Ouais.
13: Mes amis.
0: Parce que regarde là, mes rouvières de Joannal et mes trouve qu'on ressemble Juliana Mdoma.
13: Mais mes amis, surtout comment je veux les boucler là? Mes amis, arrête pas de dire moi ça même. Et que je sais pas si quel micro il est, moi là.
0: Ben, m'y connais pas, mais on dirait. Attends, peut-être celle-là, non?
13: Ah, c'est celle-là, c'est celle-là.
0: C'est donc, mi baisse celle-là, voilà. Quand ça
13: allô? Oui, allô? Mais bon.
0: Donc, on me disait où tu ressembles Juliana Mdoma.
13: Oui, bon. Oui, ça va même.
0: Attends, est-ce qu'il faut me trouver le papier?
13: Le question.
0: Non, le question.
13: Le papier, les plastiques jaunes, non, les, crois, non?
0: La question, elle est là. Et le papier.
13: Ça se m'y arrive.
0: Allez répondre là-bas. Oui, plastique jaune. Mais non, ça c'est Frido Mobile. Plastique jaune. T'es, mais déjà, on a trop de plastique dans ce studio-là. Heureusement, moi, à l'arrivée, moi, je vais mettre un peu le l'ordre parce que.
13: Voilà.
0: Et en plus, aujourd'hui, on a 4000 euros pour gagner.
13: Oui.
0: 4000 euros?
13: La passeront, Mathias.
0: Tantant!
13: Où t'es pour parler prime 4000 euros, là?
0: Non, 4500 euros de prime.
13: 4500 euros de prime.
0: Que vous allez recevoir en tant qu'employé chez Freedom pour les 45 ans. 1000 euros par année, donc 45000 euros. Mais comme nous ne peut pas, bah, nous donne les autres 100 euros par année. Donc 4500 euros de prime pour les employés de Freedom. Oui, vous l'entendez bien. 4500 euros de prime.
13: De monde va calculer les vrais.
0: Voilà. Non, mais de toute façon, pas besoin de dire de monde calculer les vrais. Les vrais, c'est bon.
13: Ah oui, parce que c'est où le patron maintenant? Oui, c'est vrai,
0: non,
13: c'est vrai.
0: Les autres, la bataille pour ça, oublie pas. La faille fait la grève. Bon, allez, arrêtons de parler des problèmes internes. Allons voir un petit coup. Madame Moussa à Saint-Denis.
13: Madame Moussa.
0: Voilà, Saint-Denis.
13: Oui.
0: Bah, alors, Moussa fait le numéro de téléphone, bouge pas.
13: Je rappelle que Freedom quotidien. Il faut avoir votre journal. Nous, on a le journal papier, mais nous n'y avons pas joué. Il faudra aussi, vous avez pu avoir version numérique également. Et dès qu'on vous appelle, c'est portable et fixe. Vous répondez à la question de Mathias. Et peut-être 4000 euros pour vous. Mais entends la musique en même temps, Mathias.
0: Et la fuite Freedom 2.
13: Aïe, aïe, aïe, ok.
0: On est chez Madame Moussa, à Saint-Denis.
13: Alors, madame...
0: Rue Jean Châtel, n'est pas trop loin. Passe un coup par la vie de Dielève.
13: Mais
0: répond au téléphone.
13: Mais ça. Attends, mais un instant.
0: On est sur un fixe. Voilà, pour manger, cette là.
13: Mais quoi, Miguel?
0: Madame Moussa, téléphone.
14: Bonjour.
0: Ah, ben voilà.
14: Ah, marche pas.
0: Oh là là, comment elle fait?
13: Hop là.
0: Voilà, messagerie du.
13: Il ne dit pas le numéro.
0: Non. Mais non, il dit pas.
13: Bon, voilà. Ben, 4100...
0: bon, ben, Madame Moussa, désolé, hein. Nous l'est passé chez où? Madame Moussa à Saint-Denis, nous l'est passé pour donner à vous 4000 euros si on avait le journal. Ou là, pas répondre au téléphone. Tant pis pour, hein. Tant pis. Ben, nous mettre 100 euros de plus, alors, non?
13: Ça même pour lundi.
0: Lundi, aussi, c'est mon stylo. Mon stylo, il est là. 100 euros de plus. Donc, il fait 4100 euros.
13: Ça même.
0: Donc, je mets que c'était sur répondeur. Comme ça, lui, c'est de justice, il voit ça. Et là, moi, je mets 4100. Comme ça, ça doit remplir côté. Va mettre le lundi, on sera le 13.
13: Oui.
0: Le 13 jeudi.
13: La veille, l'anniversaire.
0: Ah oui. Le 14, la prime de l'anniversaire. Au revoir, le 14, toute sanité là, là, ça défilait un après l'autre. Merci les auditeurs. Merci de votre fidélité. Audience, fidélité, nous y aimons Zot, Freedom c'est grâce à Zot et waouh, c'est pas pour ça qu'il vient trapper enveloppe avec le chèque en dedans. M'y connaît, mais m'y connaît à Zot comment mal affaire Zot. Disons à moi l'affaire Zot. À moi l'affaire Zot.
13: Mathias le premier de vos bureaux.
0: Ah ben normal, à moi il donne le chèque. Ça allez. Va
13: La question, Mathias, c'était
0: la
13: quoi
0: question, page 7, Laurine.
13: Alors, mitonne. Oui.
0: En page 7, quelle est la légende de la deuxième photo à droite?
13: Deuxième photo à droite, les familles devront supporter une hausse significative des tarifs de l'accueil du matin et du soir. On parle périscolaire du côté de l'étang salé.
0: Eh ben, bravo, Laurine. C'était la bonne réponse.
13: Merci, Mathias.
0: Voilà, ben, on se retrouve, comme on a dit, lundi. Lundi, exactement. Voilà. Et puis, mardi matin, si je ne vois pas au lundi, mais au mardi matin.
13: Moi, il y a deux mêmes.
0: Non, mais pour check.
13: Ah, mon Dieu. Si mon check, t'es quand même Mathias. T'es voilà. Gaillard. Bon, allez.
0: Allez, à bientôt.
13: Bonne journée, Mathias.
0: À bientôt, au revoir. Là, au Kuna de Moon, ça appelle à Ostend. Ah, ça demande aussi qu'il n'est pas prêt à sauter 500 euros. Ça fait comment quand elle finit le montant, la prime, je te sais gagner. Allez, 0262 99 12 00. On se retrouvera, après le journal, dans un instant. On va aller sur quel journal à midi? Midi, c'est la 2PRL nationale. Oui, c'est la 2PRL nationale. Donc, dans quelques instants, nous allons retrouver les studios de Freedom 2 pour le flash de la 2PRL. Et on se retrouvera juste après pour les communiqués à vue de décès. Nous aurons ensuite le journal de la mi-journée qui sera présenté et préparé par Charlotte. Et enfin, on aura Allo Freedom entre midi et 13h. Tout de suite, le journal.
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15: Bonjour à tous, un week-end suffocant. À midi, 24 départements de l'ouest du pays seront placés en alerte rouge canicule. Du Morbihan à l'Île-de-France, on attend entre 35 et 38 degrés sur la plupart des régions, avec des pointes à 39 degrés de la Bourgogne vers les Pays de la Loire. 59 autres départements sont en vigilance orange. Météo France prévoit un épisode caniculaire sévère et durable. Conséquence des fortes chaleurs, les bals des pompiers sont annulés les 13 et 14 juillet à Paris et dans de nombreuses ville. Une décision qui s'est imposée comme la plus responsable, explique la brigade des sapeurs-pompiers de Paris. Le but, garantir la sécurité de tous. La chaleur qui s'accompagne aussi d'orages. Le sud-est est menacé par le risque d'orages des Alpes au massif central jusqu'à la Corse, où ils pourront être localement forts. Des averses de grêle sont aussi tombées hier, notamment du côté de Brive-la-Gaillarde. Dans l'actualité aussi, Cyril Ramaphosa est en France. Le président sud-africain a rencontré hier le président français Emmanuel Macron dans le cadre d'une visite officielle destinée à consolider les relations entre Paris et Pretoria. La visite se poursuit aujourd'hui. Cyril Ramaphosa rencontrera des représentants des grandes entreprises françaises. Lundi, 25 chefs d'État seront réunis à Paris. Il sera question de l'Ukraine pour la coalition des volontaires destinée à amplifier le soutien à l'Ukraine et la pression sur la Russie. Ce matin, des tirs de missiles russes ont fait 6 blessés à Kiev. 1 million, c'est le nombre de voitures électriques produites par Renault en France depuis 2010. L'usine de Douai dans le Nord notamment produit la R5 électrique. Le modèle occupe la deuxième place des ventes de véhicules électriques dans le pays derrière la Tesla Model Y. En sport, en tennis, Yannick Sinner s'est qualifié pour la finale de Wimbledon. L'Italien a nettement battu le Serbe Novak Djokovic en 3-7. La finale aura lieu demain. Yannick Sinner retrouvera l'Allemand Alexander Zverev. Et puis en foot, France-Espagne, voilà l'affiche de la demi-finale de la Coupe du Monde pour nos Bleus. Hier, l'Espagne a dominé la Belgique en quart de finale sur le score de 2-1. L'équipe de France jouera donc face à l'Espagne mardi 14 juillet à 21h. Voilà pour l'actualité. Très bonne journée à tous.

0: Et à midi passé de 2 minutes, on retrouve Yasmine sur la route. Yasmine, vous êtes du côté de Saint-Paul. Qu'est-ce qui se passe?
1: Allô, bonjour, Freedom. C'est pour vous dire, dans le sens Boucan, Saint-Paul.
0: Oui, je vous écoute. Allô, oui, on vous écoute.
1: Voilà. Alors, Boucan, dans le vers Saint-Paul, sur la petite portion qui mène vers le Cap Laoussé. Il y a un monsieur en train de pousser une Vespa. Et là où il est, c'est très dangereux parce que les voitures arrivent derrière. Et comme il n'y a pas la place, les voitures se déportent. Et il peut même prendre un coup de bagnole avec la voiture, quoi.
0: D'accord, donc c'est dans le sens Saint-Paul en direction de Boucan?
1: Non, dans le sens Boucan en direction de Saint-Paul.
0: Boucan en direction de Saint-Paul, un monsieur qui pousse une Vespa.
1: Il marche vers le Cap Marianne. Et vraiment, la route est tellement serrée. Tu sais, c'est la route sinueuse qui borde la mer, là. Et il est en train de pousser une Vespa blanche. Les voitures qui arrivent derrière lui, dernière minute, ça donne un coup de volant.
0: Eh ben, c'est noté. Merci beaucoup, en tout cas, Yasmine, pour l'information.
1: Salut, bye bye.
0: Bonne journée, au revoir. À midi passé de 3 minutes, je vous rappelle cette information, nous signale un homme qui pousse une moto au niveau de la route du Cap Laoussé dans le sens Saint-Gilles en direction de Saint-Paul. Soyez prudents et vigilants. Si vous circulez dans le secteur, il y a un seul numéro, le 02 62 41 51 51.
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2: Il est midi, passé de 6 minutes et tout de suite les avis de décès.
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À Sainte-Suzanne, le décès de Madame Bonneau, reine Marie, née Alpou. Le décès de Madame Bonneau, reine Marie, née Alpou. Décès survenu jeudi à l'âge de 66 ans. Le convoi mortuaire sortira du centre funéraire de Bois-Rouge, Sainte-Marie, aujourd'hui. La bénédiction aura lieu en la chapelle du centre funéraire de Bois-Rouge à 14h cet après-midi. L'inhumation se fera au cimetière de Sainte-Suzanne. À Saint-Denis, le décès de Madame François-Hélène France, née Boyer, dite Madame Tipol. Le décès de Madame François-Hélène France, née Boyer, dite Madame Tipol, ancienne employée de la piscine du Chaudron, est décès survenu jeudi à l'âge de 90 ans. Le convoi mortuaire sortira du centre funéraire de Prima aujourd'hui. La bénédiction aura lieu dans la salle d'adieu du centre funéraire de Prima à 13h cet après-midi. L'inhumation se fera au cimetière de l'Est. À Saint-Pierre, le décès de Monsieur Boua Dada Jean Laure, né Patchan Lacan, dite Tilor. Le décès de Madame Boua Dada Jeanne Laure, né Patchan Lacan, dite Tilor. Décès survenu jeudi à l'âge de 89 ans. Le convoi mortuaire sortira du centre funéraire sud de Ligne Paradis à Saint-Pierre. La date et l'heure des obsèques nous seront communiquées ultérieurement. Au port, le décès de Monsieur Soupan Aldo Jamie. Le décès de Monsieur Soupan Aldo Jamie. Décès survenu hier à l'âge de 55 ans. Le convoi mortuaire sortira de la salle d'éveillé de la ZUP du port à 13h30 aujourd'hui. La bénédiction aura lieu en l'église de la Sainte-Jeanne d'Arc du Port à 14h cet après-midi. L'inhumation se fera au cimetière du Guillaume-Saint-Paul. À Saint-Pierre, le décès de Monsieur Fontaine René François. Le décès de Monsieur Fontaine, René François, décès survenu hier à l'âge de 72 ans. Le convoi mortuaire sortira du centre funéraire sud de la ligne Paradis à Saint-Pierre, où se tiendra une veillée à partir de 15h cet après-midi. La bénédiction aura lieu au centre funéraire sud de la ligne Paradis à 14h demain après-midi, suivi de la crémation.

0: à Saint-André, le décès de Madame Leriche, Marie-Clarisse, née Ilan, dite Clarisse. Le décès de Madame Leriche, Marie-Clarisse, née Ilan, dite Clarisse, cuisinière à la retraite, épouse de Monsieur Leriche Antoine Ariste, dit Tiboulon. Décès survenu hier à l'âge de 70 ans. Le convoi mortuaire sortira de son domicile au 610 rue de Cambuston à Saint-André aujourd'hui. La bénédiction aura lieu en l'église de Cambuston à 15h cet après-midi. L'inhumation se fera au cimetière de Chamborne. À Saint-André, le décès de Monsieur Jeannin Jean-Hugues. Le décès de Monsieur Jeannin Jean-Hugues, décès survenu jeudi à l'âge de 70 ans. Le convoi mortuaire sortira du centre funéraire de Saint-André aujourd'hui. La bénédiction aura lieu en l'église de Saint-Andréville à 13h cet après-midi. L'inhumation se fera au cimetière de Saint-Andréville. À Saint-Denis, le Moufia, le décès de Monsieur Chomkivan Dominique Diovan Floris. Le décès de Monsieur Chomkivan Dominique Diovan Floris, décès survenu le 4 juillet en métropole à l'âge de 25 ans. Le convoi mortuaire sortira du centre funéraire de Prima demain. La bénédiction aura lieu en l'église Notre-Dame du Rosaire au Moufia demain dimanche. L'inhumation se fera au cimetière de Prima. À Saint-Denis, la Montagne, le décès de Monsieur Moukaï Jean-Philippe. Le décès de Monsieur Moukaï Jean-Philippe, décès survenu hier à l'âge de 51 ans. Le convoi mortuaire sortira du centre funéraire de Prima aujourd'hui. La bénédiction aura lieu en la salle d'adieu de Prima à 14h cet après-midi. L'inhumation se fera au cimetière de Bois-Rouge. À la Ravine des Cabris, le décès de Madame Picardot, née Roumania, Georgette France-Marie. Le décès de Madame Picardot, née Roumania, Georgette France-Marie, ancienne aide-soignante du foyer Albert Bardot à Bois d'Olive, décès survenu hier à l'âge de 74 ans. Le convoi mortuaire sortira de son domicile au 9 rue Paul Cézanne, lotissement Vieux Domaine à la Ravine des Cabris aujourd'hui. La bénédiction aura lieu en l'église de la Ravine des Cabris à 13h30 cet après-midi. L'inhumation se fera au cimetière de Saint-Pierre. À Saint-Louis, la Rivière, le décès de Monsieur Guillard André Roger. Le décès de Monsieur Guillard André Roger, décès survenu hier à l'âge de 80 ans. Le convoi mortuaire sortira du centre funéraire de la ligne Paradis aujourd'hui. La bénédiction aura lieu sur place à 12h30 aujourd'hui, suivie de la crémation. À la Saline Léo, le décès de Madame Batou, née Peria Modelli, Reine Marie, dite Tante Fifi. Le décès de Madame Batou, née Peria Modelli, Reine Marie, dite Tante Fifi. Décès survenu hier à l'âge de 82 ans. Un recueillement se tiendra au foyer La Clémence, rue Rosselin, à la Saline Léo. Aujourd'hui, la bénédiction aura lieu en l'église de la Sainte-Thérèse d'Avila à la Saline-Léo à 14h cet après-midi. L'inhumation se fera au cimetière de la Saline-Léo. À la Montagne, le décès de Madame Lebihan-Suzel. Le décès de Madame Lebihan-Suzel, présidente pendant 20 ans de l'association France Réunion Alzheimer, chevalier de la Légion d'honneur et citoyenne d'honneur de la commune de Saint-Denis. Décès survenu mardi à l'âge de 78 ans. Le convoi mortuaire sortira du centre funéraire de Prima. Une veillée se tiendra à partir de 16h demain dimanche. La bénédiction aura lieu en l'église de Saint-Gabriel à la montagne lundi après-midi à 14h. La crémation se fera dans la plus stricte intimité, mardi 14 juillet. À Saint-Pierre, Bassin-Plat, le décès de Monsieur Fignassi, Georges. Le décès de Monsieur Fignassini, Georges. Décès survenu hier à l'âge de 63 ans. Le corps sera installé à partir de 13h au centre funéraire de la ligne Paradis à Saint-Pierre. La date, le lieu et l'heure des obsèques nous seront communiquées ultérieurement. À Saint-Benoît, lotissement Shape Acting. Le décès de Madame Samy Agnès Nérassabi. Le décès de Madame Samy Agnès Nérassabi. Le décès survenu hier à l'âge de 79 ans. Le convoi mortuaire sortira de son domicile 86, lotissement Shape Acting, Rivière des Roches, aujourd'hui. La bénédiction aura lieu en l'église de la Rivière des Roches à 15h cet après-midi. L'inhumation se fera au cimetière de Saint-Benoît. À Saint-Paul, rue Claude de Sigoyer, le décès de Monsieur Sautron Claude Maximin. Le décès de Monsieur Sautron Claude Maximin, décès survenu hier à l'âge de 86 ans. Le convoi mortuaire sortira du 61 rue Claude de Sigoyer à Saint-Paul aujourd'hui. La bénédiction aura lieu en l'église du Guillaume à 12h30 cet après-midi. L'inhumation se fera au cimetière du Guillaume Saint-Paul. À Saint-André, le décès de Madame Virapin Kishna Marie-Thérèse. Le décès de Madame Virapin Kishna Marie-Thérèse, décès survenu aujourd'hui à l'âge de 78 ans. Le convoi mortuaire sortira de son domicile au 40 rue Elvirapin, chemin de l'étang, à Saint-André demain. La cérémonie tamoule débutera à 13h demain. L'inhumation se fera au cimetière de Saint-André. À Saint-Pierre, le décès de Monsieur Melon Charles Nadi, dit Monsieur Pistache. Le décès de Monsieur Melon Charles Nadi, dit Monsieur Pistache. Vendeur de pistaches les dimanches sur le front de mer de Saint-Pierre. Décès survenu mercredi à l'âge de 84 ans. Le convoi mortuaire sortira du centre funéraire de Saint-Pierre, où la veillée débutera à partir de 13h30 aujourd'hui. La bénédiction se fera en l'église du Bon Pasteur de la Ravine Blanche à 16h demain après-midi. L'inhumation se fera au cimetière de Saint-Pierre. À Saint-Louis, le décès de Monsieur Sinacouti Jean-Luc. Le décès de Monsieur Sinacouti Jean-Luc, décès survenu samedi à l'âge de 68 ans. La famille ne souhaite ni fleurs ni couronnes. Le convoi mortuaire sortira de la salle funéraire de la rivière Saint-Louis, où la veillée débutera aujourd'hui. La date et l'heure des obsèques nous seront communiquées ultérieurement. À Sainte-Rose, le décès de Monsieur Maillot Maurice Gilbert. Le décès de Monsieur Maillot Maurice Gilbert, décès survenu hier à l'âge de 61 ans. Le convoi mortuaire sortira du centre funéraire de Prima demain, dimanche. La bénédiction aura lieu au centre funéraire à 15h demain après-midi. L'inhumation se fera au cimetière de Prima. Au port, le décès de Madame Klein Marie-Célie Jacqueline, dite Madame Tata. Le décès de Madame Klein Marie-Célie Jacqueline, dite Madame Tata. Décès survenu hier à l'âge de 84 ans. Le convoi mortuaire sortira de la salle funéraire de l'étang Saint-Paul. La date, le lieu et l'heure des obsèques nous seront communiqués ultérieurement. Freedom, pour vos avis de décès, un seul numéro, le 02 62 41 51 51. Prochain avis est communiqué cet après-midi, 16h50.
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0: La Minute Dionysienne. La ville de Saint-Denis a inauguré la 7e déchetterie installée par la Sineur rue des Técomas au Camélia. Objectif, offrir aux habitants un environnement plus propre et agréable en mobilisant la responsabilité des riverains. Brigitte Adam, adjointe au maire.
1: L'idée, c'est d'éviter d'avoir des dépôts sauvages et faire en sorte que chacun, chacune prenne sa part et dire ben « Moi, je voudrais avoir un quartier sain, un quartier propre, un quartier qui me ressemble, un quartier où je suis heureuse de vivre, heureux de vivre. »
0: Un nouvel équipement qui s'inscrit dans la continuité du renouvellement des quartiers. Erika Baretsch, maire de Saint-Denis.
2: Avec les gens, on propose, un, de ne plus laisser les déchets partout, deux, de reboiser les espaces. Et on est en train de créer une espèce d'écosystème où les gens se disent « c'est tellement bien, c'est tellement beau » quand les déchets ne sont pas sur le trottoir, mais bien à la déchetterie.
0: Dans le cadre d'une économie circulaire, un service de réparation des appareils électriques et électroniques est également proposé sur place par l'ADRI.
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6: Allez, midi passé de 23 minutes et tout de suite nous allons retrouver Charlotte pour le journal de la mi-journée. Bonjour Charlotte.
7: Bonjour Mathias, bonjour à tous. On n'était pas sur le bon micro, mais c'est pas grave. Eh bien, voici les titres de la mi-journée. Après avoir agressé une mère et son bébé jeudi après-midi, la sans-abri a été relâchée. Vous entendrez l'inquiétude d'une auditrice de Saint-Pierre qui l'a revue dans son quartier. Une porcherie de 600 bêtes à l'agonie à Saint-Joseph, c'est une famille sans eau depuis 3 jours qui constate qu'ils n'ont toujours pas d'intervention de Sudéo malgré leurs appels. Et puis une chanson entendue sur Freedom 2 qui ravive de précieux souvenirs d'enfance vieux de 1948 chez une auditrice qui va nous appeler tout ému. Côté météo, des nuages sur l'ensemble de l'île et des averses prévues pour le sud et l'ouest. Bulletin complet à la fin de cette édition. Et puis tout d'abord, nous relançons cette inquiétante disparition de Quentin Dumontier, un jeune homme de 21 ans, de type caucasien, avec un physique de rugbyman, 1m95 pour 90 kg. Il a les cheveux bruns avec une calvitie, il est barbu et a un tatouage de dinosaure sur le bras droit. Alexandra nous a appelé avant-hier donc pour nous faire son signalement et il n'aurait plus donné de nouvelles depuis mercredi matin vers 10h30 de la Saline Léo. Il aurait été vu au chemin Ville en 3, puis aperçu dans les hauts de Trois-Bassins et hier après-midi aperçu du côté de Saint-Gilles. Il porterait un t-shirt aux couleurs claires, un short vert kaki. Il serait désorienté selon elle. Si vous l'avez aperçu, vous pouvez appeler la brigade de la gendarmerie de Trois-Bassins au 02 62 24 81 08, composé le 17, ou Radio Freedom au standard au 02 62 41 51 51. Vous pouvez également lire cet article et voir sa photo sur notre site de freedom.fr. Une auditrice de Saint-Pierre nous a contacté ce matin inquiète. Elle affirme avoir aperçu en bas de chez elle, la rue Fourachaud, cette femme sans abri qui aurait agressé jeudi après-midi une mère de famille et son bébé. Placée en garde à vue après les faits, elle aurait finalement été relâchée alors qu'une prise en charge par les services compétents semblait s'imposer.
8: Il y a une femme qui s'est fait agresser avant-hier par une femme SDF très dangereuse. Des fois, elle a des comportements déraisonnés, mais pas dangereux. Elle est sous, elle est nue. Sauf que là, elle a franchi un cap supplémentaire parce qu'elle a poignardé une dame avec un bébé, avec du verre bouteille, dans un endroit très passant à 15h de l'après-midi. Moi, j'ai le même profil que la dame agressée. Cette femme-là, SDF, est très très dangereuse et ça fait plusieurs fois qu'on l'a signalée. Et en fait, elle est partie en garde à vue avant-hier et là, je la retrouve à 7h du matin avec une bière dans la main dans ma rue. Et m'y connaît pas. Qu'est-ce que nous pouvons faire plus que demander à la police d'intervenir, de faire une réelle action, parce qu'en fait, elle nous fait peur. J'ai un grand garçon de 8 ans, pareil, qui a peur d'elle, qui change de trottoir en criant parce qu'elle lui fait peur au dernier moment. Par contre, elle connaît que ça, elle fait, parce que quand c'est mon monsieur de 1m90 qui la regarde méchamment et qui lui dit de partir, elle y part. Et quand il voit ce que devient la ville de Saint-Pierre, m'a peur. En décembre dernier, elle était sur la plage avec mes enfants enceintes de 8 mois et demi. Il y a un monsieur qui m'a sorti une arme à feu, mais m'a apporté plainte. Et mon dépôt de plainte n'a servi à rien. Mais non, m'a peur, madame.
7: Selon nos confrères du journal Le Quotidien, le maire David Lorion a réagi par un communiqué soutenant la victime. Il rappelle les alertes répétées des riverains et commerçants sur cette personne. Il relève, qui relèverait selon lui de soins psychiatriques et appelle à une solution durable et rapide. Autre fait divers, cette fois-ci, selon nos confrères de la presse, 14 membres d'une famille ont été intoxiqués au monoxyde de carbone ce matin, rue Soubaï à Saint-Denis. Réunis pour préparer un mariage, ils avaient utilisé un groupe électrogène suite à une coupure d'électricité. L'alerte a été donnée vers 7 heures après le malaise d'une jeune fille. 9 personnes ont été évacuées au CHU Sud, 5 autres au CHU Nord. Et direction dans le sud, où nous allons entendre une maman et son fils privés d'eau depuis 3 jours déjà. Le plus urgent, c'est leur porcherie. On est à rue Constance, au Jacques, à Saint-Joseph, où de nombreux cochons meurent un peu plus chaque jour. Personne de Sudéo ne passe malgré les relances téléphoniques.
3: Parce que mon garçon, il a une porcherie et il n'y a plus d'eau et tous les cochons sont en train de crever. C'est à Saint-Joseph.
9: Là, c'est le propriétaire. Manin porcherie, mais paye 500 euros de l'eau tous les mois. Manin a pas les 600 cochons. Ben, en fait, on est là 3 jours que, ben, nous n'a plus d'eau. La commune a fait une CC, elle ramène un citerne d'eau pour moi, mais un citerne d'eau, ben, c'est un instant, quoi. Il s'invite. Il était fun, là, depuis Saint-Joseph. Hier, m'a rappelé, moi, là, c'est la zone encore hier, ben, dis-moi, quelle part à 3 heures, on aura un technicien, si on sera sur place, on m'a attendu jusqu'à 6 heures. Tous les jours, il dit qu'on m'a envoyé un technicien, et tous les jours, mes petits cochons crevés.
7: Il y a urgence pour ce propriétaire de cochon à Saint-Joseph. Si un technicien de Sudéo est à l'écoute, appelez vite au 06 92 74 50 60. Autre cause de la sécheresse, le grand étang à sec, et c'est un symbole fort qui frappe la Réunion. Le plus grand plan d'eau naturelle de l'île n'offre plus que quelques flaques isolées. Un événement rarissime en juillet. En 40 ans, cela a été vu une fois seulement, selon riverains. L'an dernier, à la même période, on relevait encore 5,30 m de profondeur. Voici un contraste saisissant, en tout cas. Vous connaissez peut-être ce surnom, la douane, ou bien Hamza la douane. Eh bien là, partons du côté du canal Saint-Martin à Paris, où justement Hamza la douane ferait sa loi. Il a 13 ans et multiplie depuis plusieurs semaines les provocations et les incivilités. Ici, à La Réunion, on en parle. Notre correspondante Héloïse Barré est allée à votre rencontre pour vous montrer les images qui tournent en boucle. Et autant vous dire que ça ne vous a pas laissé indifférent.
10: C'est choquant et franchement, honnêtement, si ma VMA met comme ça, elle m'aurait tapé.
11: Tu fais de lui donner une bonne correction, c'est tout. Hein. Moi, on me dit de pas frapper les marmailles. D'accord. Mais il faut frapper quand il faut.
12: Oh là là. C'est pas vrai. Ah ben, c'est pas bien. Et la loi fait pas rien. Normalement, elle devait faire quelque chose. Mais pas laisser faire comme ça.
13: S'il faut les corriger, ben... Il faut lui donner une leçon parce qu'il est quand même petit, il est pas, il doit avoir quel âge ? En plus 13 ans. Bah ben là, hein.
14: Parce qu'on aura fait un ans, c'est quoi ma fille ?
15: Bah je pense que c'est une question d'éducation et que les parents sont pas derrière et que et c'est vraiment dommage qu'un marmaille se comporte comme ça quoi. Si tous les enfants se comportaient comme ça, je pense qu'il n'y a plus personne qui sortirait dans la rue quoi.
16: Après voilà, c'est un petit marmaille en difficulté. Ouais. Mais ça va, il faut vous mettre à aller dans le droit chemin, c'est tout. Il y a un petit séjour dans le dur, ça va, maman est dans la tête, c'est pas trop bien, ça va.
7: En tout cas, Mathias, imaginez qu'on imposerait une taxe seulement pour traverser la rue, ou bien encore pour emprunter la route des Tamarins, ou même la route du littoral. Qu'en penserez-vous ? Vous pourrez en parler tout à l'heure. Il est 12h31, bon appétit si vous êtes à table. Parlons de la magie de Freedom, ça existe et Assine peut vous le confirmer. Ce jeune camionneur crève un pneu hier sur la route des Tamarins, direction l'ouest, un peu embêté. Il appelle l'antenne, il lui manque un cric. Et là, miracle, un autre camionneur qui nous écoutait s'arrête pour lui donner un coup de main.
17: Mon pneu de camion est éclaté sur la route de Tamarin. On a pu amener le camion côté station en descendant là, sur route Tamarin et en venant de l'ouest. Mais là, le problème, c'est qu'on a route sur quoi ? On a la clé, mais on n'a pas de cric. Comme Freedom, il est génial, il est magique. Quelqu'un pourrait nous dépanner un cric, s'il vous plaît.
18: Là, je crois bien que le radio Freedom est magique. À la minute, on va dire. Quelqu'un était sur les stations, un camionneur, il a attendu mon annonce, il est venu de suite. Donc, tout est réglé dans le calme, tranquillement, c'est bon. Je vous remercie infiniment. Je remercie les auditeurs qui m'ont appelé aussi.
7: Assine était sceptique et maintenant le voilà bien convaincu, encore un bon élan de solidarité sur notre antenne. Et puis cette fidèle auditrice qui nous a appelé ce matin très émue sur Freedom 2, elle a reconnu une chanson que lui chantaient ses parents quand elle était enfant. Impossible de retrouver le titre ou l'interprète, mais ce souvenir de 1948, ravivé par la radio, l'a profondément touchée.
19: C'est pour avoir un titre de la chanson ce matin, s'il vous plaît. 9h37, en français. Il disait un peu, je te le lave, les miens, c'était une parole comme ça. Et puis, rappelle à moi un peu mes parents quand ils chantaient ça, comme un petit titre, quoi.

0: Mais c'est incroyable de retrouver ça sur Freedom 2, ça vous a fait quoi?
1: Bon, voilà, l'émotion a monté, les larmes ont commencé à couler un petit peu, parce que mes parents, les plus de tout le monde, c'est un grand plaisir quoi, de rentendre tout ça, de rentendre les chansons des parents chanter. Merci de retrouver toutes ces chansons d'avant, là. Ah. C'est mon plaisir. Merci bien à vous.
2: Une chanson de Jacques Elian avec pour titre « Je te le ». Eh bien, Jacques Elian et son orchestre. Laurine avait dit que Mathias avait dansé sur cette chanson. Alors moi, je ne l'ai pas vu. Mathias, pouvez-vous faire une démonstration?
3: Ah non, je sais pas. C'est « Je te le », « Je te le », « Je te le ». Voilà.
2: Bon. Écoutez, ça a été plus convaincant, on dirait, tout à l'heure, Laurine.
3: Faut remettre la musique en même temps. C'est ça, le truc.
2: Oui, ben ça, c'est des musiques qu'on retrouve que sur Freedom 2.
3: Ouais, en effet.
2: Voilà, donc formidable radio qu'est Freedom 2, qui repasse les anciennes chansons, hein, les tubes. Là, par exemple, les années 48, Jacques Elian et son orchestre, « Je te le ». Et puis, on a aussi des nouveautés. Et bien sûr, pour ceux qui n'aiment que les chansons, c'est leur radio préférée, Radio Freedom 2, Mathias. Voilà.
3: Allez, pour le plaisir. Vous êtes prête?
2: Allez-y.
3: Allez, on va danser maintenant. Je vous vois aussi danser, attention, c'est pas bon ça. Et Laurine aussi danse maintenant, standard, hein, on danse tous. Préparez-vous, ça arrive. Je suis sûr que c'est une chanson qui plairait beaucoup à Max. Il adorerait cette chanson. Moi, j'en suis certain. Max, on te salue. Merci à vous pour ce journal.
2: Oui, et c'est un air qui rappelle un petit peu les vieux dessins animés de Disney. Ouais. Les cartoons.
3: Ouais, c'est vrai, pas faux. Les Aristochats.
2: Aussi.
3: Voilà.
2: En noir et blanc, là.
3: En noir et blanc, tout à fait. Bon, ben merci pour ce journal. On va passer à la météo. Juste avant, on discutera après de ce jeune qui fout le bordel. Moi, je vous dis, hein, moi, j'aurais réglé le problème rapidement. Hein. Allez, tout de suite la météo avec SOS Click.
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3: Allez, quel temps va-t-il faire cet après-midi?
2: On avait dit quand même que normalement, à part les nuages, c'était tout, quoi. On a pas assez prié, Laurine, hein, ce matin, puisqu'il y avait du soleil ce matin. Et finalement, là, on aperçoit quand même pas mal de nuages. Ils arrivent, en tout cas, par le nord-ouest et finissent de recouvrir toute l'île au courant de cet après-midi. Au niveau des reliefs et des pentes, ça sera sous les nuages. Et puis, il y aura peut-être même quelques gouttes. On avait annoncé que le côté ouest, il n'y aurait normalement pas d'averses. Eh bien, sachez qu'il y aura quand même des averses passagères. Hein. La météo, elle est changeante. Et bien sûr, Dame Nature fait ce qu'elle veut. L'alizé souffle modéré entre Saint-Denis et la Grande Chaloupe, ainsi que vers Saint-Philippe, avec des rafales de 40 à 50 km/h. Côté température, ça reste stable, entre 26 et 28 degrés sur le littoral, 13 au Maïdo et au volcan. Et côté mer, eh bien, ça reste agité avec une houle sud-ouest de 1,50 m à 2 m et une houle d'alizé autour des 1,50 m, donc vraiment prudence.
3: Eh bien, prudence à ceux qui seront dans l'île. Mais moi, en tout cas, moi, je vous dis un truc, c'est de votre côté qui fait gris, moi de mon côté, c'est tempête de ciel bleu. Hein. Ça
2: oui,
3: dépend comment est-ce qu'on regarde.
2: Ouais, ça dépend. Voilà.
3: Moi, je vois le verre toujours à moitié plein.
2: Bon, bah, très bien.
3: Mais quand il est plein, il faut le vider.
2: Très bien.
3: Voilà.
2: Bon,
3: c'est tout?
2: Non, c'est pas tout.
3: Ah bon?
2: Est-ce que vous croyez aux vampires, vous, Mathias?
3: Aux vampires?
2: Oui.
3: Moi, je crois pas trop aux vampires.
2: Et bien, si je vous
3: dis. Parce que je vais pas dire. Allez.
2: Bah, dites-le.
3: Non, moi, je vais vous dire, je crois pas trop aux vampires. Sinon, ça voudrait dire que ceux qui nous sucent la nuit, ce sont des vampires. Les moustiques.
2: Ils viennent la nuit quand on dort
3: et ils se posent sur nous.
2: Les enfants des moustiques.
3: Voilà.
2: En plus des femelles.
3: Des femelles.
2: À ce qui paraît.
3: Ouais, c'est les femelles moustiques qui nous sucent le sang la nuit.
2: Je sais pas comment ils reconnaissent. Bon, je n'irai pas plus loin. Il est encore trop.
3: Il faudrait qu'on essaie de regarder. Attendez, je vais regarder comment faire pour reconnaître une femelle avec un mâle moustique.
2: Voilà. Moi, j'ai la technique pour les fourmis, mais pas pour les moustiques.
3: Connaissez-vous Laurine? Je crois que Laurine, elle connaît. Comment on fait pour reconnaître une femelle moustique d'un mâle moustique? Bah alors, non, mais faut venir le dire, Laurine, parce que si vous parlez derrière une vitre, on va jamais vous entendre. Hein. Et vous savez, à la radio, il faut entendre, on voit pas à la radio. Hein. Venez, rapprochez-vous. Il y a un micro, là, parlez dans le micro.
2: Il y a deux micros, allez-y.
5: On regarde lequel, la Picao?
3: Donc la femelle il pique là-bas par contre, hein. C'est pas le mâle, hein.
5: Non, bah pas là-haut le calme.
2: Oui, mais comment on sait que c'est une femelle qui pique vraiment?
5: C'est la toujours
2: nous,
5: dit.
2: Oui, bah c'est ce qu'on a toujours dit, mais comment on démontre ça?
5: Ben, m'y connais pas.
2: Comment les scientifiques ont fait pour démontrer ça?
5: Ben, ils ont la veillée.
3: Ben, ils ont dû faire une analyse microscopique pour voir si c'était une femelle ou un mâle.
5: C'est ça, je pense. Hein. Mais après, mais.
3: Comment vous savez que vous êtes une femelle, vous? Enfin, une femme. Voilà.
2: On a un doute encore. Hein.
3: Allez.
5: Je crois aussi qu'on a une différence de taille aussi chez les moustiques par rapport aux femelles et.
3: Alors, moi, je vais vous dire quelque chose. La nature est très bien faite.
5: Ouais.
3: Dans la nature, c'est toujours le mâle le plus beau. Regardez le lion, il a une crinière. Le paon, il est beau. Le mâle, il est magnifique. Les coqs, c'est pareil. Et puis les femelles, elles sont un peu fades.
5: Pour moi, midi, le mâle satisfait le plus l'intéressant.
2: Ah,
3: non, mais c'est pas ça. Et vous savez pourquoi est-ce que les mâles doivent faire la cour? Alors, ça s'appelle pas faire l'intéressant, ça s'appelle faire la cour. Hein,
5: excusez-moi du peu, monsieur.
3: Ah, parce que regardez les cervidés, les cerfs, les bambis là.
5: Oui.
3: Le mâle, il est beau parce qu'il y a des cornes, mais la femelle, elle ressemble pas à grand chose. Hein.
5: Et pourtant, le mâle est rodé.
2: Oui, c'est ça. C'est toujours le mâle qui faut dégager la femelle.
3: Oui, mais pourtant, c'est parce que le mâle, il est plus beau. Le mâle est plus beau. La nature a bien fait les choses. Les mâles sont les plus beaux. C'est que même dans les ruches, les mâles sont les plus gros et les plus beaux. Les faux bourdons.
5: Et bon, Mathias, il est en temps qu'on l'ait touché par ce qui se passe.
3: Après, on va encore me traiter dans quelques instants. On va me traiter de misogyne. On va dire que je suis un.
2: Il est en infériorité numérique, normal.
3: Ouais, mais c'est pas grave, parce qu'un homme, ça vaut deux femmes.
2: Ah, ça vaut sept femmes.
3: Ben oui. D'ailleurs, les femmes qui crient au secours, au scandale, peut-être qu'ils vont m'appeler en disant que je suis misogyne, etc. Non, mais c'est pas grave, parce que moi, je l'assume. Mais moi, je dis à ces femmes, à partir de maintenant, portez votre bidon de gaz. Changez votre bidon de gaz, percez des trous.
2: Gaz,
3: ah, ben, il veut waouh!
2: Ah, ben, tiens.
3: Écoutez, trappez un coup de bidon de gaz, Camille, elle a pas donné, vous portez, hein.
2: Mais peu importe, ça qu'on veut.
3: Ah, ça qu'on veut, ça qu'on veut.
2: Du poids du bidon.
3: Ah, d'accord. Voilà.
2: Précisons.
3: Non, mais d'un port de bidon de gaz, 12,5 kg. Ah. Hein? Mais veut waouh, trappez un bidon de gaz, mettez une tête à aller.
2: Oui.
3: Voilà. Parce que les femmes, elles sont fortes pour crier l'égalité, nous, les femmes. Mais Nana, elle dit pas comme ça, dit, mais moi, je fais ce que je veux. Je veux, j'ai besoin de personne. Mais change le trou. Mais j'ai dit change le trou. Tiens, plaquette le frein. Change le room. Change le frein, tu ne gagnes pas. Non, faut courir à la base, speedy pour changer.
5: Mais Nabuxi, il n'a pas fait ça.
3: À cause de Bouguin pas.
5: Non, il ne connaît pas non plus. Hein.
3: Parce qu'il n'y a pas envie, il connaît comment
5: faire. Parce qu'il n'y a pas à apprendre. C'est
3: ah non, mais apprendre, viens m'y apprendre, Ali.
5: Mais il faut aussi y apprendre, votre hein.
3: Mais on ne guérira pas. On ne guérira pas. On ne guérira pas.
2: Heureusement, il n'y a pas ton mec Prisca. Prisca, il lève 180 kilos là.
5: Ah oui.
3: Il lève à la barre. À la barre, la barre. La barre mexicaine, il lève la barre. La barre
5: est. Un défi, Mathias Prisca sur 180 kilos.
3: M'explique à Wen a fait Laurine. Je vais vous expliquer quelque chose.
5: Mais
3: explique pas moi.
5: Non, mais c'est vrai que Mathias n'est pas marcheur. Donc faut dire
3: non,
5: les choses.
3: Non, parce qu'il y a deux choses. Il y a deux choses dans la vie.
5: Oui.
3: Il y a le port du poids et le poids à l'arraché. C'est-à-dire qu'on porte 180 kilos, trappe, ou lève, ou enlève, fouetté haut. À nous là, nous les hommes là, nous obligés de porter votre commérage toute la journée là. C'est plus 180 kilos. Hein. Quand il faut porter azote, avec votre mauvaise humeur, avec votre humeur massacrante tous les jours, vous les femmes.
2: Ça dépend la période du mois aussi.
3: Mais voilà. Mais c'est plus, ça fait plus de 180 kilos, je peux vous dire. Le soir quand on rentre dans notre, il est bien content, pose la tête sur les oreillers.
2: Ça, même quand il tombe
3: sur les oreillers,
2: il
3: tombe
2: hein.
3: Non, mais pas traumatisé, mais dit la vérité. Tu pas comme Bon Boug Macro, il dit pas que ça se forme les mal
5: souffrants. Il dit la vérité, là, aujourd'hui, là.
3: Non, mais moi, j'ai toujours dit que dans mes émissions, c'est de l'émission sans langue de bois.
5: C'est vrai qu'on dit ça.
3: C'est pas l'émission de la vérité, parce que ça, c'est Thierry. Ça pas vole sa place, parce que Jamaf vole sa voix, selon certains. Mais c'est les émissions sans langue de bois. Et Midi, il s'est envoyé, là, pour le petit Macro, le petit Hamza, en France, qui arrose de
2: moule. Attends, pourquoi on est là-bas?
3: Bon, allez, nous continuons.
2: Donc, je vous disais, est-ce que vous croyez
3: aujourd'hui? Laurine l'a peur. Laurine, pas besoin de peur.
2: Elle s'en va en reculant.
5: Le téléphone, il sonne, c'est
2: allez, travaille.
3: Allez, Milès, ça ou Laurine?
2: Bon, je vous disais,
3: est-ce que je crois au vampire?
2: Exactement. Alors. Et si Sylaos cachait des vampires?
3: J'adore. J'allais monter là-haut pour me faire sucer le sang.
2: Focus sur Sang d'Éden, justement, découvrez le nouveau roman d'Ophélie Sautron. Un parcours interactif au cœur du village, ponctué de lectures, d'extraits, de musique sur les lieux même où se déroule l'histoire. Parvis de l'église, snack bar, marajon, hôtel. En tout cas, rendez-vous 14h30 aujourd'hui pour aller marcher, pour faire une balade à Sylaos, au marché couvert. Et puis, 15h30...
3: Le sang du vampire.
2: vampire. 15h30, retrouvez Ophélie Sautron.
6: Je suis
2: à l'office de tourisme pour dédicacer son roman d'aventure vampiresque sans Hélène. Voilà.
3: Est-ce que vous pouvez faire la vampire?
2: Je peux très bien faire la vampire.
3: D'accord. Ok. Moi, je vais monter à Silos, là, parce qu'on va se faire sucer le sang, là-haut.
2: Il faut avoir le bon sang, par contre.
3: Eh ben oui. Ben, en tout cas, mon sang est meilleur que certain, la Bacchanal Saint-Martin. Ça, c'est sûr.
2: Ah ben, justement, on parlait... Est-ce que vous serez prêt à payer un genre de péage?
3: Non. Alors, je vais vous dire quelque chose. Moi, quand un gamin de 16 ans, Rod fait la guerre avec moi... Mais il sort à terre.
2: 13 ans.
3: Il sort à terre. Si son moment, son papa gagne pas corrige à lui, ben, m'a gagné, moi.
2: Grand frère Mathias.
3: Non, moi, me tiens mon sein. Tu aimes les sticottes à lui, ou si il gagne pas coup de sein. Tu aimes, il gagne coup de claque dans le coin d'oreille.
2: C'est interdit par la loi.
3: Qu'est-ce qui, en France, on est un pays de faux cul. C'est un pays de faux cul. C'est-à-dire qu'aujourd'hui, on a des enfants qui gouvernent. C'est-à-dire qu'on a l'enfant roi, le Hamza, qui insulte la police, qui insulte les femmes, qui les pousse dans le canal Saint-Martin, qui rackette les gens. Et celui-là, on peut pas le toucher. Moi, je peux vous dire, ça aurait été il y a quelques années de ça, avant Mitterrand, hein, oui. Avant Mitterrand là, il aurait été au cachot, ce gamin. Et est-ce qu'aujourd'hui, il faut pas remettre un peu la PK? Parce que des gamins de 16 ans, de 13 ans, de 14 ans, qui commandent notre maman, notre papa, qui tapent de monde, on va taper de case, ou la nuit à case.
2: 2 euros pour le canal Saint-Martin.
3: Mais jusqu'à quand, maman? Jusqu'à quand nous laisse ça faire?
2: Pour traverser la route du littoral. Ben, imaginez.
3: Non, alors, déjà, la France, c'est le pays du racket. Où achète une bouteille de l'eau, l'État racket à eau. 18% la TVA. 18,5% de TVA.
2: 2 euros pour traverser la route.
3: Mais il est à l'image de nos politiques, à l'image de la France, il rackette les gens.
2: Donc, Hamza, la douane, à l'image de la politique du gouvernement français.
3: Mais bien sûr, mais moi je veux vous dire, par contre, il n'est pas à l'image des Français. Je vous laisse parce qu'il y a des urgences sur la route. À bientôt, ma chère Charlotte, à demain. Allez, on va sur la route.

0: Saint-Pierre avec Anthony. Anthony, bonjour.
1: Bonjour.
0: Je vous écoute, Anthony.
1: En fait, il y avait un accident sens descendant tampon Saint-Pierre au niveau de la sortie caserne un petit peu avant.
0: Oui, 4 voies de tampon Saint-Pierre.
1: Oui. Il y avait, je pense, 3 véhicules impliqués. Il y avait une 206 qui était pas mal endommagée. Et ça ralentissait pas mal.
0: 206, donc un ralentissement à prévoir dans le secteur, alors.
1: Oui, oui.
0: Donc, c'était dans le sens Tampion Saint-Pierre à hauteur de la sortie des casernes.
1: Oui, un petit peu avant.
0: Les secours étaient déjà sur place ?
1: Non, du tout.
0: Non, du tout. Ok, bon, bah très bien. Merci beaucoup, en tout cas, Anthony. J'ai Nadège pour la même information que j'ai retrouvée. Merci, Anthony. Bonne route.
1: Bonne route, merci.
0: Merci, Nadège, pour la même information. Accident du côté de, oui, de Tampon, là, Saint-Pierre.
2: Oui, Saint-Pierre, oui. Ben, j'ai un vendeur, Anthony, qui l'a signalé. Donc, effectivement, véhicule bien endommagé. Apparemment, il n'y a pas de blessés. Et gros embouteillage qui surprend énormément au niveau de Condé.
0: Au niveau de Condé, concession, hein.
2: Oui, oui, oui. Donc, faites très, très attention parce que ça surprend.
0: Concession, donc c'est dans le sens tampon en direction de Saint-Pierre, et c'est accident sorti des casernes.
2: Oui, voilà.
0: Ok, merci beaucoup, voilà. En tout cas, Nadège.
2: Je vous en prie, je peux juste vous demander quelque chose, s'il vous plaît ?
0: Oui, Nadège.
2: Oui, dites-moi, j'aurais souhaité avoir le numéro de Lucor.
0: Lucor, c'est fini, madame. Il n'existe plus, ça ?
2: Oh mince, et qui c'est qu'on doit voir alors pour...
0: Vous pouvez appeler éventuellement Madame Aude à son retour, oui. Mais Lucor, le 21-35-85, c'est fini, ça ?
2: Oh mince.
0: Lucor a fermé ses portes avec Madame Aude qui prend sa retraite de Lucor.
2: Ah oui, je peux comprendre.
0: Voilà, et aujourd'hui, on a les auditeurs aussi qui peuvent vous aider, mais bon, Lucor, c'est fini.
2: Écoutez, je vais vous signaler mon problème.
0: Nadège, par contre, il faudra nous signaler le problème quand vous avez du réseau, parce que là, ça coupe, on n'a pas de réseau.
2: Ah ben, je vous rappellerai alors, tant pis.
0: Rappelez-nous, comme ça, on pourra en discuter, mais avec grand plaisir.
2: Merci beaucoup, au revoir.
0: Au revoir, Nadège, bonne route.
2: Merci.
0: Merci. Allez, 02 62 99 12 00, la suite de la Libre Antenne cet après-midi avec le Allo Freedom. Mais bon, mais il trouve plus de Allo Freedom, comme d'habitude, la fine foule bordel dedans, c'est pas grave. On va le faire différemment, 02 62 99 12 00. On vient tout de suite vous retrouver. Freedom, allô.
3: Bonjour Mathias.
0: Ah, eh, note encore. Ah, aussi c'est limite à où, une fois par semaine, ouais.
3: Arrête à tes dents.
0: Arrête à tes dents.
3: Sous la limite à moi, une fois par semaine.
0: Mi bloque la route quand on monte ça, l'Asie.
3: Exactement, mi bouche citron, ou de chan pis en bas.
0: À cause, où commande donc? Ben, ou la prend pour Hamza, cousin. Mon noir.
3: Je dis qu'on met Hamza, mais je paye à où 50 euros, moi.
0: Fais paye 100. Fais paye 150, mais paye pas ma propre billet 50, rien que billet 100 euros, moi.
3: Ok, mais j'aime quand vous les latter.
0: À cause.
3: Ah, non, ben l'émission, elle est agréable. Ou c'est ma ou cause. Peut-être qu'elle a un petit peu de réflexion, mais où m'y dirait, ou dit tout ça qui vient à l'esprit directement.
0: Ben oui, sans filtre.
3: Ben voilà, exactement. Sans fil. Combien
0: t'en... Ah, sans fil, hein. Sans filtre. Parce que m'y bat avec de fil, moi.
3: Oui, ben sans fil. Après, comme on l'a dit, là, et dans les années 80, là, ça c'est un pareil pas. C'est un affaire passion à moi. Il y a intérêt à moi.
0: Hein, justement, ma pose ou la question. Bon, mi petit non, JB de Saint-André, oui. Tout le monde l'a fin connaît, toute voix, hein, ou appelle 4 fois oui. Par jour, 5 fois par semaine.
3: Ah, donc, non, tiens,
0: où. Voilà, nous connaît où JB de Saint-André maintenant, hein. Oui. JB, et même par nuit, par émission Chaleur Tropicale, l'appelle 10 fois.
3: Menteur.
0: JB de Saint-André. Quand ouais, Marmaille, 13 ans. 13 ans, hein, comme dit Creole, encore de l'école. 13 ans. L'y fait la loi dans Paris, la police connaît plus que ça, vous faites avec.
3: Eh ben, la réunion, là, pas besoin d'aller à Paris, à la réunion.
0: Alors, qu'est-ce qu'il faut faire? Est-ce qu'il faut pas, à un moment donné, sévir, et les parents, que les responsables de ces enfants, dire, ben, attends, on nous va couper les allocations familiales?
3: En fin de compte, on n'a même pas besoin d'aller là-bas.
0: Ben, dis-moi que ce faut faire.
3: Eh ben,
0: moi, alors, cet après-midi, mesdames, messieurs, auditeurs, auditrices, on va se poser la question de qu'est-ce qu'ils vont faire en France pour pouvoir solutionner ces problèmes. C'est la question que je pose aux auditeurs. Et je veux que les auditeurs m'appellent pour me dire la solution ce serait ça, la solution ce serait ça. Moi j'ai parlé de la PK, j'ai parlé de centre de redressement. Qu'est-ce qu'il faut faire? Est-ce que la France est un pays devenu trop laxiste? Est-ce que la France serait devenue le pays des faux culs?
3: Mathias.
0: Oui.
3: Quand les parents aiment la fille, aiment la maîtrise, six autres enfants là. Ou bien dire aiment le mot exact. Donc j'autre. Et la plus la solution, c'est bien les enfants que les autres aiment la mieux au monde. Aujourd'hui, les autres la plus la main aiment dessus. Mais il faut remettre la PK en place à un centre de redressement et confier à les autorités compétentes pour reprendre la situation. Et après, plus simple que ça. Un maman qui traîne son chemin le soir, la journée, qui ne sort pas à l'école, à part que me dirait 11 ans, 12 ans, 13 ans, ben les parents ne me la plus la main dessus.
0: Oui, mais aujourd'hui, mais entends ce qu'on veut dire, JB, mais imagine ou corrige tous les enfants, maman, il école, il apprend à lire, appelle l'assistante sociale.
3: Eh bien, quand l'assistante sociale il vient ou à moi devant la case, Mathias, m'y trappe le linge, maman, m'y met dans un sachet, m'y dit à six mois. Je te donne pas moins l'autorité parentale, ben, à d'autres de prendre l'enfant en charge, si à d'autres de faire ce que j'en ai envie de faire.
0: Aujourd'hui, JB, aujourd'hui, il y a quelque chose en France qui est très visible. C'est-à-dire que quand on dit qu'on est droit, qu'on est un peu respectueux, qu'on est un peu éduqué, on va dire, hein, et je fais exprès de dire ça, hein, pour choquer certains, pour provoquer d'autres, hein. Quand on est un peu dans le droit chemin, en France, on nous traite un peu de fascistes. On nous traite d'extrême droite. Alors que la gauche, hein, on entend tous, hein, le Mélenchon qui veut que ça soit le bordel, le Bakayoko qui disent que ce sera la guérilla, la guerre civile, le comment il s'appelle le gars de Saint-Benoît, là, le député de la 5e circonscription,
3: Ratenon,
0: Jean-Hugues Ratenon, oui. Qui dit que lui, il aime quand ça pète dans la rue, quand ça sent le gaz lacrymogène, quand ça casse. Mais qu'est-ce qu'il faut faire en France? Oula.
3: Ben en France, là, il ne faut pas mélanger la politique avec les parents.
0: Quand mais si, parce qu'on a des politiques. Après, en France, on l'a entendu la semaine dernière, il y a un auditeur qui appelle et qui parlait de Marine Le Pen, du procès, en disant que les magistrats sont de gauche. Donc finalement, les magistrats sont ceux qui vont trouver des excuses à ce Hamza. Le magistrat il va dire, oh le pauvre petit chouchou, il a arrosé des gens avec son pistolet, oh là là là là, oh là là, c'est pas bien Hamza, attention.
3: Mathias, c'est très simple ça. Si on veut revenir dans les années 80, il faut rendre la France aux Français. Déjà, hein, parce qu'il y a trop d'immigrés en France. Et les immigrés foutent le bordel en France. En France, nous avons une justice qu'il ne fait pas son travail, que je n'ai pas à la hauteur. Je suis fier de certains sujets pour ramener les gens vers autres. Et c'est ça que les dommages en France. Il faut revenir à l'ancien temps. Et
0: ce que vous êtes en train de dire, c'est que finalement, en France, on a laissé trop de laisser aller. On a laissé trop de droits aux gens.
3: Voilà, on a trop de laisser aller et aux enfants, et je dis bien aux femmes aussi, parce qu'aujourd'hui, quand on regarde la majorité des femmes qui ont 2, 3, 4, 5, 6 enfants, ils ont la peine de mari la journée.
0: Mais attendez, on appelle ça les femmes Saint-Esprit. les enfants ont été conçus par le Saint-Esprit. Des Jésus-Christ, il y en a plein des rues. Hein.
3: Et qui sait, il y a d'autres après, dis-moi, le Saint-Esprit. Et c'est ça que les dommages.
0: Est-ce que vous pensez, parce que, alors souvent on dit que François Mitterrand, d'accord? On dit souvent que sous le gouvernement de François Mitterrand, ça a été celui qui a libéralisé un peu les aides sociales.
3: Ben oui, il a trop fait même donner, moi-même n'étais pas encore en âge pour avoir le RMI. Ben moi la vie, tous mes camarades qui l'avaient et qui étaient plus âgés que moi, que j'avais plus de 25 ans, que j'étais sa coconne là, la comment tu voyais, ils viennent rouvrir là. Et j'étais sa coconne pour gagner un petit monnaie, pour vivre ou survivre, quand j'ai eu cette aide-là, bon, on peut, et oui, on a dit avec le planteur, pourquoi on l'a pas planté tout comme dans une caisse à faire, comme ça quand la campagne ouvert là, ben, où t'es pour une caisse à faire, où t'es une usine, ça fait pas besoin, où t'es recoupé, hein.
0: Aujourd'hui, regardez, vous parlez de l'agriculture, on est arrivé à un stade où en France, on a un niveau de chômage élevé, et on trouve personne pour travailler dans les champs, on est obligé de prendre des travailleurs étrangers, des Sri Lankais, des Malgaches, des Marocains, on va les chercher pour venir travailler en France, alors qu'en France, il y a du chômage, il y a des gens qui sont payés à rester chez eux.
3: Mathias, quel pays aime dans le monde que vous assise à la fin du mois, midi, midi, je dirais pas qu'on en a un salaire. Beaucoup de gens, ils ont un salaire. Mais ce n'est pas un salaire. C'est une aide sociale que la France y apporte au pour pouvoir subvenir à autre besoin. Quand on en a des gens aujourd'hui, ils considèrent ça comme un acquis, c'est ça qui est dommage.
0: Bon, merci beaucoup JB. Milasso, parce que il y a une disparition, on va lancer l'appel. En tout cas, je veux que les auditeurs cet après-midi m'appellent. S'ils sont pas d'accord, qu'on échange, qu'on dispute, qu'on débatte, mais qu'on trouve des solutions. Parce qu'il faut que la France évolue, il faut que la France sorte de là. Allez, 02 62 99 12 00. Merci JB. À bientôt. Allez, on a le temps vite fait de prendre Sébastien qui recherche des nouvelles de son père. Sébastien, bonjour.
4: Oui, bonjour.
0: Je vous écoute.
4: Voilà, je ne sais pas, on n'a pas de nouvelles de lui depuis lundi. Donc là, on s'inquiète, on a fait un appel à la gendarmerie, donc la gendarmerie au courant, je l'envoie installer. Hein. Du coup, ben, ils m'ont commencé d'appeler l'homme pour faire un appel pour voir s'il tenait la plaque du début avec le.
0: Alors, par contre, Sébastien, on a un problème de raison, on vous entend un mot sur trois.
4: Pardon. Donc du coup les gendarmes m'ont conseillé de vous appeler pour donner la plaque, la description de la voiture, pour voir si quelqu'un retrouve la voiture, parce qu'il est parti avec sa voiture.
0: Alors c'est quoi l'immatriculation du véhicule?
4: Alors l'immatriculation du véhicule est... alors bravo Kevin, donc BK 300, 300, 300, oui. Johan Nicole, YN.
0: BK 300, YN, c'est un Nissan Qashqai, de quelle couleur?
4: Blanc.
0: Nissan Qashqai blanc, donc parti de l'étang salé depuis lundi.
4: C'est ça. Si vous avez quelqu'un voit le véhicule ou quoi que ce soit, ben, soit il appelle la gendarmerie de l'étang salé, ou alors moi je peux laisser mon numéro aussi, s'il peut me rappeler aussi au pire.
0: Bien sûr, on peut prendre votre numéro, le 06 92
4: 30.
0: Alors 06 92 29 57 30. Nicolas, Sébastien, on a vraiment un problème de, j'ai l'impression de réseau parce que ça coupe beaucoup, mais en tout cas, on a entendu les informations importantes. Donc c'est votre père qui est porté disparu depuis ce lundi. Non, en tout cas, pas de nouvelles depuis ce lundi de votre père. Parti de l'étang salé, il était à bord d'un Nissan Qashqai blanc, immatriculé BK 300 YN. Si quelqu'un a des nouvelles, qu'on vous appelle au 06 92 29 57 30 ou sinon la gendarmerie de l'étang salé en faisant le 17.
4: Exactement.
0: Voilà. Bon, vous nous donnez des nouvelles, Nicolas. Nicolas. Pourquoi je vous appelle Nicolas? Vous vous appelez Sébastien. Sébastien, vous nous donnez des nouvelles et puis nous on va vous rappeler dans le courant de l'après-midi pour en prendre.
4: Super, c'est gentil, merci.
0: Voilà. Merci à vous en tout cas.
4: Merci, au revoir.
0: Au revoir. Allez, il est bientôt 13h à La Réunion. Nous allons retrouver dans quelques instants le journal, le flash d'Europe 1, dans quelques instants. Voilà. Donc, dans quelques instants, on pourra reprendre ce débat sur Hamza, la douane. Que faire de ces enfants en France? Que faire de l'État français? Est-ce que la France est devenue un pays de faux cul? Est-ce que nos politiques, ce sont tous des faux culs? Vous nous appellerez, vous nous le direz, en tout cas, dans quelques instants, Europe 1, tout de suite, Europe 1.
5: 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Tout de suite, l'essentiel de l'information avec Martin Delavenne. Bonjour Martin.
6: Bonjour Perle. Bonjour à tous. La France suffoque 24 départements, dont ceux de la région parisienne, en vigilance rouge canicule. Toujours selon Météo France, 59 autres départements passent en vigilance orange et seuls des départements du Sud-Est et de la Corse restent en vigilance jaune. Un plan hors sec, chaleurs extrêmes, a été déclenché. Il permet d'ouvrir des centres de protection ou de rafraîchissement pour les personnes vulnérables. Sur le front judiciaire, la lutte contre les incendies se fait jour. Sur Sur X, Laurent Nunez annonce la mise en place d'opérations de gendarmerie. 32 individus suspectés d'être à l'origine de départs de feu ont été interpellés dans 22 départements. Des comportements inacceptables selon le ministre de l'Intérieur, et d'ajouter toujours sur X, nous poursuivrons notre action déterminée et nous ne laisserons rien passer. Un pic de chaleur qui coïncide avec le premier grand week-end de départ en vacances bison futé, voie rouge et noir. Ce samedi, dans le sens des départs, à 10h45, plus de 648 km de bouchons sont constatés, principalement sur l'autoroute du Soleil, la 7. Bison futé appelle à redoubler de prudence et à adopter les bons gestes, dont éviter de circuler aux heures les plus chaudes, entre 12h et 16h. Et si vous prenez le train, la SNCF prévoit un trafic normal ce week-end. 3700 TGV, près de 2 millions de voyageurs sont attendus. Attention toutefois aux annulations et aux pannes sur les intercités et le RER B, fortement impacté par les températures extrêmes. Justice, suite de l'affaire Chemseddine, les deux derniers suspects incarcérés après la mort du jeune homme de 15 ans ont été libérés. Pour rappel, en 2024, cet adolescent de 15 ans a été battu à mort devant son collège. Son crime, avoir été trop proche d'une jeune fille de son collège. Donc, selon la chancellerie, un vide juridique serait la cause de cette remise en liberté. Politique, les discussions se poursuivent aujourd'hui autour du texte intitulé « Riposte » et initié par Bruno Retailleau. Vote solennel prévu ce mercredi avec comme objectif renforcer les moyens des forces de l'ordre et répondre à une série de préoccupations qui vont du protoxyde d'azote au mortier d'artifice en passant par la lutte contre le squat de meublés touristiques. Également dans l'agenda politique, le vote définitif le 15 juillet prochain sur le projet de loi sur la fin de vie qui menace de légaliser l'euthanasie en France. 34 à 36% des suffrages selon de récents sondages après sa condamnation en appel pour détournement de fonds publics dans l'affaire des assistants d'eurodéputés du Front National. Marine Le Pen dominerait largement le premier tour de la prochaine présidentielle. À l'international, l'Espagne pleure. Au moins 12 morts et 23 personnes portées disparues à la suite de feux de forêt en Andalousie. Un feu en passe d'être contenu après avoir parcouru 6600 hectares. L'Espagne confrontée comme la France à des vagues de chaleur de plus en plus longues qui favorisent des incendies destructeurs. En France, plus de 25 000 hectares sont partis en fumée depuis le début de l'année. Reprise des tensions entre l'Iran et les États-Unis, alors que des négociateurs qataris se trouvent actuellement en Iran, Donald Trump a menacé hier de décimer et détruire complètement l'Iran si le gouvernement de ce pays essayait de le faire assassiner. Puis les pronostics de Thierry Léger pour le quintet de cet après-midi à Enghien, le 14, le 11, le 10, le 2, le 8, le 13, le 9 et le 7, le 14, le 11, le 10, le 2, le 8... Le 13, le 9 et le 7. Et puis du sport avec du football. On connaît l'adversaire des Bleus. Mardi soir, en demi-finale du Mondial 2026, l'Espagne vainqueur hier soir au bout du suspense de son quart de finale. Elle est venue à bout de 2-1 de la Belgique.
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6: Il est 11h passé de 4 minutes. On retrouve la suite des meilleurs moments de balade en France avec William Lémergie.
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5: Allez, il est 13h passé de 6 minutes. Tout de suite, la suite. Ah ben mince, on n'est pas dimanche. Mais non, on n'est pas dimanche aujourd'hui. Ça c'est le son du soleil. Non, la salsa du dimanche. Eh ben non, on est samedi. Moi je croyais qu'on allait faire les dédicaces. Ah mais non, on avait dit qu'on arrêtait les dédicaces en plus. C'est dimanche prochain, j'ai hâte d'être à dimanche prochain. Et juste pour dire, on va faire un vote pour les dédicaces.
6: Mais aujourd'hui on est samedi. Et le samedi tout est permis. Et on reprend cette libre antenne avec ce sujet. À 12h30, le sujet a été lancé du célèbre ou pas célèbre Hamza de la France qui deviendrait le roi du monde des faux culs. Qui serait là, en tout cas le gouvernement français ne ferait rien pour résoudre les problèmes, au contraire, il fait tout pour les esquiver ou pour les mettre sous le tapis. Est-ce que vous êtes d'accord qu'aujourd'hui, rien ne va plus quand on voit qu'un enfant de 13 ans fait l'ordre à Paris, l'enfant qui est irrespectueux jette un peu d'eau sur les passants, raquette les gens, et certains trouvent ça normal. Certains hommes de gauche disent, ben ceux qui trouvent ça anormal, c'est tout simplement parce qu'ils sont racistes. Êtes-vous d'accord? 02 62 99 12 00, que faut-il faire en France pour qu'on retrouve de l'ordre dans ce pays? 02 62 99 12 00, et on vient vous retrouver tout de suite. Freedom, allô? Allô?
7: Oui, bonjour monsieur.
6: Oui, bonjour madame. Madame, déjà parle d'autre téléphone, bien s'il vous plaît.
7: Alors, déjà, moi, bien contente, alors, mettre de l'ordre déjà dans Freedom.
6: Bah oui, ça c'est
7: là,
6: sûr.
7: Ça fait plaisir à moi, là.
6: Déjà, oui. Nous, on va mettre de l'ordre. Moi, j'ai déjà commencé à mettre de l'ordre dans la radio. Hein.
7: Ah, oui, bah, dans la radio, dans Freedom. Oui. Ah oui, c'est les mots. Oui, donc voilà, faire bonne monnaie appelle toute la journée, c'est là où on va citer des noms. Et puis pour Vanessa, ou ouais, si elle n'est pas contente, elle colle en l'air. Ah franchement, là, il fait vraiment plaisir. La Freedom sera plus à 38, sera
6: non. 100%. Je vais vous dire quelque chose, madame.
7: Oui.
6: Est-ce que je vais vous dire, je demande aux auditeurs de bien l'enregistrer.
7: Oui.
6: D'accord? À aujourd'hui. Si Freedom n'est plus la radio où on dénonce les sujets, si Freedom devient une radio muselée, c'est-à-dire une radio où on dit que du bien des politiques, où on peut plus s'attaquer, où on peut plus rien dénoncer, ben autant que Freedom ferme les portes.
7: Ah oui, bien.
6: Freedom, ça a été, madame, en 81, d'accord, oui. Quand Freedom a été créé il y a 45 ans de ça, ça a été la radio où on dénonçait les politiques. C'est la radio qui a toujours dénoncé les magouilles. Donc, si aujourd'hui on me dit qu'on peut plus dénoncer sur Freedom, eh ben ferme le radio. Ferme le radio.
7: Merci. Et tant qu'à pour le marmaille.
6: Le Hamza.
7: Ça souligne, il est en liberté, il est là.
6: Mais madame, on peut pas le mettre en prison, on peut pas le garder en garde à vue.
7: Mais, parce que c'est un marmaille, donc là.
6: Parce qu'il a 13 ans, madame, à 13 ans, un gamin qui fout le bordel, Canal Saint-Martin, il est gras comme un voleur, hein, comme on dirait créole, il est gros comme un cochon. D'accord? Il fout le bordel, il pousse tout le monde dans le fond du trou, et ben, faut le laisser faire.
7: Mais si c'est seulement, on est n'importe que le marmaille, il a 13 ans, tout de bonne voyou, faut dire le mot, où il est, comment il est. Tout ça, les gens...
6: Madame, aujourd'hui, on prend des gens, on les met en prison. On nous dit qu'il n'y a plus de place dans les prisons. Dommage, on est en surpopulation carcérale.
7: Ben,
6: il y en a 1000 personnes pour 500 places.
7: La France, elle est dans une grosse merde. Et dans cette grosse merde-là, elle n'a pas mis tout seul.
6: Mais qu'est-ce qu'il faut faire pour en sortir, madame?
7: Ben, il faut arrêter, comme Nathan, là, le bonhomme a dit, gouvernement, il décide quoi on doit faire avec les enfants. C'est à où on doit connaître, ou à mieux des enfants au monde, on doit faire respect.
6: Mais madame, quand les enfants, aujourd'hui, ils tapent le maman, ils tapent le papa.
7: Ah, ben déjà, ben, mon Dieu, donne-moi

0: enfants aujourd'hui, il fait enfants. Mama, il 16 ans, il fait enfants, madame.
1: Oui.
0: Quelle éducation un gamin de 16 ans peut donner lui-même qui n'a pas encore reçu toute son éducation, qui n'a pas de maturité?
1: Eh ben, déjà, si l'État, il n'aurait pas bonne jeune en train de faire des enfants, gay, poussette, gay, ceci, gay, cela, et il coupe l'argent parce que c'est l'argent qui fait des enfants, désolé de dire. Et il faut au moins 3 enfants pour gagner un peu de l'argent dans notre cas.
0: Et ensuite, madame, quand on a des politiques qui se saisissent de l'affaire, on a des extrêmes gauches, des LFistes, des mélanchonistes qui disent « Attention, c'est un gamin qui jette un petit peu d'eau, il fait pas de mal à personne, là. Il fait pas de mal à une mouche, ce gamin. C'est un gamin. »
1: Oui, le petit maman, il devrait verser un verre d'eau dans sa grande gueule, là, et ça sera beaucoup mieux. Il va peut-être comprendre la vie. Ça, c'est le monde est assis, Nena Bonny, si elle va zot, il s'en va, il lève, c'est l'intéressant, il faut tourner la page, je signe papier. Je ne connais pas quoi il veut dire la vie tous les jours dans le chemin.
0: Ça,
1: c'est
0: mais vous savez, madame, que ces hommes de gauche qui disent ça, moi, je les fais pas les attaquer, hein. Je peux attaquer aussi la droite comme la gauche, hein. Mais le Mélenchon qui dit, il faut laisser ce gamin vivre sa jeunesse. D'accord? Il faut laisser ce gamin vivre sa jeunesse. C'est le même qui a dit « Je suis la France, je suis la République ». C'est moi la République qu'il disait il y a quelques années.
1: Ah ouais, ah, c'est lui la France, c'est lui la République. Ah ouais. Et les autres derrière, le peuple à nous, là, qui survivent là,
0: Parce qu'aujourd'hui, madame, on se rend pas compte, on en parle peut-être pas assez, mais les petites retraites qui ont du mal à tenir le bout, qui ont du mal à finir les fins de mois, les frigidaires qui sont vides chez de nombreuses familles, d'accord? Et à côté de ça, on continue à taxer la France, à taxer ceux qui travaillent, à pomper les impôts, alors que l'argent public est dépensé pour justement essayer de réparer les conneries qu'auront fait Hamza. On est obligé de payer une patrouille de police à rester des gamins toute une journée. C'est de l'argent, madame?
1: Après, il fait passe d'un pays soi-disant sous-développé. La corruption, déjà, commence par ouvrir les yeux. Rien. Tout ça qu'on mange, la TVA, rien que ça qu'on plante dans le jardin. Et encore, il faut le grain, la pousse tout seul. Sinon, la TVA.
0: Bon, madame, allez-y, laisse ça au moins. Nous retrouve. On en a beaucoup d'appels, là. Nous essayons de prendre un peu tout le monde. Allez. 02 62 99 12 00, votre avis sur cet état, sur la France, sur ce gamin, 13 ans, Canal Saint-Martin, qui laisse les gens passer si on lui donne 2 euros, ou sinon qui vous arrose à coups de pistolet à eau, ou qui vous pousse dans le Canal Saint-Martin. Bon, qu'est-ce qu'il faut en faire? La police n'en peut plus. Et le papa qui dit, mais mon gamin fait pas grand-chose, il envoie de l'eau chez les gens, il fait pas grand-chose. Mais qu'est-ce qu'il faudrait faire en France pour que l'État remette de l'ordre? 02 62 99 12 00. Frida Malo. Allô?
2: Allô, je passe la personne.
0: Merci, madame.
3: Oui, bonjour, monsieur.
0: Bonjour.
3: Oui, moi, j'ai un problème avec la clé de ma portière de voiture.
0: Oui.
3: La clé à esprit dans la serrure.
0: D'accord.
3: Et si je peux trouver quelqu'un qui peut aider à moi pour...
0: Vous êtes situé où, monsieur?
3: Ben, pour l'instant, moi, à la ravine des Cabris, ou ça, dans quel chemin Chancourt?
0: Chemin Chancourt, ravine des Cabris. Est-ce que, donc, vous avez la clé de votre voiture qui est restée coincée dans la serrure?
3: Voilà, qui est restée coincée, et je peux plus ouvrir ma voiture.
0: Est-ce que vous avez essayé le 10W40?
3: Le 10W, le machin, là,
0: l'anti-rouille.
3: L'anti-rouille.
0: Dégrippant.
3: Dégrippant, non.
0: Et fallait essayer de mettre un petit coup de 10W40 en dedans, non?
3: Ben oui, mais là on n'a pas de...
0: On n'a pas aussi. Bon, ben nous lance l'appel, monsieur. Faudrait laisser votre numéro de téléphone si quelqu'un peut venir ou en aide pour débloquer la clé d'autre voiture dans la serrure. Chemin...
3: Oui. Chemin Chancourt.
0: Chancourt, la ravine des Cabris.
3: Et quel numéro?
0: 06-93. Ouais, 06-93. Non, mais votre numéro de téléphone, monsieur.
3: 06-93.
0: Oui.
3: 33.
0: Oui.
3: 81.
0: Oui.
3: 36.
0: 06-93-33-81-36, c'est noté, monsieur.
3: Oui.
0: Et vous nous tenez informés. Eric, prenez le numéro de ce monsieur-là, notez-le pour qu'on puisse le rappeler d'ici une heure pour voir si la clé de sa voiture est sortie de la serrure. Parce que la clé est bloquée dans la serrure.
3: Oui.
0: Voilà. Eric me dit que s'il était là, il serait venu vous aider.
3: Ah, d'accord.
0: Ouais, il me dit qu'il faut mettre du 10W40 dedans.
3: 10W40, et donc si jamais il n'y a personne, j'irai après-midi.
0: Ouais, ben vous nous tenez informés, ok, vous nous rappelez, monsieur, hein. 41, 51, 51, c'est une priorité. D'accord. Il faut qu'on vous trouve une solution.
3: Merci,
0: là.
3: Madame.
0: Allez, à bientôt, monsieur.
3: Oui.
0: Allez, 02 62 99 12 00 pour la suite de vos réactions. Et puis, monsieur, si vous pouvez venir en aide, monsieur qui est au chemin Chancourt à la ravine des Cabris, 06 93 33 80 36 pour lui apporter du 10W40, en tout cas pour l'aider à débloquer la clé qui est coincée dans la serrure. 02 62 99 12 00, la suite de la libre antenne. Le célèbre Allô. Hamza. Que faire oui, de ce marmaille?
4: Bonjour.
0: Bonjour.
4: Voilà, donc moi je pense avoir deux à vos problèmes là, le Hamza.
0: Oui, alors qu'est-ce qu'il faut faire avec le Hamza?
4: Voilà, moi deux, trois coups de pied au cul, deux, trois claques dans la gueule. Pardon de parler comme ça, mais ça
0: Madame, avec moi ne vous excusez de rien, voilà. Tant que vous n'êtes pas raciste, tant que vous n'êtes pas xénophobe, on peut parler de ce que vous voulez.
4: Voilà, un créole bien né à Réunion depuis 66 ans. Donc, il connaît bonne créole, comment il est. Moi, il est pareil. Hein. Moi, il a gagné le baisement. Donc, voilà pour le Hamzan. Hein. C'est ce qu'il mérite.
0: Mais madame, est-ce qu'aujourd'hui, on peut comprendre qu'un marmaille 13 ans, le marmaille n'a 13 ans, madame, 13 ans, que c'est lui qui fait la loi dans un canal Saint-Martin-Paris?
4: Non,
0: mais est-ce que est-ce qu'à un moment donné, on ne se dit pas qu'on marche sur la tête? Dans quel pays au monde, madame, dans quel autre pays au monde, un gamin de 13 ans fait la loi?
4: On marche pas sur la tête, monsieur, c'est une certaine éducation. Moi, j'ai trois garçons, ils ont la quarantaine, et crois-moi bien, comme ils donnent azote, mais je donne azote encore, on comprend mon communiqué à vous. Donc, ça, c'est l'éducation des parents, ils en ont rien à foutre, l'État, ils donnent la location, la CAF, la RMI, je ne sais pas quoi encore, ils donnent. Eh ben, il prend, c'est tout ce qu'ils font, hein. C'est pas des enfants qu'ils mettent au monde. Non, il les met pas au monde, les enfants. Il les laisse dans le monde. Ça veut dire, on en a rien à foutre, quoi. Mmh. Voilà.
0: Mais ce monsieur, justement, ce Hamza, hein, le père a été interviewé, par une célèbre chaîne sur les réseaux sociaux. Ça s'appelle Brut. Brut est parti à la rencontre du papa. Le papa, il dit, mais mon gamin, il fait rien de mal. Il envoie de l'eau sur les gens avec un pistolet. Il fait quoi de mal? Rien du tout.
4: Ben, s'il vient me le dire en face, je lui donnerai, moi, les règles.
0: Vous, madame, imaginons, vous habitez quelle ville, vous?
4: À Saint-Pierre.
0: À Saint-Pierre. Vous descendez la rue des Bons Enfants, il y a un gamin de 13 ans qui vous arrête et qui vous dit, madame, si vous me donnez pas 2 euros, je vous arrose. Vous faites quoi?
4: Lui mettre à moi de pardon, hein, de toute façon, la justice, les juges et quoi. Mais j'ai 66 ans, je travaille encore. Je lui dis, madame, à 2 euros d'autre gueule, ouvrez ou pas? Voilà.
0: Mais après, s'il vous agresse, parce qu'il semblerait qu'il agresse les gens, madame, il pousse les gens.
4: Monsieur, mon enfant de 6 ans, il pousse à moi, il pousse à lui avant, il pousse à moi.
0: Parce que je sais pas si vous l'avez vu, il est costaud, le gamin.
4: Non, ben, moi, mais quoi, moi, on a un mètre, moi, il est pas trop grand non plus, moi, on a 1m57, moi, on a 50 kilos, mais amène à où, un bonhomme aussi, amène à lui avec moi, viens.
0: Parce que vous savez, quand vous allez, vous faites ça, le gamin, il porte plainte, madame. Quand vous allez être devant le tribunal, eh ben, vous allez perdre parce qu'on a des juges de gauche aujourd'hui. La magistrature est à gauche.
4: Et à gauche, et oui, voilà, et à gauche. Pour la deuxième, le deuxième problème, mais qu'est-ce qu'on fait pour tout ça? Moi, je voterai Bardella et Le Pen, voilà. Même Le Pen avec son bracelet, je vote. Et
0: madame, vous n'avez pas voté pour quelqu'un qui a détourné l'utilisation des fonds publics.
4: Et quelle est où n'a pas passé rien d'autre vie de mal, ou quelle est la personne qui a passé de mal, n'a pas détourné?
0: Ah ben, moi, je peux vous dire que je peux aller au paradis sans confession.
4: Ah ben, moi, non.
0: Il faut à moins, comme dirait le patois, m'y prend l'eau bénite sans confession.
4: Ah ben, oui, mais à moi, non, moi, m'y prend le prêtre, le pasteur, je ne sais pas qui encore, pour aller confesser, hein. Et même Dieu, il me demande s'il va là-bas.
0: Arrivons l'aide, je vais redescendre.
4: Allez, à dire moi, non. Donc, voilà. Non, mais on vit dans un pays trop laxiste. Non, il y a
0: Et quand vous regardez nos hommes politiques, madame, regardons nos hommes politiques, est-ce qu'on a l'impression qu'ils s'emparent des problèmes qu'on rencontre les Français et les Françaises?
4: Monsieur, ils s'en foutent. Vous avez vu la réunion. Ils s'en foutent complètement. L'autre, elle va dans la cour, bien dans ma cour, mais attraper mon chien. Dommage, j'ai pas de chien, non. Donc, viens chercher mon chien,
0: Mais peut-être faut mettre un chien d'autre cour après avoir rentré.
4: Justement, ça m'a mis fait à descendre ma cour, viens attraper.
0: Après, cette dame, bon, certains vous diront qu'elle protège les animaux, mais moi, de ce que j'ai connu, depuis le temps que je suis à Freedom, j'ai toujours connu un peu comme une polémiqueuse, hein.
4: Non, ben, justement.
0: Polémiste, cette dame, hein.
4: Oui, ben oui, il y a beaucoup de choses à dire, mais ça, il faut laisser tomber, ça. Lui donner trop d'importance, c'est pas bon, ça. Non. Réglons nos problèmes nous-mêmes. Descends bien dans ma case, viens attrape mon chien ou mon chat ou ça douvait bien. C'est tout. Il n'y a rien d'autre à dire.
0: Merci voilà. Madame, bon après-midi à vous.
4: Bonne journée à vous aussi, au revoir.
0: Allez, au revoir.
4: Bisous à toute la Réunion, bonne créole, même azote.
0: Ben oui, nous toutième créole, allez.
4: Mais bon, allez,
0: bonne journée, au revoir.
4: Au revoir.
0: Madame qui disait, elle, un gamin comme Hamza qui lui réclame des sous, elle c'est radical, elle lui donne deux claques et puis ça s'arrête quoi. Mais en France, je sais pas. Donnez-moi votre avis sur la France, les auditeurs. Est-ce que la France est un pays où tout va mal, un pays de où la politique est devenue une politique de faux cul? 02-62-99-12-00. Freedom, allô.
5: Oui, bonjour.
0: Bonjour, madame.
5: Je suis Catherine. Et je voulais intervenir justement au sujet de ce petit merdeux, là.
0: Vous pouvez le dire, madame. Moi, il n'y a aucun problème.
5: Il y a certainement des choses à faire. Vous savez, en Russie, il existe des camps justement pour ces gamins qui ont 9 ans, 15 ans là, qui sont gérés justement par des anciens militaires, des paras, enfin tout ce que vous voulez, qui sont à la retraite et qui les cadrent.
0: Nous, on avait la PK, on avait les centres de redressement en France et à La Réunion.
5: Oui, mais alors, ils sont gouvernés par qui? Par des éducateurs qu'il faut faire ceci, cela. Non, moi je dis que l'élever à 5h du matin, pas de portable, travailler le matin, sport l'après-midi, coucher à 8h le soir. Et c'est ça qu'il faudrait en fait.
0: Mais vous vous imaginez, madame, les gens qui vont voter pour ça, on va vous traiter de fachos, de fascistes.
5: Ah ben pas du tout.
0: Ah ben si.
5: De les recadrer.
0: Ben on va vous dire que vous êtes une fasciste. On va vous dire que vous êtes une lepéniste. Que vous êtes quelqu'un qui d'extrême et que vous êtes raciste et tout, hein.
5: Ah mais pas du tout. C'est toute population confondue, je parle, hein. Mais et c'est comme ces messieurs qui violent, enfin qui font des choses horribles à des gamins. Pourquoi quand on les met en prison, pourquoi ne pas les mettre, vous savez, plutôt que de les confiner dans une petite pièce bien tranquille, les mettre avec les autres prisonniers, quoi. Et je pense que là, il passerait un mauvais quart d'heure.
0: Ouais, c'est sûr.
5: Mais allô. Vous ne pensez pas ça?
0: Non, mais c'est incroyable, quoi.
5: Ben oui, parce que là, ça devient du n'importe quoi. Alors
0: non, mais madame, ça devient du n'importe quoi. Madame, mais je repose la question. L'auditeur ou l'auditrice qui m'apporte la réponse, je lui offre deux places pour le concert Freedom 2. Non mais vraiment, la question elle est simple. Et écoutez bien la question. Celui qui m'apporte la réponse a deux places pour le concert. Dans quel pays du monde on a déjà vu un gamin de 13 ans faire la loi durant plusieurs jours? Ça fait bientôt 3 semaines qu'il fait la loi Canal Saint-Martin. Dans quel autre pays du monde est-ce qu'on a déjà vu ça? Que celui qui m'apporte la preuve et qui m'apporte la réponse, il part avec deux places pour Freedom 2.
5: Ouais, mais justement, dans les autres pays, ils ne laissent pas faire, quoi. Enfin, je veux dire, ils les recadrent vite fait et bien fait, quoi. Enfin, dans certains pays.
0: Mais on parle même pas d'un adulte, on parle pas de quelqu'un qui est majeur, qui a totalement ses droits. On parle d'un gamin qui doit être sous la responsabilité parentale. Un mineur.
5: Bon, à ce niveau-là, je pense que les parents, au contraire, ça les fait rire, enfin, je pense. Dit le père. Mais c'est dommage, parce que ça va prendre de l'ampleur, ça va donner des idées aux autres et ça va être encore une boule de neige de plus, quoi.
0: Voilà, bon ben madame, ben merci en tout cas d'avoir donné votre avis. On va prendre l'avis des autres et moi je lance toujours la question hein, pour dans quel autre pays au monde on peut voir ça.
5: Ouais.
0: Merci. Certains diront merci Mitterrand. Hein? Parce que certains disent que le père de la procrastination, c'est François Mitterrand.
5: Eh oui.
0: Avec l'instauration du RMI.
5: Eh oui. Hein? Boule de neige.
0: Voilà, merci madame, on va poser la question au vent. Merci beaucoup.
5: Merci.
0: Allez, au revoir. Avant de revenir vers vous sur le standard, on part un petit coup du côté de Saint-Pierre, on va prendre des nouvelles de cet accident sortie caserne dans le sens Le Tampon Saint-Pierre-Henri. Comment ça va?
6: Oui. Ben là, je suis remonté, moi je remontais la 4 voies, hein, dans le sens inverse. Mmh. Par contre, dans le sens descendant, là, il y a une 206 qui était encastré carrément dans la barrière de sécurité, hein. Alors, on ne sait pas comment le conducteur s'est pris, mais et là, quand je montais, je voyais la direction générale des routes là qui arrivait pour banaliser la route. Hein. Et puis, l'embouteillage commençait à se former. Donc, c'est pour un peu dissuader les personnes qui doivent descendre sur Saint-Pierre.
0: Il faudra s'armer de patience, là, du coup.
6: Ah oui, parce que là, il va y avoir un sacré embouteillage, hein. Mmh.
0: J'imagine.
6: Oui.
0: Voilà. Bon, ben en tout cas, on rappelle, l'accident est survenu aux alentours des 12h30. Là, vous dites que l'accident est toujours en cours, donc on rappelle accident au niveau de la sortie donc des casernes dans le sens le tampon, oui, Saint-Pierre.
6: La sortie ligne de bambou là.
0: Voilà, donc.
6: On a un petit peu là, c'est pas pourquoi.
0: Et c'est toujours en cours.
6: Peut-être que d'autres personnes vont rappeler hein, à ce sujet.
0: Bon, ben merci beaucoup en tout cas, monsieur.
6: Voilà, donc je compte sur d'autres personnes pour vous mettre au courant, pour vous donner plus de précisions. Hein.
0: Exactement.
6: Parce que là, voilà.
0: Merci en tout cas, Henri, pour cette information. Et nous, on va se renseigner.
6: Je la conseille de prendre un autre itinéraire. Parce que, franchement, l'embouteillage doit être énorme là, à l'heure où je vous parle.
0: Yes. Et bon, merci beaucoup Henri, à bientôt.
6: Allez,
0: je vous rappelle donc cette information à 13h passées de 27 minutes. On vous rappelle cette information, accident du côté de Saint-Pierre au niveau de la sortie des casernes. Soyez prudents, vigilants si vous circulez dans le secteur. L'accident se trouve dans le sens le tampon en direction de Saint-Pierre. Et un seul numéro, le 02 62 41 51 51. Allez, Freedom, allô. Allô, allô.
7: Allô.
0: Oui, bonjour madame.
7: Oui, bonjour. Je me permets de vous appeler parce qu'une cliente aurait oublié ses lunettes chez moi. Elle est obligée de réclamer, mais au fait, elle avait laissé sur une table à l'extérieur. Et si elle souhaite revenir, 112.
0: Et chez vous, c'est où madame?
7: 112 rue Maréchal Leclerc, à Saint-Denis.
0: D'accord, donc une paire de lunettes oubliées au 112 rue Maréchal Leclerc à Saint-Denis.
7: Voilà.
0: Yes, c'est un nom, c'est 112, c'est le nom de... De
7: c'est
0: chez vous?
7: Paulette. Non, voilà, c'est chez Paulette. Voilà,
0: chez Paulette.
7: Elle est venue, voilà, un bureau de l'auto.
0: D'accord.
7: Elle est venue faire des achats et puis elle a laissé sa paire de lunettes dehors. Et un client me l'a ramené, alors c'est là qu'elle, voilà, qu'elle s'inquiétait, mais on n'avait pas trouvé sur le coup. Et là, on vient de voir et je sais que par le biais de Freedom, elle va pouvoir récupérer ses lunettes.
0: Ah, ben bien sûr, on va l'envoyer chez Paulette, le bureau de l'auto, oui. Au 112 rue Maréchal Leclerc.
7: Voilà, plus clair que vous et moi, il n'y en a pas.
0: Ah, plus clair que nous, c'est l'autre roche.
7: Oh, bon, je vous assure.
0: Bon, Paulette, en tout cas, merci beaucoup de nous avoir appelés.
7: Ben,
0: donc,
7: sinon.
0: Paulette, elle vend des tickets de loto, elle vend des grattages, je voulais faire un petit tour. Et voilà. Si vous perdez quelque chose, elle appelle Freedom. Elle est super,
7: voilà.
0: Paulette.
7: Voilà.
0: Donc, on invite à la dame de repasser chez vous directement.
7: Voilà, on fait comme ça.
0: Voilà.
7: Merci.
0: Merci Paulette, c'est un joli petit nom pour un loto.
7: Oh, t'aimais les vieillots.
0: Ah, mais inquiète pas. La radio, c'est dans les vieilles choses qui font les bonnes affaires.
7: Ah,
0: Paulette,
7: oui,
0: ça me fait penser un peu chez Laurette de Michel Delpech.
7: Voilà. On est bien chez Laurette. Voilà. Chez Paulette aussi, on est bien après.
0: Voilà. On chez Paulette, on est bien. Allez, merci Paulette. À bientôt.
7: Merci, au revoir.
0: Allez, au revoir. Alors, que faites-vous pour la France? Que voulez-vous qu'on fasse en France avec ces jeunes qui contrôlent tout? 02 62 99 12 00. La parole est donnée. Freedom, allô?
8: Allô?
0: Oui, bonjour.
8: Oui, bonjour. Alors, le pays.
0: Oui.
8: Les enfants font ça?
0: Oui.
8: Je peux vous dire?
0: Oui, allez-y.
8: C'est au Mexique.
0: Le pays où des enfants de 13 ans. Full bordel, c'est le Mexique.
8: Oui, et ça s'appelle Sicario.
0: Ah bon? Il y a un pays au monde où les enfants sont rois?
8: Ah oui.
0: Bah, je vais vérifier ça, madame.
8: Pardon?
0: Je vais vérifier tout ça, là, de suite.
8: Oui. Et oublie pas mon deux billets, s'il est vrai, hein.
0: Ben, bien sûr, s'il est vrai, mais il va donner autre deux billets, hein.
8: Oui, alors, vous connaissez, moi, si j'étais à Paris, si là, j'étais ça à Paris en vacances, j'en aurais monté un bob, j'en aurais allé au canal Saint-Martin.
0: Oui.
8: Et ben, si le marmaille, s'il te demande à moi, je sais pas moi, 2-3 euros pour travailler sur le canal, ça me rappelle, ben il pousse à moi, ben il pousse à lui.
0: Mais madame, on l'a vu son gabarit?
8: Pardon?
0: On l'a vu son gabarit?
8: Ah, il est costaud?
0: Ben
8: nous ça plusieurs, nous ça plusieurs.
0: Pour un marmaille 13 ans,
8: non,
0: il mange bien, quoi.
8: Bob Contley, on s'en a plusieurs.
0: Attendez, je vais vous faire écouter quelque chose. Hein.
8: Attendez. Votre téléphone.
0: Attendez, je vais juste vous faire écouter quelque chose si j'arrive, parce que le Hamza, là, hein.
8: Oui.
0: Attendez, je vais voir si Hamza, j'arrive.
8: Son nom, il veut tout dire.
0: Voilà, attendez. Attendez, on va pas... Écoutez.
9: A été arrêté une fois de plus. Ce mercredi, l'adolescent a été interpellé près du canal Saint-Martin après un vol de téléphone. C'est la dernière en date d'une série d'arrestations pour celui qui est devenu viral sur les réseaux.
0: Madame, ils sont en dire que n'en a une énième arrestation. Le marmaille doit avoir une dizaine d'arrestations. La police, les policiers l'arrêtent, oui. L'emmènent au poste et le libèrent 2 heures après parce que c'est un mineur. Qu'est-ce qu'on peut faire? Dans quel pays au monde?
8: Il fait pareil.
0: Mais qu'est-ce que ça fait, madame? Moussa arrose avec de l'eau?
8: Non, apparemment, il menace les gens, mais vous allez aussi, ou il y a plusieurs. Comment nanana, des
0: madame,
8: gens,
0: est-ce qu'on doit arriver à ce stade? Est-ce qu'on doit arriver à un stade où on est obligé de rendre justice nous-mêmes?
8: Quelque part, on est obligé, puisque le gouvernement ne fait pas rien. On connaît la droite en France, c'est pour rien. Donc,
0: la droite, c'est comme la gauche, hein?
8: Ouais.
0: Après, en fait, on peut plus appeler ça des politiques, on doit appeler ça des poches pleines. Hein. C'est des gens qui vont se remplir les poches avec l'argent de l'État.
8: Ouais. Et là, le papa dit ben, on a fait ça ici, la Réunion, sur la route littorale, on va voir comment. Mon Dieu, le pauvre marmaille, ben, on a fini sa vie à aller dans la mer.
0: Madame, me rappelle que pendant les Gilets jaunes, au rond-point de la Sécu, c'était on fait ça. Hein. Racketter les gens 2 euros pour les laisser passer. Hein.
8: Ah, ben,
0: il veut dire bonne de Mounidia ou comme ça. Je veux voir ça à La Réunion. À La Réunion, ça s'est produit. Par contre, mais d'accord, écoute, c'est pas un marmaille 13 ans qui fait ça. Hein. Là, c'est un gamin de 13 ans qui fout le bordel en France. L'image de la France à l'international, c'est un gamin de 13 ans qui est incontrôlable.
8: Ouais.
0: Comment Mathias, vous voulez qu'on nous prenne au sérieux?
8: Mathias, Banna. Ici La Réunion, c'est des groupes, mais là-bas il est tout seul. D'après, c'est son papa, il soutient lui. D'après ce que m'en a compris.
0: Mais madame, le papa il soutient lui. Le papa il joue comme ça. Son gamin a fait une interview, a dit mais mon gamin il fait rire, il envoie de l'eau sur les gens, mais c'est
8: canal
0: tout.
8: Canal Saint-Martin, après il pense que.
0: On est en plein Paris, canal Saint-Martin, c'est entre le 10e et le 11e. Hein.
8: C'est pas un étranger?
0: Moi, je sais pas, madame. Là-dessus, je peux pas vous dire.
8: Voilà, bon. Après, on connaît, comme
0: en tout cas, rien. Je peux pas dire ça non plus.
8: Oui, voilà, ouais. Déjà, nous-mêmes, quand on arrive là-bas, ben, nous les pas proprement français, quoi. Donc, voilà. Alors, on l'a vérifié, l'autre, le Mexique?
0: Oui, mais non. Le Mexique, là-bas, là, aussi, les marmailles, ils commencent, marmailles 13 ans, ils commencent. Là-bas, c'est radical, hein.
8: Ben voilà, où la monnaie pays m'a trouvé, m'a dit.
0: Ben c'est pas le bon pays encore, madame. Là-bas, n'a point de marmaille, je suis internet qui fait des vidéos pour dire que c'est d'autres qui maîtrisent le canal Saint-Martin.
8: Ah bon?
0: Ah non.
8: Ah oula. Bon.
0: Allez, m'y laisse où, madame?
8: Ben m'a trouvé le pays,
0: madame. Ou un rappel à moi, moi, m'y veux un moon, il apporte à moi la preuve par une vidéo que dans un pays. Eric, vous êtes d'accord avec moi? Est-ce que dans un pays, un gamin peut faire la loi par lui-même? Si quelqu'un a la preuve en vidéo, je me tais, d'accord? Je mettrai des dédicaces tout au long de l'après-midi, d'accord? Je fais plus de libre antenne, je fais que des dédicaces, parce que je n'aurai plus rien à dire.
8: Oui. Mamie, au Mexique, on a un autre pays.
0: Madame, au Mexique, il y avait le pirate de Culiacán.
8: Hein?
0: Le gars. C'était un gamin qui buvait que du rhum.
8: Ouais.
0: On l'a réglé. Les Mexicains ont réglé son problème.
8: Ouais.
0: Mais rapide, hein. Vous voulez me dire qu'en France, un pays qui fait partie... la France, c'est quoi? Les plus grandes puissances mondiales?
8: Ouais.
0: Hein, je crois que c'est cinquième plus grande puissance.
8: Cinquième, oui.
0: Voilà. Vous voulez me dire qu'en France, madame, en France, on n'est pas capable de régler ce problème et que ça fait la une des différentes presses international qu'un gamin de 13 ans sème la zizanie Canal Saint-Martin?
10: Par contre.
0: Oui.
10: Alors, semaine prochaine, c'est mon anniversaire aussi.
0: Oui, ben ça, c'est votre problème, pas les miennes.
10: On a promis deux billets. En plus, on a promis deux billets.
0: Eh, la deux enfants, ils réclament, ils ne gagnent pas.
10: Ah, arrête à où?
0: Ben, vous gagnez acheté deux billets 25 euros, il fait où 50 euros.
10: Non, mais vous êtes menteur, vous êtes un menteur. Vous ne tiens pas parole.
0: Ben, comme il ne tient pas. Eh, hey, est-ce que j'ai dit.
10: Vous l'avez dit un pays.
0: Oui, mais madame, un pays, mais l'information qu'on donne à moi, les vérifier, elle n'est pas bon. Il ne peut pas donner un billet alors qu'on donne pas moins bonne information.
10: Mais c'est le truc de sicario.
0: Madame, ils sont entre regardés d'un point. N'a point de gamin de 13 ans qui fait la loi au sicario.
10: Attends, mais ça, ouais, tout le monde là. Demande les auditeurs. M'allez à l'écoute, demande les auditeurs, on va voir.
0: Ben, nous, on va poser la question aux auditeurs, madame. Et si vraiment, les vrais, ils prennent ce numéro, mais on veut deux tickets et 25 euros.
10: Mathias, allez, ah ouais. Eh, hey, vous connaissez.
0: Eh, hey, voici, moi, la gueule donne deux tickets pour le soirée Freedom 2 là. Eric, notez le numéro, madame, là, donnez deux tickets, il est bon.
10: Miguel, 55 ans, le jour à l'anniversaire.
0: Madame, Eric vous rappelle dans un instant, vous lui donnerez les informations, on vous donnera deux billets. C'est bon, pas de soucis.
10: Merci, il adore à vous concrète d'or.
0: Eh, hey, par contre, quand on vient à la soirée, oublie pas où on embrasse, à moins de côté la joue.
10: Il connaît à où, moi, s'il embrasse à où, moi, inquiète pas pour ça.
0: Ben, elle est bon.
10: Il adore à toi, tu m'as le bar blanc.
0: Allez, à bientôt.
10: Au revoir.
0: Non, parce que la dame, elle a joué le jeu, nous a appelé, elle a essayé de trouver quelque chose au Mexique, hein, même pas à côté, pas à tirer de ça au Mexique. Mais c'est vrai que c'est un quartier un peu malfamé, mais bon, ça fait pas la une de la presse internationale où dans un pays, un gamin de 13 ans, ben, sème la terreur. Et la police ne peut rien faire. Moi, j'ai jamais vu ça de toute ma vie. Si quelqu'un peut me dire si lui, il a déjà vu ça, je sais pas. Frida Mano.
11: Bonjour, je voudrais appeler pour éventuellement dire aux affaires qui m'appelaient déjà l'année dernière. Et mes voix qu'elle dénait au machin, m'envoie des mails et il calcule pas par rapport à des personnes handicapées s'il doit monter, s'il a, s'il vous plaît, par rapport au bus, c'est pas équipé.
0: Monsieur, j'ai rien compris.
11: Mais appelle-o, parce que l'année dernière, m'avait déjà appelé Freedom pour
0: donner
11: les affaires. Ben, non, elle avait dit à moi, ben, Freedom, elle avait dit à Zot, elle avait dit à moi de rappeler. S'il n'a point rien, il bougeait, parce que moi, c'est une personne handicapée avec un fauteuil roulant. Mais pour monter avec un bus, comment il appelle, de Silos, de la rivière Saint-Louis jusqu'à Silos, les bus n'est pas équipé pour faire monter des mounes avec votre fauteuil roulant dans les bus.
0: D'accord. Mais ça, c'est pas possible, normalement, tous les.
11: Ah, ben, oui, mais non.
0: D'accord.
11: Normalement, il a encore allé à la gare Saint-Louis ce matin et pourtant, ben, la Alternéo l'a.
0: Allô? Bon, on a été coupé. Monsieur, vous pouvez me rappeler pour cette histoire de bus avec Alternéo, s'il vous plaît? Ça m'intéresse, ça. Si vous pouvez me rappeler, s'il vous plaît. 02 62 99 12 00. Freedom, allô?
12: Allô?
0: Oui, bonjour.
12: Oui, bonjour. Voilà. Je voulais parler de Hamza, là, tout à l'heure.
0: Oui, alors.
12: Ok.
0: Il n'y a pas de souci, le sujet est libre sur Hamza, madame. Dites-moi, est-ce que vous avez déjà vu un gamin de 13 ans faire la loi ailleurs qu'en France?
12: Non, monsieur, ça ne se fait pas. Moi, j'ai un gamin de 15 ans, qui même pas à 15 ans, et tout. Je suis la mamie, il vient d'avoir son bac avec mention, je le suis, etc. Bon, il y a des dérives, mais seulement on le surveille. Mais là, ce que je vais vous dire là, c'est hallucinant, parce que on est à l'approche des présidentielles. Et sachez que ça... Ce sont des coups, justement, pour faire réagir le peuple. Et si on réagit, ben, il faut faire comme la politique de droite. Il faut pas réagir là-dessus. Vous voyez? Il faut dire exactement. Mais, laisser moindre par rapport aux médias. Parce que là, plus on va dire, Mélenchon, il va monter. Voilà,
0: Marie. Mais madame, je crois pas que là, en parlant d'Hamza, que c'est Jean-Luc Mélenchon qui gagne des points. Parce que Jean-Luc Mélenchon, qu'est-ce qu'il dit? Il dit que ce gamin, il ne fait rien de mal que d'envoyer de l'eau.
12: Si, monsieur, vous savez pourquoi il va gagner des points?
0: Pourquoi?
12: Parce que la population va s'insurger, on va dire, ben non, il est de race étrangère, voyez les points sur lesquels...
0: Alors, voilà. Madame, ouais. je vous donne un exemple. Je vous donne l'exemple de ce qui s'est passé la semaine dernière. Alors, la semaine dernière, sur les plateaux de presse national, oui. D'accord, en métropole.
13: Il était sorti 8 avec Cyril Hanouna.
0: Non, mais pas que, madame, pas que. Il y a aussi sur, il y a eu, on a parlé ça sur France 2, sur Radio Gaucho, sur l'antenne des Gauchos, hein, Eric. L'antenne publique, c'est les Gauchos, sur la radio de la gauche. On en a parlé, et je peux vous dire que les hommes de droite et de gauche qui ont pris la parole, les hommes de gauche ont souvent dit, mais il ne fait rien de mal que d'envoyer de l'eau. Il ne fait rien de mal quand il vole. Quand voilà. Il vole un téléphone, il ne fait rien de mal. Vous pensez que les Français...
13: Voilà, il ne fait rien de mal. Mélenchon a dit, ben, il ne fait rien de mal. Ben, il s'amuse. Même le papa aussi, ben, il s'amuse.
0: Mais madame, vous pensez que ça va rapporter des voix à Mélenchon, à la gauche, quand on entend qu'un maire de Seine-Saint-Denis, Bakayoko, qui dise... Le maire de Bakayoko dit que si le RN passe au pouvoir, ce sera la guérilla chez lui et qui siffle la Marseillaise. Vous pensez que les Français qui recherchent du calme, qui recherchent de la sérénité, qui recherchent de la sécurité, qui recherchent du bien, en fait, vont voter pour eux?
13: On recherche tout ça. Mais maintenant, il n'y a plus, hein. Maintenant, il n'y a plus de maintenant, il n'y a plus, hein.
0: Après, je suis d'accord avec vous que les lepénistes, les extrêmes droites qui disent que ce sont des étrangers qu'il faut les renvoyer chez eux, ne vont pas gagner de voix non plus, hein. Parce que là, les gens vont dire, mais attendez, c'est pas une histoire d'étrangers, c'est une histoire d'éducation.
13: Voilà, c'est un partage, vous voyez, parce que si on joue dans leur jeu, eh ben, on va dire oui, mais ce gamin, parce que là, le papa, il joue sur sa nationalité, ses origines, le gamin, ses origines, et ben voilà, c'est les origines, voilà. Et alors, ils sont en train de nous pomper l'air avec ça, voilà. Moi, je suis contre, hein, attention, monsieur, hein, je suis contre ça, hein, ok. Je suis contre
0: ça. Non, mais à vous entendre, madame, vous êtes un peu comme une grande majorité des Français, vous êtes un peu ni pour ni contre, hein. Vous êtes la Suisse.
13: Moi, je suis contre ça, mais là, c'est politiser ce truc-là, voyez. Si on monte au créneau, là, avec ça, là, ah ben oui, ben voilà, Mélenchon, il est en train
0: madame,
13: de...
0: Madame, aujourd'hui, mais, c'est attends, ça. Attends, demain, ce sera autre chose.
13: Oui.
0: J'entendais un monsieur, j'entendais un auditeur, il y a à peu près 15 jours, qui appelle la radio, et qui dit sur la radio, il y a pas 15 jours, ça, je crois, madame, hein, il y a pas 15 jours. Il y a peut-être une semaine. Et c'est passé à la une de la presse à La Réunion. Ils ont été retenus, c'est la dame qui appelle, ils ont été retenus avec chez eux, une arme pointée sur eux, on leur a volé des bijoux, hein,
13: je les connais,
0: 10 000 euros de bijoux.
13: Je les connais, je suis dans le sud, je les connais.
0: Voilà, madame, vous vous rendez compte à quel point on est arrivé en France?
13: Ah ben oui, mais c'est
0: chez
13: ça,
0: soi,
13: mais
0: on n'est plus... Madame, mais en Afrique du Sud, alors je vais prendre un extrême, je préviens tout de suite les auditeurs, attention, je prends un extrême. On prend l'Afrique du Sud, madame, où quand quelqu'un rentre dans une propriété, avant de rentrer dans la propriété, vous savez qu'est-ce qu'il écrit? Réponse armée. Réponse armée. Réponse armée. En Afrique du Sud.
13: Moi, j'ai voyagé en Inde, un voleur, un petit army. Voleur. On lui coupe un index. On lui coupe un index. Et puis après, ben, alors, ça va progressivement. En Thaïlande, c'est comme ça. Mais moi, je vais vous dire, moi, ce couple-là, je les connais. Mais je vais vous raconter quelque chose, hein. Moi, je suis du Sud. Et j'habite en face. Ça fait pas mal de temps. Voilà. Moi, j'habite en face d'un parc de jeux. Un parc de jeux où là, moi, je vois, il y a un trafic. J'ai téléphoné, j'ai vu et tout. Mais on me dit, mais non, mais on voit pas les personnes. On voit pas les personnes. Ce matin, j'ai vu le parc de jeux, j'ai vu les flics venir. Hein, le parc de jeux, vous savez qu'est-ce qu'il y avait dedans? Il y avait des jeunes, enfin, je vais pas faire du racisme. Mais vous voyez, quand je dis, non, mais ces jeunes-là, eh ben, ce sont des jeunes délinquants de telle race, etc. Mais vous voyez, il n'y a pas une créole là-dedans, là. Monsieur Samy Diaou n'a pas une créole là-dedans, là. Mmh. Okay. Il est assis dans un fauteuil et il vient, il squatte le parc de jeu. Et les gendarmes, ils passent et ben, ils n'arrêtent pas d'autres. Et alors, quand je dis ça au maire, ah ben oui, mais tant qu'ils ne font pas de trucs, et ben voilà. Mais vous rendez compte? Et ben voilà. Et ben cette
0: mairie. Et ben voilà, voilà comment est devenue la France.
13: Voilà, voilà, c'est LFI, c'est le tampon. Voilà.
0: Ah ben voilà, madame, vous avez tout dit. Et ben voilà. Hein?
13: Oui, ben voilà.
0: Allez, voilà, madame. Merci beaucoup, madame. Voilà. À bientôt.
13: Le camion, les gendarmes étaient là. Ouais. Les jeunes, dans un fauteuil, dans le parc de jeux, ils ne les font pas déguerpir. Hein?
0: Et ben voilà.
10: Ben voilà, ben c'est ça. Mais j'ai des photos, hein. Attention, j'ai des photos.
0: Mais vous avez raison, madame. Voilà, moi, madame, merci beaucoup. J'ai encore beaucoup de monde qui veulent réagir sur ce sujet de Hamza.
10: Ben merci de porter ce truc-là. Mais vous savez, ce gamin-là, moi, pour moi, là, eh ben, il mérite des taloches. Moi, mon petit, là, il est privé de sortie. Moi, je suis la mamie, la maman.
0: Mais madame, moi, je vais vous dire, j'ai un temps, je suis né dans... Je suis né il y a quelques années de ça, je suis pas très vieux, je suis pas très jeune non plus, mais à l'époque,
10: vous
0: madame...
10: vous avez 65, moi j'ai 69.
0: Voilà, à mon époque, madame, quand on dérespectait les enfants, les parents, c'était à coup de claque.
10: Ah non, que ça, ça, à genoux, cette grossesse...
0: Mais madame, moi, mon père, quand il me regardait, ça me suffisait, c'est-à-dire dans son regard, je comprenais qu'il fallait que je rentre dans la chambre et que je me taise.
10: Ah oui, voilà. Et nous, on était privés de viande le dimanche. Voilà. Des fois, on était privés de viande
0: Bien sûr. Nous, on nous a appris la solidarité. Quand on était élevé dans une famille de 12 enfants et qu'on avait que 500 grammes la viande cochon pour faire cuire le dimanche, eh ben, on partageait le petit bout de salé, madame.
10: Ah oh, ben oui, non, mais là, maintenant, tout est permis. Et quand je vois, mais moi, là, moi ce qui m'insurge là-dedans, ce sont les parents. Ben, les parents qui disent, ben oui, ben, il a raison. Mais attention, mettons ce mec-là, là, le papa Namza, là. S'il était un cadre, ben, qu'il traverse, ben, il va travailler. Le gamin qui lui met, qui lui asperge des trucs, là. Il va pouvoir aller travailler, lui? Hein? Il a fait 10
0: Mais je crois que le père Namza, il ne travaille pas, hein.
10: Bah oui,
0: il travaille pas. Je pose la question aux collègues qui sont autour, la rédaction, si on peut me vérifier l'information. Je demande à tout le monde. Mais je crois que le père d'Amza ne travaille pas, madame.
10: Il faudrait leur demander. Parce que
0: est-ce que vous êtes d'accord avec ceux qui disent que finalement François Mitterrand c'est le père du le père de la paresse?
10: Bah non.
0: C'est le papa de la paresse.
10: Ah bah non mais non.
0: Parce qu'on dit que depuis que le RMI a été mis en place en France. Les gens sont devenus paresseux, ne veulent plus travailler.
10: Le RMI, il a été mis en place, c'est une bonne chose. Mais quand Monsieur Macron, il y a quelques années de ça, il a voulu dire le RSA, ça a été remplacé, RMI, machin. Quand on a dit, il faut donner, par exemple, aux 25 ans, ceux qui sont assis, il manque des contrats PEC, là. Eh ben, il manque des contrats PEC, eh ben, ces jeunes-là, ceux qui bénéficient du RSA et tout, on leur donne 3 jours, et puis aller travailler, puis c'est tout.
0: Voilà. Madame, les gens, aujourd'hui, l'agriculture réunionnaise recherche de la main-d'œuvre. On est obligé de prendre des Sri Lankais, des Malgaches, des Comoriens, des Marocains, des Sud-Africains pour venir travailler dans nos champs.
10: Ben oui, mais quand on propose des lois, c'est par exemple, ben, on dit, ben, écoutez, vous êtes au RSA, vous êtes machin, et ben, vous devez à la société, par exemple, 2 jours, et ben, il faut aller nettoyer les ravines, nettoyer ceci. Mais écoutez, moi, ce que je vais vous dire, si la réunion, dans son contexte-là, et ben, il y a 7 députés et Madame Belloy est en tête. Et ben, voilà, ben, monsieur, ce que je vais vous dire là, passez votre émission avec monsieur Mag, le Hamza là, et demander ce que les gens pensent de ces fameux députés.
0: Mais on va poser la question, mais vous savez, madame, qu'il y a une grande partie des auditeurs qui dorment encore, les pro-LFIS, les pro-Mélenchon.
10: Et Ratenon, qu'est-ce qu'il fait là, Ratenon là? Ah ben oui, il a été arrêté, il a vu la lumière blanche. Et ben c'est lui qui a été le déclencheur, c'est lui qui n'a pas écouté. Hein,
0: il a vu madame, la lumière blanche. Lui, il aime quand ça casse. Hein. Moi, j'aime quand ça casse, quand ça pète, quand ça sent le... Hein, c'est ça qu'il aime, Ratenon.
10: Ah ben moi aussi, moi il faut que ça pète, hein, parce que les 7 députés, là, attention, hein, c'est des 7 députés, là, quand on dit, on voit les trucs, là, mais quoi, le petit, la mélo, là, non, c'est un zop, là, c'est un zop, mais oui, mais ils sont tous des LFI, qu'est-ce que vous allez faire, hein, vous voyez, mais là, ils ne montent pas, là, ah ben non, hein, attention, va faire comme le couple, de la rivière Saint-Louis, aller attaquer Madame Bello pour ses bijoux, là-bas, aller chez elle, là où avoir les affaires, Ah ben moi, moi c'est ce que je ferais. Hein. Alors là, hein, voilà, il n'y apporte pas. Et puis Ratenon, quand il est à l'Assemblée, il fait que dormir. Supprime ses indemnités. Il n'a pas de contrat PEC, supprime ses indemnités. Mmh. Voilà, on ne tirera pas et puis c'est tout. Supprime, il a un cumul de mandat. Là, il cumule. Non, il faut arrêter tout ça là. Non, mais et quand vous avez dit que c'est corrompu, oui, c'est corrompu. Oui, bien sûr.
0: Mais il y a quelques mois de ça, madame, il y a quelques mois de ça, vous parliez de Jean-Hugues Ratenon qui ne fait rien que dormir et dire qu'il voit la lumière blanche. Il y a quelques mois de ça, il disait, je cite ses propos, vous, l'extrême droite, vous êtes des hypocrites, disait-il.
10: Ah, bah oui, bah lui, il n'y a pas plus que lui, hein. il a voulu supprimer l'appellation Michel Debré pour mettre qui Ratenot. Il a voulu supprimer un lycée en métropole à Toulouse, je pense, à Toulouse. Hein. D'accord. Il a voulu, regardez ça, il a voulu supprimer l'appellation Michel Debré, mais pour qui se prend, mais pour qui il se prend lui? Non, mais pour qui? Non, mais pour qui? Voilà. Mais les 7 députés à La Réunion, il n'y a pas un qui vaut une monnaie. Et c'est ça, il faut les détruire, il faut les décimer. Voilà. Et là, il y a les propagandes maintenant, tous les maires LFI, là, ils passent de 15, ils sont en train de nous dire de voter pour Mélenchon, hein. Il y a des appels, hein. Ah oui.
0: Ah oui, donc au tampon, à Chaussalet, il vous appelle, il vous dit il faut voter Mélenchon, alors.
10: Bon. Ils nous appellent pas, mais par des biais interposés, par des machins, des réunions, ils lancent des pics sur Facebook, tous les élus conseillers municipaux, ils lancent un machin, j'ai fait ci, j'ai fait ça, elle est ci, voilà. Ah oui, ah ben c'est bien. Oh non, mais où va-t-on, hein? Oh non, où va-t-on, hein? Voilà. Contre appel, quand bosse dans le monde, hein? Voilà.
0: Merci bon, ben madame, merci beaucoup.
10: Ben merci.
0: Merci d'avoir pris le temps.
10: Vous et dans, moi, Michel, on a fait répéter les affaires.
0: Et juste pour rebondir sur ce que vous disiez avec l'histoire de Debré, là, hein, c'est ça que oui. Vous avez dit tout à l'heure, vous l'échange, le nom, c'est pas quoi, là?
10: Oui.
0: Ben, à Saint-Denis, ils ont aussi voulu enlever le nom Meymouna Internoine.
10: Ben oui, ben, je la connais, c'est...
0: En fait, on dit qu'aujourd'hui, les gauchistes, ce sont des wokistes.
10: Oui, c'est une copine, elle habitait le 12e, bon, ben oui. Voilà.
0: C'est une créole, voilà. Ben, bon, madame, oui, Milas, on nous cause trop, là. Bon, on t'a d'abord des problèmes, là. Oui. Allez, à bientôt. Allez, à bientôt. Allez, 02 62 99 12 00. On est toujours sur le sujet d'Hamza. Où est-ce qu'on a déjà vu, dans un autre pays, un gamin de 13 ans faire la loi? Est-ce que la France ne serait pas devenue trop laxiste? Est-ce que nos politiques ne seraient pas tout simplement de gros hypocrites? Est-ce que la France n'est pas un pays d'hypocrites? 02 62 99 12 00. Frida Malo. Allô.
14: Oui, Mathias.
0: Oui, bonjour, monsieur.
14: Oui, bonjour, Mathias. Mais dis pas mon nom, mais m'explique en ce moment, on a fait un petit passage, Ruyal Janak, à l'époque, ensemble. Ça te dit quelque chose?
0: Ruyal Janak?
14: Oui, route de Saladine.
0: Oui, m'y vois. Ok.
14: Je ne dis pas qui je suis, tu continues. T'sais. Voilà. Quand on me parlait du truc, hein, à cet endroit aujourd'hui, moi, j'ai passé 3 endroits.
0: Alors, est-ce que juste ou pas enlève le haut-parleur?
14: Ah ben oui, m'enlève le haut-parleur.
0: Parce que mieux entend pas optimalement.
14: Voilà, là c'est bon.
0: Là c'est mieux.
14: Oui, j'ai passé 3 endroits, 7 endroits aujourd'hui. C'était de passage.
0: Oui.
14: C'était la marque, avec 2 endroits à côté. Organisation d'un pique-nique, il n'y a pas de pique-nique. Hein. Il y a au moins 30 femmes. 30 femmes. Organisation, grillade, toute la lâche dans les herbes, etc. N'a aucun enfant, t'es la Mathias. Et tous ces enfants, où il est?
0: Mais peut-être que c'était une journée 100% femmes.
14: Je ne sais pas si tu as le nom de qui que ce soit, hein. C'est une origine. Ben, il y a au moins 30 femmes, 3 places à cet endroit. Vous pouvez demander les gens d'intervenir, si t'es la marque, tu savais, des quels gens d'intervenir. Voilà, qu'il n'y a pas de népinique, hein. Vous avez fait de népinique, c'est pas vrai.
0: On veut dire quoi? Qu'aujourd'hui, alors, je vais me. Vraiment, je vais vouloir être choquant dans ce que je vais dire.
14: Oui.
0: Vous voulez dire qu'aujourd'hui, les femmes ne font que pondre des enfants et ne s'en occupent pas?
14: Voilà, il a strain dans le chemin. Mais il y a bien.
0: Moi, je suis violent, je vous ai dit, je suis provocateur cet après-midi.
14: Vous connaissez Cité Lamarck?
0: Oui.
14: Bah, Cité Lamarck. Demande les gens dans le Cité Lamarck, appelle à la radio. Je suis là, il y a de la Cité Lamarck, il n'y a pas de pique-nique là. Hein. Alors, je te prends carré gazon, je t'organise tout à fait, hein. Grilla, tout à fait.
0: Mais donc, monsieur, mais c'est pas qu'à La Réunion. Non, quand on regarde en métropole, monsieur, les gamins, c'était quand ça, quand la France, PSG l'a gagné? Quand le PSG a gagné la Coupe des Champions, la Ligue des Champions, je sais plus comment ça s'appelle. Oui. Mois de mai, des gamins de 12 ans, 13 ans, en train de sauter sur la voiture des gens. Mais qu'est-ce qu'il faut faire? Après, quand les voitures leur foncent dessus, ils crient au scandale, à l'assassinat.
14: Oui.
0: Mais à un moment donné, où sont les parents, monsieur? Où sont les parents de ces gosses, de ces gamins?
14: Mathias, ou comme dit Manaruma, Mayaku, toute ma famille vient de Salagi, moi. M'a dit quelque chose. Nous, notre famille, où se trouve 40, 50 femmes créoles, chiche, pique-nique.
0: Monsieur, la question, c'est même pas de pointer créole, pas créole. La question, c'est de savoir en France, monsieur. Madonna, un exemple. aujourd'hui, hein, mais que ne pas chouiner enfant.
14: Ah, ah, ben, ôtez.
0: Est-ce qu'on a 10 enfants, monsieur?
14: Moi, les papis.
0: Ben, voilà. Est-ce que, comment les enfants aujourd'hui éduquent leurs enfants? On les laisse faire.
14: Mes enfants, c'est-à-dire comme ça m'a pas eu de, vraiment, par rapport à nous, à l'époque, ne pas te regarder avec les yeux, ben, ça fait. Moi, mes enfants, bon, on l'a fait d'études, voilà, hein, sympa comme tout, voilà, quoi, on m'a pas eu de soucis là-dessus. Mais, quand on y regarde, c'est un endroit qu'on voit 20h, 21h, maman est 5 ans, 6 ans, ou elle traîne sur le trottoir, attend de marcher à gauche.
0: Mais c'est ce que je dis, monsieur. En France, j'entendais encore dans un... En plus, c'est comment il appelle ça, le répondeur à la Moukatali. Le gars, il dit, continue pour nos enfants, pareil, la pince, pas quoi.
14: Ouais.
0: On a l'impression que ce monsieur qui a enregistré son message en 81, d'accord, parce que c'était pour... J'ai l'impression que ce monsieur qui a dit continuer à pondre des enfants comme des lapins et je ne sais plus trop quoi à la fin, là, ce monsieur, c'était un visionnaire, c'était un peu comme un Paul VHS, c'était un gars qui voyait que la France allait être perdue.
14: Je te dis encore un truc, hein. Encore un truc. C'est déjà comme ça, quand tu regardes nos ancêtres, moi, de ma famille, on était à 14 mois en Mali.
0: Oui.
14: Famille nombreuse, hein. Mais quand je regarde frère sœur, on a un enfant, deux, trois, c'est tout. Qu'on regarde un métropolitain, il vient débarquer à la Réunion, quoi que ce soit, c'est pas lui qui vend des batteries, lui qui vend de l'auto, lui qui vend quoi ça, mais l'économie de lui ne fonctionne. Comme il débarque ici, il aura un maman, il démarre, il n'y a pas plus que ça. Lui, ça pas. Voilà. Mais qu'on regarde cette d'origine, je suis désolé, comment on va devenir dans les années qui viennent?
0: La question se pose au niveau national, monsieur. La question ne se pose pas qu'à La Réunion.
14: Se pose au niveau... Non, au niveau
0: mais
14: national.
0: Monsieur, on peut faire 22 enfants, on peut faire 30.
14: Ah ouais.
0: Mais il n'y a pas de souci. Mais l'essentiel, c'est de donner de l'éducation, monsieur.
14: Oui, même ça, même au feu 22, Mathias. Comment gérer ça? Après, l'éducation. Quand l'éducation. Après, il faut.
0: Monsieur, longtemps, comment ça t'es fait? M'y connaît des familles réunionnaises, n'en a 18 enfants. Comment t'es fait? Oui. Mais t'es fait faire, t'es connais faire, ça par contre, hein. Fais des enfants, ça te la connaître, fait, hein.
14: Oui,
0: quand même. Tu fais 18, tu connais faire, hein.
14: Mais aujourd'hui, le pied rayonné, quoi que ce soit, là. Ou la vie est rayonnée, fait encore 14, 15 ans, rien. Il fait des droits,
0: hein. Monsieur, parce que peut-être, aujourd'hui, les femmes travaillent. Peut-être que les gens, ils veulent faire que deux ou trois enfants. Mais m'y connaît aussi des pures réunionnais, monsieur. M'y connaît aussi des pures réunionnais. Que l'a fait 6, 7 enfants.
14: Même le créole, pur créole. Il va faire deux mamas et trois mamas.
0: Alors, ça, c'est un faux débat, monsieur, parce que m'y connaît, comme on l'a cité, des personnes qui viennent de métropole, hein, qui ont aussi 5-6 enfants, parce que tu aimes ça, tu aimes marmaille dans autres pattes.
14: Mais ça, tu pourras faire une émission là-dessus, Mathias. Tu pourras compter sur le doigt les oreilles qui sont bien ici, 5-6 mamas, là, les oreilles qui viennent ici.
0: Mais bon, le sujet n'est pas là, monsieur. Le sujet, c'est pas le nombre de enfants qu'on fait. Parce que des fois, un créole, il fait deux enfants, les enfants, il est aussi impoli et mal éduqué qu'une famille qui n'en a 12, hein. La question, c'est de savoir. Monsieur.
14: Actuellement, dans le monde entier.
0: Monsieur, le monde entier, on ne connaît pas, mais en tout cas, en France et à La Réunion, on sait qu'il y a un problème de sécurité, il y a un problème où l'État ne fait plus grand-chose. Ou un gamin de 13 ans. Moi, m'y prend juste l'exemple d'un gamin de 13 ans, Canal Saint-Martin, 10e arrondissement de Paris, qui sème le bordel et qui réclame 2, 3, 4, 5 euros à chaque passage. Ça, c'est ce qui se passe en France actuellement.
14: Oui, je te donne un exemple, Mathias. Ça en a ouvert 19h à 20h. Sur le centre-ville de ce moment de tueur.
0: Ben, ce soir, on ira avec Eric.
14: Là.
0: Voilà. Eric, nous va aller ensemble. Saint André.
14: Là, m'y attends.
0: Nous va aller pour Louis.
14: Ouais, c'est que m'a parlé, si c'était la marque, une partie cautionnière.
0: Vous savez, est-ce que, monsieur, comme moi, habite Saint André, vous savez que Saint André est jumelé avec Paul Louis?
14: Avec un horizon qui se sépare quand même.
0: Non, mais vous êtes, c'est comme, vous savez, si Laos est jumelé avec la ville de Chamonix, ça, tout le monde le sait. Et ben, Saint-André est jumelé avec la ville de Port-Louis.
14: Ben, Saladier est jumelé avec Saint-André.
0: Ah non, ça m'y croit pas, monsieur. Parce qu'à Saladier, il n'y a pas autant de trous dans la route.
14: Ah, mon ami.
0: Ben, monsieur, c'est la vérité. Il n'y a qu'à Port-Louis où le robinet d'eau est sale. Saint-André ouvert robinet de l'eau, faut voir. Oui, vous ne connaissez plus comment boire le lot. Hey, sous l'envie de gamme à le ventre, et boire de l'eau, Saint-André.
14: Saladier, là, on droit téléphoner de l'eau maintenant, il y a pire.
0: Oui, mais monsieur, nous n'a plus, mais nous veut dire, nous n'a des solutions, nous va y trouver de l'eau, nous n'a de l'eau, écoute, ça l'a dit. Mais monsieur, c'est juste qu'il faut faire des captages. Mais par contre, vous, Saint-André, c'est comme à Port-Louis. Port-Louis, à Maurice, pour ceux qui connaissent, à Port-Louis, on ne boit pas l'eau de Port-Louis. Parce que c'est hyper sale. Mais à Saint-André, quand vous ouvrez votre robinet d'eau, l'eau est aussi marron.
15: Il va de Brabant.
0: Ben, allez, mets la ça où on la retrouve. Parce qu'on va croire que j'ai quelque chose contre les Saint-Andréens. Mais non, pas du tout. Il est 14h à La Réunion et tout de suite, nous allons retrouver le flash de la 2PRL. Parce que s'il laisse à moi, mycose, et m'y passe pas le flash de la 2PRL. Et tout de suite, le flash de la 2PRL.
16: C'était avant, soupçonné d'être à l'origine.
0: Alors, attendez. Petit souci là-dessus, on recommence. Flash de la 2PRL, tout de suite.
16: Bah. Bonjour à tous. Voilà. 32 personnes soupçonnées d'être à l'origine de départs de feu. Elles ont été interpellées dans 22 départements depuis le début de l'été. Annonce ce midi du ministre de l'Intérieur. Des comportements inacceptables qui mobilisent nos sapeurs-pompiers au péril de leur vie, s'est exprimé Laurent Nunez sur X. En France, 61 départements sont en alerte pour risques élevés de feux de forêt. En Andalousie, les flammes ont ravagé 6600 hectares depuis jeudi. Selon les autorités espagnoles, le feu connaît désormais une évolution favorable. Il aurait fait au moins 12 morts. Le porte-avions Charles de Gaulle, de retour au port, il a accosté à Toulon ce matin après 5 mois et demi de mission dans le détroit d'Ormuz. Emmanuel Macron a décidé de ce rapatriement au vu de l'évolution favorable de la situation au Moyen-Orient. C'était avant que les États-Unis bombardent de nouveau l'Iran. 2000 marins retrouvent le sol français. Fin de la phase principale d'admission sur Parcoursup ce samedi. Selon les chiffres du ministère de l'Éducation nationale, près de 9 lycéens sur 10 ont obtenu au moins une réponse à leur vœu de poursuite d'études et 7 étudiants sur 10 pour la réorientation. Une phase complémentaire s'ouvre jusqu'au 10 septembre pour formuler de nouveaux vœux dans des formations ayant encore des places disponibles. Week-end de départ en vacances, les routes sont bouchées en France. Bison futé, voie rouge sur tout le territoire dans le sens des départs. Le drapeau noir se hisse en Auvergne-Rhône-Alpes dans le Grand Ouest et les Hauts-de-France. Les axes qui desservent la côte atlantique et le littoral normand sont particulièrement sollicités. À 10h ce matin, on enregistrait 420 km de bouchons, notamment dans la vallée du Rhône. Et puis France-Espagne, ce sera à l'affiche de la première demi-finale de la Coupe du Monde. Les Espagnols ont battu les Belges hier et ont encaissé leur tout premier but de la compétition. Un match au sommet pour les Bleus, prévu mardi 14 juillet à 21h. Éric Ciotti, le maire de Nice, demande à la FIFA d'organiser une minute de silence pour commémorer les 10 ans de l'attentat de Nice. Voilà pour l'info, bonne journée à tous. Dans

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5: Allez, il est 14h passé de 5 minutes, et ben oui, moi m'en train de danser sur Michou, avec Loin, Loin, Loin dans la montagne, nous va entendre des ordres de la ville, mais non, il est 14h05 et tout de suite la suite de votre émission.

Et je salue André et Jessica qui nous écoutent. Bisous les amis. Restez fidèles. Peu importe ce soit il est fidèle. Comme il dit, où soit il est. Peu importe ce soit à droite ou à gauche, je t'écoute Freedom. Ça y est. On va commencer à voir des promoteurs à l'FM.

0: 0-0 et je les salue du côté de la droite. Mais non, ils sont à gauche. La droite est à gauche, la gauche est à droite, je ne sais plus. 0-2-62-99-12-0-0. La libre antenne continue. Freedom, allô ? Allô ?
1: Allô ?
0: Oui, bonjour, monsieur.
1: Allô ?
0: Oui !
1: Oui, bonjour. C'est pour la trouver.
0: On la trouve quoi ?
1: Alors, on m'a trouvé pièce d'identité, permis et puis carte vitale au nom de Mireille Quentin.
0: Quentin Mireille.
1: Voilà.
0: Où ça, on la trouve ça ?
1: À Saint-Paul, à la gare Saint-Paul.
0: Retrouvé.
1: Jeune homme, il habite à Tanrou.
0: Quentin Mireille, à la gare de Saint-Paul. Un numéro de téléphone, tu appelles à où ?
1: Alors, le numéro qui s'affiche.
0: 06 93 97 36 72.
1: Ouais, c'est ça.
0: Eh ben, c'est noté. Merci, monsieur.
1: Allô ?
0: Mais dis-moi merci bien.
1: Je donne un bonjour à Caparin de la Grande Fontaine.
0: Bonjour à Caparin de la Grande Fontaine.
1: Voilà, mon tonton.
0: Tonton, nous viens manger demain.
1: Ouais, là, il y a eu un petit vésourite, là.
0: Ben, les bons, nous arrivent.
1: Ok, arrive à toi.
0: Allez, à bientôt. Allez, 02-62-99-12-00. Je vous rappelle ces papiers retrouvés au nom de Quentin Mireille, 06-93-97-36-72. Maman, et comme il regarde le standard, je me dis, mais ce sujet déchaîne les foules cet après-midi. Allez, on va venir vous retrouver. Je pense que je vais commencer à avoir des pro-LFistes. Freedom, allô ?
2: Oui, allô, oui, bonjour.
0: Bonjour, monsieur.
2: C'est François de Brapanon, là.
0: Bonjour, François de Brapanon.
2: Oui, depuis ce matin, mais ça a téléphoné, mais il répond pas.
0: Là, mais parce que n'a bon peu de monde, François, ou même.
2: Oui, mais pas tout seul, c'est ça qui a bondi.
0: Ben oui.
2: Oui, voilà, faut dire, c'est comme on a trouvé un truc, là.
0: On la trouve quoi ?
2: Une carte bancaire.
0: À quel nom, François ?
2: Attends, il donne ça, parce que on n'a pas accès à la poste, je l'ai déposé ce matin, je pense que il était prend par le nom. Il était prend par la carte. Attends, il refait la carte, il faut. Alors, c'est Marie-Elsie. Marie-Elsie, E-L-S-I-E, Valiemen. V-A-L-I-E-M-E-N. Tu as compris ?
0: Marie-Elsie Valiemen.
2: Voilà, Elsie Valiemen. Valiemen.
0: Oui, Valiemen.
2: Voilà.
0: Papier retrouvé à Brapanon.
2: À Brapanon, juste en face, à côté de l'arrêt de bus, en face le Paris, ça, c'est le rond-point.
0: Oui, et où dépose ça ou ça ? On la dépose à la poste ?
2: Ben, on la dépose à la poste, et là, la poste a déjà refusé par rapport à une petite dépose. Voilà, ben, comme, vu que la petite fait farine un peu, ben, on la redescend dans la maison, on la met à la maison. Ça va pas mal. Ben, si elle veut récupérer, elle n'a qu'à récupérer une copine, il habite, dit au cas, comme quoi, si elle veut récupérer, ben, dit, mis dépose, elle dit carrément, soit mis dépose là-bas, famille dépose au niveau police municipale, ou bien ça, il vient de récupérer, il attend, il est à la maison.
0: Ok, ouais, bah c'est noté.
2: Là, on a un truc pour mon il veut prendre mon numéro de téléphone.
0: Oui, il veut bien pour le numéro de téléphone, s'il vous plaît, François.
2: Allez, ce sera le 06-92-89-62.
0: Oui, 06-92-66-89-62 pour des papiers retrouvés au nom de Marie-Elsie Valiemen.
2: Valiemen.
0: V-A-L-I-E-M-E-N. Valiemen. Merci beaucoup en tout cas, François.
2: Il n'y a pas de souci.
0: Et en tout cas, nous saluons à où côté de Brapanon, parce que Brapanon, oui. Il fait bien vivre là-bas.
2: Ah, là-bas, ici, pour vous, c'est en rond.
0: Ben oui. Et en plus, ça donne un bon mea, je donne ça à Janica Tchapa, c'est un bon mea, ça.
2: Il prétend.
0: Hein?
2: Comme du bouga, il prétend.
0: Bon, allez, mais laisse ça au moins.
2: Ok, pas
0: de allez, à bientôt. Okay. Au revoir.
2: Allez, au revoir, bye. Bonne journée.
0: Merci. 02-62-99-12-00. Moi, j'adore Eric quand il est au standard. J'adore. Freedom, allô.
3: Allô.
0: Oui.
3: Oui, bonjour. Je vous appelle parce que j'ai retrouvé une carte Revolut dans le parking de...
0: Mais bah, décidément, c'est la série des trouvés.
3: Ah, je sais pas. C'est une possibilité.
0: Alors, carte Revolut retrouvée au port.
3: Au port, dans les parkings d'Assidéa. Alors, c'est au nom de Kevin Condé. K-O-N-D-E.
0: Kevin Condé, un numéro de téléphone pour vous appeler si on se reconnaît.
3: 06-92-68-96-20.
0: 68-96-20, c'est noté. Merci à vous, monsieur.
3: Mettez sur le site parce que j'ai essayé de mettre, j'ai pas réussi.
0: Ok, ben...

0: standard va le faire. Voilà.
1: Ok, super, merci, au revoir.
0: Merci à vous, au revoir. Allez, 02 62 99 12 00. J'espère qu'il n'y a plus de trouver maintenant, hein, parce que nous on veut parler d'Amza, on veut parler des LFistes, on veut les réveiller. Et est-ce que ça vous dirait qu'un jour on prenne une après-midi, je pose la question aux auditeurs, et qu'on appelle des politiques sur leur portable pour leur poser la question de ce qu'ils pensent d'Amza? Moi un jour je ferai ça, je vous dis, je le ferai. 02 62 99 12 00. Freedom Allo.
2: Bonjour, je voudrais passer à l'antenne pour parler du bouc en train de parler par rapport à des enfants et tout ça, là, qu'on est mal à des enfants ou pas pour avoir le système d'éducation de la France qui arrive pas. Là.
0: Alors, vous pouvez, monsieur, soit vous parlez bien de votre téléphone, soit votre téléphone sur parle,
2: ouais.
0: Mais.
2: Ouattanama, là, monsieur ?
0: Un peu mieux ?
2: Là, Ouattanama, parce qu'on est dans une zone un peu compliquée à capter où ça m'habite.
0: Bon. Je vous écoute, monsieur.
2: Ouais, alors combien de temps de monde dire oui, les enfants, comme il y en a 5, comme on vient de dire, il y en a 2 minutes. On peut avoir 14 marmailles, s'il n'est pas éduqué, les marmailles, il va cracher notre gueule. C'est qu'à l'heure d'aujourd'hui, les parents d'aujourd'hui, ils laissent votre enfant, l'éducation des enfants, ils laissent aux tablettes, aux téléphones et tout ça qui suivent. Après, les marmailles n'ont plus de contrôle. Alors forcément, elles n'ont plus de contrôle, parce qu'à l'heure d'aujourd'hui, avant, c'était les parents qui élevaient les enfants. Et aujourd'hui, c'est les enfants qui élèvent les parents.
0: Donc vous dites qu'aujourd'hui finalement le problème qu'on rencontre en France, hein, problème d'insécurité, le petit Hamza qui fout le bordel canal Saint-Martin, c'est une question d'éducation.
2: Bah oui, parce que comme vous dites, moi quand j'étais petit, moi même on a 5 marmailles. Mais marmailles quand c'est des conneries, ils baisent un calotte sur le qui, ben les camazotes. Aujourd'hui quand on baise un calotte, on n'a plus le droit parce que marmailles ne portent pas de plainte. N'est pas content parce que samedi, c'est avant c'était les parents qui éduquaient les enfants, aujourd'hui c'est les enfants qui éduquent les parents. C'est marmaille à Canal Saint-Martin, moi qui viens de la métropole, on y habite la Réunion, on est là 2 ans parce qu'on est rayonné. Et ben, comme on entend des histoires qui en passent en métropole, et ben, que ça se passe en métropole, sincèrement, moi, comme j'entendais même à côté de mon cas, des petits marmailles couraient derrière les parents, parce que les parents y arrivent plus au bout, c'est qu'à un moment donné, c'est l'éducation est plus bonne.
0: Bien sûr! On dit souvent que l'éducation n'est plus bonne, mais pourquoi l'éducation n'est plus bonne? On a ce que vous avez dit, aujourd'hui les enfants, c'est tablette.
2: Oui, c'est ça. C'est...
0: Et ensuite, on a aussi l'histoire où c'est des enfants qui font des gosses.
2: Ah oui, mais après ça, c'est un truc où...
0: Monsieur?
2: Il n'y a pas de problème. Mais élève vos marmailles. Si on a des enfants de 18 ans qui fait des enfants, qui fait 4-5 marmailles, et comme le Bouga dit là, il retrouve encore dans la rue à 9h du matin, du soir, on voit des marmailles de 5-6 ans dans les rues, à un moment donné, il faut mettre à couper dans la fourmilière, faut taper là où faut taper. C'est-à-dire que ces mounes-là, à force des enfants, moi, je suis désolé, hein, je dis pas ça parce que moi, c'est une famille nombreuse, mais du moins, on est dans 5 marmailles. Mais à un moment donné, il faudrait que tout ce qui est de la prévention dans la vie de tous les jours, dans les écoles, les machins, les bien jolis, parce qu'avant, vous connaissez, c'est pas pour être méchant et être grossier à l'antenne, c'est qu'avant, quand vous apprenez l'éducation sexuelle, vous n'osez même pas à l'époque demander à vos propres papas, vos propres mamans. Mmh. Alors d'aujourd'hui, les marmailles d'aujourd'hui, ils regardent sur les téléphones portables, ils connectent à eux sur des sites interdits, et ils montrent comment ils font, comment ils se passent, ben, ils se passent comme ça, les tantines, alors d'aujourd'hui, pour faire pied à les travailler, directement là des marmailles, ils profitent de la carte, ils font toutes les affaires. Moi, j'ai 5 enfants, moi, j'ai handicapé. Moi, tous les matins, comme on est en métropole, je me levais à 4h du matin pour aller travailler, pour donner à manger à mes bonnes marmailles. Alors d'aujourd'hui, de mon il a fille, il dit, mais pourquoi vous lève pour aller travailler, vous êtes handicapé? Reste au cas, on a la casse. Imaginez-vous l'histoire.
0: Bien sûr.
2: Alors, m'y pense qu'aujourd'hui, oui, comme il dit, c'est que l'éducation des enfants aujourd'hui, eh ben, un tas de monde l'a délaissé au niveau des tablettes, des téléphones portables.
0: Mais monsieur, comme vous dites, c'est trop facile aujourd'hui. Un enfant éduqué qui aurait donc écouté ses parents, qui aurait travaillé à l'école, qui aurait réussi sa vie, mais ça sert plus à rien. Parce qu'il reste chez lui. L'argent, il tombe, monsieur.
2: Ben, c'est ça. Ben, c'est ça.
0: Pourquoi forcer? L'argent, il tombe. La CAF, les VSC, le RSA, les VSC.
2: C'est le système la pousse de menace à avoir de l'assistance comme ça. Pour moi, le social est en train de tuer le social. Il a bouffé même le social. Vous connaissez, pour être méchant, on a un chanteur, il s'appelle Soprano. Il a dit, le diable a pipé Prada. Il a pipé en Prada parce que l'élève a dépassé le maître. C'est qu'à l'heure d'aujourd'hui, on a des enfants, il a dépassé les autres parents. Ils croient que vous allez au-dessus, ils croient que vous avez de l'argent, vous allez poser votre qui sur le canapé. Inquiète pas où l'argent va tomber, mais il ne branle pas rien du tout. Et quand on sera à la retraite, qu'on soit au fait, on va aller jusqu'à où?
0: Bien sûr.
2: Et voilà, c'est le problème, c'est que voilà, tous les trucs les dépassés, même en métropole, mais Dieu m'y arrête là-bas. Vous verrez ce qui se passe dans les écoles. Vous connaissez la laïcité qu'on signe en début d'année là, dans les écoles là, qui doit faire bien, qu'il faut pas insulter de monde selon leurs croyances, leur machin. Vous connaissez quand mes mamans maille quand t'es petit signaient ça à l'école là, en Charente-Maritime par exemple. Eh ben, les maîtresses, les mamans y arrivaient, mais insultent pas les petits mamans. Ils disent, papa, on trouve ça normal que des monde a dit pour comment les chocolats au lit,
0: mais justement.
2: Les chocolats au truc. Eh ben voilà, il fait signer le papier pour faire attention.
0: Et on pourra aussi dire merci gouvernement Michel Rocard. En 88 pour le RMI. Merci beaucoup, monsieur.
2: De rien, merci.
0: Allez, à bientôt, au revoir. Et oui, en 88, on a mis en place le RMI. Et le RMI, je pense que nombreux d'auditeurs disent que c'est le RMI qui fait qu'aujourd'hui, tout le monde y reste assis à de case. 02 62 99 12 00, êtes-vous d'accord ou pas? En tout cas, la parole vous est donnée. Mais juste avant, on va retrouver Judicael. Il y a des débris du côté de la rivière Saint-Étienne. Judicael, bonjour.
1: Oui, bonjour.
0: Je vous écoute, Judicael.
1: Oui, donc sur la route du pont Saint-Etienne, sorti le pont Saint-Etienne, direction Saint-Louis, dans le virage, la débris par terre et surprend mon peu.
0: D'accord, donc des débris par terre.
1: Ouais.
0: Route pont Saint-Etienne, c'est noté. Donc c'est dans le sens quel sens ça?
1: Saint-Pierre-Saint-Louis.
0: Dans le sens Saint-Pierre-Saint-Louis. Eh ben décidément, tout à l'heure on avait un matelas à ce niveau-là, maintenant on a des débris, ben. Ça se demandait ce que font les Saint-Louisiens.
1: Aïe, au revoir.
0: Bon, Mila Saou, merci beaucoup en tout cas pour l'information, je dis Gaël.
1: De rien, au revoir.
0: Merci à vous, au revoir. Et je, à 14h passées de 18 minutes, je vous rappelle, cette information nous signale la présence de débris dans le virage au niveau du pont de la rivière Saint-Étienne dans le sens Saint-Pierre en direction de Saint-Louis. Soyez prudents et vigilants si vous circulez dans le secteur. Et un seul numéro pour nous informer, le 02 62 41 51 51. 14h passées de 18 minutes, encore 3 quarts d'heure pour que les LFI se réveillent. Voilà. Hein? Moi j'aime bien les taquiner. 02 62 99 12 00. On va venir vous retrouver tout de suite. Frida Malou.
3: Allô, bonjour.
0: Bonjour, madame.
3: Oui, je voudrais juste raconter un petit affaire qui s'est passé dimanche dernier concernant les enfants et que vous corrigez malgré tout. Dimanche dernier, c'est juste après les informations avec Joanne Seychelles, il avait dit un petit causement. Moi, je l'avais appelé juste pour reprendre psychosement et en bien, comme ça. Et l'animatrice que, était là, mais il pense que c'était Madame Olivia. Et de moi, en quoi il peut gêner à moi ce causement là, midi? Parce que si mon enfant, et quand il était petit, il reprend ce causement là, il donne à lui un calotte dans son figure, et Midali ferme votre bouche, je ne connais pas pour ça, on vous dit tout de suite, l'animatrice là, la metteur au banc des accusés, la rouvre la ligne 99-14-00, que pensez-vous de cette auditrice qui ne laisse pas son enfant s'exprimer, qui lui donne une gifle?
0: Mais madame, l'animatrice n'avait pas rien pour faire.
3: Attends, là où? C'était là, ça elle-même, là, lundi matin, là, l'association, l'assistance sociale, genre, dame, t'es débarqué devant mon pote et mettez être traduit devant le tribunal et tout, et le
0: bouquin. Mais ça l'a pas, ça suffit d'homme, madame?
3: Non, mais là, demande à elle, quoi elle y pense de ce mariage-là? Que pour, comme le papa a dit, c'est rien de mal, là, pour faire exprimer à lui, il est en train de tirer avec un pistolet. Hein. Et je vous donne ma maille là, un calotte là, ou l'animatrice là, qu'il fait. Là, il y a à mettre à moitié le bord des accusés.
0: Non, mais madame, faut pas faire un contact
3: de
0: monde comme ça.
3: Hein. Mais entends plus où?
0: Mais dire où ça, c'est pas possible, madame, elle a pas pu dire où ça quand même.
3: Monsieur, regarde l'enregistrement vidéo, c'était juste après les informations avec Monsieur Joanne Pécher, parce que Monsieur Joanne Pécher a juste dit, quand vous finissez les infos, il a dit saucisse frite dans le ventre cochon. Et moi, m'a téléphoné juste pour rien, mais il dit, m'a jamais entendu saucisse frite dans le ventre cochon, m'a l'a toujours entendu, ou attendre pas boudin frite.
0: Boudin cuit dans le ventre cochon.
3: Boudin cuit, tellement le saucisse frite, la marque à moi. Ou attends pas, boudin cuit dans le ventre cochon, maladie ça. elle dit à moi, oh, quoi ça vous gêne de qu'il a dit ceci, ceci. Mais il dit non, parce que si mon enfant il entend une affaire comme ça.
0: Ben oui, le maman, il va prendre ça pour l'argent comptant.
3: Il va prendre pour l'argent comptant, il sortait comme ça devant moi, mais derrière, il me dit, ferme, vous ne connaissez pas ce qu'on est en train de dire, c'est pas comme ça, il dit. Il dit ça, ben, le fait que maladie me donne un calotte de mon enfant, tout de suite, il a rouvert une ligne 14.
0: Non, mais ça doit, il n'avait pas rien pour faire, madame. Ah, alors, est-ce qu'aujourd'hui, le fait de donner une claque ou une fessée à un enfant pour le corriger, est-ce que ça veut dire qu'on l'empêche de s'exprimer?
3: Ben, justement, monsieur Mathias, c'est qu'ils sont de vous, ces paroles en or.
0: Faut me dire, c'est qui, madame? Parce que, faut me dire.
3: C'était madame Olivia, c'était.
0: Ben, c'était à quelle heure, madame? À quelle heure?
3: Dimanche.
0: Midi, matin?
3: Midi et demi.
0: Eric, vous pouvez me ramener le planning, s'il vous plaît, pour dimanche. Je vais regarder quelque chose. Merci. Déposez là. Super. Merci, Eric. Donc, m'y prends mon planning, madame. Bougez pas.
3: Oui.
0: Dimanche, c'était Olivia.
3: Oui, dimanche.
0: Bah, je vais vous dire, madame. Moi, cette façon de procéder, c'est-à-dire de mettre au pugilat un auditeur ou une auditrice.
3: Oui, au banc des accusés.
0: Au banc des accusés. Eh ben, vous savez quoi, madame? Je vais la sortir de l'antenne.
3: Ben justement, elle y passe pas souvent. Parce que
0: non, c'est pas possible, madame. Olivia, son canard, elle est noire, là.
3: Le fait qu'elle y passe une fois, alors la radio, madame. Là, elle a voulu faire le buzz tout de suite. C'est que la mauvaise chance que moi l'a eue...
0: C'est que ou la partie osait dire que ou corrige aux enfants, donner une claque.
3: Non, c'est pas ça. C'est que dans les infos, l'été sur le thème...
0: Hamza.
3: Maltraité.
0: Ouais.
3: Alors, elle en profitait.
0: Et madame, et de Moon l'a appelé, que ça l'a dit? Le Bon Moon, que ça l'a dit?
3: Ben, le Bon Moon, quand l'a rappelé sur le 99-14-00, le Bon Moon l'a parti plutôt sur le petit causement.
0: Mais en fait, son baise a tombé en l'autre boudin.
3: L'a tombé de l'autre boudin, justement.
0: Madame, mais je vais vous dire quelque chose. Elle sera sortie de l'antenne.
3: Ah non, mais je veux pas qu'il y ait casonnerie dans la bouche.
0: Non, mais madame, on n'a pas dit qu'on allait là. On va pas la mettre à l'antenne, on va la mettre ailleurs dans la radio.
3: Ah oui, ben, de toute façon, elle avait pas la valeur. Et moi, quand les autres auditeurs l'ont téléphoné, la partie plus sur le petit Cosmo que écrase à moi, ben, me dit, madame, elle me laisse ça au bout de valeur.
0: Mais là, voilà. Non, mais madame, moi je pense que aujourd'hui, quand on arrive dans un monde où on voit des gamins de 13 ans mener à la baguette la police, d'accord? Quand on voit que les enfants ont de moins en moins de valeur, parce qu'aujourd'hui on a un problème de transmission des valeurs aussi. Ça, c'est une chose, c'est sûr. Mais lié à quoi? Le monsieur, il a bien dit tout à l'heure. Le monsieur, il disait, les gens, ils ont plus de valeur parce qu'on donne aujourd'hui l'éducation d'un enfant se fait au travers d'une tablette.
3: Ben.
0: Madame, où le papa mange la terre côté petit ou?
3: Ah ben, et comment?
0: Hein?
3: Les paris avec la terre?
0: Nous te gagnons le coup parce que nous t'es joué dans le bassin à la boue?
3: Que ça? À moins la mettre à moi à genoux dessus et gros sel avec le grain.
0: Le grain filet au sec?
3: Seulement parce que n'en a un mot la sorte dans ma bouche. M-O-U-C-A-T-E, la sorte dans ma bouche.
0: M-O-U-C-A-T-E, c'est quoi M-O-U-C-A-T-E?
3: Mais c'est émission.
0: La morue?
3: Non, M-O-U-C-A-T-E, c'est émission de Tiffé.
0: Mais vous dites le mot, madame, pourquoi là, pour dire ça?
3: Non, là, t'es dit pas ce mot-là, t'es dit Gognade ou bien t'es Gognade.
0: Oui, ou Gognade, ne dis pas pour mon Katali, ou dis Gognade.
3: Ah, même ce mot-là. C'est le fait que la prononce ce mot-là, la mettre à moi à genoux dessus, des sels, des cigrins, là, oh, ou noir.
0: Allez, Aoudon.
3: Ah, quoi ça?
0: Ben, vous savez, madame.
3: Quand on dit, m'y prononce plus le mot-là.
0: Moi, je vais vous dire, madame, quand je vois qu'une dame comme vous, qui a une éducation respectueuse, et qui est respectueuse dans son éducation, et qui vient juste faire une petite blague en disant, on dit pas saucisse frites dans le ventre cochon, mais on dit boudin cuit dans le ventre cochon. Et voilà. qu'on vous met sur le banc des accusés, qu'on ouvre un antenne. Ben, c'est carton jaune, madame. C'est carton jaune.
3: Merci, monsieur. Bon Dieu, les grands. Voilà. La vérité, soit d'autre bouche.
0: Carton jaune pour Olivia.
3: Merci, Mila Zaline, pour les auditeurs.
0: Allez, merci, madame, à bientôt. Au revoir. Allez. Marmaille, carton jaune. Hein? Comme pour le petit Hamza, quand c'est pas bon, faut remettre droite. Quand il est pas bon, quand il pousse tente, là, il faut remettre droite. Frida Malo.
4: Allô, oui, salut monsieur, ça va bien?
0: Ah, ça va et vous?
4: Ça va, c'est un salasien pareil qui est où là?
0: Ah ben, mais elle est contente, on a un salasien.
4: Elle est bien, ou parle bien au téléphone par contre, hein?
0: Ah ben, m'y connaît pas, mais si vous dites, moi m'y crois où?
4: Moi m'y dis où, moi il a PK, moi.
0: Ah ben, justement, mesdames, messieurs, écoutez bien ce que ce monsieur va dire. Monsieur.
4: Oui, c'est maman et la PK.
0: Raconte à moi comment elle était la PK.
4: Écoute bien, ou dis moi, il faut rouver à la PK. La PK, il ne reste pas de monde là-bas. Non.
0: Constatez, fait alors.
4: Où vient un homme? Vous comprenez?
0: Ou devenez un homme en partant la PK. Mais raconte à moi, dis-moi tout comment tu se passe.
4: La PK, elle est simple. La PK, elle est simple. La PK, ou apprend à lire, ou apprend à écrire, ou ça va à l'église, ou respecte le moniteur. Vous comprenez? Et puis, on est là. La boxe, on est là. Toutes les affaires.
0: Mais quand on voit, monsieur, un jeune de 13 ans.
4: Oui.
0: Le Hamza.
4: Oui.
0: Qui fout le bordel à Paris.
4: Ah, faut taper les dios.
0: Mais est-ce que la PK n'aurait pu faire une affaire pour lui?
4: Non. Non, il n'a pas fait rien pour lui.
0: Ouais.
4: Voici là... le monde. C'est le monde. Il parle à moi, la PK, t'es dresse de monde. Non. C'est où il décide, sort de le délinquant.
0: Parce t'es accompagné à où alors?
4: Salazien. Écoute bien, je suis un maman salazien. Moi, il est né ma vieille place. Moi, t'es un délinquant. Connais-tu ce que c'est un délinquant?
0: Non, mais maman, il traîne.
4: Pas rien. Tout le monde salazien connaît M. Sinamoutou, j'ai fait. Ah. Allez, en sortant la PK, m'allez créer à moi une société, espace vert. C'est la manière, un homme de ma village. Comprends-moi, là.
0: Mais on veut dire que la PK, en fait, la transforma ou la transforme la personne qu'on était.
4: Voilà. Longtemps, moi, l'avais pas mangé. Vous connaissez, dans le temps, Giscard d'Estaing était président de la République.
0: Oui, Valéry Giscard d'Estaing.
4: Giscard d'Estaing était président de la République. L'avait pas Rémy. Tu connais pas tout ça. Vous connaissez le.
0: Mais RMI, c'est sous Michel Rocard en 88, avec gouvernement Rocard et François Mitterrand président.
4: Voilà, après François.
0: On dit, certains auditeurs se sont permis de dire que François Mitterrand, aujourd'hui, est le père de la paresse.
4: Mais c'est ça qui n'est pas bon. Valérie, laisse les gens travailler. Pas donner RMI. Je ne suis pas d'accord du tout là-dessus.
0: Parce qu'aujourd'hui, il dit que depuis que la donne RMI, les gens ne veulent plus travailler, ne veulent plus forcer.
4: Voilà, les gens ne veulent plus travailler, les gens font n'importe quoi. Ils rentrent dans notre cas, ils peuvent tirer où, ils peuvent faire n'importe quoi.
0: Ben, aujourd'hui, regarde, monsieur, semaine dernière, oui, tapage Saint-Louis, de monde a été braqué, ils ont cas, ils ont 10 000 euros bijoux.
4: J'étais avec une femme. À moi, ici, on a déjà rentré dans mon cas. Mais ça tire le monde, moi. Mais mon madame me défend à moi. Moi, j'avais un fusil à pompe, 8 cartouches. Mais tu es préparé pour défoncer lui-même. Après, mes réflexes, il me dit, là, il s'en est de l'argent, là. Vous comprenez? Moi, pas de chéri. Ben, moi, laisse y aller.
0: Ouais. Mais aujourd'hui, comment on peut expliquer, monsieur, que, où les propriétaires ont une case?
4: Oui.
0: D'accord? Et d'autres cases? De mon y rentre pour voir là-haut, l'obligé de mettre à haut à genoux, dit voilà, moi, laisse vous prendre tout aller avec.
4: Non, lui, non, moi, il laisse pas les rentrer, il laisse pas les mettre un revolver sur mon tête, moi. Ah, moi, il tape à lui, dur, même moi.
0: Mais si vous tape à lui, il a dit où va rentrer la prison, monsieur, si vous tape à lui, où va rentrer la prison.
4: Non, on va pas faire la prison, moi. Ou à hein, vous connaissez avec qui, vous connaissez qui m'a la fait commenter où, dans la PK? Hein, Philippe Terrain-Écart.
0: D'accord.
4: Ça, c'est un homme. Ça, t'es un homme. Ça, t'es tape les hommes vraiment à coup de pied, à coup de poing. Ça, t'es un homme. Mais tout le monde n'a fait la PK, là. Vous connaissez avec qui m'a fait la PK, ou avec Gibraltar, avec Philippe Terrain. Moi, là, Midiaou, me raconte au démonité, t'es la PK avec moi. La surveille à moi, mais t'es incroyable. Hein.
0: Ah, ben, Midiaou.
4: Hein, longtemps, la vie, la PK, t'es un autre système. Ouais, t'expliques à où, mais où t'es là pour écouter, ou à le tribunal là, ou attends le tribunal, il dit à où, 20 ans, fourral, pour de 20 ans, on rentre la zone, carrément. là qui suivait la loi longtemps. Je dis la loi, on a tellement de situations, on a tellement d'affaires, il bat à bomber la loi. Mais Oukonim, il est très content. Et la loi, il donne le droit à Tchessid Moun.
0: Ah oui.
4: Ah oui.
0: Ah, où vous remettre le port d'armes et tout.
4: Voilà, je suis d'accord là-dedans. Parce que de Moun, il fait n'importe quoi, n'importe quoi ça. Comprends? Hein, demain matin, il pitié aux enfants. Oui, non.
0: Mais bien sûr.
4: Ben, et il est dégueulasse la vie, comment il s'en va. Connais, souffrez voir où l'on est, Moun, de Moun Tchao. Il ne connaît pas comment on travaille, comment on gagne. À mon ami, il lève depuis 4 heures du matin, mais ça travaillait pour moi gagner. Mmh. Dur, hein?
0: Ah, Midio. Monsieur, Mila, ça ou parce que Mila, encore beaucoup de monde, il veut prendre un peu la parole et la pub s'arriver.
4: Eh, ouais, maman, il s'arrête rien ou?
0: Ah, moi, ben.
4: Ah, mais continuez comme ça. Moi, les fiers, maman, il s'arrête rien que des fanali.
0: Bon. Mila, ça ou moins.
4: Allez,
0: allez. Allez, grand plaisir. Allez. Un jour, maman, plateau la marre, mani waouh.
4: Eh, donne un bonjour à mon grand patron.
0: Les bons.
4: Hein.
0: Madjali.
4: Un jour, mon salari. Ma prie fort, ma voix. Mais connais-tu ou habite-moi un dernier bout de bois de pomme là-bas.
0: Allez, nous retrouve.
4: Ma dit, on nous boit son pain sans moins.
0: Et bon. Allez, à bientôt.
4: Allez, bye bye.
0: Bye allez. Bye.
4: Allez, bonne journée.
0: Bonne journée. On parlait du gouvernement de Michel Rocard il y a quelques minutes. On vous disait que certains auditeurs disent que François Mitterrand, c'est le père de la paresse avec Michel Rocard. Vous savez qu'en Italie, un article est sorti je crois qu'il y a quelques jours, en Italie, le chômage n'a jamais été aussi faible. 5% de taux de chômage en Italie, et vous savez, selon certains, cela serait dû à la suppression du RSA en Italie. En Italie, il y a le même revenu minimum qui avait été mis en place. Le gouvernement actuel italien l'a supprimé, ce qui fait que tout le monde a retrouvé un travail. Même si les salaires ne sont pas mirobolants, en tout cas en Italie, le chômage est à 5%. 02 62 99 12 00. Parlez-moi de la France, parlez-moi de ce pays où ça va mal, où les gamins de 13 ans font la loi, où il n'y a plus d'éducation, où on n'éduque plus les enfants. Comme dirait la Moukatali, nous pondons les enfants pareil des poules blancs. Parlez-moi de ça. Frida Malo. Allô? Bon, ça a été coupé. 02 62 99 12 00. Frida Malo. Allô, allô?
5: Oui, allô?
0: Oui.
5: Allô?
0: Je vous écoute, madame.
5: Oh, eh ben écoutez. Alors, bonjour. Moi, j'ai appelé parce que je pense qu'on a peut-être besoin d'un contre-projet sur ce qui est dit en ce moment sur cette affaire Hamza. Et donc, ça m'intéressait de répondre. Moi, je travaille à La Réunion, dans la métropole.
0: Ah ben, madame, ça fait un moment que j'attendais un contre-pouvoir. Je m'étais dit que les LFIs, les gauchistes, étaient en train de se reposer.
5: Exactement. C'est ce que vous vous disiez. J'ai bien entendu. Je rentrais justement du travail.
0: Ah ben voilà. Enfin quelqu'un contre-pouvoir. Voilà. Alors, qu'est-ce que vous dites, vous, madame, justement, ce gamin de 13 ans qui fout la panique à Paris, il faut en faire quoi?
5: Il faut en faire quoi? Alors, je suis tout à fait d'accord avec vous, il faut faire quelque chose. C'est intolérable de laisser les gens dans ces problématiques-là. Pour tout le monde, on est d'accord. Par contre, sur d'où viennent les problèmes, je suis pas du tout d'accord. D'accord?
0: Alors, quand on dit que le problème vient de l'éducation.
5: Oui.
0: Vous êtes d'accord ou pas?
5: Ça, je suis d'accord. L'éducation, c'est la base de tout ça.
0: Quand on dit que le problème vient des familles qui pondent des enfants pareils des lapins.
5: Je suis d'accord. Je pense qu'on peut être d'accord que parfois, c'est un problème, et même souvent...
0: Et juste avant, madame, je vous parie qu'à la fin, vous allez vous rallier à nous.
5: Hein. Non, là, je suis sûr que non. Parce que, je vais vous expliquer, je vous raconte en deux mots mon histoire.
0: Allez-y, je vous écoute.
5: Pour vous donner un petit exemple et de pourquoi ça m'énerve. Moi, j'ai fait un bac plus 5, je suis passée par la première année de médecine, je suis sage-femme. D'accord. Donc on est censé être considéré, bon, voilà, on a quand même fait un peu des études, on est censé...
0: Vous êtes un médecin de femme, en fait.
5: Je suis sage-femme, donc ouais. c'est pas médecin.
0: En tout cas, j'aurais pas besoin de faire appel à vos services, moi.
5: Non, exactement. Enfin, ça dépend si vous êtes marié ou que vous avez une petite fille.
0: Non, mais pas pour moi.
5: Pas pour moi. Mais effectivement, mon travail, il est auprès des patients depuis 10 ans à l'hôpital. Et maintenant que je suis à La Réunion, je vais à domicile.
0: On dit qu'à La Réunion, il y a trop de sages-femmes.
5: Peut-être, possiblement, mais c'est comme toutes les professions médicales en fait. Je pense qu'il y a beaucoup de monde qui vient, et donc oui, ça prend un petit peu de la place, et donc il y a plus de monde. Maintenant, attention, je dis pas qu'il n'y en a pas besoin, hein, d'accord ? Peut-être qu'il n'y a pas assez de sages-femmes en métropole, ça c'est un autre problème. Mais bon, passons. Pour vous expliquer, donc Bac plus 5, ok, je vais travailler à l'hôpital public, on est d'accord, je fais 12 gardes par mois de 12 heures, jour et nuit compris, férié, dimanche et Noël. On est d'accord ?
0: Oui, bien sûr.
5: Là-dessus, on est payé 1 700 € net. D'accord ? C'est pas que c'est rien. C'est pas ça. Mais l'ascenseur social, pour moi, c'est la base de tout ça. D'accord ? Ce qu'on explique là depuis le début, c'est la base. C'est quand on travaille, qu'on se donne du mal, et je pense que c'est le cas de tous les auditeurs qui sont intervenus avant. Là, ça rend colère, je suis d'accord, de travailler comme une bête et d'être payé, allez, pas au lance-pierre. Disons que pour une personne célibataire, c'est tout à fait entendable. Imaginons, je me marie...
0: Mais au-delà d'être payé par l'inspire, madame, au-delà d'être payé, on va dire, à bas coût, le problème, c'est qu'on est taxé, et quand on regarde sur quoi, c'est ce que disent les auditeurs, on est taxé sur tout ce qu'on achète en France, et l'argent public va servir à, finalement, aider des gens qui ne sont même pas respectueux de la France.
5: Le système Rocard dont vous parliez, là, il y a quelques instants...
0: Le RMI.
5: J'en ai profité de tout ce système social.
0: Ah ben voilà, regardez, une aléphiste bien comme on fait.
5: C'est trop facile. Non, moi j'ai été adoptée, d'accord, je vais travailler toute ma vie et j'ai rien à me reprocher. Donc il n'y a pas de problème, j'ai profité de quoi ? Du système de l'éducation, ok ? Mon école publique, elle a été une école qui n'est plus l'école que vous trouvez maintenant, d'accord ?
0: L'école, qu'est-ce qui a changé alors ? Pourquoi vous dites que ce n'est plus la même école ?
5: L'école jouait son rôle. Il y a 60 ans, dans ma classe, on était 20. Aujourd'hui, ils sont 35 en maternelle. Et ils sortent de là, ils savent pas compter, ils savent pas lire, ils savent pas écrire. Ce qu'on peut aboucher, on le sait pas, parce que de toute façon, ils sont 35 et que ça hurle et que c'est pas gérable. Donc l'argent, c'est...
0: Mais pourquoi est-ce que ça hurle, madame ? Pourquoi est-ce que c'était pas gérable ?
5: Alors, pourquoi c'est pas gérable ? Parce que on a un système qui marchait comment ? On prélevait beaucoup pour redonner beaucoup. C'est terminé.
0: Non. Là, vous ne répondez pas à la question. Pourquoi est-ce que dans la classe, c'est ingérable ?
5: Pourquoi c'est ingérable ? Parce qu'ils sont trois fois plus qu'avant.
0: Oui, mais pourquoi avant c'était gérable ?
5: Mais ils sont pas trois fois... Mais parce qu'on a arrêté de...
0: Est-ce que vous pensez pas plutôt que c'est une question où les enfants sont plus éduqués ? Moi, je vous parle d'un temps que les moins de 20 ans ne peuvent pas connaître, mais où on partait à l'école, et quand on avait un regard, une parole déplacée envers le prof, on faisait des petits choux et on se prenait une règle en fer sur les doigts. Et ça nous servait de leçon.
5: Moi, je n'ai pas connu ça. D'accord, j'ai 36 ans et je pense que j'ai pas connu ça, mais
0: voilà. Mais sauf qu'à l'époque, quand on était 35 dans la classe, on pouvait être 35 dans la classe, mais il régnait un silence de roi. Aujourd'hui, on a 10 marmailles dans une classe, les marmailles foutent le bordel parce que vous parlez de la maternelle, mais au CP, les classes sont limitées maintenant.
5: Oui, mais avant ça, c'est avant qu'il faut.
0: Oui, mais avant, on apprend à compter, on apprend à lire au CP.
5: En fait, l'école, c'est un symptôme. Qu'on soit bien d'accord. Si on arrive à l'école et que c'est déjà le bordel, c'est que c'était déjà le bordel avant. Ouais. Avant, il y avait un système social.
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0: Allez, 02 62 99 12 00. Madame, je suis désolé de vous avoir mis en attente.
8: c'est pas grave.
0: La pub nous a surprise, mais je vous posais la question suivante.
8: Je voulais aborder un dernier point.
0: Non, mais attendez, moi j'aime bien échanger avec vous, il n'y a pas de souci. Mais j'aimerais, comme vous êtes un représentant du contre-pouvoir, hein, la seule qui a osé prendre son téléphone parce qu'elle est debout, parce que les autres dorment encore, j'aimerais vous poser la question suivante. Quand vous me dites que dans une classe de 30 élèves, on ne s'entend plus, ça crie, ça casse, on ne peut plus donner d'éducation, mais pourquoi, madame?
8: Je pense que
0: est-ce que derrière ça, c'est pas un problème d'éducation? Est-ce que les parents aujourd'hui ne disent pas aux enfants, quand vous allez à l'école, moi je me rappelle de mes parents qui me disaient, où ça l'école, l'attention, professeur, la téléphone à moi, ou bien le directeur m'appelle à la maison, parce que si j'apprends que t'as foutu le bordel à l'école, t'auras une raclée.
8: Moi, maman adoptive était née en 1929, d'accord, qu'on soit très clair, il n'y avait pas question, il n'était même pas une possibilité de bouger une oreille. D'accord. Si j'étais punie à l'école, j'étais punie à la maison. Terminé, bonsoir. Donc, je l'entends très bien.
0: On a eu la même éducation, c'est parfait.
8: Voilà. Donc, qu'on soit bien d'accord, je vois ce que vous voulez dire. Et je suis d'accord que c'est ça qui fait un être humain qui est civilisé, qui est capable de dire bonjour et de répondre quand on lui va. Maintenant, le problème, c'est qu'à un moment donné, on a considéré que cet ascenseur social qui était bloqué, le fait que, je ne sais pas si vous savez que le chiffre est... Alors, je ne veux pas le dire à la louche, mais on est entre 25 et 30% à peine des pères qui vont donner de l'argent pour l'éducation des enfants qu'ils ont créés. Donc, qu'on soit clair, il y a un problème. On a oublié qui on devait aller chercher l'argent. Moi, j'en vois des patients, d'accord? Tu peux avoir des enfants, il n'y a pas de souci, mais à un moment donné, il faut quand même être capable de se dire que on va pouvoir, l'État est capable de dire, monsieur, vous avez laissé cette dame-là.
0: Donc là, aujourd'hui, maintenant, vous êtes en train de me dire que finalement, le problème, c'est les hommes qui font des enfants et qui se cassent après.
8: Non, je dis qu'on a oublié où était le problème. Et l'autre souci principal...
0: Attendez, vous êtes un peu wokiste et féministe aussi sur les bords, non?
8: Mais totalement, et j'assume.
0: Ah ben voilà. Et ben voilà. C'est toujours la faute des autres.
8: Non, c'est pas de la faute des autres. Je pense qu'il faut quand même aller au fond du souci. Où est parti l'argent? Dans le capital.
0: Non, mais madame, vous êtes d'accord avec moi que les wokis, c'est toujours de la faute des autres. C'est jamais de la nôtre. Ah, mais si. Là, vous êtes en train de dire que finalement, le problème d'éducation, c'est lié à un problème de parentalité, de père qui abandonne les enfants, qui donne pas l'argent pour l'éducation. Mais attends, mais la mère, elle fait quoi en attendant? Elle éduque ou pas son enfant? Parce qu'elle peut l'éduquer sans le père, hein, y a pas de souci là-dessus.
8: Comme je vous ai fait l'explication, si j'ai 1700 euros, après m'être tapé 5 ans d'études, travailler de nuit et que je suis pas là tout le temps et qu'il n'est pas là, je dis, est-ce que ça fait assez pour garder des enfants, les éduquer, leur donner le temps qui est nécessaire, avoir une nourrice quand je suis pas là pour être sûr qu'ils soient pas dehors en train de courir? Je pense que ça joue. Je ne dis pas que ça excuse. Il faut faire attention. On mélange les choses. Il y a des cas particuliers. Chacun est responsable de sa peau. Et je suis entièrement d'accord. C'est pour ça qu'il y a une justice. Que quand on fait une connerie, on devrait aller la subir. Et c'est tout.
0: Alors, la justice, très peu y croit, madame. On a une justice de gauche aujourd'hui.
8: On n'a pas une justice de gauche parce qu'on n'a pas de justice. Donc, il n'y a pas de problème, en fait.
0: De toute façon, la justice, c'est la justice de l'argent. Ceux qui ont de l'argent, ils ont une justice. Ceux qui n'ont pas, payent les pots cassés.
8: Je suis d'accord. Et l'autre point qu'il faut aborder quand même, c'est qu'on a abandonné tout ce qui fait que ça se casse pas la gueule, en fait. Il faut être clair, quand on a besoin d'un système, je sais pas moi, un système de santé qui tient la route pour que les gens soient pris en charge comme c'était le cas il y a 40 ans, il y a 45 ans, il y a 50 ans, il y avait des places.
0: Mais je vais vous poser la question, madame. Vous pensez qu'en France, les personnes qui travaillent, vous êtes en plus, vous êtes vraiment dans le milieu, vous pensez que les personnes qui travaillent en France sont bien soignées?
8: Je ne trouve pas. Et je trouve qu'on a arrêté de mettre de l'argent là-dedans. Je pense qu'il faut...
0: Non, la question, c'est de savoir, madame, c'est pas une question de budget. Quand vous regardez les Français qui travaillent de 8h à 18h, ou de 8h à 17h, qui ne trouvent pas de médecin pour se faire soigner, qui sont obligés de prendre des congés, ou de se faire apprenti sorcier en allant à la pharmacie, en prenant de l'oxytococcinum, ou du L52, pour essayer de soigner le petit rhume qu'ils ont, eux n'ont pas le temps d'aller s'asseoir une journée chez le médecin pour prendre une tonne de médicaments et creuser le trou de la sécu.
8: Mais le trou de la sécu, il a été institutionnalisé. On a arrêté de penser à grande échelle, en fait. Là, vous me parlez de plein de cas particuliers. On parlait d'un système, apparemment. Le système Rocard, le RMI, ça a donné...
0: Bien sûr. Madame, aujourd'hui, je vous prends l'exemple de l'agriculture. Les agriculteurs réunionnais, madame, les agriculteurs réunionnais sont obligés de faire appel à de la main-d'œuvre étrangère, alors que dans l'agriculture, c'est l'un des métiers où on peut avoir des ouvriers sans qualification. Alors qu'à La Réunion, il y a un taux de chômage qui est exponentiel.
8: Mais
9: Moi, je pense que à l'époque de nos parents, ils avaient une chance.
0: Non mais quand vous me dites, Madame Resto,
9: dans son travail, il avait une chance de finir peut-être sous chef, peut-être sous patron, peut-être d'être un jour mieux payé, et peut-être un jour d'envisager d'acheter une maison. De nos jours, dans le système où on est, ce n'est plus possible. Et quand on bloque l'ascenseur social, quand plus personne ne pense que ça va être possible après.
0: Donc ça veut dire qu'en France, on doit laisser des gens au chômage, payer avec les contributions des autres, alors qu'il y a du travail, on est obligé de prendre des étrangers pour faire travailler dans les champs. Sous prétexte qu'il n'y a plus d'ascenseur social.
9: Non, je trouve que c'est le bout de la chaîne, que c'est prendre le problème dans l'autre sens. Il faut mieux payer les salaires que tout.
0: Mais madame, quand vous voyez qu'un ouvrier agricole est payé 2000 euros.
9: Eh ben, effectivement.
0: Dans la conférence de presse qui était tenue par les représentants des filières agricoles, ils disaient qu'aujourd'hui, même avec 2000 euros de revenus pour un ouvrier agricole, on ne trouve plus de main-d'œuvre. Les gens n'ont plus envie de travailler. Ou s'ils ont envie de travailler, ils ont envie de travailler comme un peu à la mairie. C'est-à-dire qu'on arrive à 8h, on commence à bosser à 11h, on termine à 11h30 et on reprend à 15h30 pour terminer à 16h30.
9: Vous avez dit quel était le montant de mon salaire à l'époque ?
0: Oui, vous m'avez dit 1750 euros.
9: Quand j'étais étudiante ou que je sortais des études et que j'avais aucune charge à mon compte, c'était jouable. On se rend bien compte quand même que d'être ouvrier pour 2000 euros, si t'as des enfants, c'est compliqué quand même, si t'as un salaire pour la famille. On est d'accord.
0: Mais c'est un choix, madame, c'est un choix. Vaut mieux avoir 2000 euros ou vaut mieux vivre au RMI avec 465 euros le RMI? Je sais même plus le montant du RMI.
9: Je suis d'accord avec vous. Mais la question, c'est comment on motive les gens pour aller au travail? Ça sert à rien de dire.
0: Mais justement, la motivation de Michel Rocard, ça a été de mettre en place un revenu minimum d'insertion qui servait à la base à insérer les gens dans la vie active, mais qui était détourné. Aujourd'hui, on voit que les gens, ils ne forcent plus, ils restent assis chez eux, ils touchent le RMI et à côté, il y a de l'emploi et personne n'en veut.
9: Je suis d'accord. Mais à la fois,
0: au final, vous êtes d'accord avec moi sur plein de sujets. Au final, madame, vous êtes d'accord avec moi sur plein de sujets. En fait, j'ai l'impression que les LFistes et les wokistes et les féministes sont là juste pour être dans la contradiction. Mais vous êtes d'accord sur le reste des sujets.
9: Non, je suis pas d'accord sur la conclusion. Je suis pas d'accord d'où vient le problème. Dernière chose, pour Hamza, j'ai Haïti. Voilà, c'est un État qui est en déshérence depuis les 3 tremblements de terre. Il y a une catastrophe, il n'y a plus d'État. Et
0: voilà, moi j'ai demandé dans un pays dans lequel au monde il y a encore un État. L'Haïti n'a plus d'État, madame. Donc forcément, s'il n'y a plus d'État, il n'y a plus d'ordre. Nous, on est la 5e puissance mondiale et on n'arrive pas à faire respecter un canal avec un gamin de 13 ans qui s'amuse, selon lui, à jeter les gens dans un canal. Vous trouvez ça normal?
9: Je trouve ça absolument pas normal.
0: Mais comment est-ce qu'on peut cautionner ça, madame? Comment est-ce que la gauche peut cautionner ça en disant qu'il cautionne ça?
9: Haïti a un État, hein. D'accord? Il y a un État qui fait le périmètre du palais présidentiel et qui n'a plus aucun pouvoir. Ça, c'est un État qui n'a pas de pouvoir. Je pense pas qu'on puisse comparer notre pays à ça. Et c'est ça que je veux vous dire.
0: Moi, j'aimerais savoir s'il y aurait des auditeurs qui aimeraient discuter avec vous, si vous êtes d'accord.
9: Pas de problème.
0: Bon, allez, on lance l'appel. Allez, 02 62 99 1400 si vous voulez discuter avec cette dame. Est-ce que vous êtes d'accord avec ce qu'elle dit? C'est qu'aujourd'hui, c'est un peu la faute des parents qui abandonnent leurs enfants, etc. 02 62 99 1400. J'ouvre une antenne pour pouvoir discuter avec vous, madame. Je ne sais pas si j'aurai des appels, hein, parce que il est bientôt la fin de l'émission. Il nous reste 10 minutes. On lance l'appel.
9: Je tiens à vous dire que vous êtes toujours très agréable à écouter et que c'est quand même la première fois où je me dis non, là quand même, il faut qu'on soit tous solidaires parce que c'est pas normal et que oui, moi, dans ma vie, je crois que plus on est solidaire et plus on essaye de se tirer vers le haut, mieux ça ira. Alors je dis pas que j'ai toutes les solutions, je suis pas élitiste, je suis de gauche à la fin.
0: Alors ben bougez pas, je crois qu'il y a... Attendez, j'ai du monde là, bougez pas, je sais pas si c'est pour ça, alors bougez pas, on va voir. Frida Mano.
10: Oui. C'est Aïcha, ça, de
0: Saint-Gilles-Léo. Ah là là, Non, moi je raccroche, excusez-moi madame, mais elle est à côté de ses pompes, cette dame.
10: Ah, d'accord.
0: Alors, cette dame, elle est à côté de ses pompes, elle va nous parler qu'elle a besoin de choses. Allez, attendez, j'ai du monde qui arrive. 99-12-0-14-0-0. Frida Malo.
11: Ah oui, bonjour monsieur.
0: Bonjour, vous voulez discuter avec la dame?
11: Tout à fait, j'ai pris l'émission un petit peu en cours, mais j'ai l'impression qu'on oublie qu'on est commandé en ce moment. Ben, malheureusement, depuis X temps, des incompétents, que ce soit la droite, la gauche, le milieu, partout. Donc là, je dis à cette dame, tout simplement, il n'y a pas de problème de parents. On a un gouvernement pourri, ça va se répertorier, malheureusement, sûr les gens qui veulent plus travailler, parce qu'on n'est pas commandé. C'est comme dans une maison.
9: Ben, je sais bien. Mais la problématique, elle est globale. C'est, je veux dire, comment ça se fait qu'on n'a plus la possibilité d'avoir un crédit si on n'a pas hérité de ses parents? C'est quoi ce monde? Je suis d'accord, c'est pas normal.
0: Mais qui vous a dit que vous n'avez plus la possibilité d'avoir un crédit, madame?
9: Comment?
0: Qui vous a dit qu'on n'a pas la possibilité d'avoir un crédit si on n'hérite pas de ses parents?
9: Bah, écoutez, avec 2000 euros, si vous êtes ouvrier agricole, comme vous dites, je suis pas sûr que ce soit très facile d'obtenir un crédit. S'il y a des choses qui sont plus compliquées qu'il y a 30 ans. Je suis désolée, moi, mon beau-père, il a acheté une bicoque, il a tapé dessus et il a acheté à 17%, mais c'était encore jouable à l'époque. Parce que tu gagnais de l'argent, ou en tout cas, si tu...
0: Madame, j'ai quelqu'un d'autre qui veut discuter avec vous. Quittez pas, parce que l'auditeur d'un précédent, on l'a perdu. Hein. Quittez pas, je vous passe la personne. Monsieur, madame? Allô?
12: Oui.
0: Oui, allez-y, discutez. Madame vous écoute.
12: Oui. Oui, mais c'était quoi le sujet là?
0: Là, on parlait justement de l'État français et des gauchistes, là, des LFIs qui continuent à dire que tout va bien en France.
12: J'ai pas dit ça. Mais actuellement, la France, c'est un bordel. C'est un bordel. La Réunion, c'est un bordel. Là, il y a des gens qui rentrent à la Réunion et qui foutent le bordel à la Réunion tous les jours. Les enfants, les mamans, ils ne sont pas contrôlés par les parents dans le cabinet médical.
0: Là, par exemple, monsieur, madame, elle dit que si aujourd'hui on a des parents qui désertent un peu leur rôle, c'est parce qu'ils n'ont plus le temps, parce qu'ils travaillent dur pour gagner 2000 euros par mois, ils n'ont pas forcément le temps de s'occuper des enfants. Vous en pensez quoi, vous?
12: Si on ne peut pas s'occuper des enfants, au moins il ne faut pas faire des enfants. On va pas faire des gens.
0: Madame, vous pouvez répondre à tout moment.
12: Il y a des milliers de cas à la Réunion qui rentrent à la Réunion, qui fait 10-15 enfants et qui ne contrôlent pas les enfants. Les enfants, ils foutent le bordel dans les cabinets médicaux. Ils déchirent les livres, ils cassent les jouets, etc.
0: Monsieur, il dit que c'est pas un problème de parents, finalement.
9: Je pense qu'il n'y a personne qui a tort, d'accord? Oui, je suis d'accord avec vous, mais la question, c'est comment on règle le problème? Là, c'est ça qu'on veut, c'est une sorte de solution, ou au moins se demander qu'est-ce qui a dysfonctionné. Moi, je considère que la dysfonction, elle a commencé quand on a arrêté de pouvoir hospitaliser les gens en psychiatrie. Moi, je vois mon côté, mais c'est mon côté, c'est le côté médical. Mais en fait, quand tu peux pas soigner, quand t'as plus les moyens de soigner les
0: donc,
9: gens...
0: Donc, madame, pour faire simple, aujourd'hui, le problème est dû aux personnes qui souffrent, qui ont des troubles psychomoteurs, psychosociaux,
9: Je pense qu'on a abandonné cette part de
0: la vie. En fait, il y a trop de fous dans la vie de tous les jours.
9: C'était plus notre problème ou qu'on n'allait pas investir dedans, que c'était pas si important. Et je pense qu'on paye les pots cassés au fur et à mesure. Je pense pas que... Oui, de nos jours, je sais pas, je peux pas vous dire si tout le monde doit venir faire ses enfants à la Réunion. C'est pas à moi de le dire, d'accord? C'est vraiment pas mon rôle. Par contre, ce que je suis capable de me rendre compte, c'est que déjà, quand tu veux te bouger les fesses et que tu essayes de te bouger les fesses avec des patients et que c'est compliqué et que même comme ça, tu te heurtes à des trucs où tu te dis, mais c'est pas possible, en fait, que ça tourne comme ça. Parce que, en fait, il y a des choses qui devraient être possibles. En fait, vous vous rendez compte quand même que ce qu'on engloutit comme argent pour je ne sais pas moi, les cosmétiques, les trucs là, il y a tellement d'argent en fait. On veut pas taxer, on a dit oui, ça va être mieux, les entreprises ça va être mieux, mais je suis désolée, il y a plus de 25% de bénéfices au capital par an, d'accord? On parle de gamins de 15 ans qui ont vécu 2 ans de Covid, c'est ça leur enfance. Donc à un moment...
0: Mais on parle aussi de parents qui abandonnent leur rôle, de parents qui abandonnent leur rôle et qui font l'éducation de leurs enfants au travers d'une tablette et d'un téléphone portable. On parle de gamines de 15 ans qui font des gosses, alors que elles n'ont pas à faire des gosses à 15 ans. À 15 ans, on doit jouer à chat. Hein? On doit jouer à cache-cache. Mais on doit pas faire des gosses à 15 ans.
9: Là, on la déporte. Ça, c'est quoi l'effet maintenant? Bah oui, c'est ça l'effet maintenant, peut-être, dans certains cas. Maintenant, à côté de ça. Enfin, moi, j'ai vu des petits jeunes qui avaient décidé de se mettre en couple et qui décident de faire des enfants. Et c'est possible, en fait, quand on est cortiqué et qu'on a fait son...
0: Et après, comment ils réussissent? Parce que vous disiez quelque chose de tout à fait juste. Vous disiez qu'aujourd'hui, on ne vit pas forcément avec des petits salaires. Mais comment ces jeunes de 15 ans qui font des enfants vont vivre plus tard?
9: Ni mon inquiétude aussi.
0: Voilà, moi je dis, on est libre de faire ce qu'on veut, mais à un moment donné, il faut ramener les choses à la raison. On peut pas vivre avec 1400 euros et avoir deux gosses, et puis voilà.
13: Ben, c'est compliqué. Et donc, mais la question, elle était là avant, en fait. Moi, je pense qu'on a sauté une étape de génération. Et donc, moi, c'est mon avis. Je pense que si on accompagne les gens, si on a un vrai système social qui marche.
0: Et on va conclure là-dessus, madame, parce qu'il est bientôt l'heure de la fin.
13: C'est formidable, l'Italie. Toutes les gramounes, elles travaillent jusqu'à leur mort. C'est compliqué de dire c'est ça le bon choix. Je peux pas vous dire que c'est le bon choix. Je pense pas que c'est ça que je veux. D'accord? Que les gens, ils aillent travailler jusqu'à ce qu'ils tombent à leur
0: tâche. Mais je vous rassure, hein, vous allez devoir travailler jusqu'à la mort, hein.
13: Bah, je sais
0: qu'on
13: c'est son problème.
0: Bon, ma petite dame, ma petite wokiste féministe LFiste de gauche.
13: Oui.
0: Ça m'a fait plaisir de vous entendre, mais bon, l'heure tourne et il va bientôt être l'heure pour moi de vous quitter. En tout cas, si je vous ai fait décrocher votre téléphone et fait appeler, c'est que la mission était réussie.
13: Je pense que c'était un peu le but. Je me suis un peu trop chauffée, mais bon, c'est plus fort que moi. Je pense qu'il faut défendre mon bout de gras. Et en tout cas, je pense que la Réunion a tellement à offrir pour tout le monde que je pense que et vous avez quand même aussi une mission de dire que non, on peut pas dire que c'est vachement bien d'ailleurs qu'on fait n'importe quoi. Parce qu'on est tous venus d'ailleurs quelque part. Voilà.
0: Exactement. Merci beaucoup, madame. À bientôt et bon après-midi à vous.
13: Au revoir.
0: Allez. Dernier appel de l'émission, le son du soleil, c'était le dernier appel. Après, on aura trafic avec Eric. Eric, on a envie de faire quoi? Eric, il me regarde, il va prendre l'antenne et puis il me regarde, il me fait, on va faire caca. Mais Eric, ça se dit pas, ça. C'est vrai qu'avec moi, on dit tout à l'antenne, hein. On dit, y a pas de secret. Eric qui arrive dans les studios et qui s'est à les fesses. Eric, je vais faire votre coupure, allez-y.
14: C'est quoi?
0: Je vais faire votre coupure, allez-y.
14: La balance, c'est tout.
0: Voilà, je fais la balance.
14: 40 minutes.
0: Non. Faites vite, hein. Allez. Il est 14h passé de 58 minutes. On a passé un super bon moment. Bon, ça y est, les LFIs vont se réveiller. Les 15h, ils vont pouvoir enfin voir Eric. Bon, vous avez compris, hein. Je n'ai rien contre les LFIs, rien contre les lepénistes. Mais bon. Voilà, c'est ça le bon temps sur Freedom le samedi, ça faisait longtemps. Vous me faites ça me fait toujours aussi plaisir de vous retrouver. On se retrouvera dimanche prochain pour ma part dans la salsa du dimanche de 13h à 15h dimanche prochain. On fera le vote comme d'habitude, hein, donc préparez-vous déjà, hein, pour voir si on fait ou pas les dédicaces. Et puis je vous souhaite à tous un très très bon week-end, un très bon dimanche pour demain. Et puis on se retrouve bientôt. On va arrêter de meubler maintenant, on va mettre un peu de... Comment ça s'appelle encore ça, ces petits trucs là, je sais même plus comment ça s'appelle, des instrus. On va mettre un instru en attendant que Eric termine de faire ce qu'il a à faire. Voilà, et on met un petit instru.

0: heures à La Réunion.
1: Saint-Michel Onfray, voici les informations.
2: Bonjour Laurence, bonjour à tous. La France suffoque, 24 départements, dont ceux de la région parisienne, en vigilance rouge canicule. Selon Météo France, la vague de chaleur extrême va persister au moins jusqu'au 14 juillet. Aujourd'hui, 39 degrés attendus au sud des Pays de la Loire. 59 autres départements passent en vigilance orange et seuls les départements du sud-est et de la Corse restent en vigilance jaune. Un pic de chaleur qui coïncide avec le premier grand week-end de départ en vacances. Bison futé, voie rouge et noire. À midi, plus de 938 km de bouchons, principalement sur l'autoroute du Soleil et la 10. Bison futé vous appelle à redoubler de prudence et à adopter les bons gestes. Si possible, évitez de rouler jusqu'à 16 heures. La lutte contre les incendies sur le front judiciaire. Sur X, Laurent Nunez annonce la mise en place d'opérations de gendarmerie. 32 individus suspectés d'être à l'origine de départs de feu ont été interpellés dans 22 départements. Des comportements inacceptables selon le ministre de l'Intérieur. Et d'ajouter toujours sur X, nous poursuivrons notre action déterminée et nous ne laisserons rien passer. Justice, toujours suite de l'affaire Chemseddine. Les deux derniers suspects incarcérés après la mort du jeune homme de 15 ans ont été libérés. Pour rappel, en 2024, cet adolescent de 15 ans a été battu à mort devant son collège. Son crime, avoir été trop proche d'une jeune fille. Selon la chancellerie, un vide juridique serait la cause de cette remise en liberté. Politique, les discussions se poursuivent ce samedi autour du texte intitulé Riposte et initié par Bruno Retailleau. Vote solennel prévu ce mercredi avec comme objectif renforcer les moyens des forces de l'ordre et répondre à une série de préoccupations qui vont du protoxyde d'azote au mortier d'artifice en passant par la lutte contre le squat et les meublés touristiques. International, l'Espagne pleure ses morts, au moins 12 morts et 23 personnes portées disparues à la suite de feux de forêt en Andalousie. Un feu en passe d'être contenu après avoir parcouru 6600 hectares. L'Espagne, confrontée comme la France, à des vagues de chaleur de plus en plus longues qui favorisent des incendies destructeurs. En France, plus de 25 000 hectares sont partis en fumée depuis le début de l'année. Puis les médiateurs entre l'Iran et les États-Unis tentent de remettre la diplomatie sur les rails après un nouvel accès de violence. Donald Trump a menacé hier de décimer et détruire complètement l'Iran si le gouvernement de ce pays essayait de le faire assassiner. Du sport et du football, on connaît l'adversaire des Bleus. Mardi soir, en demi-finale du Mondial 2026, l'Espagne, vainqueur hier soir, au bout du suspense de son quart de finale. Elle est venue à bout, 2-1, de la Belgique. Et puis du rugby, avec ce matin à Brisbane, la première victoire dans le championnat des nations des Français face aux Australiens. Bousculés en première période, les Bleus ont trouvé la solution pour s'imposer 26-42. Ils affronteront le Japon samedi prochain à Tokyo.
1: Europe 1.
2: Il est 13h passé de 4 minutes. On retrouve Laurence Ferrari face à Michel Onfray.
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0: toutes et à tous, en cet milieu d'après-midi, il est 15h08, c'est Eric avec vous dans Trafic. On est ensemble de 15h jusqu'à 19h. Les sujets sont libres, on peut parler de l'actualité, on peut parler de tout ce qui vous fait plaisir au 99 12 00. On peut même parler du sujet de Mathias Ramsamy tout à l'heure, qui parlait de Hamza la douane, de l'éducation bande marmaille aujourd'hui, que les parents sont devenus beaucoup plus laxistes. Mais on peut aussi parler de d'autres sujets, de la canicule en ce moment en métropole. Et nous, beaucoup de personnes m'avaient entendu, t'es dit, si aujourd'hui à La Réunion on aurait eu le même phénomène avec de la forte canicule, les autorités et les politiques à La Réunion seraient dépassées si Néna le même phénomène ici. Donc voilà, et nous peut aussi parler de l'actualité, du détroit d'Ormuz, parce que elle est complètement instable. Il n'est pas dit que demain le prix de l'essence il augmente pas, et c'est qui va payer? C'est nous, hein, nous tous ensemble. Bon, allez, tout de suite, sans plus attendre, on vous rejoint pour notre premier appel, 99 12 00. Freedom, bonjour.
1: Oui, allô, bonjour.
0: Bonjour, monsieur.
1: Allô, vous m'entendez?
0: Oui, je vous entends.
1: Bonjour, en fait, ce serait pour poser la question si personne n'a trouvé un sac de sport, en fait, dans la... qui aurait récupéré un sac de sport par mes gardes lors de leur retour entre Saint-Denis et Saint-Pierre.
0: Alors les pour les pertes, monsieur. Pertes, oui. Et vols, c'est à partir de 19h 99 12 00. Mais là on va faire une exception. Alors dites-nous, où est-ce que vous aviez perdu votre sac?
1: Alors en fait, j'arrivais de l'île Maurice.
0: Oui.
1: Donc j'ai pris la ligne T, le bus de la ligne T. Mmh. Du car jaune, et en fait le chauffeur de bus m'a indiqué de mettre mes bagages dans la soute,
0: oui,
1: un bagage, et en fait on a eu plusieurs arrêts lors de ce trajet, et pendant l'un des arrêts il y a quelqu'un qui a dû récupérer mon sac.
0: Ah, d'accord.
1: Ce qui fait qu'en fait je me retrouve sans affaire.
0: Ah mince, là c'est assez délicat là. Alors, monsieur, est-ce qu'il y avait des documents à l'intérieur?
1: Alors non, il y avait une étiquette l'étiquette en fait, vous savez, de l'aéroport. Hein.
0: Mm-hmm.
1: L'étiquette de l'aéroport. Qu'est-ce qu'il y avait d'autre? Il y avait à l'intérieur du sac, il y avait des affaires de ma copine.
0: Oui.
1: Avec fer à lisser, des chaussons, des vêtements, etc.
0: Très bien. Et rappelez-nous encore, c'était dans quel bus?
1: La ligne T.
0: Ligne T.
1: Ouais, c'est ça, on l'a pris vers aux alentours de 18h, 19h, par là.
0: D'accord.
1: Au départ, et on est arrivé ensuite assez tardivement, il faisait nuit à la gare de Saint-Pierre.
0: À la gare de Saint-Pierre. Bon.
1: Et je pense, selon les dires du chauffeur, en fait, on n'a pas fait encore d'extraction de caméra, et ça serait probablement lorsqu'il y a eu entre 7 à 10 personnes qui sont descendues à la gare de Saint-Louis.
0: Bon, écoutez, on va croiser les doigts. Vous avez fait un petit tour sur le site de Freedom ou pas?
1: Alors, j'ai déposé une annonce hier soir.
0: Ah, super.
1: Mais j'avais pas la photo du sac.
0: Mmh.
1: Et de toute façon, pour que le sac, il est full black, il est très noir, avec deux anneaux de chaque côté qui peuvent se transformer en mousqueton.
0: Eh ben, très bien.
1: À l'intérieur, en objet un peu caractéristique, je le donne pas à l'antenne, mais si la personne me dit ok, les chaussons sont comme ça, comment sont les chaussons, je lui dirai exactement comment ils sont.
0: Mmh.
1: Et il saura que c'est bien mon sac.
0: Bon, monsieur, en tout cas là vous êtes en direct, on peut pas faire mieux que ça.
1: D'accord.
0: Et on va croiser les doigts parce que Freedom, comme on dit, Freedom est magique. Donc à quel numéro on peut vous appeler si on a trouvé ce sac?
1: Alors au 06 92
0: oui.
1: 31 95 01.
0: Encore une fois,
1: 92

0: 31 95 01.
1: Eh ben écoutez, on croise les doigts et si vous l'avez retrouvé, vous nous appelez.
0: Très bien, bah je vous remercie.
1: Merci, bon courage à vous.
0: Au revoir.
1: Au revoir. Allez, on continue, on va aller de ce côté. N'oubliez pas, alors je ne l'ai pas dit, mais à partir de, enfin aux alentours de 15h30, il y aura aussi le fil rouge avec ce match qui oppose l'AS Saint-Louis à l'ACF Piton-Saint-Leu. On sera avec les équipes de Jean-Claude David du côté du stade Théophile Waraud en fil rouge. Il y aura Jean-Claude David et Georges Bastonville, donc ça ce sera tout à l'heure. On fera des petits directs avec eux pour suivre un peu ce match. On est par ici. Freedom, bonjour. Freedom, bonjour. Allô? Une fois, deux fois. Eh ben, nous passe à côté. Nous allons par ici. Freedom, bonjour.
2: Oui, bonjour.
1: Oui, bonjour, monsieur.
2: Voilà, j'ai un message pour les partisans du RN.
1: Pour les partisans du RN, on a un message.
2: Ouais, alors, donc là, bon, à tous ceux et à tous seuls qui veulent voter pour Marine Le Pen, sache bien qu'elle, on en a rien à foutre de votre gueule. Ce qui compte pour elle, c'est voter une loi pour avoir l'humilité à vie, quoi. C'est-à-dire, même elle vole, même elle détourne de l'argent, elle est sans parti, bah, ils iront jamais en prison. Même le PNF pourront plus rien faire contre eux, quoi. C'est ça leur but. Et d'ailleurs, Nicolas Sarkozy l'avait dit, et comme Emmanuel Macron n'a rien fait pour empêcher la destitution de son médaille d'honneur qu'il a eu, et pour la prison, il a passé les deux semaines qu'il a fait en prison, Emmanuel Macron, il a rien fait. Ben voilà, donc il a appelé son parti, les RN, les Républicains, de se rallier avec le RN, comme M. Ciotti l'a fait.
1: Ah, monsieur.
2: Les électeurs.
1: Monsieur, on l'a dit, excusez-moi, coup à haut, hein. Mais on l'a dit deux choses, là, qui m'y pense, moi, m'y veut comprendre un peu de point de vue. La première chose, on l'a dit, moi, comme ça, que Marine Le Pen l'ait élue, elle n'en a rien à faire de ses électeurs. D'accord? Ça, c'est la première chose.
2: Ouais.
1: Vous l'êtes d'accord avec moi?
2: Oui, oui, bien sûr, bah oui.
1: Bah, monsieur, excusez-moi, mais, quand on s'est voté, là? Hein, commence à voter, que ce soit pour le président, ou si on y pense, aller dernièrement c'était les municipales. Ben commence à voter, le maire n'a rien à faire de haut, à part quand on connaît les gens, il dit à où, quand les élections il arrive là, ben il connaît à où, après il connaît plus où. Ben là, un peu pareil, monsieur. Toutes deux mounes les pareilles dans la politique, non?
2: Oui, ben toute la politique, et la plupart des politiciens, la plupart, je dis bien la plupart, il y en a qui sont quand même de bonne foi, heureusement. Ils sont une minorité, on les connaît pas. Mais par exemple comme je dis, bon, pour finir la page de Le Pen, pour pas trop diluer le sujet, bon, regarde Le Pen, elle a fait que des emplois fictifs pour toutes ses proches, c'est-à-dire pour son jardinier, pour toutes ses proches, et il y a eu la preuve. Donc le tribunal première instance il a condamné pour ça, et en appel aussi elle était condamnée parce qu'il y a eu véracité de preuve matériel et tout, quoi.
1: Mais monsieur, à la Réunion, nous n'avons d'autres exemples aussi de politiciens l'afférentes aux femmes, l'afférentes la famille.
2: Laissez-moi fermer cette parenthèse avec l'affaire judiciaire Le Pen. Bon, maintenant, je rouvre une autre parenthèse. C'est sûr que la Réunion, c'est pourri pareil, quoi. Là-dessus, il n'y a pas photo, et je le dis souvent sur votre antenne, quoi.
1: Mais pourquoi aujourd'hui, dis-nous ça, pareil pour nous, hein, quand on m'écoute à où? Le fait de dire à nous comme, ah, ben, en fait, Z, ça vote pour X, Y, Z. Bon, là, pour le coup, c'est Marine Le Pen. Elle n'aura rien à faire de Z. Ben, monsieur, mais ça, les gens, ils connaissent déjà que les politiques, là, besoin de Z seulement quand la période des élections y arrive. C'est pas une surprise. Pourquoi aujourd'hui nous doit faire l'étonner, monsieur?
2: Oui, ben, monsieur, c'est sûr, mais c'est pour ça. Moi, je fais un rappel pour ceux qui se rappellent, c'est tout, c'est juste un rappel.
1: Ben, tous les gens, ils connaissent, monsieur. Il y a des gens, il y a où?
2: Il y a
1: des gens, il y a où, là, les politiciens, c'est des pourris. Tous les politiciens, c'est des pourris. Ben, pourquoi est-ce que nous devrions être surpris, monsieur?
2: Mais non, monsieur, moi, je suis pas tout à fait d'accord avec vous, parce que, comme je vous dis, il y a une minorité, qui sont quand même là, et ils font leur travail avec cœur. Vous comprenez? Il y a certains élus, quel que soit leur parti, hein. C'est-à-dire, voilà, ils n'ont pas été chopés, ils n'ont pas de casserole, hein, ils n'ont jamais été condamnés. Moi, je dis, quand un élu, il n'a jamais condamné, on peut le faire confiance, vous comprenez? Mais quand un élu, il a déjà été condamné dans des détournements de fonds et avec preuve à l'appui,
1: Hein? Monsieur, monsieur, monsieur, moi, il a l'impression, mais excusez-moi de dire ça à l'antenne, et moi, mais il est un peu comme Mathias Ramsamy, moi, il mâche pas mes mots. Moi, il va être très honnête avec vous, quand il entend vous parler, hein, désolé, il assume ce que il dit. Mais il est sûr qu'il y a un politicien à la Réunion, là, du payout pour venir sur l'antenne de Freedom, pour redor l'image de, des politiciens. Qui la paye à vous, monsieur? Dis à nous. Qui la paye à vous pour tenir ces propos-là, monsieur?
2: Excusez-moi de dire ça, là, mais c'est un petit joueur.
1: Mais il n'est pas un petit joueur, monsieur.
2: Des choses. Ah oui,
1: parce monsieur, que... mais on est en train de dire main. On est en train de dire main que tout...
2: Laisse-moi causer sans vouloir vous manquer du respect, monsieur. Parce que, bon, moi, c'est pas trop souvent que je vous entends parler. Hein. Mais comment, vous êtes devin, quoi. Vous êtes devin, vous savez ce que les gens ils ont dans leur cœur, dans leur cerveau. Dans leur... Vous lisez le mieux des pensées des gens, monsieur.
1: Monsieur, ni à l'oreille des chevaux, ni à l'oreille des gens. Et il n'y a pas rien, il n'y a pas devin.
2: Monsieur, ben, ne dites pas des choses que vous connaissez pas, qui vous dépassent, monsieur.
1: Mais monsieur, pourquoi est-ce que là, quand on touche à ce sujet sensible, j'ai l'impression que ça vous titille? Quand je vous touche là-dessus, sur ce point-là, j'ai l'impression que ça vous titille. Vous savez, il n'y a que la vérité qui blesse. Donc, dites-le nous, on est entre nous là, monsieur.
2: Justement, comme je vous dis, monsieur, je vous retourne la question. Si vous êtes le médium le plus sûr du monde, bah, alors faites-vous connaître. Créez votre entreprise de médium, d'accord? Parce que moi, je suis pas d'accord avec vous. Ça me fait pas titiller. C'est juste que je me défends. Parce que vous me dites quelque chose que j'ai jamais pensé. Voilà, donc...
1: Mais monsieur, quand vous avez tout le monde, quand vous avez l'opinion publique, monsieur... Monsieur, vous vivez dans une grotte? Il y a l'opinion publique qui dit que tous les personnalités politiques, ce sont des pourris. Ça vole, ça fait des préférences, ça met la famille, ça met des amis, ça attribue des marchés ici et là-bas. Vous arrivez et vous venez nous dire, mais non, mais il y a une minorité qui est pas comme ça, et nanani... Mais monsieur, dites-nous! Soyons honnêtes, à Freedom, c'est une radio libre. Dites-nous qui vous a payé pour venir défendre et redorer leur blason.
2: Bon, voilà, je vais vous dire la vérité alors, ok. Vous voulez tirer le verre de mon nez, monsieur, voilà. C'est monsieur Camisud qui m'a payé, ça vous dérange pas?
1: Mais ça ne m'étonne même pas, monsieur. Monsieur Camisud, c'est un pourri, ça m'étonne même pas.
2: Voilà.
1: Camisud, c'est un pourri, donc ça ne m'étonne pas.
3: Camisud Macron
1: pour votre... Voilà, vous avez entendu ce que Mathias Ramsamy a dit?
2: Ouais.
1: Il a dit, on le sait, Camisud est un macro. Donc ça ne m'étonne pas qu'il vous a payé. Ça ne m'étonnerait pas.
2: Bon. En tout cas, c'est pas mon opinion. Moi, j'ai jamais dit du mal sur monsieur Camisud, je le respecte.
1: Monsieur, voilà quoi. Donc, excusez-moi, hein, je voulais juste... Donc ça, c'était le premier point, mais juste pour continuer dans cet échange, le deuxième point qui, moi, me titille un peu... C'est, vous disiez qu'il y avait Marine Le Pen, si elle passe, elle veut voter une loi pour l'immunité. C'est-à-dire qu'elle pourrait, je reprends vos mots, voler sans que personne lui dise quoi que ce soit. Mais monsieur, mais les gens ils vont jamais accepter ça, monsieur. Vous pensez que les gens ils vont accepter quelqu'un se mettre sur un trône au-dessus de leur tête sans rien dire?
2: Bah écoutez, en ce moment, avec les macronistes, on vit que ça, que des 49-3. Donc, eux, ils vont passer en force. Donc, si le Le Pen, jamais, il remporte la présidentielle avec une majorité dans l'hémicycle, bah, c'est ce qu'ils vont faire. Hein. C'est sûr, certain. Et d'accord, et d'abord, comme je vous dis, parce que moi, je regarde beaucoup les débats de télévision, hein, sur presque toutes les chaînes de France. Et voilà, et ça a sorti de la bouche des spécialistes, des journalistes, que voilà... Et, c'est le but du RN et Nicolas Sarkozy, pareil, il veut se rallier avec eux. Le but, c'est de voter des lois, comme ça, voilà, les parlementaires, les ministres dans le futur, ben, ils seront plus inquiétés, quoi. Quand ils vont voler, ils vont détourner, ben, ils vont avoir l'immunité diplomatie à vie, quoi. Voilà, c'est ça le but.
1: Mais monsieur, l'immunité parlementaire, par exemple, ou autre, d'accord? Là, j'avais vu un article là, qui disait qu'il y avait un député, hein, que je dise pas de bêtises, j'essaye de retrouver l'article qui était poursuivi là pour des affaires de comment dire ça. Il a favorisé l'obtention de logement à une dame qui était en difficulté, d'accord? En échange de entre guillemets, faveur sexuelle, même si, jusqu'à maintenant, il reste innocent, d'accord? Il a.
2: Vous parlez de monsieur Darmanin, là, monsieur?
1: Ah non, pas du tout. C'est un avocat. Alors, j'essaye de retrouver,
2: hein. Lui, il avait une histoire similaire. Ben, c'est pour ça que je vous pose la question, parce que vous êtes.
1: Non, du tout.
2: Devin qui connaît tout.
1: Pas du tout. Non, je suis pas encore devin. Je suis pas encore arrivé à ce niveau-là. Mais en tout cas, voilà, il avait fait du favoritisme pour attribuer des logements. Et il a demandé en échange à cette personne qui était vulnérable des faveurs sexuelles. C'était l'affaire datée 2024, c'est passé là au tribunal 2025 et ça continue de faire du bruit. C'était tellement énorme qu'ils ont fait sauter son immunité parlementaire. Ben monsieur, il y a personne qui peut être au-dessus des lois, non?
2: Oui, mais après bon, ben là comme je vous dis, là pour l'instant peut-être il y a quelques cas isolés. Mais moi, comme je vous dis, le but des politiciens de la droite, des extrêmes droites, c'est de voter des lois pour ne pas aller en prison quand ils vont déconner, quoi, quand ils auront des casseroles. C'est ça leur but, quoi. Moi, je dis, c'est pour ça. Je vous donne l'exemple. Pourquoi la France insoumise, ils font tout pour les empêcher de gagner le pouvoir? Parce que ces gens-là, ils vont augmenter les salaires, ils vont remettre de l'argent dans la santé, dans le domaine des hôpitaux. Hein, ils vont relancer l'argent dans le domaine de l'éducation, hein, et ils vont rendre l'argent, tout ce que les extrêmes droites, ils ont volé, hein, depuis tous les présidents qui ont précédent, je parle François Hollande aussi, pour moi c'est un sioniste, hein, pour moi c'est pas quelqu'un de la gauche, c'est un sioniste, quoi, voilà. Et Macron, pareil, c'est un sioniste, pour moi c'est pas des gens de gauche, quoi. Et du coup, si Mélenchon, il rentre, lui, son programme, parce que moi je vote pas pour Mélenchon, hein, et pour ce mec-là, je vote pour son programme. Vous comprenez?
1: Ah, donc voilà. Donc
2: je vote pas pour sa personne, je vote pour un programme qui est cohérent. C'est pour ça que tous les macronistes, ils ont empêché la gauche de prendre le pouvoir. Que Macron, il a déplacé tous ses anciens ministres comme des pions, comme Darmanin, il était ministre de ceci, ministre de cela. Là, aujourd'hui, il est ministre de la justice. Donc voilà, il voulait pas donner le pouvoir à la gauche parce que voilà, par peur que la gauche... Hein, parce que la gauche, qu'est-ce qu'ils veulent faire? Ils vont remettre le pouvoir d'achat pour faire tourner l'économie circulaire, pour que les Français vont consommer.
1: Mais monsieur,
2: Français, et oui.
1: Fallait nous dire depuis le début que vous étiez LFiste. Ça aurait été plus simple, non, monsieur. Parce que vous êtes arrivé nous parler de Marine Le Pen. Alors, moi je reste neutre, mais je reprends vos propos à diaboliser X ou Y candidat. Et c'est seulement après que vous nous disiez que... Ah ben moi, c'est Monsieur Mélenchon, en tout cas son programme, mais fallait nous dire depuis le début. Mathias Ramsamy a fait un appel aux partisans de LFI depuis tout à l'heure. Donc vous réveillez, vous venez d'arriver alors.
2: Ben écoutez monsieur, ben comme je vous le dis, parce que moi, on dirait vous travaillez pour Freedom, mais on dirait vous travaillez pas avec cœur. Moi j'appelle Freedom tous les matins avec Francky, hein, pour lui dire que voilà, moi je défends les LFI, quoi. Mais comme je vous dis, je défends pas Mélenchon, hein, en sa personne, hein, c'est le programme de LFI.
1: Oui, mais derrière, il y a l'homme.
2: Donc, en tant que journaliste, moi, si je serais à votre place, ben, tout de suite, j'aurais entamé la question. Dès que j'aurais parlé de Le Pen, patati patata, ben, tu dis, bon, monsieur, dites-moi quel parti vous êtes, comme
1: non,
2: ça.
1: Non, ben, monsieur.
2: Tout le monde aura. Ben, voilà.
1: Quand ça va cinéma, là, monsieur? Quand ça va cinéma?
2: En tant que journaliste, je vois que vous êtes un petit peu en retard.
1: Non, ben, pas du tout. Alors, déjà, même il est pas journaliste, mais il est animateur à la radio. Mais de deux, monsieur, quand ça garde un film, ou regarde pas le moment intense tout de suite, il monte progressivement. On est d'accord, sinon, il gâche la surprise. Donc, même il aime bien les surprises un peu après. S'il donne tout de suite, n'a plus d'intérêt.
2: Bah, on connaît quoi, monsieur?
1: Hein, reste avec main, reste avec main. Non, mais reste avec main, faut juste mis ça va sur la route. Mais bon, reste avec main, deux petites minutes, mis ça va sur la route. On va rejoindre Janine pour un accident du côté de la route des plaines. On est par ici. Janine, bonjour.
4: Bonjour.
1: Bonjour Janine, qu'est-ce qui se passe là du côté de la route des plaines?
4: Ben, disons que, il y a une voiture, je pense qu'elle montait, hein. Elle montait, oui, vers la plaine des Palmiers. Et donc, je sais pas, elle est partie dans le fossé, mais elle est retournée, toi. Ouais, la voiture est retournée et nous, on n'est pas resté parce qu'il y avait déjà des gens, donc, pour ne pas faire d'embouteillage.
1: Donc, elle montait vers la plaine des Palmistes et du coup, elle est partie dans le caniveau.
4: Dans le caniveau et la voiture, comment était la tête en bas, quoi.
1: Sur le toit, alors.
4: Ouais, sur le toit.
1: Et pour vous, c'est quoi? Il y aurait que des dégâts matériels, ça?
4: Dégâts matériels, c'est sûr. Mm-hmm. Il y avait une, j'ai vu une femme qui était assise par terre.
1: Aïe, aïe, aïe. Bon.
4: Ouais.
1: Bon, bah, très bien. On va signaler cet accident. Merci, Janine.
4: Allez, au revoir.
1: Nous retrouve et prudence sur la route, en tout cas.
4: D'accord, merci.
1: Au revoir.
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1: Et 15 heures passées de 27 minutes, on signale cet accident du côté de la route des Plaines. On parle dans le sens montant vers la Plaine des Palmistes, une voiture qui se retrouve dans le fossé et sur le toit. Donc il y a des voitures qui sont arrêtées. Il semblerait que ce soit que des dégâts matériels. Si vous êtes dans le secteur de la route des Plaines ou que vous avez toute information radio guidage, vous pouvez nous appeler au 02 62 41 51 51. Notre auditeur, vous êtes toujours là pour terminer. Nous écoute à haut du coup.
6: Oui, toujours.
1: Oui. Non, bah, comme Midiaou, les mieux faits montent la tension au fur et à mesure. Si vous largue tout de suite, n'a plus de charme.
6: Non, mais écoute, coup de l'ami, il est très intéressant d'échanger avec vous, de plein antennes, un petit peu avec vous, hein. Mais comme il dit, là, les CIE, l'heure est grave parce que nous, tous les Français souffrent. Tu vois, regarde la politique de Macron, il a rien fait pour l'écologie. Et moi, on connaît mi-temps en 2003, en France, mi-temps en 2003. Et comme à l'arrivée là-bas, les gens commencent à tomber comme des poules en plein chaleur. T'es mort, il y avait 15 000 morts, comprends là. Moi, déjà vécu ça, mais connais c'est quoi la canicule là-bas. Et moi-même, hésiter, c'est ça la France. Qu'au debout sous l'ombrage, je vois la vapeur, il lève sous goudron devant, ben, fallait me terrasser la Réunion, comprends? Et donc là, ben, quand on voit la politique de Macron, il envoie tout notre argent d'impôt, il donne même Zelensky, une guerre qui est consciente même pas nous. Et l'Ukraine, il est même pas sûr de rendre à l'Europe toutes les 200 milliards que la France et tous les pays Union Europe la donnaient, parce qu'il est pas sûr, voilà, il ne verra pas le bout de cette guerre-là, quoi. Et Macron est en train de faire le mauvais choix. Les 100 et quelques millions d'euros encore, ils donnent à la Chine pour la recherche et le développement. Encore, la Chine est numéro un mondial dans la recherche et le développement. Ben voilà, et il faut arrêter avec cette politique-là, quoi.
1: Eh ben, monsieur, merci. Nous va voir ce que les autres en pensent, qu'on a beaucoup de monde, il veut réagir, là.
6: Mot de la fin, surtout, il faut pas voter pour un élu que n'est un bracelet d'un pied que l'est déjà condamné.
1: Bon.
6: Ça l'incohérent parce que s'il commence comme ça, là, ben, ça va empirer.
1: Eh ben, très bien. Merci, monsieur. Merci monsieur.
6: Merci.
1: Allez, nous retrouve. Bon, bien sûr, chacun sera libre de voter en son âme et conscience, hein. Mais merci en tout cas pour cet échange. Freedom, bonjour.
7: Oui, bonjour.
1: Bonjour monsieur.
7: Oui, voilà. Bon, donc très bien parce que Freedom aborde tous les sujets. Hein.
1: Ah ben c'est le but de la libre antenne.
7: Voilà, de la libre antenne, c'est tout ça à son honneur. Bon, ceci étant dit, une fois que les chevilles finissent, ben c'est un peu, je vis quand il y a enfin. Mais veut dire par là non. Il faudrait qu'à un moment donné, il faudrait expliquer le programme des uns et des autres, hein, pour les prochaines présidentielles.
1: Mais elle est peut-être trop tôt là, monsieur, non? Nous les rien qu'en juillet. Mathias, l'élection, c'est quand?
7: Bientôt, là, dans même moins d'un an, là.
1: Avril l'année prochaine, oui, moins d'un an, mais il n'est pas... Mais monsieur, le risque, là, si vous dites tout de suite, là, la mois de juillet, comme là, mais qui dit pas où en août, en septembre, en octobre, tel ou tel candidat, il présente Ali, il s'analyse ou des affaires, ça fait mieux. Mais ben, il est pas bon, non?
7: Ben, là, nous, on a le, comme dit Bana, comme le KNT, ça, on en a les 3, 4, 5 têtes d'affiches, là. Et après, il faudrait qu'à un moment donné, chaque personne, il essaye de décrypter le bon programme, hein. Faut baser un programme, faut pas baser parce que c'est un parti ou l'autre parti ou l'autre parti. C'est sur les programmes. Et donc, là, moi, il me lance un petit idée à Freedom, hein. C'est que là, il faudra qu'il dise de mon, comment dire, de mon azote, si je dis un mental ou un mental, est-ce que j'ai lu les programmes? Et, comment dire, interpelle un peu, bon, c'est pas la poste ou c'est pas qui ça, c'est l'arbre qui met les programmes dans les boîtes aux lettres des gens.
1: Donc, Faufry, peu où? Alors déjà de rien de monsieur, bon, nous dit pas si monsieur ou il y a un tel candidat, non, ça non, chacun y exprime Ali librement. Mais ouais. Du coup, pour vous, il faut que c'est Freedom, il fait le nécessaire, donc midi bien auprès des instances, que ce soit la poste, que ce soit auprès de X ou Y organisme, pour que le banc de candidats, y envoie déjà ce programme comme un autre gars regarder.
7: Oui, oui, c'est bien ça, c'est bien ça, c'est bien ça. Il paraît un peu rigolo, mais il est comme ça, c'est que parce que Choix Freedom, il revendique à lui le premier radio du monde, machin.
1: Là, premier radio à La Réunion, hein. Classement, premier radio à La Réunion.
7: Oui, c'est ça. Ben, il faut profiter de ça, justement, pour renseigner un peu de monde. Au moins, il tue un peu de monde dans l'ignorance.
1: Ben, comment nous peut faire, monsieur, comment nous peut faire, nous, un petit radio de l'océan Indien, mais première sur La Réunion, écoutée partout dans le monde, comment nous peut faire pour dire au prochain candidat, mais dit des bêtises, hein, mais cite au pif, Madame Le Pen, Monsieur Mélenchon, Mathias qui est spécialiste politique, c'est Monsieur Édouard Philippe ou pas du coup? Monsieur Édouard Philippe, ouais. Monsieur Gabriel Attal, etc., etc. Il est l'heure là. Envoyez les programmes à Radio Freedom, comme ça on peut les publier, les envoyer. Comment on peut faire ça, monsieur?
7: Déjà d'une part, de toute façon, hein, on a d'autres radios qui font des magazines politiques. Mais Freedom, non. Freedom, c'est que il a téléphoné mon voisin, c'est là-bas, sur la route, quoi. Bon, très bien. Mais un rendez-vous politique hebdomadaire, bon, mis à part un rendez-vous un peu, comment dire, cavalier du mardi matin. Bon, mais n'empêche que il manque un rubrique à Freedom. Il manque un rubrique pour que de monde y avance dans un choix. Mais dis pas qu'il faut voter absolument un tel ou Mélenchon ou autre maintenant, hein. Mais dis, il faut que de mon y apprendre à connaître comment il fonctionne l'État français. Tout ça là, tu vois.
1: Mais monsieur, mais normalement ça, le fonctionnement, on va pas dire moi comment il fonctionne. Là, ce coup là pour relève. Moi, monsieur, moi, il pique à main un peu là. Ce coup là pour relève à moi de dire moi, ben il faut que Freedom y apprendre comment l'État français fonctionne, les organismes y fonctionnent. Ben monsieur, mais là, ce coup soulève, c'est un dysfonctionnement. Parce que ça, de base, alors bien que Freedom, il pourrait peut-être reparler, faire des rappels, mais tout ça, on va prendre l'école. Là, c'est tout un système qu'on remet en cause, monsieur.
7: Mais justement, parce qu'on a des candidats qui parlent de l'école, hein. Il y a des candidats qui parlent de l'école, etc., les postes à pourvoir, etc. Donc, par exemple, on prend un thème. Là, on en a 7 jours dans la semaine. On prend un thème par jour, et que pendant une heure et demie ou 2 heures, ou je ne sais pas, mais bref, au moins comme ça, expliquer aux auditeurs Freedom. Mais parle bien aux auditeurs Freedom, moi, hein, parce qu'on a des auditeurs d'autres radios qui les cultivent, etc. Hein. Ben voilà, mais pour les auditeurs Freedom, il serait bon. Que je donne un rendez-vous, même si l'hebdomadaire n'est pas grave, mais au moins machin, parce que là Freedom c'est rien, football, fait divers, l'accident, la paix ceci, la trompe cela, voilà.
1: Mais monsieur, mais là on est en train de dire que les auditeurs de Freedom, c'est quoi, c'est des gens les pas assez cultivés?
7: Non, c'est pas que les auditeurs de Freedom n'est pas cultivés, c'est que les responsables de Freedom, ils élèvent pas notre niveau de culture.
1: Les responsables de Freedom, ils élèvent pas notre niveau de culture?
7: Voilà, c'est exactement ça que je dis.
1: Ben, monsieur Mathias Ramsamy, je le dis maintenant, vous avez un niveau de culture qui atteint le zéro. Presque le zéro.
7: Ah bon? Comment on peut prouver ça où?
1: Ben, on vient de dire à nous, les responsables de Freedom n'ont pas un niveau de culture élevé.
7: Non, c'est pas les animateurs, les journalistes de Freedom. Les journalistes et les animateurs de Freedom n'ont une grosse part de responsabilité sur le faible niveau de culture des auditeurs ou des réunionnais en général.
1: Bah donc c'est de notre faute si Mana n'est pas assez cultivé alors.
7: Voilà. Là, on a dit exactement ce que moi, j'avais fait comprendre. Parce que tout à l'heure, là, maintenant, on a dit, bon, on peut la parler. Rémy, François Mitterrand, Mélenchon, tout ça là. Mais de moins, il fait un amalgame, un lamaillage avec tout ça là. Et après, il y avait aussi Roca, un peu Debré, etc. Ben, il faut que de moins, il connaît qui l'a fait quoi. Comprends? Freedom, il rate le coche, parce qu'il ne suffit pas d'avoir des parts d'audience élevées, etc., machin et tout, mais il faut aussi proposer aux auditeurs, je ne sais pas moi, comment avancer dans l'analyse de la société.
1: Mais pour autant, monsieur, vous voulez un fidèle auditeur de Freedom ou pas?
7: Oui, tous les jours, m'écoute Freedom.
1: Ben monsieur, dans la période électorale, si vous voulez un fidèle auditeur,
7: Oui.
1: Vous l'avez bien entendu, nous te donne la parole au maire, Pony Exprime Azote, monsieur.
7: Oui, ben, bien entendu. Mais
1: ben, ben alors, monsieur, ben, nous fait pas assez nous de travail, nous, là?
7: Si sur une heure de temps que tu reçois quelqu'un, on en a quoi? 3 appels, 4 maximum, bon.
1: Ah, ben, monsieur, pourtant, l'avait fait réagir, hein.
7: Ouais, mais c'est à Azote de mettre votre programme en place de manière qu'un maximum de monde gagne Exprime Azote. Mais ceci étant dit, hein, quand on entend à chaque fois, parfois, des animateurs, des journalistes, ils comparent, ils mettent sur le même pied d'égalité Mélenchon, Le Pen et les autres.
1: Oui.
7: C'est ça qu'il faut pas faire.
1: C'est-à-dire, pourquoi il faudrait pas le faire? Mettre tous les candidats sur le même piédestal.
7: Ben, sur le même piédestal, c'est-à-dire le même temps de parole, etc. Moi, d'accord. Mais ne pas dire que tout est pareil, tout est pourri. C'est ça ce message que dit tous pourris, tout est pareil, machin, dans le plus vote nul. Voilà.
1: Mais c'est... monsieur, pour autant, monsieur, je ne l'invente pas, monsieur. Tout le monde le dit que il ne croit plus en la politique. Parce que c'est que des baiseurs de paquets, c'est que de la magouille. Monsieur, je ne l'invente pas, je ne viens pas de Mars.
7: Ouais,
1: et vous de Jupiter, on habite sur la même planète, tout le monde le dit, monsieur.
7: Ouais. Tout le monde, non, déjà. Mais est-ce que nous doit accepter que certaines personnes ils disent ça? Nous ne doit pas accepter ça.
1: Mais monsieur, mais...
7: On vous... toujours pour monter vers le haut, pour aller vers l'avant.
1: Monsieur, j'ai l'impression, excusez-moi de vous dire ça, mais j'ai l'impression que vous avez des œillères. Monsieur, vous ne regardez pas tout ce qui se passe dans l'actualité par rapport à la politique et aux histoires de vol, de détournement, de ça. Il ne se passe pas une journée sans une histoire, monsieur. Sauf si je regarde pas la bonne chaîne. Là, je comprends pas.
7: C'est-à-dire que, vous connaissez, depuis toujours ça, toujours avoir, on en a des élus, des noms à la réunion comme ça, s'il faut citer, mais cite pas, par grave, mais enfin bon, on a toujours eu ça, c'est-à-dire que, parce qu'à l'époque, là, il n'y avait pas de garde-fou, il n'y avait pas suffisamment de garde-fou.
1: Mais monsieur, mais quel garde-fou il y a aujourd'hui pour faire stopper, je parle pas de corruption, je vais pas employer un mot aussi fort, mais qu'est-ce qu'on peut faire, monsieur, pour que les hommes politiques, hein, d'accord, ok, je vais le dire, d'accord, pas tous alors, je vais vous faire plaisir à vous et à l'autre auditeur précédent, pas tous, mais qu'est-ce qu'on peut faire pour que la plupart des hommes politiques arrêtent de mettre la main dans le panier? Dites-le moi si vous avez la solution, monsieur.
7: Il faut le contrôle du peuple, c'est ça la force populaire. Il faut que le peuple les connaisse, par exemple, bon, allez, me donnons un exemple comme ça, hein.
1: Mm-hmm.
7: Bon, par exemple, si on a une élection municipale, il faut connaître à peu près combien c'est acquis, un tel, ça a dépensé, et après avoir un droit de regard et dire, ben, il a dépensé ça, tant, donc ça va. Mais s'il a dépensé un peu plus, machin, donc là, ça va pas. Et un électeur moyen, il est capable de comprendre ça, lui. Comprends, il n'a pas besoin d'attendre Radio Freedom, pas besoin d'attendre je ne sais pas qui ça, fait là pour Boudjali ça. Il faut, alors, comme Radio Freedom, Zola endosse le costume de, voilà, d'information, machin. Ben donc, c'est à Zola de faire, de dire, tel jour, il parle de tout et de rien, un autre jour, il parle de rémunération des élus, l'autre jour, il parle des comptes de campagne. Vous comprenez, il parle de l'environnement, où ça il est le résultat, il parle du tourisme, mais pour aller au fond des choses, quoi, voilà, mais pas juste largue la parole de monde, à un moment donné, il ne comprend plus rien, c'est ça.
1: Mais monsieur, mais...
7: pas rien.
1: Où est-on à où, pourquoi les gens y croient plus?
7: Mais, ils croient plus en quoi? Il croit que les gens.
1: Bah monsieur, quand Aou est en train de. Ou est en train de galérer.
7: Ouais.
1: D'accord? Ou est en train de galérer, ou travaille une autre 35 heures, des fois plus, ouais. Pour un salaire, un salaire de ce qu'il est, et qu'on voit que X, Y, Z la mettent en place, mamie, tati, tonton, cousin, frère, sœur, ou sinon, la piocher dans les caisses, la papaye. Les impôts. Ah non, m'a oublié de payer les impôts. Mais t'es connais pas, il fallait payer, m'a oublié. Et on voit tout l'argent que vous avez fait à Zot. Vous trouvez ça normal, ou?
7: Ben, écoute, ouais, concernant tout ça là, les impôts, tout ça, de temps en temps, Madame Mode, il y a vite des gens comme ça, le respect que je lui dois, Madame Mode, c'est pas de problème. Mais est-ce que vous avez entendu un sujet évoqué sur Freedom qui parle de révocation des élus?
1: Un sujet de révocation des élus?
7: Oui, révocation des élus. C'est-à-dire pas besoin d'attendre la fin de votre mandat. Ou même en quoi de mandat, si je ne suis pas, il faut dire.
1: Mais monsieur, on est en train de faire quoi là, monsieur? On est en train de parler de ça. D'ailleurs, il demande à vous quelle solution on aurait à apporter à main pour que... Enfin, on aurait à apporter à main, pas moi spécialement, mais quoi on aurait à apporter à nous comme solution pour arrêter cette corruption, ce vidage de caisse que certains font. On mettra pas tout le monde dans le même panier.
7: Oui.
1: Qu'est-ce qu'on peut faire?
7: Bon, déjà, de manière technique, hein, pourquoi attendre 4 ans, 6 ans pour faire des élections présidentielles? 2, pourquoi attendre 6 ans pour des élections municipales? 4-5 ans, pareil, pour les élections de députés. Nous n'avons qu'à faire un bon rénovation et de dire que tous les 2-3 ans, voilà, tous les 2-3 ans, rassemble toutes les bonnes élections. Et puis comme ça, tous les 3 ans, parce que 3 ans, là, un Français moyen, lui, il a fini compris que ça se passe bien, que ça se passe mal. Donc tous les 3 ans, il propose l'élection présidentielle, sénatoriale et les députés. Voilà, c'est une proposition concrète et municipale, cantonale, etc. Mais au moins 3 ans maximum, là, pas tous les 6 ans ou tous les 20 ans, ben non, on comprend, parce que les gens attendent soit de désintérêt à ces autres de la politique, soit de vote comme ça, juste pour les autres 4 dans la mairie, pour prouver un bulletin. Voilà, ben c'est exactement ça, hein, parce que si attendent trop longtemps là, de moins ils détournent notre regard, ils détournent notre attention.
1: Ben, monsieur, en tout cas, nous entendons ce que vous dites. Peut-être que t'as des auditeurs et t'as déjà des solutions.
7: Oui, ben, j'espère bien, parce que, voilà, moi, c'est question de la durée, la temporalité. Ils m'appellent ça la temporalité, comme tout le monde y connaît, enfin, bref, bon. C'est une temporalité, c'est-à-dire que s'il dure trop longtemps, ben, je connais, de mon île, là, ça doit être un pays, ça a pu voter parce qu'il faut attendre trop longtemps. Voilà, on a toute une révision de la constitution au pays français déjà pour faire, l'Assemblée nationale. Faut pas avoir peur de mettre le doigt sur le fonctionnement de tout ça, quoi. Faut pas avoir peur, parce que il faut pas que nous disions. Alors, lui, la peur, il vote pour un tel. Lui, la peur de ça, il vote pour l'autre tel. Lui, la peur de ça, il vote...
1: Ben, monsieur...
7: Il vote dans la peur.
1: Eh ben, très bien. Merci, monsieur. On va prendre d'autres appels, parce qu'on a beaucoup de personnes, là, qui veulent réagir sur ce sujet-là. Merci, monsieur.
7: Merci.
1: Merci encore. Ben oui, ben vous pouvez venir réagir pour reprendre les propos de monsieur. Alors, juste avant de continuer nos appels, on va rejoindre Jean-Claude David. Jean-Claude, bonjour, vous nous entendez?
8: Oui, je vous entends très bien, mon cher Eric. Bonjour, Eric. Bonjour à tous.
1: Bonjour, Jean-Claude.
8: Bonjour à tout le monde. J'espère que vous allez bien. On se samedi 11 juillet 2014 dans ce fil rouge opposant la Saint-Louisienne face à cette équipe de l'ACF Piton Saint-Leu qui fait une belle saison du côté de Saint-Leu. Mais pour la Saint-Louisienne, c'est le match à 8 points, on va dire. Je suis accompagné de Georges Bassonville pour ce fil rouge cet après-midi sur Radio Freedom. Bonjour à tous, en tous les cas. J'espère que vous allez bien dans ce long week-end de ce 14 juillet. Bonjour, Georges. Comment ça va?
9: Bonjour Jean-Claude David, bonjour tout le monde, bonjour les auditeurs, auditrices, j'espère que vous allez bien. Ici c'est un petit temps un petit peu grisonnant, yes. mais agréable à pouvoir faire un match de foot en cet après-midi, même s'il n'y a pas de soleil. Moi je jouerai bien par ce temps-là.
8: Ouais, même moi, hein. Mais que n'est pas combien de temps de minutes, mais salut Henri Gazan qui est là également. Il y aura une minute de silence également avant le début de cette rencontre, si je ne me trompe pas. Nous allons vous donner la composition des deux équipes, mon cher
1: Jean-Claude.
8: Oui.
1: Oui, on vous écoute, hein.
8: Oui, ma prénom.
1: Eric. Appelle à moi comme vous voulez.
9: Non, mais pas appelons comme on veut. Appelons comme on veut.
1: Comme on veut, voilà.
9: Comme on veut. On va vous donner la composition des deux équipes que vous avez déjà en composition depuis une grosse demi-heure, 45 minutes même, grâce à la tribune foot en tous les cas. Cet après-midi, la Saint-Louisienne accueille cette équipe de Piton-Saint-Leu. Juste pour vous dire qu'au niveau du classement actuellement, que la Tamponnaise est leader avec 43 points, l'Excelsior deuxième avec 41 points, Saint-Pauloise troisième, 38 points, quatrième Saint-Piroise, 37 points, cinquième Saint-Denis FC, 36 points, sixième Piton-Saint-Leu, 35 points. C'est en 4 victoires de Piton-Saint-Leu. Elle peut dépasser la Saint-Pauloise et passer troisième ce soir. Septième, la Jeanne d'Arc avec 35 points. Huitième, Trois-Bassins FC, 34 points. Neuvième, la Dominicaine, 33 points. Sainte-Rose, 10e, 29 points. L'USB, 11e, 29 points. FC La Ville, 12e, 25 points. La Saint-Louisienne, 13e, 22 points. Compliqué pour elle en ce moment. Et dernier qui ferme la marge, FC La Gatelle, 21. On vous rappelle qu'on sera le dans demain. Eric, du côté de Sainte-Suzanne pour le derby FC La Ville face au FC Bagatelle.
1: Oui, allez, j'ai vu ça.
3: Yoji.
9: Et c'est, on se met dans l'ambiance de ce fil rouge, on vous donne la composition dans moins de 30 secondes.
1: Eh ben, très bien.

0: Merci d'être avec nous en tous les cas. On vous donne les compositions d'équipe. On va commencer par l'équipe de la CF Piton-Saint-Leu avec vous, Georges Bassonville.
1: Oui, Jean-Claude. Pour cette équipe de la CF Piton-Saint-Leu aujourd'hui, il y aura Noah Gondin dans les buts, Janice Brenus, François Jean Jordan, Honorine Joseph Lucas, Andrea Noro Soa Di Manampi, Bello Morgan, Monteville Donovan, Ténor Benjamin, Anana Jean-Dimitri, Sertier, Brice, Suzanne Théo, Tarné Ludovic, Bako Janis, ce sont les remplaçants Jean-Claude, Payette Lucas, Diop Moussa et Michael Ogias.
0: Pour l'équipe de la Saint-Louisienne en tous les cas, dans les buts, Florian Sophie, c'est parti à l'instant même mon cher Eric, dans cette rencontre, en joueur de champ, Nathan Prunière, Raphaël Jolinto, Sylvain Phileas, Dylan Mouniama, Anthony Vizelda, Anthony Palani, Jean-Yvon, Jean Lang, Jovency Amilcaro, Jordan Edouard pour le 11 concocté par Salah Baka Ali. En remplaçant Cédric Babor, Kenan Premier, Ethan Manant, Ethan Phileas et Benjamin Grondin, le coach Bakar Sali, comme vous le disiez. La Saint-Louisienne est en très mauvaise posture, mon cher Eric. Elle a besoin absolument de points. Les arbitres de cette rencontre, M. Lacollet, assisté de M. Lachimi et de M. Potin. Merci Henri Gazan, qui est là également pour nos confrères du quotidien. Cette rencontre vient de démarrer depuis quelques minutes et c'est la Saint-Louisienne qui a l'emprise sur le ballon pour le moment. On va voir le quart d'heure d'observation. On a le temps de 5 minutes, le temps de vous mettre dans l'ambiance de cette rencontre, de cette 15e journée qui démarre aujourd'hui. Pourquoi aujourd'hui? Parce que les festivités du 14 juillet commencent ce soir du côté de la ville de Saint-Louis, mon cher Eric.
2: Exactement.
0: Et dimanche soir, il y aura un grand feu d'artifice sur le stade et un grand show sur le terrain B juste à côté. Donc c'est pour ça qu'avec l'accord de la Ligue régionale de football, l'accord des deux clubs, cette rencontre s'est jouée en ce samedi après-midi. Ce qui n'est pas plus mal, ça va faire un bon week-end et long et prolongé. Pas pour tout le monde d'ailleurs.
2: Pas pour tout le monde, exactement.
0: Je dis ça, je dis rien.
2: Non. Pensez à ceux qui travaillent, Jean-Claude.
0: Ah voilà, mais pense à ceux qui travaillent, comme nous.
2: Jean-Claude, juste une petite parenthèse. Nous entendons hier là, comment l'ambiance il est là?
0: Eh bien écoute, le club de la Saint-Louisienne est là, malgré les difficultés, ben elle est présente, le club de Piton est toujours là également. Donc il y a un duel de club et un duel de match dans cette rencontre en tous les cas, parce que ben, les gens, malgré ce samedi après-midi, malgré la braderie, malgré les embouteillages, ils sont là. Allez, on va dire de 200 personnes max pour cette rencontre ce samedi après-midi. C'est pas plus mal, c'est mieux que certains dimanches, donc tant mieux.
2: Ouais,
0: on a une tentative de la Saint-Louisienne qui était frappé, mais qui était frappé à côté. Et donc, après 2 minutes de jeu dans cette rencontre, le gardien de la CF Piton-Saint-Leu va pouvoir se dégager. On va suivre cet engagement. On va vous laisser l'antenne. Et puis, pour ceux et celles qui désirent nous texter, c'est sur le 06 93 632 910. Tout au long de cet après-midi, on lira vos messages à chaque fois qu'on reviendra à l'antenne. D'accord, mon cher Eric? Le ballon dans le camp de l'équipe de la CF Piton-Saint-Leu qui va essayer d'attaquer en tous les cas. On en a qui est bien présent et qui est l'homme du moment du côté de Piton-Saint-Leu. Attention, ça peut être très très dangereux. La première action et le but déjà. Ouh. En direct. Le but de Paco Bello après 2 minutes 46. Oui, 2 minutes 46, mon cher Eric.
2: Incroyable.
0: En direct. C'est-à-dire que la Saint-Louisienne a eu un compte, a joué le compte à fond, a fait une action collective, ça passait à côté. Le lancement du gardien et en 4 touches, Georges Bassonville, cette équipe de Piton-Saint-Leu est arrivée avec Paco Bello
1: oui,
0: à tromper Florent Sophie.
1: C'est une action rondement menée qui part de du gardien, Roland Cour, qui passe par Suzanne. Suzanne qui joue avec Janice Brenus qui trouve Paco Bello en appui, qui remet à Brenus qui déborde et qui centre et qui trouve à l'entrée de la surface Dimitri Onana qui remet à Paco Bello et qui termine l'action sur une frappe. Voilà.
0: Et je vous le disais en présentation, mon cher Eric, de cette rencontre, que si en cas de victoire de Piton-Saint-Leu, elle serait troisième. À l'instant qu'on parle, après 3 minutes et 40 secondes de jeu, Piton-Saint-Leu est troisième de la Régionale 1 avec 39 points devant la Saint-Pauloise qui demain accueillera également un gros match, un gros choc, l'équipe de la Saint-Puroise. Donc, on se retrouve dans quelques instants, juste pour vous dire qu'après 4 minutes du jeu, la CF Piton-Saint-Leu mène en déplacement face à la Saint-Louisienne sur le score de 1-0.
2: Eh ben, très bien.
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0: on revient avec vous aussitôt ça bouge, mon chéri.
2: Super, merci Jean-Claude, à tout à l'heure.
0: À tout à l'heure.
2: À tout à l'heure. On retrouvera les équipes de Jean-Claude David du côté du stade Théophile Waraud de Saint-Louis pour ce match AS Sainte-Louisienne contre l'ACF Python Saint-Leu et le score est déjà de 1-0 en faveur de l'ACF Python Saint-Leu. Pour l'heure, il est 15h53. On a le temps de continuer. On va aller par ici. Freedom, bonjour.
3: Oui, bonjour.
2: Bonjour, monsieur.
3: Oui, ben écoutez, je voudrais vous donner un petit peu les températures de Paris.
2: Ah, Paris, alors déjà, est-ce qu'il fait beau? Oui.
3: Alors, à 8h du matin, devant la mairie d'Antony, dans les Hauts-de-Seine, il faisait 32 degrés.
2: Wow.
3: À 8h du matin.
2: D'accord, très bien.
3: Là, actuellement, il fait 34,5 et on annonce vers 17h30, 18h, 38 degrés.
2: 38 degrés?
3: Oui. C'est horrible.
2: Oh là là.
3: Moi, je fais partie un peu des seniors, hein, j'ai pas honte, hein, j'ai 73 ans. Moi, personnellement, je n'ai jamais vu ça de ma vie. Et je connais bien La Réunion, je connais bien d'autres pays où il fait chaud. Mais bon, on a du vent, il y a des forêts, il y a les alizés, il y a la mer. Mais là, c'est pas un souffle de vent. Rien. Rien du tout.
2: Eh ben, c'est incroyable. Là, c'est franchement infernal.
3: Ce matin, sur les radios, que faut s'attendre que ça dure jusqu'à jeudi, vendredi. Donc, le temps que le sol se rafraîchisse, ça va bien pousser au week-end prochain.
2: J'ai une petite question, moi, à vous poser. Hein. Au moment où on est en train de parler, et je parle bien de façon raisonnable, on trouve encore des climatiseurs, des ventilateurs? On en trouve encore?
3: Alors, on en trouve encore.
2: J'ai dit raisonnable, hein, monsieur.
3: En enseigne qui ont été réapprovisionnées. Alors, moi, j'ai du mal à comprendre parce que des grandes enseignes, il n'y en a pas et des enseignes low cost, il y en a. Alors, c'est vrai qu'ils ont peut-être augmenté un petit peu de 10 ou 15 euros à peu près, mais à moins de 50 euros, on peut trouver un bon ventilateur.
2: D'accord.
3: On a une petite boutique ici, il y en a, hein, il n'y a pas de rupture de stock. Et par contre, c'est vrai que quand on a un ventilateur dans la maison, ça brasse du vent. Voilà, c'est pas très rafraîchissant, quoi, parce que la chaleur à l'intérieur est déjà très très chaude. Le béton, il a absorbé la chaleur. Mm-hmm. Donc à l'intérieur, vous voyez, 34 degrés dehors, 28 à l'intérieur, avec un ventilateur.
2: Waouh.
3: Donc là, franchement, je sais pas. Je me pose beaucoup de questions parce que nous ici, on apprend quand même qu'il y a eu beaucoup de décès. Là, en une semaine, nous, on est dans une résidence où il y a à peu près 600 personnes.
2: Mm-hmm.
3: Bon, il y a deux personnes qui sont décédées. Bon, c'est vrai qu'elles étaient âgées. Elles n'avaient pas de moyen de se défendre ou d'appeler. Elles étaient vulnérables. Bon, les autres, on n'en sait rien, on voit personne, voilà.
2: Vous êtes dans une résidence pour les seniors?
3: Non, c'est une résidence pour en location, ce qu'on appelle au de Bièvre Habitat, quoi, des résidences HLM qui ont été transformées, en fait,
2: mais
3: il n'y a aucune isolation.
2: Mais entre voisins, vous allez pas, vous passez pas un petit peu là avec les conditions actuelles?
3: Bah, écoutez, hier, j'ai voir pu le faire, je suis monté au 13e étage, j'ai descendu, il y a deux personnes qui m'ont ouvert les portes.
2: Ah ouais, c'est...
3: Ils me connaissent, j'habite là depuis 27 ans.
2: D'accord.
3: Non, les gens, ils sont refermés, voilà. Et puis nous, on a un grand parc ici. En fait, pour vous situer, ceux qui connaissent, peut-être vous connaissez un peu le sud de Paris.
2: Oui.
3: On est près du parc de Sceaux.
2: Près du parc de Sceaux, d'accord.
3: Un parc où il y a de nombreux arbres, mais qui est très dangereux parce que depuis un mois et demi que la sécheresse est là, il y a des arbres qui sont desséchés et des grandes branches qui sont en haut, elles tombent.
2: Mais d'ailleurs là je reçois une information qui vient, hein, la source c'est Europe 1 avec l'AFP. On parle d'une fermeture anticipée de la Tour Eiffel, du Louvre et du musée d'Orsay.
3: A déjà fermé parce qu'elle avait grandi de 5 cm.
2: Ah oui, d'accord, donc
3: bon, et le problème qu'il y a c'est que contrairement à tous les autres musées, ce sont des câbles qui datent de la fabrication de la Tour Eiffel. Donc c'est des structures qui sont pas très très bien adaptées, mais ce que j'ai entendu aussi ce matin, alors c'est marrant parce que on a la même source d'info, je l'ai pas réentendu, il était même dit que le défilé du 14 juillet pourrait être annulé. En tout cas, les balles des pompiers, tout ça, et feux d'artifice, ça c'est clair que sur toute la France, il n'y aura pas ce type de festivité.
2: D'accord.
3: Voilà, ça c'est clair. Et source aussi que peut-être vous avez entendu, alors ça, moi, ça me rend furieux, 32 personnes ont été interpellées pour avoir tenté de mettre le feu, avoir mis le feu dans les forêts.
2: Oui, on l'a entendu tout à l'heure dans le journal, d'ailleurs, Europe 1, le journal d'Europe 1 qui arrive dans une minute. Mais
3: bah, écoutez, c'est là que je l'ai entendu.
2: Mais c'est incroyable quand même. Enfin,
3: vous savez, j'étais avec un ami tout à l'heure, on était en train de regarder un peu dehors, là, parce que c'est vraiment grave, et on regardait un petit peu. Moi, je lui ai lancé un sujet comme ça. J'ai dit, moi, ce qui serait bien, c'est de leur mettre à ces personnes une belle combinaison, comme aux États-Unis, vous savez, orange et rayé. Mm-hmm. On leur fait nettoyer la forêt, et le moment venu, on les fait planter des arbres.
2: Mais monsieur, est-ce que là, la sanction que vous proposez, elle est à la hauteur du préjudice qu'ils ont causé? Là, vous parlez simplement de...
3: Parce que les destructions des forêts... Mm. Vont mettre à peu près entre 20 et 30 ans pour se reconstituer, mais entre-temps, la chaleur pourra avoir monté à cause du manque des forêts, parce que les forêts, quand même, elles sont importantes au niveau de la régulation des températures. Donc, si déjà le climat fait qu'on va avoir 2 à 4 degrés d'augmentation de chaleur...
2: Monsieur, restez avec nous, on va reprendre ça juste après le journal d'Europe 1.
4: Tout de suite, l'essentiel de l'info avec Martin Delavenne. Bonjour Martin.
5: Bonjour Perle, bonjour à tous. Vigilance rouge canicule pour 24 départements, dont Paris et sa région. Selon Météo France, la vague de chaleur extrême va persister au moins jusqu'au 14 juillet. Aujourd'hui, jusqu'à 39 degrés attendus au sud des Pays de la Loire et dans le nord de la région parisienne. 59 autres départements passent en vigilance orange et seuls les départements du sud-est et de la Corse restent en vigilance jaune. Un pic de chaleur qui coïncide avec un grand week-end de départ en vacances, bison futé, voie rouge et noire. À midi, un pic de 938 km de bouchons, principalement sur l'autoroute du Soleil et l'A10. Bison futé vous appelle à redoubler de prudence et à adopter les bons gestes, si possible, évitez de rouler jusqu'à 16 heures. Et la lutte contre les incendies sur le front judiciaire. Sur X, Laurent Nunez annonce la mise en place d'opérations de gendarmerie. 32 individus suspectés d'être à l'origine de départs de feu ont été interpellés dans 22 départements. Des comportements inacceptables selon le ministre de l'Intérieur. Et d'ajouter toujours sur X, nous poursuivrons notre action déterminée et nous ne laisserons rien passer. Et si vous prenez le train, la SNCF prévoit un trafic normal ce week-end, 3700 TGV pour près de 2 millions de voyageurs qui sont attendus. Puis un homme âgé de 21 ans est décédé hier soir à Paris après avoir été blessé de plusieurs coups de couteau alors qu'il dînait avec sa compagne dans le 18e arrondissement de la capitale. Le décès de la victime a été constaté sur place, a précisé le parquet. Une enquête pour meurtre a été confiée au 2e district de la police judiciaire. Et puis, international, l'Espagne pleure ses morts, au moins 12 morts et 23 personnes portées disparues à la suite de feux de forêt en Andalousie. Un feu en passe d'être contenu après avoir parcouru 6600 hectares. L'Espagne, confrontée comme la France, à des vagues de chaleur de plus en plus longues qui favorisent des incendies destructeurs. En France, plus de 25 000 hectares sont partis en fumée depuis le début de l'année. Et puis les médiateurs entre l'Iran et les États-Unis tentent aujourd'hui de remettre la diplomatie sur les rails après un nouvel accès de violence. Donald Trump a menacé hier de décimer et détruire complètement l'Iran si le gouvernement de ce pays essayait de le faire assassiner. Et puis le guide suprême iranien Mojtaba Ramenei affirme dans un message diffusé à la mi-journée sur la télévision d'État iranienne que la vengeance doit s'accomplir inévitablement. Puis du sport avec le Tour de France en Dordogne, une étape Périgueux-Bergerac longue de 180 km. Entre donc Périgueux et Bergerac, une nouvelle explication entre sprinteurs est attendue. Du football, on connaît l'adversaire des Bleus mardi soir en demi-finale du Mondial 2026, l'Espagne, vainqueur hier soir au bout du suspense de son quart de finale. Elle est venue à bout de 2-1 face à la Belgique. Et puis du rugby, ce matin à Brisbane, première victoire dans le championnat des nations des Français face aux Australiens. Bousculés en première période, les Bleus ont trouvé la solution pour s'imposer 26-42. Ils affronteront le Japon samedi prochain à Tokyo.
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5: Il est 14h et bientôt 4 minutes, on retrouve les récits extraordinaires du grand Pierre Belmar.
7: Merci. La minute dionysienne. La ville de Saint-Denis a inauguré la 7e déchetterie installée par la Sineur rue des Técomas au Camélia. Objectif, offrir aux habitants un environnement plus propre et agréable en mobilisant la responsabilité des riverains. Brigitte Adam, adjointe au maire.
8: L'idée, c'est d'éviter d'avoir des dépôts sauvages et faire en sorte que chacun, chacune prenne sa part et dire « Moi, je voudrais avoir un quartier sain, un quartier propre, un quartier qui me ressemble, un quartier où je suis heureuse de vivre, heureux de vivre. »
7: Un nouvel équipement qui s'inscrit dans la continuité du renouvellement des quartier. Erika Baretch, maire de Saint-Denis.
9: Avec les gens, on propose un, de ne plus laisser les déchets partout, deux, de reboiser les espaces et on est en train de créer une espèce d'écosystème où les gens se disent c'est tellement bien, c'est tellement beau quand les déchets ne sont pas sur le trottoir mais bien à la déchetterie.
7: Dans le cadre d'une économie circulaire, un service de réparation des appareils électriques et électroniques est également proposé sur place par l'ADRI.
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0: C'est Eric toujours avec vous. On est ensemble dans Trafic jusqu'à 19h. Je vous rappelle, pour pouvoir nous joindre, le 99 12 00, et on va rejoindre dans quelques secondes les équipes de Jean-Claude David et Jean-Claude David du côté du stade Théophile Waro de Saint-Louis. Jean-Claude David qui se trouve avec Georges Bassonville pour cette rencontre AS Saint-Louis contre l'ACF Python Saint-Leu, un match qui a commencé depuis une plus d'une vingtaine de minutes, et on avait un score de 1-0. Alors Jean-Claude David qui va arriver dans quelques instants. Monsieur, vous êtes toujours avec nous ?
1: On est là.
0: Ah, Jean-Claude, vous êtes toujours avec nous. Super.
1: Oui, on est là, on vous écoutait. Et formidable, vous avez fait le récap comme il fallait. On va arriver dans 20 secondes à la 25e minute de ce jeu. Juste avant, avec Georges Bassonville, il y a une action dangereuse. Et c'est long. C'est le Mauricien qui a fait la faute, si je ne me trompe pas.
2: Il y a, tout d'abord, il y a la faute de Sylvain Villers qui venait juste de prendre un carton jaune. Là, c'est la précédente action. Et là, il recommet une faute, une grossière faute inutile même. Et
1: il échappe. Joueur.
2: Voilà. Il échappe au carton rouge parce que l'arbitre a été clément, hein. Il a déjà prévenu, mais il s'entête à faire des fautes. Et c'est de la frustration plus que de mauvaise foi, quoi. Mais il n'a qu'à s'en prendre à lui-même et à son équipe parce que ils sont pas bons et ils sont mal positionnés dans un premier temps.
1: L'arbitre a été gentil là. Hein.
2: Ouais, ben
1: clément est gentil, il a joué la communication.
2: Exactement.
1: Voilà. Mais il n'a pas voulu non plus tout de suite faire la loi. Et attention, ça passe devant les buts du gardien de Python Saint-Leu. L'information principale pour l'instant à retenir, Eric, c'est qu'à 16h09 sur Radio Freedom, vous êtes le fil rouge opposant la Saint-Louisienne face à la CF Python Saint-Leu, qui fait une même belle saison en tous les cas, que Python Saint-Leu est 3e avec 39 points. Dans la presse, le confrère Le Quotidien disait c'est compliqué. Salabaka disait oui, c'est compliqué, ils sont plus qu'à 11 joueurs à l'entraînement.
2: Oui,
1: mais là on compte pas les gardiens, hein.
2: Oui, mais je pense qu'ils ont pas mal de blessés, mais ça n'excuse pas le côté où ils doivent avoir des joueurs pour s'entraîner. C'est inadmissible d'avoir une équipe comme la Saint-Louisienne, d'avoir 11 joueurs à l'entraînement et des gardiens qui font le complément pour pouvoir au moins avoir un 8 contre 8 à l'entraînement. Parce que sinon, il n'y a pas d'entraînement, Jean-Claude. C'est impossible de faire du 5 contre 5. À ce niveau-là, si on n'a pas de joueurs pour s'entraîner, ben on ne peut pas avoir une équipe pour le match du week-end. Je suis désolé. Il y a un véritable problème à Saint-Louisienne. Je ne sais pas c'est où, mais il faudra qu'on en parle, hein, parce que cette Saint-Louisienne-là, elle est en train de mourir. Alors,
1: à petit feu. Un petit feu, et ça date pas de hier.
2: Et moi je suis pas d'accord.
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0: 15e journée de Régional 1, ça débute cet après-midi sur Radio Freedom. Saint-Louisien 0, Python Saint-Louis 1, Paco Bello qui est passé par là, 3e minute de jeu. Demain, nous serons dans le derby de la ville de Sainte-Suzanne, l'FC La Ville Sainte-Suzanne, FC Bagatelle. Ce sera avec Jimmy Cajal et Georges Bassonville. Au Stade Clément Picard, Henri Gazan commentera pour nous, Tamponnaise, 3 bassins. Au Stade de la Redoute, je confirme bien, Stade de la Redoute avec Sidi Mongrolia pour Saint-Denis FC, AS Jeanne d'Arc. Saint-Pauloise, JS Saint-Pirois, c'est l'autre choc de demain après-midi au Stade Post, Julius Bénard avec Stéphane Delune. Et puis il y a également au Stade Jean-Alain de Saint-Benoît, Freddy Sababadi, l'US Bénédictine, l'US Dominicaine. Je dis les Stades Paul Julius Bénard de Saint-Paul, pardon, de Saint-Paul, je me corrige. Saint-Paulois, Saint-Piroise, ce sera à suivre également parce que ce sont deux équipes qui ont besoin de se confirmer. Hildéric Fertier qui fait une belle saison pour le moment, qualifié sur toutes les coupes,
1: oui, le quatrième championnat. Je peux dire qu'il a bien repris le flambeau juste derrière Christian Dafriville, parce que c'est pas évident de reprendre derrière un entraîneur aussi
0: avec un renommé comme ça, qui est voilà, sélectionneur de la Réunion,
1: un super entraîneur comme Daf, reprendre derrière lui, je trouve que Hildéric Satie il s'en sort pas mal et il fait quand même du bon boulot, hein, ouais. mais sauf qu'il était déjà là depuis 2 ans, donc il connaît à peu près les joueurs, il connaît à peu près comment les manier et puis les emmener dans des bons contextes.
0: 23ème minute, magnifique coup fort pour la Saint-Louisienne, au second poteau et le gagnant.

0: sur ses conséquences, vu que ce coup franc est botté par Mouniama et qui met sur la tête de Palani là-bas au deuxième poteau et qui trouve le petit filet de Gondinois. C'est une naïveté de la part des défenseurs de Piton Saint-Leu, puisqu'ils avaient très bien le match en main et ils se laissent un peu endormir par cette équipe de la Saint-Lucien qui joue des grands ballons à chaque fois vers l'avant. Et Piton Saint-Leu, je trouve que là-dessus ils ont été vraiment naïfs et ils se font prendre bêtement, puisqu'ils avaient franchement pleinement le match en main et ils dominaient pas mal le sujet. Et c'est dommage parce qu'ils se font rattraper et là ils vont remettre la Saint-Lucienne sur les bons rails, je pense.
1: Sur les bons rails, la Piton Saint-Leu qui rétrograde, qui était troisième depuis quelques instants, replace cinquième avec 37 points et la Saint-Lucienne avec cette égalisation a été 13e avec 24 points. Voilà Eric, deux buts en direct. À chaque fois c'est comme ça, c'est formidable.
2: Bon, bah, en tout cas c'est génial Jean-Claude. Le match il repart à zéro, nous va dire du coup.
1: Exactement. La balle est remise au centre, comme on dit. Et puis, un but partout dans cette rencontre. Après 25 minutes de jeu, ça nous réserve encore de belles surprises. En sachant que du côté de Piton Saint-Leu, les frères Romély sont pas là, en attaque. Et donc, la Saint-Louisienne, elle doit tenir le bon bout pour au moins essayer de sortir cette place de barragiste. Parce que Saint-Louis, c'est pas seulement sur le terrain qu'il y a des soucis, Jean de Bassonville, c'est également dans les coulisses.
0: Oui, mais je n'arrive pas à comprendre cette équipe de la Saint-Louisienne, puisque
1: Attention, on ne critique pas, on dénigre pas là. Non, on constate.
0: Non, Jean-Claude, je parle même pas de critique parce que moi ça commence à m'agacer de voir mon équipe, enfin je dirais mon équipe entre parenthèses, puisque j'ai été là en tant que joueur, j'ai été là en tant qu'entraîneur et ça m'agace un peu de voir cette équipe dans cet état-là et les gens ne réagissent pas et c'est dommage parce que j'étais avec un ancien joueur de la Saint-Louisienne, pour ne pas citer Willy Bisneda, qui me disait que c'est inadmissible de voir son équipe dans cet état et surtout menée par des gens qui n'ont plus de compétences et qui n'ont plus rien à faire à la tête de cette Saint-Lucienne. Et moi je le dis haut et fort, hein, s'ils n'ont plus rien à apporter à la Saint-Lucienne, qu'ils s'en aillent parce que franchement la Saint-Lucienne est en train de mourir petit à petit et c'est dommage quoi. Et c'est dommage de voir cette Saint-Lucienne là en si piteux état et quand on voit aujourd'hui
1: avec les trophées, les palmarès, le succès qu'elle a eu.
0: Non seulement Jean-Claude, mais quand tu vois aujourd'hui la Saint-Lucienne, ils ont 11 joueurs à l'entraînement plus 3 gardiens pour faire une séance. C'est inadmissible.
1: Si on a besoin de Mondiano,
0: oui, mais c'est inadmissible. On s'entraîne pas. Mais
2: Jean-Claude.
1: Un joueur où vient?
2: Non, mais moi, il faut que, là, comme il y a longtemps, là, il faut que Georges Bassonville reprend un peu la main pour l'équipe de Saint-Louis, là.
1: il est bien Frida à côté de nous, là.
2: D'ailleurs, connais quoi? Mais il fait une petite parenthèse. Bon, il s'y souviendra plus. Mais Georges Bassonville l'entraîne à main au football quand il était un peu plus jeune. Bon, on m'avait pas encore cheveux blancs, mais il est là un bout de temps. Elle est vraie, hein.
1: C'est Eric.
0: Eric quoi?
2: Ah non, dis pas mon autre famille, hein. Dis pas mon autre famille.
1: Je le dirai en off. Il était là à la soirée de l'anniversaire Freedom.
0: Ah, je vois. Oui, mais effectivement, parce que y en a pas mal hein, que j'ai eu comme joueur. Et ils se souviennent très bien de moi. J'étais un peu rigoureux, c'est sûr.
2: Oui, mais, très rigoureux. Mais il faut. Très rigoureux. Mais il faut.
0: Pas mal de joueurs de nos jours. Hein. Et d'ailleurs, j'étais comme ça. Et ça, c'était mon cheval de bataille, puisque j'aimais bien la rigueur et j'aimais bien la discipline.
2: Et c'est tout à ton honneur.
0: C'est aussi qu'aujourd'hui je peux faire des choses telles que entraîner correctement et surtout avoir des connaissances footballistiques, parce que là, quand je regarde la Saint-Lucienne, mon cher Eric, ça me désole, comme dirait
1: Henri Gazan. Henri Gazan vient de nous faire remarquer que la composition de la Saint-Lucienne elle-même, elle ne comprend pas. Mon cher Henri, il aura l'occasion de débriefer avec nous tout à l'heure. On a un attaquant qui joue libéro. Est-ce que c'est normal? Est-ce que c'est normal, Georges?
0: Comme je te dis, ils ont 11 joueurs à l'entraînement. Ils n'ont pas de joueurs pour s'entraîner. Donc, ils composent avec ce qu'il a. Et ce qu'il a, ça veut dire qu'il ne peut pas faire jouer.
1: Il a deux attaquants en défense. Un en défense centrale et l'autre arrière-droit.
0: Mais c'est peut-être que ces attaquants qui jouent arrière sont meilleurs que ces joueurs qui sont en attaque derrière. Je ne dis pas devant. Mais sur ce poste d'arrière, peut-être que ces attaquants-là, ils sont meilleurs.
1: Attention, la Saint-Louisienne en attaque avec le Mauricien qui commet une faute. Et le coup franc qui sera sifflé pour la CF Piton Saint-Leu. On joue la 28e minute de jeu. Ici, bientôt la 29e, mon cher Eric. Un but partout entre la Saint-Louisienne et la CF Piton Saint-Leu. Le but signé Paco Bello.
2: Eh ben, très bien.
1: Palani.

0: Mon cher Eric, permettez-moi de passer un petit coucou aux nouveaux mariés que j'ai rencontré hier soir, à Floriane et à Tilley, la famille Mouniama et la famille Amouni. Voilà, je leur souhaite toutes nos félicitations et plein de bonnes choses dans tous les cas, deux magnifiques jeunes, et c'est une belle soirée, donc je les salue en tous les cas, je les avais promis un petit coucou, ben voilà, le coucou est passé.
1: Et ben c'est fait.
0: Eric, on revient tout à l'heure, si l'action est chaude et s'il y a un but.
1: Et ben super, merci Jean-Claude David, à tout à l'heure. Jean-Claude David, hein, on vous le rappelle, on est en direct, on a des directs avec eux du côté du stade Théophile Waro de Saint-Louis, qui avec ce match qui oppose la S Saint-Louis à l'ACF Python Saint-Leu. Le score est de 1-1. Alors juste avant de reprendre notre auditeur du côté de Paris, et d'ailleurs je le remercie pour sa patience, on va aller de ce côté parce que madame a quand même une histoire à nous raconter qui était liée au journal de ce midi. Madame, bonjour.
2: Monsieur, pardon,
1: excusez-moi. Monsieur, c'est quoi l'arrivée, Oudon?
2: Bon, ce matin, on avait appelé Freedom parce qu'il avait 3 jours que j'ai appelé Sudéo pour un problème de l'eau dans ma porcherie, comme quoi, ben, on veut plus d'eau.
1: Mm-hmm.
2: Et ben, tous les jours, évidemment, ben, il envoyait un technicien, et jamais il envoyait. Ce matin, comme par hasard, on a appelé Freedom 20 minutes après, un technicien l'a débarqué sur place.
1: D'accord.
2: Il a débarqué sur place, il a regardé le problème, lui disant, ben, il est d'astreinte, mais apparemment, lui est pas compétent à faire ça.
1: Ah.
2: Donc, voilà, il est d'astreinte, mais voilà, il y a un travail que, ben, c'est pas lui qui fait, donc, il ne peut pas faire. À 2h30, il a revenu, avec quelqu'un d'autre encore, ce coup-ci compétent, on va dire. 3 jours que m'y attendent, et c'était juste une vanne que j'ai oublié d'ouvrir, je l'ai ouvert même pas en 2 minutes, et le travail l'était réglé. Et
1: d'accord.
2: On a 3 jours, et que maintenant, t'as de cochon de la crever, et que, bah, t'as un truc même pas 2 minutes à faire. Et 3 jours que m'a en train de courir les autres pour venir sur place pour voir c'est quoi le problème.
1: Oui, il nous rappelle parce que ce midi, hein, l'avait pas ça comme article dans le journal, mais monsieur, où veut dire ma par là que, juste pour une vanne que l'a pas été ouvert, ou la perte, ouais. Combien de cochons?
2: Ben là au Poponeston, ma fille était 12.
1: 12 cochons pour une vanne que l'a pas été ouvert?
2: Ouais.
1: Mais monsieur, mais...
2: Et nous comptons pas laisser à en bas que la pagaille de l'eau, les affaires à crever dedans, hein, mais parle pas de ça, les plantes, mais on fout, moi. Mais Paul, l'autre, c'est mon gagne-pain, on va dire, et ça, c'est un truc de vie, on va dire, il fait chaman que, voir un animal devant vous, en souffrance, sans l'eau, et voilà. Mais quand même pas d'ailleurs, ça.
1: Mais monsieur nous parle de, attendez, monsieur, les normales nous parlent de 12 cochons, mais qui prend ça en compte, là, du coup? Qui ça rembourse, ça, monsieur?
2: Personne, les pour ma poche.
1: Oula, dis-nous, c'était la CISE, c'est ça? La Sudéo, c'était Sudéo?
2: Ouais.
1: Mais la Sudéo, est-ce que pour cette midi, cette erreur-là, qui concernait que l'ouverture d'une simple vanne, ouais. Est-ce que ben, il rembourse là ce qui va se passer?
2: Non, jamais. En fin de compte, on peut pas débattre avec quelqu'un plus haut que vous, plus argent que vous, donc il ne sert à rien de débattre, on va dire.
1: Mais là, on veut dire moi comme ça, si vous voulez pas plus haut que Banna, eh ben, excusez-moi de parler comme ça, monsieur, hein, ben, vous fermez votre bouche et il est comme ça.
2: Ouais, voilà. Et comme ça, de toute façon, on a toujours dit, dans la mer, le gros, il mange le petit. Ben, elle est pareille sur la terre.
1: Mais monsieur, où trouve ça normal, ce que l'a arrivé, là, monsieur?
2: Non, c'est pas normal du tout. Et c'est pour ça, il dit, un truc que même pas en 2 minutes que l'a été résolu, que l'on a 3 jours que m'y appelle, tout est dans mon bourrique, et oh, que m'y paye 500 et quelques euros de l'eau pour ma pocherie tous les mois, monsieur. C'est tous les mois, m'y paye 500 et quelques euros de facture, que m'y doit d'autres 0 euros. Et tous les mois, il tient sur mon compte 500 quelques euros de facture de l'eau pour ma pocherie.
1: Attendez, je ne sais pas si les auditeurs se rendent compte, en tout cas ceux qui viennent de prendre notre émission en cours. Monsieur a appelé Sudéo depuis 3 jours parce que sa pocherie, il n'y avait pas d'eau, les animaux n'avaient pas d'eau. Monsieur a perdu plus d'une douzaine, alors une douzaine de cochons. Et on nous dit... Tout ça, c'est seulement à cause d'une vanne qui n'était pas ouverte. Une vanne que peut-être a au même où t'es gagné rouvert, sous t'es connais.
2: Bah oui, mais malheureusement, la diop, quand on attend la nouvelle, elle demande soit tout, je joue pas avec parce que il peut faire péter le réseau, mais il peut faire ceci, il peut faire cela, parce que ma veille, elle est ouverte. À la barrière entre-ouverte, t'as un truc de 2 minutes.
1: Mais que fait Sudéo?
2: On ne sait pas.
1: Que fait Sudéo? Prend-il en compte les besoins de ses clients, de ses abonnés?
2: Ouais.
1: Et ben, quand j'entends ça, c'est non.
2: On appelle 12 cochons. Mais sans compter que moi, t'es obligé de baisser l'alimentation des autres cochons pour pas que, ben, j'y étouffe. Donc, ils perdent en poids, mais ils perdent en tout, moi, là.
1: Monsieur, attendez.
2: Et trois jours, vous ne faites pas ce cochon, vous ne donnez pas trop de manger, vous ne faites pas dans de la misère, vous êtes maigri, et ben voilà, vous ne faites pas aux animaux pour n'importe quoi. Ouais.
1: Mais monsieur, enfin, les révoltants, monsieur, hein, et encore, ils trouvent que vous êtes très calme, vous serez en collé à nous, m'y comprendrez.
2: Ben, je dormais pas pendant les 3 jours-là, mais donc, franchement, m'a pas dormi, m'a été stressé, m'a été énervé, et voilà, quoi. Mais bon, franchement, m'a été résigné à lundi matin. S'il avait pas été résolu le problème, m'y changer tout ça l'avait crevé, m'y tenter de changer devant le local en bas. C'est ça. Arrive ça, ça n'avait pas arrivé, les gens ne reconnaîtra pas moi, mais au moins, m'a été résigné. M'a perdu quelque chose, mais au moins, voilà, j'en aurais vu vraiment quoi l'arriver.
1: Et vous la perdez quand même 12 cochons.
2: Ouais.
1: Là, au niveau des assurances, n'a pas rien. Il peut jouer en haute faveur.
2: Non.
1: Incroyable. Incroyable quand même. Et monsieur, il pense que si vous payez pas de facture, il vient couper rapidement ça de l'eau, non?
2: Ah ben, ça c'est sûr. Ça c'est sûr.
1: Valait ça juste le minimum. Comme il dit, minimum syndical.
2: Et pas ça seulement, avec des lettres de relance et tout ça, des hier, comme quoi, monsieur, ou toi, moi.
1: Vous mettez la pression.
2: Voilà, payez. Mais quand il arrive une casse, vous êtes là tous autant.
1: Incroyable quand même. Hein. Incroyable et malheureux ce qui arrive à vous, mais bon. Et donc là, en tout cas, on confirme à nous que grâce à l'appel de Freedom.
2: Grâce à l'appel de Freedom, il a été résolu mon souci, on va dire.
1: Voilà, ben, monsieur, ben nous les vraiment désolés pour vous et
2: malheureux quand on voit, il faut passer par Freedom pour que il réagisse. Vous imaginez où ça nous a rendu 3 jours comme les codes azote. Il appelait les azotes tous les autres temps. Oui, monsieur, inquiète pas, va envoyer un technicien. Oui, monsieur, inquiète pas, l'ai déjà noté. Oui, monsieur, que ça. Mais par contre, j'ai renvoyé un mail pour voir si, sur une échelle de 1 à 10, comment vous notez l'appel. Si vous l'avez bien reçu en appel. Ça, par contre, j'ai envoyé. Mais par contre, pour venir sur place, ça, non.
1: Merci, madame, de Divi Freedom. Mais bon, il aurait été dans un autre cadre, mais les navrants.
2: Ouais.
1: Bon, ben, monsieur, ben, en tout cas, il est désolé, hein, pour les animaux qu'on a perdu. Là, l'essentiel, on dirait l'essentiel, si il peut permettre à moi, bon, l'eau les rétablit. Maintenant, bien sûr, Sudéo, il peut appeler à nous pour donner à nous un droit de réponse et donner à nous aussi peut-être des explications par rapport à, ben, cette défaillance que l'a eue et que la cause a des agréments.
2: Mais pense pas s'ils en auraient des couilles, nous va dire, excusez-moi pour l'expression, mais ne pense pas s'ils en auraient des couilles pour appeler.
1: Bon, ben, monsieur, ben, en tout cas, courage, et si Néna du Nouveau aussi ou veut rappeler, ou connaît comment il faut faire, ou appelle à nous, ces autres radios, et nous essaye fait au mieux, et nous les la posons.
2: Ok, merci.
1: Merci d'avoir appel à nous.
2: Merci.
1: Merci, au revoir. Et bien sûr, si vous voulez réagir par rapport à ça, plus généralement, vous payez pas vos factures de, vous avez du retard. Allez, on dira pas payer parce qu'il faut payer, mais vous avez du retard sur le paiement de vos factures. Ah, vous allez avoir de la pression, des courriers de relance, des appels peut-être, de la relance, et on va couper. Par contre, là, vous avez besoin, ben, y a plus personne. Y a plus personne qui se présente devant la porte. Bon. Marmaille, juste avant, on marque une petite page de pub, là. On le fait maintenant, comme ça après, on enchaîne.
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1: Et on est de retour dans Trafic, il est 16h32, on est avec toujours avec notre auditeur, merci d'avoir patienté, c'était long, merci. Allô?
20: Oui.
1: Oui, donc on était du côté de Paris, on parlait de la Tour Eiffel, de la chaleur et de comment vous viviez cet épisode caniculaire.
20: Bah écoutez, là je viens d'écouter Europe 1, tout à l'heure à l'antenne j'ai dit qu'il allait faire 36, et là je viens d'entendre comme vous qu'il allait faire 39 degrés.
1: Oui, 39 degrés, mais c'est donc, infernal.
20: Plus 3, parce que c'est toujours pris à l'ombre.
1: Ah, c'est toujours pris à l'ombre, d'accord.
20: Ah oui, toujours. Toutes les températures sont prises à l'ombre et il faut rajouter 3 degrés.
1: Waouh.
20: Bah écoutez, là, on est très très mal parti. Je suis très très inquiet, parce que là...
1: Vous avez de quoi vous...
20: Je suis monté là.
1: Vous avez de quoi vous rafraîchir chez vous?
20: Et j'ai vu des gens qui sont bien sûr, vous savez, toujours irresponsables, qui ne se rendent pas compte. Une dame d'un certain âge qui sort au parc, tout habillée de noir.
1: Waouh, ben elle veut...
20: Avec une des couches de robe et de jupe.
1: Elle veut peut-être être toastée, se faire toaster. Mais vous, chez vous, monsieur, comment ça se passe chez vous, là? Vous avez le climatiseur, vous avez tout ce qu'il faut?
20: J'ai une fille de la personne qui m'héberge, qui est handicapée. Elle, on a pu trouver un climatiseur. Donc là, ça se passe plutôt bien. Son chien, puisqu'elle a besoin d'un chien. Le chien, là, actuellement, il pèse 30 kilos. Il est allongé par terre et il ne bouge pas. L'eau est à côté, il ne veut même pas boire d'eau. Et moi, j'ai mon chat qui est là, qui est comme une serpillière. Donc là, franchement, nous, on bénéficie du rez-de-chaussée, donc on a la fraîcheur du sol, pour l'instant.
1: Alors, on va vous faire patienter, on va retrouver encore une fois Jean-Claude David pour un but du côté de notre match de football. Jean-Claude David, vous êtes avec nous ?
0: Effectivement, écoutez ça.
21: But !
22: Juste avant la mi-temps, c'est la Saint-Louisienne qui renverse cette équipe de Pitot Saint-Leu. Elle qui avait le jeu en main, elle qui avait la possession de balle, et bien elle s'est fait renverser à la 45e minute de jeu grâce à un magnifique centre sur le côté d'un joueur saint-louisien. Et Dylan Mouniama ne s'est pas fait prier pour tromper le gardien de Pitot Saint-Leu. 2-1 pour cette équipe de la Saint-Louisienne qui reprend des couleurs. Peut-être il faut nous... Maintenant, on nous met un micro-casse. Il faut que Bana, peut-être, Bana ait une oreillette. À force de Titi Azat, de Bana, il bouge. Depuis que ça l'a égalisé, c'est plus la même saison. Et puis, il y a un remaniement d'équipe également.
23: Il y a un changement de disposition des joueurs. Il y a, par exemple, Anthony Perani qui est repassé en tant qu'avant-centre. Et il y a Amicaro qui est arrière gauche là-bas. Et donc, ça a changé des choses. Dylan Mouniama qui se retrouve plus ou moins ailier que défenseur. Et après, il y a la naïveté des Pitons Saint-Leu qui déjoue là, depuis l'égalisation. Ils perdent un peu le fil.
22: Ils sont trompés de leur travers.
23: Ils avaient le match en main et là ils se font manger parce qu'ils jouent plus. Hein. Ils sont en train de balancer depuis un quart d'heure et ils se font manger de toutes parts.
0: Alors, on va vous donner le classement à l'instant T avec la tribune foot de Lucas Gonti qui est avec nous, qu'on salue en tous les cas. Le classement de cette 15e journée. On vous rappelle que demain après-midi, on sera sur le choc de la ville de Sainte-Suzanne. Le classement, ben, il ne veut pas arriver le classement. Hein. Il ne veut pas arriver. Hein. Il nous fait des scènes internet cet après-midi, mon chéri.
1: Là, en vacances aussi, Lilan.
0: Ah ben, ici, là, en vacances. Allez, on va peut-être partir par ici. Peut-être ça va aller par plus vite, voilà. Avec ce but qui vient d'encaisser cette équipe de Pitons Saint-Leu, elle qui était cinquième tout à l'heure, elle est passée troisième. Là, maintenant, elle est sixième avec 36 points. Pitons Saint-Leu, sixième, 36 points. Et la Saint-Louisienne, treizième avec 25 points. Donc, ça veut dire que malgré une victoire de Bagatelle demain, la Saint-Louisienne dépasse la ville avec 26 points. C'est FC La Ville qui a 25 points et Bagatelle dernière, 21 points. Donc ça va être 21 points, pardon. Donc ça veut dire que Saint-Louis reprend le poil de la bête juste avant la mi-temps. Nous sommes rentrés dans les arrêts de jeu. 2 minutes supplémentaires qu'a accordé M. François, si je ne me trompe pas. C'est bien ça, M. Lacollet, pardon. M. Lacollet, 2 minutes. On voit des joueurs de Piton qui s'échauffent parce qu'il y en a qui ont été blessés et qui tient la jambe, mon cher Jean-Luc Bassonville.
23: Oui, mais là, j'arrive pas à comprendre comment ils ont le match en main et qu'ils le laissent filer comme ça sur des erreurs défensives. Là, par exemple, Suzanne, là, Mouniama, il est juste dans son dos. Anthony Vesnalda qui centre là-bas et Suzanne, il est en train de regarder. Et Mouniama, il met sa tête tranquillement.
0: Il fait du tourisme,
23: quoi. Je sais pas. Là, ils ont tout faux, là, Piton Saint-Leu, depuis plus de 20 minutes.
0: On va suivre ce coup franc, Georges, pour l'équipe de Piton Saint-Leu qui va se jouer dans le camp de la Saint-Louisienne. On va frapper dans le carré vert, en tous les cas. C'est défendu par Sylvain. La filière, c'est repris par les joueurs de Piton Saint-Leu qui va essayer de repartir, mais ce sera une touche. Arrivé au 06 93 632 910. Bonjour à toute l'équipe de Radio Freedom, salut JCD. Votre passion se ressent à chacun de vos interventions, c'est gentil. C'est signé Papillon, salut Papillon, bonne écoute fidèle de Freedom, bonne écoute sur Radio Freedom. Et c'est la mi-temps, 2-1 pour la Saint-Louisienne à domicile, face à Piton Saint-Leu. Mais elle a intérêt de gagner cette équipe de la Saint-Louisienne.
23: Peut-être qu'ils nous ont entendu, Jean-Claude, parce que on a tellement parlé fort de cette Saint-Louisienne qu'ils ont eu une réaction.
0: Je pense qu'ils ont entendu sur le banc.
23: Peut-être aussi, je sais pas.
0: On l'espère.
23: Mais c'est pas fini, faut pas croire que c'est...
0: Mais c'est pas démérité, parce qu'ils ont repris le poil de la bête, Georges.
23: Oui, ils ont rectifié le tir.
0: Depuis l'égalisation en première mi-temps.
23: Il y a eu un changement tactique de l'entraîneur qui a bien... Enfin, au départ, je sais pas pas ce qu'il voulait faire, mais il a bien repris son équipe en main. Il a remanié son équipe en disposant différemment ses joueurs. Et c'est ce qui a fait que ils ont repris le dessus par rapport à cette équipe de Python Saint-Leu, qui est un petit peu naïf. Je pense que cette équipe de Python Saint-Leu peut mieux faire parce que ils arrêtent de jouer en pensant que tout est acquis et tout est gagné. Mais c'est faux, hein, je suis désolé. Le foot, ça se joue pas juste sur une action, hein. Il y a 90 minutes et plus, hein.
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22: Merci d'être avec nous. On vous rappelle que nous sommes dans la rencontre de fil rouge de cet après-midi, opposant la Saint-Louisienne à Python Saint-Leu. Paco Bello avait ouvert le score pour Python. C'était à la 3e minute de jeu. Égalisation de Palani à la 23e minute de jeu et à la 45e, moment fatidique. C'est pour le moral, c'est compliqué. 45e, c'est Mouniama qui double le score pour cette équipe de la Saint-Louisienne. On vous rappelle que demain après-midi, nous serons en direct du stade Georges Répiquet de Sainte-Suzanne avec Jimmy Casal pour FC La Ville Sainte-Suzanne, FC Bagatelle, le stade TBF Picard du Tampon, Henri Gazan, pour Toponnaise, Trois Bassins. Au stade de la Redoute, Cédric Mongrolia, Saint-Denis FC à Jeanne d'Arc, au poste, le stade Paul, Julius Bénard de Saint-Paul, Stéphane Bellune, Saint-Paulois, Saint-Piroise, l'autre choc de cette 15e journée avant les matchs de coupe de du week-end prochain. Au stade Jean-Alain de Saint-Benoît, Freddy Sababadi pour USB et US Dominicaine, et Sainte-Rose Excelsior au stade du Ciboudet de Sainte-Rose avec Willy Balaka.
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22: 16h39, je vous laisse, on va se restaurer, un peu de cacahuète, un peu de pistache, un peu d'eau. Et on se redonne rendez-vous d'ici un gros quart d'heure, mon cher Eric.
1: On n'a point de soucis, Jean-Claude. Faut dire Georges Bassonville, cause un peu plus, hein, parce que Miwa, il a la parole magique, lui, hein.
22: Il entend Oya.
1: Ben, faut dire, Georges, faut vraiment cause bien.
23: Le truc, ça se passe.
22: Ça annonce quelque chose aux éditeurs. Nena, 4 pires Saint-Louisiens en parler en même temps. Henri Gazan, qui est là pour le quotidien. Il y a Georges Bassonville, moi pas bon, je m'y présente. Et puis, ma porte de Dieu, Eric et Saint-Louisien.
1: Dis pas tout, Jean-Claude, dis pas tout.
23: après, il dit toute maman, Saint-Louis, il prend la place, il fouille.
22: La même patronne est place pour dormir.
23: Non, mais après, Eric, pour revenir à cette équipe de la Saint-Louisienne, on dirait qu'ils ont entendu mon coup de gueule, puisque et ça a été rectifié rapidement et ils ont égalisé.
22: Le jeu est différent.
23: Et ils ont égalisé, ils ont repris l'avantage.
22: Moi, je sais qu'ils nous écoutent, c'est pas la même Saint-Louisienne. Si elle jouait comme ça, devant Saint-Rose, où elle perd 3-0.
23: Mais c'est même pas ça, Jean-Claude, c'est que à chaque fois, ils sont en train de changer des choses, puisqu'ils n'ont pas l'effectif à l'entraînement. Si tu n'as pas ton équipe à l'entraînement, tu peux pas mettre une équipe sur le match, c'est impossible. Donc il faut savoir où est vraiment le malaise dans cette équipe de la Saint-Louisienne, puisque à regarder ce match là je vois pas le problème au niveau du staff, mais c'est un problème autre que ça, hein. je sais pas, je vais pas m'initier dans le truc parce que je suis pas dans leur contexte et je suis pas dans leur vestiaire, etc. Donc je peux pas dire, mais j'ai mon petite idée là-dessus.
22: Quand t'es stoppé sur le rouleau là,
23: il habite juste à côté le stade, pour ça qu'il connaît pas, hein.
1: Il fait plus ça.
23: Non, mais Miabitus à côté du stade, ça qui connaît. Tout ça qui connaît pas Saint-Louis, ça Miabitus.
1: Les vrais, il y a un pied lit. Les vrais m'oublient, ça, moi, elle est à côté.
23: Et en plus, là, Zotti connaît mon loto, Zotti connaît ça, il est garé. Viens, là, attends, ça. Mais après, il faut donner un bagage pour qu'elle pourrait correspondre, tout le monde. Il n'y a pas un vide, une parole inutile.
22: Non, mais je crois qu'on fait le point. C'est vrai que la Saint-Louisienne a fait une saison en dents de scie l'année dernière. Elle a joué le barrage contre la Ravine Blanche. Aujourd'hui, elle joue sur une corde très, très tendue. Ouais, en tous les cas, nous sommes à la deuxième journée des matchs aller, des matchs retour, pardon, en espérant une victoire cet après-midi pour se donner de l'air. Il y a la coupe la semaine prochaine, je crois qu'elle n'est plus en coupe, hein.
23: Non, éliminée.
22: Et donc, on verra bien qu'est-ce que ça va donner.
23: Parce que Jean-Claude, s'il ne gagne pas aujourd'hui, là, ils vont gagner où? Quand?
22: Oui. Ça prend à domicile.
23: Ben, jamais ils pourront gagner. Ils vont aller le premier match du championnat. Ils vont aller, je sais plus où là. Bon, on va retrouver ça dans même pas 30 secondes. Mais s'ils gagnent pas aujourd'hui ici, ils vont pas gagner à l'extérieur. C'est pas possible. Faut pas inventer. Et en plus, ils vont à Saint-Péroise au prochain match.
22: Ah là, le derby du Sud. Ce sera le 15 août, je crois, là, le week-end du 15 août. Ouais, 14-15 août. Hein.
23: Je suis désolé. Ils vont...
22: 14 août.
23: Alors,
22: 16 août.
23: Ok. Je prédis peut-être qu'on peut gagner des matchs, mais comme ça, je vois pas Saint-Louis dans les battre à Saint-Péroise. Il faut pas qu'on rêve, parce que Saint-Péroise, ils jouent aussi quelque chose. Hein. Il faut qu'ils conservent leur titre. La Saint-Péroise, ils sont pas mal classés. Et donc, je vois pas Saint-Péroise laisser des points pour que la Saint-Louisienne puisse se sauver. Ça, je crois pas. Il faut qu'on arrête de rêver. Hein.
1: Mais Georges Bassonville ne croit pas au miracle. Mais comprend pas.
23: Mais je crois pas au miracle, mais je le prédis, mais peut-être que ça peut arriver, mais des fois, le miracle.
3: Personne n'avait vu la victoire de Saint-Rose sur le Saint-Denis FC, par exemple.
23: Par exemple. Non, mais après, c'est pas que tu prévois des miracles, mais tu sens le football. Tu sais qu'une équipe peut gagner sur ce match-là, tu sens qu'il peut faire des choses. Par exemple, aujourd'hui, on arrive en voiture, ça, j'étais avec Jean-Claude, je lui disais que Saint-Louis-Zen va peut-être faire un résultat cet après-midi. Jean-Claude m'a dit, mais jamais avec l'équipe que Mananena. Et là, Saint-Louis-Zen mène 2-1.
3: Et on est à la mi-temps.
1: On
3: est qu'à la mi-temps. À tout à l'heure, mes chers auditeurs, parce que ce match est vraiment passionnant. Bonne écoute avec nous, en tous les cas, pour ce fil rouge entre la Saint-Louisienne et Piton-Saint-Leu. On vous rappelle le score. 2-1 pour les Verts, face de l'équipe de la CF de Piton-Saint-Leu. Bon après-midi. Bonne écoute avec nous. Je vous laisse, Eric. À tout à l'heure pour la reprise.
1: Merci beaucoup, Jean-Claude. À tout à l'heure. On vous retrouvera tout à l'heure. Il est 16h44. Monsieur, vous êtes toujours là. Merci, vraiment de patienter, Vous l'êtes toujours avec nous.
4: Oui. C'est normal, le foot, c'est quelque chose qui rassemble les gens.
1: Et qui passionne. Vous suivez un petit peu, là, le foot? Vous suivez un petit peu, là, la Coupe du Monde, monsieur?
4: Rassemble.
1: Vous suivez un petit peu la Coupe du Monde?
4: Alors, je suis un petit peu, mais là, je me pose des questions. La France contre l'Espagne, je dirais 50-50.
1: France-Espagne, 50-50?
4: Oh, oui, je ne sais pas, mais bon, moi, ce qui m'inquiète un petit peu, parce qu'on n'en entend pas parler, bon, apparemment, ça va mieux, mais apparemment, Mbappé, la cheville est quand même plutôt fragile, donc moi, je serais Didier Deschamps, j'ai bien dit, je le ferai pas démarrer tout de suite, je le ferai démarrer en deuxième mi-temps.
1: Ça changera, il faut quand même l'envoyer dans tous les cas, il vaut mieux l'envoyer maintenant.
4: Oui, mais
1: bon, qui place bien la France
4: la première mi-temps et qu'il puisse pas continuer. Oui, bon, c'est la stratégie. Moi, je suis pas dans la tête de Didier Deschamps, je sais pas. Bon, il fait son job plutôt bien. Donc voilà. Bon, je voudrais continuer sur ce que on parlait tout à l'heure de la météo.
1: Allez-y, oui, on a encore quelques minutes. On a encore quelques minutes avant les avis de décès.
4: Le problème, c'est que nous, ici, tout le monde le sait, il n'y a pas besoin d'être un grand scientifique. Moi, je suis un humanitaire, j'ai fait du paramédical. Notre corps est quand même constitué à 80% d'eau. Donc, boire trop d'eau, ça ne marche pas. Quand on dit qu'il faut boire 1,5 litre d'eau, oui. Mais ce qui est plus important, c'est si on a beaucoup d'urine, ça veut dire que tout va bien. Si on n'a pas d'urine, ça veut dire que on manque d'eau. Et c'est vrai que les personnes âgées, elles n'aiment pas l'eau, elles n'ont pas, elles ne ressentent pas, elles n'ont pas de ressenti de soif ni de faim. Et nous, j'ai une astuce, soit mettre dans une bouteille d'eau, fraîche, pas froide, fraîche, un bonbon à la menthe, par exemple, non sucré, ou une feuille de menthe. Mm-hmm. Ça donne cet effet de fraîcheur et ça donne envie de boire de l'eau. Bon. Et puis aussi, il faut que les personnes se rendent compte qu'il ne faut pas s'habiller avec des vêtements foncés. Regardez tous les pays du Maghreb, certains pays d'Afrique, si on s'habille en blanc, c'est pas pour faire beau. C'est parce que le blanc, les UV passent moins sur le corps que lorsqu'on est habillé en noir. Mais c'est pas facile de dire à des personnes âgées, habillez-vous en blanc. Je l'ai fait une fois, elle m'a dit, je vais pas à un mariage.
1: D'accord.
4: Que vous voulez faire ? Vous pouvez rien dire. Hein. Voilà, le problème, là, tout à l'heure, je vais ressortir, je vais faire mes 13 étages, je vais aller voir un petit peu si mes voisins, comment ils vont.
1: Il y a l'ascenseur, au moins, rassurez-moi, il y a l'ascenseur.
4: Ah ben, justement, c'est ce que vous m'avez devancé. Il y a deux ascenseurs, l'impair, il est en panne déjà depuis une semaine.
1: Oh là là.
4: Voilà. En fait, c'est pas qu'il est en panne, mais le moteur qui est toute la structure est sous le toit. C'est-à-dire au 13e étage. Mmh. Et donc, toute cette structure, elle n'est pas isolée au niveau du froid. Et donc, ça chauffe. Et donc, les courroies patinent, les câbles patinent. Et donc, là, ils les ont mis en panne.
1: D'accord. Ah oui, d'accord, je comprends. Problème.
4: Ah non, nous, ce sont trois tours. Nous sommes donc 389 logements. Mmh. Trois tours. On est à peu près 1000 personnes. Le problème qu'il y a, c'est que ce sont des immeubles qui ont été construits dans les années 74-75. Où il n'y avait pas encore, rien n'était envisagé au niveau du changement climatique. Donc on a fait un peu n'importe quoi. Les murs à l'intérieur, c'est du béton. Les gens collent directement du papier ou de la peinture dessus. À l'extérieur, ils ont mis quelques dalles qui ne sont plus du tout adaptées à notre époque.
20: Et donc, on encaisse les loyers, mais on ne nous donne pas en résultat voilà, les travaux qu'on devrait faire.
1: Oui, oui, bien sûr.
20: Rien n'est fait.
1: Mais la faute à qui ?
20: Alors, ici, on a la chance d'avoir des radiateurs qui chauffent avec une chaudière à gaz. On a le soleil. Il suffirait de faire le système inverse et de mettre de l'eau fraîche qui circule dans les radiateurs.
1: Mmh.
20: On le fait dans les grands hôtels parisiens. Pourquoi on ne pourrait pas le faire dans les immeubles qui ont des radiateurs ?
1: D'accord, oui, ok, je comprends.
20: Voilà, et ça, c'est une volonté. Parce que franchement, 389 logements à un minimum, c'est 36 000 logements sociaux ici, dans notre ville. Multiplié par une moyenne de 500 euros par mois, ça leur fait 1,7 milliard de chiffre d'affaires par an. Vous n'allez pas me dire qu'ils n'ont pas de l'argent pour dépenser pour faire des travaux. Mais non, on le sait, c'est incompréhensible. Moi, j'essaye de m'engager avec les locataires. Bon, il y en a qui suivent, il y en a qui suivent pas. Les personnes qui habitent là depuis 50 ans, ben oui, mais on va nous mettre dehors, on va nous mettre sur loyer. Voilà, c'est ça qu'on entend tous les jours. Là, ça fait un an, on n'a pas de digicode. Les portes ne fonctionnent pas. Les caves sont grandes ouvertes. Voilà, on est comme ça. Il n'y a plus de nettoyage. On est à l'abandon. Les encombrants sont dehors, dans une pente. Il n'y a plus de société qui vient les ramasser. Il faut appeler la mairie et ils viennent quand ils veulent. Voilà, on est complètement abandonné. Il n'y a plus d'association de locataires. La personne est partie, elle a baissé les bras. Et moi, à 73 ans, j'ai pas envie de m'engager dans cette initiative associative, parce que je pense que c'est...
1: Pour conclure, parce qu'on a les avis d'essai qui vont arriver là, monsieur.
20: Oui. Ben écoutez, voilà, donc ben on s'apprête à vivre une chaleur torride, sans pouvoir rien faire, quoi.
1: Dans tous les cas, protégez-vous bien, hydratez-vous bien, et on va dire éviter le moindre effort.
20: Ah ben là, pour toute façon, je suis même incapable. Hein. Déjà pour descendre les poubelles au sous-sol, je remonte. Il fait tellement chaud dans les escaliers, vous pouvez pas vous en rendre compte.
1: Bon, ben monsieur, bon courage à vous en tout cas.
20: Merci, ben je vous tiens au courant si on ne sait pas, s'il y a une évolution.
1: Ah mais avec grand plaisir, vous nous appelez quand vous voulez.
20: Merci beaucoup, ben bon week-end à vous.
1: Merci beaucoup.
20: Merci.
1: Au revoir. Il est 16h50, tout de suite, les avis de décès.
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0: Saint-Pierre. Décès de Madame Bouadada Jeanne Laure, née Pachan Lacan, dit Tilor. Décès de Madame Bouadada Jeanne Laure, née Pachan Lacan, dit Tilor. Décès survenu jeudi, à l'âge de 89 ans. Le convoi mortuaire sortira du centre funéraire sud Line Paradis Saint-Pierre. Les dates et heures des obsèques seront communiquées ultérieurement. À Saint-Pierre, décès de Monsieur Fontaine René François. Monsieur Fontaine René François, décès survenu hier à l'âge de 72 ans. Le convoi mortuaire sortira du centre funéraire sud Line Paradis Saint-Pierre. Demain, la bénédiction aura lieu au centre funéraire sud Line Paradis à 14h demain après-midi, suivi de la crémation. À Saint-Denis, le Moufia, décès de Monsieur Shun Kivan, Dominique Diovan Floris. Monsieur Shun Kivan, Dominique Diovan Floris, décès survenu samedi 4 juillet à l'âge de 25 ans. Le convoi mortuaire sortira du centre funéraire de Prima demain. La bénédiction aura lieu en l'église Notre-Dame du Rosaire au Moufia à 10h demain matin. L'inhumation se fera au cimetière de Prima. En métropole, Sartrouville, décès de Monsieur Pajanyandi, Jean-Yves Dominique dit Poupoun. Monsieur Pajanyandi, Jean-Yves Dominique dit Poupoun, décès survenu jeudi à l'âge de 65 ans. Les dates et heures des obsèques seront communiquées ultérieurement. À la montagne, décès de Madame Le Bihan-Suzel. Madame Le Bihan-Suzel, présidente pendant 20 ans de l'association France Réunion Alzheimer, chevalier de la Légion d'honneur et citoyenne d'honneur de Saint-Denis. Décès survenu mardi à l'âge de 78 ans. Le convoi mortuaire sortira du centre funéraire de Prima, où une veillée se tiendra à 16h demain. La bénédiction aura lieu en l'église de Saint-Gabriel à la montagne à 14h lundi. La crémation se fera dans la plus stricte intimité mardi 14 juillet. À Saint-Pierre, Bassin-Plat, décès de Monsieur Fignassinini Georges. Monsieur Fignassinini Georges. Décès survenu hier à l'âge de 63 ans. Le corps sera installé à partir de 13h30 au centre funéraire sud Line Paradis de Saint-Pierre. Les dates et heures des obsèques seront communiquées ultérieurement. À Saint-André, décès de Madame Virapin Kishnin Marie-Thérèse. Madame Virapin Kishnin Marie-Thérèse. Décès survenu aujourd'hui à l'âge de 78 ans. Le convoi mortuaire sortira de son domicile 40 ruelle Virapin, chemin de l'Étang à Saint-André. Demain, la cérémonie tamoul débutera à 13h demain après-midi et l'inhumation se fera au cimetière de Saint-André à 15h30 demain après-midi. À Saint-Pierre, décès de Monsieur Mélon Charles Nadi dit Monsieur Pistache. Monsieur Mélon Charles Nadi dit Monsieur Pistache, vendeur de pistaches les dimanches sur les fronts de mer de Saint-Pierre. Décès survenu mercredi à l'âge de 84 ans. Le convoi mortuaire sortira du centre funéraire de Saint-Pierre. La veillée débutera à 13h30 cet après-midi. La bénédiction aura lieu en l'église du Bon Pasteur Ravine Blanche à 16h demain après-midi. L'inhumation se fera au cimetière de Saint-Pierre. À Saint-Louis, décès de Monsieur Sinakouti Jean-Luc. Monsieur Sinakouti Jean-Luc. Décès survenu aujourd'hui à l'âge de 68 ans. La famille ne souhaite ni fleurs ni couronnes. Le convoi mortuaire sortira de la salle funéraire de la rivière Saint-Louis. Un discours biblique sera fait à 11h30 demain. L'inhumation se fera au cimetière de Saint-Louis. À Sainte-Rose, décès de Monsieur Maillot-Maurice Gilbert. Monsieur Maillot-Maurice Gilbert, décès survenu hier à l'âge de 61 ans. Le convoi mortuaire sortira du centre funéraire de Prima demain. La bénédiction aura lieu au centre funéraire à 15h. Demain après-midi, l'inhumation se fera au cimetière de Prima. Au port, Décès de Madame Klein Marie Célie, Jacqueline dit Madame Tata. Madame Klein Marie Célie, Jacqueline dit Madame Tata. Décès survenu hier à l'âge de 84 ans. Le convoi mortuaire sortira de la salle funéraire de l'étang Saint-Paul. Les dates et heures des obsèques seront communiquées ultérieurement. À Saint-Paul, décès de Monsieur Lacaille Thérésien Iris Agniel. Monsieur Lacaille Thérésien Iris Agniel. Décès survenu aujourd'hui à l'âge de 89 ans. Le convoi mortuaire sortira de la salle funéraire de Stella. La bénédiction aura lieu en l'église de Saint-Leville à 15h demain après-midi. Et l'inhumation se fera au cimetière du même lieu. Abrapanon, décès de Madame Mauvenet Foudrin Martine dite Daisy. Madame Mauvenet Foudrin Martine dite Daisy. Décès survenu aujourd'hui à l'âge de 57 ans. Le convoi mortuaire sortira de la maison funéraire de Brapanon. Les dates et heures des obsèques seront communiquées ultérieurement. Au port, décès de Monsieur Le Breton Henri. Monsieur Le Breton Henri. Retraité des PTT. Décès survenu aujourd'hui à l'âge de 78 ans. Le convoi mortuaire sortira de la salle funéraire du port demain. La bénédiction aura lieu en l'église de la Sainte-Jeanne d'Arc à 15h30 demain après-midi. Et l'inhumation se fera au cimetière paysager du port. Et enfin, à Saint-Denis, décès de Monsieur Glamport Jules Roch. Monsieur Glamport Jules Roch, décès survenu aujourd'hui à l'âge de 75 ans. Le convoi mortuaire sortira du centre funéraire de Prima. Les dates et heures des obsèques seront communiquées ultérieurement. Freedom pour vos avis de décès, un seul numéro de téléphone, le 02 62 41 51 51.
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0: Et pour patienter jusqu'à 17h avec le flash d'Europe 1, nous allons patienter en musique.

0: 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Bonjour Martin.
1: Bonjour Perle, bonjour à tous. La tour Eiffel fermée au public dès 16h, c'est une des conséquences de la vigilance rouge canicule pour 24 départements, dont Paris. Selon Météo France, la vague de chaleur extrême va persister au moins jusqu'au 14 juillet. Aujourd'hui, jusqu'à 39 degrés attendus en Pays de la Loire et en Seine-et-Marne. 59 autres départements placés en vigilance orange. Seuls les départements du Sud-Est et de la Corse restent en vigilance jaune. La lutte contre les incendies sur le front judiciaire. Sur X, Laurent Nunez annonce la mise en place d'opérations de gendarmerie. 32 individus suspectés d'être à l'origine de départs de feu ont été interpellés dans 22 départements. Des comportements inacceptables selon le ministre de l'Intérieur et d'ajouter toujours sur X, nous poursuivrons notre action déterminée et nous ne laisserons rien passer. Des feux qui ne se limitent pas au sud de l'Hexagone. Selon des sources locales, un feu important de surface agricole est actuellement en cours entre les communes de Guyancourt et de Buc dans les Yvelines. Justice, un serveur de 28 ans lié à l'ultra-gauche radicale violente, mis en examen. Il est soupçonné d'avoir voulu projeter une attaque contre les forces de l'ordre. Mis en examen pour association de malfaiteurs terroristes en vue de crimes contre les personnes, il a été placé sous contrôle judiciaire. Le parquet national antiterroriste a fait appel hier de la décision. Politique à l'Assemblée nationale, les discussions se poursuivent autour du texte riposte initié par Bruno Retailleau. Vote solennel prévu ce mercredi avec comme objectif renforcer les moyens des forces de l'ordre, répondre à une série de préoccupations qui vont de la lutte contre les rodéos urbains, la consommation de stupéfiants, mais aussi les violences en marge des événements sportifs. L'Espagne pleure ses morts, au moins 12 morts et 23 personnes portées disparues à la suite de feux de forêt en Andalousie. Un feu en passe d'être contenu après avoir parcouru 6600 hectares. L'Espagne, confrontée comme la France à des vagues de chaleur de plus en plus longues qui favorisent des incendies destructeurs. En France, plus de 25 000 hectares sont partis en fumée depuis le début de l'année. Et puis à l'étranger, toujours arrivé de médiateurs qataris à Téhéran qui tentent de remettre la diplomatie sur les rails. Hier, Donald Trump a menacé de décimer et de détruire complètement l'Iran. Puis Mojtaba Ramenei, le nouveau guide iranien, affirme dans un message diffusé à la mi-journée sur la télévision d'État iranienne que la vengeance doit s'accomplir inévitablement. Et puis du sport, avec le Tour de France 2026 et la 8e étape en Dordogne entre Périgueux et Bergerac, longue de 180 km, une nouvelle explication entre sprinteurs est attendue au lendemain de la victoire de Tim Merlier.
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1: Il est 15h passé de 3 minutes, on retrouve Marie-Estelle Dupont et Romain Desarmes et les meilleurs moments de « Et si on en parlait ?»
2: Merci. 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

Et il est 17h ici minute. Bienvenue à toutes celles et ceux qui nous rejoignent et merci à celles et ceux qui sont toujours à notre écoute. C'est toujours Eric avec vous dans ce trafic jusqu'à 19h. Je suis accompagné de Héloïse du côté de la rédac et Prisca, la belle Prisca aux côtés sur le standard. Et ben Marmaille, sans plus attendre, on va vous rejoindre 99 12 00, et bien sûr on reviendra aussi avec les équipes de Jean-Claude David pour ce match en fil rouge, match qui oppose l'AS Saint-Louis face au ACF Piton Saint-Leu avec un score de 2-1. Saint-Louis mène. Donc on aura le plaisir de retrouver Jean-Claude David après pour le direct de ce match. Pour l'instant, on va aller où ? On va aller par ici. Freedom, bonjour. Freedom, bonjour.

0: Donc voilà, je me rappelle plus trop que ça je l'ai dit, mais en tout cas, voilà, je suis un petit peu d'accord, somme zot.
1: On rappelle plus trop que je t'ai pas dit, mais tu es d'accord avec moi.
0: Non, pas avec vous, avec les deux autres auditeurs au niveau du RN, tout ça là, les défauts du RN. Et l'autre, pour parler des questions de culture, ouais, faut monter le niveau, tout ça là.
1: Ah oui, l'auditeur t'est dit comme ça que, en gros, bah, c'est Radio Freedom qui doit faire le, il doit cultiver les gens et donc il doit faire le nécessaire pour que les gens n'aient pas un niveau de culture décent quoi. Alors monsieur, patientez un petit instant, m'y fait patiente à vous. On va de retour, on va repartir pardon avec Jean-Claude David pour ce match. Jean-Claude.
2: Salut Eric. Bonjour yes. à l'auditeur, bonjour à Toureau, bonjour à tout le monde. Nous sommes partis depuis 12 minutes dans cette rencontre, dans cette seconde période. Et toujours 2-1 pour la Saint-Louisienne face à la CF Python Saint-Leu. La Saint-Louisienne qui a repris un peu le poil de la bête. Comme en fin de première période, Georges Bassonville, cette équipe, elle a changé de feeling, elle a changé de dispositif et elle est un peu mieux en tous les cas.
3: Oui, mais ils sont mieux, mais...
2: timide.
3: Même pas, Jean-Claude. Ils jouent même pas. Ils balancent des grands ballons à tout va et...
2: Et de côté.
3: C'est pas agréable de regarder ce genre de match, quoi. Et là, ils le font très bien depuis un moment. Plutôt Saint-Leu qui essaie de remettre le pied sur le ballon. Mais la Saint-Louisienne, dès qu'elle a le ballon, elle joue des grands ballons pour Anthony Palani et Wisnelda. Mais c'est pas le tout de faire que des ballons, c'est des grands ballons. Je sais pas s'ils vont tenir en faisant ça, mais bon, après, c'est peut-être leur façon de jouer, Jean-Claude, et puis vu qu'ils mènent. Donc ils vont pas s'en faire puisqu'ils mènent, mais après je sais pas si ça va tenir. Parce que Python Saint-Leu s'il continue à tout. Ouais. Ouais. Et Python Saint-Leu, c'est par à coup. Hein.
2: Il joue sous courant alternatif.
3: Exactement.
2: Il est à 17h10. Non. Oui, 17h10 à l'île de la Réunion. Vous êtes dans ce fil rouge dans cette 15e journée. Hein. En tous les cas, c'est la fin des deuxième journée de match retour. Après, ce sera la coupe et ce sera la trêve où la sélection de la Réunion va partir en tournée en métropole à partir du 20 juillet prochain. On va suivre ce compte de l'autre côté avec Dylan Mouniama qui a l'occasion de partir. Attention, mauvais contrôle et il est récupéré par la défense de cette équipe de Python Saint-Leu. Il avait largement le temps, Georges, de le contrôler et de lever la tête et de pouvoir repartir tranquillement. Attention, heureusement que Sophie est là, non, mais parce que Onana était pas là.
3: Dylan Mouniama, il joue mal puisque il peut le mettre en une touche et il met devant le but. Il y a Palani, il y a Wisnelda, ils sont devant le but, ils sont déjà là. Je sais pas ce qu'il veut faire, mais bon, il invente un petit peu. Bon, après, je sais pas. Hein. Je suis pas dans sa tête. C'est lui qui décide quand il a le ballon. Hein.
2: En tous les cas, on rappelle qu'il a été l'auteur de la passe décisive pour tout à l'heure pour Dylan Mouniama. Et puis, on verra bien comment cette équipe va se sortir. Allez, après soit l'heure du jeu dans cette rencontre, mon cher Eric. Toujours 2-1 pour la Saint-Louisienne. Attention, peut-être là-dessus, on va suivre cette dernière action de la surface de réparation. Palani, et il y aura un corner pour la Saint-Louisienne. On va suivre ce corner à l'heure de jeu et on vous redonne l'antenne dans quelques instants. En tous les cas, je veux saluer Héloïse, je veux saluer Prisca, je veux saluer nos habitués qui sont là. Qui nous manque également. Demain sera qui, Eric? Demain sera qui avec nous demain après-midi?
1: Demain c'est qui? Demain, ben voilà, il vient de lever le doigt, c'est Prisca.
2: Ah là là, donc Prisca, bon bonjour. Prisca n'est pas de nous bonjour aujourd'hui alors.
1: Mais que pas, Prisca, je ne me souviens pas de dire un petit coucou.
3: Amène une glace pour nous, s'il te plaît.
2: Ouais.
1: Ah, dis, amène une glace aussi, Pozot.
4: Voilà.
2: À moi, Malaga Vanille.
3: À moi, m'y veut pistache. Ah, ça, c'est chocolat.
1: Il est pas coupé? Ah, il est coupé, tiens, voilà.
4: Celui-là, il met les deux, comme ça. J'ai les deux.
2: Bonjour, Prisca.
4: Bonjour, Jean-Claude, ça va? Bonjour,
2: ça va, très bien. Prisca, quand je t'entends, je vais mieux.
4: Oh là là, quel charmeur celui-là. Éminemment casote, oui, lol.
3: Prisca, il peut avoir une glace chocolat pistache.
4: C'est peanut crush, peanut.
3: Bah, ça même.
2: On ira goûter tout à l'heure,
1: Peanut, il croque sur la bouche.
3: Le meilleur, c'est ça.
4: C'est exactement ça même.
2: Prisca, je donne rendez-vous demain après-midi.
4: Merci beaucoup.
2: Coucou à Héloïse également. On aura une très très belle journée demain après-midi, cette 15e. Pour terminer ces matchs, ces deuxièmes journées de matchs aller en tous les cas avant la Coupe de la Réunion. Allez, 17h12, une heure de jeu, dégagement pour l'équipe de Python. Eric, on se retrouve tout à l'heure, peut-être pour un but ou une action très très chaude de la part d'une des deux équipes. Bon après-midi.
1: Eh ben merci à tout à l'heure Jean-Claude. On retrouvera Jean-Claude tout à l'heure avec Georges Bassonville du côté du stade Théophile Waro à Saint-Louis pour cette rencontre entre l'AS Saint-Louis et l'ACF Python Saint-Leu. Saint-Louis mène 2-1. Bon, on verra à la fin du match. N'a rien que la fin du match va dire le résultat.

0: Monsieur, il est toujours avec nous?
1: Toujours présent, monsieur.
0: Toujours présent. Donc, en fait, notre auditeur disait que, en gros, Radio Freedom, pour moi, hein, il voit ça comme ça. Bah, Radio Freedom, il doit faire ce que, à l'école, il doit apprendre à Zot. Apprendre à Zot, c'est quoi? Comment ils fonctionnent, telles instances, note là, tu vois, comme ça, faut même que Radio Freedom, il rapproche Ali des prochains candidats aux élections présidentielles, et que nous commence déjà sur Radio Freedom à parler des programmes. Mais c'est à nous de faire ça? C'est la question que me pose à vous.
1: En fin de compte, le programme, allez, peut-être pas vraiment à Zot. Mais après, il est vrai qu'il faut, ben, dans le programme, il est vrai que, ben, il faut, la population, il connaît vraiment, parce qu'après, on a tellement de manipulations. Et ben, le peuple n'est pas informé déjà sur plein de choses. Et puis quand il dit l'école, faut qu'il apprenne à nous. Et ben, notre chose, comme par exemple l'éducation nationale, déjà un simple mot, le respect, il n'y apprend pas nous à l'école.
0: Mm-hmm.
1: Déjà, on est mal parti. Et oui, il a dit, faut faire monter le niveau là. Oui, il a dit tellement de choses, et en fin de compte, et son ben affaire, et bon, vraiment, lui. Et là, ma fille t'aide, moi, tellement de choses là.
0: Ben, fais un affaire à la fois, comment vous pouvez être pas où?
1: Voilà, en fin de compte, oui, c'est sûr, il faut, au niveau, faut faire monter le niveau dans tas de domaines, ouais, au niveau politique, là, comme par exemple, parce que je la parle tellement de choses, après, on n'était plus trop à l'écoute. Là, malentendu, on dit que je tape que c'est Hamza. Hamza,
0: oui.
1: C'est un problème, il vient d'arriver.
0: Hamza Ladouane, alors pour celles et ceux qui ne suivent pas l'actualité, Hamza Ladouane, qui est un jeune qui contrôle, hein, entre guillemets, le canal Saint-Martin, qui arrose les gens, ou alors il faut payer un droit de passage. Au canal Saint-Martin, on est bien en France, à Paris, où on laisse un jeune faire tout ce qu'il veut. Et si les gens sont pas contents, ben il arrose ces personnes.
1: Oui, ça m'a entendu, il est vrai qu'il est dans des délits. Mais ça m'a remarqué, quand un nom musulman ou un nom noir qui fait une faute, c'est toute la semaine ça parle de lui. Là, où sont coupés ça ou là. Hein.
0: Non mais monsieur, au-delà, à la limite, vous connaissez Mavadiaou, l'origine, la religion, tout ça, hein, m'y mettre entre guillemets, on s'en fiche. Par contre, ouais. Comment ça se fait que dans un état de droit, dans un pays où ça n'est pas des valeurs, n'est pas une façon de faire et de fonctionner, comment nous peut laisser un petit marmaille, quel âge Nena Héloïse, 13 ans, comment nous peut laisser un petit marmaille de 13 ans dicter sa loi, nous l'est en plein cœur de Paris, nous l'est en France, nous l'est pas dans un autre pays, nous l'est en France. Mais comment Nafin arrive laxiste?
1: Ben justement, il y a une phrase que t'as là, où ton collègue l'avait dit, et ça, c'est une bonne phrase qu'on m'a dit. La France, c'est les champions du monde dans l'esquive. Et ça, vraiment, et là, il y a maintenant le sujet de TV rentré, là, justement. Quand on a eu un propos raciste au niveau de la sénatrice du Paradis, là, concernant
0: Mbappé. Là.
1: En fin de compte, ben là, c'est vraiment silence radio. Hein. La réunion, c'est vraiment silence radio. Et nous n'entendons pas rien là-dessus. Et alors, là, il n'a pas commis aucun fait, ni Mbappé. Hein. Et nous n'entendons pas rien du tout là-dessus.
0: Mais il a parlé aux journaux, monsieur.
1: Il a parlé aux journaux, mais sur la radio, là, en fin de compte, comme si il n'a rien eu, en fin de compte. Et là, c'est un propos raciste, d'ailleurs. Nana, Fédération Française de Foot porte plainte, le NUSI porte plainte, et justement, on n'a pas entendu le RN dire que mais elle est contre le racisme. Même Edouard Philippe, comme par exemple. Et mieux on entend souvent, même Mathias, et certains d'autres dans le travail, pas toutes, mais tout le temps, ils l'entendent taper sur Mélenchon. Ouais, et même Mélenchon, il ne fait pas rien. Ils l'entendent taper dessus. Et là, le RN, il fait de l'erreur. Il est comme si je ne devais pas, il parle de ça. Et alors là, on a eu un propos raciste, le RN n'a pas bougé. C'est silence à Dieu qu'il dit qu'il faut faire monter le niveau, l'information, en fin de compte. Ben voilà, en fin de compte, quand c'est un endroit, il faut taper dessus. Et le FNIPF, tellement de fautes, lui ne parle pas de lui.
0: Bon, vous êtes en train de dire que parce que il s'agit de propos racistes à l'encontre, hein, de ce que la sénatrice paraguayenne l'a dit à l'encontre de Mbappé, pour vous, le RN, il camoufle ça, il fait comme si de rien n'était.
1: Oui, mais en tout cas, lui, il n'a pas prononcé là-dessus, même Edouard Philippe, hein, la gauche, par contre, là-bas, l'a prononcé. Hein. Donc, le journaliste de Christophe Damour, ici, c'est une autre histoire, nous va voir. De toute façon, souvent, des femmes, ils parlent de lui, et à aucun moment, on entend, et au contraire, lui, il fait plus la pub pour Marine Le Pen. Après, malentendu aussi.
0: Mais monsieur, oui. Excusez-moi, coupa, je vous dis à nous comme ça que, là où cite Christophe Damour, si vous dis à nous que Christophe Damour, il fait la pub pour Marine Le Pen.
1: Oui.
0: Il veut dire, in fine, que la Radio Freedom, c'est un radio RN.
1: Ben, à un certain moment, nous posons nous la question, parce qu'une femme a dit ça. Mais, ah oui, une femme a dit ça. On dirait que ce radio, le fin arrive une radio de RN. Parce qu'en plus, on entend plus des interventions que de monde RN, gagne la ligne. Alors qu'on a deux monde, on a plein de, comment on a plein de monde qui vote pour différents partis. Là, comme tu as entendu deux personnages, ben, si, c'est un personnage comment les rares que nous entendons.
0: Donc maintenant, c'est plus Freedom, hein, mais dis bien, hein. Camille Sud, c'est plus Freedom, hein. C'est Radio RN. Donc vous dites que il vaut mieux parler du Paraguay que de la France. C'est ce que vous êtes en train de me dire.
1: Non, on m'a pas dit comme ça, moi. Là, il y a eu un propos raciste de la sénatrice du Paraguay envers un joueur de France, l'équipe de France, Mbappé. Et d'ailleurs, quand tu es sur Mbappé, ou tu es sur l'équipe de France, et quand tu es sur l'équipe de France, ou tu es sur la France entière. Donc, voilà. Et même la réunion. Nous n'entendons pas personne, et là, Hamza, tout de suite, là, tout saute dessus. Et alors, on a encore un problème qui est depuis longtemps qui existe dans le monde, en particulier en France, parce que nous, les Français, nous, tout le temps, nous subissons ces gens de propos-là, en fin de compte.
0: Donc, oui, il faut tout cacher. Tout ce qui se passe en France, il faut cacher.
1: C'est pas qu'il faut cacher, il est déjà caché. Nous veut qu'il remonte à la surface, justement. Nous ne demandons pas cacher, nous. Nous demandons qu'il remonte à la surface. Ben justement, qui informe bien le peuple, ben s'il faut insister sur tel sujet une semaine, ben on insiste. Pareil pour la Hamza, pareil pour Mbappé, pareil pour le RN, comme s'il ne veut pas y entendre parler. Ou qu'on parle RN, il y aura pas envoyé aussi mélange son nom. Il parle de RN, tout son ben défaut. Allons approfondir dedans là.
0: Ben monsieur, il vaut mieux parler du Paraguay, de Cuba, du Gabon que de la France.
1: Ben d'ailleurs, le Paraguay.
0: Vous avez raison, monsieur, excusez-moi. Hein. Mais vous avez raison. Pourquoi parler toujours de la France? C'est vrai, non, mais vous avez raison. Pourquoi parler toujours de la France? Ben, il vaut mieux, comme vous dites, parler du Paraguay, de Cuba, du Gabon.
1: Et d'ailleurs, question culture, la demande certaine, où ça le Paraguay tombe? Bon, à moins 5 auditeurs, il suffit, là, avec un collègue, moi, mais l'inné l'ordinateur, l'été où Paraguay tombe entre le Brésil et l'Argentine, à côté, dans le Pérou, le Chili, la Bolivie, voilà, déjà, question culturelle, voilà, nous ne connaissons pas Bourgogne, ça, enfin, nous toujours. Mais voilà le problème, le RN, comme il dit, de toute façon, je ne veux pas qu'il tape sur le RN. Tout le temps en train de taper Mélenchon, Ratenon, Bello, voilà.
0: Mais ça, monsieur, vous savez ce qu'on va faire, vous savez ce qu'on va faire, hein, je vous le dis. On va dire à Christophe Adamo qu'il faut arrêter de parler de la France. D'accord? Ça, déjà, on va le dire. Hein. On va passer le mot à Christophe Adamour, qu'il arrête de parler de la France. Et ce qu'on va faire, on va voir ce que les autres en pensent, d'ailleurs. On va voir ce que les autres en pensent.
1: Attends, là, monsieur.
0: Non, pour conclure, rapidement, parce qu'il y a encore des appels. Rapidement.
1: Oui, mais par contre, faut pas user le rusé avec moi, ou pour défendre cette maladie. Maladie arrête de parler de la France. Si, il faut parler de la France, parce que nous, les Français, l'histoire concerne la France.
0: Non, mais en tout cas, on va dire à Christophe Adamour qu'il faut qu'il arrête de parler du RN parce que ça donne une image de Freedom Radio RN. Et vous avez raison, on va arrêter de parler de la France, on va parler des autres pays. Donc voilà, monsieur, on va voir, monsieur.
1: En fin de compte, là où il est trop rusé, où il est trop le malin.
0: Non, mais c'est pas le malin.
1: Il va pour passer moins de ses affaires comme ça.
0: Pas du tout, monsieur. Mais comme Néna, beaucoup de personnes y attendent.
1: Voilà, Nicolas, voilà. Il m'en va donner la ligne.
0: Eh ben, les mots, ben, monsieur.
1: Comme ça avec moi. Voilà. Et par contre, juste un petit compliment. Mais en tant que vous mettez tes morceaux, à l'intérieur, ça l'est au top. Là-dedans, là, nous devons cultiver aussi le créole, que ce soit dans les dédicaces, parce qu'on entend des racines à nous, la culture, la réunion d'une dédicace, on n'entend pas du tout net. C'est pareil, la figurante italienne.
0: Bon, bah, très bien. Monsieur, merci beaucoup.
1: Mais bon, allez,
0: nous retrouve Freedom, radio complice, radio menteur, radio RN. on va continuer, on va voir hein, un petit peu ce que les autres en pensent. Juste avant, Jean-Claude David qui est avec nous, de retour Jean-Claude.
2: Oui, on a failli assister juste après vous avoir quitté tout à l'heure au troisième but saint-louisien. Anthony Palani qui est arrivé tout seul face au gardien de Pitot Saint-Leu. Il avait quasiment presque les cages vides parce que le gardien se trouvait au milieu. Il pouvait le mettre à droite et à gauche. Il a mis à droite du gardien, en tous les cas, et c'est passé à quelques centimètres des buts gardés par le gardien de Pitot Saint-Leu. C'était le break, Georges Bassonville.
3: Oui, effectivement, ça aurait pu être le break, mais il arrive face à face au gardien, le gardien ne se jette pas, il faut retenir que le gardien
2: le gêne aussi,
3: voilà,
2: le gêne.
3: En ne se jettant pas, il pousse Palani à frapper au but et il ne le cadre pas, mais il le met dehors.
2: Attention, on va suivre ce corner en second poteau, attention, ça revient dans la surface de réparation pour Saint-Louisien. Voilà, attention, on frappe, oh là là, très très bien défendu par les défenseurs de Pitot Saint-Leu. Il y a le feu dans la défense Saint-Louisien en ce moment, on repart, il n'est pas signalé hors jeu au second poteau, attention, peut-être là, et il est là, il est signalé hors jeu. Il est signalé hors jeu, Anthony Vistalda, et c'était pour la tête de Anthony Palani. On a failli assister au troisième but. Je vous l'ai dit tout à l'heure, mon cher Eric, à chaque fois qu'on venait, il y avait une action chaude. Eric,
0: oui.
2: Mohamed Bougain, balle perdue ou là? On s'est dit Christophe Damour, parapluie de la France.
0: Ah, mais Lina a raison. Lina a raison, il faut arrêter.
2: Non, mais à partir de septembre, là, la campagne présidentielle va officieusement commencer. Ben, nous s'entendons bien que ça mène, nous, là.
0: Ah, ben, mais nous va passer le mot quand même, Christophe Damour. Au pire, nous va voir Camille Sud, s'il
2: mais
0: peut.
2: Mais pense que Christophe Damour va redailler la deuxième balle perdue. Parce que la glycéienne, on l'a pas compris. Attention, au second poteau pour la Saint-Louisienne. La Saint-Louisienne qui pousse toujours, mon cher Eric. Hein, qui pousse toujours. Et là, c'est une faute, les gens de Pitot Saint-Leu. On joue la 73e minute de jeu ici dans cette rencontre, dans cette 15e journée, deuxième journée de match aller. Et la Saint-Louisienne mène 2-1 face à Pitot Saint-Leu. Bon après-midi avec nous. Allez, histoire de vous mettre dans l'ambiance et pour vous dire que demain, ce sera très très chaud. Écoutez ça.

0: Merci d'être avec nous. 17h26 sur Radio Freedom. On revient dans quelques instants dans ce fil rouge entre la Saint-Louisienne et Pitot Saint-Leu, où la Saint-Louisienne mène 2-1.
1: Merci. Mais pas dire aux gens que le petit jingle est chaud, hein.
0: Ben, frisson et Montsino.
1: Merci, à tout à l'heure.
0: Frisson et Montsino. Et écoutez, Miguel des textos, comme Papillon, comme Eric, comme Tatiana de la Ravine des Cabris, à qui il me fait des gros bisous, et que m'y embrasse très fort, qui salue à nous. Juste pour dire, quand même, on a nous, où ça nous peut-il y a jingle, là, s'il vous plaît, pour mettre de l'auto? Est-ce que nous peut avoir fait un USB? Mais j'ai où? De voler mon anneau, même sac Francky, même celui-là. On nous demande, est-ce que ça nous peut avoir ça? Au rond compte.
1: Pour mettre dans l'auto.
0: Pour mettre dans l'auto, la Gaillard. Elle a dit qu'on sait mettre à nous dans l'ambiance avant de nous faire match. Ah là là. En tout cas, merci de votre fidélité. Merci d'être présent. 06 93 632 910. Mais salut mon ami et fidèle auditeur, monsieur Payen du côté de la métropole qui nous écoute et qui dit allez les verts. Voilà. Bon après-midi, 17h27. Retour dans cette rencontre d'ici, dans moins de 5 minutes. Deux changements du côté Saint-Louis, et puis on vous donnera la suite de ce fil rouge en quelques instants. On joue la 75e minute du jeu.
1: Eh ben très bien, merci Jean-Claude David, et à tout à l'heure. Il est 17h27, vous êtes nombreux à nous appeler pour pouvoir réagir avec nous. Alors on va changer le principe de l'émission, parce que l'auditeur avait raison, on va arrêter d'appeler Radio Freedom. Maintenant ici ce sera Radio Paraguay. On va arrêter de parler des problèmes de la France, on va arrêter de se plaindre de la France, on va aller regarder un petit peu ce qui se fait ailleurs. Et ben, sans plus attendre, on est par ici. Radio Paraguay, bonjour.
2: Paraguay.
1: Bah, monsieur, vous êtes sur Radio Paraguay, oui, bonjour.
2: Ah, bah, excusez-moi, cher. Mais croyez-moi, sur Radio Freedom.
1: Ah non, Radio Freedom. Alors déjà, c'est plus Radio Freedom, c'est Radio RN. Hein, parce qu'apparemment, sur Freedom, les animateurs, ils parlent, surtout un animateur, Christophe Adamo, il parle que du RN. Donc, m'a dit, arrêtons de parler de la France.
2: Oui, en ce moment, moi, elle est directement, elle m'a pas écouté à ta place.
1: Oui.
2: Ou à la personne qui m'a téléphoné tout à l'heure, ils m'ont capté le RN, enfin, je ne sais pas là-bas. Mm-hmm. Bon, dernièrement, il y a été pendant les élections de maire. Il y a été contre l'ITV Pétron dans la mairie Saint-Pierre.
1: Ah, il avait présenté Ali?
2: Non, il était pour Kabidji.
1: D'accord.
2: Ça doit être là-bas. Comprends, il était où Ali déjà gagnant, il a.
1: D'accord.
2: Mais là, maintenant, là, il a fini de perdre les cartes déjà. Il rôde déjà pour rogner dessus fait son IRN. Mm-hmm. On n'est pas négoce, une droite, moi. Mais Dieu, il y a répété. Hein, dit comme Dieu, il rôde la place pour lui. Voilà.
1: Mais monsieur, pourquoi il est en train de dire à nous que Freedom, c'est un radio RN? Pourquoi il est en...
2: Non, c'est un suppositoire, ça, il vous confond, là. C'est un bête qui. Parce que... Il y aura tellement de enfonce pour avoir le pouvoir de Mélenchon. Et sinon, dit Mélenchon, allez en France, et voilà, il Mélenchon là-bas. Et s'il n'est pas gagné, les Saint-Pierre.
1: Ben, pour autant, il n'a pas dit à nous pour qui l'ité, il est là, monsieur.
2: Ah, ben non, pas monsieur, il va aller, coco.
1: Il n'a pas dit à nous que l'ité pour.
2: Aïe, moi, je suis ça pendant l'élection, l'affaire là, ça fait pour plus de son Amérique Saint-Pierre.
1: Hein, bouge pas. Fais patiente à deux petites secondes. On va rejoindre Gilles pour ce véhicule dans le fossé sur la route des plaines. On avait eu cette information en début d'émission. Gilles?
3: Oui, bonsoir.
1: Bonsoir, Gilles. Alors, quelle est la situation là concernant ce véhicule dans le fossé? Ah, Gilles? Gilles, on vous a perdu. Vous nous entendez? On n'a pas trop raison là-bas, Gilles. Alors Gilles qui nous appelait, on avait signalé un véhicule en panne dans le fossé, enfin un véhicule, pardon, pas en panne, mais dans le fossé, sur la route des plaines, sens montant, un peu plus haut que la confiance. Donc Gilles, si vous pourriez nous rappeler pour nous donner plus d'informations sur la circulation et sur la situation, ce serait génial. Alors je pense qu'on va avoir Gilles. Jules qui est de ce côté marmaille le temps que ma super standardiste y fait le nécessaire. Gilles.
3: Oui, rebonjour.
1: Rebonjour.
3: Ben, en fait, je sors de la plaine des Palmistes.
1: Oui.
3: Un petit peu plus haut que la confiance, c'est-à-dire après les rampes. J'ai vu une voiture dans le fossé. Mm-hmm. Donc la voiture est feu de détresse. Et vu l'étroitesse du fossé, je ne sais pas s'il y a des gens dedans, quoi.
1: D'accord, ok.
3: Et c'est visiblement impossible d'ouvrir les portes avec le caniveau. La voiture est dans le caniveau. Donc voilà, c'est juste pour avertir les gens. J'étais dans le sens descendant et la voiture était dans le sens montant. Donc voilà, c'est juste pour prévenir de faire attention quand même. Et puis ben, si quelqu'un peut s'arrêter ou s'il y a lieu de prêter assistance, de le faire, quoi.
1: Donc c'est avant la plaine des palmistes, Gilles, c'est ça?
3: Avant la plaine des palmes, oui.
1: Donc
3: oui,
1: avant...
3: après la confiance sur 27 heures, c'est dans le sens montant.
1: D'accord, donc sens montant, avant la plaine des palmistes, plus haut que la confiance.
3: Voilà.
1: Véhicule dans le fossé.
3: Voilà, tout bon. À fait.
1: Très bien, bah Gilles, on va signaler cette information.
3: Très bien, merci beaucoup.
1: Très bien, merci Gilles.
3: Merci, bonne soirée.
1: Merci, bonne soirée à vous.

Et 17h passé de 32 minutes, on signale ce véhicule dans le fossé en montant vers la plaine des Palmistes. On est plus haut que la Confiance, dans le sens montant, véhicule dans le fossé, automobiliste prudent si vous êtes dans le secteur de la Confiance en montant vers la plaine des Palmistes. On a ce véhicule dans le fossé. Pour toute information radio guidage, un seul numéro de téléphone, le 02 62 41 51 51 pour les informations radio guidage. Juste avant de revenir avec notre auditeur, on va retrouver Jean-Claude David pour un but, semble-t-il. Jean-Claude.

0: Il y a débat dans la cabine de presse entre Henri Gazan et Georges Bassonville parce qu'il y avait un relance, il y avait faute, il y avait relance du défenseur et Anthony Pananit est plus pro en tous les cas. Il a récupéré le ballon et il a marqué dans le but presque vide. 3-1 pour la Saint-Louisienne face à la CF Piton Saint-Leu. Mais vous, vous n'êtes pas d'accord sur le but en lui-même, sur le fond et la forme.
1: Oui, mais l'arbitre, je ne sais pas ce qu'il fait. Il est à 5 mètres, il voit, le ballon n'est pas jouable pour moi.
0: Pour moi, il a poussé le ballon, Georges. Il a fait la passe.
1: Je ne sais pas s'il a imposé le ballon.
0: Il a voulu jouer rapidement, effectivement, comme dit Henri Gazan, il a voulu jouer rapidement. Trop rapidement. Ah oui. Et ça les a coûté un but. Et donc voilà, l'arbitre l'a validé. Et donc voilà. Pour une fois que Saint-Louis mène 3 buts à 1, il ne faut pas s'en vouloir en tous les cas.
2: À Saint-Louis mène 3 buts à 1.
0: Voilà, effectivement.
2: Eh ben.
0: Et doublé de Palani. Donc voilà, Palani à la 80, à la 23e, Mouniama 45e et 80e Palani, et c'est Paco Bello qui avait ouvert le score pour la CF Piton Saint-Leu avec à la 3e minute de jeu. Il reste à peu près 8 minutes dans cette rencontre, mon cher Eric. Un beau coup franc pour cette équipe de Piton Saint-Leu. Laissez-nous suivre ce coup franc en tous les cas et on va vous redonner l'antenne parce que peut-être parce qu'on a des beaux tireurs de coup franc du côté de Piton Saint-Leu. Meilleur joueur qui se fait soigner. On va vous laisser repartir et on revient avec vous dans quelques instants. Vous le souhaitez. Attendez.
2: On vous attend, il n'y a pas de souci.
0: Voilà, merci, c'est gentil de nous laisser l'antenne, juste pour vous donner également le programme de demain, parce que ce sera chaud sur Radio Freedom demain après-midi dans le multiplex.
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0: La tournée des stades démarre cet après-midi dans ce match avancé entre la Saint-Louisienne et Piton Saint-Leu, où Saint-Louis mène sur le score de 3 buts à 1. Demain après-midi, nous serons à Sainte-Suzanne, FC Laville, François FC Bagatelle, Tamponnel, Trois Bassins, Saint-Denis, Jeanne d'Arc, Saint-Pelois, Saint-Pierre, Sainte-Croix, Excelsior et USB Dominicaine pour la 15e journée en tous les cas. Et il y aura des matchs de coupe la semaine prochaine. On vous donnera le programme tout à l'heure. Allez, on est à 18, 19 mètres à peu près, mon cher. Allez, 21 mètres à peu près.
1: Non, c'est 18.
0: 18 mètres, 18 mètres.
1: 50.
0: Voilà. On a le numéro 14 de cette équipe de Piton qui est là, qui va nous donner, qui va essayer de frapper ce ballon. Il y a également Ordana qui est à côté. On va voir qu'est-ce que ça va donner. On a un pied droit et un pied gauche en face, face à face, Georges Bassonville.
1: Alors, effectivement, Jean-Claude, je pense que ce sera Suzanne, le numéro 14, qui va peut-être frapper ou Dimitri Ordana. C'est plus Suzanne que Dimitri Ordana.
0: Ah, il a mené largement au-dessus des buts gardés par Sophie. Toujours 3 buts à 1 pour la Saint-Louisienne face à Piton Saint-Leu.
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0: 17h36 minutes et il reste 6 minutes dans cette rencontre. C'est à vous, Eric.
2: Merci beaucoup et à tout à l'heure, Jean-Claude. On vous retrouvera tout à l'heure. Il est 17h36. On a notre auditeur. Vous l'êtes toujours avec nous?
4: Oui, moi toujours là. Moi c'est Jules.
2: Oui, Jules. Vous l'êtes toujours avec nous?
4: Oui. Non, mais voilà. C'est un auditeur que vraiment il est là pour faire son chef la radio de pour faire la politique. Et au bout du compte, il y a un galop dernièrement chez Saint-Pierre. Il était pour la femme Gabidi, là, je ne sais pas si je me prononce bien. Et ben voilà, il y a arrêté.
2: Moi aussi. Oui, mais il comprend.
4: On a tellement. Il est là, rien que pour. Voilà. Ben, l'idée. Je ne connais pas. On a tellement de monde, par à un moment donné, il sera détesté que.
2: Pourquoi vous dites détesté, monsieur?
4: Non, ben non, cette personne est tellement chiant qu'il est là, rien que pour. Mélenchon, parti. Moi aussi, je travaille dans la commune de gauche, moi.
2: Quelle commune ou les noms?
4: Je suis des familles de droite, je travaille dans la commune de gauche, mais c'est pas pour ça que je critique tel parti, tu comprends? Ça l'a gagné,
2: Ben, Mouna.
4: Pourquoi insulte? Ouais, ben, encore ça dans les lois, là. Personne ne connaît pas, hein, pour qui vous avez voté, hein?
2: Après, comme Idiao, hein, n'a rien que dans l'isoloir, ou fait les affaires, n'a pas payé à son, Idiao.
4: Moi, je travaille, mais on passe pas de dire, mais je travaille la commune.
2: Mais. Oui, ça n'a bien compris, ça.
4: Mais il n'est pas pour ça que, mais ça, qu'on le m'en met, hein.
2: Mais après, si vous n'êtes pas d'accord, mais bien sûr qu'on peut aller contre tout de merde.
4: Mais voilà, mais c'est lui, mon gantin. Mais lui, si l'Iron n'est pas, il gabédier, d'aller placer un pied là-bas, et Saint-Joseph. Là, il fait son seul, puis il fait son lot. Ben, arrête un peu d'aller, du gabédier dans les places.
2: Bon, ben, merci, monsieur, on va continuer.
4: Ferme un peu sur ta question de radio.
2: Allez, nous retrouve. Merci beaucoup.
4: Bonne soirée à
2: toi. Merci. Bonne soirée. Allons. De ce côté, il est 17h38. Vous êtes toujours, sur Trafic de la Libre Antenne. Et, je dis bien, de toute façon, on peut toujours pousser des coups de gueule. Sur Radio Freedom, hein, de façon anonyme, le maire, il connaît pas qui ça il est, donc il peut dire qu'il va pas dans la commune, n'a aucun problème là-dessus. On est par ici, Freedom, bonjour.
5: Allô, bonjour.
2: Bonjour.
5: C'est juste, là, je suis chez Ravine des Cabris, mais il vient de trouver un coup, il y a une dame dans la laverie Ravine des Cabris.
2: Oui.
5: Si c'est possible, que me donne le nom de la personne, s'il vous plaît, parce que la personne habite Ravine des Cabris même, mais bon, chemin bon cours.
2: Alors, on l'a trouvé, ou l'a dit, moi, une
5: Une enveloppe, mais mm-hmm. il ne s'est pas retourné, parce que l'enveloppe, c'est une enveloppe hospitalisation.
2: Mm-hmm.
5: Et comme l'enveloppe est déjà déchirée, moyen, c'est des IRM dedans.
2: Ah oui, bien sûr, ben, merci oui. d'avoir appelé à nous déjà. L'enveloppe, est au nom de qui, madame
5: Madame Jules Roux, Marie-Yolaine.
2: Alors, madame, comment
5: Jules Roux.
2: Comment vous écrit ça, s'il vous plaît, madame
5: J-U-I-D-L-E-R-O-T. Jules Roux.
2: D'accord, Jules Roux comment
5: Marie-Yolaine.
2: Marie-Yolaine. Du côté de Saint-Pierre-la-Diamant, hein?
5: Oui, Ravine des Cabris. Chemin Bancoul.
2: Et très bien.
5: Voilà, l'enveloppe est déchirée, elle était dessous la machine dans la laverie Ravine des Cabris.
2: Ah, sûrement, elle a oublié en faisant le linge.
5: Oui, comme l'enveloppe est déjà déchirée un bout, ben, elle ne peut pas retourner.
2: Bien sûr. Alors, si cette personne, donc madame Jules Roux, Marie-Yolaine, y reconnaît elle, à quel numéro il appelle, madame
5: 0693.
2: Oui.
5: Et 02.
2: Alors, 06 93, oui, 02.
5: 77 83.
2: Encore une fois.
5: 06 93, 02, 77 83.
2: Eh ben, très bien, c'est passé. Merci, madame.
5: De rien. Au revoir.
2: Merci. Bonne soirée également. Et on va rejoindre Pascal. Pascal pour un accident, chemin ceinture. Pascal, bonsoir.
6: Bonsoir.
2: Bonsoir, Pascal. Et expliquez-nous ce qui se passe, là, s'il vous plaît.
6: Comme j'ai entendu le monsieur qui avait parlé avec vous, comme le monsieur vous avait dit qu'il descendait de la plaine, il y avait vu une voiture de caniveau, je suis pas sûr.
2: Oui.
6: Ben, moi-même, j'étais sens montant, ben, la vue, la voiture d'un caniveau, sens montant directement, mais ça gêne pas vraiment.
2: D'accord.
6: Il gêne pas, mais il y a un camion dépannage sur place.
2: Ah, d'accord, donc.
6: Un camion dépannage SCF, mais il y a personne dans la voiture.
2: D'accord, donc c'était concernant le véhicule dans le fossé, sans se montant, plus haut que la confiance.
6: Voilà, c'est ça.
2: D'accord, donc là, on a le camion de dépannage.
6: Oui, le camion de dépannage, il est là, et ma vie, le monsieur, là, en train de, comment te dire ça, aller le camp, et après, comme là, je suis en retard pour mon match de foot.
2: Quel match de foot, tout ça garde, ou là, non?
6: Non, mais je vais arbitrer.
2: Ah, ou les arbitres?
6: Oui, je suis arbitre, là. Mais il y a beaucoup de choses qu'il ne peut pas dire.
2: Ah, d'accord. Bah, mais il peut pas une petite question, mais il profite que Minenan arbitre là.
6: Bien sûr.
2: Quoi, on a pensé de la prestation de l'arbitre sur France-Paraguay?
6: Oh, je suis mal placé.
2: Bah, nous connaît pas où?
6: Non, on peut pas dire ça. Nous, en tant qu'arbitre, on nous a toujours dit, on peut pas critiquer notre collègue.
2: Ah, monsieur, vous pouvez dire, mais.
6: On peut pas, parce que lui, il a la même formation que nous. Il a la fédération française, pareil que nous à La Réunion, c'est pareil, mais on peut pas critiquer.
2: Ah, il faut pas critiquer le collègue.
6: Ah non, le collègue, on n'a pas le droit de critiquer notre
2: collègue. Mais pourtant, nous, ici, Radio Freedom, par exemple, à midi, des fois, ben, Johan, c'est un macro.
6: Oui, c'est une libre antenne. D'accord? Mais pour nous, c'est pas pareil.
2: D'accord, ok, bon, ben.
6: Ça, on est suivi partout, comment tu dis ça? De chez Fautrain, Fautlil, Faut... Bon, c'est partout, on est suivi partout.
2: Ben, dans ce cas, sans critiquer, est-ce qu'on était d'accord ou pas avec son arbitrage?
6: Ben, pour moi, je ne le critique pas. Beaucoup d'erreurs.
2: Voilà. Bon, ben voilà. Bon, donc, voilà. Donc vous n'êtes pas d'accord.
6: Je ne peux pas dire plus. Je ne suis pas d'accord.
2: Ben, allez, bon, ben, la vie au moins elle est tranchée. Merci, monsieur.
6: Ben, c'est moi qui te remercie.
2: Allez, merci beaucoup.
6: Ce que tu fais, moi, je te remercie et bon courage à toi.
2: Merci, monsieur, et bonne soirée. Enfin, mais bon.
6: Dis-le, monsieur, là, arrête de critiquer. Il dit la radio, elle, comme dit l'autre monsieur, là. Ben, c'est vrai ce que l'autre monsieur dit, hein.
2: Donc, monsieur.
6: Quelque chose.
2: Et donc, pour le match, si m'y comprend bien, pour conclure là-dessus, vous dire moi, critique pas, mais en gros, il était nul, quoi. Mais juste ça, l'arbitre est nul, mais je critique pas.
6: Non, c'est pas question comme ça. Moi, ce que je dis, je peux dire, depuis qu'on a mis la VAR, ça a tué le football.
2: Attendez, monsieur, depuis qu'on a mis la VAR, ça a tué le football, c'est censé l'améliorer.
6: Non. Si on améliore avec la VAR, d'accord, on fait ça de la surface des réparations. C'est difficile à juger. Mais après, il s'est rendu compte qu'on suit une formation, on fait des tests sur l'information, et après c'est l'avant qui vous dit qu'il y a une faute par ici, ben, on prend plus confiance la personne qui arbitre alors. C'est l'avant qui fait tout.
2: Mais monsieur, mais l'avant n'est pas censé améliorer et faciliter la vie des arbitres? Et qu'il diminue les erreurs?
6: Non. Les réels, monsieur, le réel, les humains à tout le monde. Tout le monde arrive à faire des erreurs. D'accord? Mais comme ça, c'est trop. Là, comme tu me parles le match comme le Paraguay, on peut pas tolérer des choses comme ça en match de football. C'est inadmissible qu'il n'y voit pas des choses comme ça. Et il y a un. Et deux, par rapport à ces messieurs, Messi, il touche la jambe de la personne par l'arrière, pas de carton. Ah non. Comme dit un collègue qui a parlé sur votre radio, moi je dis, il faut arrêter la Coupe du Monde, il faut donner tout à Messi.
2: Ah.
6: Et en plus, autre chose, le grand monsieur, par rapport, pour moi, c'est ça, ça me désespère. Comment quelqu'un, il peut enlever un carton rouge? Il y a de l'argent, c'est comme.
2: C'est truqué. Si on comprend bien.
6: Il y a trop de l'argent. Mais on ne peut pas trop dire des choses, mais pour moi, c'est inadmissible. J'ai jamais vu. Ça fait plus de 30 ans que j'habite, hein. C'est la première fois que j'entends une chose comme ça. C'est quelqu'un haut placé arrive à faire sauter un carton rouge. Là, il est au-dessus de la loi française déjà, non? La Fédération française de football? Eh ben non, mais il sert à quoi? On met des jeunes pour apprendre à arbitrer? Pour voir des choses comme ça. Là, ce qu'on fait ici, on essaye de mettre quelque chose en place, de diminuer la violence sur le terrain. Et là, on voit des choses comme ça, non.
2: Alors, ben, attendez, on va essayer de voir si... Mais monsieur, par contre, faut pas critiquer monsieur Trump, hein, s'il vous plaît. Hein. Faut pas critiquer monsieur Trump.
6: Non, c'est vous qui l'avez dit, c'est pas moi qui l'ai dit.
2: Monsieur, il y a... Je pense qu'on peut avoir peut-être l'avis d'un spécialiste. Jean-Claude David, vous êtes avec nous?
0: Oui, je suis avec vous. J'ai entendu monsieur qui a dit comme ça. Les restes ne lui donnent pas son avis. Par contre, il a fait tout le contraire. C'est pas grave. Mais au contraire, il a rouvert le débat. Pardon, monsieur. Hein. Il a rouvert le débat. Sur le débat, on a raison sur deux points. Enfin, on a raison sur un point et tort sur l'autre point. Le premier point positif, c'est que c'est effectivement la politique et les hommes d'État se sont hissés sur ce carton rouge de Balogun pour les États-Unis. Ça, on trouve ça inadmissible et que Infantino a accepté ça. Là-dessus, c'est pas du foot, c'est de la politique fiction.
2: Par contre, messieurs, excusez-moi, hein, mais faites un débat sans donner votre avis et sans critiquer, s'il vous plaît. Hein.
0: Non, mais oui, mais critique pas.
2: S'il vous plaît.
0: Lol. Ensuite, il y parlait également de la VAR. L'arrivée de la VAR a rendu service au foot. C'est vrai que des fois, il y a des arbitres qui ont une appréciation différente des autres arbitres.
7: Non.
0: Mais voilà, pour moi, la VAR a rendu service au foot.
7: Non, je dirais non.
6: Oui,
7: parce
6: il a rendu beaucoup de service, oui, c'est vrai.
7: C'est un jeu avant tout. Et tout ce qui se passe dans un jeu reste arbitré par une personne et non pas par une machine. D'accord ? Tout ce qui est arbitré par une machine on le voit différemment par rapport à une appréciation de quelqu'un qui est sur le terrain et sur l'action. Donc la VAR ne rend pas service. Parce que regarde, à chaque fois qu'il y a une faute, il n'intervient pas. À chaque fois qu'il y a un pénalty, alors on parle de la VAR, histoire de main dans la surface. Il y a main ou il n'y a pas main. Il n'y a pas, ah il a touché le corps, il n'a pas touché, il a touché. Non, il y a main, il n'y a pas main. Et la VAR revient sur un truc comme ça. Mais il y a des fautes plus graves, il ne revient pas. Et on joue, on accorde un but. Je prends l'action de l'Égypte là, avant que l'Argentine marque le troisième but là-bas. L'Égypte marque un troisième but refusé. Il y a une action qui se passe au bout du terrain chez l'Égypte. C'est même pas une faute. Comment la VAR peut revenir sur une faute comme ça, qui n'est même pas une faute, et pour refuser un but valable à l'Égypte? Voilà pourquoi la VAR ne rend pas service.
8: Vous êtes d'accord avec lui, monsieur?
9: Oui, ce que Jean-Claude David dit, je suis 100% d'accord avec lui là-dessus.
8: Voilà, donc il y aura débat là-dessus ce week-end, il y aura débat. VAR ou pas VAR? Coupe du Monde. Alors, juste pour information et pour terminer, parce que c'est terminé ici à Saint-Louis, où la Saint-Louisienne gagne 3-1 face à Piton Saint-Leu. On vous donnera, on vous débriefera le score, le classement dans quelques instants. Juste pour vous terminer, un chiffre, Eric, un chiffre sur cette Coupe du Monde. Là, il y a une semaine, il y avait 5 millions de supporters qui ont franchi les stades dans les trois pays. 5 millions de personnes. Nous sommes à plus de 7 millions à l'heure, je vous parle. La FIFA a un bénéfice qui doit faire un bénéfice entre 8, écoutez bien, entre 8 et 10 milliards de dollars.
10: 13 milliards.
8: On me parle même de 13 milliards, c'est pour vous dire. 8 et 10, ce sont les chiffres attendus. Donc c'est un football business, cette Coupe du Monde, de le faire sur trois pays. Moi, j'ai grandi dans une Coupe du Monde en France, en Italie, en Espagne, en Angleterre, en Grèce.
7: Jean-Claude,
8: voilà.
7: Pour finir avec toi, c'est un fiasco ce mondial. Je suis désolé. C'est un fiasco parce que il y a que de la corruption. Je suis désolé, hein. je me prononce. Hein, c'est que des corrompus. Bon, les arbitres comme les.
8: On aura l'occasion des auditeurs,
7: dirigeants du football.
8: Eric, les auditeurs donneront leur avis tout à l'heure. Ici, c'est terminé. En tous les cas, avec cette belle victoire de la Saint-Louisienne, 3-1 décriée par l'équipe de Piton Saint-Leu sur le troisième but. On vous rappelle le score, 3-1. Les buteurs, Paco Bellotto, 23e minute de jeu. Palani, 23e, 80e. Et Mouniama qui avait donné l'avantage juste avant la mi-temps, la Saint-Louisienne, à la 45e minute de jeu.
7: Jean-Claude, juste pour finir, l'équipe de Piton Saint-Leu, ils ont été punis parce qu'ils ont pas respecté le football aujourd'hui, d'accord, ils ont dérespecté ce football là donc ils ont été punis, et ils méritent d'être punis parce que on joue pas de cette façon là en menant 1-0 après 3 minutes de jeu.
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8: On vous rappelle, après-midi, FC La Ville, Sainte-Suzanne, FC Bagatelle, Dauphonnaise, Trois-Bassins, Saint-Denis, Jeanne d'Arc, Saint-Pauloise, Saint-Piroise, USB Dominicaine et Sainte-Rose, Excelsior. Le classement de cette 15e journée avec ce match avancé. Leader toujours la Dauphonnaise avec 43 points. Deuxième, l'Excelsior avec 41. Troisième, la Saint-Pauloise, 38e. Quatrième, Saint-Piroise, 37 points. Cinquième, Saint-Denis FC avec 36 points. Sixième, Piton Saint-Leu, qui était à un moment donné troisième, qui est revenu cinquième et qui passe sixième. Ils ont fait l'ascenseur cet après-midi, 6e avec 36 points. Ils en ont en vouloir à eux-mêmes en tous les cas. 7e, la Jeanne d'Arc avec 35 points. 8e, le Trois-Bassins FC avec 34 points. 9e, Dominicaine, 33 points. 10e, Sainte-Rosienne, 29 points. 11e, l'US Bénédictine, 29 points. 12e, la Saint-Louisienne, 26 points. Elle respire un peu en tous les cas. 13e, FC La Ville, 25 points. 14e, Bagatelle, 21 points.
7: Allez, Jean-Claude, que c'est pas fini pour Piton Saint-Leu, hein, puisque si toutes les équipes derrière elle gagnent demain, elle va se retrouver vers la 10e place. Hein.
8: Ça, c'est à suivre demain sur Radio Freedom. Dès 15h, mon cher Eric. Mon cher Eric, je remercie Georges Bassonville, en tous les cas, qui m'a accompagné, Henri Gazan pour son expertise à côté en off. Et puis, bien sûr, oui, mon cher Lucas Gontier de la Tribune Foot pour les stats et bien sûr pour le classement. On se donne rendez-vous demain après-midi du côté de Sainte-Suzanne dans l'Est pour FC La Ville, FC Bagatelle. C'est le match choc, le match de la ville. Et puis il y aura également l'autre gros match, Saint-Pauloise, Saint-Puroise, et les autres rencontres à suivre en intégralité sur Radio Freedom.
2: Eh bien, merci Jean-Claude David et votre équipe.
8: Merci, il n'y a pas de souci. C'était un magnifique fil rouge. On vous souhaite une bonne soirée. Soyez prudents en tous les cas. Rendez-vous demain après-midi.
2: Allez, nous retrouve. Merci à vous.
8: Salut. Eric, nous terminons avec ça.

0: Merci de tout. Et puis, mes saluts Fabien qui nous a accompagnés également. Notre pompiste attitré. On le salue. Et il est fan de la Saint-Louisienne. Il est content de cette victoire de la Saint-Louisienne. Il était là. Donc, je le salue. Et vous le connaissez, mon cher Eric. Sûr et certain. Allez, bonne soirée de toutes. Rendez-vous demain après-midi dès 15h du côté de Sainte-Suzanne. Bonne soirée. Soyez prudents. Et celui qui conduit, c'est celui qui ne boit pas.
1: Eh ben, nous retrouve. Merci à tous. Merci à Jean-Claude David pour ce match qu'on a vécu avec eux. Concernant l'AS Saint-Louis contre l'ACF Piton-Saint-Leu avec un score de 3-1, victoire des Saint-Louisiens. Et vous retrouverez demain les matchs de football avec Prisca. Pour l'instant, il est 17h53. Merci d'avoir patienté notre arbitre qui ne doit pas critiquer, mais qui nous donne son avis.
2: Eric, arrête. Là-dedans, après, il y a autre chose aussi qu'on peut dire.
1: Oui.
2: D'accord ? Parce qu'il y a autre chose qu'on peut dire. Il y a des gens, ils voient qu'il y a une faute. D'accord ? Ils voient qu'il y a une faute. Et pourquoi l'assistant ne signale pas ? Et il y a beaucoup de gens qui n'arrivent pas à comprendre ça. Hein.
1: Alors, vous connaissez, excusez-moi, hein, mais permettez à ma demande à Oussa, vu que où les arbitres, et donc peut-être qu'on va répondre aux questions que nous pose à nous sur ce match France-Paraguay. Et où vient soulève une interrogation.
2: Oui.
1: Alors, moi, quand m'a vu le match, m'a re-regardé les replays concernant les fautes du Paraguay, des fautes de l'anti-jeu, mais il est désolé s'il choque, mais de la triche dans certains comportements. Où viennent dire les assistants ? Pourquoi est-ce que les assistants n'ont rien dit ?
2: Non, c'est ça on appelle ça, c'est un secret professionnel. C'est que les trois arbitres parlent, mais l'assistant n'est pas obligé de signaler le fait que c'est le central qui doit voir tout ça.
1: Le central qui doit voir tout ça?
2: Ah oui, il doit être bien placé, c'est lui qui doit voir. Il peut avoir une faute à côté du juge de touche.
1: Oui, mais il n'est pas...
2: Le juge de touche doit signaler.
1: Oui, mais il n'est pas... Ou dire le central, on parle à moi de l'arbitre central, mais l'arbitre central n'a pas les yeux à 360 degrés.
2: Ah mais si, monsieur, s'il est bien placé, comme il explique à nous dans la formation, si... La personne, il est bien placé, il doit tout voir.
1: Oui, mais encore une fois, m'y repose la question, m'y redire le truc. L'arbitre, imaginons, il est à tel endroit. Et dans son dos, comme l'a arrivé sur le match, Nena a une faute.
2: Oui, là, c'est pas pareil, là, Eric. Tu sais pourquoi? Ça, on a des consignes. Si le central, son dos lui virait, il espère pas ce soir, que lui voit pas, là, l'assistant, il vient en place. Mais dès qu'ils sont drôles à l'endroit, non. C'est lui qui est maître.
1: Mais, dans ce cas, si m'y comprend bien, qu'on l'a pas dit, voilà.
2: Oui.
1: L'arbitre que l'avait été mis en place sur ce match-là, n'était pas à sa place. Comme il dit, il n'était pas à sa place, c'est qu'il n'y avait point les compétences.
2: Ah, je sais pas. Ça, c'est toi qui dis, hein. Parce que, comment tu dis ça? Parce que, quand les arbitres arrivent, je t'explique, quand les arbitres arrivent, ils vont faire le tour terrain, là, ils débriefent le match, entre les trois personnes. Tout ce qui se passe entre les trois personnes, ça reste entre les trois. Personne n'a le droit de savoir ça, ce qui s'est passé. Mais après...
1: Mais c'est quoi, c'est un secret professionnel? C'est un secret comme un secret médical? C'est un secret pro?
2: Non, c'est comme un secret professionnel. Même quelqu'un qui peut lui demander, on ne peut pas lui dire.
1: D'accord.
2: Même moi, on peut demander, mais il ne pourra pas dire. Il peut arriver grave, mais il ne dira pas. Ce qui est passé à trois, il reste à trois. Ça ne sort pas. C'est comme quand tu vas au médecin, c'est comme un secret professionnel, c'est comme ça. Et il y a le médecin qui vend la mèche qui dit. Mais normalement, non. Quand c'est un secret professionnel, il doit pas dire.
1: Donc
2: il peut être avec la loi, le médecin, le juge. Quand c'est un secret professionnel, c'est un secret professionnel.
1: Ah, donc quand on parle à moi de ce secret professionnel-là, donc Banaï peut faire des magouilles en zot, personne n'y peut savoir. N'a aucune transparence.
2: Ah non. Attends, ça dépend de ce que tu viens de dire. Hein.
1: Bah.
2: Parce qu'en tant que le foot, là, c'est pas de la magouille.
1: Mais vous dire, moi, c'est un secret professionnel. Si à moins, écoute à main, si à moins à où, ok, nous les à trois, à où, à moins et Camille Sud, nous trois, nous les sur le terrain, nous dit à nous, bon, le match aujourd'hui, c'est telle équipe contre telle équipe. Hein, à moi, même pas cette équipe-là. Allons, Toto Chazot.
2: Ah non.
1: Mais il reste entre nous.
2: Oui, mais moi, je dis quelque chose. Si mes habits de quelqu'un, que lui dit à moi comment que, à l'on te toucher, déjà, je te dis tout de suite, j'habite pas qui. Ou il est là, ou fait match. Ou il est pas là, ou il n'aime pas une équipe. Si il n'aime pas une équipe, ou il doit pas habiter cette équipe.
1: Bah, dans ce.
2: Il doit pas habiter cette équipe.
1: Bah, mais il veut dire à trois, vous êtes un petit peu discutant de autres pour voir, allez, est-ce que nous, nous accorde le but, la Saint-Louisienne ou pas? Ou sinon, m'y connaît pas, mais, vous êtes discute, vous êtes un peu magouillant de autres.
2: Non, là-dessus, non. C'est impossible.
1: Ah, bah, monsieur, ma vingt du an a fait, ouais, le fait de coudir ma salle, hein. C'est pour ça que m'y comprend. Bah, pourquoi dans le foot n'a beaucoup de magouilles et pourquoi n'a autant l'argent et s'y accule? Là, on parle à main d'un secret professionnel à trois.
2: Non, quand je te parle d'un secret professionnel à trois. Ça veut dire que, comment dire ça, comme il voit, il y a des choses que ça se passe en secret, que comment dire ça, la justice se met en place, on dit le secret d'une personne.
1: Oui, mais m'y veut dire où par là, monsieur? À où les comme ça, où? À où, diamant comme ça? Si m'y arbitre avec quelqu'un qui diamant à l'autotoche l'autre l'équipe, m'y arbitre pas avec lui. Mais imagine à où, à moins X, Y, Z, nous entendons nous sur l'issue du match. Et quoi, mid 1, allez, vous connaissez quoi? Alors, tout à l'heure, tu parles de autant de pognon et siacule. Allons aller plus loin dans le raisonnement. Écoute bien ça, Midjao, hein. À où, à moins une troisième personne? Midi, vous connaissez quoi? Mina de Moon, là, l'a parié gros sur l'équipe là, elle a fait un pari gros sur l'équipe là. Allons faire perdre l'autre l'équipe. Si nous fait perdre l'autre l'équipe, à où gagne-t-on? Où gagne-t-on? Nous, toutes nous gagne-t-on.
2: Tu me fais rire, toi?
1: Ah, mais donne un cas extrême, mais qui pourrait peut-être arriver.
2: C'est pas un cas extrême, hein. Ça a déjà arrivé ici.
1: Parce que c'est comme si les juges, ils discutaient entre eux, et que personne ne doit savoir, pourquoi ils ont condamné à mort quelqu'un. Vois un peu ce secret professionnel-là, en quoi il dérange à main?
2: Oui, mais là-dessus, t'as levé un sujet, c'est intéressant.
1: Les arbitres, ils disent entre eux, il y a 10 millions à se partager à 3. Si c'est la France qui gagne, voilà pourquoi, si c'est la France qui gagne. Donc, les gars, aujourd'hui, faut la France qui gagne. Le bon? Et Midjao, vraiment, hein, Jean-Michel, si vous faites un mot de bouche, Nena, 2 millions pour où? Emmanuel, si vous faites un mot de bouche, Nena, 2 millions pour où? Parce que m'y connaît de Moonla Parier, gros, là.
2: C'est eux qui prennent leur responsabilité. Ça veut dire que s'ils acceptent des choses comme moi, ils ne devraient pas être arbitre. Un arbitre, il doit être neutre. Il ne doit pas prendre aucun d'argent. Soit il habite, ou soit il choisit d'être comme ça.
1: Non, mais après,
2: comme ça.
1: Après, ça, c'est le libre arbitre de chacun.
2: Voilà.
1: Désolé du jeu de mots, mais c'est le libre arbitre de chacun. Est-ce que, est-ce qu'on est un pourri ou pas? Moi, j'aime bien ce mot-là, moi. Est-ce qu'on est un pourri ou pas?
2: Moi, non.
1: Ah, ou non?
2: Moi, depuis j'arrête, ça fait la cinquième fois, on m'a proposé des choses comme ça.
1: Monsieur, la proposé des millions?
2: Non, pas des millions.
1: Ah.
2: Des millions. D'accord? On m'a proposé, si on gagne ce match, on vient quelque chose sur ton compte. M'a dit, monsieur, si tu gagnes sur le terrain, tu gagnes pas avec moi.
1: Mais, monsieur.
2: Oui?
1: On vient quelque chose sur mon compte. D'accord?
2: Oui.
1: Il est sûr que, alors après, vous connaissez, Nina de Moon, excusez-moi de l'expression, les couillons. Il y en a qui disent que tous les arbitres sont des véreux. Monsieur, quand on dit à ça, là, si mi dia ou, mi verse ou 1 million.
2: Oui.
1: Mi dit bien en toute objectivité, monsieur, mi critiquera pas ou, hein.
2: Oui.
1: Mi verse ou, la zone, les trois zones là. Hein.
2: Oui.
1: Moi, mi est le sélectionneur ou l'entraîneur, bref, quelqu'un qui l'a parié gros sur un match. Mais viens voir ce 3 malin, Midjazot. Bon, les gars, les simples clés et nets, hein. Mais un peu, Midjao, m'y appelle ça une Bernard Tapie, hein. M'y fait ça à la Bernard Tapie. Midjazot, les gars, très simple. Là, ma parie est gros sur match, là. Fais gagner l'équipe, là. Si l'équipe y gagne, à où m'y donne à où 1 million, à où 1 million, à où 1 million. Est-ce que les bons posent? Dis à moi.
2: Non.
1: Non. C'est, monsieur. Monsieur.
2: Pour moi, non.
1: 1 million.
2: Il perd 5 millions, mais 10 millions pour moi, non.
1: 20 millions.
2: Il préfère avoir 100 d'argent. Au moins, ma dignité reste propre. Au moins, quand même pas besoin de chemin, là. Mais connais-moi, il n'était pas été corrompu.
1: Monsieur.
2: Oui.
1: La corruption, elle est partout, monsieur. Vous voulez dire, ma pauvre, 20 millions arbitre un match. Nous parle d'un sport, d'un jeu, d'un divertissement.
2: Oui, mais il salit de réputation.
1: Mais qui connaît? Qui connaît qu'où l'a été payé?
2: Là, tu me dis les millions des oreilles, monsieur.
1: monsieur, 20 millions.
2: Ah non, mais même que ça. Pour 20 millions, ça fait longtemps pas à tout. Quand l'ami Ougué marche la tête haute.
1: Bon, dans ce cas, monsieur, dans ce cas, ok. M'y voit couler un client très difficile. Les bons? M'y change juste un paramètre, si vous permettez à moi.
2: M'y change.
1: Nous trois, m'y donne à où? 10 millions, 20 millions, 30 millions, peu importe. Par contre, il y en a une seule chose que m'y change.
2: Oui.
1: Les murs n'a point d'oreille et m'y dit bien n'aura absolument, absolument personne que sera au courant. M'y dit bien, peu importe la transaction, comment nous fait, patati et patata, dans X années, dans, on s'en fiche. Personne ne sera au courant. Est-ce qu'on accepte ou pas, monsieur?
2: Même pas. Même pas. Tu sais pourquoi je te dis ça? Parce que moi, je suis net. Je suis franc par rapport, comment tu dis ça? Moi, le foot, la Ligue m'a aidé et c'est moi, je l'aide en retour. Ça, c'est un surplus. Ce qu'on fait, c'est un bonus, oui. Ça nous dépanne parce que par rapport qu'on a une voiture, on met les centres, c'est vrai, mais c'est pas mon gagne-pain.
1: Eh ben, on vient de dire, c'est pas de gagne-pain, mais là, on peut gagner l'argent.
2: Non, il gagne pas. Non, là, disons, comme là, je vais arbitrer, ça me paye mon frais de déplacement. C'est tout.
1: Mais regardez, monsieur, regardez ce qui s'est passé avec Trump. Trump, il a payé cher. Et on a retiré le carton rouge.
2: Mais oui, là-bas, c'est l'argent qui tue sa tête.
1: Mais monsieur, ça veut dire quoi? Qu'au foot?
2: Non, tu peux demander à Claude David, tu peux demander à n'importe qui, c'est la première fois en football, on entend ça.
1: Oui, mais on comprend quoi, monsieur? Qu'au foot, tout est une question de pognon. Allons arrêter de tourner autour du pot.
2: Mais je tourne pas autour du pot, moi je suis comme ça. Peut-être qu'il n'y a pas beaucoup soit comme moi.
1: Peut-être couler l'exception, mais au foot, c'est une question de pognon.
2: Ah, je sais pas. C'est toi qui dis, c'est pas moi.
1: On peut donner à main un autre exemple où ça l'avait fait ça, qu'il enlève un carton rouge?
2: C'est jamais arrivé.
1: Dans l'histoire du football, c'est jamais arrivé.
2: Non, c'est la première fois que quelqu'un au placé arrive, c'est sauter un carton. C'est impossible.
1: Mais pourtant, on l'a dit comme ça, ce qui décide entre les arbitres n'a point d'influence. C'est des pourris alors?
2: Non, c'est pas des pourris. Là, tu m'as pas compris, là. Tu mélanges des choses, là. Ça, c'est des consignes qu'on fait du tour du terrain. D'accord? C'est pas pareil. Ce qu'on nous parle, ce qu'on nous dit qu'on doit voir sur le terrain, quand on a mis son délivré, mais après, là... Non, il faut pas mélanger, hein.
1: Mais monsieur, j'ai un autre exemple, moi.
2: Voilà, j'ai réécrit.
1: Les joueurs de Valenciennes, hein? Dans l'affaire avec l'OM, là. Les joueurs de Valenciennes qui avaient caché le pognon dans le jardin de la belle-mère.
2: Non, faut pas aller loin comme ça.
1: Mais pourquoi il faut pas aller loin? Pourquoi quand j'ai un exemple, ça va pas?
2: Eric, attends, faut pas aller loin comme ça. Comme tu dis, tu parles d'argent, d'accord?
1: Mais écoute, à où, hein?
2: Comment dire ça? Ligue des champions. Comment l'OM a gagné Ligue des champions?
1: Monsieur, on le sait, en achetant.
2: Non, attends, je veux dire. Le plus petit bonhomme, il saute. Le plus bonhomme, à trois pommes, il saute entre les quatre grandes personnes, il arrive à marquer. En plus, c'est Basile Boli qui marque. Il est plus petit que les trois grands. Voilà.
1: Et monsieur, mais.
2: Vous jouez quelque chose comme ça. Comment tu dis ça? Là-bas, Milan, c'est cinq qui viennent ne jouent pas. Ah ben, voilà.
1: Moi, en tout cas, là, hein, de ce que vous donne à moi, il dirait, oui. Ou de point de vue, ou de vision de l'intérieur.
2: Oui.
1: Hein, parce qu'après, il pense à d'autres choses, mais il y a aussi, cet exemple-là, les gogos comme... Enfin, désolé de dire ça, mais les gogos comme vous qui payent les billets pour aller voir le match de foot très très cher. Et après, les arbitres, les patrons de foot, ils se partagent le fric. C'est dégueulasse, ça.
2: Là, je veux pas te répondre. Moi,
1: vous êtes en train de pousser des cris. Vous êtes des supporters de l'équipe. Vous payez cher le billet, le droit de diffusion à la télé. Mmh. Et derrière, c'est truqué.
2: Non. Hey, attends, je t'explique une autre chose.
1: D'accord. Monsieur, vous savez, et c'est moi qui vous demande quelque chose. Vous savez combien ça coûte pour avoir le droit de diffuser un match à la télé?
2: Ah ben ça, j'ai déjà entendu hein, les sommes colossales. Hein.
1: Et vous, je suis sûr que vous êtes comme tout le monde. Vous supportez l'équipe de France.
2: Oui, mais moi, je supporte l'équipe de France, mais moi.

0: football, c'est pas ça. Le football, c'est un contexte. C'est un groupe, c'est une cohésion.
1: Ça, c'est pour le côté médiatique, paillette, joli. Moi, ce qui me pique un peu là, c'est ce que vous avez dit, c'est-à-dire cette vision de l'intérieur et qui ne fait que renforcer la vie des gens sur le football. C'est-à-dire que il y a du secret, on parle d'un jeu, on parle de beaucoup d'argent qui circule dans ce milieu du foot, et là on nous parle de celles et ceux qui décident un peu de ça, de, je dirais, du tournant du foot. Bah c'est eux qui, en gros, peuvent décider de comment le jeu va jouer. Je parle même pas des joueurs, hein. Je parle vraiment des arbitres.
0: Je crois pas.
1: Mais monsieur, vous êtes d'accord avec Max quand il dit que, bah, en gros, vous êtes tous des moutons dans le troupeau, en fait, par rapport au football?
0: Ah non, non. Parce que l'arbitre, il est maître sur le terrain. S'il fait une erreur, c'est les trois arbitres qui ont trompé, d'accord? On va pas critiquer notre collègue. Si on trompe, on trompe à trois. D'accord? Mais comment tu dis ça? Et après, comme on a toujours dit avec des équipes, c'est pas l'arbitre qui marque. Hein. Au début, quand tu arrives sur le terrain, ah l'arbitre, impeccable, merci monsieur, vous allez bon, vous allez bon. Quand il gagne, quand là tu perds, ah l'arbitre, oh là! Mais ça va dire des noms qui disent. Ben voilà.
1: Oui, mais l'arbitre, il peut influencer le jeu. Mais désolé, non. Quand il voit ça, même il dit, ben...
0: Non. Ça, c'est votre vision.
1: Ben, en gros, vous faites tous, ben, et vous payez votre billet pour les arbitres et les joueurs. Et ça, c'est Max hein, qui dit ça. C'est Max hein, qui dit ça.
0: Non, mais Max, tu connais comme elle est. Max, il aime mettre de l'huile sur le feu. D'accord? Il y a beaucoup de gens qui arrivent, ils ne connaissent pas Max comme elle est. Max, mais... il y a l'humain, tu fais.
1: Mais je commence à... Franchement... J'étais pas d'accord du tout avec Max. Je commence à aller un peu dans son sens. Donc vous dites que Max, en gros, c'est un footballeur de merde, quoi.
0: Non, dis pas des choses que j'ai pas dit.
1: Pardon, pas un footballeur, un footeur de merde.
0: Non, c'est pas un footeur de merde. Non. Eric, Max, c'est pas un footeur de merde. Max, c'est un métier d'ambiance. Il y a beaucoup de gens qui arrivent pas à comprendre.
1: Ben, c'est ce que vous avez dit.
0: Mais comme vous êtes un bon animateur, Marc c'est pareil. Chacun, il a sa manière d'animer. Et Marc, toi t'animes de façon, et Marc t'animes de façon. Et tu vois pas, tout le temps, Marc dit tout le temps à la radio, la France va perdre, la France va pas gagner, pourquoi la France j'aime pas le football. Ah, c'est sa manière. C'est comme le tien. Il y a beaucoup de gens, comme j'entends sur la radio, à chaque fois que je sors mon travail, j'entends parler, M. Penny, patati, patata. Et moi, j'écoute ça tous les jours, c'est ma maman qui m'a donné le virus.
1: Mais vous dites à nous, Max, ils mettent de l'huile sur le feu.
0: Ah, ben c'est comme ça. Un animateur pour avoir plus de la population, il faut qu'il y anime.
1: Ouais, mais ça veut dire que Max, comme Midiao ou Mirodiao, s'ils lui mettent de l'huile sur le feu, là, s'ils lui mettent de l'huile sur le feu, pardon, surtout dans le foot, bah c'est un footeur de merde.
0: Non, c'est pas un footeur de merde. Mais ça, c'est pareil. Quand Bobby ou bien l'autre, il anime, chacun. Allons franchement dans des choses droites. Il n'y a pas tout le monde qui aime téléphoner avec Max, il n'y a pas tout le monde qui aime téléphoner avec vous. Il y a beaucoup qui aiment téléphoner avec Bobby, il y a beaucoup qui aiment téléphoner avec d'autres, mais pas avec d'autres. Dis-moi le contraire. Vrai ou faux?
1: C'est pas que les vrais ou faux, c'est que. Chacun, comme bon, c'est les auditeurs qui disent, oh, chacun y anime à sa façon. Il est un peu comme quand on entend, bah oui, Alim n'aime pas, mais il a une préférence. Bah, il est comme ça, on peut pas, nous part du principe qu'on peut pas plaire à tout le monde.
0: C'est pas question de plaire à tout le monde. Ou la bataille pour arriver là. Pourquoi les batailles pour arriver là aussi? Avec être derrière un téléphone et parler là. Il est bien parlé, mais être à l'œuvre. Tu crois que c'est facile? Prendre ça sur la table, comme ça, clique dessus, là, prendre un écoute, tu prends là. Pour lui, il croit que c'est facile. Il faut que tu aies la tête sur les épaules pour faire ça.
1: Pourquoi? Pour animer à la radio?
0: Oui.
1: Monsieur?
0: Oui?
1: Moi, voilà, m'y reviens un petit peu hein, sur, quand on parle à moi de tout ça, de Max, parce que il est un peu comme cet après-midi où on avait notre auditeur, Tediao. Là, on parle à moi de Max, hein. En gros, hein, que Max jette de l'huile sur le feu et que, entre guillemets, c'est un footeur de merde. Cet après-midi, il avait un auditeur.

0: le foutu à neuf, c'est toi qui dis, j'ai pas dit des choses comme ça.
1: Alors, et tout à l'heure, il y avait un auditeur qui a dit, pareil, Christopher Damour, c'est quelqu'un de Freedom, que les totalement pour le RN, que lui parle tout le temps du RN. D'accord?
0: Oui, oui, oui.
1: Est-ce que Max, hein, il faut le sortir de l'antenne? Parce que ça fait trop polémique. Un peu comme Christopher Damour.
0: Non, on peut pas enlever un animateur. Mais ce monsieur, quand il dit, est-ce que il a réfléchi, est-ce que il était à l'écoute quand la radio Freedom a été formée? Quand des gens bataillent sur la route.
1: Oui, mais Midiao, c'est... Ah, monsieur, ben rappel à nous. Rappel à nous, les vrais. L'été, c'était un vrai débat là de ce qu'on avait avec notre auditeur qui était monsieur, si vous pouvez rappeler à nous au 41 51 51 s'il vous plaît, comme ça nous reprenons notre auditeur qui nous disait qu'il était arbitre, qu'il y avait cette histoire de secret professionnel entre les arbitres sur le terrain. Bah du coup ils remettent un petit peu en question ce côté-là en fait d'impartialité et d'équité dans le foot. Alors on continue, on va aller de ce côté. Freedom, bonjour.
2: Allô, bonjour.
1: Oui, bonjour monsieur.
2: Dis Bouglard, attends un peu le pain s'il vous plaît. Radio Freedom, c'est radio RN.
1: Oui, vous voulez pas d'accord avec ça?
2: Arrête un peu le pain de mettre la poison de sa marmite quoi.
1: Il a donné son avis.
2: Tous les jours, t'es dit que les dit rayer ça, on dit que finir rayer, ils ont dit que ça. Tout le temps avec Bobby, avec tout. RN, donne son avis tous les jours, même la fête, sans un peu de dix, mon corps. Si j'écoute à moi là, j'habite la montagne, j'ai les Colorado, les prends, les Colorado, ben.
1: Pourquoi? C'est pas la première fois que cette personne y intervient pour dire que Freedom, c'est un radio RN, que Christophe Damour, les pro RN?
2: Ben, demande Bobby, ouais. Demande Bobby. Oui, moi, joli. Ça, c'est un bouge pas bien, ça, dans la tête, ça. Les ponts de Tibois, les Colorado, là-bas, ça est fou, ce bouge. Et puis, Eric.
1: Oui.
2: Pense un peu aux autres auditeurs, s'il vous plaît, parce que Bouge a parlé au moins 25 minutes. Hein.
1: Avec, là. Ben là, c'est toi, là.
2: Ben, ouais, finis-moi, mais rapide-moi.
1: Ah, ben, prends le temps, si vous voulez. Nous, on a le temps, hein, prends le temps.
2: Non, c'est bon. Allez, merci. Mais pensez à l'auditeur, excusez-moi de dire ça, mais à trop long l'auditeur, allez dormir donc. Allez, bye.
1: Allez, on a trouvé, bye. Ouais. Les vrais ça, est-ce que Freedom, même il dit, arrête, appelle Radio Freedom, passe un coup, nous va faire comme ça. Radio Paraguay, bonjour. Allô?
3: Allô, oui.
1: Oui, bonjour, vous êtes voilà. Sur Radio Paraguay, je vous écoute.
3: Ok, ça c'est Jean-Philippe de Saint-Benoît, ça.
1: Oui, Jean-Philippe.
3: Néné, bon, il entend critique Le Pen tout le temps, la France, tout ça là, il cause un peu comme ça, il dit, Le Pen. Ali, arrête un peu tranquille. L'INEN a toujours une affaire pour dire, mais il cause inutilement.
1: C'est-à-dire?
3: Arrête un peu tranquille, c'est-à-dire, hier, il y a un animateur à la Rocale, Ali. Et là, aujourd'hui, tout le monde l'entend téléphoner. Vous dites, il entend dire n'importe quoi. Arrête un coup avec Le Pen là. Arrête un coup avec la France. Il dit pas son prénom, il dit pas rien. Mais pour moi, c'est un grand malade mental, ça bouge là.
1: Vous parlez bien de l'auditeur que les contre Le Pen?
3: Ça même, tout le temps, il téléphone lui. Mais il est un grand malade mental, monsieur.
1: Non, monsieur, ben, s'il y appelle pour donner son avis et montrer qu'il est... Il y aime son parti. De ce que m'a compris, c'était LFI.
3: Lien sont partis, c'est LFI, en train de descendre, en train de couler. Mais lui, tout le temps, l'INEN a une affaire pour dire contre Le Pen, l'INEN a une affaire pour dire contre la France. Mais c'est un gros malade mental, ça. L'ICOS est un peu comme ça, lui. L'ICOS comme ça, lui. Mais ça, lui, arrête un peu. Hier, on a un animateur à la Rocale, lui. Aujourd'hui, tout le monde téléphone les contre lui. Mais lui, il est un grand malade mental, on dirait.
1: Donc, à aussi, m'y comprend bien. Attention, il faut pas toucher autre candidate, Marine Le Pen.
3: Non, les mêmes pas ça. Il faut pas toucher mon candidate, c'est pas mon candidate.
1: Mais ah, pardon, excusez-moi.
3: Toutes les partis politiques n'ont pas sa chance. Ils peuvent être les LFI, ils peuvent être les socialistes, ils peuvent être la droite, ou autre, tout n'est pas sa chance. Mais il n'y a pas besoin d'y acharner dessus Marine Le Pen, quand même. Mais mis à vous tout de suite, Marine Le Pen, c'est pas mon parti, ça. Hein. c'est pas mon parti. Mais quand un monde est à terre, là, il faut pas écraser lui. Il me dit pas où Marine Le Pen est à terre non plus. Mais lui,
1: ah, bah, c'est ce qu'on entend, monsieur. C'est ce que nous entend, là. Pour où Marine Le Pen, là où pense que Marine Le Pen, alors, en restant objectif, et c'est une question, mi pose à où. Pour où la Marine Le Pen, il fait pitié par rapport à tout ce qui arrive?
3: Non, il fait pas pitié, parce que son papa, tout ça là, l'a fait des choses qu'il fallait pas, l'a dit des causes bon qu'il fallait pas, Jean-Marie Le Pen, tout ça là. Non! Monsieur, il me dit pas ça, moi. Mais il parle pour l'auditeur, là. Tout le monde, depuis hier, depuis aujourd'hui, il entend une cause de Sili. Il dit n'importe quoi, et puis c'est tout. Il donne chacun sa chance, quoi, il veut dire. C'est tout, monsieur. Ben moi, elle est bien content si son parti, elle est firante. Moi, elle est bien content si l'autre. Mais il faut que ces partis qui rentrent là, ils mettent un bon affaire. Il fait pas comme ça que les autres partis l'ont fait auparavant, même aujourd'hui, de nos jours-là. C'est tout.
1: Bon, ben, monsieur, ben, merci. On va voir. Hein. Je pense qu'il y a beaucoup de gens là qui m'ont parlé de cet auditeur qui est là assez souvent. On va prendre d'autres appels. Mais en tout cas, vous, ça vous agace ça, de l'entendre tous les jours.
3: Tout en restant honnête, mais ça pas dit n'importe quoi, mais me demande à lui de se taire, de fermer un peu sa bouche. C'est tout. Tout en étant honnêtement.
1: Bon, bah.
3: En restant honnêtement, c'est bien.
1: Bah, très bien, monsieur, nous entend. Nous voilà. Entend. Très bien, merci, monsieur. Bah, on va continuer nos appels. On va continuer de ce côté. Freedom, bonjour. Freedom, bonjour.
4: Oui, allô?
1: Oui, bonjour, c'est pour réagir, monsieur?
4: Oui, c'est pour réagir.
1: Alors, on vous écoute.
4: Oui, voilà le monsieur qui appelle tout le temps pour Marine Le Pen, lui connaît tout, lui connaît mieux tout le monde, là.
1: Mm-hmm.
4: Parce que monsieur-là connaît où ça a été d'informations?
1: Où ça?
4: C'est Internet, lui.
1: Sur Internet?
4: Sur Internet, tout le temps, c'est Internet, lui, Bougla.
1: Mm-hmm.
4: Et lui connaît mieux tout le temps, et ça, c'est un Bougla vite dans le site, ça.
1: Ah, bon, ben... Bah très bien, bah si...
4: J'habite pas trop loin de moi, ça se cause ce bouc-là.
1: Tout le temps lié comme un lien, alors?
4: Tout le temps lié comme ça, et tout le temps lui connaît mieux tout le monde, tout le temps lui connaît mieux.
1: Bon, bah très bien, alors, bah...
4: Si ça rote un peu d'information Internet, ceci, cela.
1: Bah la dirait Internet, c'est une source d'information, bah il fait comme il peut, monsieur.
4: Information, mais monsieur, bah au même, non, il faut arrêter tout ça, là.
1: Bon. Bah monsieur, bah merci, on va continuer, il y a pas mal de gens qui veulent réagir, on va juste aller sur la route en attendant. Merci à vous monsieur, et on va rejoindre Loïc pour des ralentissements sur la route du littoral avant la grande chaloupe. Loïc, bonjour.
5: Oui, bonsoir, donc effectivement, donc 1 kilomètre avant la grande chaloupe en direction de Saint-Denis,
1: oui.
5: Il y a un gros ralentissement donc sur les deux voies de circulation, et je vois un peu plus loin... disons à quoi ouais à 2 kilomètres à peu près, il y a le véhicule de la DRR qui signale aux automobilistes de prendre la voie tout à gauche. Je sais pas qu'est-ce qui se passe devant, mais en tout cas c'est bien ralenti, et en plus de ça la chaussée elle est glissante parce que là en ce moment il y a une petite pluie.
1: D'accord, très bien, donc là c'est gros ralentissement là.
5: Ouais, je sais pas qu'est-ce qu'il y a devant, je suis pas encore arrivé devant. Mais je pense que là, samedi soir, le barrachois, il est complètement ouvert à la circulation. Je pense qu'il y aurait peut-être un accident devant.
1: Bon, ben, on va passer l'information. Merci Loïc de nous avoir tenu au courant.
5: De rien.
1: Merci, de rien. Au revoir. Bonne et bonne route à vous. Et 18h passé de 22 minutes, on rappelle ces informations, on parle d'embouteillage 1 km avant la grande chaloupe vers Saint-Denis, ralentissement avec le véhicule de la DRR qui serait sur place et qui signale de prendre la voie de gauche. La chaussée est glissante également avec de la pluie, on ne sait pas ce qui se passe du côté de la route du littoral. Si vous êtes dans le secteur, un seul numéro, le radioguidage, le 02 62 41 51 51. Notre service radioguidage à votre disposition. Marma, il est 18h23, vous êtes nombreux à réagir là par rapport à ces élections, par rapport aux prises de parole. Vous pouvez venir encore réagir jusqu'à 19h dans la libre antenne de ce trafic. Juste avant, bouge pas, nous marque une courte page de publicité et nous revient juste après ça.
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1: Et il est 18h26, on a encore une petit peu plus de 30 minutes ensemble dans Trafic 99-12-00 pour vos sujets libres, on peut parler de ce que vous voulez. Et juste avant, on va rejoindre Sonia pour ses ralentissements sur la route du littoral. Il semblerait qu'il y ait un accident. Sonia, bonjour.
23: Oui, bonsoir.
1: Bonsoir Sonia.
23: Bah effectivement, c'est un accident qu'il y a sur la NRL.
1: Mmh.
23: Et on est passé, il n'y avait pas encore la DRR et c'est deux véhicules impliqués.
1: Deux véhicules impliqués.
23: La voie de droite.
1: D'accord. Et c'est dans le sens la possession Saint-Denis.
23: C'est ça, oui.
1: Très bien, sens possession Saint-Denis. Et on nous parlait de pluie, les circulations, les conditions pardon des circulations dans le secteur sont comment là?
23: Bah, il pleut, enfin quelques gouttes, mais la chaussée est quand même glissante quoi.
1: D'accord. Bon. Et pour vous, dégâts matériels uniquement, hein?
23: Oui.
1: Bon bah super, on va signaler ces informations. Merci Sonia et prudence à vous sur la route.
23: Merci.
1: Merci, au revoir Sonia.

0: 18h passé de 28 minutes. On rappelle ces informations. On avait Loïc qui nous appelait pour des ralentissements, des gros ralentissements sur la route du littoral, un kilomètre avant la grande chaloupe en direction du nord. On a eu plus d'informations avec Sonia. On parle d'un accident sur la nouvelle route du littoral. Cet accident, bah du coup, qui se trouve bien après la grande chaloupe. Deux véhicules impliqués sur la voie de droite, dans le sens Possession Saint-Denis. Il semblerait que ce soit que des dégâts matériels. Information pour les auditeurs de Freedom 2. On parle d'un accident sur la nouvelle route du littoral. On est bien après la grande chaloupe, mais des gros ralentissements qui commencent 1 kilomètre déjà avant la grande chaloupe. Deux véhicules seraient impliqués. Sur la voie de droite, la DRR est sur place. Donc attention, prudence si vous êtes dans le secteur, parce qu'il pleut, donc ralentissez. Et encore une fois, pour toute information, radio guidage, un seul numéro de téléphone. Comme d'habitude, le 02 62 41 51 51. Sans plus attendre, on continue, on est par ici. Freedom, bonjour.
1: Oui, bonsoir.
0: Bonsoir.
1: Je regrette tant, mais je vais poser une question primordiale à monsieur l'arbitre.
0: Oui.
1: Au niveau des tirs, pénalty, des tirs au but.
0: C'est-à-dire?
1: Parce que depuis étant jeune, il connaît que quand c'est tir, des pénalty, et depuis 2-3 ans, mais il ne fait pas comme il a fait le goal. Il était resté statique dessus son le but.
0: Oui.
1: Et le tireur, il n'avait point le droit de bouger non plus. Et quand l'arbitre siffle, c'est ici d'un seul trait. Et il n'est pas comme elle a poussé, un petit coup à droite, un petit coup à gauche. Il fait un petit coup de poudrin par ici, un petit coup de poudrin par là. T'as l'air, il danse en bas, l'autre il danse flamenco, et t'as l'air, va voir un écossais, tu lèves la jambe aussi, rien. Parce que, dans la coupe 1998-2018, quand l'arbitre l'a sifflé, si le goal l'a bougé avant, ben, le tireur, quand il a tiré, que ce soit la marquée ou la pas marquée, l'arbitre a re-sifflé le penalty parce que le goal l'a bougé avant. Et le tireur, lui, par contre, si le goal l'a pas bougé, il reste statique. Si le tireur, quand il vient pour tirer, il marque un arrêt, ça va un petit coup à droite, à gauche, après il tire, l'arbitre, que il a marqué, qu'il n'y a pas marqué, l'arbitre, il refuse le tir, il y a d'aller à tir. Parce que une fois que l'arbitre l'a sifflé, le tireur, ça va, il tire d'un trait. Et le goal, il bouge pas avant que l'arbitre l'a sifflé. Et là, on y voit, depuis l'UFA, depuis la Coupe d'Europe, on y voit le goal d'Andine, le joueur d'Andine, et mettez-vous pas cette question-là.
0: Mais madame.
1: Pourquoi la chose, ça?
0: Madame, de base, on a raison, vous connaissez. Il paraît que pour les tirs au but, s'il fait exprès de manque le but, Lisa touche à un gros magot. Parce que si on l'a bien entendu tout à l'heure ce qu'on a dit, c'est que tout est truqué, même avec les arbitres, c'est truqué, n'a de la magouille dans le football. Et concernant, quand on parle à moi de dandiner, on connaît que n'a des tirs au but où le footballeur, il fait un pas à droite, un pas à gauche, et après il manque le but. Pourquoi? Parce que tout ça c'est du cinéma, madame.
1: Mais il est d'accord avec vous, monsieur. Mais il est d'accord avec vous. Mais c'est que c'était pas les règles fondamentales du football avant il y a 10 ans de cela, comme Diaw, la Coupe du Monde 98-2018. Si quand il fait ça, systématiquement, l'arbitre est obligé de demander de retirer le pénalty. Et là, apparemment, les règles ont changé. peut-être en même temps le fait que quand il dit dans le cours du jeu, l'arbitre ne siffle pas systématiquement une faute, d'accord. Mais là, les tirs au but, les pénalties, parce que là, il s'en va vers les phases finales. Là, ça va se faire finale. Donc, on aura de plus en plus de tirs au but.
0: Madame.
1: Les dandines à faire là, avant de tirer le ballon, là, on aura un temps, là.
0: Mais madame, mais où l'a vu le match avec le Paraguay ou pas?
1: Bien sûr.
0: Parce que madame, les footballeurs du Paraguay. Les footballeurs du Paraguay, ils s'écartent du ballon pour que Mbappé, il marque le but. Vous avez vu ça ou pas?
1: Pardon, pas bien entendu.
0: On l'a vu que bande joueur du Paraguay, là. Bana, il fait exprès, il écarte du ballon pour que Mbappé marque son but. On l'a bien vu, ça.
1: Les joueurs du Paraguay, quoi, ils gardent le ballon.
0: Il écarte Hazard du ballon exprès pour que Mbappé gagne marqué.
1: Il écarte?
0: Oui, Zot, il sort. Zot, il évite le ballon. Comment Mbappé gagne marqué?
1: C'est pour ça que je n'ai pas le ballon.
0: Voilà. Ça même. Madame, reste avec nous, hein. Reste avec nous. On va rejoindre Tom du côté de la route des Tamarins parce qu'il a percuté un chien. Tom, bonsoir, vous êtes avec nous?
2: Oui, bonsoir.
0: Bonsoir, Tom. Vous pouvez nous expliquer ce qui s'est passé là?
2: J'étais sur la 4 voies juste avant l'aire de la Saline, genre 500 mètres, ça fait comment?
0: Oui.
2: 500 mètres avant, et on avait un chien vraiment sur la voie de droite en plein milieu, et ça bouge pas. Et je m'avais accuté à l'île direct en fait. Et c'est pour dire de faire attention, les motos, tout ça, en plus il pleut, on voit rien.
0: Mm-hmm.
2: Donc de dire de faire très attention, parce qu'il y a encore le chien, la gendarmerie a été prévenue. Mais voilà, il y a plusieurs lotos qui sont arrêtés derrière moi pour dire aussi qu'ils avaient percuté et que
0: Aïe.
2: Et que.
0: Donc là, vous m'avez dit 500 mètres avant, c'est la station de la Saline, c'est ça?
2: Ouais, c'est même.
0: Donc 500 mètres avant. Donc là, on se trouve entre la sortie de Trois Bassins et la station, alors?
2: Exactement.
0: D'accord. Donc l'animal était sur la voie de droite.
2: La voie de droite.
0: Et là, donc vous avez aussi prévenu ça?
2: Ah, c'est ça, sur la gendarmerie. Ben là, mon pare-choc est mort, faut m'y appeler l'assurance.
0: Après, bon. Vous, là, les promeneurs du dimanche, si vous savez pas conduire, il faut aussi rester à la maison, hein?
2: C'est pas les promeneurs du dimanche?
0: Mais il faut rester chez vous si vous savez pas conduire, hein?
2: Mais monsieur, il me sort au travail, nous laisse samedi en plus.
0: Bon, en tout cas.
2: Sans rigoler, vraiment, la visibilité est vraiment faible, faites attention, ça aurait pu être autre chose qu'un chien, faites attention, les gars.
0: Ah, bah là, oui, à cette vitesse-là, après, bon, je parle pas de vous, hein, je parle de ceux qui font des accidents sur la route du littoral ou à la Saline ou ailleurs, hein. Mais oui, surtout, prudence, là, dans le secteur, avec.
2: Voilà, mais il roulait pas vite, hein, mais sur le côté droit, mais il roulait pas vite, il pleut, ça glisse, le temps que je le vois, j'ai pas pu freiner, il y avait des gens derrière moi, ils étaient passés en dessous.
0: Bon, bah, très bien. Tom, en tout cas, vous avez appelé la gendarmerie. On va essayer de faire le nécessaire avec la DRR pour leur expliquer. Et prudence, en tout cas. Merci, Tom.
2: Merci, au revoir.
0: Au revoir, Tom. À 18h passé 36 minutes, on signale cet animal qui se trouve sur la voie de droite. On est entre la station de la Saline et la sortie de Trois Bassins sur la route des Tamarins. Un animal qui a été percuté, donc entre la sortie de Trois Bassins et la station de la Saline, donc dans le sens Saint-Leu-Saint-Denis. L'animal qui se trouve sur la voie de droite, qui a été percuté. Prudent si vous êtes dans le secteur. On est en train de prévenir la DRR, la gendarmerie a été prévenue, automobiliste ou si vous êtes dans ce secteur, prudence, hein, vraiment. Je rappelle aussi, je prends aussi le temps de rappeler cet accident qui occasionne de gros embouteillages là sur la route du littoral dans le sens La Possession Saint-Denis. On se trouve, alors les embouteillages pardon, qui commencent 1 km avant la Grande Chaloupe. Accident qui impliquerait deux véhicules, dégâts matériels uniquement, et la DRR serait déjà sur place. Bien sûr, comme d'habitude, vous le savez, pour toute information, Radio Guidage, c'est au 02 62 41 51 51. Madame, merci d'avoir patienté.
1: Oui.
0: Oui, bah comme Mité Podiaou, madame. Le Paraguay, si vous la regardez le match, regarde bien le match là. Bande joueur du Paraguay là. Bah, ils sortent devant ballon exprès, comme Mbappé qui a marqué. Bah, pour vous, c'est pas une preuve que le match a été acheté, que bande joueur du Paraguay a été payé au fait exprès pour perdre?
1: Les joueurs du Paraguay l'étaient missionnés pas pour jouer le ballon, mais pour jouer le bug.
0: Mm-hmm.
1: Pour jouer le bon bonhomme.
0: D'accord.
1: Sur les trois mousquetaires.
0: C'est qui les trois mousquetaires, madame?
1: Ben, Mbappé, Olivier, Dembélé.
0: Mm-hmm.
1: Voilà. Et c'est Doué, quand elle rentre en dedans, Doué aussi ensemble. Il était évident, on voit quand on regarde l'action au ralenti, parce que quand on enregistre, après, moi-même, il y a remettre en replay derrière. Le joueur paraguayen, l'Inana, l'occasion de récupérer le ballon, de jouer le ballon, de récupérer le ballon, de dégager de son camp. Mais comme ça, il préfère jouer la jambe le bonhomme.
0: Mais madame, Emiro Diao, tout ça là, le Paraguay là, madame, t'es fait exprès d'être agressif, tout ça, madame. Comme
1: moi,
0: c'est du.
1: C'est payé là-dedans, monsieur là.
0: C'est du cinéma, madame.
1: Oui, mais je suis d'accord avec vous, monsieur. Mais Emiro Diao, ça l'était payé là-dedans là. C'est pas le bon joueur de football, c'est l'arbitre. Et c'est pour ça que t'as l'air là, mais t'es fait cause avec. Le monsieur là habite là. Le bon joueur football là, ça tu gagnes une tchore là-dedans.
0: Mm-hmm.
1: Que ça tu gagnes, c'est juste l'honneur si tu l'as fait gagner, fait perdre l'équipe adverse. Mais ça tu gagnes l'argent là, c'est l'arbitre parce que c'est un arrangement avec la FIFA et la question. En début, vous mettez vu avoir la pensée de monsieur l'arbitre là. Mettez vu connaître son avis. Là, parce que là, en Amérique, la Coupe du Monde, nana, et l'Amérique, bon, nana, New York et machin, là, le Canada, le Mexique, les trois régions d'Amérique où ça a joué la Coupe du Monde.
0: Mm-hmm.
1: Mais le Mexique, il est représenté par quelqu'un, le Canada, il est représenté par quelqu'un, New York, il est représenté par Donald Trump. À cause, avant la Coupe du Monde a commencé, mais il m'a fini de dire ça 100 fois sur les dames.
0: Et madame?
1: À cause, elle donne le mérite de la Coupe du Monde.
0: Mais tout ça, madame, c'est un arrangement, madame, vous l'a compris. Vous l'êtes en train de dire à nous, là, en direct, ce que tout le monde l'a compris. Tout ça, là, madame, c'est pour faire croire que Banaï joue au football, que Banaï veut gagner, alors que tout l'est déjà préparé, tout l'a déjà été acheté. Tout ça, hein. Miro Diaou, les joueurs du Paraguay, là. Tout ça, Banaï t'es fait genre, t'es agressif. Mais c'est du cinéma. Banaï fait croire que t'es agressif. Sous la table, tout l'a fini à ranger. Et tout le monde dans le football, il arrange en zot. Et en fait, ce que les malheureux, c'est que n'a que le peuple. Que le peuple. À zot. Zot, tout zot, ils croient que c'est du sport.
1: Monsieur, on voit qu'on vient taquer mon tibia, mon genou, là. Ben, j'en mets sans douleur, on croit ça, c'est cinéma, les arranger ça.
0: Madame, il y a du sport partout, au tennis, au cyclisme, le Tour de France, le tournoi de Roland-Garros, tout est du sport, sauf le foot. Le foot, c'est pas du sport. Le foot, c'est du pognon.
1: Dans cette Coupe du Monde-là, mais d'accord avec vous, dans cette Coupe du Monde-là, mais dans la Coupe du Monde qu'elle a eue en 2018 et 98, c'était vraiment du sport. Il avait vraiment joué à football. Mais là, n'a pas joué à football in chore, là, en Amérique, là. Cette Coupe du Monde, là, c'est vraiment du business, là. Parce que, mais regardez sur LCI, sur CNews, sur BFM, et ben, la même partie sur BFM Business.
0: Mm-hmm.
1: Sur BFM Business, même au niveau de la Coupe du Monde, il y en a une cotation, ouais, dans le CAC 40, là. La Coupe du Monde est dans le CAC 40. Au rang ou quoi?
0: La Coupe du Monde, les pots. D'accord. Madame, nous,
1: dans
0: nous va.
1: 440 dans la bourse, dans le. Sur BFM Business, comme ils regardent.
0: Eh ben, c'est à se poser des questions, madame. On va continuer, on va prendre d'autres avis. Parce que, au final, ce qu'on comprend, il vaut mieux regarder le Tour de France que de regarder le foot. Et ça, il y en a beaucoup qui le disent. On continue par ici. Vous êtes nombreux à vouloir réagir. Freedom, bonjour.
3: Oui, bonsoir. Moi, je ne veux pas ni de politique, ni de football. Hein.
0: Allez, ben, nous écoutons, madame.
3: Moi, je veux juste savoir si quelqu'un a des infos pour la fiesta mauricienne ce soir sur Saint-Gilles, s'il est maintenu ou annulé parce qu'il pleut sur Saint-Gilles.
0: Ah, ben, on n'a pas eu encore d'informations, mais ce soir, là, c'est quoi la soirée?
3: La fiesta mauricienne.
0: Ben, ce soir, soirée fiesta mauricienne, si elle est maintenue à Saint-Gilles. Voilà. À Saint-Gilles, ben, restez à l'écoute, madame.
3: Merci beaucoup.
0: Merci. Est-ce que la soirée fiesta mauricienne est ouverte? Vous pouvez nous appeler au 41 51 51, donner l'info à Prisca pour cette soirée mauricienne et au moins on peut donner l'information à madame. Freedom, bonjour.
4: Oui, bonjour.
0: Oui, bonjour. Coupez la radio derrière, s'il vous plaît.
4: Oui, ça y est, c'est
0: bien longtemps.
4: Merci. Pourquoi vous salissez tout le monde comme ça, tout le temps?
0: C'est-à-dire, madame?
4: Vous êtes toujours dans les accusations et la magouille et le complotisme. Mais monsieur, écoutez, si vous avez des preuves, portez plainte.
0: Mais madame,
4: sinon,
0: madame.
4: Ou sinon, fermez votre bouche.
0: Madame, oui. Madame, je ne comprends pas. Vous n'avez pas de télé chez vous, madame?
4: Mais qu'est-ce que ça peut vous faire?
0: Madame, on a vu la preuve avec le Paraguay.
4: Je ne supporte pas vos affirmations. Où, monsieur, vous avez des preuves?
0: Madame, vous voulez une preuve? Vous voulez une preuve?
4: Vous avez des preuves?
0: Madame, vous voulez une preuve? On a une preuve avec le Paraguay.
4: Portez plainte, sinon fermez votre bouche.
0: Est-ce que...
4: Vous êtes toujours en train de vouloir prendre tous les auditeurs. Allô? Ah, vous avez coupé?
0: J'ai pas coupé, madame. Vous êtes toujours là, mais est-ce qu'on fait un monologue ou est-ce qu'on fait un échange?
4: Non, mais je ne comprends pas pourquoi vous salissez tout le monde. Vous avez même essayé de salir tout à l'heure l'arbitre local en disant que, ouais, s'il avait eu 1 million, il aurait dit oui et tout. Mais pourquoi vous êtes comme ça? Vous êtes bien malheureux ou quoi?
0: Madame, est-ce que vous voulez des preuves? Est-ce que vous voulez des preuves? Vous me demandez des preuves, je vais vous en donner.
4: Monsieur, si vous avez des preuves, portez plainte au niveau national.
0: Mais madame, ils ne vont pas m'écouter. Ils ne vont pas m'écouter. Ils vont dire que je suis qu'un complotiste. Quelqu'un qui pense qu'il y a du complot partout, madame. On a les preuves, madame.
4: Je vous redis, si vous avez des preuves, portez plainte. Sinon, fermez votre bouche.
0: Et si je vais porter plainte, est-ce que vous êtes avec moi?
4: Ah non.
0: Si je vous donne la preuve que vous portez plainte, si je vous donne cette preuve, vous portez plainte avec moi ou pas?
4: Non, je veux pas vos preuves. Si vous êtes engagé là-dedans, allez.
0: Vous ne pouvez pas me répondre parce que vous êtes hypocrite, madame. Vous ne pouvez pas me répondre parce que vous êtes hypocrite. Je vous donne les preuves, vous ne voulez pas.
4: Voilà, les grands mots. Vous êtes une bonne femme, vous êtes hypocrite. Non.
0: Donc vous êtes d'accord avec moi, mais vous voulez pas le dire.
4: Si j'avais des preuves, je porterais plainte.
0: Vous êtes d'accord avec moi, mais vous ne voulez pas le dire. Donc, vous êtes hypocrite.
4: Ça, c'est un argument d'animateur qui ne sait plus quoi dire.
0: Madame.
4: Si j'avais des preuves, j'aurais pas besoin de vous pour porter plainte. Je porterais plainte toute seule et je n'aurais pas besoin de vous.
0: Madame, je suis là à vous affirmer que je vous donne des preuves en direct avec le Paraguay. Vous ne voulez pas l'entendre.
4: Non. Si vous avez des preuves, vous n'avez pas besoin de moi. Portez plainte. Si moi j'ai des preuves, je n'ai pas besoin de vous, je porte plainte, je suis grande.
0: Madame.
4: Donc prenez vos responsabilités, ou alors fermez votre bouche. Vous êtes toujours à essayer de pousser les auditeurs à se rebeller, à avoir de la magouille partout. Non, il y a des joueurs honnêtes dans la
0: compétition. Vous ne pouvez pas me répondre. Vous ne pouvez pas me répondre.
4: Honnêtes au niveau local.
0: Vous ne pouvez pas me répondre parce que vous êtes hypocrite. Je suis là à vous dire que si je vous donne la preuve, est-ce que vous portez plainte?
4: Vous êtes hypocrite. Voilà.
0: Madame, on n'a pas parlé de bonne femme. C'est vous qui détournez mes propos. Est-ce que, par contre, ne passez pas à côté de mes propos, si je vous donne la preuve, est-ce que vous allez porter plainte ou pas?
4: Non, non, c'est pas à moi de... Si vous avez des preuves, vous, c'est vous qui portez plainte. Prenez vos responsabilités.
0: C'est ce que je vous dis, c'est voilà. Que...
4: Mais moi, je ne prendrai pas vos preuves, parce que moi, je ne prends pas les preuves ni sur Freedom, ni sur Europe 1, ni sur CNews. Moi, je prends à France...
0: Madame, est-ce que vous voulez écouter la preuve ou pas?
4: Non, non, mais... Je vous redis la même chose. Si vous avez des preuves, portez plainte.
0: Donc, c'est ce que je vous dis.
4: Pas de me mettre dans votre jeu.
0: Madame, c'est ce que je vous dis. C'est que vous êtes d'accord avec moi, mais vous avez honte de le dire en direct devant tout le monde. Vous êtes hypocrite. Vous êtes une hypocrite, madame.
4: Oui, voilà. Vous essayez toujours de détourner. Vous êtes hypocrite. Vous êtes... Non. J'espère que les auditeurs, certains, ceux que vous n'avez pas enrôlés avec Europe 1 et CNews...
0: Mais pourquoi vous ne voulez pas accepter l'évidence, madame? Pourquoi vous ne voulez pas accepter une évidence? Une évidence qui est sous vos yeux.
4: Mais,
0: tout le monde l'a vu à la télé, madame.
4: Mais si tout le monde a vu, pourquoi tout le monde dit que c'est pas vrai ce que vous dites?
0: Mais pourquoi est-ce que quelque chose qui n'est pas réfutable, qui a été vu par des millions et des millions de téléspectateurs, aujourd'hui, vous vous dressez contre moi? Pourquoi tout le monde a vu, sauf vous?
4: Mais si tout le monde a vu, alors
0: sauf
4: pourquoi
0: vous.
4: Le monde entier ne porte pas plainte?
0: Mais pourquoi tout le monde l'a vu et pas vous? C'est ce que je ne comprends pas.
4: Pourquoi vous ne portez pas plainte?
0: Moi je pense...
4: Plainte, monsieur.
0: Moi je pense juste, je suis désolé de vous le dire, je pense juste que vous êtes frustré parce que vous pensiez être toute seule.
4: Hypocrite, machin, truc. Ouais, une bonne femme.
0: Non, madame, on n'a pas parlé de bonne femme. Là, c'est vous qui essayez de partir sur le terrain du féminisme ou autre. Personne n'a parlé de bonne femme ou d'identité de genre, madame. Mais si je suis le seul à porter plainte, ça n'a aucune valeur. Par contre, si on est deux, c'est déjà mieux.
4: Non, mais moi, monsieur, quand j'ai des preuves, je porte plainte toute seule, comme une grande fille.
0: Madame, s'il vous plaît, je vous demande comme ça. Moi, je vous demande, s'il vous plaît, madame. Je vous demande comme ça, comme un service, de porter plainte avec moi, s'il vous plaît. S'il vous plaît, aidez-moi, s'il vous plaît, madame.
4: Non, monsieur, quand j'entends votre langage qui assène, qui essaye même de détourner un arbitre local en disant « mais si vous auriez accepté 1 million et tout », non mais c'est scandaleux d'essayer de m'agouiller comme ça.
0: Mais madame, alors déjà vous êtes sur Radio Freedom. Si pour votre gouverne, si vous écoutiez vraiment Radio Freedom, c'est une radio de magouille. D'accord. Maintenant, moi, je vous demande de porter plainte. Je suis d'accord. Et je vous demande juste de m'aider, s'il vous plaît. Mais vous ne faites pas. Vous ne le faites pas.
4: Ben non, non, non. Parce que je ne crois pas dans votre discours. C'est un discours de complotiste, de qui essaie d'enrôler les gens, comme Freedom fait souvent.
0: Mais vous êtes, je sais pas, on se réveille, l'émission a commencé depuis 15 heures, vous avez pas entendu que Freedom, ce n'est plus Freedom? C'est Radio RN, c'est Radio Paraguay ici. Est-ce que vous avez vu le Paraguay? C'est pas une honte, madame?
4: Paraguay, j'ai vu qu'il était pas bon, et j'ai vu qu'il y avait un arbitre qui était pas bon, c'est tout.
0: madame, vous venez tout juste vous-même de dire la preuve.
4: Quelle preuve?
0: Ce match n'a-t-il pas été truqué, madame?
4: Non, il y avait des gens qui ne savaient pas jouer. Il y avait des catcheurs avec un arbitre qui n'était pas bon. C'est tout. Et depuis, il y avait des bons matchs avec Mbappé, avec le Cap-Vert. Extraordinaire, le Cap-Vert. Très, très bon. Voilà. J'ai vu des belles choses.
0: Et vous avez dit exactement... Vous venez tout juste de dire que le Paraguay, il n'était pas bon. Donc, le Paraguay, il n'est pas bon. Donc, il y a eu magouille. Il y a eu magouille.
4: Mais pourquoi vous êtes toujours bon, vous, dans votre profession?
0: Madame, on parle du Paraguay, on ne parle pas de moi. On parle du Paraguay.
4: Il y a des fois, on est bon, et il y a des fois, on n'est pas bon. Ben, ils n'ont pas été bons, et l'arbitre était nul. Voilà. Là, on avait peur qu'on n'ait pas un bon arbitre.
0: Madame, mais le Paraguay, il a laissé passer le ballon de Mbappé.
4: Pour France-Maroc, et ça s'est très bien passé avec un arbitre argentin qui était très bien.
0: Madame, le Paraguay a laissé, je sais pas si vous avez, enfin, je me pose des questions si vous avez vraiment vu le match. Le Paraguay a laissé intentionnellement Mais bien... passer le ballon de Mbappé. Il n'y a pas de, de trucage là, madame.
4: Mais si vous...
0: Attendez.
4: Je vous redis encore pareil. Si vous êtes sûr de vous, portez plainte.
0: Encore une fois, je vous redis la même chose. Il faut...
4: Quand les gens me disent, j'ai vu ça, ça, ça, j'ai dit, si tu es sûr, porte plainte. Ou si vous, sinon, ferme ta bouche. Ben là, j'ai dit pareil.
0: Madame, moi, je vais porter plainte contre le Paraguay. Est-ce que vous, vous parlez sérieusement, là, madame? Je vais porter plainte contre le Paraguay. Vous voulez comme la sénatrice Amarillo, elle m'extrade au Paraguay, madame? C'est ce que vous voulez? Je vais aller me heurter à une institution, à un pays, à un gouvernement?
4: Mais écoutez,
0: est-ce que vous êtes sérieusement? Est-ce que vous parlez sérieusement, là, madame?
4: Mais je dis, quand on a des preuves, on y va, et quand on n'a pas de preuves, on la ferme.
0: Mais madame, et même avec mes preuves qui sont solides, d'accord, appuyées par les vues de millions et de millions de téléspectateurs. Vous pensez vraiment que je vais aller...
4: S'il y a des millions et des millions, vous serez pas tout seul.
0: Vous pensez vraiment que moi, petit animateur de Freedom, petit et simple animateur de Freedom, je vais aller me heurter au gouvernement paraguayen, monsieur, madame? Vous êtes sérieuse, là? Alors que je vous demande de l'aide et vous n'êtes même pas apte à venir m'aider et que nous allions ensemble porter plainte? Donc vous êtes une hypocrite, vous êtes une opportuniste, une arriviste qui se pose comme une mouche sur un gâteau alors qu'on est en train de parler d'un sujet qui malheureusement c'est comme ça. On voit de la corruption, on voit du trucage, hein, on voit du complot dans des matchs.
4: Et oui, vous, ça, pour être complotiste, vous êtes complotiste.
0: Hein. Vous voulez pas m'aider.
4: Je suis sûr que vous allez être complotiste.
0: Vous êtes, madame, moi je pense. Vous savez quoi? Moi je vais être très honnête avec vous. Moi, je pense sincèrement que vous êtes complice, madame. Vous avez des yeux et vous ne voulez pas voir, vous ne voulez pas les ouvrir. Vous êtes une complice. Moi, je pense que vous êtes avec l'auditeur de tout à l'heure. Vous êtes payé pour venir à l'antenne et déblatérer ce genre de choses.
4: Ah bah écoutez, moi je viens d'arriver à la Réunion. Complotiste à la Réunion, ça me fait bien rigoler.
0: Et ben justement, vous venez d'arriver. Qui vous a mandaté pour venir ici et venir dire autant de calomnies à la radio, madame?
4: Monsieur, je viens voir ma famille parce que je suis réunionnaise.
0: C'est ce que vous nous dites, madame. C'est ce que vous nous dites, mais les faits sont peut-être autre chose. Moi, je pense que vous êtes complice, madame. Vous êtes une complice. C'est pour ça que vous ne voulez pas m'aider.
4: Écoutez, je suis complice. Je vais vous redire la même chose. Portez plainte.
0: Madame, vous rendez compte un peu de la gravité de vos mots? Vous vous rendez compte juste que avec les propos que vous avez tenus à mon égard, hein, après ce que vous venez de dire, je peux perdre ma place? Vous rendez compte un peu parce que vous remettez en cause mon travail, hein, ma façon de faire, et que je risque de perdre ma place? Vous voulez vraiment que je sois viré, madame?
4: Je ne vous souhaite pas de perdre votre place.
0: Vous voulez vraiment que je sois viré, madame?
4: Non, monsieur.
0: Vous remettez en cause mon honnêteté, madame.
4: Non. Il faut avoir la liberté de parole. Vous l'avez. Eh ben, moi, j'ai la mienne.
0: Mais moi, j'ai l'impression que vous remettez en cause mon honnêteté, ma franchise.
4: Je remets en cause que vous êtes toujours négatif. Et ça, je n'aime pas quand on est toujours négatif.
0: Mais madame, je ne suis pas négatif. Je vois comme vous.
4: Vous savez, on n'a pas toujours tous les mêmes lunettes. Hein.
0: Madame, vous savez, si vous, hein, vous ne me voyez plus la semaine prochaine, bah posez-vous des questions. Madame, et je vous remercierai.
4: Je ne souhaite pas ça. Je sais même pas votre nom.
0: Madame, mais vous vous rendez pas compte de l'impact de vos mots, madame. Madame, moi, je viens d'arriver. D'accord? Devant moi, ça se profilait une belle carrière à la Radio Freedom. Et à cause de ce genre de propos que vous tenez qui sont complètement déplacés, bah, c'est peut-être fini.
4: Et c'est pour ça
0: que je suis un peu énervé à 18h57 quand on vient dans cette émission me dire que je suis complotiste, me dire que je déblatère des bêtises et que je n'ai qu'à aller tout seul.
4: Je ne supporte pas qu'on salisse les gens. Je ne supporte pas ça.
0: Vous vous rendez compte, madame?
4: Oui.
0: De l'impact de vos mots?
4: Ben oui, soyez...
0: Vous avez entendu tout à l'heure qui était là avant moi, madame? Il y avait Mathias Ramsamy, d'accord? Notre nouveau directeur d'antenne. Monsieur Mathias Ramsamy. Et là, il est 18h57. Je rends l'antenne dans 3 minutes.
4: Oui.
0: D'accord ? J'ai monsieur Mathias Ramsamy qui vient de m'envoyer un message. Avec en copie, oui, monsieur Camisud. Qui me disent que ça va chauffer pour moi. Vous vous rendez compte un peu de l'impact de votre intervention, monsieur, à la radio,
4: monsieur,
0: madame ?
4: Monsieur, quand on vient d'arriver comme vous sur l'antenne, il faut peut-être mesurer un petit peu ses propos et ne pas essayer d'entraîner un arbitre local dans son délire.
0: Madame, vous êtes en train de dire.
4: Il y a des gens très honnêtes dans toutes les professions.
0: Vous êtes en train de dire devant tous les auditeurs de Freedom.
4: Je cause votre honnêteté, mais ne salissez jamais les gens. Ça blesse tout le monde et ça, je supporte pas.
0: Vous êtes en train de dire devant tous les auditeurs que j'étais en train de corrompre un arbitre à La Réunion, non, et que je participe activement à cette corruption. Je m'excuse beaucoup, madame. Hein. Excusez-moi. Mais est-ce que vous pouvez dire un petit mot avant de partir, un petit mot gentil, au moins pour la direction? Au moins que monsieur Ramsamy, hein, et monsieur Sudre n'abattent pas leur foudre sur moi, madame.
4: Écoutez, monsieur, moi, je veux pas qu'on abatte la foudre sur qui.
0: Mais c'est ce qui va se passer, madame. C'est ce qui va se passer.
4: Sur vous, dites sur quelqu'un d'autre.
0: C'est ce qui va se passer.
4: Eh ben, écoutez, monsieur Camille Sudre, il peut m'appeler demain, vous avez mon numéro. Bon, il ne faut pas le donner à l'antenne, ce sera privé. Mais moi, la libre parole, c'est pour tout le monde. C'est pour les animateurs.
0: Madame, dites juste que vous espérez que je reste à la radio, s'il vous plaît, au moins juste ça, quoi.
4: Oui, mais moi, vous ne me dérangez pas, monsieur.
0: Non, mais juste que je reste à la radio. Dites seulement que je suis un bon animateur, s'il vous plaît, madame, parce que...
4: Mais je vous connais pas, monsieur.
0: Je vous demande ça comme service, s'il vous plaît.
4: Vous êtes un bon animateur, mais je ne vous connais pas.
0: Je vous demande juste ça comme service, madame.
4: Prénom.
0: Juste ça, madame.
4: Je ne sais même pas votre prénom.
0: C'est Eric.
4: Eric,
0: ben vite, vite, Eric. Madame, avant que je passe le relais, s'il vous plaît, madame. Vite fait, que je suis un bon animateur et que je reste. S'il vous plaît, madame, je vais partir, là, s'il vous plaît.
4: Eh bien, écoutez, monsieur, je vous souhaite une bonne soirée. Et si monsieur Camille veut m'appeler demain, qu'il m'appelle. Moi, j'ai rien contre vous.
0: Bon, ben, merci, madame. C'est navrant. Merci, madame. Merci pour ce que vous avez fait. J'espère que vous allez bien dormir, madame. J'espère que vous allez bien dormir pour ce qui va m'arriver, madame. Merci beaucoup.
5: Foc, 37 départements en vigilance rouge pour demain dimanche. Les autorités appellent à la vigilance sur les feux. CNews et Europe 1 au plus près de vous dans cette émission. Nos équipes sur le terrain. On sera en Eure-et-Loire. On sera dans les Pyrénées-Orientales. On sera dans la Drôme. Cyril Bonnefoy, notre spécialiste météo, sera avec nous. Attention aux orages qui s'annoncent. Conséquence, en tous les cas, de cette canicule. Les sapeurs-pompiers de Paris ont décidé d'annuler leur traditionnel bal les 13 et 14 juillet dans les casernes de la capitale et celles de la Petite Couronne. Anthony Chauveau, secrétaire général d'UNSA, sapeur-pompier, sera notre invité à la fin de notre émission vers 18h45. Autre titre, le 14 juillet. On va d'abord évoquer le terrible attentat de Nice. C'était en 2016 sur la célèbre promenade des Anglais. Un camion foncé dans la foule sur près de 2 km, semant la mort sur son passage. Le bilan est terrible, je vous le rappelle. 86 personnes sont tuées, 450 blessées. La police a abattu le terroriste, un Tunisien radicalisé, résident à Nice. Témoignage dans votre punchline. Et puis on vous parlera aussi du 14 juillet 2026 à Paris. Un défilé à suivre sur notre antenne avec notre dispositif. Nouveauté cette année, pour assister à ce défilé, il vous faudra présenter un QR code. Un QR code avait été exceptionnellement mis en place pour le défilé en 2024 en raison des JO de l'époque. On sera sur les champs avec nos équipes. Et puis dans Punchline Weekend, on vous parlera des chiffres de la délinquance et des violences en 2025. S'il y a eu moins de vols, en revanche, les violences sont augmentées. On va vous décrypter tout cela. Enfin, avec Sabrina Birlin-Bouillet, notre spécialiste police-justice, on reviendra sur la mort de Chemsedine, cet ado tué à Viry-Châtillon en 2024. Les deux derniers suspects incarcérés dans cette affaire ont été remis en liberté après une décision de la Chambre de l'instruction de Paris. En cause, un vide juridique sur la détention des mineurs accusés devant une cour d'assises. Sabrina va tout nous expliquer. Voilà pour notre menu. Prenez place. Présentation de l'équipe qui m'accompagne en ce samedi. Marc Varnaud est avec nous, fidèle de cette émission. Bonsoir, mon cher Marc. Bonsoir, ravi de vous retrouver. Olivier Benkemoun, pilier de cette émission. Combien ?
6: Salut Thierry.
5: Merci. Cyril Bonnefoy, beaucoup de questions évoquées. Hein.
6: Ouais.
5: Il fait chaud et ça va durer, c'est ce que vous allez nous dire.
6: C'est ça.
5: Mathias Leboeuf, fidèle également à cette émission, est avec nous. Bonsoir. Sans oublier Arnaud Klarsfeld. Bonsoir mon cher Arnaud. Bonsoir. On va donc commencer, vous l'avez constaté, hein, il fait chaud. Avec la canicule, la France suffoque, les autorités appellent à la vigilance sur les feux. Cyril Bonnefoy, notre spécialiste météo, est avec nous. Il va nous dire que ça va durer, hein, ça va durer. Et puis on va parler potentiellement des orages qui risquent de se produire et qui se sont produits déjà dans quelques endroits. Mais CNews et Europe 1 sont au plus près de vous ce soir. Direction l'Eure-et-Loire pour commencer notre émission. On va retrouver à Serville Chloé Tarka et Godéric Bay. Bonsoir Chloé, je crois que vous êtes avec un producteur céréalier qui souffre. Racontez-nous Chloé.
7: Oui, tout à fait Thierry, je me trouve actuellement avec Germain. Germain, vous êtes céréalier, producteur de légumes bio. On est avec vous parce qu'on en discutait, hein, c'est une canicule qui directement impacte évidemment les récoltes. Est-ce que vous pouvez nous expliquer un petit peu les conséquences de cette canicule?
8: Les conséquences, effectivement, ça se retrouve au niveau de la récolte par rapport au grain, hein, qui est cette année du coup plus petit. On a des baisses de rendement et économiquement ça va se ressentir. Donc là, si on regarde sur cette culture-là qui est peut-être un peu moins parlante, c'est du coup une culture d'engrain, petite épeautre, et du coup on voit bien qu'on a des grains qui vont être tout petits, hein, et alors que d'habitude effectivement on a des formats un peu plus grands et avec du poids. Donc voilà, ça c'est une des principales raisons. Et après, je pense aussi à mes collègues, moi agriculteurs, mais qui sont aussi maraîchers, éleveurs, et pour qui je pense la canicule est encore plus compliquée à avec des conséquences sur les récoltes, sur le fait de pouvoir nourrir le bétail en temps, arroser, etc. Enfin voilà, c'est compliqué.
7: Oui, parce que vous êtes céréalier, également producteur de légumes. On pense également évidemment aux récoltes, mais aussi à votre quotidien qui est fortement impacté par cette

0: Freedom, bonsoir La Réunion, bonsoir à toutes, j'espère que vous allez bien en ce samedi 11 juillet et nous allons commencer notre première heure par les petites annonces évidemment et ensuite votre émission Chaleur Tropicale, les annonces de rencontres. Pour la première heure, je vais vous rappeler donc les numéros de téléphone, le 02 62 99 12 00 pour les pertes et les vols, le 99 14 00 pour toutes vos annonces diverses, vous souhaitez acheter, vendre, louer, échanger, c'est maintenant 99 14 00 et puis les objets trouvés, c'est le 02 62 41 51 51. Je vous rappelle que c'est notre numéro de téléphone pour le radioguidage, les informations importantes. Si vous avez l'information concernant le théâtre, également, appelez-nous. 02 62 41 51 51. Radio Freedom, bonsoir. Allô, bonsoir.
1: Oui, allô?
0: Oui, bonsoir, madame. Écoute à Oulu en direct.
1: C'est moi quand je m'entends mal, vos
0: mots. Coupez la radio, Deya, madame, s'il vous plaît.
2: Éteins la radio, là. Oui, allô, bonsoir.
0: Bonsoir, mais écoute,
2: en fait, nous l'appelons d'une carte bancaire.
0: Mm-hmm.
2: Et c'est pour ça, c'est pour demander si les gens n'ont pas retrouvé ou bien s'ils retrouvent, est-ce que ce serait possible de contacter Annie.
0: C'est à quel nom, la carte?
2: Bernadette Luc.
0: Et c'était perdu où?
2: Ça a été perdu où?
3: Run
2: Market Savannah.
0: Et quand?
2: Aujourd'hui.
0: D'accord. Nous rappelle à quel numéro si on a retrouvé la carte bleue de madame Bernadette Luc.
2: Ou le numéro c'est quoi?
0: 06 92 79 96 00 06 92
2: 79 96 00
0: Oui, c'est bien. Merci.
2: Merci, au revoir.
0: Allez, au revoir. Alors, l'information nous est arrivée au standard et merci à cet auditeur qui nous a appelé pour nous donner l'information. Merci, Eric. La fiesta mauricienne est reportée. Donc, c'était au théâtre. Demain à 18h. Demain à 18h. J'allais dire 18h30. Donc, reportée demain à 18h30. 18h, pardon. Allez, nous continuons les appels. 99. 12-00 pour les pertes et vols. Freedom, bonsoir.
4: Oui, bonsoir madame, excusez-moi de vous déranger. Je vous appelle pour savoir si c'était possible de laisser une annonce parce que j'ai perdu.

0: était ouverte, il n'a pas fait attention. Et au moment où on part, parce qu'ils sont en train de fermer le parc, on sort, ils ferment les grilles, on arrive dans la voiture, il me dit « Où est mon appareil photo ?»
1: Ah mince.
0: Voilà. Bon. Et effectivement, je regarde sa pochette, la fermeture éclair était ouverte. Mmh. Il n'a pas fait attention. Et là, il est malheureux, mais malheureux. Hein.
1: Mais c'est un appareil enfant alors, du coup ?
0: Non, c'est un appareil photo numérique d'adulte. Mais il est tout petit. Il tient dans une main, dans une petite, dans le creux de la main, il tient.
1: D'accord, ok, très bien. Donc c'était hier au parc Colosse, on rappelle, un petit appareil numérique tout petit. On vous appelle à quel numéro si on l'a récupéré, si on l'a vu ?
0: S'il vous plaît, au 06 50 72 28 12.
1: 06 50 72 28 12. C'est noté de notre côté.
0: Merci beaucoup, madame.
1: Bon courage, bonne soirée.
0: Merci, bonne soirée.
1: Allez, au revoir. Radio Freedom, bonsoir.
2: Allô, bonsoir, oui. Il n'y a pas pour mettre l'annonce.
1: Oui, oui, oui, mais écoute à où ?
2: Ouais, mais du coup, ils vendent un petit friteur à Lille. Et ils vendent à 25 euros.
1: D'accord.
2: Si quelqu'un a téléphoné, il peut appeler à moi à 06 92 20 18 60.
1: Quel côté vous voulez, monsieur ?
2: Au tampon.
1: Au tampon.
2: Oui.
1: Très bien, 06 92 20 18 60. On parle d'une petite friteuse.
2: Allez.
1: 25 euros au fait, hein.
2: Oui.
1: Du côté du tampon.
2: Ok.
1: À bientôt.
2: Au revoir.
1: Allez, au revoir, monsieur. Radio Fouine, bonsoir.
3: Allô ?
1: Oui, bonsoir.
3: Allô ?
1: Bonsoir, monsieur.
3: Oui, bonsoir, madame. Je vous appelle, enfin, je vous réappelle. C'est la deuxième fois que je pose une annonce. Je voulais savoir, en fait, si vous aviez retrouvé, en fait, ou quelqu'un avait appelé pour un sac noir de sport qui avait été soit dérobé, soit pris par mégarde à l'intérieur du bus ligne T hier.
1: Alors, la ligne T, c'est où ?
3: C'est celle qui rejoint Saint-Denis-Roland-Garros vers Saint-Pierre. Et il passe par les plages. Donc, il effectue plusieurs arrêts. Et lors, en fait, de ces plusieurs arrêts, il y a visiblement un groupe de personnes qui auraient pris ce sac dans la gare de Saint-Louis.
1: Ah, ça, et ça, comment vous le savez ?
3: C'est le chauffeur qui nous l'a dit.
1: Ah. Et dans ce sac, il y avait quoi, alors ?
3: En fait, il y avait plusieurs affaires personnelles avec des vêtements, des chaussons, un fer à lisser, palette de maquillage.
1: D'accord. Et il n'y a pas de papier ?
3: Non. Non, non.
1: Ah, bon.
3: Non, non. Par contre, pour reconnaître le sac, hein, la personne, les chaussons sont très caractéristiques. Donc moi, je lui dirais comment sont les chaussons et je saurais que c'est ce sac-là, quoi.
1: D'accord. Vous avez appelé cet après-midi, je crois, c'est ça ?
3: Oui, c'est ça, tout à fait. Mmh. Et en fait, je me suis connecté plusieurs fois sur le site de Freedom, sauf qu'il y a marqué 400 erreur 403 forbidden.
1: D'accord. Il y a peut-être un bug.
3: Ouais, en fait, on n'arrive pas à se connecter.
1: Ouais. C'est ce que je comprends. En tout cas, vous êtes en direct encore une fois et je vais vous laisser redonner votre numéro de téléphone, s'il vous plaît.
3: D'accord. Alors, appelez-moi, s'il vous plaît, au 06 92 31 95 01. 06 92 31 95 01.
1: On parle d'un sac noir qui semble avoir été pris par un groupe du côté de Saint-Louis sur la ligne T, du bus.
3: C'est ça.
1: Un sac de sport noir, hein, avec beaucoup de choses dedans.
3: Les personnes n'hésitent pas à me contacter. Hein. Je viendrai essayer de me déplacer pour récupérer les affaires. Parce qu'en fait, le problème, c'est qu'on est en vacances et on n'a pas d'affaires.
1: Ah, ça va être compliqué, ça. Il faudra tout racheter. Ouais. Vous repartez quand ?
3: Dans 2 semaines.
1: Et du coup, là, vous faites comment ?
3: C'est un peu compliqué. Ouais. Très compliqué, même.
1: Mais c'est un sac où il y avait toutes vos affaires pour 2 semaines ?
3: Oui.
1: Ah, d'accord. Mais c'est gros alors, c'est pas un petit sac ?
3: Oui, c'est un gros sac, hein. C'est un gros sac noir.
1: Oui, parce que là, depuis tout à l'heure, vous me dites un sac de sport. Pour moi, un sac de sport, c'est pas énorme, hein ?
3: Ah non, non, c'est un gros sac de sport.
1: Bah oui, du coup. Donc ça se voit, c'est pour ça que vous me dites que le chauffeur a vu quelque chose, en fait.
3: Oui, oui, oui, oui.
1: Ouais.
3: Bah, en fait, vous savez, c'est les sacs qu'on met en soute, dans la soute de l'avion.
1: Ouais, c'est ça, plus en fin de compte. D'accord, ok. Ouais, ouais, ouais.
3: Le sac, c'est un sac type Décathlon.
1: C'est un Décathlon ?
3: Ouais, les gros sacs en fait de voyage avec 2 anneaux métalliques ronds de chaque côté qui peuvent se transformer en mousqueton.
1: D'accord, ok, ouais. Bah oui, il faut préciser un petit peu. Plus, peut-être ce sera mieux aussi. Bon, en espérant que la personne soit à l'écoute. 06 92 31 95 01.
3: C'est ça.
1: Eh ben merci, monsieur. J'ai...

0: J'ai également cet après-midi, après ma première annonce, une personne qui m'a téléphoné en privé et qui m'a donné le numéro d'une dame. Et j'essaye de joindre cette dame parce qu'a priori, ça...
1: Alors, monsieur, je vais devoir vous laisser patienter parce que je dois aller sur la route. Hein. J'ai Mylène qui me rejoint pour une information route. On parle d'un piéton sur chemin Lagourde. Allô, Mylène, bonsoir.
2: Bonsoir, madame. En fait, voilà, c'est moi, Mylène, par chemin Lagourde, là. À côté, c'est un petit peu plus bas, mais dans le repos, chemin Lagourde, là. Mais monsieur, il marche carrément sur la route, il dérive bien. Moi-même, j'ai fait un grand écart pour dépasser à lui. Mais si c'est un vélo, un trottinette ou un loto, il vient un peu vite, il prend le boucle avec.
1: Il est sous, diamant, il est alcoolisé?
2: Ah, mais il pense que oui. Il pense que oui. Il va remuer qu'il ne pas trop son vie. Hein. Mais voilà, mais en fait, il marche en plein milieu du chemin. Voilà, il est en plein chemin. Il pense qu'il a un pull marron, si il est un peu clair, marron, vert, et un bonnet sur la tête.
1: D'accord.
2: Mais c'est pas un bouclier âgé, hein.
1: Ouais.
2: Non.
1: Ouais.
2: Peut-être de la quarantaine, on va dire. Mais il est quand même assez dangereux. Si un auto arrive derrière qu'il ne voit pas lui, ou bien si l'auto depuis de loin, la poule roule vite, mais là, il prend ça avec vraiment. Là.
1: Alors, donc, chemin Lagourde à Saint-André.
2: Oui, voilà. Bon, en fait, voilà. Ben, l'été du sol vers chemin Lagourde, même là. Et à Nuit-la-Croise, allez, à côté maison de repos, là.
1: D'accord.
2: Voilà.
1: Maison de repos, pas de retraite, hein?
2: Oui, non, parce que retraite est déliée. Hein. Non, la maison de repos est sur la route, carrément. D'accord. Sur la route, madame.
1: D'accord, ok, bon, très bien. Nous signale ça. Merci beaucoup, Mylène.
2: Et pas de souci, bonsoir, arrêtez l'équipe, bye bye.
1: Merci, bonne route à haut. Au revoir.
2: Merci.
1: Allez, au revoir. Et on va communiquer cette information pour les auditeurs de Freedom 2 également.
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1: Freedom, il est 19h passé de 16 minutes à La Réunion. Attention, on signale un homme qui semble être alcoolisé. Il dérive et on est à Chemin Lagourde, Saint-André, proche de la maison de repos. Un homme qui marche en plein milieu du chemin. Il porte un pull marron avec un bonnet. Soyez prudent dans le secteur. Faites attention, ralentissez. Et puis appelez-nous si vous le voyez ou si vous avez d'autres informations route. C'est le 02 62 41 51 51. Et puis, nous l'étions avec ce monsieur qui était en train de nous donner d'autres informations concernant autre chose. Merci d'avoir patienté, monsieur, mais écoute à haut pour la suite d'autres annonces, c'était...
0: Alors, en fait, j'ai une personne qui m'a téléphoné après la première annonce pour me donner le numéro d'une dame.
1: Oui.
0: Et, sauf que j'appelle cette dame et elle ne répond pas, je pense qu'elle a peur. J'ai essayé donc sur WhatsApp et en version claire, elle ne répond pas ni l'un ni l'autre.
1: Et c'était pourquoi qu'elle vous a donné le numéro, j'ai pas compris.
0: En fait, le monsieur, quand il a entendu mon annonce à la radio,
1: oui,
0: il m'a téléphoné en privé, il m'a dit tenez, je vous donne le numéro d'une dame.
1: Oui.
0: Potentiellement, c'est peut-être pour votre sac qu'elle a.
1: D'accord. Et comment il savait ça, lui?
0: Parce qu'il a entendu l'annonce cet après-midi.
1: Ah, d'accord, ok, bon, ben, ça va.
0: Et également, si je peux rajouter, en fait, les affaires qui sont dans ce sac, c'est des affaires de femmes. C'est pas mes affaires à moi.
1: Oui, d'accord. Très bien, monsieur.
0: Bon, en tout cas, je vous remercie, madame.
1: Mais je vous en prie, il n'y a pas de problème. On redonne votre numéro, 06 92 31 95
0: 01.
1: Parfait.
0: Merci beaucoup.
1: Je vous en prie, au revoir, monsieur.
0: Au revoir.
1: Allez, au revoir. Radio Freedom, bonsoir.
4: Oui, allô, bonsoir.
1: Bonsoir, monsieur.
4: Oui, c'est pour mettre une annonce.
1: Mais écoute, ah oui.
4: Je vends un iPhone 14.
1: Un quoi?
4: Un iPhone 14.
1: Oui, très bien.
4: Je vends un iPhone 14, l'iPhone est belle encore neuve.
1: Oui.
4: Et
1: on vient au vent, ou ça au lait, je sais pas, il faut donner un peu plus de précision.
4: Moi, je suis chez Saint-Benoît et ben, il vend 350.
1: Saint-Benoît, 350 euros.
4: Oui.
1: D'accord. Très bien.
4: Ok. Merci, au revoir.
1: Eh bien, ou numéro de téléphone.
4: pardon. 06 93
1: oui.
4: 53 50 68.
1: 06 93 53 50 68.
4: Oui.
1: Il est bon.
4: Il est bon.
1: Merci, bonne soirée, au revoir.
5: Merci à vous.
1: Allez, au revoir. Radio Freedom, bonsoir.
6: 93 55 50.
1: Allô.
6: Allô. Oui. Pardon. C'est vous passer petite annonce, s'il vous plaît.
1: Bienvenue, Miko Tao.
6: Alors moi, je donne et je vends. Hein. Mm. Alors je vends une petite télévision, une toute petite télévision. Elle a une TNT, elle a aussi la télécommande. Je fais à 15 euros. Je vends une télévision 80 cm. Elle fait toujours la TNT avec la télécommande, je vends à 30 euros. Je vends un ordinateur maison, clavier, souris, écran, je vends à 30 euros. Maintenant, je donne. Je ne sais pas si c'est possible, hein, si vous voyez que ça ne va pas vous couper. Hein.
1: Ça concerne quoi ?
6: Ça donne des carcasses pour le...
1: On ne va pas faire ça non plus, alors. Hein.
6: Ah, d'accord. Mm. C'est pour ça que je vous demande avant, hein, comme c'est très pratiqué. Mm. Alors, voilà, je vends tout ça. Je vends aussi une machine à laver à 7 kilos. Elle est à l'état neuve. Hein. Elle a 1 an et demi. Je suis sur Saint-Pierre. Mon numéro de téléphone, c'est le 0262. Je ne sais plus après si vous pouvez me donner, si vous voulez, dérange pas.
1: 0262 42 82 46. Même.
6: Je vous remercie beaucoup.
1: Allez, à bientôt, au revoir. Radio Freedom, bonsoir.
7: Allô.
1: Ah oui, bonsoir.
7: Bonsoir. Oui, s'il vous plaît. Je vends un vélo pour enfants de 11 ans à 13 ans.
1: Oui.
7: Il est de marque Nakamura. Il est neuf. Il a 6 mois. Il coûte 9 dans les 220. Je le vends à 150 euros. Mm-hmm. Il est visible sur Saint-Denis. Mm-hmm. Et ensuite, je cherche quelqu'un quand je te... Ici, j'ai un couple de tortues à faire garder. Donc,
1: tu vas pouvoir trouver même ?
7: Non.
1: Ben, attention, ça va où là ?
7: Dans 2 mois, donc je cherche, c'est un couple, hein, âgé, 35 ans, les tortues de terre, donc ils sont gros, il faut qu'ils aient absolument une maison, un petit parterre, voilà. Donc voilà, je cherche ça sur Saint-Denis, pas loin, éventuellement. Donc si quelqu'un est intéressé par le vélo et puis par les tortues pour cela,
1: 06 92 31 31 82.
7: Voilà, merci à vous, bonne soirée.
1: Allez, au revoir.
7: Merci, au revoir.
1: Également, au revoir, monsieur. Radio Freedom, bonsoir.
8: Allô, bonsoir.
1: Oui, bonsoir.
8: Il appelle pour la paix, madame.
1: Bonjour, la paix.
8: La paix de mon chien.
1: Et il faut faire le 02-62-99-12-00 normalement, hein.
8: Ah, elle est passée là, alors.
1: Alors, m'écoute à haut.
8: Alors, ma pied de mouchin, le temps ça parle. Rue Colbert.
1: Comment?
8: Le chien a un collier jaune.
1: Alors, la pied de chien avec un collier jaune.
8: Et c'est un petit Yorkshire.
1: Un collier jaune, Yorkshire.
8: Rue Colbert, le temps.
1: Rue Colbert, d'accord. Et ensuite?
8: Eh bien, c'est un moulin du mon chat, de récupérer mon chat. Demande à ce qu'il peut rappeler à moi, s'il te plaît.
1: Oui, bien sûr, Rue Colbert, c'est quelle ville ça?
8: De Saint-Paul, les temps.
1: Ah, Saint-Paul, les temps Saint-Paul. D'accord. Et il est parti depuis quand?
8: Depuis ce matin. Je ne suis pas trop sur l'habitude, ça, mais c'est un moulin à proximité, là, pour
1: être. Ben oui, il dit appel à haut. Bon. 06 92 02 61 73. Donc si on a perçu le chien, il appelle à haut directement 06 92 02 61 73.
8: Oui.
1: Et ben voilà, merci.
8: Bonne récompense à la clé, ça ramène mon chien.
1: Ça marche, merci à haut.
8: Merci.
1: Allez, au revoir. On va accueillir Dominique Maillot, qui est lui-même l'organisateur de la Fiesta Mauricienne. Il va nous expliquer tout ça. Bonsoir, Dominique.
9: Bonsoir, bonsoir. Vous allez bien?
1: Ça va, et vous, alors?
9: Ben, moi, un peu moins bien, mais bon.
1: Ben oui.
9: C'est la nature qui nous met à l'ordre.
1: Alors, explique à nous comment ça s'est passé, pourquoi?
9: Alors, il y a eu un peu mauvais temps, quelques gouttes de pluie qui ne nous permet pas techniquement de jouer ce soir.
1: Oui.
9: Et donc, avec les terres départementaux, on a pris la décision de reporter demain à 18h, en espérant, croisez les doigts, que demain, ça ira mieux.
1: C'est embêtant quand même. Et comment vous faites quand c'est comme ça, là? Parce qu'on a beaucoup de personnes qui n'ont pas prévenu. Donc,
9: Tout à fait. Ben, c'est pour ça que, bon, on essaye de communiquer au maximum. Tu veux samedi appel Freedom, de façon qu'on puisse communiquer beaucoup plus largement possible.
1: Oui.
9: Et bon, y a, si les personnes ne peuvent pas demain, donc ils sont remboursés automatiquement par la billetterie, oui, là où il a pris son billet.
1: D'accord, donc c'est automatiquement remboursé s'ils ne peuvent pas venir demain.
9: Voilà, et pour info, les gens qui n'ont pas eu de billet, parce qu'on a eu énormément de demandes, et bon, c'était complet depuis 2 semaines et demie, je pense qu'il y a beaucoup de billets qui vont se libérer demain, donc je me suis présenté à la porte à partir de 16h30.
1: Ah, oui.
9: Pour les gens qui ne peuvent pas venir et qui peuvent racheter des billets.
1: Donc ceux qui veulent quand même venir, ils peuvent essayer demain. On aura certainement de la place.
9: Je pense, oui, tout à fait.
1: Bon, ben,
9: c'est la période de enfin,
1: La pluie, quoi, pluvieuse.
9: La pluie et compagnie. Enfin, là, figurez-vous qu'il pleut plus. Il y a même des étoiles, mais bon,
1: ah ben, la décision... La faute n'a pas de chance.
9: La faute n'a pas de chance, voilà. Si l'info est passée, voilà.
1: L'info est passée, voilà. Merci en tout cas Dominique Maillot, organisateur de la Fiesta Mauricienne même.
9: Je vous remercie, merci
1: bonne
9: à vous.
1: Soirée bonne soirée et bonne fête pour demain, quoi.
9: Voilà, merci. Alors, il faut bien préciser que c'est à 18h demain, pas à 20h, bien que, 18, voilà, surtout ça.
1: 18h au Théâtre de Saint-Gilles.
9: Théâtre de Saint-Gilles, même endroit.
1: Très bien. Merci beaucoup.
9: Merci.
1: Au revoir.
9: Au revoir.
1: Allez, au revoir. Et tout de suite, on repart sur la route avec Jans qui me rejoint pour une information. Oui. Bonsoir.
5: Oui, bonjour.
1: M'écoute à où?
5: Oui, voilà. En fait, c'est pour signaler une voiture qui a fait un tête-à-queue sur la sortie de Leclerc à la réserve, c'est Sainte-Marie. C'est au niveau du sens de Saint-André-Vincennes.
1: Alors.
5: En fait, je suis la voie d'accélération.
1: Ouais.
5: Et il a fait la tête à queue et voilà, il a fait l'accident. Donc, si on prend la sortie pour mon réserve, fais attention.
1: Alors, sortie la réserve.
5: Voilà.
1: C'est ça. En direction de Saint-Denis.
5: Voilà, c'est ça.
1: Donc, sortie la réserve, perte de contrôle. Le véhicule est complètement sur la voie d'accélération, donc côté gauche.
5: Il est, voilà, il est sur l'accélération. Un peu dans le coin, mais fais attention quand même.
1: Ah ouais, ok. Il est tout seul ou demande la perte de contrôle, c'est un seul véhicule qui est concerné. Hein.
5: Voilà, enfin, quand on va arriver, il est déjà accidenté, il fait un petit moment, il peut attendre quand même le panache, je pense. Je préfère signaler toujours.
1: Ah ben oui, bien sûr. Et là, la pluie tombe un peu là-haut?
5: Ben, il farine un peu, mais bon. On a vu le bon gars, il y a le bas de sécurité, mais voilà.
1: Bon. Ah, ils sont quand même en sécurité, donc ça va.
5: Voilà.
1: Merci beaucoup.
5: De rien.
1: Allez, au revoir. Et on va bien sûr communiquer cette information pour les auditeurs de Freedom 2.
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1: Freedom, 19h, passé de 27 minutes à La Réunion. Attention, on signale une perte de contrôle à Sainte-Marie. Le véhicule se trouve sur la voie d'accélération. On est juste avant la sortie, la réserve en direction de Saint-Denis. Soyez prudents dans le secteur. Et si vous avez des informations complémentaires, appelez-nous 02 62 41 51 51. 02 62 41 51 51. 19h28, on continue vos appels 99 12 00, ça sera pour les pertes et les vols, le 02 62 99 14 00 pour toutes vos annonces diverses. Vous souhaitez vendre, acheter, louer, échanger, donner, c'est les annonces diverses. On nous a signalé au standard aussi tout à l'heure que apparemment le monsieur qui veut garder ses tortues, c'est pour vendre. On ne fait pas de la vente d'animaux, attention, hein, donc j'espère que c'est pas une blague de mauvais goût. En tout cas, voilà. Donc, on continue les appels. Et puis, on vous signale que cette information aussi importante, là, l'organisateur de la Fiesta Mauricienne, Monsieur Dominique Maillot, nous a informé que c'est reporté à demain 18h pour ce soir. Et bien, même s'il y a un petit peu d'éclaircissement, là, il y a plutôt trop de pluie, et bien, c'est quand même reporté. Et ceux qui peuvent pas venir demain, et bien, ils seront quand même remboursés. Et ceux qui veulent n'ont pas eu la place, et bien, ça pourra débarquer à partir de 18h demain. Freedom, bonsoir.
10: Allô?
1: Oui, bonsoir.
10: Oui, vous m'entendez correctement?
1: Oui, on vous entend correctement, monsieur.
10: Voilà, je vous appelle parce que, justement, je viens d'écouter monsieur Maillot, là, concernant le remboursement de, des places de la fiesta mauricienne. Bon.
1: Oui.
10: Il n'a pas, été tout à fait précis parce que je sors de la billetterie et le remboursement n'est pas automatique. Il faut en faire la demande sur un site qui a été dédié. Alors, il faudrait peut-être que ce monsieur il soit plus précis dans ses informations. Hein.
1: Donc, vous souhaitez être remboursé?
10: Ben, écoutez, je n'ai pas pris la décision encore. Si demain, je ne peux pas me présenter, mais que lui donne une bonne information parce qu'elle n'est pas automatique.
1: De... Ah ben non, c'est pas automatique, il a dit, monsieur. Il a dit, il faudra faire... Si, il a dit... Non, il a dit, il faudra se faire rembourser par là où on, on a...
10: Non, je regrette. Réécouter la bande, il a dit que ce sera automatiquement remboursé.
1: D'accord, donc c'est ouais, pour... très bien. Oui. Ok, très bien, merci, monsieur.
10: Voilà, mais il faudrait peut-être qu'il reprenne l'antenne et qu'il rectifie le tir. Hein?
1: Très bien, merci, monsieur.
10: Déjà qu'on a fait de la route.
1: Heureusement que vous êtes à l'écoute et pour nous dire. Donc, vous ne savez pas si vous revenez demain.
10: Ben, écoutez, non, je ne sais pas encore. Hein. Voilà, c'est pour faire un...
1: Vous ne reviendrez pas, vous voulez dire?
10: Je n'ai pas pris ma décision, madame.
1: D'accord.
10: Parce que je viens de Saint-Denis et puis les kilomètres, bon, 80 kilomètres pour rien, 160 kilomètres pour aller voir un spectacle.
1: 80 kilomètres pour faire Saint-Denis-Saint-Gilles?
10: Pardon?
1: 80 kilomètres pour faire Saint-Denis-Saint-Gilles?
10: Aller-retour, oui.
1: Très bien.
10: Si vous voulez, je vous mets le compteur demain, je vous donne l'information précise.
1: Non, c'est pas la peine, monsieur, je vous crois. Hein.
10: Ah, bah à peu près, hein, quand je dis 40, ça peut être 38, 39, 41.
1: Oui, oui, bien sûr, oui. Aller-retour, ouais. Ça doit faire 80.
10: Et c'est l'importance de mon appel, c'est surtout que M. Maillot soit plus précis dans son dans la procédure qu'il
1: faut
10: faire.
1: Vous qui le faites, là, monsieur. C'est vous qui le faites, là, pour nous.
10: Ah, oui, mais les gens n'ont pas l'adresse mail à laquelle il faut envoyer.
1: Ah, mais alors, c'est lequel, alors?
10: Alors, l'adresse mail, c'est remboursement@teat.fr.
1: teat.re. Oui.
10: Et il faut joindre le RIB, une pièce d'identité et bien sûr les places.
1: Donc ça, c'est ce que vous a dit à l'accueil de...
10: Non, c'est pas ce qu'on m'a dit, c'est marqué sur le formulaire que j'ai devant les yeux.
1: Ah, d'accord, ok. Et c'est quoi votre formulaire que vous avez sous les yeux, monsieur, s'il vous plaît?
10: C'est parti qu'on m'a donné la billetterie pour faire éventuellement la procédure de remboursement.
1: Ah, d'accord, ok. Donc c'est un document spécifique qu'on vous a remis à l'instant.
10: Bon, voilà, c'est le document du TAET.
1: Du théâtre. D'accord, ok. Très bien. Donc, il faut être un mail avec le RIB, la pièce d'identité, et le billet, sûrement.
10: Le billet, bah oui. Et un RIB sur lequel sera versé le remboursement.
1: D'accord, bon, bah très bien. Écoutez, merci pour ces informations. C'est très gentil à vous. Merci, monsieur. Bonne soirée.
10: Ben, si monsieur Maillot, il m'entend, m'écoute, ben, ça serait sympa de sa part de confirmer peut-être ma précision, quoi.
1: Ben, monsieur, vous êtes en train de nous dire que vous avez eu un document, donc... Donc, pour moi, l'information, c'est vous qui l'a donnée, là. Donc, on est très précis. Vous nous avez expliqué qu'il vous donne un document. Il faut renvoyer, donc, le RIB, la pièce d'identité, le billet, remboursement@teat.re. Et en tout cas, moi, je vous remercie, monsieur. C'est pas automatique. Voilà.
10: J'aurais préféré, parce que là, il faut encore envoyer des machines, des couffins, des
1: pâtés. Oui. Bah oui, vous faites le déplacement, vous faites 80 kilomètres. On n'a pas eu l'information tout de suite, et ils pouvaient pas savoir non plus, hein, pour la pluie après, non?
10: Ouais, bon, ça va, il pleut pas non plus, extrêmement. Ah. Hein.
1: On aurait pu le faire, vous voulez dire?
10: Ah oui, c'est sûr. La preuve, il a même dit, lui, que les étoiles commençaient à sortir.
1: Oui,
10: donc,
1: oui.
10: Je pense que la décision était un peu hâtive, mais maintenant, à mon goût, parce que bon, il y avait beaucoup de monde dans le parking, énormément de monde.
1: Mais c'était complet, donc normalement, tout le monde devait être là.
10: Eh oui, oui, si c'est complet,
1: voilà, ça fait du monde.
10: Eh oui, je sais bien.
1: Oh là là là.
10: Voilà.
1: Bon, ben, vous verrez si vous revenez demain ou si vous faites quand même le remboursement, alors.
10: Ouais.
1: Oui. Vous étiez venu en famille?
10: J'étais venu en couple, oui. Comme souvent, je vais au théâtre à Champfleury. J'aime bien les sorties
1: les,
10: comme ça.
1: Les sorties, les concerts, les soirées.
10: Ah ouais. Il faut profiter un peu, bien sûr.
1: Bien sûr, vous avez bien raison.
10: Malheureusement, j'en profite d'être à l'antenne pour vous dire qu'il y a quand même, malgré les trois, il y a trois véhicules qui sont arrêtés sous le tunnel de la NRL en partant de Saint-Gilles à Saint-Denis, sous la partie couverte, vous savez.
1: Oui.
10: Bon, il y a une voiture de gendarme qui signale l'obstacle. Oui. En cause, matériel, je pense, parce que tout le monde est dehors.
1: Ok.
10: Pas de pompiers, mais après ça, il y a un gros embouteillage. Alors, je sais pas si c'est encore.
1: C'est Expo Bat, ça.
10: Ouais.
1: Ouais, si, ça, c'est juste avant Savannah.
10: Ouais.
1: C'est ça. Et là, vous êtes dans les embouteillages, justement?
10: Oui.
1: Ah, oui.
10: C'est vrai, l'embouteillage.
1: Oh là là là.
10: La cerise sur le gâteau.
1: C'est ça, voilà, la cerise sur le gâteau, c'est qu'on a les embouteillages après avoir pas eu le concert de la fiesta mauricienne. Ah, oh là là là là là là.
10: Bon, écoutez. C'est
1: magique. Il aurait fallu sortir juste avant au centre-ville de Saint-Paul. Peut-être que vous auriez pris un petit peu de temps là pour vous, 19h35.
10: Je suis à 400 mètres de la sortie Saint-Paul-Saint.
1: Ah ben voilà, mais sortez à Saint-Paul, là. Hop! Comme ça, ouais. Vous allez sur le front de mer, vous prenez un peu l'air et puis après vous prenez la route.
10: Vous pensez que c'est plus jouable?
1: Vous allez faire les embouteillages ou vous voulez prendre un peu l'air quand même? Parce que vous êtes quand même sorti pour profiter, donc faites quelque chose. Autant aller sur le front de mer, il y a sûrement des choses qui sont ouvertes, il est encore assez tôt pour pouvoir profiter un petit peu de l'air frais s'il pleut pas. S'il y a plus de pluie.
10: écoutez, merci.
1: Ça vous détendra un petit peu aussi, comme ça, ça redescendra un petit peu la pression.
10: Non, je ne suis pas attendu. Hein.
1: Bon, on est quand même un peu agacé parce que si on fait quand même de Saint-Denis à Saint-Gilles pour dire à la fin, à la dernière minute, que il y a plus de concert, c'est un peu embêtant quand même. Enfin, moi,
10: ce qui m'a agacé, c'est que Monsieur,
1: qu'il a pas dit les bonnes choses. Non, c'est pas vrai. Ouais. C'est parce que c'est reporté.
10: Il a dit ce qu'il fallait pas dire automatiquement. Non, c'est pas automatiquement.
1: Bon.
10: L'organisation, il faut être précis.
1: D'accord. On va lui passer le message, en tout cas. Faut essayer d'être précis.
10: Si maintenant, vous pouvez lui donner mon numéro, hein.
1: On ne voit pas des choses comme ça. Ça va, c'est bon. On a passé l'information à l'antenne, là. ça devrait aller.
10: Ouais, ça devrait aller.
1: En tout cas,
10: je vous souhaite une bonne soirée à tous. Hein.
1: Merci, monsieur. Profitez, vous et votre femme, de votre soirée, de votre week-end. Bon, à bientôt.
10: À bientôt.
1: Allez, merci. Au revoir. Et oui, donc, cette information, donc on nous dit que c'est un remboursement par mail. Mais bon, du coup, comme je vous l'ai dit, c'est de reporter à demain à 18h. Et si vous souhaitez venir, vous pouvez y aller. Voilà, tout simplement. 19h37, on continue vos appels. 02 62 99 12 00 pour les pertes et les vols. 99 14 00 pour les annonces diverses. Radio Freedom, bonsoir.
11: Oui, bonsoir.
1: Bonsoir, madame.
11: Je vous appelle parce que je suis à la recherche d'un logement non meublé. Je suis toute seule, donc sur le secteur sud.
1: D'accord.
11: Rez-de-chaussée au premier étage, puisque j'ai des soucis de mobilité.
1: D'accord.
11: Et
1: c'est quoi le budget, madame?
11: Pardon?
1: C'est quoi le budget?
11: 550.
1: D'accord. Et le secteur, surtout?
11: Secteur sud, Tampon, Saint-Pierre, Saint-Louis.
1: D'accord.
11: Enfin, voilà, secteur sud...
1: Bon, très bien. Si quelqu'un a un logement, donc on recherche un petit peu là, au rez-de-chaussée ou au premier étage maximum. Le budget.
11: Donc, suite à des soucis de famille, je dois avoir quitté le logement d'ici la fin du mois.
1: Oh là là. D'accord, ok.
11: Et ouais. Quand on se retrouve seul du jour au lendemain, c'est comme ça.
1: Hein. C'est jamais évident. Donc on lance l'appel là, 06 93
11: 63 85 52.
1: N'hésitez pas à nous rappeler, hein, madame, et si vous avez besoin de quoi que ce soit, vous nous appelez. Hein, 06 93 63 85 52. On lance l'appel pour trouver un logement en rez-de-chaussée, budget maximum à 550 € dans le secteur sud. Bon courage, madame.
11: Voilà. Merci beaucoup.
1: Je vous en prie. À bientôt.
11: Au revoir.
1: Allez, au revoir. Radio Freedom, bonsoir.
12: Oui, bonsoir.
1: Bonsoir, monsieur Mekoutaou.
12: Bonsoir, merci. Ça serait pour une annonce, s'il vous plaît. Je recherche des personnes qui possèdent des disques vinyles.
1: Oui.
12: Du coup, je me propose de les racheter. Je me déplace un peu partout sur l'île. Mm-hmm. Donc, je recherche des 33 tours, des 45 tours.
1: Okay.
12: Donc, voilà, un peu tout genre de musique, on va dire. Et on peut me contacter au 06 92 72 33 54.
1: 06 92 72 33 54.
12: C'est ça.
1: Et parfait.
12: Merci beaucoup.
1: Avec plaisir. Bonne soirée.
12: Allez, bonne soirée. Au revoir.
1: Au revoir. Radio Freedom, bonsoir.
13: Bonsoir. Bonsoir, madame.
1: Bonsoir, monsieur.
13: Oui, c'est monsieur Mario de Saint-Anne. Je voulais prendre un réveil qui date de.
1: On veut vendre.
13: 50,
1: on veut vendre.
13: 50 ans, oui.
1: Monsieur, on veut
13: oui.
1: vendre. Vendre, c'est 99-14-00.
13: Ah, d'accord.
1: Oui. Bon, mais laisse ça haut rapidement, quand même, allez.
13: Oui, ok. D'accord. Merci.
1: Monsieur, m'écoute à haut, mais laisse ça haut, passe l'annonce exceptionnellement. Ah, bon, il n'a pas compris, je crois. Monsieur ? Tant pis. 99-14-00, c'est vos annonces diverses. 99-12-00, les pertes et les vols. Freedom, bonsoir.
14: Oui, bonsoir.
1: Oui, bonsoir, monsieur.
14: Attends, il baisse la radio.
1: Il faut éteindre même.
14: Oui. Non, voilà, j'ai perdu un petit oiseau.
1: D'accord.
14: Un calopsite aujourd'hui, cet après-midi.
1: D'accord.
14: Donc, il était apprivoisé, hein, mais bon, il est parti quand même.
1: Oui.
14: Donc, c'est sur le tampon.
1: D'accord.
14: Vers le 3 mars, peut-être le 4e, parce que quand il est...
1: Il est noir ou il est jaune?
14: Il est un petit peu jaune, un petit peu orangé sur les joues.
1: Oui,
14: mais... Il est gris.
1: Ouais, c'est ça, gris, hein, d'accord.
14: Gris, voilà.
1: Mm-mm.
14: Et du coup, ben, comme j'étais au 17e, il a quitté la maison et est parti. Et du coup, ben, je sais pas, peut-être vers le 14e ou vers le 3 mars. Donc, je sais pas si quelqu'un l'a retrouvé. Ben, de me rappeler, moi.
1: Ben oui.
14: Mais là, je sais pas exactement. Bon, il a à peu près 4 mois.
1: Mm-mm.
14: Et du coup, bon, je sais pas, il n'a peut-être pas des repères encore, parce que bon, quand il a volé, ben, il a tourné autour de la maison comme ça, et après il est descendu, au fur et à mesure, je l'ai vu descendre. Et donc, ben, si quelqu'un l'a retrouvé, il est gris, les joues un petit peu orangées, une petite crête sur la tête. Donc, mon numéro, c'est le 06 92. 77 49 72.
1: 06 92 77 49 72.
14: Si quelqu'un retrouve, bon, bah, il y aura une petite récompense quand même.
1: D'accord,
14: mais
1: très
14: bon,
1: bien.
14: On y tient beaucoup quand même, donc c'est pour ça.
1: Bah, oui,
14: donc 06 92 77 49 72.
1: Très bien.
14: Merci.
1: Avec plaisir. Au revoir, monsieur.
14: Au revoir.
1: À bientôt, au revoir. Radio Freedom, bonsoir. Allô?
15: Allô?
1: On parle d'un pétrel par ici, je crois. Allô?
15: Oui, bonsoir.
1: Bonsoir, madame.
15: Oui, on a trouvé un pétrel dans la rue et du coup, il voudrait savoir quelle association.
1: Alors, du coup, donc on retrouve un oiseau, donc le pétrel. De quel côté?
15: De Saint-Paul.
1: Et l'oiseau est avec où?
15: Oui.
1: Donc, on parle d'une espèce qui est protégée quand même. Donc, quelle association il faut appeler, contacter pour un pétrel? Il est blessé?
15: Non, il n'est pas blessé, mais il n'arrive pas à voler. Donc, du coup, nous l'a ramassé et nous l'a ramené chez nous.
1: D'accord. Il n'arrive pas à voler?
15: Non.
1: Du côté de Saint-Paul, où ça vous l'a retrouvé?
15: Centre-ville.
1: Au centre-ville même?
15: Oui.
1: D'accord. Il était par terre?
15: Oui.
1: D'accord, ok. Bon. Donc on recherche l'association qui œuvre pour la protection des pétrels. Nous peut laisser le numéro de téléphone également?
15: Oui.
1: Oui, mais écoutez, madame.
15: Alors 06 93 oui. 84 69 70.
1: Donc nous on le note également de notre côté. Donc on recherche des associations qui peuvent pouvoir vous aider.
15: Oui, parce que j'ai appelé, mais ça répondait pas. Donc du coup,
1: on appelle qui?
15: Il y a d'autres associations. La CEOR.
1: D'accord. Et elle a pas répondu?
15: Non.
1: Là, un petit peu le week-end, je sais pas. Ok, donc on l'appelle à CEOR et ça répond pas.
15: Non, ça répond pas.
1: Ok, très bien. Ben, on lance l'appel et puis on garde votre numéro de téléphone également.
15: Ok, ben merci beaucoup.
1: Bonne soirée. Merci à vous en tout cas. À bientôt.
15: De rien, au revoir.
1: Allez, au revoir. Radio Freedom, bonsoir.
16: Bonsoir, madame.
1: Bonsoir, monsieur.
16: Vous avez passé une très belle journée, ça a été, madame Sainté, ça va?
1: Oui, ça va, et où?
16: Oui, ça va, madame. Donc, voilà, moi, c'est une association, mais je voulais savoir si vous pouvez passer une petite annonce, s'il vous plaît, madame, sur votre radio.
1: Une association, oui, nous écoutons, monsieur, une association de quoi?
16: Alors, c'est une association pour les événements, pour les personnes qui sont seules.
1: Mm-hmm.
16: Voilà, donc on est basé dans le sud. Donc, on organise un dîner dansant pour les personnes qui sont tout seules.
1: Mais voilà, c'est l'accompagné, n'a pas le droit de nier, alors?
16: Si, les couples, les collègues de travail, les amis qui sont rassemblés. C'est vraiment un prix basif pour les gens qui ont envie de s'amuser vraiment.
1: C'est combien donc?
16: C'est 30 euros adultes et 15 euros enfants.
1: D'accord, donc tarif 30 euros. C'est quel jour, le pas demain?
16: Samedi 1er août de 19h à 2h.
1: Comment on dit? Août?
16: 1er août, madame.
1: 1er août, d'accord.
16: Voilà, comment on dit généralement, non?
1: Août?
16: Ah, c'est vrai, août. Mm. Oui, samedi 1er août.
1: Dans le sud, il dit août?
16: Non, mais dis pas.
1: Août, c'est en anglais, non? O-U-T?
16: Voilà, c'est pas.
1: Et dehors, août.
16: Non. Non, c'est pas ça.
1: Alors, le samedi 1er août, dîner dansant, 30 euros, dis à moi, personne seule, une sept, l'accompagnée, vous pouvez venir aussi. Et sept, les bonhommes, n'a les maîtresses, venir. Ou ça, les madames, n'a des amants.
16: Ça, c'est eux qui voient rien, mais tout est, ils sont invités à venir. Voilà.
1: Ah là, tout le monde est invité, il est ouvert.
16: C'est une ambiance garantie, puis, ben, il y aura un concours du meilleur look des années 80, 90.
1: Là, là, là, c'est génial, voilà. Ça. Concours, voilà, et qu'on s'est gagné.
16: Enfin, dit,
1: qui dit, qui voilà, dit concours, il dit, voilà. Il dit l'autre cadeau.
16: Voilà. On a passé le menu.
1: Comment? Ah, dis-moi le menu.
16: Ah, le menu. Bon, c'est un menu basique, assez simple, mais c'est vraiment attractif pour les personnes qui sont vraiment intéressées, donc qui sont seules, qui est vraiment pas cher, hein, avec un super DJ des années 80 professionnel.
1: D'accord.
16: Donc, qui fait vraiment danser les gens sur la piste.
1: Hein. Là, on parle pas moins du menu, là, on parle à moins de l'ensemble, mais il veut savoir que ça y mange.
16: Alors, que ça y mange. Donc, il y a un petit punch de bienvenue, pas trop fort.
1: Mm-hmm.
16: Avec du jus de fruits aussi, bienvenue, à part.
1: Oh, donc, mettez un peu de l'eau aussi quand même, hein, ou de mon
16: boire
1: pas.
16: Beaucoup d'eau, bien sûr. Et du soda, et feuilleté aussi, donc mini samoussa, hein, pour les apéritifs. Bon, piment, et puis ben, on aura aussi salade piétonnaise en entrée, poulet croustillant.
1: Oh là là.
16: Voilà, donc plat chaud, on a poulet chop suey, voilà, par un chef traiteur. Rôti de porc, pommes de terre.
1: Oui.
16: Et accompagné de riz, grains, rougail, tomates, d'acatine. Voilà. Gâteau, maison, café comme dessert. Voilà. Et un réchauffé à 2h30, 3h du matin.
1: Attends, ben mon nom.
16: Voilà.
1: Là, il s'est fait la fête. Depuis quelle heure ça?
16: Depuis 19h. 19h dans une salle réception de l'association.
1: D'accord, dans une salle de l'association.
16: Voilà. Voilà, qui vient d'ouvrir, esprit pour les personnes, et ça bougera pas le prix. 30 euros,
1: ben c'est incroyable. Et combien de personnes est attendue?
16: Ça peut recevoir jusqu'à 390 personnes. On va pas faire tout ça, hein, le peu qu'il y aura, c'est bon, hein, pour les personnes qui sont seules, et puis les personnes qui sont accompagnées, des collègues de travail et tout ça, qui sont fatigués, qui sont envie de s'amuser.
1: D'accord.
16: Dans la joie et la bonne humeur. Et puis, vraiment, des années 80, 90, pour vraiment détendre les personnes qui travaillent la semaine, même si elles ne travaillent pas, sont un peu seules. Venez vous amuser, venez vous éclater dans un super DJ qui est professionnel.
1: C'est votre première soirée, monsieur? Comment votre association y appelle?
16: Plus généraliste. L'association Babaco. Je sais pas bien, c'est la deuxième événement. On vous a appelé, c'était en direct une fois. Il y a pas mal de monde qui a crié, qui a aimé. Et puis, ben là, on essaye de vraiment aider les gens qui sont vraiment tout seuls. Et puis, de nombreux
1: Ça nous l'a bien compris. Hein. Ça vous l'a insisté 50 000 fois dans l'annonce. Là, les personnes seules sont invitées à venir le 1er août dans le sud, l'association Babaco. Voilà. Il invite Azota. Il y a même un meilleur concours du meilleur look. Attends, on recommence. Un concours du meilleur look des années 80. Et puis, Nana, bon manger.
16: Voilà, venez, vous avez une belle voix, ça va super bien avec madame.
1: Si vous avez besoin d'un animateur, appelez à moi.
16: Venez, vous êtes la bienvenue, toute l'équipe. Hein.
1: Ah là là là là. Bon, ben, très bien, monsieur. Est-ce que nous laissez un numéro quand même ou pas du tout?
16: Oui, bien sûr. Alors, ce sera le 0692.
1: Oui.
16: 07.
1: Ouais.
16: 86. 38. 07. 4, pardon. 07 86 38.
1: Eh ben, 07 c'est parfait.
16: 86 38.
1: Nous peut mettre un prénom sur haute voix, monsieur?
16: C'est monsieur Floriste, le président de l'association.
1: Floriste.
16: Babaco, événement, loisirs, voilà.
1: Floriste, où appelle?
16: Monsieur Floriste.
1: Monsieur Floriste. Ben, bon, à bientôt, voilà. Monsieur Floriste.
16: Je vous souhaite de passer une très belle soirée. Que Dieu vous bénisse, vous protège. Et puis, merci pour le président, monsieur le président de la radio. Et puis, à toutes les animateurs, monsieur Max, et puis vous. Et puis, monsieur Francky.
1: Ben c'est gentil.
16: Et puis, ben, on va penser à vous. Et puis, ben, toute la réunion, bonsoir. Et puis, ben, bienvenue à toutes. Hein,
1: collègues, à bientôt, famille, monsieur. Merci beaucoup, voilà. Monsieur Floriste.
16: Merci à vous. Que Dieu vous protège. Bonne soirée, madame.
1: À bientôt. Que Dieu vous protège à vous, surtout. Allez, Radio Freedom, bonsoir.
17: Oui, bonsoir.
1: M'écoute à vous, bonsoir.
17: Oui, mais tout ça.
1: Oui.
17: Ça va?
1: Ça va, ou même?
17: Oui, ça va bien sûr. Hein.
1: Bon, on l'appelle dans l'affaire.
17: Ma patron, l'occasion de tomber chez vous, ben, ah. J'apprécie bien qu'on à l'émission. Hein.
1: Ben, c'est gentil, merci.
17: Ouais. Mais ah. Comme ça, dit, moi, là, ouais. Mais comme ça, on prend en haut comme ça, il n'aime pas où, là, ben.
1: Qui ça, il n'aime pas moins?
17: Ouais, mais entendu, t'es dernièrement, là, ouais, il n'aime pas où, c'est.
1: Vous n'êtes jamais content. Ben oui, il n'a de. Ben, il est bon. C'est où il aime. C'est où il aime, à moi, il est bon.
17: Il peut mettre pas de diète comme ça, mais il n'est pas en train de la faire comme ça. Hein.
1: C'est gentil, merci.
17: Oui, et là, madame Dakatina, parce que ça arrive la dernière fois, là, elle est en haut, là, il va mettre son pilote à l'envers.
1: Mais ben, il ne connaît pas, ouais. Bon, écoute bien, écoute bien.
17: Mais bien sûr, mais oui, téléphone pas trop, mais bien,
1: c'est gentil, en tout cas.
17: Oui, juste pour faire un petit coucou, ouais.
1: Ah, ben c'est très. Ben c'était juste pour ça même alors. Ouais, ou appelle à moi de quel côté là? Parce que mes voix c'est un 07.
17: Oui, Orléans. Mais c'est aussi Facebook, hein?
1: D'accord, Orléans alors. Ben suive.
17: Oui. Vous allez comment rien? Mais ça, pour le produit là.
1: Oui. Ben il faudra m'y regarder. Ce qui est sur les réseaux, il reste sur les réseaux. Il est bon?
17: Ouais, il est bon, ok.
1: Allez. Orléans, il fait bon là? Il fait chaud?
17: Ah, il fait chaud, ah, laisse tomber.
1: Ah.
17: Là, oui, là, l'enfermé dans l'appartement, on entend garder ma syndicale Orléans, là, notre équipe, là, ouais.
1: D'accord, très bien.
17: Clairement, mais sinon, il fait chaud, là, l'antichapelle est animée, là. Mais écoute, c'est en même temps, ouais, mais garde mon masque, m'écoute en même temps.
1: Les beaux, ça marche, et bien merci. Comment on m'appelle?
17: Ah, on est trop mignon, ouais, ouais.
1: C'est gentil, merci beaucoup.
17: Ah, oui, pour moi, midi, c'est cloqué.
1: Allez, à bientôt.
17: Oui, à bientôt. Allez, bonne continuation.
1: À bientôt. On devait avoir Stéphane pour un accident du côté de Grand-Anse et on a perdu Stéphane. S'il peut nous rappeler, s'il est à l'écoute peut-être. Alors, on parle d'un accident du côté de Grand-Anse. Si vous avez la moindre information, appelez-nous 02 62 41 51 51. Un accident, on ne sait pas trop dans quel sens, à quel niveau, s'il y a des blessés ou pas. 02 62 41 51 51. Un accident du côté de Grand-Anse. On continue vos appels. Radio Freedom, bonsoir.
18: Allô, bonsoir madame.
1: Bonsoir.
18: Je vous appelle, c'est pour faire une annonce pour mon chat qui est disparu de chez moi.
1: Mm-hmm.
18: Ça fait 2 semaines à peu près qu'il est parti.
1: Oui.
18: Et c'est un chat tigré.
1: Oui, ça, oui.
18: Alors,
1: vous avez déjà lancé l'appel plusieurs fois, oui. Et du coup, il n'a pas toujours pas trouvé.
18: Non, il n'a pas trouvé, alors c'est pour ça que je repasse un appel.
1: Ouais,
18: voilà.
1: Ouais.
18: Oui.
1: Bon.
18: Alors, si vous savez.
1: Redites-nous le lieu, madame, et tout ça.
18: C'est Saint-Benoît, la Bonnonnée.
1: Mm-hmm.
18: Et voilà.
1: D'accord, très bien.
18: C'est bien, vous avez mon numéro de téléphone.
1: Je vous laisse redonner votre numéro, madame, s'il vous plaît.
18: Oui, 06 92 85 97 01.
1: Alors, on parle d'un chat, oui, tigré,
18: allez-y. C'est un chat tigré et qui, à peu près, il fait à peu près 5 kilos à 6 kilos. Hein. Mm-hmm. Voilà.
1: Bon, très bien. Voilà. Depuis deux semaines, il est parti.
18: Depuis
1: on est à
18: deux
1: Saint-
18: semaines, il est parti. Voilà. Je ne sais pas si quelqu'un peut-être l'a pris, l'a mis dans un. Je ne sais pas quoi.
1: Bon, ben, l'appel est relancé, madame. Bon courage à vous.
18: D'accord. Ben, merci beaucoup.
1: À bientôt.
18: Allez, à bientôt. Au revoir. Revoir.
1: Ah, Geoffrey, dame, bonsoir.
19: Oui, bonsoir, madame. Bonsoir. C'est toujours moi.
1: Oui, c'est moi.
19: Pour une vente.
1: Très bien. Bon. Alors, qu'est-ce qu'on vend?
19: Ben, ils vendent un réveil dans les années 50.
1: Années 50, oui.
19: Avec des grosses oreilles en l'air, vous connaissez?
1: Oui.
19: Et ils montent avec ressort.
1: Ouais. Trop bien, ça.
19: Il y a encore de son J.
1: D'accord.
19: Et ils vendent 250 euros. Mais si la personne est intéressée jusqu'à 200, il peut
1: donner. Ah, vous discutez avant, oui, avant, oui, ben oui. Et quel côté, où il est où?
19: Ben, normalement, il est à Saint-Anne. Allô?
1: Beaucoup de moi, normalement?
19: Saint-Anne. Il habite à Saint-Anne.
1: Très bien. Pas de problème. Ça marche. Donc, oui, on parle d'un réveil des années 50. On a d'autres choses à vendre?
19: Non, c'est tout, hein, pour l'instant.
1: Bon, ben,
19: parce que c'est moi-même qui avait téléphoné pour la planche char, là.
1: Oui, ou la Gaïvonne?
19: Oui. Ah, ben oui. Ah, bon, tout ça.
1: Ben, elle est bon, alors.
19: On va partir.
1: Bon, ben, non, ben, place au réveil.
19: Normalement, on me dit au 50, mais c'est peut-être plus, hein. Parce que c'est un ressort, il marche bien, il peut bien monter.
1: Mais, là, il marche encore, hein?
19: Ah, ben oui, il marche encore, hein?
1: Ben
19: ah,
1: oui.
19: Avec des grosses oreilles en l'air. Vous voyez, bonne grosse oui, réveil, avec des grosses oreilles en l'air.
1: Mi-voix.
19: Ouais. Il y a encore dedans, en son aussi.
1: D'accord. Ben, elle est bonne. 06, il faut.
19: Mon numéro de téléphone, mais moi, 200, ne descend pas. Hein.
1: D'accord. Le message est passé.
19: Pas, appelle pas moi de 200, mais tu sors.
1: Appelle pas, oui, voilà, c'est ça. Appelle pas, il ne sert à rien.
19: Ouais, voilà. Moins de 200.
1: Alors
19: 0692.
1: Oui.
19: 76. 62. 41.
1: 06 92 76 62 41.
19: Ouais, 76 62 41.
1: C'est parfait. Bonne soirée à vous.
19: Voilà. Merci bien, madame.
1: Avec
19: allez,
1: plaisir.
19: Allez, au revoir.
1: Au revoir. Et on a retrouvé, non pas Stéphane, mais c'est Isabelle qui va nous rejoindre pour cette information du côté de Grand Anse. Isabelle, bonsoir.
20: Oui, bonsoir. En fait, c'était pour signaler l'accident, c'est direction Saint-Jean-Saint-Pierre, mais juste avant le rond-point de Grand Anse.
1: Juste avant le rond-point.
20: Les gens... ils se rabattent sur la voie dans l'autre sens, en fait.
1: D'accord.
20: Il faut faire attention. Donc, les gens qui vont sur Saint-Jean, ils doivent serrer sur la droite à cause de l'accident.
1: C'est une moto qui est par terre. On parle d'une moto ici.
20: Je m'entends mal. Pardon.
1: On parle d'une moto. Est-ce que c'est bien ça?
20: Comment?
1: On parle d'une moto.
20: Bah, apparemment, oui, mais il fait noir. On ne voit pas grand-chose.
1: D'accord, ok. Bon, bah, très bien. Les secours sont sur place, madame?
20: Les secours sont sur place, oui. J'ai vu les pompiers.
1: Très bien. Merci beaucoup, alors.
20: Allez,
1: bonne route à vous. Au revoir.
20: Merci, au revoir.
1: Au revoir. Et on va donner également cette information du côté de Freedom 2. On parle d'un accident du côté de Grand Anse. Et les secours sont déjà sur place.
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1: Et Freedom, il est 19h, passé de 58 minutes, on parle d'un accident du côté de Grand-Anse, juste avant le rond-point de Grand-Anse en direction de Saint-Joseph. On parle d'une moto par terre. Les secours sont sur place. Soyez prudents dans le secteur. Ralentissez également. Accident du côté de du rond-point de Grand-Anse. 02 62 41 51 51. Si vous avez des informations complémentaires, informations de la route. Il est 19h59. On va avoir les informations en direct de Freedom 2. Les petites annonces, c'est tous les jours de 19h à 20h. Vous avez également notre site internet qui est à votre disposition pour laisser vos annonces de rencontre, les annonces de perdus, de trouver. Les trouver, c'est toute la journée également. Je vous rappelle, le radio guidage, c'est le 02 62 41 51 51. On va pouvoir discuter un petit peu plus. Si vous avez des sujets à aborder dans notre émission Chaleur Tropicale, ça sera le 02 62 99 11 00. Vous souhaitez aborder un sujet en particulier ce soir, vous pouvez. Vous êtes libre de tout. On peut réagir à ce qui s'est passé dans l'émission avec Eric. On peut reparler encore du foot. Et voilà. Donc, je vous attends juste après les informations qui seront en simultané de Freedom 2. Merci à vous d'être à l'écoute. Il est 20h.
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0: Bonsoir à tous. L'épisode de chaleur se prolonge. Dans son dernier bulletin, Météo France annonce que demain, la vigilance rouge s'étend vers le sud-ouest de la France. Au total, 37 départements seront en alerte maximale. Parmi ceux qui se rajoutent, Lyon, la Dordogne, le Lot, l'Aveyron et bien d'autres, 49 seront en vigilance orange. Dans les Pyrénées-Orientales, le temps est aux retrouvailles. Les évacués ont retrouvé leur foyer dans un océan de cendres hier. Au total, une trentaine de familles ont perdu leurs habitations. Les pompiers ont lutté pendant près d'une semaine contre les flammes qui ont ravagé 4900 hectares de terre. Le département est repassé en vigilance verte pour canicule, mais se maintient en jaune pour le risque de feux de forêt. Journée noire sur les routes, 1000 km de bouchons mesurés à la mi-journée pour ce week-end de départ en vacances. Les axes du Grand Ouest, de la Normandie, des Hauts-de-France et de l'Auvergne-Rhône-Alpes sont particulièrement saturés. Le reste du pays est en alerte rouge dans le sens des départs. C'est la fin de la phase principale d'admission sur Parcoursup ce samedi. Selon les chiffres du ministère de l'Éducation nationale, 9 lycéens sur 10 savent déjà ce qu'ils feront à la rentrée. Une phase complémentaire s'ouvre jusqu'au 10 septembre. Dans le Morbihan, une free party s'est installée cette nuit. La préfecture compte 1500 teufeurs présents sur place et condamne l'irresponsabilité des organisateurs dans ce contexte de forte chaleur et de risque d'incendie. Le préfet annonce que tous les participants seront verbalisés. La Coupe du Monde, on apprend le décès de Jayden Adams. Le milieu de terrain de l'Afrique du Sud était âgé de 25 ans. La police sud-africaine a annoncé avoir ouvert une enquête après la découverte de son corps dans une maison de Cape Town. La cause du décès n'a pas encore été confirmée. Et puis c'est de nouveau le Belge Tim Merlier qui s'impose dans cette huitième étape du Tour de France. L'épreuve de sprint est arrivée à Bergerac. Au classement général, c'est toujours Tadej Pogacar qui conserve le maillot jaune. Voilà pour l'essentiel de votre actualité. Très bonne soirée à tous.

qu'on adore écouter Bob Marley, Redemption Song, une chanson des années 80 qu'on écoute actuellement sur Freedom 2. S'il laisse à moi, il laisse le chanson tout en entier, hein. Et pour la suite de votre programmation musicale, vous aurez également Lionel Richie. Ensuite, vous aurez Luis Mariano, Claude François, à retrouver sur Freedom 2. Les Beatles aussi, un petit peu la programmation là qui vous attend. France Gall, Jacques Dutronc aussi, Isa Ferrer. 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Freedom 2, la radio où il n'y a que de la musique, il n'y a pas de pub, il y a les informations quand même et les informations radio-guidage et les informations importantes comme je vous le disais. Donc Freedom 2, la radio à plein tube et nous ça a commencé notre émission, votre émission préférée, Chaleur Tropicale, c'est parti.

0: Ah, la dernière fois où on a mangé bouchon, c'était quand ou... Ah. Il est 20h, ben c'est de 6 minutes et on parle de bouchon. Je sais pas pourquoi. Bouchon, comment ça? Quel ou veut? Quel micro veut? Celle-là?
1: Eh, mais il peut demander à moi d'affaire.
0: Demande à moi.
1: Est-ce que...
0: Non, si vous mettez ce casque-là, il marchera pas. Il faut appuyer. Ah. Comme il en a deux, attention.
1: Pareil, il vient de commencer à travailler là.
0: Pas grave.
1: Hein, mais il peut demander à moi d'affaire.
0: Essaye, on va voir.
1: Vu que l'ami trouve à où, Emmy préfère demander au directement.
0: Bon,
1: comment ça se fait? Comment ça se fait à chaque fois?
0: Eh, on l'a pas assez mettre un peu le foutoir.
1: Comment ça se fait à chaque fois? Il dit où les, où fait bon l'émission est dégueulasse.
0: Mais il connaît pas.
1: Comment un petit fille comme vous, il peut dire autant d'obscénité comme un fait l'amour dans le téléphone.
0: Je sais pas, c'est pas moi qui fait l'amour au téléphone. Hein.
1: Non mais vous trouvez ça bien, on fait l'amour dans le téléphone.
0: C'est pas moi qui fait l'amour au téléphone.
1: Que pas, m'y comprend pas, mais pourquoi fait mon affaire comme un.
0: Et où l'a pas fait où?
1: Mamie fait pas de ce genre de bêtises là, mettre à moi en dehors de tout ça. Non les vrais.
0: Vous faites quoi comme bêtises?
1: Mamie fait.
0: Déjà une auditrice a dit y'aime pas où.
1: Mamie fait, je pèse, je mesure.
0: Ah, je pèse, je mesure.
1: 20h, minuit, je pèse, je mesure.
0: Je pèse, je mesure, toute la nuit.
1: 20h, je pèse, minuit, je mesure.
0: 3 minutes.
1: Arrêtez. Non, mais les bruits.
0: Ah, je pèse pas, je mesure, pas moi. Hein.
1: Mais tout le temps, c'est la même chose.
0: Je mesure en dessous de la ceinture.
1: Vous n'êtes pas fatigué tout le temps.
0: Déjà, je mesure en dessous de la ceinture.
1: Mais c'est quoi, ça fait, m'a entendu un affaire,
0: elle ben, combien on fait où?
1: Non.
0: 1 mètre.
1: 1 mètre 78, mais attache, comme elle est là, mais attache autour le cou. Mais, on a un fait, mais comment pas, on a l'auditrice, il dit, ben, comment, il dit, oui, Prisca, mais gay pas. Les vulgaires.
0: Ah.
1: Et t'es là, au standard, n'a un bouc. Alors, me dit, ouais, mais préfère être honnête, au moins, n'a point de secret entre nous. Au standard, n'a un bouc, elle a appelé, elle a dit, oui. Et c'est ça, mes reproches, moi, Prisca. Elle a dit, ouais, au gay pas d'Ali, comment? T'es gay pas trouver un autre monde? Quand, mais si t'es gay pas mettre un autre monde à soi, le mettre à lit? Bah, midi le boug. Qu'il est là, il va à toi.
0: 28.
1: Parce que Miguel cause comment?
0: Pas non.
1: Midi le boug, midi monsieur.
0: Ouais.
1: Midi monsieur, bah, quand elle est comme ça, pourquoi on appelle pas elle directement? L'y prend pas moi, elle, l'y prend pas moi, elle, l'y connaît à moi. Midi, bah, monsieur, l'y connaît pas où? Allez avec elle directement. Non, mettez un autre affaire. Midi, monsieur, bah, et mis ça va là-dessus. Hein. Mais dis monsieur, bah les simples, s'il est comment, mamie pense qu'on n'a pas des graines, nous n'avons pas téléphoné, on n'a pas de graines. Allez, dis, on n'a pas de graines, elle est dormie. Bon, on a retrouvé.
0: Mais ça n'a rien qu'un.
1: Et on connaît Bouna un graine là. Mais rappelle-moi.
0: Il existe
1: une graine. Il était dans mon école. Mais il dira pas son prénom, mais tu commences par un
0: une
1: J.
0: Une testicule.
1: Il y avait un seul boule.
0: Oui, ça existe.

0: Oui, mais il pense, mais quand il
1: touche... La fiction est posée.
0: Les hommes qui ont une seule testicule,
1: les femmes qui ont déjà rencontré, les hommes qui ont déjà... appelez-nous, on veut savoir.
0: Non, mais Miva, écoute, vraiment, parce que Miva est curieux de savoir... Peut-être les malsains, ce qu'il me dit, mais la sensation est faite.
1: Alors, et donc, ben, je sais pas. Mais du coup...
0: Ah ouais, non, mais il touche, mais bon, là, tout est dans le paquet, hein. Diego, tout est là.
1: Ça suffit, bon. Mais qu'est-ce que c'est que cette émission qui commence comme ça, là? Après, dis, c'est moi, elle est l'affaire? De mon avis, comme ça. Ah, moi, on m'a appelé au standard pour me dire, Eric, revenez! Eric, reviens ici tout de suite! Là, dit comme ça, que, ou prend un auditeur pour toute l'émission.
0: Alors déjà, c'est pas...
1: On fait un auditeur ou passe plus l'information, on fait toute l'émission avec et puis on laisse à y causer ou on balle là-haut sur la personne.
0: Ben, mis en balle par moi sur la personne, pourquoi il m'y prend un seul auditeur? Pourquoi? Parce que, ben, il permet à moi, l'auditeur, il parle, moi, il quitte l'antenne, mis ça manger, mis ça fumer, ma balle avec ça, ben... toute façon, déjà, de elle, il n'est pas payé.
1: Ah bon, ben, très bien.
0: Il n'est pas payé, donc, mais ça n'a pas fait encore plus d'efforts, mais il prend une seule personne, mais redit, hein. Ça ne l'a pas content, comme l'a dit, tourne le bouton. Moi, il prend une seule personne, comme il laisse à moi le temps, fais mon bonnes affaires, aller aux toilettes.
1: Mais si on a
0: manger,
1: le droit de faire ça, moi, il a le droit d'être dégueulasse.
0: Après, vous faites comme vous voulez.
1: En fait, Julie aussi n'avait un petit jingle à chaque fois, elle était appuyée sur un bouton, était fait, presque elle est dégueulasse.
0: Ma pointe.
1: Il connaît pas où ça il est les affaires, mais en tout cas, peut-être s'il tape Prisca quelque part, il tombe sur.
0: Écoute, un coup là, ma pointe bonne.
1: Après ça, il dit dégueulasse. S'il tape dégueulasse.
0: Garde pas mal trop longtemps, après va dire comment.
1: Et où va, quoi, où ça fait, où ça demande. Ou sinon, il faut mettre ta chaleur tropicale peut-être. Ouais. Chaleur trop.
0: Quelle 21 heures, allez, moi.
1: Déjà, après Bana, il dit. Alors, attends. Je sais pas ce qu'il faut taper en vrai.
0: C'est
1: parce
0: quoi, il a dit Prisca est dégueulasse.
1: Prisca est dégueulasse. Chaleur tropicale est dégueulasse.
0: Il y en a fait Wendy aussi, non?
1: Ah, des balles ou non, c'est pas ça. Je sais pas, 28. Bon, il faudrait trouver en tout cas. Quoi l'a fait?
0: Wendy, en fin de compte, là, depuis début de semaine, Diego, là, monte à ma vidéo, là, dit à Wendy, il a dit Marmaille, là, il ressent ma main.
1: Attends, peut-être m'a trouvé.
0: C'est simplement parce que le Marmaille a un gros nez, là, dit
1: ah,
0: il ressent ma main.
1: Hein?
0: C'est ça? Ok, et puis comment il utilise le... Non mais Prisca, faut faire une information.
1: Attends, quelle formation de quoi? Mais vérifie avant de mettre un peu des choses... écoute ça.
0: C'est ça?
2: Je n'écoute plus depuis un bon petit moment, depuis qu'ils disent que des gros mots, bien c'est des disputes à longueur de temps. Ça m'énerve. En plus, ils nous disent de ne pas écouter si on
1: entend
2: ça nous dérange et tout ça. Mais comment faire? On aime Freedom, on a envie d'écouter les petites annonces, on n'a pas forcément envie d'écouter les gros mots. Hein.
3: Vous savez, des insultes, des injures, ça a toujours existé. Moi et ma femme, on écoute pour rigoler. 22h30, on se met à la radio pour
1: voilà, c'est partagé,
3: rigoler,
1: c'est partagé.
3: Moi et ma femme. Les gens
1: voilà.
3: Qui sont choqués là, c'est bon. Eux qui sont les plus dévergondés.
4: J'aime pas tout simplement parce que je trouve que c'est des trucs intimes, on doit pas faire ça, on public comme ça sur la radio, en plus deux femmes, franchement c'est...
0: Ouais, c'est avec deux non. Femmes...
1: Deux femmes c'est trop vulgaire.
4: C'est pas normal ça sur une radio.
1: C'est dégueulasse.
4: Moi mon mari je l'ai rencontré sur Chalot Tropical.
1: Ah son mari l'a rencontré sur Chalot Tropical alors. On a des témoignages quand même, on a plein de choses qui se disent. Donc
0: la dernière fois même t'es dit ce que m'y trouve les dommages. C'est que n'a tralé une monicose coma et m'y pense à l'oublier que ça t'y fait dans le couverture dans notre chambre.
1: Hein?
0: Ça. Ben, les premiers à mettre à zot, quatre pattes, comme il dit, m'a mon expression, hein. Quatre pattes en cancre là, les deux pattes en lire. Ou en crapaud, les deux pattes en lire. Après, quand il est dans le lit, croc, croc, croc, mais ça, c'est tu oublies. Et c'est banal, il vient faire une leçon de morale. Oui, il est dégueulasse. Ben, les normales, il fait partie de la vie, ça.
1: Ben, un peu. Mais ça devrait mettre à zot quatre pattes un petit peu plus souvent.
0: Il faut manger des bouchons. Il faut manger des
1: faut
0: bouchons.
1: Faut manger des bouchons.
0: Dernière fois, la manche bouchon, t'es quand, Prisca?
1: Allez, fille à où? Allez à où? 0262 99 11 00 pour la libre antenne. 0262 99 12 00. Vos annonces de rencontre, messieurs, mesdames, 99 13 00. Allô? Allô? Radio Freedom, bonsoir.
5: Hey, Prisca.
1: Bonsoir.
5: Bonsoir.
1: Est-ce que c'est Juan Lucas?
5: Juan Lucas.
1: Juan Lucas, ça?
5: Alors,
1: m'y connaissez où? M'y connaissez où parce que vous êtes un pod radio?
5: Ben, tu vois, ben, après, je me le comprends.
1: Alors, à soir, quoi, fait un peu là?

0: Quel langage ça, Juan?
1: Juan
0: Lucas, quoi a fait Juan Lucas ce soir? Alors là, soit il faut avoir un vrai décodeur, soit m'y connais pas. Mon Dieu Seigneur. Bon, allez, mais embrasse à vous alors, hein? Quoi?
1: Là-bas, je suis 12, on a.
0: Où est-ce que tu le 14?
1: C'est ça,
0: s'il passe pas l'annonce pour vous, hein?
1: C'est ça,
0: quel Catherine, ça n'y va où?
1: Ben, ouais, c'est un
0: appelle à moi, je suis encore pour qu'on boit du tout, pour les droits.
1: Présent, ça va être.
0: Présent, ah ouais? Comment vous venez? Ah là là, Juan Lucas, ça va être compliqué, hein.
1: Oui.
0: N'a point pour là pour l'instant. Ou cause arabe?
1: Ah,
0: ouais, Zarabou?
1: Ben, gâtez comme
0: oh là là là là là là, comment ça fait?
1: Ben,
0: Allez, envoyez.
1: 06-93. Allez, 06-93. Et après,
0: oui.
1: Attends,
0: La bière qu'on vante, alors.
1: La bière pour le droit.
0: Ah ouais, déconneur, Juan Lucas. Allez, mais embrasse ça au moins. Casse un peu les cuits.
1: Ouais, casse les cuits, mais même si ça fait ton petit bain, mais il y a un cafouine.
0: Casse les cuits.
1: Allez, mettez mon numéro.
0: Envoyez si vous connaissez.
1: T'es prêt, j'y croyais.
0: Oh là là, j'y croyais tellement.
1: Après, tu connais moi, ça lui chante.
0: Silence.
1: Ah ben là, tu as du
0: tout. Alors, mais connais-moi. Je connais-moi. Tu sens silence.
1: Je vais te faire une café.
0: Ah là là là là là là là là.
1: Allez, 20-06-92.
0: Oui.
1: 62-34-60.
0: Quand même, même. Allez, mi embrasse à vous, à bientôt. Gros bisous, à bientôt. Allez, bye bye. Du côté de Silaos, Juan Lucas, c'est un habitué quand même de la radio. Radio Frida, bonsoir.
2: Allô, bonsoir.
0: Ça va ou même?
2: même tranquille, on peut raconter là.
0: Ben, ça va, tranquillement. Nous l'étions avec Juan, là, et avec qui nous l'est maintenant?
2: Ah, ben, c'est un petit gars du Sud, d'origine de Cafrine, dans la Réunion même. Et toi, tu es une sérieuse, c'est possible de trouver.
0: On ne veut pas tellement de prénom, c'est ça?
2: À moi? À moi, c'est Fred.
0: Fred. Du Sud. Et quel âge on est là?
2: 37.
0: D'accord. Très bien.
2: Et là, du coup, ben, j'adore dans la Réunion même. Plutôt dans le Sud.
0: On veut en France ou là?
2: Non,
0: dans la Réunion, précisément.
2: Voilà. Ben, on a un petit caf, ben, 17 ou 80 kilos. Il est dans le Sud même.
0: Très bien.
2: Je cherche un cafouine ou un madarèse. Ben, mon numéro, c'est 06 92 20 18 60.
0: 3 minutes. 06 92 20 18 60.
2: 60, voilà.
0: À bientôt.
2: Au revoir.
0: Adi, fais, je pèse, je mesure jusqu'à minuit. Allô? Radio Frida, bonsoir.
3: Oui, bonsoir. Ça
0: ah ou, à deux secondes près, Mitsa raccroché. Ça va et où?
3: Ça va, c'est Patrice.
0: Patrice, rappelle à nous de quel côté?
3: Jean Ouest.
0: Ok, ça marche, à ton tour.
3: Oui, la Patrice, c'est un cœur métissé. Il y a la cinquantaine. Du coup, j'aimerais rencontrer une jeune femme âgée entre 35 et 50. Région Nord, région Ouest, parce qu'il me peut déplacer aussi, me peut recevoir aussi. Voilà. C'est la plus simple reconnaissance au téléphone. Et voilà, on va dire un petit peu plus, sortir un petit peu le quotidien, on va dire ça, quoi.
0: Et là, ce week-end qu'on prévoit, là?
3: Ben, prévoit pas rien parce que la pluie tombe.
0: Ah là! Ben, ouais.
3: Donne l'eau. Du coup, ben, elle peut causer automatiquement.
0: On fait pas rien? Causer.
3: Ben, pour l'instant, ce soir, non, mais peut-être demain, on verra s'il bouge, qu'est-ce qu'il fait, quoi.
0: Mm-hmm. Hein? Et en général, quand on sort, tout ça va?
3: Oh, un petit peu, pas trop loin, on va dire, voilà, un petit peu.
0: Ah oui, il m'avait dit, ne t'es pas la question, est-ce qu'on a déjà fait l'hôpital des neiges?
3: Non, mais chemin des Anglais, fini.
0: Chemin des Anglais? C'est dur, ça aussi, hein?
3: Oui, voilà.
0: Ouais,
3: donc du coup, mon téléphone c'est 0693 39 59 84.
0: Ah, sans doute tu n'as pas envie de causer avec moi. Allez, salut. Bye. Alors, tu fais pas causer avec moi ce soir. Bon, ben écoute, on va faire comme ça. Hein. Frida, bonsoir.
4: Allô, bonsoir.
0: Comment ça va?
4: Oui, ça va.
0: À qui ai-je l'honneur?
4: Ben, c'est Ajo, du Sud.
0: Comment?
4: C'est Ajo.
0: C'est ton vrai prénom, ça?
4: Oui, mon vrai prénom.
0: C'est Ajo?
4: Sergio, de Saint-Louis.
0: Sergio,
4: c'est ça.
0: Sergio,
4: c'est ça. Oui.
0: Tu as quel âge?
4: 45 ans.
0: Et où ça habite?
4: Saint-Louis, la rivière Saint-Louis.
0: À la rivière Saint-Louis. Il fait bon là-bas, là?
4: Oui. Pas trop, le papa là, un petit peu de pluie. De temps en temps, il arrête, de temps en temps, ben, ça ravine. Ouais. Donc, ça va.
0: Bon, ben, très bien. Oui.
4: Donc, ben, ce soir, je vais passer une petite annonce en rencontrant une femme de mon âge, 45 ans, jusqu'à 50, 48. Ben, moi, je suis métissé. J'ai mesuré 1m68 pour 115 kilos. J'ai deux enfants, mais je suis séparé depuis 3 ans. Je recherche pas la beauté, je recherche une femme qui soit honnête, ben, compréhensible, on peut se voir.
0: Depuis 3 ans, là, pourquoi rencontrer une femme?
4: Non, c'est par rapport à un petit peu de recul, voilà.
0: D'accord.
4: Donc, voilà, ben, il travaille, mais mon voiture aussi. Donc, préférence qu'il soit la femme, qu'il soit dans le Sud. Saint-Paul, je peux déplacer aussi. C'est un souci.
0: À Saint-Paul aussi, donc, ça va?
4: Oui.
0: Et s'il est à Saint-Benoît?
4: Ben après, on va voir le condition.
0: Ah, quelles conditions après, il faut?
4: Ben après, c'est pas du placer.
0: Est-ce que vous voudrez réhabiter avec une femme?
4: Ben oui, pourquoi pas.
0: Ouais.
4: Pourquoi pas.
0: Tu as des enfants?
4: Ben, oui, j'ai des enfants.
0: D'accord, et tu voudrais un autre?
4: Ben c'est ça, réhabiter, reconstruire une vie en fait.
0: Ouais.
4: Donc voilà.
0: Mais, est-ce que vous l'a marié, vous l'étiez divorcé ou l'a marié?
4: Non, toujours concubinage, c'est tout.
0: Et tu aimerais pas te marier?
4: Ben, pourquoi pas un jour?
0: quand même.
4: Oui. Ben, bien sûr. C'est la vie, hein. Qui va décider de ça?
0: Ah, ben non, c'est où il pose le genou à terre?
4: Non, ben déjà, c'est des voix, ben, avec la femme, et puis voilà. Si tu as le bon maillot, c'est bon.
0: D'accord.
4: Oui. Bon, ben, qu'il soit rond ou mince, peu importe, il sera devenu. Avec des enfants.
0: Très bien, c'est bien.
4: C'est ça.
0: Alors, on t'écoute pour le numéro?
4: Ouais, c'est 06 93 55 71 94.
0: 06 93 55 71 94. Pour faire la connaissance de Sergio, mesdames, il a 45 ans et il est de la rivière Saint-Louis. À bientôt.
4: Merci bien, bonne soirée.
0: Également, à bientôt, au revoir. Radio Freedom, bonsoir.
5: Allô?
0: Oui, bonsoir.
5: Allô?
0: Oui, bonsoir.
5: Oui, bonsoir.
0: M'écoute à haut?
5: Ouais, mais vous défrez un petit coup de gueule, s'il vous plaît.
0: Ah, c'est un coup de gueule, c'est pour ça que vous êtes sur le 14.
5: Allô?
0: Oui. Monsieur, on vous écoute, là.
5: Oui, mais vous défrez un petit coup de gueule pour un bug, il passe l'annonce de vente de vélo, et il veut garder deux tortues.
0: Oui.
5: Mais en fin de compte, là, madame, les deux tortues, il ne fait pas l'annonce pour garder, il veut vendre 1500 euros... Les deux tortues plus 5 œufs. Donc, quand tu passes l'annonce pour le vélo, soi-disant, mais en fin de compte, tu passes l'annonce pour les tortues.
0: Vous l'avez appelé, ce monsieur-là, justement, c'est ça?
5: Ouais, voilà.
0: Parce que tout à l'heure.
5: M'a fait un appel à lire.
0: Oui, c'est tout à l'heure, il y a Eric qui m'avait dit au standard, justement, cette information-là que j'ai donnée à l'antenne.
5: Ouais.
0: Que j'ai dit que c'était pas drôle non plus de faire des choses comme ça, parce qu'on ne fait pas les animaux, justement.
5: Oui, mais justement, les litouanes azotes,
0: bah oui.
5: Il dit qu'il vend un vélo à je sais pas combien, et après il dit qu'il veut garder le bonne tortue à... parce que ça va en France. Mais en fin de compte, non, il en a deux tortues, il vend avec 5 œufs, et en fin de compte, un œuf c'est 100 euros.
0: Oh là là.
5: Donc il c'est un baiser, quoi.
0: Bon,
5: Après, ces autres, ils continuent par son annonce. Les bons, mais seulement à chaque fois, à peu près 2 mois, il fait ça. Hein.
0: Je ne sais pas si ça fait 2 mois, mais oui, je l'entends assez souvent, en tout cas.
5: Voilà, mais à peu près 2 mois. Et moi, m'a fait une téléphone pour dire que mes gardes sont bonnes tortues. Mais en fin de compte, à la fin, il a dit, non, les vendent sont bonnes tortues.
0: D'accord. Bon, ben, merci à vous.
5: Donc, tu passes l'annonce pour un vélo, soi-disant, mais en fin de compte, ils vendent le bon tortue, et comme ils ne vendent plus rien d'animaux, tu passes quand même.
0: Ben oui, mais nous ne pouvons pas savoir, monsieur, parce que nous ne sommes pas au courant.
5: Voilà, ben là, je l'ai au courant. On a 2 mois, il a préféré ça, il a.
0: Mais il y a pourquoi en vendre, puisqu'il est encore la même.
5: Ben oui, parce que à chaque fois, il dit pour garder le bon de mon, il dit OK, il garde.
0: Ben oui.
5: Mais en fin de compte, après, il dit c'est 1500 euros, les deux tortues plus 5 œufs.
0: D'accord, ben merci monsieur d'avoir appelé à nous.
5: Voilà. Comme ça, je l'ai au courant et la prochaine fois, ben, Lina de son cul, quoi.
0: Ben, bon, merci monsieur. Allez, au revoir.
5: Au revoir.
0: Allez, au revoir. Donc, cette information-là, on fera un peu plus attention. Et puis, on continue vos appels. Nous, ça fait la connaissance de quelqu'un d'autre. Radio Freedom, bonsoir.
6: Bonsoir, madame. Allô?
0: Bonsoir, comment on vous appelle?
6: Ben voilà, monsieur Bruno du Sud.
0: Oui.
6: Du bébé.
0: Ah, bébé alors?
6: Oui, voilà, c'est bébé.
0: Oh, toi? Tout le monde y appelle au bébé?
6: Oui, mon âge 70 ans. J'aimerais bien faire la connaissance d'une femme à mon âge de 66 jusqu'à 72 ans.
0: Et quel côté où les bébés?
6: De l'Étang-Salé.
0: Étang-Salé?
6: Oui.
0: Oui, alors c'est pas la première fois. On appelle à nous un peu, non, si?
6: Ah non, là, pas la première fois.
0: Oui, oui.
6: Et là, voilà, ben, c'est une femme qui rencontre à moi pour faire ma connaissance. Mais moi, c'est un petit retraité. Malgré le brun clair. On n'est pas grand, mais voilà. Ben, j'aimerais bien faire la connaissance pour nous parler, pour continuer à aboutir à l'enfant, pour voir jusqu'à temps que ça y arrive.
0: Ben oui.
6: Elle est intéressée par mon allant, ben, il a mon numéro.
0: Bébé, est-ce que nous pouvons savoir un peu comment on l'est?
6: Ben, moi, les brun clair.
0: Ouais.
6: Oui. 1m61.
0: Ouais.
6: Moi, c'est une personne solitaire.
0: Très calme.
6: Voilà.
0: Qu'est-ce que vous voulez me faire un peu?
6: Bon, ben, de temps à autre, ça, comme on est retraité, parfois, ils savent dans l'habitation. Ben, ça va, c'est les gens dans l'habitation, puis ils travaillent moins. Ils n'ont aucune moins de temps. Voilà.
0: D'accord. Vous faites des plantes aussi ou pas un peu?
6: Là, mais travaille pour ma famille, puis c'est pour une personne, mais pas pour moi, pour une personne.
0: Ah, d'accord. Bon, ben, très bien.
6: Ben, voilà. Mm-hmm. Ben, voilà, mais là, mon numéro ici, la personne intéressée. 06 92 77 79 88.
0: 06 92 77 79 88.
6: Merci, madame.
0: Avec plaisir. Bonne soirée.
6: Bonne soirée. Hein.
0: Allez, bye bye. Allez, nous continuons. Radio Frida, bonsoir.
7: Ah, bonsoir, ma chérie.
0: Bonsoir, toi, comment ça va?
7: Oula, reconnais-moi, oula.
0: Oui, à peu près, mais crois, oui.
7: Ou crois, non, crois pas.
0: Ben si, nous connaissons qui?
7: C'est Mamie Toinette.
0: Vous voulez bien?
7: Ah, ok, maintenant, écoute à la radio. Il est venu, Mamie Guetta jeune à ligne.
0: Ben là, on gagne la ligne, là, qu'on l'a fait.
7: Là, oui, la main gagnée, la première fois. Oui, oui. Eh bien, mais passe un petit coucou à tous les auditeurs et auditrices. Il y en a des fans de Saint-Benoît qui écoutent à moi. Et ça, tu voudrais bien que je passe un petit coucou à eux aussi.
0: Ben, c'est gentil.
7: Ah,
0: des
7: oui.
0: Personnes de Saint-Benoît, alors, hein?
7: Oui, Saint-Benoît. Moi, Saint-Benoît, moi.
0: Vois pas ni dimanche voilà. Dernier don.
7: Hein?
0: Vois pas ni dimanche dernier don.
7: Où ça?
0: Ben, le parc Colosse.
7: Ah, oh, ma pas fait André, moi, Saint-Benoît.
0: Ben oui, mais bon, où ça va partout, normalement?
7: Non. Non, là, pas tout le temps, parce que moi, handicapé, mon enfant. Moi, handicapé, il ne peut plus sortir, il ne peut plus marcher comme avant.
0: Là, on saute moins, alors.
7: Voilà, exactement. Voilà. Eh oui. Mais, mi-bimon, tu vis, tranquillement.
0: Bon, ben, ça va.
7: Voilà.
0: La santé, et ça oui. Va, quand même.
7: Oui, ça va, oui, oui. Mais seulement les douleurs. Moi, j'ai seulement des douleurs dans tout le corps.
0: Bon.
7: Et moi, j'ai des vis de partout, ma chère.
0: Des vis?
7: Moi, j'ai des vis. Des vis dans le bras, dans la colonne vertébrale, dans la jambe. Et dans la cheville.
0: Ouh là là là là, mais elle est pas bonne vieillir, hein.
7: Je suis glissé de partout.
0: Oh là là là là là.
7: Eh oui, mais c'est pas grave, je fais avec.
0: Point
7: eh tôt. Oui, voilà.
0: Bon, ben en tout cas, le petit coucou est passé pour tout le monde.
7: Ok, ben coucou à tout le monde et les autres, mon famille, oublie pas autres. Mamie Tonnette est toujours présente.
0: Toujours voilà. La même. Merci beaucoup
7: toujours
0: à toi.
7: Voilà. Bisous à tous.
0: Gros bisous. À bientôt.
7: Bisous à vous. Allez, bye bye. Au revoir.
0: Bye bye. On marque une petite courte pause. Le temps de vous parler de cette information.
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0: 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Bah écoutez, on a rendez-vous pour ces 45 ans de la radio. On va rejoindre Fred Rostand. Fred, bonsoir.
1: Oui, bonsoir.
0: Du côté de la métropole. Alors.
1: Oui, mais qu'il y a des infos d'ici. De la Réunion, donc, juste pour vous dire je viens de recevoir un message. Donc, on va lancer un appel au 41-51-51 sur le standard de la radio. Je vais vous expliquer pourquoi. On a une information comme quoi une jeune fille, une jeune dame aurait sauté du pont de l'entre-deux.
0: Ah, mince. Donc, quelqu'un a sauté là, donc, à l'instant.
1: Ouais. À l'instant, donc l'info est là pour l'instant. Donc, si des personnes se trouvent dans la zone et sont témoins de quelque chose, on a eu cette information. Donc, comme quoi cette personne donc aurait sauté du pont d'entre deux il y a quelques minutes.
0: D'accord. Bon, ben on va lancer l'appel, Fred Rostand. On va lancer l'appel. Merci.
1: Voilà. Merci.
0: Merci. Bonne soirée. Il est 20h passé de 36 minutes à La Réunion. On va donner également l'information pour les auditeurs de Freedom 2. On nous signale qu'une jeune femme vient de sauter du pont de l'entre-deux. Si vous avez la moindre information, appelez-nous au 02 62 41 51 51. Une bien triste nouvelle qui nous arrive par notre correspondant Fred Rostand. Donc, si vous êtes du côté de la du pont de la rivière de l'Entre-deux, appelez-nous 02 62 41 51 51. Il est 20h passé de 37 minutes à La Réunion et puis nous allons continuer notre émission, notre bout de chemin sur le 02 62 99 11 00, ça sera pour la libre antenne, le 99 12 00 pour vos annonces de rencontres. Messieurs, vous cherchez l'amour, l'aventure, des rencontres amicales également, pour les messieurs c'est le 99 12 00 et puis les madames c'est le 99 13, c'est le 13 pour les femmes, le 13 pour les femmes, les couples. Radio Freedom, bonsoir.
2: Oui, bonsoir Freedom.
0: Bonsoir monsieur, vous l'en direct, Mikutao.
2: Oui, voilà.
0: Ah, bon, ben écoutez, on va de l'autre côté, ça a coupé, monsieur, rappelez-nous. Allô.
3: Allô, bonjour.
0: Bonsoir. Oui, bonsoir.
3: Nicolas entre deux.
0: Comment?
3: Nicolas entre deux.
0: Vous appelle Nicole?
3: Oui.
0: Nicole ou Nicolas?
3: Nicolas,
0: écoute votre radio d'hier, s'il te plaît.
3: Hein?
0: Coupe votre radio d'hier, la radio.
3: Ouais. Et ça, la radio?
0: Oui, éteins notre radio d'hier.
3: Ouais, c'est bon.
0: Ok.
3: Allô?
0: Alors, Nicolas, de l'entre-deux.
3: Oui, je cherche une pomme, un marchandise, ma barèze. Allô?
0: Oui.
3: Je cherche une femme.
0: Nicolas, raccroche pas un instant, s'il te plaît. Ne raccroche pas, mais ça va pour l'information. Le Diego, excuse-moi, le transfert n'est pas fait. J'ai pas Marie, du coup, pour l'instant. On va voir. Merci beaucoup. Marie, bonsoir. Allô? Pour des petites précisions concernant le pont de la rivière de l'Entre-deux. Allô, Marie?
4: Oui.
0: Oui,
4: allô,
0: bonsoir, dites-nous.
4: Oui, je pense que c'est pas sur le pont de l'Entre-deux, c'est sur la rivière d'abord. On est passé là et on avait vu beaucoup de gendarmes, les pompiers, tout était là.
0: coup du gendarme pompier sur la rivière d'abord, du coup, finalement.
4: Sur la rivière d'abord, il y avait énormément de secours, quoi.
0: Oui.
4: Voilà. Mmh. Alors, on pense peut-être que c'est sur la rivière d'abord, ils se sont trompés, je sais pas, ou à moins qu'il y a deux.
0: Au moins, je sais pas non plus. Donc, on va quand même lancer l'appel. Donc, vous pensez que c'est plus du côté du pont de la rivière d'abord.
4: D'abord, voilà, c'est ça.
0: Merci beaucoup, Marie.
4: Allez, au revoir.
0: Bonne route à eau, au revoir. Donc, il semblerait que cette tragédie ait eu lieu au pont de la rivière d'abord et non pas au pont de l'entre-deux. Beaucoup de gendarmes nous aient signalé là à l'instant du côté du pont de la rivière d'abord. 02 62 41 51 51 si vous avez la moindre information complémentaire. Les informations de la route 02 62 41 51 51. Nicolas.
5: Oui, allô.
0: Alors, bonsoir. Oui, rebonsoir.
5: Je cherche une forme M70 à ma barrelle.
0: Oui.
5: Pour l'entendre ensemble.
0: D'accord, ok. Et où le comment où?
5: Moi, les bras.
0: Quoi?
5: Moi, les bras.
0: Ah, ou les brins. Quel âge vous avez, Nicolas?
5: 75.
0: 75 ans?
5: Bon.
0: D'accord, ok. Vous voulez bien la retraite alors?
5: Oui.
0: Mm-mm. Et qu'est-ce qu'on fait un peu de journée?
5: Je dors, je regarde la télé.
0: Mm-mm. En même? Vous coûtez pas Frida?
5: Hein?
0: Vous coûtez pas Frida?
5: Oui.
0: Ah bon?
5: Frida, c'est Frida alors.
0: Ah bon? Ben ça va alors. Et du coup donc?
5: Hein?
0: Du coup.
5: Que dis-moi?
0: Mais ça, du coup, ben, on redonne une femme, malbaraise absolument?
5: Non, on peut causer ensemble.
0: Mm-mm.
5: L'aventure.
0: L'aventure, alors?
5: Ouais.
0: Attends, ben, elle est bon.
5: Je viens danser tout.
0: Oh, toi, où c'est ça danser, là?
5: Hein?
0: Quel côté ça va?
5: Au Chocard.
0: Au Chocard?
5: Bah.
0: Où c'est ça danser au Chocard?
5: Entre deux.
0: Ah, d'accord, ok. Tu connais pas, me connais Choka dans l'Ouest. Ben, elle est bien.
5: Hmm.
0: Ben, très bien. Qu'est-ce que vous voulez me danser?
5: Figa, tango.
0: Hey, il danse tango, alors?
5: Ben.
0: Les rats, ils trouvent bonne madame, il danse tango, sinon?
5: Ah,
0: quand même. Combien de petits enfants on est là? Combien d'enfants on est là-haut?
5: Pas du tout.
0: On n'a pas gagné, alors?
5: Non.
0: Zéro enfant. Vous la mariez un petit peu?
5: Moi marié, moi et veuve.
0: D'accord, ok. Ben, dis donc. Sacré parcours. Et du coup, donc, alors, nous recherchons une petite malbaraise.
5: Oui.
0: On a 75 ans. Une malbaraise de l'âge plutôt, hein?
5: Oui.
0: Quand on a dit à moi 1m70, ça vous fait combien donc?
5: Moi 1m70, ça.
0: D'accord, donc faut pas aller plus grande que vous alors. C'est ça, pour ça vous dites à moi ça?
5: Oui.
0: Mm-mm. D'accord, bon ben très bien. De toute façon, pour les femmes, 1m70, c'est taille mannequin. Hein?
5: Oui, oui.
0: Ben oui.
5: Une capine.
0: Bon ben très bien. Pour les charmantes dames, quand ils appellent à où, ils appellent à quel numéro?
5: Juste 93.
0: Oui.
5: 88, 41, 84.
0: 06, 93, 88, 41, 84.
5: Voilà.
0: L'annonce est passée, mon cher Nicolas.
5: Aussi.
0: La danse un tango avec vous.
5: Voilà.
0: Allez, bisous à vous. À bientôt.
5: Bisous,
0: au revoir, belle soirée. Radio Freedom, bonsoir. Allô?
6: Oui, bonsoir.
0: Bonsoir.
6: Oui, ça a coupé tout à l'heure.
0: Oui, ah voilà, oui, c'est vrai, c'est où la coupé? Ça voilà. Va, vous allez bien?
6: Oui, ça va et vous?
0: Très bien, merci. Alors, oui, qui est l'honneur?
6: Ben, Fabrice de Saint-Denis.
0: D'accord.
6: Voilà, donc je me présente, Fabrice Saint-Denis, 50 ans.
0: Mm-hmm.
6: Voilà, créole, bronzé, ben, non fumeur, non buveur, quelqu'un de sérieux.
0: Mm-hmm.
6: Ben, je travaille, j'ai ma voiture, donc je recherche quelqu'un de sérieux, quelqu'un bien de sa tête, bien de sa peau, voilà. Et puis qu'elle sait ce qu'elle veut, surtout. Parce que c'est pas facile de trouver quelqu'un de nos jours bien. Bon, voilà, après, comme je vous dis, quelqu'un plutôt mince ou un petit peu de rondeur. Mm-hmm. Un enfant ou deux, pas plus. Vu que j'en ai un, mais j'étais pas quelqu'un de marié. Voilà. Quelqu'un sincère, quelqu'un qui sait ce qu'elle veut. Bon, après, bon, type de préférence de femme, qu'elle soit Catherine, Malbarès ou pas, sont la bienvenue.
0: Mm-hmm.
6: Plutôt mince ou un petit peu grandiose, ça va. Après, ben, je ne fume pas, je bois pas d'alcool. Bon, après, j'accepte quelqu'un boire avec modération. Bon, après, non, fumeuse, j'aime pas trop parce que moi, je fume pas.
0: D'accord.
6: Voilà, ben après j'aime bien se rôtir, j'aime bien plaisanter, j'aime bien rigoler, donc voilà, puis je recherche quelqu'un de bien, quelqu'un ouvert d'esprit, voilà, et puis qu'elle sait ce qu'elle veut, de la région nord-est, je précise bien, après ben, plus d'informations, ben, je vous laisse mes coordonnées, 06 92 73 68 45.
0: 06 92 73 68 45.
6: 45. C'est un nom sérieux, je dis bien, je retiens quelqu'un de sérieux. De la région Nord-Est, je précise bien.
0: Oui, bien voilà. Sûr, Fabrice.
6: Merci, avec bonne plaisir. Soirée à vous et bon week-end. Et bon courage à vous.
0: Également, merci, à bientôt.
6: Merci, allez, au revoir.
0: Au revoir, à bientôt. Radio Freedom nous continue les appels et puis les textos qui arrivent aussi sur le 06 92 91 5000. Radio Freedom. Bonsoir.
7: Oui, bonsoir, c'est pour passer une annonce.
0: Bienvenue, à qui ai-je l'honneur?
7: David Dino, oui. 43 ans, 1m70, pour 60 kilos, petit Malbar métis.
0: Malbar, quel mélange donc?
7: Ah ben, les deux, hein, métis et Malbar métis.
0: Mais métis, c'est quoi vous?
7: Non, mais on passe de l'annonce, parce que honnêtement, on passe l'annonce et les familles ne sont pas sérieuses.
0: Ah là là.
7: Bah, le compte niveau cherche pour un rencontre sérieuse, après, non, si ça marche, on verra. Et comme dit, je travaille, je vais recevoir à déplacer. Pas raconter n'importe quelle femme. Mais moi, c'est OK, pas raconter. Parce que cette marge, l'annonce m'avait passé. Les femmes n'étaient pas sérieuses, et puis c'est pour l'argent.
0: Ah bon?
7: Bah oui.
0: Mais quoi, où la vente, à où on avait l'argent?
7: Elle m'a ramené au bâtiment, le BTP, bah, les balles là-dessus, hein, tout le monde. Mais elle a mis aussi assez. Comment
0: ça? Non, mais où t'es dit qu'on avait l'argent?
7: Bah, m'a pas dit. Mais on est remis travailler dedans.
0: Ah.
7: Content,
0: bah oui, mais bon. Des fois, again, si mon veut pas dire que les riches non plus, hein.
7: Ah, justement, voilà, on a compris. Et en fin de compte, là, nous cherchons quelqu'un sérieux. Ouais. Par contre, même si on a des enfants, parce que même des enfants viennent. Si mes enfants viennent, c'est des
0: enfants. Ah, on a des enfants déjà?
7: Oui, mais on a trois mamans. Et bon, il va pas mieux avec la mère.
0: D'accord, ok, c'est la même maman.
7: Ben.
0: D'accord.
7: Et même si on a des enfants, c'est pas grave, parce qu'il y a des mamans déjà. Ça facile.
0: Oui, ah, mais vous dites les faciles, mais c'est pour l'enfant qu'elle n'est pas facile après. Hein. Enfants, il n'est pas évident non plus d'accepter ou de gérer tout ça émotivement, émotionnellement parlant, c'est un peu compliqué, quoi.
7: Non, parce qu'il était soldat avec une femme, il y avait 10 mamans.
0: 10?
7: 10 mamans, le 10 mamans était adoptant.
0: 10 enfants, elle avait. Comment c'est possible ça?
7: Avec des papas différents.
0: Avec combien de papas différents?
7: Eh ben, puis je vois pas. Quand on a ma maman là, tout le petit soit le grand, madame, t'es pas, madame, mais sentiment pour moi, madame, t'es pas, madame, t'es pas, on est dedans, t'es pas. Après ça et puis comme dire. Je déplacé dans toute l'île, recevoir, mais là, ma petite maison, c'est de nuit, Moufia. Bah. Et après, comme il travaille un petit peu de temps en temps. Mais après, comme on dit, c'est pas fou, mais n'importe, pour vite le cœur est sincère.
0: D'accord.
7: Pour vite 55 ans, et puis nous comprenons l'autre. Bon, verra, vous pouvez nous discuter avant si ça marche. C'est un bien ensemble. Et puis, voilà. Puis, comme je dis, Il cherche une femme de... Alors moi, déjà, on a 43, mais je suis une femme de 40, 45 ans.
0: Mais il est bon.
7: Après, c'est quoi un petit bien encore d'autres encore.
0: Mais il est ça, ou donne le numéro de téléphone, il va falloir que ça va sur la route.
7: 06 92 11 26 86.
0: Oui.
7: 06 92 11 26 86.
0: Mesdames, il s'appelle David, il a 43 ans, il est du Nord. 06 92 11 26 86. À bientôt.
7: Allez, merci, au revoir.
0: Allez, au revoir. Concernant ce suicide, hein, du côté, on confirme au standard que c'est du côté du pont de la rivière d'abord. Pour la moindre information complémentaire, c'est le 02 62 41 51 51. Et nous, on va rejoindre Edwige qui est en panne. C'est vous qui êtes en panne. Bonsoir, Edwige.
8: Oui, bonsoir. Oui, voilà, j'ai besoin de votre aide.
0: Dis-moi, qu'est-ce que ça a fait?
8: Ben, en fin de compte, ben, mon embrayage m'a lâché et du coup, ma voiture, elle est en panne. Et j'ai essayé de joindre l'assistante au niveau de mon assurance, mais l'assistante ne répond pas. Et comme j'habite à Saint-Denis, donc je souhaiterais avoir un camion de dépannage qui travaille avec l'assurance April, parce que mon assurance est April.
0: D'accord. Un camion de dépanneur.
8: Oui, c'est ça, oui.
0: Donc, on lance l'appel là. Quel côté vous voulez?
8: En fin de compte, je suis garée sur à la station où il y a le clair portail, là, la station qui est sur la droite.
0: Station Le Clair Portail. D'accord. Donc, où gêne pas la circulation?
8: Non. En fin de compte, là, monsieur n'a plus de remorque à moi, là, maintenant, sur le parking de la station.
0: D'accord, ok. Bon, vous n'êtes pas tout seul, apparemment?
8: Mal avec mes enfants.
0: Ben oui. Donc, on lance l'appel pour, on a besoin d'une dépanneuse.
8: Surtout. Oui, c'est ça, oui.
0: Un camion de dépanneur, là, un dépanneur qui soit peut-être avec April ou demain?
8: Oui, qui est agréé avec April.
0: D'accord. Ok, ça marche. Ben, on lance l'appel et puis si quelqu'un a la possibilité d'aide à eau, nous l'est du côté de Leclerc Portail.
8: Oui, c'est bien ça, oui.
0: Et ben, il appelle à nous au 41 et nous on donne votre numéro.
8: D'accord.
0: On ne donnera pas votre numéro à l'antenne. Hein?
8: D'accord, oui, merci beaucoup.
0: Ok, ça marche.
8: Ok, merci beaucoup, merci pour votre aide.
0: Je vous en prie, au revoir,
8: merci,
0: madame.
8: Bonne soirée, au revoir.
0: Au revoir, et on va lancer également l'appel pour les auditeurs de Freedom 2.
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0: Freedom, il est 20h passées de 52 minutes à La Réunion. Cette information pour les auditeurs de Freedom 2 également, on nous signalait tout à l'heure un suicide du côté en fait c'est du côté de la rivière d'abord, il y avait beaucoup de gendarmes qui nous a été signalé du côté de la rivière d'abord. Si vous avez la moindre information, appelez-nous au 02 62 41 51 51 et puis on recherche une dépanneuse, on a une panne du côté du Leclerc Portail, on recherche une dépanneuse, le véhicule ne gêne pas la circulation, mais en tout cas si vous avez la possibilité d'aider une famille, une dépanneuse qui serait agréée avec l'assurance April, appelez-nous 02 62 41 51 51. Le véhicule se trouve du côté du Leclerc Portail. 02 62 41 51 51. Et puis merci à vous, en espérant que vous aurez la possibilité d'aider cette charmante dame avec ses enfants. Donc l'embrayage l'a cassé. On recherche une dépanneuse du côté du Leclerc Portail. Et on continue vos appels. Radio Freedom, bonsoir. Allô?
10: Allô, bonsoir.
0: Oui,
10: bonsoir. Votre Malgache.
0: Ça va, on est bien?
10: Oui, ça va. Nous, on a un pays qui fait la dilafée. Surtout dans mon Saint-Paul. Waouh, là, madame.
0: Ah, on sort pas Saint-Paul ou?
10: Non, écoute ça, parce que dans mon arrivé, tiens mon photo. Je te dis, mais les vilains, moi, maintenant, à Valais. Moi, tu m'étais d'avoir peut-être de tu vois, mais les jolis, même d'avoir. Je comprends pas, Banna, moi. Je tiens à m'occuper même, c'est ça? Il tient pas la photo, vilaines affaires. Donc, il râle à moi, donc, il râle à ça, alors. C'est pour ça que je te fais caméra, je te
0: Mais on est partout sur les réseaux.
10: Ben, moi, n'est pas à tout, oui, mais pourquoi ils étaient filmés à Villeneuve à faire alors? Ben, parce que les belles, ils étaient tous amis les jolies, ils étaient tirés la même photo alors.
0: Sur le moment, il y a plus ça là?
10: Ah non, ça c'est sa bonne monnaie dans le chemin, ça madame.
0: Ah d'accord, ok.
10: Ben.
0: Bon, c'est tout le petit message qu'on a passé, Rosanna?
10: Ben oui, parce que non.
0: Arrête, c'est autour de toi alors.
10: Ben, arrête de causer, donc, j'étais m'espionner. Tout le monde sait pas que tu veux veiller à moi-même. Je calcule à moi la plus belle, la plus princesse. Je tiens une petite photo même.
0: Ben, mais c'est
10: sinon, je ne tiens pas à cause de tu tiens un vilain Rosanna Malgrasse.
0: C'est ça d'être la star que vous voulez sur les réseaux aussi, hein, Rosanna.
10: Non, mais je peux faire. Je te dis mon cas à moi et je te dis les vilains. Mais pourquoi je tiens mon gueule?
0: Ah, ben là.
10: Moi, elle est belle, moi, elle est jolie.
0: Oui, c'est ça, exactement.
10: Là, hop, il ira à l'azote. D'abord, il ira à l'azote. C'est ça, je ne comprends pas.
0: Ah, ben le message est passé, Rosanna. Mais tu dois aller ça où?
10: Non, mais dernier mot.
0: Ah oui.
10: Déjà, bonne guide drag à moi. Oui. Bonne mounse, tout ça, Paul.
0: Mais on en a un bougou.
10: Le femme, il n'aime pas d'autre, il aime à moi.
0: Oui. Ben, elle est bon, Rosanna. Merci, le message est passé. Mais il doit rejoindre Victoria pour une information du côté du pont de la rivière d'abord. On accueille Victoria.
11: Oui, le pont de la rivière d'abord, Saint-Pierre. Je voulais savoir si quelqu'un aurait vu une jeune fille sur le pont, si elle avait eu un mouvement, en fait, parce qu'il y a un doute sur que ma nièce a sauté le pont, s'il vous plaît.
0: Ça serait votre nièce, finalement?
11: Oui, et en fait, comme il y a beaucoup de passages sur ce pont, je voulais savoir si quelqu'un était témoin, si elle était vraiment présente là ou pas.
0: Alors, pour l'instant, on n'a pas encore d'informations concernant... On ne sait pas si c'est... Du coup,
11: pour l'instant, il y a pompiers, gendarmes, tout le monde est là, mais comme on n'a pas eu personne qui a vu quelque chose, donc on ne sait pas.
0: Vous êtes où, là, Victoria?
11: Sur la rivière d'abord. Sur le pont de la rivière d'abord.
0: D'accord. Et du coup, qu'est-ce qui s'est passé avec votre nièce?
11: Je ne sais pas.
0: Elle s'appelle
11: Lola.
0: Elle s'appelle Lola. Elle avait quel âge?
11: Elle a 20 ans. Elle va bientôt avoir 20 ans ou 21 ans.
0: Elle a 20 ans. Et qu'est-ce qui s'est passé aujourd'hui?
11: Je ne sais pas, madame. Je n'étais pas avec elle. Je ne sais pas. Et du coup, je voulais juste savoir si... Elle était à l'hôtel avec son copain, mais je ne sais pas plus. Donc, je voulais juste savoir si quelqu'un a vu quelque chose. Est-ce qu'elle était vraiment présente ou pas?
0: Si ça se trouve, ce n'est pas elle. Voilà. Du coup, on ne sait pas encore.
11: On ne sait pas encore.
0: On n'a pas l'information. Hein.
11: Exactement. Donc,
0: peut-être que ce serait Lola, 20 ans. On lance l'appel vraiment, l'appel à témoins. Donc, pour vous, il y avait beaucoup de gens, beaucoup de passages là.
11: Même là, il y a beaucoup de passages. Du coup, il faut, si elle était là, il y a quelqu'un qui a vu forcément.
0: Ouais. Oui.
11: Il y a tout le temps de la voiture, il y a tout le temps de la circulation.
0: Et sa maman, elle est où?
11: Elle arrive. Elle sort du boulot, elle arrive.
0: D'accord. Donc elle était à la place, et le copain,
11: tout le monde est là.
0: D'accord. Et le copain lui-même, quoi il dit?
11: Il est là aussi, madame. Je sais pas, je l'ai pas encore su non plus.
0: D'accord.
11: Je peux pas me prononcer, je sais pas ce qui s'est passé.
0: Mais elle est pas avec lui, donc c'est
11: non.
0: C'est pour ça qu'on suspecte quand même.
11: Mais c'est pour ça il y a un embouteillage. Hein. Il y a plus une voie qui circule. Hein. C'est quand même bouché. Hein.
0: Oui, bah oui, c'est pour la circulation. Voilà. Circulation est difficile.
11: Donc, s'il y a eu des témoins, ben, on veut bien savoir.
0: On lance l'appel de notre côté également.
11: Merci.
0: Évidemment, on garde votre numéro de téléphone et puis n'hésitez pas à nous rappeler le 41 51 51.
11: D'accord, je vous remercie, madame.
0: Mais je vous en prie.
11: Au revoir.
0: Délicat ce qui se passe et à l'antenne, là, on a. On a un suicide du côté du pont de la rivière d'abord et cette famille qui nous appelle Victoria, donc la tante de Lola, 20 ans, on ne sait pas si c'est elle qui s'est jetée du pont de la rivière d'abord. Si vous avez été témoin, si vous avez vu quelque chose, ça s'est passé là. J'ai plus l'heure, donc à l'instant, si vous avez la moindre information, appelez-nous. C'était vers 20h30 déjà, donc 02 62 41 51 51. Nous, il va être 21h et on va avoir les informations en direct d'Europe 1. Le standard, donc le 02 62 41 51 51 reste à votre disposition si vous avez vu la moindre chose. On appelle vraiment donc du coup la circulation est quand même difficile du côté de Pont-Rivière d'abord. Il est 21h, tout de suite les informations en direct d'Europe 1. Merci à vous d'être à l'écoute.
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13: Au sommaire, ces températures qui s'affolent toujours avec jusqu'à 40 degrés par endroit, des autoroutes prises d'assaut par les vacanciers, des incendies qui se multiplient partout en France, un samedi de canicule, ça va continuer, récit Europe 1 dès le début de ce journal. Et puis point complet de situation à 19h15 sur ces incendies d'une ampleur sans précédent, avec le colonel Jérôme Boulanger, porte-parole de la sécurité civile. Ils sont libres, mais pour cause de vide juridique, deux suspects incarcérés dans l'affaire de la mort de Chemseddine, tué à coups de poing et de pied il y a 2 ans, une faille dans la loi qui a de quoi embarrasser la chancellerie. Explication Europe 1 à suivre. Et puis les Bleus connaissent désormais leur prochain défi en Coupe du Monde dans 3 jours. L'équipe de France va retrouver l'Espagne, adversaire qu'elle connaît absolument par cœur, pour une place en finale à la clé. Décryptage Europe 1 en fin d'édition. Et la météo, la tendance, bonsoir Pelle-Romny.
14: Le rouge s'invite un peu partout sur la carte de vigilance ce soir entre canicule et orage. Et on vous dit où ça va gronder et jusqu'où vont grimper les températures demain.
13: Météo complète en fin de journal. Plus de 900 km de ralentissement sur les routes au pic de la journée. Trafic particulièrement dense dans le sens des départs, notamment dans l'ouest, le nord, le centre-est. La circulation était classée noire par Bison Futé, qui appelle les automobilistes à la plus grande prudence au cœur de ce nouvel épisode de canicule. Laura Legault, bonsoir.
15: Bonsoir Maëlle, bonsoir à tous.
13: C'est vrai qu'il a fait très très chaud aujourd'hui encore sur une très large partie du pays.
15: Oui, un quart du pays est classé en vigilance rouge canicule, soit 24 départements. L'ensemble de la région parisienne est concerné, mais aussi la Bretagne, les Pays de la Loire ou encore le Centre-Val de Loire. Les températures ont atteint 40 degrés par endroit et ce n'est pas prêt de s'arrêter. Demain, 37 départements seront en vigilance rouge canicule. Conséquence, à Paris, la Tour Eiffel, le Musée d'Orsay et le Musée du Louvre ont fermé plus tôt et plusieurs communes ont annoncé annuler leurs feux d'artifice du 14 juillet. Les traditionnels bals des pompiers à Paris et en Petite Couronne sont eux aussi annulés.
13: Extrême chaleur donc qui est l'aura très très propice au départ de feu.
15: Oui, les incendies se multiplient. On vous en parlait cette semaine, de gros feux de forêt ont ravagé plusieurs milliers d'hectares dans les Pyrénées-Orientales, dans l'Aude et dans la Drôme. Des régions moins habituées à faire face aux incendies sont aussi concernées, comme la Plaine-sur-Mer en Loire-Atlantique, où 220 personnes ont dû être évacuées d'un camping. Dans la forêt de Fontainebleau, un incendie mobilise aujourd'hui une centaine de pompiers avec le soutien d'un hélicoptère bombardier d'eau venu de Savoie. Des villes sont désormais touchées. En région parisienne, à Guyancourt, un feu s'est déclaré aujourd'hui. Plusieurs bâtiments ont été évacués.
13: Laura Legault pour Europe 1. J'ajoute qu'en Andalousie, le terrible incendie qui a fait 12 morts évolue favorablement. Indication fournie par les autorités espagnoles. La canicule, la sécheresse parfois couplée au vent, ce qui rend particulièrement dangereux les tirs de feux d'artifice. Vous le disiez, Laura, l'une des plus célèbres traditions du 14 juillet. Exemple à Saint-Alban, commune rurale des Côtes d'Armor, où à moins d'une averse miraculeuse, le feu d'artifice de la fête nationale sera soit décalé, soit annulé. Reportage Europe 1 de notre correspondante dans l'Ouest, Sandrine Prioul.
16: Saint-Alban, petite commune rurale non loin de la mer. Ici, les affiches annonçant les festivités ne changeront pas. Et Michel Toublan veut croire que l'absence de feux d'artifice ne gâchera pas l'ambiance.
17: On est bien conscient de la situation. Moi, en tant que président organisateur, c'est regrettable. Nous, on souhaiterait d'autres conditions pour pouvoir le faire, mais bon.
16: Ici, on est en train de moissonner avec un mois d'avance. Le maïs est déjà sec avant d'être mûr. Le maire Xavier Merpeau n'avait donc pas le choix.
18: En général, on a quand même un petit peu d'humidité à 3 km de la mer. Mais là, c'est vrai que c'est particulièrement sec cette année. Bon, les gens le comprennent très bien que il y a trop d'enjeux. C'est déjà compliqué pour les cultures. Si en plus on allait déclencher un incendie et puis brûler je ne sais combien d'hectares, ce serait certainement moins bien apprécié de la population.
16: Autre solution pour l'avenir, celle des voisins au Val-André. Ils remplaceront le feu d'artifice par un balai de drones lumineux, mais pas au même prix. Saint-Alban, Sandrine Prioul, Europe 1.
13: Non loin de là, dans le Morbihan, près de 1500 personnes ont participé à une rave party illégale, et ce malgré la vigilance rouge, canicule et le risque élevé d'incendie. Les gendarmes ont mis en place un dispositif pour empêcher l'arrivée de nouveaux participants. Le préfet dénonce l'irresponsabilité des organisateurs et veut désormais saisir le matériel de sonorisation. Dans l'actualité également, ce vide juridique avec à l'arrivée des conséquences particulièrement désastreuses. Information qu'Europe 1 vous révélait dès ce matin, les deux derniers suspects incarcérés dans l'affaire de la mort du jeune Chemseddine, tué à coups de poing et de pied à la sortie de son collège en 2024, viennent d'être libérés. Libérés non pas parce qu'ils ont purgé leur peine, mais à cause d'une lacune juridique. Elle concerne la détention des mineurs criminels. La chancellerie assure que ce problème va être corrigé dans les prochains jours. Sauf qu'entre-temps, William Molinier, les meurtriers présumés de Chemseddine, sont bel et bien dehors.
19: Oui, libres de leurs mouvements et accueillis dès leur sortie de prison en héros. Sur ces vidéos que Europe 1 s'est procurées, on les voit sortir de Fleury-Mérogis. Ça s'est passé jeudi soir, baluchon sous le bras, enlacés par leurs amis qui les glorifient. Image insoutenable pour la famille de la victime, toujours dans l'attente d'un procès. Maître Pauline Rago, l'avocate de la mère de Chemseddine.
20: On aurait pu au moins minimiser au plus possible les conséquences catastrophiques de ces remises en liberté, en plaçant ces deux individus à minima sous bracelet électronique. Mais non, on vient seulement les placer sous contrôle judiciaire en attendant tranquillement leur procès d'assises. C'est juste lunaire.
19: Ce jeune garçon de 15 ans avait été lynché à mort en 2024 à la sortie du collège. D'abord ouverte pour assassinat, l'enquête avait mis en évidence un guet-apens avant que les faits ne soient requalifiés par des magistrats en coup mortel en réunion. Dans ce dossier, plus aucun suspect n'est incarcéré.
13: William Molinier du service police-justice d'Europe 1. Justice toujours, un serveur de 28 ans présenté comme proche de l'ultra-gauche radicale violente mise en examen. Il est soupçonné d'avoir préparé une attaque visant les forces de l'ordre. Poursuivi pour association de malfaiteurs terroristes en vue de la préparation de crimes contre les personnes, il a été placé sous contrôle judiciaire. Le parquet national antiterroriste a fait appel de la décision. À l'étranger, les médiateurs qataris arrivés ce matin à Téhéran, objectif tenté de relancer le dialogue avec Washington. Hier, Donald Trump avait menacé de décimer et détruire complètement l'Iran si les autorités du pays cherchaient à le faire assassiner. En réponse, le nouveau guide suprême iranien Mojtaba Khamenei a affirmé aujourd'hui dans un message diffusé à la télévision d'État que la vengeance, je cite, doit s'accomplir inévitablement. Retour en France avec cette mauvaise nouvelle pour les retraités. Le prochain budget de la sécurité sociale que le gouvernement doit présenter à la rentrée pourrait s'attaquer directement à leur pouvoir d'achat. Le déficit des retraites ne cesse de se dégrader. Après 5,1 milliards d'euros l'an dernier, il devrait atteindre 7 milliards en 2030. Et les dépenses publiques sur les retraites, elles, atteignent les 422 milliards en 2025, ce qui représente un quart de l'ensemble des dépenses publiques. Lourd, trop lourd pour un État dont les finances n'ont jamais été aussi contraintes. Et dans ce contexte, un groupe d'experts attachés au Premier ministre invite le gouvernement à rompre avec une coûteuse habitude, revaloriser Barthélémy Philippe l'ensemble des pensions de retraite en fonction de l'inflation.
21: Oui, avec une inflation annuelle attendue à 2,5%, le coût d'une revalorisation des pensions s'élèverait à une dizaine de milliards d'euros, intenable selon les experts qui recommandent de sous-indexer les pensions jusqu'en 2030. Concrètement, le montant des pensions progresserait moins vite que l'inflation. Le comité de suivi des retraites se prononce par ailleurs pour une reprise de la réforme de 2023. Suspendue lors du dernier budget, celle-ci doit porter l'âge légal de départ à 64 ans. Et la durée de cotisation à 43 années. À plus long terme, les experts se prononcent en faveur d'une règle d'or visant à garantir l'équilibre financier du système. Pour y parvenir, le Parlement voterait une trajectoire de hausse de l'âge légal valable sur plusieurs années. Selon le Conseil d'orientation des retraites, le report d'âge est le levier le plus efficace pour assurer la viabilité du système. À long terme, l'organisme estime que l'équilibre financier serait garanti à condition de repousser l'âge légal de départ à 68 ans d'ici 2070.
13: Barthélémy Philippe du service économie d'Europe 1. Et puis la Coupe du Monde de football, pour terminer, l'équipe de France jouera sa demi-finale mardi à Dallas. Et ça y est, on connaît l'adversaire des Bleus, l'Espagne qui a fait plier la Belgique hier par 2-1. Des Espagnols, Charles Bouchain, particulièrement bien connu de la sélection française.
22: France-Espagne en demi-finale d'une compétition internationale, c'est presque devenu un grand classique. Ces deux dernières années, les Bleus et la Roja se sont retrouvés ensemble à deux reprises dans le dernier carré d'un tournoi majeur, à chaque fois pour une défaite de la France. Lors de l'Euro 2024, 2-1, puis en Ligue des Nations 2025, victoire spectaculaire 5-4 contre des Espagnols. Cette fois-ci, ces deux grandes nations ont rendez-vous en Coupe du Monde. Le défenseur central Emeric Laporte, né en France mais naturalisé espagnol, s'attend forcément à un choc.
1: C'est une des équipes favorites, on le sait, elles ont des grosses individualités. Après, il faut qu'on fasse notre boulot. On va essayer de produire notre meilleur jeu et puis après on verra ce qui se passe. On est très fiers de ce qu'on a fait jusqu'à aujourd'hui, mais c'est pas fini, on a une grosse ambition et on espère passer.
22: Et si la France épate la planète football avec son jeu offensif, l'Espagne, elle, impressionne avec sa solidité défensive. La Rora n'a concédé qu'un seul petit but depuis le début de la compétition. Une maîtrise qui rappelle celle de 2010, année de son seul sacre mondial. 16 ans plus tard, l'Espagne retrouve donc une demi-finale de Coupe du Monde, la deuxième de son histoire.
13: Charles Bouchain pour Europe 1 avec Emeric Laporte qui était au micro de beIN Sport. Allez, on passe à la météo avec Perle Romney. Perle, sans surprise, il va encore falloir s'accrocher demain côté chaleur.
2: Grosse chaleur depuis midi sur le pays. 24 départements sont désormais en vigilance rouge canicule et 59 en orange dans l'ensemble de l'Île-de-France et du centre Val-de-Loire. Une vigilance orage touche par ailleurs tout le sud-est ainsi que la pointe bretonne. Ce soir, les orages circuleront sur l'Auvergne, la vallée du Rhône, la Bretagne et les Alpes avec de fortes pluies, de la grêle et des rafales de vent localement. Une accalmie est attendue en deuxième partie de nuit. La nuit est chaude sur l'ensemble du territoire avec des valeurs plus hautes encore dans le sud-ouest. Demain, jusqu'à 40 degrés à Bordeaux et Limoges, 42 à Brive-la-Gaillarde, plus de fraîcheur du côté de la Manche avec 25.

0: Poitou et Jojo qui me rejoint pour une information route par ici. Jojo, bonsoir. Allô?
1: Oui, bonsoir.
0: Oui, bonsoir.
1: Ouais, il y a un accident à fond juste après la station. Saint-Louis, Saint-Pierre.
0: Accident Pierrefonds en direction de Saint-Louis.
1: La voiture, là, rentre dans les balises au milieu, là, mais il ne voit pas, il n'a pas le phare, rien. Du coup, il y a une voiture, c'est en train de... dans la voiture.
0: Alors, accident Pierrefonds, à quel niveau, là, dis-moi, qu'on l'a dit, moi?
1: Au niveau de la station Pierrefonds, quand vous sortez, Saint-Louis, vous venez chez Saint-Louis, la deuxième station.
0: J'entends de Saint-Louis, la deuxième station. Ouais. D'accord, ok. Très bien. En direction de Saint-Pierre, hein?
1: Ouais.
0: Très bien. Donc, un accident. Le véhicule est entré dans les balises.
1: Ouais, il n'y a aucun phare allumé et le, qui le donne chemin. Du coup, quand on double, on frôle juste la voiture en fin de compte. Ouais, juste des 10 minutes.
0: L'arrière du véhicule est sur la route.
1: Ouais. Hein?
0: Qu'est-ce que c'est?
1: Là, du coup, ça vers la station pour faire ralentir les automobilistes.
0: Comment ça fait ça?
1: Bah, mais ça passe que la station, on m'a fait le tour.
0: Bah, ou ça va mettre toute vie en danger quand même pour la route?
1: Non, mais ça fait comprendre, ben là, faut ralentir.
0: Ouais. Oui, mais bon, fais attention quand même, Jojo, hein.
1: Oui, oui, oui.
0: Merci beaucoup, nous donne l'information.
1: Allez.
0: Allez, au revoir. Et on a d'autres informations complémentaires concernant ce tragique événement du côté du pont de la rivière d'Abord. Marc qui me rejoint. Marc, bonsoir.
2: Bonsoir.
0: Bonsoir.
2: Allô?
0: Oui, mais écoute à haut.
2: Oui, ben, c'est pour dire le même truc. Même à l'accident, la voiture elle est dans la barrière centrale. L'arrière, la voiture est plein sur le, la voie de dépassement de gauche. Et c'est noir, il fait très noir. On voit dernier moment, on voit juste les trucs qui sont dû sortir de la voiture, plein de trucs par terre. Et quelqu'un arrive vite, surtout une moto, c'est très dangereux. Même une voiture, ça va frapper dedans.
0: Ben oui.
2: Mais j'ai déjà téléphoné les pompiers.
0: Vous l'appelez les pompiers? D'accord, ok.
2: Oui.
0: Pompiers prévenus. Très bien. Merci beaucoup, en tout cas. Votre prénom, c'est Marc?
2: Voilà.
0: D'accord, merci beaucoup, Marc.
2: De rien, au revoir.
0: Allez, au revoir. Alors, on va avoir d'autres informations et je vous rappelle qu'on circule très mal parce que la route a été fermée du côté du pont de la rivière d'Abord. On circule sur une seule voie et je crois qu'on va avoir Alexandre pour cette information maintenant. Alors, Alexandre, le transfert, Diego, par contre, les... pas la... j'ai pas, non. Alors, on va essayer de le réavoir. En attendant, je vous rappelle cette information concernant l'accident de Pierrefonds en direction de Saint-Pierre. On est au niveau de la sortie de Saint-Louis, la deuxième station essence. Le véhicule est entré dans les balises et l'arrière du véhicule est sur la route. Soyez prudents dans le secteur. Alexandre me rejoint pour le pont de la rivière d'Abord. Bonsoir, Alexandre.
3: Oui, bonsoir.
0: Oui, information route du coup, hein.
3: Moi, c'est pour le rigueur d'abord.
0: Oui, dis-moi.
3: Moi, je suis passé il y a 15 minutes déjà. Et en fait, c'était juste pour dire, dans le sens Saint-Jean-Saint-Pierre, ça roule bien. Il n'y a pas de souci. Par contre, il y a une déviation dans le sens Saint-Pierre vers Saint-Jean. Les policiers ont fermé, l'accès au pont. En fait, on est obligé de faire un détour.
0: Très bien. Déviation mise en place.
3: Ça, c'est pour les gens qui vont bien Saint-Jean, donc ils ne pourront pas passer sur le pont, il faudra soit passer par le front de bien Saint-Pierre, soit par Bassin-Blanc.
0: On fait ça, on donne l'information à l'antenne. Merci beaucoup, Alexandre.
3: Avec plaisir.
0: Allez, bonne route à haut.
3: Merci, bonne soirée, bon courage.
0: Au revoir. 21h15, on va donner toutes ces informations pour les auditeurs de Freedom 2 également.
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0: Freedom, il est 21h passé de 15 minutes. Ces informations pour les auditeurs.

hauteur de Freedom 2 également. On nous signale, attention, on nous signale un accident du côté de Pierrefonds au niveau de la station en sortant de la Saint-Louis, la deuxième station en direction de Saint-Pierre. Un véhicule est entré dans les balises et l'arrière du véhicule se trouve sur la route. Il n'a pas de phare, il n'y a pas de lumière. Les pompiers sont prévenus. Soyez prudents dans le secteur. On parle d'un accident du côté de Pierrefonds en direction de Saint-Pierre. Et on parle également de ce tragique accident, de ce tragique événement qui s'est produit au pont de la rivière d'Abord. La circulation, une déviation est mise en place dans le sens Saint-Pierre vers Saint-Joseph. Une déviation est mise en place et dans le sens Saint-Joseph vers Saint-Pierre, ça roule bien. Des bouchons à prévoir, circulation donc déviée. Si vous avez des informations et si vous avez, on lance également un appel à témoins concernant ce suicide du pont de la rivière d'Abord. 02 62 41 51 51. Toute information complémentaire, le 02 62 41 51 51. Et Freedom, nous ça va tout de suite un petit peu en musique avec vos textos, avec une musique de Jean-Marie Ringal. Est-ce que vous connaissez cette chanson-là ?

0: également avec nous, 06 92 91 5000. On repart sur les routes. Antoine qui nous rejoint. Antoine, bonsoir.
1: Oui, bonsoir.
0: Alors, bien écoute à haut.
1: Alors, c'est pour signaler que la circulation est fermée dans les deux sens.
0: Ah, dans les deux sens maintenant.
1: Oui.
0: D'accord.
1: Donc, il y a une déviation au niveau du rond-point bassin plat qui remonte vers le Colibri. Et le rond-point d'EDF aussi, il est fermé.
0: Donc, déviation vers Colibri?
1: Oui. Ceux qui sortent de Saint-Joseph pour venir vers Saint-Pierre. La déviation est mise vers le rond-point Colibri. Soit tu remontes vers le Colibri, soit tu descends par le front de mer. Et ceux qui sortent de Saint-Pierre en direction Saint-Joseph, ben, ils sont obligés de passer par le front de mer.
0: Donc on parle du pont de la rivière d'abord, hein?
1: C'est ça.
0: D'accord, ok. Très bien. Merci beaucoup, Antoine.
1: Merci, bonne soirée.
0: Également, bonne route à vous. Au revoir. Freedom, il est 21h passées de 29 minutes. Cette information pour les auditeurs de Freedom 2 également. On y signale que la route du pont de la rivière d'abord est complètement fermée maintenant à la circulation et une déviation est mise en place dans les deux sens. 02 62 41 51 51 si vous avez des informations complémentaires. 02 62 41 51 51 les informations route. On l'a dit un 41 en trop. Radio Freedom, bonsoir. Allô? Allô? Bon, tant pis. Écoutez, je vais rappeler vos numéros de téléphone, le 02 62 99 12 00. C'est pour les appels de messieurs. Pour les annonces de rencontre, vous souhaitez faire une connaissance, une aventure, une rencontre amoureuse, 02 62 99 12 00 et ensuite le 02 62 99 13 00, c'est pour les madames et la libre antenne, le 99 11 00. Radio Freedom, bonsoir.
2: Oui, bonsoir, ça va?
0: Oui, ça va, ou même?
2: Ça va, c'est Fred du Sainte-Marie. Voilà, c'est pour passer une annonce rencontre.
0: Oui, mais écoute, à où?
2: Ben, moi, j'aimerais qu'on rencontre une femme entre 45 et 55 ans. Moi-même, j'ai 50 ans. Une femme qui aime faire un peu de sport, parce que moi-même, j'aime bien faire un peu de marche, de randonnée, voilà quoi. Visiter un peu l'île. Une femme, on va dire, et puis pour faire de rencontrer une personne, pour vivre, on va dire, pour partir sur une relation sérieuse, hein. Une personne, coquette, aime bien sortir le week-end, et voilà quoi. Mm-hmm. Faire des projets aussi ensemble, aussi, on va dire, pour le futur. Hein. Voilà, faire un voyage, je sais pas moi.
0: On a l'envie d'aller.
2: Oh ben, j'aimerais bien aller visiter un peu Rodrigue ou bien faire un tour vers la métropole carrément.
0: D'accord, ok. Ou à finaler en métropole?
2: Oui, ma finaler, oui.
0: Qu'est-ce que vous aimeriez visiter de nouveau?
2: Ben, déjà, aller rendre un peu les amis et la famille un peu visite.
0: Ah, ils sont où?
2: Ben, ils sont sur Paris, ils sont à Niort, voilà. Visiter un peu.
0: D'accord, ok. Vous aimez bien Niort?
2: Ouais, ça va, Niort.
0: Ouais, ok.
2: Quelqu'un qui travaille, qui est chez elle, qui est autonome, on va dire. Mm-mm. Voilà, même s'il y a des enfants, il ne cause pas de problème, au contraire. J'aime bien les enfants.
0: D'accord, bon, très bien.
2: Voilà, quelqu'un qui a envie de construire quelque chose pour le futur, avoir une vraie relation sérieuse. Pas dans l'immédiat, on va déjà apprendre à se connaître, chacun ses soirs, et on va apprendre à se connaître. Après, on verra plus tard.
0: Chacun ses soirs.
2: Voilà, ben oui, chacun ses soirs, et voilà, on se voit le week-end,
0: chacun
2: votre semaine.
0: Chacun ses soirs, et Dieu pour tous.
2: Oui, aussi.
0: D'accord.
2: Voilà, donc, s'il y a quelqu'un qui est intéressé de faire ma connaissance. Moi, je suis un créole métissé casse. Mm-hmm. Je suis tatoué, j'ai les cheveux courts et j'ai aussi des boucles d'oreilles. Voilà.
0: Des boucles d'oreilles?
2: Oui, j'ai des boucles d'oreilles.
0: On a des tatouages?
2: J'ai des tatouages.
0: Mmh.
2: Voilà. Mais après, les tatouages, voilà, quand je suis habillé.
0: Il voit pas?
2: Il voit pas. Tout simplement.
0: Ah bon, d'accord. On a pas des gros tatouages. Et maintenant, il y en a bon peu que il y en a des tatouages, le dos les remplit.
2: Oui, il y a des. Oui. Alors, on va dire feuille papier. Mais pas de mon cas.
0: D'accord.
2: J'ai quelques tatouages, mais voilà.
0: Mmh.
2: Pas visible quand je suis habillé.
0: D'accord, ok. Elle est discrète.
2: Discret, on va dire.
0: D'accord. Il veut savoir où ça est situé.
2: Entre les épaules, l'avant-bras, le mollet, voilà.
0: Entre les deux épaules, on a fait quelque chose, on a fait quoi, t'es là?
2: Je vais pas lui dire.
0: Après, on lui demande quoi, les avant-bras?
2: Oui, un avant-bras.
0: Mais les avant-bras, ils voient, ou on est en t-shirt
2: si
0: ici, à La Réunion.
2: Des grandes manches.
0: Ouais, mais ouais, pas des grandes manches tous les jours, Fred.
2: Oui, quand on travaille, on est obligé de mettre au moins une veste de grande manche pour se protéger. Mais
0: ah bon?
2: Oui, mais ouais. Voilà quoi. Mais après, c'est vrai, on est en t-shirt, mais voilà quoi. Comment on est t-shirt, on va voir qu'un avant-bras, mais voilà. Il n'y a qu'un avant-bras qui est tatoué.
0: Ah bon, d'accord. Après,
2: il n'y a pas les deux.
0: Il n'y a pas que deux tatouages après.
2: Après, il y a sur un mollet, et voilà, entre les deux épaules. Et...
0: Donc on a et trois alors.
2: Oui, trois ou quatre, on va dire. Ça laisse à découvrir.
0: Là, il faut découvrir le dernier, il faudra aller voir.
2: Voilà. Après, il n'y a pas de nom de femme tatouée.
0: Oh, tu sais, voilà. La bonne madame aussi fait ça, c'est vrai. Il tatouait les noms, les prénoms, les... Oh là là.
2: Après, les dames, si c'est les noms des enfants, ça va, mais si c'est les noms des messieurs, ils sont plus ensemble, c'est un peu délicat.
0: Mais comment il fait Ray?
2: Ray, ben, je sais pas, il fait un dessin par-dessus. Si
0: mais des fois, il n'y a pas fait des covers.
2: Si, il peut couvrir par un autre dessin.
0: Oui, mais des fois, c'est compliqué de faire des covers sur des choses qui sont... par exemple, il faut écrire un prénom. Des fois, le prénom, il est écrit en gras, en gros. Enfin, il est quand même compliqué. Il faut trouver des... Une idée.
2: Ah, mais ils ont qu'à faire un code barre carrément sur chaque lettre.
0: C'est une solution, Fred. C'est
2: ouais,
0: une
2: oui.
0: solution. Mais en même temps, si vous voulez plus avec la personne, on n'a pas à avoir son prénom sur votre corps, quoi.
2: Ben, des gens, on ne s'écrit pas des prénoms des gens.
0: Déjà, on ne s'écrit pas les prénoms des gens sur soi.
2: Ben oui.
0: Même aux enfants, on ne devrait pas marquer sur.
2: Ben après, peut-être les enfants, mais
0: ah.
2: voilà.
0: Bon, ben, les enfants, on fait alors.
2: Ouais.
0: Bon. Ah, on n'a pas fait ça, ou?
2: Non, j'ai pas fait ça. Il n'y a pas de nom écrit sur moi.
0: D'accord.
2: Voilà, pas de nom, pas d'initiales.
0: Pas d'initiales, rien du tout.
2: Oui, peut-être un jour, si c'est...
0: On l'a écrit vraiment. Une phrase?
2: Non plus.
0: Comment il dit encore
2: Ah, merde. Tribal, plutôt.
0: Oh, on l'a fait tribal?
2: Voilà, tatouage tribal, on va dire.
0: Ah là.
2: Voilà.
0: Et votre tribal, là, il date aussi, ça, oui.
2: Ah, ça, oui. Oui, c'est les premiers aussi.
0: Est-ce que vous l'avez fait avec l'angle de Chine et l'aiguille?
2: Ben, je suis allé chez un tatoueur carrément.
0: Ah bon, ben ça va alors. Non, même pas là, au côté jeune.
2: Non.
0: Pas fait des trucs comme ça, ou?
2: Non.
0: Quelle bêtise vous l'avez fait côté jeune?
2: Quelle bêtise j'ai fait? J'ai
0: ouais.
2: fait tellement de bêtises.
0: Ah, merci.
2: J'ai fait.
0: Ben, c'est tu reviens où le premier en tête, là, comme ça?
2: Le premier en tête,
0: ben,
2: je sais pas, comme j'ai dit, j'ai fait tellement de bêtises en premier en tête. Comme tous les mamans, on a fait bêtises.
0: Plastote la fenêtre? Plastote
2: la fenêtre? Non, la porte barreau, t'es ouvert, t'es rentré, t'es sorti.
0: Ah bon, on n'avait pas de difficulté.
2: Les parents avaient confiance.
0: Ben, c'est bien.
2: On ne met pas la loi devant la porte, voilà quoi.
0: Ah, ça va. Mais oui, mais bon, mais on a fait quand même des bêtises, on ne va pas emmener la loi devant la porte, mais...
2: Mais on a fait des bêtises, comme toutes les jeunes, oui. Dis pas moi, maman, il n'a pas fait de bêtises, si la réunion est possible.
0: Ben oui, mais bon, après, la génération d'aujourd'hui, elle est différente encore, hein.
2: Oui, mais sortent la fenêtre, c'est plus les filles qui sortent la fenêtre.
0: Allez, c'est les filles. Oh non, mais c'est pas vrai.
2: Mais non, c'est pas vrai.
0: C'est les hommes, c'est tout le monde, c'est les garçons aussi, hein. C'est les filles et les garçons, c'est tout le monde.
2: Ah non, Vinda connaît quelqu'un, ça récupère, elle était jeune, elle était sortie de la fenêtre.
0: C'est à cause d'où elle était sortie de la fenêtre, parce que c'était où de savoir à elle?
2: Oui, et en plus, il y avait les 600 XT.
0: C'est quoi ça? La moto?
2: Oui, la moto, les 600 XT. Donc ça faisait beaucoup de bruit, donc la moto de loin.
0: Mais il voit trop le truc, c'est bon, petit moto, genre il en dirait pédale un peu là.
2: Non, non, c'est...
0: Ah, c'est pas ça, attends, 600.
2: C'est 600 centimètres cubes.
0: Ah, ok, ok, ok.
2: Voilà, les, voilà, les 600 XT, les 600 Ténéré à l'époque. Donc, il fallait éteindre la moto depuis de loin et pousser la moto très loin avant de démarrer.
0: Ah, oh, mince, ah oui, d'accord. Voilà. C'est fou quand même, hein, que peut-être ça ne t'ait fait pas. Et alors, c'est, celle-là, c'était une belle aventure, une belle... bon souvenir. Quand même.
2: Oui, mais après, tu dis pas quand tu es rentré le lendemain.
0: Ah, tu t'es fait voler le chemin et toute la nuit?
2: Ben oui, toute la nuit, je me suis baladé.
0: Et où ça, ça va? Où ça vous termine elle?
2: Ah, ben, je sais pas, notre équipe, on va dire, Saint-Denis, au Paraté, vers Saint-Gilles, Saint-Pierre, un truc comme ça.
0: Jusqu'à Saint-Pierre, tu savais où là?
2: Ah, ben oui, je sais pas pourquoi j'avais une bonne moto là à l'époque.
0: Oh ah, là là là là. Oui. Et c'était comment à l'époque alors?
2: C'était comment?
0: Mais je sais pas, c'est quand même différent d'aujourd'hui. Aujourd'hui, on a la route des Tamarins.
2: Oui, dans les années 90, oui, il n'y avait pas trop de quatre voies, c'est vrai. Mm-mm. Mais voilà quoi, il n'y avait pas autant de voitures aussi.
0: Et les bars, les pubs, les machins
2: Il y avait quelques-uns quand même. Il y avait déjà, boîte de nuit, il y avait quoi? Le Love.
0: Le Love?
2: Oui, okay. Il y avait le Love, il y avait quelques boîtes quand même. C'était bien à l'époque.
0: C'était bien?
2: Oui, ça allait.
0: Ça allait.
2: Ben oui.
0: Donc, où t'es à l'OVE, dans le Love ou là?
2: Ah, t'es plutôt assis, tranquille, d'un coin, avec un jus de fruits, parce que tu bois pas l'alcool.
0: C'est vrai, et aujourd'hui, on boit?
2: Non, toujours pas. Jamais été tenté.
0: C'est vrai?
2: Oui.
0: Ben c'est bien, on n'a pas gagné l'entourage alcoolique?
2: Non, mais ma camarade est devenue, mais moi non.
0: Non, parce que quand on grandit quand même à La Réunion, on a quand même cette culture du rhum et du fait que si on boit pas, on rentre pas dans le groupe et des choses comme ça, quoi. Donc,
2: Après, peut-être, mais voilà, quoi. Si on a des amis, ils ont dit picole, ou l'obligé de picoler, c'est pas des amis aussi.
0: Oui, mais quand on est dans le mouvement, on peut pas savoir non plus.
2: D'accord, je peux aller d'un fin parti avec ma amie fait banana et il est obligé de boire donc.
0: Ben mais d'accord avec vous, Fred, mais me veut dire comme ça dans les entraînements justement quand on connaît pas, ben où ça va, on suit.
2: Oui aussi, mais
0: ah on la connaît, on l'a bien fait, il est bien.
2: Ben oui, vous n'êtes pas obligé.
0: Ben non.
2: Il n'a pas pèse ou à terre pour vider de bouche. Si on a des amis, ils obligent à de boire, donc ce ne sont pas des amis.
0: Voilà, c'est ça.
2: Voilà.
0: C'est ça qu'il faut dire aux enfants d'aujourd'hui.
2: Voilà.
0: Rentre dans notre coco.
2: Voilà, c'est ça. Rentre dans notre coco, la nouvelle génération, on va dire. Oui.
0: Ben oui,
2: mais c'est la nouvelle génération.
0: Non, mais c'est vrai, il faut faire passer des vrais messages parce que en fait, je pense qu'on, y a différentes générations. De toute façon, on voit très bien. On est une génération de 50 ans. Moi, c'est un autre encore, et puis Nena, ça t'y arrive.
2: Ben oui, c'est ça.
0: Donc
2: après, il faut vivre dans notre temps, L'était pas la même. La même chose, il n'y avait pas... fallait le faire dans la cabine téléphone, parce que coup de fil, il n'avait pas le portable.
0: Oui, c'est vrai, déjà.
2: Après, voilà. Maintenant, une petite maman et trois ans, il m'a dit, un portable mieux que moi, 50 ans, on va dire.
0: Et ma connaître cabine téléphonique, moi, c'est vrai.
2: Ah, c'était un autre truc, ça.
0: Et, fil, hein. Ben, bien sûr. Il y a un truc aussi qui a été dit à l'antenne, je crois, c'est quand on allait louer des CD, non pas des CD, ah comment il appelle ça,
2: cassette vidéo,
0: cassette vidéo, comment il appelle le truc,
2: vidéo club,
0: ça personne n'y connaîtra pas aujourd'hui, ça n'existe plus ça.
2: Ah ben oui, maintenant après il arrive CD, après il arrive sur clé USB, maintenant
0: oui.
2: À la télé, sur Internet.
0: Ah ben oui,
2: voilà.
0: Mais ça c'était génial, c'était que ou le vendredi soir, eh ben nous ça va dans le vidéo club en question, ou choisir une petite cassette pour regarder quel film on regarde le soir, c'était trop bien.
2: Ouais.
0: Moi franchement, Minena, un souvenir de ça, c'était génial.
2: C'était à l'époque.
0: On avait un petit truc, une petite boutique là, de vidéocassettes.
2: Cassettes, la réserve cassette là. Parce que sinon, là, ça va aller. Hein.
0: Les cassettes, tu sais, franchement, c'est trop bien quoi. Mais il y en a, ils connaissent, ils vont pas connaître ce truc là. Voilà.
2: Ben oui, là, plus là, ça dit, entends ça, là, nous, il y en a pour plus entendre, nous, là.
0: Ben, peut-être pas quand même, Fred, mais bon, en tout cas, en parlant de vidéoclub, ça m'a fait rappeler, moi, mes souvenirs un peu d'enfance. Donc, ça va dans le petit vidéoclub, t'as choisi une petite cassette et c'était trop bien, quoi.
2: Ouais, c'était à l'époque.
0: Ouais, et aujourd'hui,
2: la ville était différente.
0: Il n'existe plus, ça.
2: Voilà. Ça, c'est pas ça, mais maintenant, c'est une autre époque, c'est une autre génération, c'est plus la même.
0: Maintenant, on nous fait vidéo projecteur, nous regarde sur YouTube, nous regarde sur un truc là-bas, et puis voilà.
2: Oui. On a tout à la demande chez la télé, si on veut regarder, avec Netflix en plus.
0: Ah oui, Netflix, c'est autre chose encore, ça. Ouh là là là.
2: Voilà, déjà.
0: Enfin bon, ils mettent à nous quand même des trucs, des films d'avant pour avoir quand même un peu de culture aussi, quoi. Enfin.
2: Oui, c'est vrai. Mais souvent, ils repassent un peu à la télé les vieux films d'avant.
0: C'est vrai, oui, c'est vrai. Regardez un petit peu moins télé, mais c'est vrai, c'est vous la raison.
2: Le film avec Bill Spencer et... Comment il s'appelle, le l'autre, là?
0: Putain, attends.
2: Bill Spencer et... Comment il s'appelle, l'autre, mais son
0: c'est,
2: complice?
0: C'est quel film?
2: Non, les deux acteurs, là. Il y avait Bill Spencer et il y avait un autre, là. Il y avait un gros monsieur avec un petit blond, là.
0: Dans Amour, gloire et beauté ou par l'amour, là? Dans Amour, gloire et beauté ou bien?
2: Ah non, ça fait film, action, ça fait une bonne film, et t'es flanqué, claqué à Wayne loin, là-bas où t'es assise, t'es vu. Voilà, avec Malabar, Dilabon. Oui. Ouais, bon film comme ça, ouais, ça. Je rappelle plus le nom des acteurs.
0: Mais nous ne t'éveillons pas, Bruce Lee.
2: Oui, il y avait Bruce Lee, il y avait deux films.
0: Ah, on avait un tas de trucs, franchement, ouais.
2: Ouais.
0: Là, l'époque. Bon, on fait réveiller, réveiller un peu le 14 en même temps là. Bon, alors nous, Fred, nous recherchons une femme.
2: Oui, une femme coquette, voilà quoi. Il aime faire un peu de marche, un peu de voilà, qui aimerait sortir un peu le week-end et il est pareil que moi, il est à la solitude, voilà.
0: Yes.
2: Quelqu'un rigolote, quelqu'un pareil, le cul a été brisé, il aimerait bien. Refaire la connaissance de quelqu'un et voilà, faire des projets plus tard, c'est tout.
0: Et on m'a dit Terence Hill.
2: Terence Hill, voilà, Bill Spencer, et, voilà, c'est vrai. Ça, c'était des acteurs, ça.
0: Ah là là.
2: De la nation. Voilà, donc je laisse mon numéro s'il y a quelqu'un qui aimerait bien faire ma connaissance.
0: Oui.
2: C'est le 06 92 33 84. 15.
0: 06 92 33 84 15 et merci de nous avoir fait voyager en arrière.
2: Merci à toi, bonne soirée.
0: Au retour en arrière. Merci beaucoup, bonne soirée Fred, à bientôt.
2: À bientôt.
0: Allez, au revoir. Vous avez réagi vite sur le 14 et du coup, bah, je voulais quand même qu'il termine son annonce. 02 62 99 11 00. On a voyagé un petit peu en arrière là. Si vous avez des souvenirs aussi, bah, vous pouvez venir réagir. 02 62 99 11 00. Radio Freedom, bonsoir. Allô.
3: Attends,
0: m'a raccroché tout à l'heure. Oui, bonsoir, ça va? Tu vas bien?
3: Oui, je vais bien.
0: Oui, alors quoi fait un peu
3: aujourd'hui, l'été dans mon quartier, dans ma ville, il y avait l'hiver, il y avait tout.
0: Et l'hiver?
3: Oui, ben il y avait l'hiver, il faisait froid.
0: Ah, d'accord, ok.
3: Ouais.
0: Ou appelez-moi pour dire, il t'a fait froid chez vous?
3: Oui, il faisait froid. Ah. Et puis voilà quoi. Le temps était couvert. Hein?
0: Mais il y avait la pluie un peu partout, oui.
3: Ouais. Non, mais dans mon quartier, il n'y avait pas quoi. Il n'y avait pas. Mais il était couvert, d'accord. Carrément.
0: D'accord.
3: Ouais. Il y avait couvert depuis ce matin et depuis. Depuis la journée, et depuis que ce soir, et voilà quoi.
0: Et à où la Sainte-Barreau, quand t'es jeune?
3: Non, mais la mariée vierge, mais la pas Sainte-Barreau.
0: La mariée vierge, alors?
3: Hein?
0: Ah, mais t'es connais pas, on l'avait mariée vierge?
3: Ben si.
0: D'accord, ok.
3: Mais la mariée vierge, mais après, il a fait grandir mon deux enfants, mais après, comment dire ça? Bon, mais après, voilà quoi.
0: Josépha, après on...
3: Voilà quoi.
0: Bon. Ça, vous êtes sûr que ça va aujourd'hui, là?
3: Pardon?
0: Mais dis, vous êtes sûr, ça va aujourd'hui?
3: Non, m'a divorcé tous.
0: Oui, non, mais là, aujourd'hui même, là, ce soir.
3: Ah, si, je suis bien.
0: Ah bon, ça va alors.
3: Oui, parce que il y a quelqu'un, il dit bonjour, dans ma ville, d'accord?
0: D'accord.
3: Mais après, je dis, c'est quoi ça? Après, il me dit que un bonjour, il faut donner un bonjour.
0: Mm-mm.
3: Mais après, je dis non.
0: Oui.
3: Voilà.
0: D'accord. Mm. Bon, bah, très bien.
3: Ben voilà, mais des enfants, ils sont grands, ils travaillent, et voilà quoi.
0: Mm-mm. Ok.
3: Ouais. Mm. Mais après, c'est quoi ça? Mais après, mon ex, il a l'Alzheimer.
0: Ah, d'accord, ok, oui.
3: Il a l'Alzheimer. Mais après, voilà quoi. Il a tout avec sa maîtresse. Et après, sa maîtresse est morte. Mais après, il a l'Alzheimer, quoi.
0: Mm-mm. D'accord.
3: Mais après, voilà quoi.
0: Bon.
3: Voilà, je suis libre, mais après, le monsieur, il me dit que il faut absolument lui dire bonjour. Ben, j'ai dit non, je dis pas bonjour. Je dis bonjour comme ça avec la bouche.
0: Mm-mm.
3: Voilà.
0: Ben, c'est suffisant.
3: Ben oui, c'est suffisant d'aller un bonjour avec la bouche, non?
0: Ben oui.
3: Ben oui.
0: Largement suffisant, les bons.
3: Ben il faut pas. Exemple, si la personne a la grippe aussi, il faut pas dire bonjour. Hein? Tu comprends là?
0: Oui, mais comprends, bien sûr.
3: Voilà. Ben après, si le monsieur il a la grippe, il dit allez bonjour, non. Mais non, jamais. Voilà.
0: Bon, ben c'est pas grave, c'est passé de toute façon.
3: Ben oui. Mm. C'est pas grave, hein.
0: Non, c'est pas grave.
3: Voilà.
0: Mm. Bon, ben Josépha, m'y fait un bisou alors, oui. M'y fait un bisou alors.
3: D'accord, bisous, bisous.
0: Bon, bisous, à bientôt.
3: Bisous, à bientôt.
0: Allez, belle soirée à toi. Radio Freedom, bonsoir.
4: Salut, Prisca.
0: Oui, bonsoir, ça va?
4: Ça va et toi?
0: Oui, on peut couper la radio, s'il vous plaît?
4: Non, j'ai pas de radio.
0: Il y a un retour.
4: Attends, ça va mieux?
0: Un petit peu. Alors, dis-moi.
4: Eh ben, tu m'as fait remonter mes souvenirs.
0: Alors?
4: Moi, je me rappelle quand j'ai fait le mur.
0: Ah, on a fait le mur ou sur le bâti?
4: Oui, mais d'après où?
0: Voir un moog.
4: Ben oui.
0: Oh là là là là là là. Voilà, voilà, voilà. Oui. Et c'était bien, ça valait le détour, là. Ça valait le coup de sauter la fenêtre.
4: Ben oui, c'est le père de mes trois enfants.
0: Ah bon, ben. Et votre parent l'a su que vous l'avez sauté la fenêtre ou pas du tout? L'avait attrapé à haut?
4: Non, jamais.
0: Ah, t'es connais pas, on l'a fait vraiment ça discrètement, bien oui. Fait quoi.
4: Voilà, j'avais mon scooter et je partais en douce en fait.
0: Ah, vous l'avez un scooter en plus. Quel âge vous l'avez?
4: 15 ans.
0: 15 ans, maman. Là, mais les surveilles ou de filles ou d'enfants bien.
4: Je crois ouf.
0: Mais oui, mais ou même où l'a fait, donc ça veut dire que elle peut faire.
4: Non,
0: ils vont
4: mieux faire dans ma caisse.
0: Comment on fait du coup pour éduquer les enfants justement, ou est-ce que vous expliquez à elle que vous l'avez déjà fait ça et que vous voulez pas qu'elle les reproduise, vous mieux cause avec vous, comment on fait un peu?
4: Ben c'est exactement ça. Et après je dis à mes filles, parce que j'ai deux garçons.
0: Ouais.
4: Vaut mieux avoir peur de moi que d'autres camarades, quoi.
0: Vaut mieux avoir peur de où?
4: Oui, que de d'autres camarades.
0: D'accord. Et du coup, ça marche?
4: Ben, ça a marché.
0: Ouais, ça va?
4: Ouais.
0: Elles ont quel âge, tes filles? Non, une fille?
4: Ma fille a 16 ans, le premier garçon a 25 et le deuxième a 22. Donc, ça va.
0: Et les garçons, c'est différent des filles,
4: sauvés,
0: beaucoup? Hein. Comment?
4: Ils sont sauvés.
0: Ils sont sauvés, carrément? Ah ouais, d'accord.
4: Ah ouais.
0: Bon, ben, ils sont sauvés, tout va bien, alors.
4: Voilà.
0: Ah, ben, c'est cool. N'a rien que ça, même, on l'a fait comme bêtise quand t'es jeune?
4: Ben, non, il y a beaucoup plus, mais bon.
0: D'accord, très bien. On ne dira pas tout alors. Et où t'es ça souvent la fenêtre?
4: Ça m'est arrivé plusieurs fois, oui.
0: Ouais, quand même. Ouais.
4: Mm-hmm.
0: T'es à attendre quelle heure pour sauter la fenêtre?
4: Ben, quand les parents ils dorment, 22h, 23h.
0: 23h,
4: oh,
0: ça va.
4: Ouais.
0: Je vais pas trop tard.
4: Non, je me fais ça au.
0: Hum?
4: Je me fais ça.
0: Bah, non.
4: Ben,
0: non, non.
4: T'es sorte devant?
0: Oui, bah oui. T'es au courant?
4: Oui, ben non. Mais par contre, t'es trop sévère.
0: Je suis partie jeune de chez moi aussi après, donc, ouais. Mais, ben, oui. Ouais. D'accord, ok. Ben, écoute.
4: Ben, après, ça forge le caractère. C'est cool.
0: C'est ça. Ah là là là là, saute la fenêtre pour aller, pour aller voir un boug. Ah là là.
4: Non, c'était un jeune homme à l'époque, hein. C'est pas un beau gars.
0: Oui, oui, c'est vrai, pardon. Ouh là là là là. Oui, mais bon, il avait 15 ans quand même, ou t'es mineur, hein?
4: Oui.
0: Et lui, il avait quel âge?
4: Deux mois que moi.
0: Ah, bon. D'accord, ok. Bon, ben voilà, petit souvenir.
4: Ouais.
0: Remonté, débloqué. Souvenir débloqué.
4: Ouais, c'est trop rigolé quand on y pense.
0: Ben, aujourd'hui, oui. Tu as fait une passée, tout va bien.
4: C'est ça.
0: C'est quand ça va pas qu'il reste un mauvais souvenir. Je t'embrasse alors.
4: C'était pas pareil. Allez, ben
0: oui. Bisous, bonne soirée. Ben oui, mais connais que fait remonter à certains un peu des souvenirs, soit la fenêtre, d'autres choses, il se passe. Allô?
5: Allô, oui, bonsoir, Pika.
0: Bonsoir, comment il est?
5: Ça va et toi? Ça fait longtemps que je n'ai pas appelé.
0: Ben oui, il fait un peu longtemps que je deviens.
5: Oui, ben ça va. J'étais un petit peu malade.
0: Ah mince, le froid, mais... le changement de temps, c'est...
5: Oui, ben on va dire ça. Mais ça va, ah non, c'est pas ça.
0: Qu'on vous fait?
5: Non, c'est mon chien, il aboie, point, oui, point.
0: Ah, d'accord, ok.
5: Oui, alors pour l'histoire de Passe-Barreau, là, moi aussi j'en ai une bonne à raconter.
0: Soit ta fenêtre.
5: Oui, ben la fenêtre, ça même. Vaut mieux que c'était une maison pied à terre, que c'était pas haut.
0: Oui.
5: Alors, du coup, j'ai sauté. Je suis allée rejoindre mon petit copain de l'école. J'étais mon petit copain de l'époque. J'étais encore mineure.
0: Oui.
5: Lui, il était majeur, il avait le PMI. On est parti danser. Quand ma mère est partie se coucher, mon père est parti travailler. Lui, il est dans les forces de l'ordre.
0: D'accord.
5: Et on est parti en boîte. Je me suis dit, mon Dieu Seigneur. Je suis là, il fait une descente dans la boîte où je suis morte. Mais bon, après ça s'est bien passé.
0: Mm-hmm.
5: Il me ramène à la maison. Il a eu le temps de me déposer, mon copain. Il a eu le temps de me déposer. Je mets un pied dans ma chambre en sautant par la fenêtre. Et là, j'entends la voiture de mon père qui arrive. J'ai fait mon Dieu, mais je me suis presque fait griller, quoi.
0: Ah là là là là là là.
5: Ah oui, non, mais c'est des petites anecdotes. Et franchement, c'est des bons souvenirs. Mais ils sont au courant maintenant parce que je leur ai dit. Hein.
0: Ah bon, ça va, mais bon.
5: Oui, oui. Oui, je leur ai dit, bah, maintenant que je suis majeure vaccinée, que j'ai des enfants, c'est bon, j'ai plus, il y a prescription. Et puis, il y a une autre histoire. Tu t'en parles? Et puis, du coup, il y a une autre histoire aussi, mais là, c'est à propos des tatouages, parce que le mec qui a appelé tout à l'heure,
0: oui,
5: là, il parlait de tatouages.
0: Oui.
5: Et alors, à propos des prénoms.
0: Ah, on a un tatouage de prénom sur où?
5: Ah, j'en ai trois, du coup.
0: Ouais, mais c'est aux enfants.
5: Oui, j'ai même un tatouage où il y a le prénom de mes parents aussi avec.
0: D'accord, ok.
5: Mais bon, c'est la famille, quoi. J'ai pas de prénom de copain non plus.
0: Mm-hmm.
5: Mais par contre, alors, un jour, pareil, avec le papa de mes enfants,
0: oui.
5: Qui m'a bien, bien trompé, fait cocu, bien comme il faut.
0: Oui.
5: On va au resto. Et c'était un restaurant chinois. Il avait un tatouage en cou. Et du coup, le serveur, il arrive et... Oh, Laurence, joli tatouage. Je regarde comme ça. C'est vous, madame? Je regarde et je... Oui. Et là, je regarde mon ex. Et je fais un sourire, mais bien comme il faut. Parce que c'était pas mon prénom. Il s'était fait griller par le serveur chinois, quoi. Ah, mais là, il était verlieux, c'était après. Hein.
0: Ah, mais...
5: Dommage.
6: Comme non. Quoi, faut toujours faire attention, même quand c'est écrit dans une autre langue.
0: C'est clair. Oh là là là là là. Mais c'est vrai, ça, en plus. Hein.
6: Ah là là.
0: On peut pas savoir.
6: Donc voilà. Ben écoute, sinon, je monopolise.
0: Pas de problème.
6: Et puis, je fais un gros bisou à tout le monde. Gros bisou à toute l'équipe. Gros bisou à tous les habitués. Je cite pas tous les noms parce qu'il y en a des tonnes. Et. Ah ben, c'est un gros bisou à Thierry parce que la dernière fois, il m'a dit un gros bisou.
0: Oui. Alors, c'est
6: un gros bisou.
0: Oh, ben, il est bon.
6: Et puis voilà, et puis bah, bonne soirée, bonne animation, en espérant que tu ne tombes pas sur des énergumènes comme Eric hier.
0: Apparemment, elle était pépite hier soir.
6: Ah oui, oui, oui, oui, oui. Oh que oui.
0: Mais lui aime bien, lui, j'ai ça, lui.
6: J'ai vu ça, j'ai vu ça.
0: Des pépites. Moi, ma pépite, c'est Juan Lucas, qui m'embrasse. Je me vois de son numéro tout à l'heure, il arrête pas à l'appeler, là. Bon, allez, bisous.
6: Allez, gros bisous, bye bye.
0: Allez, bye bye, merci à Zot. Radio Freedom, bonsoir.
7: Oui, bonsoir.
0: Jean-René, Tipip, comment il est?
7: Ça va bien, ça va bien, ça va bien. Voilà, enfin, c'est sûr, on a fêté la Coupe du Monde dans la Bicêtre.
0: Oh là là là là là, on l'a fêté?
7: L'ambiance de la Bicêtre, puis la ligne des bambous. C'est sûr qu'on dit, la belle ambiance. Voilà, comment attend le drame à se passer chez eux, comment encore l'arrivée d'abord, tout ça, oui. Là, la fait mal à moi, tout
0: ben
7: ça.
0: Ben oui,
7: là.
0: Ben oui.
7: Elle fait mal à moi, elle fait mal à moi.
0: C'est quand même tragique, on ne sait pas qui c'est, mais ouais, c'est tragique là.
7: Voilà, c'est même. Les tristes.
0: Si c'est vraiment la Lola de 20 ans, c'est quand même très, très, très triste, ça c'est sûr.
7: Ouais, très triste. Oui, Friska, moi, la première fois, ma partie, la première fois, ma pièce à moi, ma. Comment encore
0: Des pucelles à eau, de première fois on l'a fait l'amour.
7: Voilà.
0: Oui.
7: Mon tonton qui m'a pris des frères, elle amène à mon prostitué. Elle amène à mon prostitué, mon première fois. Oui, la police à moi, tout le monde.
0: Ah non, mais non, il faut pas parler, il est 21h35. Non, Jean-René, elle est bon tout à l'heure, appelle à ma 22h30. Non, on va essayer de respecter quand même les horaires, et là, c'est parti. Bon, allez, Nouro, ça va. Appelle-moi tout à l'heure, j'en ai, à 22h30, pour rentrer dans les détails comme ça, là. On ira un petit peu sur les textos, après, parce que j'ai pas eu le temps, tout à l'heure, de lire tous vos textos, et il y en avait beaucoup. Bon, on va peut-être aller tout de suite, maintenant.

Alain de BPN qui est à l'écoute. Muriel aussi l'a dit, bonne émission, big up ma chérie. Gros bisous à mon chéri Wilfried, tu es la meilleure animatrice, bonne soirée. Mais on n'a pas de signature, il se reconnaît.

0: 0262 99 11 00. On est reparti un petit peu en arrière tout à l'heure. Qui ça la fine saute la fenêtre. On a tous fait des petites bêtises, des, et voilà. Et à un moment donné, nous les adultes, ben les parents, elle est au courant. Et ben nous, on la passe du tout la fenêtre. On embrasse Choupinette aussi, toujours à l'écoute. Vous êtes toujours à l'écoute, Choupinette, hein. Allez, on repart du côté de vos appels sur le standard. Radio Freedom, bonsoir.
1: Oui, bonsoir Freedom.
0: Bonsoir, à qui ai-je l'honneur?
1: Oui, je me présente, je m'appelle Jean-Bernard.
0: Jean-Bernard.
1: Jean-Bernard du Tampon.
0: D'accord.
1: De la région du Sud, mm-mm, du Tampon.
0: Oui.
1: Maintenant, je cherche à faire passer une annonce pour...
0: Jean-Bernard, quel âge vous avez?
1: J'ai 56 ans.
0: 56, et où est comment un peu, physiquement?
1: Physiquement, moi, je suis un petit peu caf, plutôt clair,
0: mm-hmm,
1: voire pour 1m63.
0: Mm-hmm.
1: Voilà, donc... voilà, je cherche une femme... une femme créole blanche, plus dans les secteurs que du sud, que dans le sud,
0: mm-hmm,
1: que dans le sud, et surtout dans les hauts. Moi, j'aime bien dans les hauts tout ce qui est plein d'écaf, voilà, tout ce qui est région où il y a de la fraîcheur.
0: D'accord, ok, bon, la fraîcheur, ça ouais, marche, nous bien. Passe l'information,
1: ouais,
0: comme ça.
1: Et moi, je peux me déplacer. J'ai pas les moyens de locomotion. Je peux prendre le bus. Donc, je peux recevoir me déplacer aussi par la même occasion. Donc, j'aimerais vraiment que je puisse rencontrer cette personne et puis partir sur une nouvelle base et repartir sur une vie de couple.
0: Bien sûr.
1: Sur une vie de couple.
0: D'accord. Bon, ouais, très bien. On laisse ton numéro de téléphone.
1: Alors, je vous laisse mon numéro de téléphone. C'est 06 92. Ouais. 78 08 14.
0: 06 92 78 08 14.
1: Voilà, 08 14.
0: Ah, même.
1: Merci. Ouais. Merci beaucoup, Adam.
0: À bientôt. Au revoir.
1: Merci à vous. Au revoir. Merci, au revoir.
0: Au revoir. Radio Freedom, bonsoir.
2: Allô, allô.
0: Oui, bonsoir.
2: Prisca?
0: Oui, ça va?
2: Oui, comment est mon Catherine?
0: Ben, elle est la même.
2: Pas sous la vingtaine, elle a fait voyage à nous dans le, comme tu vois, dans le passé.
0: Si, on l'a vu ça, là.
2: Ben, parle à nos cabines téléphoniques, comment, ou la cognée. Ou la connaît cette époque-là?
0: Ben oui, bien sûr. Ah, aussi, apparemment, non?
2: Ah oui. Mais vous connaissez la fée, oh? Dans le temps-là, là. Dans le temps-là, Monte donne son numéro de téléphone, tu y connais tout de suite où ça y habite. Hein?
0: Ah!
2: Non, mais c'est vrai.
0: Ben oui.
2: C'est vrai.
0: Ben oui.
2: Comme par exemple, où tu gagnes Monte où y habite Saint-Pierre, automatiquement, tu commences par 25.
0: Oui, d'accord.
2: Et si c'était 24, c'était l'Ouest.
0: D'accord, ok.
2: Et si c'était, c'est pas 21, c'est ni.
0: D'accord.
2: Donc, l'indicatif, t'es devant, t'es connu tout de suite, t'es deviné tout de suite, tout seul le monde qui habite. Comme est là, on a un numéro de téléphone, mais on connaît bien un mien.
0: Ben oui, mais bon. Est-ce que c'est pas mieux comme ça?
2: Ben, elle est mieux dans un sens, oui, mais dans l'autre, non, par rapport que. Ben, c'est pas mon côté drague, on a fait en boîte, t'es connu tout de suite, 600 km pour faire l'an.
0: Ben, il suffit de demander, quand même.
2: Oui, mais on ne te demande pas par principe, on ne te demande pas, on ne dit pas. En général, même si tu te demandes.
0: Ah, ça
2: te
0: fait rien, la bouche l'est fait pour causer, ça ne te cause pas les devants, ça ne te cause pas. Ça.
2: Mais non, imaginons où tu es vente, où tu habites Villalo.
0: Ben pourquoi pas? Oui?
2: Ah, ben, des parties Villalo, t'es un quartier, t'es sourd, on ne te dit pas trop, où tu habites Villalo.
0: Mais on ne choisit pas où ça vous saute.
2: Hein?
0: Quand on est né, on ne choisit pas où ça vous naît.
2: Oui, on ne choisit pas, mais ben voilà. On arrive là ou arrive là. Hein, parce
0: ben
2: que
0: voilà, donc il n'aurait pu être né, que pas moi, ça l'a dit, peu importe, mais il faut, enfin, on ne choisit pas où ça saute, on ne choisit pas de naître.
2: À l'instant T, quand il demande où ça, mais là où ça dit.
0: On choisit qui ça on veut devenir, mais on ne choisit pas d'où ça saute, hein.
2: Oui, et m'a dit plus bas. À où tu comme dis ça, hein, m'a dit plus bas, mais habite pas au caillou.
0: N'importe quoi. Quand, là, vous dites ça comme si vous connaissez moi, n'importe quoi.
2: Non, mais m'y connais pas, mais m'y connais plus ce quartier où ça l'était, hein.
0: Mais mon quartier est très bien. Eh, mais signale à Oke Villèle, là, n'est-ce pas le musée de Villèle, patrimoine mondial de l'UNESCO, hein, n'est-ce pas la chapelle pointue aussi, qui est patrimoine de l'UNESCO. Tous les ans, il fait, comment il appelle encore ça, 20 décembre, au musée de Villèle. Attends, il fait grandes affaires là-bas. Là, ok, sous-estime mon Villèle, ou là.
2: Tant mon téléphone est de mon David Villèle, ou quand il parle d'une nouvelle le soir, bien sûr, le soir, là. Mais maintenant, t'es payé en passant deux ans, c'est que t'es allé, j'appelle pour un petit soir, là.
0: Eh, ben oui, il est vrai, là, touche un peu. Eh, raccroche pas, m'y mettre les informations, les 22 heures. Si vous voulez bien attendre, hein, sinon, ben.
2: Oui, en vrai, où?
0: Ben, m'y danse les informations en direct de Freedom 2. Il est 22 heures. Merci à vous d'être à l'écoute. À tout de suite.
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4: Bonsoir à tous, le thermomètre continue de monter. Météo France place 37 départements en vigilance rouge canicule. Demain, 59 seront en alerte orange. 26 millions de Français seront concernés au total. La vague de chaleur pourrait persister au moins jusqu'à mardi, d'après les prévisionnistes. Une trentaine de personnes interpellées, d'après Laurent Nunez, des individus suspectés d'être liés à des départs de feu. Le ministre de l'Intérieur prévient que ces comportements relèvent désormais de la justice, alors que près de 25 000 hectares ont brûlé depuis le début de l'année. Des incendies qui connaissent des évolutions favorables, c'est notamment le cas dans la Drôme où le feu ne progresse plus d'après la préfecture. Des conditions d'intervention qui s'améliorent grâce aux précipitations de ces dernières heures. Plus de 4000 hectares sont partis en fumée depuis 9 jours. Dans le reste de l'actualité, la vengeance doit s'accomplir inévitablement. Les menaces du guide suprême iranien Mojtaba Khamenei aujourd'hui. Il jure vouloir venger la mort de son père, tué dans des frappes israélo-américaines en février dernier. Donald Trump accusait l'Iran de vouloir le faire assassiner. Le président américain menace de décimer et détruire complètement le gouvernement iranien en cas de tentative d'assassinat. Emmanuel Macron rendra hommage à Alfred Dreyfus demain. Le chef de l'État instaure cette commémoration pour la reconnaissance de l'innocence de l'officier juif condamné à tort à la fin du 19e siècle, 120 ans jour pour jour après la décision de la Cour de cassation. Les descendants d'Alfred Dreyfus seront également présents. Journée noire sur les routes aujourd'hui, 940 km de bouchons enregistrés par Bison Futé à la mi-journée pour ce premier week-end de départ en vacances. Les axes du Grand Ouest, de la Normandie, des Hauts-de-France et de l'Auvergne-Rhône-Alpes sont particulièrement saturés. Le reste du pays est en alerte rouge dans les départs. Et puis le foot ce soir avec la suite des quarts de finale de la Coupe du Monde aux États-Unis. La Norvège affronte l'Angleterre pour une place dans le dernier carré du mondial. Coup d'envoi à 23h. L'Argentine qui jouera également face à la Suisse pour décrocher sa place en demi-finale. Ce sera à 3h du matin. Voilà pour l'essentiel de l'actualité. C'est la fin de cette édition. Très bonne soirée à tous.

80, une chanson de Robert Palmer, Johnny and Mary. Et voilà, c'est ce que vous écoutez actuellement sur Freedom 2. Et pour la suite de votre programmation musicale, ce sera avec Daniel Guichard, Billy Idol, Pat John aussi à retrouver, le très local là, les Coco Girls aussi, et puis Gilbert Montagnier aussi, Nino Ferrer. Voilà, un petit peu la programmation jusqu'à 23h. Et puis, si vous êtes du côté de Saint-Leu, ça sera le 102.7 ou encore Saint-Pierre 102.5. 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

Et je vous ai pas dit tout au long de cette soirée qu'à 23h, on aura le rendez-vous de la Moukatali. Vous savez, le numéro que vous aimez tant, laissez vos petits messages sur ce répondeur qui est disponible 24h sur 24, c'est le 02 62 21 08 08.

0: ensemble à passer jusqu'à minuit. Vos petites annonces de rencontres, les rencontres amicales et puis les aventures également. Et puis la libre antenne, le 02 62 99 11 00. On repart un peu en arrière. Qui ça la saute la fenêtre? Est-ce que vous avez des petites anecdotes à nous raconter? Les tatouages aussi, des prénoms, les vidéoclubs, les cassettes. Est-ce que vous vous souvenez un peu de tout ça là? Appelez-nous sur le 02 62 99 11 00. Et pour les annonces des messieurs, c'est le 99 12 00. Les madames, 99 13 00. Et puis, je vous rappelle les informations de la route. Ça sera le 02 62 41 51 51. Le numéro du standard pour les informations importantes, 02 62 41 51 51. Nous l'étions avec le maître.
1: Oui, appelle-moi maître.
0: Maître.
1: Moi, vous dites saute la fenêtre, comment là?
0: Oui.
1: Mais vous connaissez la pointe, taille en vente, vous avez d'avoir saute la fenêtre, parce que vous avez trop tard, gagné un claque de la tête. Ah oui, et des fois, vous connaissez, pour sauter, il était facile, c'était simple, mais ça, c'était rien, ça, c'est le retour le lendemain.
0: Mais oui, mais d'un de 30 gars, il fait ça discrètement, justement.
1: Ben, n'est un pété veillé, t'es arrivé juste avant l'air, et quand t'es arrivé, grand monnaie assise à la porte, je suis surtout là.
0: Mais
1: là,
0: c'est
1: quand le thé trouve le mot, vous d'y aller.
0: Vous blaguez le coup?
1: Des fois. Ah, moi, m'a pas gagné, moi, moi, t'es un petit peu libre, mais
0: après. Ou t'es libre?
1: Ah oui, moi, t'es. Connais la sens que mon anan, c'est que moi, la traîner, m'a pas traîné partout, mais m'a pas fait donc à faire les pères graves, quoi. D'ailleurs, c'est ça que moi, essayé de tuer un père, mon bon de plus, mon frère.
0: D'accord,
1: quoi.
0: D'accord.
1: Et puis, à certains moments, nana, on connaît quand il gagne la zèle, comment ça va, et puis, il se passe mal. Hein.
0: Mm.
1: Et oui, ben.
0: D'accord.
1: Ah oui, ben. Et en parlant de discothèque, et ou pour des discothèques qui parlent là où tu l'os, pas connaissant.
0: Vous avez le love, vous connaissez pas moi?
1: Le swing.
0: Le swing, oui. Le swing n'avait de monté dedans, t'avais pas le pied dedans.
1: Ce qui paraît, mais moi jamais vu.
0: Moi jamais vu. Et menteur alors?
1: Moi jamais vu. C'est pas que les menteurs, mais la vie, il fait partie du, comme tu vois, petite histoire d'autrefois. Ben, là, tu parles de ça, tu dis, ah oui, effectivement. Mm-hmm. Mais après, qu'on connaît dans notre manière de vivre, ben là, tu dis, oh là, t'es construit chez un ancien cimetière.
0: C'est ça?
1: Donc, vous connaissez, quand il parle de la mort, là, on a un tas d'histoires, là.
0: Mm-hmm.
1: Mais, là, ben, un autre à côté, tu appelles Foufou, pas connu ça?
0: Foufou?
1: Le foufou.
0: Le foufou. Raconte-moi, explique-moi.
1: Et à l'entrée de Saint-Gilles là-bas, ça, ben, ça aussi, t'es tourné un peu dans le temps. Après, si la fin, ben, elle a eu le circus un peu plus loin.
0: D'accord.
1: Oui, ben, discothèque, là, ben, départ, là. Et Rochenoir, il mange toujours ça.
0: Rochenoir, il en a encore, Rochenoir. Mais rare, il fait rare.
1: Donc, il rouvre pitué samedi comme avant, là.
0: Est-ce que Nena de Monde sur le 14, il me décroche pour, là?
1: Envoyez.
0: Allons voir un peu, là. Ou bien c'est pour parler le sujet, peut-être. Allô?
2: Allô, bonsoir.
0: Bonsoir. C'est Prisca, oui.
2: Bonsoir, Prisca.
0: Bonsoir à toi.
2: Content de t'entendre.
0: Ben, écoute, moi, ça me fait plaisir.
2: Prisca, moi, tu sais, je n'appelle pas pour l'annonce, par contre, hein. Pas juste ce qu'il faut. Enfin, quand je peux te dire, moi, j'étais, tu sais, samedi dernier. J'étais à la gare routière de Saint-Paul.
0: Oui.
2: Tu m'entends là?
0: Mais entends, oh, mais t'es au téléphone avec le maître, mais bon, mais pensez où tu veux creuser avec lui.
2: Non,
1: c'est pas grave.
0: C'est pas grave.
1: Elle peut être venue, si elle veut.
0: Alors, du coup, samedi dernier, qu'est-ce qui s'est passé?
2: Oui, en fin de compte, tu sais, samedi dernier, j'étais à Saint-Paul.
0: Oui.
2: Et au moment de rentrer dans la voiture, j'ai laissé un écharpe et c'est mon chéri qui m'a fait le cadeau en fin de compte.
0: D'accord, ou la perle ou l'écharpe.
2: J'ai oublié à la gare routière de Saint-Paul, en fait.
0: Ah là là.
2: Alors, celui qui a pris mon écharpe, c'est un écharpe marron. Mm-hmm. Celui qui a pris mon écharpe, s'il te plaît, je demande qui l'a pris, une dame ou peu importe, je sais pas quoi dire plus qu'un. Mais après, qu'il a pris mon écharpe, de me rendre, s'il te plaît.
0: D'accord. Alors, on appelle pas trop dans le bon créneau horaire, elle est 22h09 quand même.
2: C'est quoi tu dis?
0: Il dit, on appelle un petit peu tard. Est-ce qu'on peut rappeler demain, entre 19h et 20h, comme ça, on gagne d'un autre numéro en même temps. Mais nous lance quand même l'appel. D'accord?
2: Parce que ben, je t'écoute tout le temps, je t'écoute. Hein.
0: Merci
2: et
0: beaucoup.
2: Par contre, je suis obligée de te dire ça parce que c'est très important pour moi.
0: Ah, oui.
2: Et en fin de compte, voilà, quand il y a quelqu'un qui t'offre une écharpe, c'est très important. En plus, l'écharpe, on a payé très cher, tu vois.
0: Mais donc, on parle à moins de...
2: Celui qui a pris mon écharpe, s'il te plaît, je demande de me rendre.
0: C'était aujourd'hui?
2: De toute façon, je sais que Freedom, c'est... Il est,
0: comment
2: il est
0: on appelle? Comment on appelle?
2: Marie.
0: Marie, c'était aujourd'hui? J'ai pas compris l'histoire.
2: Pardon?
0: J'ai pas compris l'histoire. Est-ce que c'était aujourd'hui?
2: Non, c'était samedi dernier, ma cocotte. Ah, samedi dernier.
0: C'est bien ça.

0: ville à Saint-Paul.
1: Ah, Côte de Ville.
0: Ouais, voilà.
1: Côté, ben, je serais contente avec vous parce que, tu sais, moi, je suis une fidèle auditrice de Freedom. Je vous écoute tout le temps et puis moi, je serais
0: Oui.
1: bien contente d'aller.
0: Ben, ça
1: Là,
0: sera.
1: j'aurais Freedom quand même pour les, tu sais, 45 ans de Freedom. Moi, je serais fière de d'être là-bas en fin de
0: Eh
1: compte.
0: bien, ça sera avec plaisir, Marie. Donc, au théâtre, non, l'espace Le Comte de Lille. Il n'y a pas de théâtre Le Comte.
1: D'accord, continue. Ben, je te
0: Voilà.
1: remercie plus tard.
0: Avec
1: Ben,
0: plaisir.
1: je t'écoute jusqu'à minuit. Ben, je te dis bonne soirée.
0: Les mots, gros
1: Et
0: bisous,
1: content de
0: Marie.
1: t'entendre. Et gros bisous à toi.
0: Gros bisous. Ah,
1: Bisous, bon temps.
0: allez, à bientôt. En
1: Ah.
0: espérant que quelqu'un a retrouvé son écharpe depuis samedi dernier. Elle a déjà appelé en plus, hein. Bon, les billets sont disponibles sur monticket.re, mes rappels azote, hein, et dans les espaces Leclerc de Saint-Joseph, Portail Saint-Leu, La Réserve, et aussi dans les différents offices de tourisme de Sud et de l'Est de l'île, au Théâtre Luc Donat et l'espace Le Comte de Lille pour la grande soirée, le grand concert du 7 août au Parc Sobat. Nous attendons azote, nombreux et nombreuses.
2: Oui, si on laisse la place pour les
0: Elle est bon,
2: autres,
0: pas de problème, ça marche. On va faire comme ça alors.
2: ma pour faire un carré en fait là, et ma père qui comme tu m'as te fait griller sur moi, ami.
0: Les bons, ça marche. Puis embrasse à vous. Allez,
2: Allez.
0: à bientôt, gros bisous. Bye bye, merci beaucoup. Effectivement, on va laisser un peu de place. Radio Freedom, bonsoir. Allô?
3: Allô?
0: Oui, bonsoir.
3: Attends, tu as reparlé, mais là. Allô?
0: Oui, bonsoir. C'est une femme avec nous.
3: Oui. Bonsoir.
0: Une femme ou un
3: Oui,
0: homme?
3: bonsoir. Je suis sur Radio Saint-Gilles. Qu'est-ce qu'on peut raconter l'histoire sur la fenêtre là? Ah, nous pas sur la fenêtre, non?
0: Vois pas sauter où?
3: Mais jamais!
0: Jamais. Jamais, jamais.
3: Mais vraiment! En fait, là, nous étions à 12, 7 garçons, 5 filles. Et c'est nous qui habitons dans le carreau là-haut, derrière le swing.
0: Derrière le swing, ah bon? Ouais.
3: Waouh, ça n'a le swing comme la archipel, là, tout le gros villa en haut, là.
0: Oui.
3: Nous qui habitons dans le carreau là-haut, derrière le swing.
0: Ouais.
3: Nous n'avons jamais, jamais, pas mis pied dans le swing.
0: Ah bon? Mais
3: Et
0: c'est pas parce que
3: pourtant,
0: vous
3: nous qui
0: habitez à
3: habitons
0: côté. Mais
3: derrière
0: oui, mais c'est pas parce que vous habitez.
3: le barreau, tu donnes. Dans le barreau, le swing, il dépasse dans la cour, le swing.
0: D'accord.
3: Et après, là, ben, après longtemps, là, et on avait une bonne éducation, hein, et franchement, machin, comme ils voient les jeunes de maintenant, il a 66 ans, bientôt 67 ans, il a 4 enfants, les 4 enfants, mon maman et la élève, là, moi et tout, nous l'étions élevés. Comme ils voient les jeunes de maintenant, 15 ans, 14 ans, dans une boîte de nuit, quand ça va Saint-Gilles, ou à des petites nuits, des jeunes filles très jeunes qui font des enfants, les macottes, les sales, les jeunes filles de maintenant, excusez-moi, les sales.
0: Pourquoi on dit
3: Les
0: ça?
3: sales. Mais bien sûr, ma, bien sûr, bien sûr,
0: Et pourquoi on dit
3: à notre
0: ça?
3: époque, à ma vie, quand on était habité dans le swing, je n'ai jamais été petit dans le swing.
0: D'accord.
3: Mais c'est mon enfant, mon premier enfant, ma vie 31 ans.
0: D'accord, ok. C'est autre choix.
3: Alors, longtemps, si vous avez la peine d'amener les enfants dans la case enceinte, là où tu es durant, vous trouvez la vie comme là, les biens, les enfants, c'est des enfants, et la case, il paye. Et le moment, il accepte. Pour le mariage, c'était pas vierge. Quand le petit garçon était venu avec le petit fille, c'était pas notre cas. Et ben, tu prends le petit fille là. Le moment que le papa qui a même qui fait la carte au garçon, la carte au moment le garçon, il y a là autre paquet, à autre ballon. Et il trouve la vie comme elle est bien ou là quand tu fais 14, 15 ans, 16 ans, 17 ans, il fait l'école, sa collège, il est branché. Moi, ça m'a. Franchement, moi, ça tous les jours. De mon, il peut mon cas à moi, du moins, les vieux yeux, mais aéré, la vie comme elle est. Cette génération d'aujourd'hui-là, elle est sale.
0: D'accord, ok.
3: Elle est sale. Parce que la femme d'aujourd'hui ne respecte plus leur corps. Quand on voit des jeunes filles, même de 25, des femmes de 30 ans, de 40 ans, des fois, et le vent est dehors, tout est dehors. Quand on regarde à Zot, à mon chemin, c'est Forain Saint-Paul. Moi, quand il y a 6 qui est là devant, il regarde là, il dit que toche. Aïe, aïe, aïe. Après, là, je ne connais pas, on a des jeunes filles de 15, 16, 17 ans, 18 ans.

0: ans, ils disent, même 15 ans, les mamans, tu pars par 14, 15 ans, 17 ans, 18 ans. Ok, ah ah, c'est quoi ça? Nous, là, discutons ça aujourd'hui, avec des gens comme nous, hein, avec des gens âgés comme
1: c'est
0: nous.
1: C'est quoi des gens de quel âge?
0: Et ben, maman a 66 ans, des 40, 50 ans, 59 ans, elle a dit que nous t'aimons tout en chemin avant, que je pas, et j'ai, nous l'a comme ça, après-midi là, avec un petit groupe, elle a dit que, franchement, les jeunes gens de maintenant, avec les jeunes gens de, les jeunes filles de maintenant, c'est sale. Et en plus que ça, on connaît pourquoi, quand elle est là,
1: parce qu'ils mettent le ventre pas. Dehors, les sales alors, d'accord.
0: La femme se respecte plus autre corps.
1: Ah, d'accord, très
0: le
1: bien.
0: Le corps, je corps, les dehors, les tout nus, demi-tout nus. En fait, là, à Saint-Gilles, là, vous connaissez qui habite là-bas? Il appelle là-bas Saint-Gilles, Kitouni. Eh bien, les créoles, quand la vie bonne Kitouni, là, je te mettre dehors. Je te dis, là, c'est la mode.
1: Bon.
0: Ouais, comme ils voient, moi, il y a une fille, dès que son frère ou bien ma soeur nous, vous connaissez que ça nous dit, allez, heureusement. Mais j'ai dit, hey, par contre, là, si vous trouvez un petit peu plus long, vous mettez. Mais la vieille, ça, elle foire, mais il comprend. Après, là, ça dépend. L'éducation, c'est les parents qui donnent ça. Hein. C'est les parents qui donnent
1: l'éducation. L'éducation, on peut donner, mais après, les enfants, là, ils suivent, pas. Hein. L'éducation, on peut donner ce que vous voulez. Si les enfants, ils grandissent pas droit, dès qu'il y a une mauvaise fréquentation ou qu'ils décident d'être un voleur, ben, il va être un voleur. Donc, on parle à moins que de filles, mais on peut parler de garçons aussi, on peut parler de plein de choses, hein.
0: Ben oui, en vrai. Maman lui-même, quand on voit la maman, il a 40 ans, bien 50 ans, il est demi-tout-ni. Son petit fils, 8 ans, 9 ans, il est demi-tout-ni. Qui s'allie à ses vêtements? Qui s'allie à ses vêtements? Qui s'allie à ses vêtements? Parce que maman, il a 4 enfants, 3 garçons, une fille. Mais ma fille n'a pas marre de m'étonner jusqu'à aujourd'hui, il a 30 ans. Non, qui ça? Il y a 4 petits-enfants, 3 garçons et une fille, petits-enfants. Mais maintenant, ma petite-fille, elle a 12 ans, elle va au collège. Tu verras où? Des fois, il me fait un petit peu esprit. Je dis, ah non, mamie, je n'ai pas ça, hein. Je suis toute nue là-dedans, hein. C'est trop court. Hein. C'est l'éducation des parents. Alors, c'est quoi ce jeune qui marche de l'étonner aujourd'hui, là? Après, il dit, nous les aérer. Nous les biaiser.
1: Oh là là là là. Mais vaut mieux... Comment on m'appelle encore? Comment vous l'avez-vous m'appelle?
0: Rose de Saint-Gilles-Léo.
1: Rose de Saint-Gilles-Léo, en plus? Mais il me semble là-bas, moi, on connaît Rose. Mais il marche de l'étonner tous les jours.
0: Ben...
1: Aïe. Vaut mieux pas au croise, moi.
0: Après, il nous peut arriver que nous. Moi, je suis une. Enfin, nous ne pas dire comme ça, mais les catholiques, hein. Catholiques, ça veut dire que nous pouvons dire des petits.
1: Alors, si on mélange la religion là-dedans, là, nous les mal barrés, nous, là.
0: Non, la religion, nous, là, l'histoire vieille femme, l'histoire gros moment, ça, longtemps, c'est dire comment, mais les pas catholiques, là. Ça veut dire que. Vous dites. Catholique, ça veut dire qu'on peut dire des bêtises aussi. C'est ça, je cause mon gros moment. Ah. C'est pour ça que je dis, mais les pas catholiques.
1: Ah, d'accord, oui. Ouais.
0: Ah, là, tu connais plus, là, c'était sur le bon moment. Alors, on n'est pas catholique, hein, mais des fois, on peut dire des petits sottises, des petites bêtises, mais sans plus. Et comme, mais je sais pas, on a des enfants, quand on voit, moi, je connais des garçons de 14, 15 ans, même 10 ans, hé, hey, papa, t'es, ferme gueule avec moi, papa, t'es. Ou t'es. Ma fille, elle en a 11 ans. Maman, t'es un fils chamois. Et ma fille entend ça, elle m'y connaît. Elle m'y connaît et m'y entend. Et quand il garde ça, il reste là, baba, plus B. Il dit, t'es, à nous, on entend, là, tu finis bien. Il y a un masque tapin.
1: C'est fini.
0: Elle nous dit, masque tapin.
1: Pas pareil.
0: Elle dit que ça où. Masque tapin, c'est quoi où?
1: Il gagne son baisement. Allez, mais laisse ça où, mais ça va sur la route.
0: Ben, voilà. Mais moi, je dis, les jeunes femmes de maintenant, là,
1: oui.
0: Je suis mal habillée, je dorme tout nu.
1: Mais bon, le message est passé, Rose. Bon, allez, mais laisse ça où, moi, mais ça va sur la route. Merci, Rose. Rose, les bons, merci. Allez, on va rejoindre Antoine, pour les informations du côté du pont. Non, c'est pas Antoine, pardon, Brice.
2: C'est Brice.
1: Oui, excusez-moi, bonsoir.
2: Oui, bonsoir. Du coup, c'était pour redire que c'était toujours fait, mais la route, enfin, la rivière d'abord.
1: Dans les deux sens, hein?
2: C'est ça. Parce qu'on était obligé de faire un demi-tour pour récupérer mon chemin, en fait. Et du coup, les bloquer des deux côtés.
1: C'est une grande déviation ou ça va?
2: Ben, en fait, quand on sort depuis Saint-Joseph, on prend la sortie sur le petit rond-point en haut, obligé d'aller vers Leclerc, vers Bassin-Plate, Leclerc, et après on redescend dessus, ou sinon on peut reprendre la 4 voies en haut. Mais du coup, c'est bouché des deux côtés.
1: D'accord. Bon, ben, on repasse l'information, voilà. Alors. Toujours, okay. Et ils voient pas rien, de toute façon. On a toujours les gendarmes
2: non,
1: sur place.
2: Non, parce que les bloqués de assez loin, en fait.
1: Ouais, ils voient pas.
2: La route est bloquée de loin.
1: Bon. Ok, très bien. Ben, merci à vous, en tout cas. Vous voulez à l'écoute, là?
2: Oui, Mité, à l'écoute, vite fait. Enfin, la route était bloquée dessus.
1: Ou la saute là, ou la saute, la fenêtre, ou?
2: Non, moi, je ne saute pas la fenêtre.
1: Ah bon, vous ne l'avez pas saute la fenêtre quand tu es jeune?
2: Non, les parents assez stricts, n'ont pas eu le temps de saute la fenêtre.
1: Ah bon.
2: Quand on a 18 ans, on commence à sortir.
1: Ah bon, ben les bons attendent nos 18 ans alors.
2: C'est ça.
1: Ça marche. Merci beaucoup, Brice. Bonne route à vous.
2: Il n'y a pas de souci. Bonne soirée.
1: Allez, également, au revoir. Et on va donner cette information pour les auditeurs de Freedom 2.
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1: Et Freedom, il est 22h passé de 22 minutes à La Réunion. Cette information pour les auditeurs de Freedom 2 également, attention, nous signale que le pont de la rivière d'abord, la route est toujours fermée, la déviation est toujours d'actualité sur les deux côtés, dans les deux sens de circulation. Toute information complémentaire, les informations de la route au 02 62 41 51 51. Je vous rappelle ce numéro de téléphone, les informations de la route, le 02 62 41 51 51. 22h passées de 23 minutes. Encore quelques minutes et après c'est l'heure de Tiakilote. Radio Freedom, bonsoir. Allô? Allô?
4: Oui, allô, bonsoir, Bosca, comment vas-tu?
1: Bonsoir, ça va et toi?
4: Ça va, ça va.
1: Bon, quoi de neuf? On la sort de la fenêtre ou quand t'es petit?
4: Pas vraiment, mais par contre, oui, pas sauter la fenêtre, mais par contre, j'avais mon premier fiancé, c'est un petit malbar.
1: Ah, on a tout le temps une histoire
4: amoureuse. C'est vrai, j'étais amoureuse. Mon Dieu, comment j'étais amoureuse. Lui aussi, t'es amoureux, hein. Et c'est qu'est-ce qu'il faisait?
1: Quoi?
4: Parce que le soir, il allait à la pêche.
1: Ah, bon?
4: Le soir, il allait à la pêche. La journée, il travaillait, mais le soir, il allait à la pêche. Du coup, il partait à la pêche et quand il revenait, il ramenait du poisson à la maison. Et papa, il disait, vous restez devant la maison. Devant. Ah. Et papa a envoyé la soeur pour nous surveiller.
1: Ah, carrément.
4: La soeur nous surveillait pour voir s'il n'y avait pas d'embrassade, s'il n'y avait pas de... Il ne fallait pas s'embrasser, rien, là.
1: Oui, oui, oui, oui.
4: Et du coup, une fois, je crois qu'on a eu... On a fait une erreur, on s'est embrassé, on a fait une bise, quoi. C'est même pas embrassé, une bise, quoi.
1: D'accord.
4: Ma soeur a dit, attends, tu ne me donnes pas de l'argent, j'ai répété à papa.
1: Et alors, t'as répété?
4: Bah, elle m'a pas plus à répéter, mais par contre, c'était à chaque fois qu'on se voyait, et ben, papa envoyait la sœur, hein.
1: Ah ouais,
4: on
1: d'accord.
4: Se voyait, hein.
1: Oui, oui, oui.
4: Ah oui, il y avait toujours la sœur qui était là.
1: Mm-mm.
4: Mais c'était mon amoureux, parce que je suis retournée en métropole.
1: Oui.
4: Je suis retournée en métropole, je suis revenue à La Réunion, on s'est revus et tout.
1: Mm-hmm.
4: On s'est revus, il m'avait invité vers un petit restaurant, on est parti manger et tout. J'ai jamais oublié, je connais encore son prénom et tout, et dans ma tête, j'ai jamais oublié, tu vois. C'était vraiment mon premier amoureux, tu vois.
1: Bah oui, oui.
4: Et après, moi, je suis repartie, voilà, j'ai refait ma vie. Lui, il a fait ça. Après, quand je suis revenue, j'ai appris qu'il avait, une de mes copines, une fille que j'avais connue, quoi, tu vois.
1: D'accord.
4: Et il a eu des jumelles. Et du coup, après, il a fait sa route. Moi, j'ai fait la mienne. Mais
1: vie,
4: voilà, c'est
1: bah
4: resté
1: oui.
4: dans ma mémoire pendant des années, quoi.
1: Bah oui, parce que t'es amoureuse, voilà, amoureuse.
4: Ah oui, j'étais vraiment, vraiment amoureuse. Hein. Franchement. Mon petit malbar, je l'aimais vraiment énormément. Hein.
1: Oh,
4: ah, franchement, je l'aimais.
1: Oh,
4: ah, je l'aimais, hein. J'ai aimé mon petit malbar. Hein. Ah oui. Hein. J'ai encore son prénom, de ma tête pour te dire. J'avais 15 ans à peu près. J'ai encore son nom, son prénom de ma tête. Mais je dirais pas parce que, voilà, il a refait sa vie et tout. je vais pas déranger son ménage. Bah, ben non, voilà, ben quoi. Mais sinon, voilà, je garde un très, très bon souvenir.
1: Mais sinon, là, on a un ménage aussi, ou non? On veut pas déranger, on veut pas déranger la sienne là, mais la vôtre.
4: Mon ménage actuel, ça va?
1: Ben, justement, dérange pas la vôtre non plus.
4: Ah oui, voilà, on va pas. Et au fait, je vais être mamie pour la quatrième fois.
1: Ah ben, félicitations, vous êtes bien heureuse.
4: Oui, je suis heureuse, je suis heureuse. Ben, c'est où ceux qui l'ont fait, le bébé?
1: Quand ils étaient en vacances là-bas, là.
4: Voilà, Saint-Martin. Quand ils sont partis en vacances à Saint-Martin. Je dis, t'étais si fort que ça quand t'as fait ça à Saint-Martin. Attends, elle m'apprend ça qu'hier, alors qu'elle a déjà 3 mois.
1: Ben, vous devez être déjà où tout de suite?
4: Bah, j'aurais aimé qu'elle me le dise au bout d'un mois.
1: Elle t'a dit quoi quand même?
4: Ça y est, elle m'envoie une photo de l'échographie. Coucou mamie, je croyais que c'était mes petits-fils qui écrivaient coucou mamie. Elle m'appelle entre temps, je regarde, je réponds au téléphone. Je dis, bah, qu'est-ce que tu m'as envoyé? J'ai vu coucou mamie, c'est petit. Elle me dit, regarde, regarde. Du coup, entre temps, je te téléphone, je regarde et puis je vois l'échographie. Elle montre l'échographie.
1: Il y a non, ça ou ça comme ça, par message.
4: Non, au début en message, et après, entre-temps, elle m'a appelé quand même.
1: Ah bon?
4: Tout de suite après, elle m'a appelé.
1: Ah bon, ça va alors.
4: Voilà. Et après, elle m'a annoncé ça, elle me dit, ouais, ça a été fait à Saint-Martin. Et elle dit, le papa, il est content, il est très, très content. Je dis, bah oui, je suis content pour eux. Franchement, je suis content pour eux. Bah, elle annonce la nouvelle, moi, elle me l'a annoncé hier. Les petits, elle a annoncé hier soir. Ses amis, elle a annoncé hier soir, et puis les sœurs de ça. De son amoureux, elle a annoncé hier soir aussi.
1: D'accord.
4: Et la petite de son amoureux aussi, elle a annoncé hier soir aussi. Hier, c'est tout le monde qui était au courant, quoi.
1: D'accord, d'accord, ouais.
4: Voilà, mais sinon...
1: Mais tout le monde est content.
4: Voilà, ça me
1: attends, il fait
4: ça,
1: combien, là, le quatrième, c'est ça, hein?
4: Quatrième, voilà, quatrième des jumeaux, et puis le plus grand, il a 10 ans.
1: Ah, ben oui, non, mais
4: 7 ans, et puis ben, la petite ou le petit qui va arriver, quoi. Moi, elle avait une fille, mais bon... Lui, il veut peut-être un garçon, mais bon, je sais pas comment ils vont faire. Mais heureusement qu'il n'y a pas eu de jumeaux, quoi, parce que lui, de son côté, il a sa mère qui a une jumelle, sa sœur, elle a une jumelle, et de mon côté, elle a déjà des jumeaux. J'ai eu peur d'avoir des jumelles, j'avais peur. Elle a fait l'échographie, elle avait peur d'avoir des jumeaux, des jumelles. Hein. Moi, qu'elle soit enceinte des jumeaux, quoi. Voilà. Non, il fait très chaud, là, chez moi, il fait 28 degrés, là.
1: Ah, oh, ben, non. Ben, elle est bien 28, Mitro.
4: Ah?
1: Elle est bien 28.
4: Ben, tu te fais chaud, hein, quand même, non? Tu trouves pas, toi?
1: Ben, moi, j'aime bien 28, c'est bien.
4: Ben, la nuit, ben, à l'intérieur, il fait 28.
1: Oui.
4: Dehors, je sais pas comment il doit faire, à moins 30, peut-être.
1: Ben, écoute.
4: La nuit, c'est dur, hein.
1: Vous aimez vous plaindre.
4: Ben oui, ce que je dis à mon mari, tu t'écoutes, c'est
1: vous,
4: quoi?
1: Vous je aimez vous plaindre.
4: On a vraiment chaud, quoi.
1: M'écoute
4: on
1: plus bien.
4: Je me plains pas. Je veux pas me plaindre. C'est vrai que tout le monde dit qu'on se plaint. Mais là, je me plains pas. On a vraiment chaud, quoi.
1: Mais c'est
4: là,
1: bien.
4: C'est vrai qu'on a chaud, quoi.
1: Mais mette à ou donne l'eau frime, que pas, rentre un peu dans le congélateur.
4: Quoi, là, soir, je prends un gant, je me tombe mon cou pour dormir.
1: Voilà, mais fais comme ça. Tu sautes ton malade quand même.
4: Ça me rafraîchir. À obliger ce soir, là.
1: Mets entre les jambes aussi.
4: Là, je suis déjà avec un petit short avec des petits cœurs dessus.
1: Mets plus rien, ces exercices.
4: Ah, non, je suis au salon.
1: Allez, tout ni, il est beau là.
4: Bah, dans la chambre.
1: Oh là là, on n'a pas des enfants chez vous.
4: Non, et alors, pas la journée, pas là dans mon salon. Si tout le monde qui sonne un truc comme ça, comment je fais
1: moi? Si, ça ne voit où là, ces exercices?
4: Ah ben, on sait pas, on peut avoir des surprises, hein.
1: Ben, ou Roden, si elle veut tout mettre sur le vite fait.
4: C'est pas ça, ici, là, il est quelle heure, là? Il est 20h30, hein. Ah oui. Non, je préfère garder dans mon lit. Quand je suis dans mon lit, je me mets
1: en
4: string avec le sans soutif.
1: Mais t'as tout ni, ça. Arrête, mets plus string, là, c'est juste. À finir, 22h30, il y a de ces kilotes, là. Allez, mais ça laisse ça au moins. Ça tient un peu kilote pas, tout le monde, là. Allez, bisous.
4: Allez, je te fais des gros bisous, ma belle.
1: Allez, ciao, bye.
4: Allez, au revoir.
1: Il redresse le micro, là. Allez, nous, ça va, hein. Allez, mais il appuie pas sur le bon bouton. Freedom, bonsoir.
5: Comment il est la réunion?
1: Léla. Oui.
5: Oui. Alors, m'a fait écouter un petit peu les autres qui débat là, tiens, parce que ça, ça fait net. Ah, ou pas, ça t'a fait net.
1: Net, ça t'a fait, vous dire?
5: Ça, c'est mettre la bascule avec.
1: Ah oui, c'est vrai.
5: On va prendre le grand matin là. avoir la technique pour vaciller.
1: Ah,
5: pas
1: mais il faut pas soudain à l'intérieur, sur le côté.
5: Non,
1: ou tu
5: c'est pas son petit bois dedans. Parce que quand on sort là, on claque pas l'iPhone. Ben, c'est pas tout pris, comment? Quand on arrive, on rentre là. Ben, un petit bois, tout est pareil, côté la case.
1: Ouais, ouais.
5: Là, on fait un petit bois là-dedans, on peut ouvrir doucement. Parce que, ouais, des fois, qu'on est un peu fatigué, sommeil de Dieu, qu'on rentre 4h du matin, 5h du matin, là. Ben, si tu vas là, la fête des ordres, là, dans la moune, là, les villes, là.
1: On a gagné baseball?
5: Ah, bien sûr. Ah, moune, là, ta madame, tout ça va, c'est sûr, tout. Pour ça. Elle a fait la marque à mon code. T'as l'air pour la question, ben, les gars. La mettre première fois, ça te souvient encore, la mettre première fois un pantalon, si j'ai.
1: La mettre quoi?
5: Un pantalon.
1: Un pantalon?
5: Première fois, c'est un gars la mettre un pantalon, si j'ai.
1: D'accord, ok. Pourquoi?
5: C'est long, ça te met pas pantalon, t'es en short, ben, j'ai une
1: maille,
5: t'es en short, tiens. Quand elle commence à faire un peu le corps, quand elle commence, la poêle, la pousse-pousse, fait un peu partout, là. Là, après, elle avait chacun de mes copines, là. La TV mettre son talon pour impressionner un petit pantalon aussi, hein? Mais il faut m'en mettre un petit pantalon encore. C'est pas un pantalon mal acheté, mon bon cousin, t'es mettre c'est trop petit, donne à moi, t'es un petit pantalon rouge. Il faut m'en mettre ça, mon père, tu vois une petite copine à moi, un pantalon. Et ça, t'as un petit peu fait chelter, et ça, t'as bon. Avant qu'on avait une petite copine, là, t'appelles, et ça, ta mec, t'appelles le matin. Ben voilà, comment on a quand même un tabac dans la gueule. J'aimerais que ce pantalon-là, si moi, tout de suite. C'est ce pantalon rouge-là, comment tu as dit là? Tout ça, dit, voilà. Ah, oui, mais tu es où du tout? Bon, ben là, on t'en route ça, parce que ça, là, c'est passé le soir-là. Ben, mon est tout content à moi. Papa, t'es gentil, mais t'es sévère aussi. Hein.
1: C'est quoi?
5: Mais tous les parents. Il était gentil, il avait un bon fond, mais il était sévère.
1: Ah,
5: mais après, boîte, les booms. Avant, on avait pas un mal, machin, ça me fait ça boum. Mais boum, pourtant, nous étions des garçons dans la maison, hein, la fille était vraiment petite, elle était dernière.
1: Ouais.
5: Et par la 17 ans, on a commencé à aller un boum. Hein.
1: D'accord.
5: La 17 ans, putain, mais après, ici, là, mon amant, depuis la fin, il s'en est après. Hein. Ah, c'est là, après, là. Là, là, c'est bien, là, ouvert, après. Mais, ah non, non, mais franchement, Madame Saint-Gilles, là, tout à l'heure, là, il vient de cause avec nous, là. Franchement, mais t'es pour écouter Madame la causer, ben, Madame là, n'a entièrement raison, tout ça.
1: Elle
5: a entièrement raison, sur toute la ligne.
1: Ah bon?
5: Ah oui, 17 autres qui veulent aujourd'hui. Après, c'est, chacun y vit sa génération. Mais dis-moi honnêtement, hein, la vie longtemps ne changera jamais la vie longtemps pour la vie maintenant.
1: Hein. D'accord. Parce
5: que tout le monde de mon génération, de monde l'a connu un peu la vie longtemps, il pourra dire où la même chose. Hein.
1: Quel âge
5: il
1: en a encore? 10 ans, je suis
5: moins. Non.
1: Ben, Rodi!
5: Bonne passe, c'est vraiment mon âge!
1: On veut pas dire mon âge, mais ça laisse ça au moins, parce que déjà, il n'entend pas ou bien. Améliore, tu sois ma fin de pour la prochaine fois. Allez, bisous!
5: Oui, allez, bah, bisous de retour!
1: Allez, ciao! Écoute ça, Zod, mais ça lance un petit son pour Zod.

0: 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Ah, ah. 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Surtout, prends ton temps. Radio Freedom, bonsoir.
1: Oui, bonsoir.
0: Ah, bonsoir, on est
1: Gislain.
0: En... Gislain, on est bien?
1: Oui, ça va, impeccable.
0: Bon, éteins radio d'ailleurs.
1: Hein.
0: Ouais, m'y connais. Eh, Gislain, éteins radio d'ailleurs, s'il te plaît.
1: Non, j'ai pas de radio.
0: Ah,
1: non,
0: ben,
1: l'eau-parleur.
0: Là, il y a la télé, sûrement.
1: C'est bon?
0: Ben, bof, pas trop. On dirait que lui donne cabinet.
1: Ben, non. Ben, mais... Non, ça va. Il est pas dans le cabinet, mais il est dans ma chambre.
0: Vous êtes dans votre chambre? La chambre.
1: Dans l'armée, c'est comme ça, hein.
0: Vous êtes dans l'armée?
1: Oui, voilà. Alors, moi, c'est Gislain. Je suis à la recherche d'une femme. À la Réunion.
0: Mais où habite pas la Réunion?
1: Ben, c'est pas grave.
0: Ben, si, c'est grave.
1: Pas la Réunion, ben, on peut venir à la Réunion.
0: Quand on sort, vient à la Réunion.
1: Ben, bientôt, là, décembre.
0: En décembre? Mais elle est loin, oui. En décembre.
1: Ben, oui, mais bon.
0: Ben, nous, les que en mois de juillet, Gislain, nous, ça fait à quoi? Nous discute après? On se touche par téléphone? Qu'est-ce qu'on fait?
1: Ben oui, mais parfois, il y a des femmes qui aiment ça.
0: Qui ça y aime ça? Mais il veut savoir tout de suite. La femme qu'il est à l'écoute, là, Gislain, il est en métropole. Il veut une femme et il vient que au mois de décembre. Il veut une réunionnaise. C'est bien ce qu'on veut, hein?
1: Ah, voilà, il veut une réunionnaise.
0: Ah, on veut une réunionnaise. Quel âge, Nena? Attends, à toi, quel âge, Nena?
1: Mais là, 49 ans.
0: 49 ans, et où ça sort la Réunion? Ou les, de la Réunion, je suppose?
1: Saint-André.
0: D'accord. Donc, et là, où il est dans l'armée?
1: Oui, voilà, ça fait longtemps, on est dans l'armée.
0: Oui.
1: Et, enfin, non, fonctionnaire des civils de la défense. C'est pas pareil.
0: Mais il connaît pas ce que ça veut dire. Il veut dire quoi? Il est
1: pour l'armée.
0: Mais c'est très bien, parfait.
1: Oui, oui, voilà.
0: Et du coup.
1: En fait, je sais pas, pour l'instant.
0: Mais Gislain, bien, insiste. Est-ce que vous pouvez déplacer à où un petit peu, s'il te plaît?
1: Oui, attends, peut-être. Attends. Là, on entend moins bien?
0: Non, il est pareil. Mais je suis pareil, on les donne cabinet.
1: Oui, mais en fait, ma chambre, il est isolé, parce que là, ce soir, il est en permanence. Donc, du coup,
0: d'accord,
1: dans une chambre, oui.
0: D'accord. Et c'est donc, la première fois que tu nous appelles?
1: Oui, voilà, c'est la première fois.
0: Ah bon? Ben, bienvenue, c'est gentil. Ou écoute à nous, là-bas, ou là?
1: Oui, mais écoute, les autres, tout le temps, ouais. Tout le temps, ils aiment bien Radio Freedom. En fait, il fait rappel à mon petit deal, parce que ça fait 25 ans qu'il est ici. Alors.
0: 25 ans.
1: Oui, 25 ans.
0: Mm-mm. Donc là, où écoute à nous, depuis...
1: On vit trop tôt de la Réunion, mais par mutation, mais il est compliqué, hein,
0: Nous le courons, nous connaissons le bonne histoire.
1: Oui, je connais.
0: Après, il y en a pistonnage, il y en a des affaires comme ça, hein,
1: oui,
0: donc
1: voilà,
0: sur le point, ou le pas dans les petits papiers de un tel, on rentrera pas, hein.
1: Voilà.
0: Il faudra avoir des points, il faut avoir de je sais pas quoi.
1: Oui, c'est ça.
0: Mais là, du coup, quand on vient en décembre, on vient en vacances ou bien?
1: Ben, il est en vacances, oui. Ah. Il est en vacances, en congé bonifié.
0: Mais Gislain, comment ça fait pour trouver un femme pour aujourd'hui, pour le mois de décembre?
1: Dès maintenant.
0: Ben,
1: après, peut-être, il peut trouver quelqu'un dès maintenant, on ne sait jamais, hein, parce qu'il y a des femmes, on ne sait jamais. Peut-être qu'il y a
0: non, attends. Amour, Allez, attends, on fait notre supposition. Imaginons, elle tombe amoureuse. Allez, hop, machin, ça fonctionne et tout.
1: Oui.
0: Mais elle est quand même à distance et elle a envie de venir en métropole. Si elle vient en métropole, comment il fait? Il vient voir Rao quand même?
1: C'est bon. Oui, c'est bon, mais on va chercher quelque chose et puis on va habiter ensemble, il n'y a pas de souci. Franchement, non, mais là, ça fait longtemps, les gars, ils disent,
0: Ah, ben, non, vous n'êtes pas tout seul, hein. Et quel côté vous êtes, du coup? Là, c'est où, ça?
1: Orléans.
0: Ah, Orléans, on m'avait même pas compris.
1: Oui, c'est pas loin de Paris, en fait, c'est...
0: Non, mais je connais Orléans, hein.
1: De Paris.
0: Je connais Orléans, hein.
1: Ah, vous connaissez?
0: Ben oui. Oui. Vous connaissez qu'on a des personnes qui habitent à Orléans et qui travaillent à Paris, font la route avec le train tous les jours.
1: Oui, c'est dingue. Soit ils font la route et prennent leur voiture aussi. Hein.
0: Ah, ben, vaut mieux le train, hein, parce que au moins au local.
1: Oui, vaut mieux le train.
0: Enfin,
1: oui,
0: où on n'est pas fatigué de conduire, quoi.
1: Oui, oui, au gars dormir un peu encore dans le train.
0: Mais c'est.
1: Du matin, peut-être.
0: C'est 2 heures de route, hein.
1: Oui, oui, ça fait compliqué.
0: Ben, hein. Pas, hein, franchement. Mmh. Mais bon, Orléans, c'est calme.
1: Oui, c'est calme, c'est tranquille. Par contre, là, il fait chaud, hein.
0: Arrêtez de vous plaindre de la chaleur. Quand il fait trop chaud, il fait trop chaud. Quand c'est la canicule, non, c'est oui, il comprend. Non, Ghislain. Hey. Oh. Oh. Quand c'est la canicule, ok. Quand il fait, il n'y a pas respiré. Oui. M'y connaît, c'est quoi la canicule de la Paris? Mais quand il fait 28, c'est bon, ça va. C'est la Réunion, quoi.
1: Non, mais là, il fait pas 28. Hein. Là, il fait 35. Et en plus, quand la nuit, hey. La Réunion, quand il fait noir. Attends, la Réunion, quand il fait noir.
0: Mm.
1: Ok, il fait noir.
0: Oui. Il fait pas chaud. Oui, oui.
1: Même si, par exemple, il fait noir. Eh ben, l'aller à chaud, il vient.
0: Ben, c'est pas grave. Vous mettez un ventilateur et ils arrêtent plein d'azote.
1: Oui, là, c'est la tête de la
0: pluie. En fait, Mi croit que c'est le français. Il doit plein d'aller un tas comme ça parce que quand on va à Dubaï, là, Mi croit pas de mouni plein d'azote autant que ça.
1: Oui. J'étais à Dubaï il y a pas longtemps.
0: Bah, au revoir. Est-ce que tu as aimé?
1: J'étais à Dubaï. Enfin, je n'étais pas dans la ville, mais j'étais en transit à Dubaï.
0: D'accord.
1: Mais oui. Après, je sais pas si vous étiez à Dubaï, mais.
0: J'étais à Dubaï, oui.
1: Après, soit où ça va dans le. A, B, C, D, là, un petit bus, là.
0: Oui.
1: Franchement, quand on sort dehors, on a vu tout de suite
0: les gens.
1: La chaleur, l'amour direct. Ah, putain, ça fait moins. Ah, oui.
0: Mais dis-à-vous que non. Dubaï, c'est une fausse ville, hein, donc il y a plein de trucs, c'est faux. Hein. Dans un centre commercial, il y a une piste de ski.
1: Ah, oui, d'accord.
0: C'est trop génial.
1: Oui, m'a déjà attendu, ça,
0: ah ouais, non mais moi j'ai fait du ski dans un centre commercial. C'est énorme. Après il y a le grand centre commercial, le grand parc d'attractions plutôt là, où on a la nage avec les dauphins et tout, on a l'hélicoptère à côté, où ça quand on fait l'hélicoptère on voit toutes les petites îles et tout du monde, la carte du monde.
1: Oui.
0: Ah non mais c'est génial. Enfin bref, tout ça pour dire que. Même là-bas, la chaleur est étouffante et on ne se plaint pas.
1: Mais avec l'armée, on a fait une voyage beaucoup. Hein. Dubaï,
0: ça,
1: oui.
0: Où sont les parties d'autres?
1: Même l'aéroport Dubaï, Djibouti, j'étais à Djibouti.
0: Oui, oui.
1: Abu Dhabi.
0: Ouais.
1: Oui, mais par contre, c'est vrai, hein, là-bas, il fait chaud. Là, franchement, c'est comme ici, la canicule, mais c'est tout... presque toute l'année, en fait, il fait chaud là-bas, dans des pays-là. Hein.
0: Ben oui, c'est sûr. C'est n'importe quoi. Hein. Et nous, on est en train de plaindre à nous. Mais par contre, c'est vrai, quand il fait très, très chaud, il fait très, très chaud. Et quand il fait froid aussi, ça fait mal aussi. Hein.
1: Oui, ça fait mal.
0: On a les extrêmes. Aussi, hein. C'est vrai que, ouais, ça pique. Hein.
1: Oui.
0: Ça pique. Bon, ben, Ghislain.
1: Mystique, alors.
0: Au moins, je suis un... Envoyez-vous,
1: Milassa, envoyez-vous. 49 ans, voilà quoi, j'ai une bonne situation, je travaille, et tout comme ça, et donc...
0: On a son enfant?
1: Hein?
0: On a son enfant?
1: Oui, mais là, son enfant, ma fille divorcée, son homme, il a 3 enfants.
0: Ah, on était marié?
1: Oui, voilà, il était marié, tout ça, mais l'homme est divorcé, on connaît, le retour vraiment célibataire. Mais par contre, on s'est quitté, mais bon... C'est la vie, hein. On s'est quitté, il y a pas de. On s'est quitté, la routine aussi, l'actuelle aussi, hein.
0: D'accord.
1: En plus, on était souvent par là aussi, avec l'armée.
0: Mais écoute, on veut dire, mais par là ou là, qu'on est toujours amoureux de elle?
1: Non, je sais pas. Non, je sais pas.
0: La façon dont on dit que tu sais dire moi ça, mais dit oui, juste là, il fait hier.
1: Non, mais c'est pas ça, c'est veut dire que j'ai pas fait du mal à la femme, en fait. Je suis,
0: Vous êtes pas, elle n'a pas eu de tromperie,
1: Non, elle n'a pas eu de tromperie, tout comme ça. Mm-mm. Même moi, par rapport à mon travail, j'étais souvent pas là. Et puis voilà.
0: Mais donc, la femme que vous voulez rencontrer, qu'est-ce que ça promet elle, là? Parce que si vous venez me dire moi.
1: Voilà, la femme que vous voulez rencontrer, maintenant, je suis civil de la défense. Donc, ça veut dire que.
0: On est plus présent.
1: Je suis plus, voilà, je pars plus en mission, je reste. Plus à la caserne, ou sinon je peux habiter chez moi, hein. C'est quelque chose, et j'habite chez moi, j'aurai ma maison, c'est comme ça. Et donc, petit à petit, même si j'ai une femme réunionnaise, on va commencer par, par correspondance. On était fait avant.
0: Mais envoyez un pigeon voyageur pour. Ah là là, heureusement, Nena. Ça fait la boîte dans le téléphone, ou là. Maman, là, Ghislain, elle dit, bonjour bébé, tu me manques. Alors là, je te tiens ta culotte, enlève ta culotte. Ouais, ça fait l'amour en visio, on va reste tranquille, ça fait l'amour en wifi. Wifi.
1: Après, moi, je suis quelqu'un de sensible. Quand j'aime quelqu'un, en fait, tu vois. Je ne suis pas non plus.
0: Mais encore heureux quand on aime quelqu'un ou aime trois personnes en même temps, là, elle est compliquée, oui.
1: Ah oui, mais il y a des gars comme ça, hein.
0: Ah oui, mais connais, il y a tout le monde comme ça.
1: Ah, oui, il y a des gars comme ça.
0: Ça ne peut pas avoir un seul, non, il faut y savoir avoir ailleurs tout le temps.
1: Oui, c'est ça. Parce que vous connaissez, hein, avec le premier femme que nous étions ensemble, on a fait 25 ans quand même. Hein.
0: 25 ans, on l'a fait avec le madame?
1: Oui, 25 ans.
0: 25 ans.
1: 25 ans, 3 enfants.
0: Il fait pas mal au cœur quand même un peu de dire que ça s'est arrêté.
1: Si, il me l'a mal au cœur, vraiment.
0: Ben...
1: Mais bon, après, vous connaissez, hein, ce qui tue un couple aussi, c'est la routine aussi. Hein.
0: Mais beaucoup aussi laissent la routine. Mais là où les machins, est-ce que vous ne voulez pas retenter un peu les affaires?
1: Non.
0: Non, elle a fini de refaire sa vie.
1: Oui, non, oui, on dirait que.
0: Vous connaissez pas, en fait.
1: Je ne connais pas. Même pour être dans le déni.
0: Juste là, elle veut pas savoir. Non, je ne veux pas savoir. Laissez-moi tranquille. Je ne veux pas savoir.
1: C'était ma première, mais c'est la première femme, en fait.
0: Votre première femme ou de premier amour?
1: Oui, voilà, c'est tout le monde.
0: Oh là là là là là là, mais Ghislain, on a encore des affaires à vivre, hein, parce que la Dina a 3 amours dans une vie. Donc là, le prochain, nous a rencontré.
1: Vivez le deuxième.
0: Ça sera pas la définitive. Donc profite.
1: Oui, oui. Mais...
0: Et après, quand la fille quitte le deuxième, là, on dit c'est bon. C'est mon troisième amour.
1: Ah oui.
0: Ah oui, mais par contre, des fois, écoute pas moi, hein.
1: Après, je pèse, je mesure, on laisse pas tomber, hein.
0: Ben, si vous l'avez envie, mi peut savoir, nous veut savoir tout, nous veut savoir en dessous de la ceinture, nous veut savoir tout, hein. C'est les poilus, c'est pas poilus, si on a, elle, avec la question aussi, si on a un seul testicule ou 2 testicules.
1: Mais là, les 2, les bons.
0: Et bon, on a les 2. Bon, ben, si on a les 2, les bons. Eh, on se posait la question, parce qu'il y a des gens, ils ont un seul testicule. Est-ce que les gars aiment bien, avoir des enfants correctement, quoi?
1: Ah, ça, je sais pas. Mais je crois pas, hein.
0: Mais si, quand même, il produit quand même des.
1: Je sais pas. Il produit encore, je sais pas.
0: Je n'ai même pas qu'il prononce le mot. Eh, c'est un testicule.
1: Je connais, mais là, les 2. Après, si la femme vivait des enfants, bon, je suis prêt à repartir, hein, dans l'aventure. Et puis, voilà, hein.
0: Ben oui.
1: Moi, je cherchais toute race. Dans le moment, Yab.
0: Il dit pas la race.
1: Yab, Malbarès, ou tout. Mm-mm. Après, je cherchais aussi à peu près dans mes âges aussi.
0: Ah, ben oui.
1: 45 ans. Jusqu'à 50 ans, à peu près.
0: Mais il vaut mieux, c'est mieux.
1: Parce qu'à moi, maintenant, 49. Voilà. J'essaie de manier un petit peu plus jeune. Hein,
0: mais est-ce que vous l'aimez mal bon? Ah non, on l'a dit, moi, on a un CAF.
1: Bien, un CAF. Mm-hmm. Enfin, un CAF métissé, en fait. Miné métissé. Voilà. Miné métissé, 49 ans, 1m80.
0: Coucou, dessus quand il dit ça. Bonne CAF est très jolie, hein. Toute CAF est très jolie.
1: Oui.
0: Alors.
1: Oui. Mais comme moi, hein.
0: pas nous plaisanter, il est bon.
1: En plus, il est gentil,
0: mais fidèle, même la vie, même l'amour.
1: Même la vie, truc comme ça. En fait, là, comme il cherche, je cherche quelqu'un pour être posé après, comme je dis, être posé, voyager. Si une femme, il veut, je sais pas moi, s'il devient bien habite en France, et trucs comme ça.
0: Bien sûr.
1: Peut-être que ça va pas se faire tout de suite.
0: Si elle a envie ni de la chaleur et de la fraîcheur.
1: Oui, voilà.
0: Comme ça, chaleur, il gagne plein elle aussi un peu de dire. Il fait trop chaud, il fait trop froid.
1: Oui. En plus, après, là, vous connaissez, vous habitez en France, là. Elle est facile, hein. Pour l'avion, Paris, Charles de
0: Gaulle. Ah oui, c'est clair.
1: Oui. Elle est partout.
0: Ah oui. Ben, on va gagner aller Dubaï meilleur.
1: Ah, connais que ça m'a fait Dubaï. Tu sais?
0: Oui.
1: Voilà. Après Seychelles, ma partie. Bon, j'ai une mission secrète, mais je ne l'ai pas dit.
0: Ma partie Seychelles?
1: Ma partie avec l'armée.
0: Ah, trop bien.
1: Oui, ah, c'est trop bien. Même Seychelles, hein, n'a jamais été Seychelles. Mais franchement, c'était bien.
0: Non, Seychelles, c'est très joli. Où l'a fait, où la gagne le temps visité ou pas?
1: Hein?
0: Où la gagne le temps visité?
1: Oui, bah enfin, on avait oui, parce que la cause avec dans notre billet, m'a gagné à Angers, et m'a gagné à aller faire 5-6 heures.
0: D'accord.
1: On avait 8 heures de temps de comment on dit ça, d'escale. Donc du coup, m'a gagné à aller.
0: Ah, trop bien.
1: Franchement, c'est trop super.
0: Parfait.
1: Ah oui, Seychelles, c'est bien aussi.
0: C'est magnifique. C'est vraiment les cartes postales. Ghislain, on va laisser ton numéro de téléphone, comme ça Miguel prend un autre appel.
1: Oui, il n'y a pas de souci. Alors, 0658 29 78 68.
0: Je vais répéter. Alors, je vais répéter parce que au téléphone, il n'entend pas trop bien. 0658 29 78 68. Mesdames, il s'appelle Ghislain. Il habite à Orléans, je le rappelle, et il a 49 ans. Il va venir en vacances au mois de décembre et ben il peut correspondre et faire un petit peu la mot au téléphone avec Zot si tu veux. Allez, à bientôt.
1: C'est bien, à bientôt.
0: Allez, merci beaucoup.
1: Merci pour l'accueil, merci. En tout cas.
0: Avec plaisir.
1: Allez, au revoir.
0: Au revoir. C'était adorable. Radio Frida, bonsoir.
2: Allô, bonsoir.
0: Bonsoir, ça va?
2: Oui, ça fait longtemps que je voulais vous parler au téléphone.
0: Est-ce qu'on peut couper un petit peu la radio derrière, s'il vous plaît?
2: J'ai coupé à l'instant.
0: Ah, merci. Alors,
2: je vous écoute en attendant la ligne.
0: Ah, d'accord, ok, ça marche. Bon, alors.
2: Alors, ben moi, personnellement, je voulais vous féliciter déjà.
0: Ah, merci.
2: Parce que vous êtes le soleil de cette radio.
0: Oh, ben ça, c'est gentil, c'est trop mignon.
2: Oui, vous rigolez, votre rire est... Quand vous rigolez, moi aussi, je rigole chez moi devant mes décorations que je suis en train de faire.
0: Okay. Alors, c'est quoi les décorations? Je veux savoir.
2: Alors, moi, je fais pour moi-même. Hein, j'ai commencé au décès de ma fille.
0: Oh.
2: Je fais des... Oui, j'ai perdu ma fille. J'ai un truc commun avec vous parce que nous deux, nous souffrons. Et je vois votre vivacité à remonter, à essayer de garder la vie. Parce que quand on perd un proche, on garde la vie.
0: Ouais.
2: Vous essayez de surmonter cette épreuve et je suis très admirative, que ce soit dans votre alimentation, votre sport, vos parents, vous êtes une femme formidable. Et ça, même quand vous dites des bêtises parfois, parce que nous tous, nous disons des bêtises parfois, ben je vous pardonne parce que je sais que c'est pas facile et que ben vous êtes un petit oiseau rieur en fait. Voilà.
0: Eh ben, c'est très mignon. Est-ce que je peux avoir votre prénom, madame?
2: Moi, c'est Capucine.
0: Capucine, eh ben, je suis ravie de vous entendre.
2: Ben, moi de même, et je vous suis, vos glaces, vos péripéties, vos plages avec votre corps parfait. Je vois tout ça, je vois. Je ne poste pas, je n'ai pas de commentaires.
0: Oui, bien sûr, il n'y a pas de problème.
2: Je vous suis, vraiment.
0: C'est gentil.
2: Et parce que. Tout cela nous rassemble, en fait, j'ai un coup de cœur, en fait.
0: Je comprends.
2: Je dis que je suis pas gay, hein, quand même. Hein.
0: Non, Capucine, non, inquiète pas. Et du coup, est-ce que vous parlez un petit peu d'autres filles, un petit peu des moments joyeux?
2: Eh ben, écoutez, ma fille, c'était une animatrice de Radio Freedom.
0: C'est vrai?
2: Eh oui, en 2012.
0: D'accord.
2: Ma fille, elle était... Pas parce que c'était ma fille. Hein. Elle était belle, elle était intelligente. C'était mon soleil. Bon, heureusement, j'en ai deux autres filles, mais un enfant ne remplace pas l'autre.
0: Non,
2: vous savez, votre mère a dû vous le dire aussi.
0: Oui, oui.
2: Et elle est partie comme ça, brusquement, et ça nous a tous laissés dans la tristesse. Et moi, ça fait... Je dors un jour sur deux. Je fais pas mes nuits, je dors pas. Quand je vous dis que je dors pas, c'est pas que je suis dans le bon lit, je sommeille, moi je reste éveillée. Et si je veux dormir, il faut que je prenne un somnifère depuis son départ. Et ça va faire bientôt 4 ans et la douleur, elle est toujours là. Alors je me suis mise j'ai attendu un an avant d'aller voir un psy.
0: Bien sûr.
2: Parce que je refusais. J'étais dans le déni complet. Et je prenais, quand je suis revenue après, quand mon mari m'a vu que j'étais dans des crises qui m'arrivent encore aujourd'hui, j'ai vu un psy. Et le psy m'a dit, vous ne dormirez plus jamais parce que c'est un choc émotionnel.
0: Ben oui.
2: Alors je dors plus. Mais, quand je dors, le lendemain, je me réveille, bien sûr, bien évidemment, j'ai plus de vie sociale, mais j'ai commencé par le jardinage.
0: Oui.
2: Pour libérer le bon esprit.
0: Oui, oui.
2: Et enfin,
0: je suis mise. Ça fonctionne un peu?
2: Un peu. Mais bon, vous savez, dans les nuits où on dort pas, on a toutes ces images difficiles qui reviennent en boucle, en fait.
0: Oui.
2: Voilà, ça revient en boucle, on revoit tout le déroulé.
0: La grande fille, elle vient souvent vous voir, Capucine?
2: Oui, mes deux enfants.
0: Oui, ou la trois alors?
2: J'avais trois, c'était ma cadette.
0: D'accord.
2: Ben, la une, elle est en Israël et l'autre, elle est en France. Alors, celle de France, elle vient plus souvent.
0: D'accord.
2: Dès qu'elle a un moment, c'est ma petite boulette, ma petite dernière.
0: Oui.
2: Et la grande, elle s'est mariée il y a 3 ans. Et j'ai été à son mariage, et je suis revenue, bien évidemment, parce que moi, mon île, c'est mon île. Hein.
0: Oui,
2: je suis née ici, moi, j'ai vécu aux Antilles, j'ai vécu en Martinique, j'ai vécu à Paris, à Lyon, à Saint-Priest. J'avais donné. Et quand on m'avait déclaré une maladie difficile, qu'on n'ose même pas prononcer le nom, je suis revenue dans mon île, comme ça, je me retrouve avec mes épices, l'odeur, les gens. Tout ce que je voyais, quoi. J'avais besoin de ça.
0: D'accord, oui.
2: Et après, alors je me suis mis dans la décoration, je vous dis. Je fais des paniers, je fais des pots, je fais plein de choses. Tout est beau. J'ai refait ma cuisine toute seule, j'ai repeint les portes de placard. Le carrelage était blanc, il était mauvais, il était moche, qui prenait tout le temps de la saleté. J'ai mis un lino face au bois.
0: D'accord, ben c'est joli.
2: Je me facilite le travail.
0: Oui.
2: Et puis ben voilà, j'ai ma petite vie comme ça, j'essaie de survivre. Et puis bon, Dieu est grand, comme on dit, hein. Il donne la chose, il donne la force, pardon. Cette force, cette résilience, que malgré tout, ben on est là, on est vivant et on essaye d'apporter de l'amour aux personnes qu'on aime.
0: Oui.
2: Je suis mariée depuis 48 ans avec le même homme.
0: Oui. 48 ans, waouh!
2: 48 ans. Et maintenant, on n'a même plus besoin de se parler, on se connaît par. Des fois, je fais un truc, il me dit, mais j'ai pensé, j'allais le faire. Je dis, ben, c'est pas grave. Par exemple, pour un carré, on avait envie de manger un carré poisson, il me l'a pas dit. Et je fais un carré poisson, il me dit, comment tu fais mon carré préféré, là? Comment tu sais? Je dis, mais je te connais par cœur. T'es bon et t'es mauvais.
0: C'est beau. Là, oui, là, elle est beau.
2: Ouais, c'est bon. On a connu, ben, moi, c'était un coup de foudre, en fait, un coup de foudre. J'ai vu un homme avec une aura, une beauté. Oui. Bon, ben, là, on a vieilli, hein, bien évidemment. Hein.
0: Ben oui, mais bon, il peut être toujours beau, hein.
2: Et moi, le petit piment, moi, j'étais un petit piment, j'aimais la vie, j'aimais sortir, voir des gens, je montais à mes parents pour sortir.
0: Ouais.
2: Je disais, je dormais chez une copine, la copine, elle disait qu'elle dormait chez moi.
0: Mm-hmm.
2: Et on sortait, on vivait notre vie, on était bien, on était
0: heureux. J'ai pas fait attention, il est déjà 23h.
2: Dommage.
0: Oui.
2: Dommage, parce que je voulais vous raconter une anecdote.
0: Eh ben, raccrochez pas, Capucine, je vais mettre les informations d'Europe 1 et ensuite, mon catalier, je vous reprendrai après, si vous voulez bien.
2: Ah, d'accord, mais je ne sais pas long. Vous êtes...
0: N'a pas de problème, mais, si vous voulez bien patienter, mais il veut bien, comme avec ça, on a le temps de discuter. Il est déjà à 23h à La Réunion, merci Azote pour votre confiance et puis vos confidences aussi également. On parle de tout ici et tout de suite, on va avoir le direct d'Europe 1, le flash d'information d'Europe 1, et ensuite on se retrouvera pour le rendez-vous de la Moukatadi. C'est le 0262 21 08 08, ce répondeur disponible 24h/24 où vous laissez vos messages. Merci à vous d'être à l'écoute. Tout de suite, les informations.
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4: Bonsoir Maël, bonsoir à tous. L'épisode caniculaire sera durable, intense et étendu, prévient Météo France. Une masse d'air très chaud stagne pendant plusieurs jours, du centre-ouest au centre-est, en passant par l'Île-de-France. Dès demain, les minimales seront entre 23 et 26 degrés, les maximales entre 38 et 41 degrés. À midi, 37 départements seront en vigilance rouge canicule demain et 46 en vigilance orange. Des chaleurs qui impactent le milieu culturel, la Tour Eiffel, le Louvre et le musée d'Orsay ferment plutôt leurs portes au public. La Dame de Fer ferme à 16h jusqu'à demain. Le Louvre également à 16h, mais jusqu'à lundi inclus. Orsay à 17h jusqu'à mercredi. Par ailleurs, plusieurs feux d'artifice et balles du 14 juillet sont reportés ou annulés. La chasse aux incendiaires a été décrétée. Laurent Nunez a indiqué que 32 suspects ont été placés en garde à vue, des pyromanes qui seraient à l'origine de 22 feux. Le ministre de l'Intérieur dénonce des comportements inacceptables qui génèrent des conséquences désastreuses et mobilisent nos sapeurs-pompiers au péril de leur vie. Chacun a une responsabilité, déclare de son côté Emmanuel Macron, qui appelle la population à la vigilance face à ces incendies. Dans un message sur X, le chef de l'État rappelle que 9 départs de feu sur 10 sont dus à une activité humaine. Une seconde d'inattention peut menacer des familles, mettre en danger ceux qui nous protègent et détruire nos paysages, indique-t-il. Environ 5000 foyers toujours privés d'électricité dans le sud-ouest, c'est la conséquence du passage d'orages et de nombreux impacts de foudre hier. Près de 1500 personnes rassemblées lors d'une rave party illégale dans le Morbihan. Les gendarmes ont mis en place un dispositif pour limiter l'arrivée de nouveaux teufeurs. Le préfet Michael Galli a condamné fermement l'irresponsabilité des organisateurs de ce rassemblement illicite. Il estime qu'ils exposent les participants, les services de secours et de sécurité ainsi que l'environnement à des dangers réels alors que le département se trouve en vigilance rouge canicule. Un pic de plus de 900 km de bouchons a été enregistré aujourd'hui. Le trafic était très chargé, notamment en vallée du Rhône, pour ce week-end de départ en vacances. La circulation a été classée noire par Bison Futé dans l'ouest, le nord et le centre-est dans le sens des départs. Demain, Bison Futé classe en vert la quasi-totalité du territoire. Décès d'un jeune homme de 21 ans vendredi soir à Paris. La victime a succombé à plusieurs coups de couteau. Elle a été agressée alors qu'elle dînait avec sa compagne. Tout serait parti d'une altercation pour une raison inconnue entre les deux hommes. Une enquête pour meurtre a été ouverte. Fin de l'examen hier soir en première lecture à l'Assemblée nationale du projet de loi Riposte. Le texte porte sur la sécurité du quotidien. Il aborde des sujets tels que le protoxyde d'azote, les free parties, les rodéos urbains, les violences et la lutte contre la consommation de stupéfiants. Il pourrait être adopté largement mercredi grâce au soutien du Rassemblement national. Discussion au Liban pour le retrait de Tsahal. Une délégation militaire américaine a entamé à Beyrouth des négociations avec l'armée libanaise. Il est question des modalités de mise en œuvre du retrait israélien d'une des zones pilotes du sud du pays en partie occupée. L'accord prévoit que l'armée libanaise, longtemps marginalisée, reprenne le contrôle total de 2 secteurs limités. 1000 missiles sont prêts à tirer et pointer vers la République islamique de l'Iran et des milliers d'autres suivront, menace Donald Trump. Le président des États-Unis jure de décimer et de détruire complètement l'Iran si Téhéran tente de l'assassiner. Le président qui aurait été averti par Israël d'un projet d'élimination de sa personne. Côté sport, en football, fin cette nuit des quarts de finale du mondial, la Norvège défie l'Angleterre à 23h avant que les tenants du titre argentin affrontent la Suisse à 3h du matin. Les vainqueurs se retrouveront en demi-finale.

0: Radio Freedom. Merci Azote d'être à l'écoute. Il est 23h, passé de 5 minutes déjà à La Réunion. Et puis, on va avoir donc le rendez-vous là, mon catalé, comme je vous l'annonçais tout à l'heure. Et ben, on parle de chaleur tropicale, on parle d'une histoire de police, et puis on parle aussi de la CEMAC. On écoute tout de suite un extrait de vos messages laissés sur le répondeur enregistreur La Moukatali. Et on se retrouve tout de suite après.
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2: Un gros coup de gueule concernant vos émissions, quoi. Je pense que c'est pas du tout respecté. Là, ce soir, il y a un gars qui vous a un peu inquiété concernant chaleur tropicale. Moi, je pense que vous devriez être bref, quoi. C'est quand des personnes appellent et qu'il n'y a rien à voir avec l'émission en cours, on devrait abréger la discussion, reprendre par la suite, quoi. Moi, je pense que vous devriez faire ça. Parce qu'à un moment donné, il y a le bordel, c'est un peu n'importe quoi, voilà. Beaucoup de personnes attendent ce moment-là pour pouvoir passer leurs annonces. Et là, vous avez des animaux qui est en train de tergiverser, est en train de raconter n'importe quoi, voilà.
3: Oui, La Moukatali, hein, mais vous dites une affaire, là. Espèce policier municipal, qui refait la main chez un autre policier, là, hein. Ben, à quoi il monte pas son figuier dans la télé? À quoi il affiche pas son gros figuier, là, soi-disant, il est là pour rendre service de monde, être là pour de monde? Et il refait la main chez, il refait trapper pèse à terre, il faut rien dire, lui. Non, il monte son figuier, donne son nom de famille. À quoi il fait pas ça? Si c'était n'importe qui, donc il fait. Ah oui, il remonte son figuier en gros dans la télé, hein. Mais là, c'est parce que c'est un policier municipal, là, monte son figuier. Même tout ça. Mais puis respect, quoi. Eh, bon, Mougla, ça, là. On a fait les raids à pouvoir faire la main chiffon. On n'a plus le droit d'être tranquille. C'est plat, mais non, t'es. Affiche son figuier, regardez qui est, donc. Son nom de famille, tout. La honte pour son famille. Oui, là, ça m'a demandé une seconde. La famille fout la honte des Chili. Allez, nous attendons ça.
4: Allô, un gros moukatage pour la CEMAC concernant la cité des hirondelles à l'abondance. Les 12 petits appartements et les 19 maisons de ville. Beaucoup de délinquance, beaucoup de casse. Il fait 6 ans, le petit immeuble, il demande la fermeture des locaux de poubelle. Non, rien. Beaucoup de dégradation, panneaux cassés, poubelles cassées, poubelles volées. La CEMAC, il aime commérage. Quand ça, ça va rouvrir les yeux sur la résidence des hirondelles à l'abondance Saint-Benoît. Milan, c'est un appel au maire. Hein? Là, on en a des délinquants. Ils pourrissent notre résidence. Viens, ferme notre local poubelle, la CEMAC, s'il vous plaît. Merci, La Moukatali.
5: Salut La Réunion, enfoiré.

pour la famille de la personne qui a sauté sur le pont. Merci, courage, courage. Merci à Oulali de ce petit message. Un gros bisou à Véronique de Saint-Benoît aussi à l'écoute avec nous. Et puis Anne de l'Ouest. Qu'est-ce qu'elle dit, elle? Elle dit qu'elle a 55 ans et elle aime bien mettre son ventre dehors.

0: aïe, aïe, aïe, aïe. 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
1: Dernier virage.
0: Ah oui, ça les suit, dernier virage pour nous là, hein.
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0: C'est piou piou comme un... C'est...

0: Bah, c'est bien aussi de souligner quand c'est bien, n'est-ce pas? 0 202 99 12 00, c'est pour les je pèse, je mesure et je tire kilote, pourquoi pas. Et pour les hommes et les femmes, c'est le 99 13 00. Il y a des soirs où il y en a quand même pas mal comme annonce de femmes, voire une par voire deux par heure, et il y a des soirs où il y en a pas du tout. Bonne siphon mirode de bonne boucle catalogue, m'y connais pas où ça il est, où c'est à la partie, mais bon, c'est pas grave, ça fait partie du jeu. Nous attendons à vous quand même, c'est le 99 13 00 et la libre antenne, vous êtes déjà nombreux, j'arrive. 99 11 00. Merci d'avoir patienté, Capucine.
1: Oui.
0: Elle était avec nous et elle
1: voilà.
0: a une petite anecdote à nous raconter de plus. Elle nous a partagé beaucoup déjà sur sa vie, sur le décès, le fait d'avoir vu une psy aussi, c'est important. C'est bien de le dire, de l'expliquer, qu'il fait du bien au final quand même.
1: Oui, beaucoup, beaucoup, parce que je sors plus beaucoup, étant donné que mon mari est malade.
0: Ouais.
1: Il fait que je reste beaucoup chez moi, à part faire des courses quand je peux, parce que, bon, quand il n'y a vraiment plus rien à manger, en fait.
0: Bah oui.
1: Oui. Alors, faut... je vais vous raconter une petite anecdote.
0: Oui.
1: Sur ma maman. Alors, ma maman, elle, quand on avait un amoureux, on devait l'amener pour la présenter.
0: D'accord.
1: On devait le présenter. Alors, pour moi, ça a été simple. Mon mari est arrivé, jeune, beau, il est arrivé, il a fait des belles mains, ça faisait rire. Hein.
0: Oui.
1: Ma mère, elle gardait son sérieux, elle rigolait pas.
0: Hein. D'accord, d'accord.
1: Elle lui a dit, monsieur, quelles sont vos intentions? Il a dit, bah, écoutez, j'aime votre fille, vous l'aimez comment? Ben, je l'aime, c'est la femme de ma vie. Ah d'accord, vous faites quoi dans la vie? Il a dit, je suis commercial. Ma mère a fait un geste avec son visage, un rictus, un chip, genre, oh, j'aurais aimé faire un médecin, hein. Devant lui, le pauvre. Et malgré ça, il aime ma mère. Ma soeur, c'était plus connu. Elle est arrivée qu'un militaire.
0: Uh-uh.
1: Il lui a dit la même chose. Il a dit, bah, écoutez, moi, je veux épouser Angela. Ma soeur s'appelle Angela, je vais l'épouser et tout. Elle a dit, vous faites quoi, vous? Et elle a dit, bah, ça se voit, je suis militaire. Ah, militaire, on aura tout vu dans cette famille. Et alors, ma soeur, elle était enceinte déjà.
0: Ah.
1: Ma mère n'était pas d'accord, elle. Elle dit, non, ben écoutez, revenez dans 2-3 ans, quand vous aurez fait une situation, parce que ma fille, j'ai pas pressé de la mettre dehors, vivre avec un homme, et c'est la pas de situation.
0: Mm-hmm.
1: Ma sœur a dit, elle a osé, elle a levé la voix, elle a dit, mais maman, c'est plus possible. Ta mère a dit quoi? Parce que tu es handicapée, tu as quelque chose? Elle dit, non, je suis enceinte.
0: Mm-hmm.
1: Ah, ma mère a dit, ben écoutez, ben il faut lâcher la question, hein, étudier la question, hein. Avec ma mère, elle avait un truc, c'est que quand elle était normale, elle parlait français. C'était créole, hein, il y a. Elle parlait français, qui était en colère, elle parlait créole.
0: Ah, ben voilà.
1: Et moi, ça m'est resté. Alors, avec mon mari, qui n'est pas créole,
0: Réunionné, ouais.
1: Je lui parle français. Et quand il me fait bien, je peux le dire, chier.
0: Oui.
1: Il dit, ah ouais, on get on the land. Allez, fais
0: waouh. Ah, vous allez faire waouh.
1: Oh, il comprend parce qu'il avait plus 25 ans à la Réunion.
0: Oui, mais à l'effet. Ah oui, à l'effet voir, oui, c'est pas français, oui.
1: Alors il me fait. Mais tu veux m'insulter en créole, là, j'ai bien compris, hein, ne crois pas. Hein.
0: Mm-hmm.
1: Et après, 2 minutes après, là, je reviens. Chérie, ça va?
0: Et comment on fait pardon à Wallon?
1: Ben, il pardonne à Wallon. Ah, bah, bon.
0: Ça va.
1: Sinon, qu'il s'aille reste avec lui. Fini tout ça, bonne temps, une maîtresse, tout ça. Fini pour lui.
0: Ah, bon, c'est fini.
1: Ben oui, fini. Ah, il regarde de loin. T'en entends, mais il voit dans son petit lunette solaire, là.
0: Ah.
1: Il regarde de loin. Mais d'accord. Après, là, avec la complicité, là, vous savez, c'est moi qui lui dis, t'as vu, elle a beau cul, hein.
0: C'est où il dit.
1: Il fait, j'ai pas vu, hypocrite. J'ai pas vu, menteur. Je sais qu'il a vu. Mais bon, c'est une complicité entre nous et ça se passe bien. Dieu merci.
0: Ben, il vaut mieux que ça soit comme ça, hein.
1: Ben, qui m'a donné son réconfort. Et à vous, je vous souhaite de gagner le concours, hein, parce que vous allez faire un concours bientôt.
0: Oui, fin d'année.
1: Je vous souhaite de tout mon cœur de vous réussir et continuer à embellir cette radio, parce que vous êtes le soleil de la radio. Et je le dis et je le répète.
0: Ben, c'est très
1: d'accord.
0: C'est très gentil. Merci beaucoup.
1: Je vous en prie. Et je vous souhaite une très bonne fin d'émission.
0: Merci.
1: À bientôt.
0: À bientôt.
1: Je vous rappellerai après ça. À bientôt.
0: Avec grand plaisir. À bientôt, Capucine. Au revoir. Ah ben ça fait plaisir ce genre d'appel et puis je suis le soleil dans la nuit, ma fine zazote. Arrête après mon pied dépasse couverte, moi on aurait dû dire à elle.

0: Dame, bonsoir.
1: Bonsoir, Chris. Bonsoir, mon petit voici créé.
0: Comment il est?
1: Il est là même.
0: Ça va, merci.
1: Tranquille, Steve, t'es à l'ami, écoute, j'ai mon m'envie téléphone à vous pour prendre un petit peu de nouvelles, mais m'envie d'entendre ton petit voici créé.
0: Comme ça, au TM, quand t'es fait doucement.
1: Vas-y, doucement.
0: C'est ça, au TM.
1: Ouais, tu sur la langue. Et ça, t'es dans le temps-là, les années 90. Mon nanané que mon frère t'a fait boum d'akaz.
0: Ah, toi.
1: Ben, avec ce bon camarade, voisin, à côté, ben, là, t'as même collège ensemble. Et ben, là, quand t'as fait boum d'akaz, tu fais comment on fait contre toi? Bon, parent, t'es PMI. T'es permis à ta fait un petit boum, on fait compte.
0: Ah, d'accord, oui, oui, oui.
1: Voilà.
0: Ben oui, nous, t'es pour raconter, ça fait d'avant, là, les boums.
1: Voilà.
0: Oh là là là là là là là là là. Qu'est-ce que ça fait rappeler des histoires, ça?
1: Voilà. n'avait ni mona, n'avait les chiffres, cacahuètes, cornichons. Et des fois, là, n'avait un camarade, t'es sur ta yacht, t'as mené un petit ponche monté.
0: Oui. Les soirées, oh là les booms, c'était quand on était au collège un peu quand même, hein, c'était collège.
1: Ouais, même toi quand tu m'as, même de temps là, moi, c'est mon sac à frime, comment il est mon amour?
0: Eh ben, ça va très bien, écoute, hein,
1: nous, ah, ouais, ça va, ça m'a, bon, ma téléphone à haut.
0: Ça fait plaisir.
1: Pour un petit coucou, en fait, qu'on... Ouais, je sais, mais on entend de voix, mais plus meilleur que.
0: Il fait frissonne à eux aussi.
1: Tu es dit face à
0: ça. Ah là là!
1: Et ce mot-là, il frissonne à moi, là. Il frissonne à eux aussi en même temps, aussi, Caféne.
0: Aïe, aïe, aïe. Non, non, moi, je frissonne pas moi, rien, moi. Mais je suis avec d'autres, moi.
1: Et malgré dans le bureau de studio, au travail, là. Malgré la clim, il se met plus sur là.
0: Ta mère, où sont ça ou là?
1: Ah oui, la chaleur, l'audio, les connectés. Ah oui.
0: Allez, l'audio, les connectés. Me connecte à aucune forme, je veux.
1: Ah oui. C'est toi, oui.
0: Non, pas moi. Non, non, non, non.
1: Non, pas où, non.
0: Non, non, non si. Eh, hey, bon. Non, franchement, moi, j'ouvre le standard. Si une femme a envie de parler avec toi, elle peut venir, hein. 0262-99-1400. Si vous les chaudes, pourquoi c'est un petit peu avec le sucre de la radio, il s'appelle le cuisinier.
1: Pesca, maîtresse Pesca.
0: Oui, maîtresse. Oui.
1: Maîtresse Pesca.
0: Oui.
1: Moi, je suis avec
0: que moi.
1: Que toi.
0: Non, ben non, non, non.
1: Non, à collège, tu sens comme ça. Pourquoi tu es assez réticente comme ça?
0: Ben parce que c'est moi la maîtresse.
1: Ah, bah oui, c'est normal. Ah oui, désolé, autant pour moi, alors.
0: Ah là là là là. Et dire qu'avant, tu viens sur l'antenne pour parler à nous de manger. Maintenant, il parle à moi de cogner.
1: Cogner, oui.
0: Ah là là là là là.
1: Bah, oui, c'est à peu près la même chose.
0: Ah là là. Ben
1: ouais. Ben. On fait manger à ça, la Catherine?
0: C'est à moi, si tu m'as fait manger. Ben oui, c'était quand même les 23h20.
1: A fait manger là, mais il mange un pot de cheval là.
0: Oui, ma fille mange mon pot de cheval aussi, oui, tout à fait.
1: Ben, les baisers pour moi là, vous avez manger. Donc,
0: j'ai fini de dire, oubliez-moi, restaurant, tout ça, non merci, je ne viens pas chez les
1: chiens. Non. Allez, bon, mon canard est noir là.
0: Canard is black. ça c'est sûr, canard is black.
1: T'es, ce mot-là, Pesca, maîtresse Pesca, on laisse aucune chance, aucun gars, voilà, là.
0: Mais pourquoi faire? Mais moi, mon cœur est pris.
1: Ton cœur est pris, alors.
0: Mon cœur est pris, chérie.
1: Ah, autant pour moi, désolé, alors. Ouais, t'es bel et bon, alors. Ben, Miki, t'as où, alors?
0: Oh, t'es, dis ça va.
1: Mais fixé, jaloux.
0: Comment? Eh, ton soir, son gars, pas sommeil. Oh, t'es, regarde le chien, même, il est pas content.
1: Oui, non, pas ça, il est jaloux, parce que me cause quoi. Le centre, où, là. Tu te tais.
0: Tu te calmes.
1: Prisca.
0: Oui.
1: Maîtresse Prisca.
0: Oui.
1: On continue pas aller ensemble ou bien je t'abandonne?
0: On fait comme on veut, moi, mais il y a d'autres personnes. Mais prends d'autres appels sinon, hein. À bientôt, alors. À demain. Demain, mais pas l'âme que pas. À demain, bonne soirée.
1: Et bonne soirée, ma belle.
0: Allez, bisous.
1: Je te fais des bisous.
0: Allez, bye bye.
1: Bonne soirée.
0: Bye. Ah là là là là, Radio Frida, bonsoir.
2: Allô, la Réunion, comment il est?
0: Elle est là ou même?
2: Ben, tranquille.
0: Ah oui, c'est la métro.
2: Et là, je suis, excuse-moi, je vais pas gâcher votre soirée à vous, hein, tous les gens qui passent des messages ou les gens qui sont heureux à ce moment. Mais là, franchement, là, je suis pas d'accord du tout.
0: Il arrive où?
2: On dit, parce que bon, comme il fait chaud, tout ça, il fait encore jour, tout ça, machin, tout. Là, je suis dans un petit parc, là, tranquille, hein, pas trop loin chez moi. En bas chez moi, et j'ai vu un petit, avec sa maman. Oh là là là là. Moi, je voyais comment c'était le petit qui, moi, qui fait chez sa maman, quoi. Un peu comme ça. Mais avant, c'est pas ça du tout. C'est la maman. C'est la maman qui tape ses enfants, là. Ça, c'est pas bien, ça.
0: Ben non.
2: C'est bon. D'ailleurs, il fait l'intéressant pour dire moi que. En plus, il fait la belle, tout ça, machin. Le petit, il m'a tout dit, là. Tout dit. Et moi, je dis, le petit, il va dire, va être sa maman. Quoi. Après, moi, je croyais que c'était le petit qui faisait des bêtises. En fait, non, c'est la maman qui fait des bêtises. C'est quoi ce délire? Et en plus, le petit, il m'a dit, non, j'ai pas envie de rentrer chez moi. J'ai pas envie de rentrer chez lui. Pourquoi? Parce que sa maman, il le frappe. Mmh. Sa maman le frappe, machin, et sa maman, il y a des hommes qui débarquent. T'imagines, un petit de 11 ans, 10 ans, il dit ça. Sa maman, comment il y a des hommes qui débarquent chez elle. Et aussi, le petit m'a demandé mon téléphone pour appeler la police.
0: Ah bon?
2: Ouais.
0: Mais c'est grave quand même.
2: Ben oui, mais en plus. C'est pas ça du tout l'histoire, quoi. Et en plus, j'étais avec une copine à moi sur l'île de La Réunion, justement. Elle s'appelle Nadine. On était ensemble au téléphone, sans savoir que ça allait arriver. Et moi, je suis, comment le petit, il voulait pas rentrer chez lui. Et en s'amusant, sa maman, il tabasse à eux, quoi. Il tabasse à lui et sa sœur. Et moi, le petit dit, vous imaginez un petit de 10 ans, 11 ans, il vous dit, comme quoi que j'ai envie de me suicider. Et c'est moi qui allais courir derrière lui. Ouais. J'ai couru derrière lui, parce qu'il passait devant les voitures et tout comme ça, et il dit, non, viens, viens. Et après, je dis, écoute, viens, on va prendre une petite glace, tous les deux. Il dit, non, j'ai pas envie, parce que ça donne plus de courage de manger une glace, ni un kebab, ni rien. Le petit. Et donc, ça m'a fait mal, parce qu'en plus, le pire, disons la maman, il dit ça, mais je crois que le petit, il a raison. Aïe, aïe, aïe, aïe. Et en plus, vous savez quoi? En plus, le pire. Et la maman a appelé deux gars. Écoute ça bien. Moi, j'ai couru derrière le petit pour pas qu'il arrive l'histoire. Parce que le petit, il m'a dit qu'il a envie de faire des... Nanana. Je dis pas...
0: C'est quoi nanana?
2: Oui, des bêtises, quoi.
0: Et c'est quoi les bêtises?
2: Passer devant les voitures et tout comme ça, quoi. Voilà. Mmh. Et donc, j'ai couru derrière lui. Et donc, après, j'expliquais des trucs. Et il me dit non, j'ai pas envie de rentrer. Sa maman, il est tabassé avec un truc de... Une cuillère, ce qu'il m'a dit, hein, dans les oreilles, des machins, tout ça. Waouh! Et après, l'histoire, la maman, elle a appelé deux gars, et deux gars costauds, hein. attention, hein. Deux gars costauds. Et moi, j'ai ramené le petit. J'ai pris les petits, j'ai écouté, fais ça, fais ça.
0: Ça va se passer ce soir même, ça?
2: Là.
0: Tout ça là, ce soir même, ça pas.
2: Depuis deux heures, j'étais avec eux.
0: Ah bon?
2: Depuis. Oui. Depuis deux heures. Et donc, du coup, ça fait que. Le petit, quand je dis à sa maman, il me dit, écoutez, la vérité sort de la bouche des enfants aussi, hein. Attention. Et là, les deux gars, là, costauds, là, ils croient que c'est moi, quoi. Le petit, quand je dis, écoutez, et parce que même si le gars était costaud, là, franchement, bon, je suis pas costaud, mais bon, quand même, j'essaye de me défendre. Mais je dis, pourquoi tu me regardes comme ça, toi? Il me dit, non, je te regarde pas comme ça, mais bon. J'écoute, c'est, après, l'autre gars, il a dit, ah, c'est toi qui a pris le petit, il me dit, ben oui. Et là, la maman, il fait rien du tout. Que dalle. Mais je pense que c'est une dame, là. Laisse tomber. Enfin, bref.
0: Bon, c'est un peu compliqué, tout ça.
2: Et après, on dit que c'est les enfants. Mais là, franchement, là, c'est ce qu'on a vu, hein. Même avec ma copine, qui s'appelle Nadine, hein, au téléphone. Elle a tout entendu. Tout entendu. Et en plus, ils habitent à côté de chez moi, en plus. Putain, merde. Et en plus, là, vous savez quoi? Quand je dis, comment, madame, hein, vous savez quoi? La vérité, ça doit boucher des enfants aussi, hein. Mais là, le petit, comment, il a couru vers moi. Il m'a pris dans les bras, tout ça, ça m'a... Tu vois, même là, je parle avec vous, j'ai l'émotion.
0: Ben oui. Normal.
2: Ah oui. Et en plus, ma copine a été en direct avec moi. Elle a tout vu aussi, hein, Nadine. Oui. Elle a tout vu. Mon Dieu, c'est bien. Et là, regarde. Là, comment je voulais aller mon match de foot. Hein. Et là, je suis toujours dans le jardin. Bon, quand il fait beau, je regarde le jardin. Enfin, je regarde le jardin. Je suis toujours dans le jardin parce que ça me fait mal le cœur et déjà je sais même pas qui gagne, qui perd.
0: Mais là c'est quel match, ouais, là?
2: Ce soir. L'Angleterre, Norvège.
0: D'accord, ok.
2: Et oui. Et là, du coup, le petit T. En plus, moi je crois que c'était lui qui faisait des bêtises, moi. Il voulait pas écouter sa maman. En tout cas, non, c'est sa maman.
0: C'est sa maman, un peu compliqué. Et là, comment ça fait pour être azote?
2: Comment je vais faire? Mais non,
0: je ne sais pas, on ne fait pas rien?
2: Non, je suis parti, moi.
0: D'accord, ok. Bon.
2: Non, je suis parti, moi. Pour
0: si c'est autre voisin, il faut quand même surveiller, parce que si c'est de la maltraitance, ça reste. C'est où l'un témoin, oui, clé dans l'affaire, là, quand même. Hein.
2: Oui, c'est ça, je ne sais pas tout ça, mais de toute façon, écoute, les deux gars costauds, là, ils m'ont regardé méchamment. Je dis, écoute, ouais, le petit, déjà le petit avec eux, là, je les ai avec eux.
0: Oui.
2: En plus, je voulais payer un petit gaz pour lui. Il m'a dit, non, il ne veut plus, il ne veut pas manger, parce que non, ça ne donne pas l'envie. Un petit gars de 11 ans, disons.
0: Oui, oui.
2: Vous imaginez? C'est comme nous, quand nous, on a un problème de, comment dirais-je, on a un problème de coupe, allez, on va dire un truc comme ça, hein. Et on va dire, non, j'ai pas faim, machin. Tu imagines un petit garçon de 10 ans, 11 ans.
0: Bon, Mike, il faudra ou tiens nous au courant un petit peu de tout ça pour la suite.
2: Ah non, mais non, je vais pas rentrer.
0: Ben, mais que pas, oula, raconte à tous les détails, donc je sais pas s'il arrive quelque chose d'autre, en tout cas.
2: Mais
0: il doit laisser à Oumi savoir quelqu'un pour un décès.
2: Ah, autant pour moi.
0: D'accord.
2: Allez,
0: bisous à Oumi.
2: Condoléances à tout le monde.
0: Allez, bon courage à Oumi de l'autre côté par là-bas.
2: Merci.
0: À bientôt, Mike. Merci à toi. On va rejoindre Axel qui vient de perdre sa maman. Alors, Axel, bonsoir.
3: Bonsoir. Voilà, on a un problème là, parce que ma maman vient de décéder là.
0: Oui. Mes condoléances. Prends ton temps.
3: Comment tu contactes les infirmières? À ce moment-là, c'est vacances, là, puis il prend les vacances, et puis. Il y en a le docteur non plus, il n'est pas déplacé. le passionné loin, et nous habitons dans l'autre Saint-Paul, Guillaume Saint-Paul. Mm-hmm. Je dois savoir si c'est dans l'arrondissement de Saint-Paul, si c'est un infirmier agréé ou un docteur, et puis pour aller contacter le.
0: Pour appel à eau directement, bien sûr. Alors,
3: voilà, oui.
0: Donc, elle est installée où ça, ou de moins, à Saint-Paul même?
3: Guillaume Saint-Paul.
0: Guillaume. Est-ce qu'on l'a appelé SOS médecin?
3: Oui, oui, tu l'as appelé. Elle a dit à ce moment, l'infirmière qui est là, elle est en vacances. Bon, elle n'a pas personne pour remplacer.
0: Mm-hmm.
3: Et le docteur, il ne peut pas dépasser non plus.
0: D'accord. Alors, votre maman, il vient de décéder. Mes condoléances encore
3: oui,
0: une fois.
3: Depuis 8 heures. Ah. Depuis 8 heures.
0: 8 heures ce soir?
3: Oui, ce soir, 20 heures.
0: Depuis 20 heures.
3: Donc, il essaie de contacter tous les. Et l'infirmière qui commente, il fait des soins avec elle.
0: Oui.
3: Elle partie en métropole, elle est en congé.
0: Elle est en congé.
3: En métropole, donc, il n'y a plus personne.
0: D'accord. Ce qu'on va faire, c'est qu'on va laisser votre numéro de téléphone à l'antenne également, et puis on garde de notre côté, on lance l'appel directement aussi à l'antenne, on est en direct. Donc, on recherche un infirmier agréé.
3: Oui.
0: Ou un médecin, de toute façon, enfin la personne qui est agréée pour déclarer un décès.
3: Voilà, c'est justement voilà.
0: On se trouve au Guillaume de Saint-Paul.
3: Oui.
0: Donc, on peut vous appeler à quel numéro?
3: Le téléphone là, c'est la famille. Je peux pas laisser mon numéro à moi.
0: Non, c'est le numéro de téléphone avec lequel on appelle à nous. Sinon, il faut appeler sur le 41. Après, nous note le 41. Si on doit donner un numéro, c'est celui avec lequel on appelle à nous.
3: Attends, ne quittez pas. Hein. Je vais parler sur mon numéro. Je vais sur le numéro de téléphone. Allô?
0: Oui. Sinon, ou appelle à nous sur le 41 avec votre portable là-haut. Monsieur?
3: Je rappelle sur mon téléphone.
0: On va redonner l'information et on appelle à nous sur le 41 avec votre portable. On va perdre le monsieur.
3: C'est bon?
0: On nous fait comme ça ou appelle sur le 41 avec votre portable?
3: Oui, d'accord.
0: Ah oui, m'avait perdu, on n'avait plus de réseau à un moment donné.
3: Réseau, oui.
0: Oui. Bon.
3: Je me rappelle maintenant.
0: Mais bon, on n'a pas de problème. À tout de suite, Axel.
3: À tout de suite, allez, au revoir.
0: Allez, au revoir. Je rappelle cette information. On recherche un médecin, un infirmier agréé. On parle d'un décès du côté de Guillaume de Saint-Paul. Une femme décédée depuis 20 heures. On a déjà appelé SOS médecin qui n'est pas disponible et l'infirmière de famille n'est pas disponible également. Donc, on recherche activement un infirmier ou un médecin qui serait disponible dans le Guillaume, au Guillaume Saint-Paul pour déclarer un décès survenu depuis 20 heures aujourd'hui. Et on communiquera le numéro de téléphone dans un instant. Et sinon, vous appelez bien sûr au 02 62 41 51 51. Radio Freedom, bonsoir. Allô?
4: Allô, Miss Freedom, bonsoir.
0: Bonsoir, comment il est?
4: Vous m'entendez bien là?
0: Pas trop, mais bon, on fait avec.
4: Ah ben, merci beaucoup. Ah ben, c'est encore vous, ben, la charmante voix, alors. La charmante voix.
0: Oh, toi, ma charme, ah ouais, alors.
4: Ben oui, ça fait un peu de temps que...
0: Mais la charme, ah ouais?
4: Ah bien, c'est bien, oui. On n'a pas charmé avec moi, mais beaucoup de gens. Peut-être qu'il y a beaucoup de hommes qui vous la charmé, mais...
0: Ouh là là là là, attention, hein.
4: Une jolie voix, par contre. Comment c'est ton prénom encore?
0: Mon prénom, c'est Prisca.
4: Comment?
0: Prisca.
4: Prisca. Mm-hmm. Ah, une jolie voix, ben ça.
0: Tout
4: le monde, tous les fruits de miel, on connaît que on a une jolie voix.
0: Ah là là là là, arrêtez, mon pied dépasse couverte le soir après, hein.
4: Il faut dire la vérité,
0: Alors?
4: Ben voilà, ben j'appelle pour passer de l'amour.
0: Dis-moi ton prénom.
4: Ben moi c'est Gilbert.
0: Gilbert.
4: Gilbert, j'habite dans l'Ouest.
0: D'accord, ok. Quel âge vous avez, Gilbert?
4: J'ai 58 ans.
0: 58 ans?
4: Allô? 58 ans.
0: D'accord, ok, oui.
4: Oui. Mm-hmm. Ben, j'appelle parce que je suis seul, ça fait un peu de temps.
0: Oui.
4: Et moi, comme j'ai 58 ans, je ne veux pas rechercher une femme plus jeune que moi. Je recherche une femme plus âgée que moi.
0: Bien sûr.
4: À partir de 60, comme ça.
0: D'accord, très bien, comme vous voulez. S'il fait plaisir à vous.
4: Ben, ça me fait plaisir, même. Il y a encore des belles femmes de 60 ans jusqu'à 75.
0: Bien sûr.
4: Bien sûr, il y a des belles femmes d'il y a 70, 72, 73.
0: Mais donc, mais trop jeune pour moi, alors.
4: Ah, à quel âge là, là?
0: Ben, moi, il y a 40 ans.
4: Ah, trop jeune.
0: Ben oui, mais trop jeune, hein, voit.
4: Ben, trop jeune.
0: Ben, même si la voix...
4: On a un joli voix, mais il est encore trop jeune pour moi.
0: aïe, il y a l'expérience, hein.
4: Il vaut mieux rechercher des jeunes hommes 40 ans, 41 ans, comme vous-même.
0: Mais il a l'expérience de la vie, hein.
4: Ah ben, si c'est dit. Mais c'est pas l'expérience qui compte de la vie pour moi.
0: C'est quoi alors?
4: C'est quoi,
0: dis-moi.
4: C'est le goût.
0: Le goût?
4: Le goût qualité pays.
0: Toto! Il faut n'en a quel goût?
4: Ah ben, il faut n'en le dire. Un goût mûr, un goût âgé, un le dire mûr, parce que les femmes mûres, il a un goût n'en le dire tout ça.
0: Toto!
4: Ben, c'est cette odeur-là que j'aime bien.
0: Un odeur mûr, d'accord, ben très bien.
4: Un odeur mûr, ben un peu partout, hein.
0: Et où ça? Dans une culotte? Dans une chute?
4: Ah non, mais c'est pas bien. Oui, pas bien. c'est un peu partout, comme on a dit là. Et ça se fait dans le culotte, je sais, ça se fait sur le bras, dans le cheveu. Dans le cheveu,
0: ah
4: dans
0: oui, c'est vrai, les cheveux, oui, ça sent aussi. Oui.
4: Ah oui, mais ben, le dormir, c'est le dormir là que d'accord, je recherche.
0: D'accord. Ben écoute, très bien, c'est bien précis.
4: Ben oui, ben. Moi, ben voilà, j'ai bien 58 ans, célibataire, tout seul, il y a sa maison,
0: oui.
4: Il peut recevoir, oui. Je suis créé le casque, 1m70 pour 75 kilos comme ça.
0: D'accord.
4: J'habite dans l'Ouest, et je recherche des femmes à partir de 60 ans, 65, jusqu'à 75 ans.
0: D'accord. Ils sont à l'odeur mûr.
4: Il faut que ça soit l'odeur mûr, l'odeur agréable, l'odeur...
0: Ah, j'adore.
4: Ça sent bon sous le bras.
0: Sous le bras.
4: Dans la culotte.
0: Dans la cheveu.
4: Comme tu as dit là.
0: Dans la bouche.
4: J'aime bien, moi.
0: Dans la culotte où il aime bien.
4: Hein?
0: Dans la culotte où il aime bien.
4: Ah, ben c'est ça.
0: Ou mettre le doigt ou bien ou mettre la langue.
4: Ah, tout le monde, moi. Premier, c'est la langue qu'il met.
0: Au premier, on met la langue?
4: Ben.
0: Ah, d'accord.
4: Il met pas le doigt là, la pelote à main, le doigt là.
0: La pelote à main, le doigt.
4: Ben. Le doigt.
0: Quand ils mettent direct le zizi?
4: Hein?
0: Ils mettent direct le zizi alors?
4: Comment?
0: Ils mettent
4: direct. Non, la langue, avant que
0: moi. Ah, la langue.
4: Pour goûter le goût qualité pays avant.
0: Ah, d'accord. Goûter avant et après, ils envoient.
4: D'accord. Mais il n'est pas, il ne recherche pas seulement ça. Mais
0: oui, m'a bien compris. Ah oh, Sylvain.
4: Il me recherche des femmes mûres à cet âge.
0: Très bien.
4: Je suis à 100 jusqu'à 75 comme ça, même 76 comme ça.
0: Très bien.
4: Qui est seul comme moi, qui va avoir quelqu'un qui peut venir la voir de temps en temps, ou en week-end, ou en semaine. On peut discuter, hein. Des femmes mûres, justement, comme j'ai dit, à partir de 60 jusqu'à 75 ans, même 76 ans, 78 ans, ça fait rien.
0: D'accord.
4: Je suis là pour accepter son âge.
0: Ok.
4: En te discrétion, on parle, on cause, on discute, on peut manger, on peut discuter un peu de derrière. Ben voilà.
0: Eh ben très bien, nous, la sous numéro de téléphone, mon cher Gilbert.
4: Ben, c'est le 06 92. C'est le 59 41-75.
0: 06-92-59-41-75. Mesdames, il s'appelle Gilbert, il est du côté de l'Ouest et il a 58 ans. Il recherche une femme mûre en, à partir de 60 ans, voire 70 ans. Il aime bien les odeurs de mûre.
4: Ben oui, comme tu as dit, j'aime bien l'odeur forte, l'odeur mûre, j'aime bien. J'adore.
0: Je ne sais pas ce que ça veut dire, mais bon, en tout cas, l'appel est lancé, Gilbert. Gros bisous à vous.
4: Gros bisous à toi, bonne soirée. Bonne
0: à
4: nuit,
0: bientôt, hein. Bonne soirée.
4: Et j'aime bien que les femmes qui respectent, mais les charlatans qui veulent déconner, qui veulent dire.
0: Ah oui, pas. Bon, ben.
4: C'est pas la bienvenue, je raccroche.
0: C'est embêtant, ça, hein. C'est vrai que c'est embêtant, hein, quand même.
4: C'est ça.
0: Mais bon.
4: Allez, bisous à toi, alors.
0: Bisous, Gilbert, à bientôt.
4: Au revoir.
0: Au revoir. Et avant de vous rejoindre à l'antenne, je vous rappelle cette information. Donc, Axel a perdu sa mère depuis 20 heures. Donc, on parle d'une femme décédée depuis 20 heures et on recherche donc un infirmier ou un médecin agréé pour déclarer le décès. Donc, les SOS médecins n'étaient pas disponibles. On est au Guillaume Saint-Paul. On recherche activement un infirmier ou un médecin agréé qui serait disponible pour déclarer un décès. Décès survenu au Guillaume Saint-Paul depuis 20 heures. Son portable, c'est le 06 92 54 86 76. Je répète, le 06 92 54 86 76. On espère que cet appel sera entendu. On recherche un infirmier, un médecin agréé pour déclarer un décès du côté du Guillaume Saint-Paul. Bon, allez, nous continuons. Et nous, ça va. Il est 23h43. Encore un petit peu d'antenne avec vous. Freedom, bonsoir. Avant minuit.
5: Ah oui. Bonsoir. Oui, moi, c'est Bernard.
0: Comment on appelle, pardon?
5: Moi, c'est Bernard.
0: Bernard, après Jean-Bernard, Bernard.
5: Oui.
0: Après Jean-Bernard.
5: Voilà. Et donc, ouais. Ben, passer une annonce pour chercher une femme, pour discuter un peu.
0: Mm-hmm.
5: Voilà, sortir un peu le week-end sans. Il me cherche quelqu'un de vraiment sérieux. Entre 40 et jusqu'à 50 ans. Voilà. Ben, après, il me peut déplacer, il me peut recevoir tout ça. Après, c'est quelqu'un de sérieux, ben, il veut discuter, tout ça, il aime sortir, le week-end, tout ça, ben, il est bon, hein. Hein? Ben, après, ben, il me laisse mon numéro, ben, pour les femmes qui veulent discuter un peu au téléphone.
0: Ok, mais bon. Même pas 2 minutes, ou l'a fait là? Donne-lui 2 minutes aussi, quoi?
5: Hein?
0: Donne-lui ces 2 minutes aussi, ou quoi, Bernard?
5: Donne-lui, non.
0: Donne-lui combien de minutes?
5: Ah, non, que pas, mais donne-lui un peu plus.
0: Un peu plus que 2 minutes? Attends, on n'est pas un éjaculateur précoce?
5: Non.
0: On a une couille ou deux couilles?
5: Deux.
0: Oui, sûr?
5: Oui.
0: Et on rase ou rase pas où?
5: Ah ben, il faut le rase, il faut le propre.
0: Il pique pas trop alors, les doux?
5: Ben oui.
0: Comment on l'est un peu physiquement? Quel âge on est là, bien en laissez-moi?
5: On en a 42.
0: 42.
5: Dans les 40 jusqu'à la cinquantaine. Voilà. Un peu partout, même si la femme est un peu. Ouais, ben, pas grand,
0: on peut déplacer. On se voit bientôt?
5: On est habitué à Saint-André.
0: À Saint-André. Et où les pains et Malbas?
5: Non, il y a un coffre.
0: Est-ce qu'il n'y a rien que Malbas à Saint-André? Est-ce qu'on la saute la fenêtre quand t'es jeune?
5: Non.
0: Pas du tout?
5: Non. Non.
0: D'accord. Ouais.
5: Et donc, même, laisse mon numéro pour les femmes. Hein.
0: Pas trop, fait le vice, alors. Vraiment, on veut pas causer, quoi. Allez, laisse mon numéro.
5: C'est le 06-93-86-30-57. 06-93-86-30-57.
0: Allez, ciao, bye. Radio Freedom, bonsoir. Allô?
6: Allô, oui, Fouchka, je suis revenu équipé.
0: Ouah, reviens, ouah, ni plus tard.
6: Oui, ben, ni plus tard, pas grave. Tu te lèves en février.
0: Eh oui.
6: Oui, Fouchka, le santé à progression, le vrai, la fait vibrer la Réunion, la fait vibrer la Réunion.
0: Ah oui. Michel.
6: Ah, oui, grand santé, mais il y a bien le santé à progression.
0: Oui.
6: Oui, comment encore? Après, vous avez essayé, vous avez un cyclone, vous avez comment encore un cyclone, tous les sites de santé, c'est gay, la Réunion, malogué. Ce monde est la santé, mais autant que du tout, Fouchka.
0: C'est qui?
6: Viens bouger, viens bouger, viens bouger, viens bouger. Ne t'en puis ce sentier-là. Le sentier bien bougé.
0: Oui.
6: Le sentier morceau pas où?
0: Envoyé, comme d'habitude.
6: C'est Guérasta, viens bouger, viens bouger. Vous m'en mettez mon au panneau. Si j'en dis, vous me mêlez à mailler, maman. Si de mon icône, des chitons garçons, maman. Répondez pas à votre maman. Maman, assois, mis à ma santé. 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C'est
0: Guérasta. Miwa, c'est quoi la chanson?
6: Oui, bien bouger. Bien bouger, mieux tant pis. 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
0: Vous croyez pas comme ça? Parce que à nous, là...
6: Le chanteur bien bouger, mais non, le comment encore,
0: le titre,
6: c'est démarqué, bien bouger, mais son nom, m'a fait oublier.
0: Je m'y connais pas, c'est ça, hein. Guérasta, Guénana. Ah, on dirait que c'est ça. On dirait que c'est ça même. Attends, lui mettre un bout.
6: Oui.
0: Ouais,
6: bien
0: bouger, bien bouger.
6: Oui, voilà.

0: là là là là, quand ça nous fait karaoké. Quand ça nous fait karaoké là.
1: Bientôt.
0: Ah ouais, prochaine fois, il fait karaoké, t'es à la même, hein.
1: Ben, c'est la même chira de Freedom.
0: Ben oui,
1: même.
0: Il nous fait nous tout ensemble.
1: Voilà, nous fait nous tout ensemble, d'avoir qui c'est le meilleur. Mais je renais qui plus sera là, je renais qui plus sera là.
0: Avec plaisir.
1: Avec plaisir,
0: toujours.
1: Pushka,
0: oui.
1: Je t'aime, mon amour, je t'adore.
0: Ben moi aussi, c'est tout pareil.
1: Ah, allez, il a suffi d'une émission.
0: Mais bon, pas de problème.
1: Allez, je vous souhaite bonne soirée.
0: Merci, gros bisous, à bientôt.
1: Gros bisous, à bientôt.
0: Allez, bye bye. Mon chant.

0: 0-0, c'est pour les messieurs. Et les madames, 99-13-0-0. On n'a plus personne, on n'a pas ça, non, ça. Hein. Plus de madame, c'est fini. Radio Freedom, bonsoir. Wow, oh, allô?
1: Bonsoir, c'est Pierre.
0: Pierre, comment ça va?
1: Oh là, il y a longtemps, hein.
0: Ben, ça fait une trotte, ouais.
1: Ça fait, ah ben, j'étais parti un peu, j'ai dit, j'en avais marre de téléphoner, j'ai dit,
0: je fais une pause.
1: Un peu dans quelques endroits de télé, me reposer un peu, et puis fin août, je pars à Lourdes, j'espère que je vais aller voir le pape, j'espère que je vais le voir, j'espère.
0: Ah bon? Voilà.
1: Oui, il passe à Lourdes, il fait Paris et Lourdes.
0: D'accord.
1: Il fait Paris et Lourdes du 25 au 28.
0: Fin août, là, ou de moins?
1: Oui, septembre.
0: Ah, septembre, d'accord.
1: Du 25 au 28 septembre, donc, il fait Paris-Lourdes.
0: D'accord.
1: Mais ça va être juste parce que c'est 3-4 jours, c'est court. Voilà.
0: Mais du coup, il faut que tu le vois, il va te bénir.
1: Ah ben j'espère. Tu sais, il y aura tellement du monde en septembre.
0: Mais de toute ta vie que tu as déjà.
1: On ne peut pas réserver tout et plein les hôtels.
0: Ben oui.
1: C'est plein.
0: Ben oui, c'est le pape quand même. Mais de toute ta vie que tu as déjà fait là, tu n'as jamais vu des papes?
1: Non, j'ai jamais vu.
0: Jamais eu. C'est vrai, mais tu as quel âge déjà encore toi?
1: Ouais, j'ai jamais vu les papes encore.
0: Quel âge tu as déjà?
1: Comment?
0: Ton âge?
1: 65 ans.
0: 65 ans et où fait des monastères, où fait plein de trucs et où l'a jamais vu le pape.
1: Elle a pas oublié. Ah, oh, tu me touches quand tu me dis ça, tu me touches beaucoup.
0: Ah bon?
1: Tu me touches beaucoup, c'est
0: mais
1: vrai.
0: Touche pas
1: là,
0: ou trop, trop.
1: Je vais partir une semaine là chez d'autres sœurs là dans un autre monastère avant de partir à Lourdes le 31 août.
0: D'accord.
1: Voilà. Est-ce qu'il y a des personnes qui veulent toujours m'entendre? Est-ce qu'il y a des personnes qui veulent toujours me parler avec moi? Ça dépend,
0: c'est autre chose.
1: Comment?
0: Qu'est-ce qu'on avait dit encore nos derniers appels? Ça remonte quand même, ça fait vraiment très longtemps que t'as pas repassé d'appel.
1: Ah ben, j'ai pas passé d'appel parce que j'étais pas là, je suis parti 4 mois à Madagascar.
0: Ah oui?
1: Et je suis parti 4 mois à Madagascar.
0: Et alors, ça s'est bien passé?
1: Voilà. Ouais, je suis parti 4 mois à Madagascar.
0: Oui, on a compris. Mais ça s'est bien passé. Tu m'entends pas, moi, Pierre?
1: Comment?
0: Tu m'entends pas?
1: Oui, je t'entends, moi.
0: Bon, ça s'est bien passé à Madagascar?
1: À Madagascar?
0: Oui.
1: Oui, on a fait beaucoup de petites îles parce que on était avec un. Je suis parti avec un car accompagné de plusieurs personnes.
0: Un car accompagné de plusieurs personnes?
1: Ça veut dire c'est un pèlerinage avec beaucoup de gens.
0: D'accord.
1: Je n'étais pas tout seul.
0: D'accord.
1: Alors, on a pris le car, on a pris l'avion, tout ça. On suis parti 4 mois. Voilà. Et puis, je suis revenu. Et puis, j'étais pas trop bien dans ma tête. J'ai encore perdu quelqu'un de ma famille il y a pas longtemps. Alors, tu vois, l'alcool, la cigarette, il avait 60 ans. Tu vois, l'alcool, la cigarette, c'est pas bon. Faut pas toucher à ça, c'est pas bon. Et puis, moi qui est croyant, qui est pratiquant.
0: J'ai envie de te dire, Pierre, que tu bois ou que tu bois pas ou que tu fumes ou pas, si t'attrapes un cancer, c'est pas à cause de la cigarette ou je sais pas quoi. Enfin, si oui, ça va entraîner
1: oui, ça
0: plus.
1: Dit.
0: Mais il y a ça des personnes dit, qui n'ont rien demandé et qui vivent une vie normale et qui sont quand même décédées. Je suis.
1: Ouais, je comprends. Mais ta vie, il faut la faire bien. Moi, j'ai perdu ça.
0: Je suis d'accord sur le principe. Je suis d'accord sur le principe, mais en vrai.
1: Bon, ben, si tu t'es rappelé de moi, c'est Pierre. si les personnes qui veulent bien causer avec moi, je veux bien te donner mon numéro de téléphone.
0: Ou donne pas moi, ou donne pour les femmes.
1: Si on m'appelle, ils sont pas obligés, hein. Alors, 06 41 15 50 01.
0: On la prend le gros cœur avec moi là ou quoi?
1: Pourquoi?
0: Je sais pas, on veut partir alors que nous discute.
1: J'ai redit le numéro?
0: Ben non, moi je voulais discuter avec toi. Toi tu veux partir.
1: Tu veux discuter avec moi?
0: Ben oui.
1: Ah, c'est bien quelqu'un qui veut discuter avec moi.
0: T'es à l'antenne, on est en train de parler de décès, on est en train de parler de joie, on est en train de parler de plein de choses et tu veux partir.
1: Non, parce que là-bas, je sais qu'il est bientôt minuit.
0: Il est 55. Ben, t'as qu'à rester avec, jusqu'à minuit avec moi.
1: Ben, rester jusqu'à minuit avec toi, si tu veux. C'est pas un problème, c'est pas un problème, ouais.
0: T'as encore 3 minutes, là.
1: Oui, alors...
0: D'antenne. Mais du coup, alors dire, moi, je voulais te poser une question, vas-y, si tu le permets. Quand tu avais passé les annonces en dernier, on avait dit qu'il fallait quand même rencontrer des personnes, des femmes, et qu'il fallait être un peu plus ouvert, je crois. C'était ça qu'on avait dit.
1: Voilà, un peu plus ouvert.
0: Est-ce que tu as rencontré entre-temps des femmes ou tu t'es resté quand même dans le monastère et tout?
1: Non.
0: Non quoi? T'as pas laissé d'ouverture?
1: Dans un monastère, c'est dans un monastère.
0: Ben oui.
1: C'est quand je vais dans un monastère, moi, c'est sérieux. C'est prière, c'est le calme, c'est la solitude.
0: Donc, du coup, t'étais que dans le monastère. T'as pas laissé une petite porte pour laisser la rencontre, alors, finalement.
1: Non. Un monastère, c'est... je pourrais te dire qu'un monastère, c'est solitude, les sœurs, c'est la 4 heures du matin, c'est prière, c'est le calme. C'est pas la fête comme il y a partout, là. Ça me casse les oreilles. Je suis pas habitué à ça. Tu vois, je suis pas habitué à ça. Et puis voilà, quoi. Un jour, peut-être je rencontrerai quelqu'un ou pas. C'est selon Dieu, selon Marie. Ça, c'est pas moi qui décide. Ça, c'est pas moi qui décide. Même que j'ai un caractère, comme je t'ai dit, j'ai fait l'armée. Oui. Un militaire, c'est carré. Je suis comme ça. Pas tout le monde n'est parfait sur la Terre.
0: Bon.
1: Tu me comprends?
0: Ben, écoute, moi je comprends, mais il faut que les femmes elles soient ouvertes. Donc on rappelle, tu es de quel côté?
1: Du Loiret.
0: Du Loiret.
1: Je suis du Loiret.
0: Voilà, donc on va redonner son numéro de téléphone. Il s'appelle Pierre, mesdames. Il est dans le Loiret. Mais du coup.
1: 06 41 15 50 01.
0: Quand même. À bientôt.
1: À bientôt.
0: Prends soin de toi. À bientôt. Merci.
1: Ouais, merci.
0: Allez, au revoir. Il est 23h passé de 58 minutes et nous allons avoir. Je vais devoir vous quitter, évidemment, bien sûr, mais on se retrouve demain avec grand plaisir et après-demain aussi et encore après-demain. Voilà. Je redonne quand même cette information importante. On recherche un infirmier ou un médecin agréé pour déclarer un décès qui est survenu depuis 20 heures du côté du Guillaume Saint-Paul, 0262 41 51 51, l'antenne, pour laisser vos coordonnées, pour pouvoir aider cette famille qui vient de perdre leur maman. Donc Axel nous a appelé depuis 20 heures, sa maman est décédée du côté du Guillaume Saint-Paul. On recherche un médecin agréé. 0262 41 51 51. Eh ben écoutez, je crois que Europe 1 arrive dans quelques instants. Encore un petit peu de musique et puis je vous souhaite une douce nuit.

0: 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Tout de suite, le direct d'Europe 1. Bonne soirée à tous et bonne nuit.
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3: Bonsoir à tous. L'été de tous les dangers, la canicule exacerbe les comportements, baisse l'attention de certains et cette situation est vouée à se prolonger. On fait le point dès le début de ce journal. 8000 départs de feu recensés depuis le début de l'année, 9 sur 10 sont d'origine humaine, 25 000 hectares brûlés. La traque est lancée après les criminels, vous l'entendrez. Libre grâce à un vide juridique, les meurtriers présumés du jeune Shemseddine ne sont plus incarcérés. Les mineurs ont recouvré la liberté en attendant que la chancellerie corrige une erreur. Les explications à venir de William Molinier. Et le Rassemblement National fait confiance à son électorat. Le parti mise sur lui pour faire la part des choses dans les démêlés judiciaires de Marine Le Pen et les attaques dont elle fait l'objet.
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3: Vous étiez nombreux aujourd'hui sur la route des vacances. Un pic de plus de 900 km de bouchons a été enregistré ce midi. Le trafic était très chargé dans le sens des départs. La circulation était classée noire, notamment en vallée du Rhône, dans l'ouest, le nord et le centre-est. Et Bison Futé appelle les automobilistes à la prudence en raison de la canicule. Bonsoir Laura Legault.
4: Bonsoir Frédéric, bonsoir à tous.
3: Il a fait très chaud aujourd'hui encore sur une grande partie du pays.
4: Oui, un quart du pays est classé en vigilance rouge canicule, soit 24 départements, l'ensemble de la région parisienne est concerné, mais aussi la Bretagne, les Pays de la Loire ou encore le Centre-Val de Loire. Les températures ont atteint 40 degrés par endroit et ce n'est pas prêt de s'arrêter. Demain, 37 départements seront en vigilance rouge canicule. Conséquence, à Paris, la Tour Eiffel, le musée d'Orsay et le musée du Louvre ont fermé plus tôt et plusieurs communes ont annoncé annuler leurs feux d'artifice du 14 juillet. Les traditionnels bals des pompiers à Paris et en petite couronne sont eux aussi annulés.
3: Et Laura, ces conditions météorologiques sont propices au départ de feux.
4: Oui, les incendies se multiplient. On vous en parlait cette semaine. De gros feux de forêt ont ravagé plusieurs milliers d'hectares dans les Pyrénées-Orientales, dans l'Aude et dans la Drôme. Des régions moins habituées à faire face aux incendies sont aussi concernées, comme la Plaine-sur-Mer en Loire-Atlantique, où 220 personnes ont dû être évacuées d'un camping. Dans la forêt de Fontainebleau, un incendie mobilise aujourd'hui une centaine de pompiers avec le soutien d'un hélicoptère bombardier d'eau venu de Savoie. Des villes sont désormais touchées. En région parisienne, à Guyancourt, un feu s'est déclaré aujourd'hui. Plusieurs bâtiments ont été évacués.
3: Merci Laura Legault. Des départs de feu qui ne détruisent pas que les forêts, comme le soulignait ce soir le colonel Jérôme Boulanger, porte-parole de la sécurité civile, invité d'Europe 1 soir.
5: On est en pleine période de moisson. En fonction des départements, les moissons sont finies ou sont encore en cours. Il y a un risque avec le matériel agricole. Très clairement, quand les chaleurs sont fortes, le matériel agricole peut provoquer des étincelles avec la poussière liée aux moissons. Et donc, le risque d'incendie est avéré. C'est pour cela que nous travaillons, les sapeurs-pompiers dans tous les départements, avec les chambres d'agriculture, pour mettre en place des dispositifs préventifs. C'est pour ça aussi que les préfets, dans certains départements, prennent des arrêtés pour interdire l'exploitation agricole dans certaines zones de la journée, les zones les plus chaudes. Et puis, lorsqu'un feu est avéré, bien suivre les consignes qui sont données par les autorités locales pour évacuer ou pour confiner, ça permet vraiment d'éviter des drames.
3: Le colonel Boulanger au micro de Maël Laurent. La chasse aux pyromanes s'accentue en cette période de chaleur intense. C'est l'une des priorités du moment du ministère de l'Intérieur. Dans la matinée, le ministre Laurent Nunez a annoncé l'interpellation de 32 individus suspectés d'être à l'origine de départs de feu dans 22 départements. Bonsoir Charles Bouchain.
6: Bonsoir Frédéric, bonsoir à tous.
3: Quel est le profil des personnes interpellées?
6: Eh bien, ce que l'on sait, c'est qu'un tiers des 32 personnes soupçonnées d'être à l'origine de départs de feu sont des mineurs. Certains ont été présentés à des juges pour enfants. Dans l'un, par exemple, deux adolescents de 15 et 16 ans sont suspectés d'avoir déclenché un incendie qui a ravagé une grande partie du château de Divonne-les-Bains. La pyromanie chez les jeunes est un phénomène bien connu, explique Axel Ronde, porte-parole de CFTC Police.
7: Certains pyromanes sont très très jeunes. Il faut aussi qu'il y ait une réponse plus dure de l'autorité judiciaire. Pourquoi pas faire payer les interventions, puis tous les dégâts qu'ils auront occasionnés.
6: Et si certains départs de feu sont accidentels, notamment à cause de barbecues, d'autres sont bien volontaires, causés par des pyromanes. Selon les informations d'Europe 1, certains souffrent de problèmes psychiatriques. Les services d'enquête disposent de plusieurs moyens pour retrouver ces personnes.
7: Soit par le bornage téléphonique, soit par les témoignages, soit par des relevés ADN, via aussi les caméras de sécurité.
6: Et parmi les 32 interpellations, seules 3 personnes ont été placées en garde à vue.
3: Merci Charles Bouchain. Et notez qu'en Espagne, dans l'incendie de Los Gallardos, 12 personnes sont décédées, 8 blessées, 23 portées disparues. Et nous avons appris auprès du Quai d'Orsay qu'une ressortissante française fait partie des disparus. L'ambassade de France à Madrid et le consulat général de Séville sont en lien constant avec les autorités régionales et nationales espagnoles et sont pleinement mobilisées auprès de la famille. Notre compatriote pourrait faire partie des corps qui n'ont pas encore été identifiés, des victimes qui ont été piégées jeudi alors qu'elles tentaient de fuir à pied ou en véhicule le feu destructeur. Retour chez nous, près de 1500 personnes rassemblées lors d'une rave party illégale dans le Morbihan. Les gendarmes ont mis en place un dispositif pour limiter l'arrivée de nouveaux toffeurs. Le préfet Michael Galli a condamné fermement l'irresponsabilité des organisateurs. Il estime qu'ils exposent les participants, les services de secours et de sécurité ainsi que l'environnement à des dangers réels alors que le département se trouve en vigilance rouge canicule.
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3: Dans l'actualité judiciaire, ce vide juridique aux conséquences désastreuses. C'est une information qu'Europe 1 vous révélait dès ce matin. Les deux derniers suspects incarcérés dans l'affaire de la mort du jeune Chemseddine, tué à coups de poing et de pied à la sortie de son collège en 2024, viennent d'être libérés. Libérés non pas parce qu'ils ont purgé leur peine, mais à cause d'un vide juridique concernant la détention des mineurs criminels. La chancellerie assure que ce problème va être corrigé dans les prochains jours, sauf qu'entre-temps, William Molinier, les meurtriers présumés du jeune Chemseddine sont bel et bien dehors.
8: Oui, libres de leurs mouvements et accueillis dès leur sortie de prison en héros. Sur ces vidéos qu'Europe 1 s'est procurées, on les voit sortir de Fleury-Mérogis. Ça s'est passé jeudi soir, baluchon sous le bras, enlacés par leurs amis qui les glorifient. Image insoutenable pour la famille de la victime, toujours dans l'attente d'un procès. Maître Pauline Rago, l'avocate de la mère de Chemseddine.
9: On aurait pu au moins minimiser au plus possible les conséquences catastrophiques de ces remises en liberté en plaçant ces deux individus à minima sous bracelet électronique. Mais non, on vient seulement les placer sous contrôle judiciaire en attendant tranquillement leur procès d'assises. C'est juste lunaire.
8: Ce jeune garçon de 15 ans avait été lynché à mort en 2024 à la sortie du collège. D'abord ouverte pour assassinat, l'enquête avait mis en évidence un guet-apens avant que les faits ne soient requalifiés par des magistrats en coup mortel en réunion. Dans ce dossier, plus aucun suspect n'est incarcéré.
3: William Molinier du service police-justice d'Europe 1. Fin de l'examen hier soir en première lecture à l'Assemblée nationale du projet de loi Riposte. Le texte porte sur la sécurité du quotidien et aborde des sujets tels que le protoxyde d'azote, les free parties, les rodéos urbains, les violences, la lutte contre la consommation de stupéfiants. Un texte qui pourrait être adopté largement mercredi grâce au soutien du Rassemblement national. Le RN qui anticipe les attaques de ses adversaires à l'encontre de Marine Le Pen, la candidate à l'élection présidentielle, pourrait être rejugée dans la dernière ligne droite de sa campagne si la Cour de cassation casse le jugement de la Cour d'appel. Mais elle peut aussi être condamnée définitivement avant le premier tour de la présidentielle. Le parti assume ce risque, Alexandre Chauveau, en faisant le pari des électeurs contre les juges.
10: La condamnation en appel de Marine Le Pen, nos électeurs n'en ont rien à faire, balait un conseiller de la candidate. Au RN, la possibilité d'une candidature l'a largement emporté sur le risque de subir des attaques pendant la campagne. On est habitué, dit-on simplement, hors micro, au parti. En se pourvoyant en cassation, Marine Le Pen s'évite le port du bracelet électronique, mais conserve une épée de Damoclès judiciaire au-dessus de la tête. Le pari est assumé par l'équipe de la candidate, qui fait pour l'instant la course en tête dans les sondages. Reste que si l'impact devrait certes être minime chez ses électeurs au premier tour, la menace d'une condamnation définitive pourrait en refroidir d'autres au second. Mais le parti estime que le soufflet du procès finira par retomber et que d'autres sujets viendront s'inviter dans la campagne. Ses avocats feront par ailleurs le maximum pour retarder le jugement de la Cour de cassation après la présidentielle.
3: Alexandre Chauveau du service politique d'Europe 1. Mauvaise nouvelle pour les retraités. Le futur budget de la sécurité sociale pourrait contraindre leur pouvoir d'achat. Le déficit du système des retraites ne cesse de se dégrader. Après 5,1 milliards d'euros l'an dernier, il devrait atteindre près de 7 milliards d'euros en 2030. Et les dépenses de retraite, soit 422 milliards d'euros en 2025, représentent déjà un quart des dépenses publiques. C'est trop lourd pour l'État dont les finances sont exsangues. Et dans ce contexte, un groupe d'experts attaché au Premier ministre invite le gouvernement à rompre avec une coûteuse habitude qui consiste à revaloriser le montant de l'ensemble des pensions de retraite en fonction de l'inflation, Barthélémy Philippe.
11: Oui, avec une inflation annuelle attendue à 2,5%, le coût d'une revalorisation des pensions s'élèverait à une dizaine de milliards d'euros, intenable selon les experts qui recommandent de sous-indexer les pensions jusqu'en 2030. Concrètement, le montant des pensions progresserait moins vite que l'inflation. Le comité de suivi des retraites se prononce par ailleurs pour une reprise de la réforme de 2023. Suspendue lors du dernier budget, celle-ci doit porter l'âge légal de départ à 64 ans. Et la durée de cotisation à 43 années. À plus long terme, les experts se prononcent en faveur d'une règle d'or visant à garantir l'équilibre financier du système. Pour y parvenir, le Parlement voterait une trajectoire de hausse de l'âge légal valable sur plusieurs années. Selon le Conseil d'orientation des retraites, le report d'âge est le levier le plus efficace pour assurer la viabilité du système. À long terme, l'organisme estime que l'équilibre financier serait garanti à condition de repousser l'âge légal de départ à 68 ans d'ici 2070.
3: Barthélémy Philippe, journaliste économie d'Europe 1. L'actualité santé, la mortalité périnatale ne cesse d'augmenter en France. C'est ce qui ressort d'une étude récente de la Direction de la Recherche des Études, de l'Évaluation et des Statistiques. En 2024, 11,2 enfants pour 1000 sont nés sans vie ou décédés dans leur première semaine de vie. S'il est possible de connaître les raisons exactes de cette augmentation, plusieurs pistes sont soulevées. Les précisions d'Emma Ben-Youssef Sudarovic.
12: La précarité est l'une des principales causes évoquées par l'étude. Difficulté d'accès aux soins pour des raisons géographiques ou financières. Elle touche principalement les territoires ultramarins et les jeunes mamans.
13: Les écarts entre régions, ils vont du simple au double.
12: Benoît Aureliac, sous-directeur à l'adresse.
13: C'est lié aussi à l'âge des mères, la mortalité périnatale est nettement plus élevée chez les moins de 20 ans. On est plus précaire, on est potentiellement plus éloigné du système de santé.

0: natale en France.
1: Emma Ben-Youssef Sudarovitch pour Europe 1. 91,4%, c'est le taux de réussite définitive du baccalauréat 2026, un chiffre en baisse de 0,4 points par rapport à l'an dernier. 680 600 candidats ont donc été admis après la session de rattrapage, et ce, sur l'ensemble des filières. Résultat toujours, mais sportif, en cyclisme, bis repetita pour Tim Merlier. Le sprinter belge s'est imposé tout comme la veille en patron à Bergerac. Il a devancé l'Érythréen Binyam Girmay. Les favoris sont restés au chaud. Tadej Pogacar reste en jaune avec 2 minutes 42 secondes d'avance sur Jonas Vingegaard. Demain, le peloton part pour 155 km entre Malmort et Ussel. Un profil accidenté, et notez que la distance a été raccourcie 30 km en raison de la canicule. En MotoGP, Marc Marquez s'adjuge la course sprint du Grand Prix d'Allemagne. Le champion du monde en titre a dominé la course. Il a devancé son frère Alex et l'Italien Di Gian Antonio. La course se tiendra demain à 14h et c'est à suivre sur Canal+. En tennis, premier titre en Grand Chelem pour Linda Noskova. La Tchèque s'est imposée en 3-7 à Wimbledon devant sa compatriote Karolina Muchova. Demain, la finale messieurs posera Sinner à Zverev à partir de 17h. Et en football, fin cette nuit des quarts de finale du Mondial. La Norvège défie l'Angleterre 23h avant que les tenants du titre argentin affrontent la Suisse à 3h du matin. Les vainqueurs se retrouveront en demi-finale. Europe 1, 22h14, enchaînons avec le dernier bulletin météo de la journée avec vous, Perle Romney. Et le mot d'ordre reste le même depuis ce matin, la chaleur.
2: En effet Frédéric, le pays suffoque depuis la mi-journée, 24 départements placés en vigilance rouge canicule, 59 en orange, dont la totalité de l'Île-de-France et du centre-Val de Loire. Et à cela s'ajoute une vigilance orage active sur un large quart sud-est et sur la pointe ouest du pays. Ce soir, les orages progresseront sur l'Auvergne, la vallée du Rhône, la Bretagne et les Alpes, avec de fortes pluies, de la grêle, des rafales de vent par endroits, avant une accalmie en fin de nuit. Les températures, elles restent hautes cette nuit sur tout le territoire, un peu plus encore dans le sud-ouest, où elles continueront de grimper demain, jusqu'à 40 degrés à Bordeaux, à Limoges, et puis 42 degrés à Brive-la-Gaillarde. La Manche, elle est épargnée avec 25 degrés à Cherbourg. Pour le reste, on a 32 degrés dans le Havre, 33 degrés à Brest, Grenoble 36 degrés, à Vannes 38 degrés, à Montluçon 40 degrés, et puis à Paris 37 degrés. Et je rappelle que cette séquence caniculaire devrait tenir jusqu'en milieu de semaine prochaine, avec un possible rafraîchissement amorcé par l'ouest en tout début de semaine.
1: Merci Perle Romney. Dans un instant, retrouvez les meilleurs moments, les moments les plus forts de votre libre antenne avec Valérie Darmon.
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2: Bonsoir et bienvenue dans les meilleurs moments et sans doute les moments les plus forts de la Libre Antenne de cette semaine. N'hésitez pas tout de même à composer le 01 80 20 39 21, 01 80 20 39 21, numéro non surtaxé de notre standard. Et vous pouvez aussi nous écrire pour réagir à ce que vous entendez à l'antenne au 7 39 21 75 centimes plus coût du SMS. Bonne émission.
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2: Bonsoir Marie-Thérèse.
3: Bonsoir Valérie.

0: Merci avec nous sur l'antenne d'Europe 1. Pour nous parler de quoi, dites-moi.
1: Il y a quelques jours, j'ai entendu un témoignage, Yvette, je crois, qui parlait de d'un enfant qu'elle avait perdu et qu'elle avait toujours encore du mal à faire le deuil 55 ans après. Et alors, ça réveillait des choses en moi parce que j'ai vécu un peu la même chose, d'une autre manière, parce que c'est une autre histoire. Mais donc, j'ai réagi par rapport à son témoignage. Voilà.
0: Vous avez quel âge, Marie-Thérèse ?
1: Oh, j'ai 82 ans.
0: 82 ans. Et cet événement s'est passé à quel moment de votre vie ?
1: Il y a 48 ans.
0: Il y a 48 ans. Et aujourd'hui, est-ce que vous êtes comme cette auditrice qui a dû appeler Roland Pérez, j'imagine, cette semaine?
1: Oui.
0: Est-ce que vous avez fait votre deuil?
1: Pas complètement. Et je ne sais pas si on peut le faire entièrement. Ça va. Au début, c'était très difficile. Les deux premières années, c'était horrible. Mais chaque année, jour anniversaire, ouais, j'ai un coup de blues, c'est difficile.
0: Cet enfant que vous avez perdu, il avait quel âge, Marie-Thérèse ?
1: C'est à la naissance.
0: À la naissance.
1: À la naissance,
0: oui.
1: La grossesse s'est passée normalement, je suis partie à l'hôpital pour accoucher normalement avec les contractions, enfin tout ce qu'il faut pour un accouchement, quoi. Et je suis arrivée à l'hôpital, d'urgence, on m'a fait une césarienne, et voilà. Mais l'enfant est décédé. C'est le seul. J'ai quatre filles avant, et c'était le garçon qu'on attendait avec impatience. Et c'est le seul où mon mari était présent pour l'accouchement. Donc lui, il a vu le bébé, mais moi, non.
0: Vous n'avez pas souhaité le voir ou c'est parce que le personnel hospitalier ne vous l'a pas proposé ?
1: On me l'a pas proposé. Et en plus, j'avais un médecin avec l'âge qu'il avait à l'époque, il est décédé, mais je lui en voulais beaucoup. Et puis au fond de moi, je lui en veux. Parce que quand il a fait sa visite post-opératoire, il m'a dit qu'il n'était pas là pour mettre des débiles au monde.
0: Quelle violence dans ses propos. Qu'est-ce qui lui fait dire ça? Parce que la grossesse s'est très bien passée. L'accouchement, une césarienne, il n'y a pas plus simple comme geste chirurgical lorsqu'il est évidemment bien encadré. Qu'est-ce qui s'est passé? Pourquoi? Qu'est-ce qui lui permet de dire ce genre de choses à ce médecin?
1: C'est ce que je me suis dit. Et puis, d'abord, de quel droit? Et puis après, je me suis dit, quand j'en parle, je me dis toujours s'il avait raison. S'il a dit la vérité. Enfin, si lui, il avait raison. Bon, et après, j'essaie de faire mon deuil comme ça. S'il avait raison, il y a des choses qui se sont pas passées comme elles se seraient sans doute passées par ailleurs, mais c'est toujours s'il avait raison.
0: Qu'est-ce qui a fait qu'ils ont...
1: Et après, à la visite, pardon ?
0: Oui, allez-y, je vous laisse terminer, Marie-Thérèse.
1: Oui, non, quand j'étais chez lui pour la visite postnatale, donc six semaines après, donc mon mari avait autorisé l'autopsie. Et quand je voulais avoir les renseignements, les circonstances, enfin s'il y avait un problème particulier, alors il m'a dit que c'était par le travail de naissance que ça s'est fait.
0: Au moment de l'accouchement, travail de naissance, voilà. C'est-à-dire les contractions,
1: contractions,
0: lorsque l'enfant s'engage, etc.
1: Voilà. Ouais. Alors nous on habite. À la campagne, enfin, mais je suis originaire de Strasbourg et j'étais chez mes parents. Et alors, c'était le cinquième, hein, on va pas à l'hôpital comme quand c'est le premier. Et le médecin qui me dit, mais deux minutes, ça suffit. Alors, non seulement il m'a parlé de débile, mais après il me culpabilise parce que 2 minutes, voilà, le temps d'arriver à l'hôpital, ça faisait largement plus que 2 minutes, quoi.
0: Oui, et de toute façon, à moins d'habiter dans l'hôpital, ça fait de toute façon forcément plus que 2 minutes. Oui, sûr, donc ouais. Oui, bah, il manquait alors complètement de tact, en
1: et
0: fait.
1: Il n'y avait pas encore de cellule de psychologie à ce moment-là, quoi.
0: Ah oui, donc personne n'est venu vous soutenir au sein de l'hôpital. Pas de psy, pas d'écoutante, pas de bénévole. Aujourd'hui, il y a des tas de personnes
1: aujourd'hui,
0: qui passent.
1: Aujourd'hui, c'est quand même plus encadré. Ah non, rien du tout. Et bon, le bébé a été enterré.
0: Oui. Vous avez assisté à l'enterrement?
1: Non, il fallait. À l'époque, c'était 15 jours à l'hôpital pour une césarienne.
0: Ah oui, donc vous n'avez aucun élément qui permet de faire le deuil, finalement. Parce que vous, votre époux, a vu le bébé.
1: Oui.
0: Il a assisté à l'enterrement.
1: Oui.
0: Alors que vous étiez à l'hôpital.
1: Oui.
0: Avec la culpabilité que vous collez le médecin, en plus.
1: Oui.
0: Est-ce que vous l'avez nommé, ce petit bébé?
1: Oui, il s'appelle Benoît.
0: Benoît.
1: Et le plus dur, mais ce qui était dur, c'est quand je suis rentrée à la maison, après, ils m'ont laissé rentrer, il y avait 4 enfants à la maison, mais j'avais l'impression qu'il n'y avait personne, que les 4 autres n'existaient pas.
0: Et au bout de combien de temps vous vous êtes... remise à être une maman pour ses 4 autres petites sœurs?
1: Assez rapidement, je dirais. Mais les 2-3 premiers jours, c'était vraiment, c'est comme si elles n'étaient pas là.
0: Oui. Vous rentrez à la maternité en pensant que vous allez revenir avec un bébé, évidemment que le vide est béant.
1: Ah oui. Je l'ai dit souvent après, comme ça, avec des amis, en parlant, on ne se rend pas compte, en fait. Et quand tout se passe normalement, on ne se rend pas compte. Mais après, quand il y a un problème de ce genre, on quitte l'hôpital, et puis les bras vides, les mains vides.
0: Oui. Seul.
1: C'est dur.
0: Votre mari, j'imagine qu'il a vraiment été, parce que lui, comme c'est le seul, comme par hasard d'ailleurs, accouchement auquel il a assisté.
1: Oui.
0: Comment il a vécu ça à vos côtés? Parce que lui, il a pu faire son deuil plus facilement, parce que les étapes du deuil ont été respectées. Il a été soutenant?
1: Il a été soutenant, oui. Oui. Et oui, heureusement. Parce que sinon, je pense qu'on ne serait plus ensemble, hein.
0: Et le reste de votre famille?
1: Aussi. J'avais un beau-frère, le frère de mon mari, qui était ecclésiastique.
0: Oui.
1: Et à un moment donné, je lui en ai parlé. À l'époque, la religion, enfin, voilà, c'était encore... Comment je veux dire, pour moi, comme j'ai été élevée, j'ai été punie, quoi.
0: Ah, c'est parce ça a rajouté à votre culpabilité.
1: Ouais. Alors j'en ai parlé à mon beau-frère, et mon beau-frère m'a dit, mais non, il ne faut pas que tu le prennes comme ça. Un jour, tu comprendras. Tu ne comprends pas maintenant, mais un jour, tu comprendras.
0: Et aujourd'hui, à 82 ans, est-ce que vous avez compris?
1: Oui, avant. Avec mon mari, on est pratiquant.
0: Oui.
1: Et avec mon mari, on est allé faire un pèlerinage à Lourdes, 2 ans après.
0: Ça vous a aidé pour faire le deuil?
1: Oui.
0: De le remettre au Seigneur?
1: Oui, et ce jour-là, on est retourné à Lourdes depuis plusieurs fois déjà, mais cette première fois, pour moi, c'était la première fois. J'ai jamais vu autant d'enfants handicapés. Et je me suis dit que finalement, si le médecin avait raison, c'est ce qui nous a été épargné. Et c'est ce qui m'a aidé à aller de l'avant.
0: De toute façon, lorsqu'on est croyant, on accepte évidemment les épreuves de la vie.
1: Oui, mais pas,
0: de toute façon.
1: Pas du jour au lendemain.
0: Ah non, non, pas du jour au lendemain. Non, ça, il faut le temps, de toutes les manières, hein, d'accepter l'inacceptable. Est-ce que Benoît est sur votre livret de famille? C'est une question qui s'est posée,
1: oui.
0: Ça?
1: Oui. Ben, il a été noté, oui.
0: Oui. Aujourd'hui... Et... Oui, allez-y, Marie-Thérèse.
1: Oui, pour l'enterrement, en fait, les pompes funèbres, l'hôpital avait ses pompes funèbres. Et donc, ils avaient leur carré pour enterrer les bébés, en fait, etc. Donc, mon mari y était, donc il savait. Et moi, je pouvais pas y aller comme ça. Il fallait que je sois prête pour y aller. Et donc, je suis allée toute seule et je n'ai rien trouvé. Mais j'y suis allée, voilà, c'est pas tout de suite le lendemain, je sais pas, il est peut-être un an, deux ans après, quand j'ai vraiment eu la force d'y aller, et je n'ai plus rien trouvé. L'herbe avait poussé par-dessus.
0: Et la tombe n'avait pas été nettoyée?
1: Ben, c'était en carré de où il n'y avait que des bébés, des petits, des enfants en bas âge. Donc, ça devait être les parents sans doute qui devaient l'entretenir, mais nous, on n'était pas retournés. Moi, je n'étais pas retournée parce que... Et alors, une culpabilité supplémentaire. On s'est dit après, avec mon mari, qu'on aurait dû exiger de l'enterrer chez nous, au village, quoi.
0: Oui. Mais vous n'étiez pas non plus... En fait, très souvent, dans ces situations de deuil périnatal, il faut agir vite, en fait. L'hôpital, voilà, c'est ça. L'hôpital, le personnel de santé réagit très, très vite pour tout. Et donc, l'important, c'est de pouvoir... prendre son temps, mais quand on est dedans, c'est compliqué. C'est de s'autoriser à changer de décision, par exemple, aussi. C'est vraiment être attentif à ce qui se passe. Mais on est tellement enseveli que...
1: Ah oui, mais là, on est secoué. Hein.
0: Voilà, c'est ça, qu'on perd ses réflexes de... prendre le temps de s'autoriser, de... Voilà, c'est comme un tourbillon, en fait, hein, qui se passe. Après, moi, j'y vois une autre symbolique. Alors, je vous le dis à distance, puisqu'aujourd'hui, vous avez 82 ans et que, à l'époque, vous aviez une quarantaine d'années, c'est ça, à peu près, hein, lors de cette cinquième grossesse, si j'ai bien compté.
1: C'était en 77, 34 ans.
0: Voilà, à moins de 40 ans, oui. C'est qu'aujourd'hui, vous me dites, quand je suis, j'ai pu trouver le courage d'aller sur sa tombe. Bah, il y avait des herbes partout, je n'ai rien trouvé. Et en même temps, la nature reprend ses droits, la vie reprend ses droits. Vous voyez? C'est une autre manière de voir les choses aussi, peut-être aujourd'hui, si la culpabilité est encore un petit peu présente, même si vous en parlez avec évidemment plus de recul, avec le temps qui s'est écoulé, et on sait que le temps guérit, malheureusement, et heureusement aussi certaines blessures. La vie a repris ses droits avec cette nature, hein, qui pousse aussi, symboliquement.
1: Mais, j'ai une petite fille qui a accouché l'année dernière, ouais. Il va avoir 2 ans maintenant, ouais. Et elle a passé par les mêmes problèmes, elle a dû passer une césarienne, et c'était un garçon. Et quand j'ai su qu'elle devait passer une césarienne, j'ai vraiment eu pour elle, et qu'il faut qu'elle vive la même chose, quoi. Heureusement, tout s'est bien passé, mais ça m'a quand même perturbée.
0: Oui, mais parce que le trauma est toujours là. Vous l'avez jamais travaillé. Vous n'avez pas été suivi par un psy. Si ?
1: Non.
0: Non. Voilà, parce qu'à l'époque, il n'y en avait pas. Non.

0: Stadium, il est 0h33. Alors, une information en route à vous donner. C'est du côté de Vincent Douille. Il y a un 4x4 qui a fait une sortie de route. Lieu dit Girofle. C'est dans le sens Saint-Philippe vers Saint-Joseph. Donc, comme je vous dis, véhicule, le 4x4 qui a fait une sortie de route. Pas de blessés, mais dégâts matériels. Mais surtout que le 4x4 empiète un peu sur la chaussée. Donc, vous risquez d'être surpris par ce véhicule qui empiète un peu sur la chaussée. Comme elle a fait une sortie de route, elle est dans le caniveau, c'est dans le à Vincent Do, lieu dit Girofle, dans le sens Saint-Philippe vers Saint-Joseph. Donc faites très très attention, vous qui roulez dans ce secteur. Si vous avez plus d'informations, 02 62 41 51 51. Information pour les auditeurs de Freedom 2, il y a un 4x4 qui a fait une sortie de route à Vincent Do, lieu dit Girofle, c'est dans le sens Saint-Philippe vers Saint-Joseph. Donc faites très attention, la voiture empiète un peu sur la chaussée. Comme je vous ai dit, elle a fait une sortie de route, elle est dans le caniveau, mais elle empiète un peu sur la chaussée. Faites très très attention, vous qui circulez dans le sens Saint-Philippe vers Saint-Joseph. Et si vous avez d'autres informations, ou pour la même information, 02 62 le 41 51 51. Je remercie l'auditeur qui nous a appelé hors antenne pour nous donner cette information. Tout de suite, nous allons retrouver la suite du programme d'Europe 1.
1: Qu'ils puissent en profiter, parce que ce qu'on a traversé à ce moment-là, moi, ça m'a beaucoup, j'ai beaucoup de compassion, d'empathie pour la personne qui a parlé il y a quelques jours.
2: Oui.
1: Parce que, et on n'avait pas, et à l'époque, il n'y avait pas encore les échographies comme il y a maintenant. Maintenant, on peut déceler des choses en avance, quoi. Mais à l'époque, il n'y avait pas ça.
2: Oui. Oui, oui. Et il y a aussi, je pense, à la fédération Naître et Vivre aussi, qui existe avec une ligne d'écoute, hein, aussi, une ligne d'écoutant, en fait, si besoin. Il y a Spama aussi, hein, c'est un soutien téléphonique aussi. Donc il y a beaucoup de... Ce qui est important, c'est de ne pas rester seul avec son histoire. C'est de pouvoir échanger, de pouvoir en parler, et puis surtout, ne pas hésiter... Au moment des dates anniversaires que vous avez évoquées en début d'entretien, Marie-Thérèse.
1: Oui.
2: Je crois que c'est important d'en parler à ce moment-là. Comment vous le ressentez?
1: Enfin, oui, mais on en parle le jour pour ce jour-là, on en parle entre nous, mais pas plus que ça.
2: Pas plus que ça. Au moment de la fête des mères, au moment de la fête des pères.
1: La fête des mères, la fête des pères, non, là, on le ressent pas trop. Moi, c'est surtout au moment de l'anniversaire de la naissance.
2: Oui. Et vous faites pas un rituel à ce moment-là pour Benoît?
1: Pas spécialement. Enfin, je pense souvent à lui, je lui parle souvent. Je l'imagine comment il pourrait être. Parce que autour de moi, comme par hasard, autour de nous, cette année-là, il y a eu plusieurs naissances et pratiquement que des garçons.
2: Ce qui a renvoyé encore plus à la blessure, en ce qui vous concerne, vous pensez?
1: Ouais. À un moment donné, oui, quand je dis qu'on était croyants, quand il y a eu la période de la... profession de foi, enfin, une démarche religieuse. Cette démarche-là, j'ai pas pu la vivre à la maison. Enfin, on est parti parce que c'était trop dur.
2: Est-ce que vous avez gardé un souvenir de Benoît? Le bracelet de naissance, par exemple, ou parfois...
1: Il n'y a rien eu.
2: Il n'y a rien eu. Ils vous ont rien donné à l'hôpital?
1: Non.
2: Parce que parfois, il y a des parents qui prennent des photos de l'enfant, qui prennent une empreinte de pied ou de main pour garder un souvenir.
1: Non, il a été question de rien du tout.
2: Vous n'avez jamais eu la force de dire quoi que ce soit à ce médecin? Ou d'envoyer un courrier?
1: Non. Aujourd'hui, on vient d'entrer un procès, on déposerait plainte, mais à l'époque, non, moi j'ai... Non, on n'a pas fait de démarche dans ce sens-là.
2: Peut-être que le personnel hospitalier a fait ce qu'il fallait de toute façon. mais c'est ça, c'est l'attitude qu'il a eue ensuite qui est à déplorer. C'est les mots qu'il a employés.
1: Je fais aucun reproche aux personnes hospitalières. C'est la violence du médecin.
2: Oui. Aucune psychologie, c'est le cas de le dire. Hein. C'était un bon gynéco peut-être ou un bon obstétricien, mais absolument pas psychologue.
1: Pas du tout.
2: Vos filles avaient quel âge à ce moment-là, Marie-Thérèse?
1: Pardon?
2: Vos filles avaient quel âge à ce moment-là, puisque c'est le petit dernier, Benoît? Vos filles avaient quel âge?
1: L'aînée, elle avait 11 ans. La deuxième, elle avait 7 ans. La troisième, 6. Et la quatrième, 3.
2: Et comment elles ont vécu, en tout cas pour les aînés, parce que les petits peut-être se rendaient un petit peu moins compte, ce que vous avez traversé, le fait que vous soyez revenu sans le bébé?
1: Je peux pas dire. La grande, elle était à l'enterrement, ça c'est sûr, ça je sais qu'elle a pu y aller, mon mari l'a emmenée, mais je sais pas.
2: Vous en avez jamais reparlé avec elle?
1: On en reparle comme ça occasionnellement, mais non, on n'en a jamais parlé vraiment.
2: Aujourd'hui, vous êtes arrière-grand-mère?
1: Oui, deux fois.
2: Et grand-mère de combien d'enfants?
1: 8.
2: 8 fois grand-mère et 2 fois arrière-grand-mère.
1: Ah, ouais. Et dans la grand-mère, il y a un garçon et arrière, il y a un petit garçon aussi maintenant.
2: Vous êtes proche d'eux?
1: Près, oui.
2: Vous êtes une famille soudée?
1: Oui.
2: Ça, c'est un grand cadeau, hein?
1: Oui, heureusement.
2: Oui, mais il y en a tellement qui sont disloqués, si vous saviez.
1: Ah oui.
2: Vous êtes une éditrice de la Libre Antenne, donc
1: vous entendez ces témoignages
2: terribles de familles disloquées.
1: Par ailleurs, on a vécu des divorces, voilà, aussi, mais... Heureusement qu'on est quand même proche des enfants, enfin des petits-enfants et des enfants pour que ça se passe au mieux, que ça se soit passé au mieux, parce que ça fait déjà quelques années maintenant.
2: Et que eux soient proches de vous aussi, hein, c'est dans les deux sens.
1: C'est dans les deux sens, ouais. Ah oui, pour nous c'est un grand cadeau, et puis on le leur dit souvent, moi j'ai pas besoin de cadeaux par ailleurs, hein. Le cadeau, c'est leur présence, c'est leur affection, c'est...
2: Leur témoignage.
1: Oui, pour moi, c'est... Pour nous, enfin, mon mari et moi, c'est ce qu'il y a de
2: plus beau.
1: De plus beau, quoi. Ouais.
2: Votre mari a quel âge, Marie-Thérèse?
1: 87.
2: Est-ce que vous en parlez de Benoît tous les deux? Plus qu'avec vos filles?
1: Oui, plus qu'avec les filles. Bon. Occasionnellement, moi, c'est pas. Je veux dire, c'est plus aussi perturbant, aussi. Je sais pas comment
2: souffrant.
1: Dire ça.
2: C'est voilà. Plus aussi souffrant.
1: Heureusement, d'ailleurs.
2: Oui, bien sûr. Est-ce que la foi vous a aidé particulièrement? Ça, c'est une grande chance, moi, je le dis souvent. Après, ça n'engage que moi, encore une fois, hein, je le dis pour les non-croyants, bien sûr.
1: Oui, mais
2: c'est vraiment souvent une chance.
1: Pour nous, oui. Et dans ce domaine aussi, chacun le vit à sa façon, à son rythme, parce que la foi, on la vit pas chacun de la même manière. Même en couple, on la vit pas chacun de la même manière. Alors on est très engagé, on était très engagé dans le monde associatif, aussi au niveau par rapport à notre foi, mais comme on n'a jamais été engagé par rapport dans les associations, mais au niveau de la foi, chacun est resté dans son, quelque part un peu de son côté pour avoir du partage après. Et après, chacun avance à son rythme, là aussi, dans ce domaine aussi.
2: Bien sûr, de toute façon, c'est très personnel, hein. Notre rapport à Dieu, il est très très personnel.
1: Ah oui, tout à fait.
2: J'ai un message pour vous au 739-21 Marie-Thérèse, Marie-Thérèse, d'une auditrice ou d'un auditeur qui ne signe pas son message, mais qui dit « Chère madame, je pense très fort à vous dans cette épreuve qui a marqué votre vie. Perdre un enfant, même à la naissance, laisse une trace infinie dans le cœur d'une maman. À travers le temps, votre amour pour lui ne s'efface pas, il demeure. »
1: Oui, mais quand je suis vraiment... s'il y a un gros problème à résoudre ou que je suis pas bien, que j'ai du mal à avancer, je lui parle et je lui dis et comment tu me dirais si tu étais là, qu'est-ce que tu me dirais. Et puis je pense que quelque part il y a une réponse d'une certaine manière, quoi, parce que j'arrive après à relativiser,
2: à traverser l'épreuve.
1: Voilà.
2: Parce que là-haut, il y a souvent plus de force qu'en bas. Merci beaucoup, Marie-Thérèse, de votre témoignage ce soir.
1: Merci.
2: C'est touchant, merci, sur l'antenne d'Europe 1. Un grand merci à vous.
1: Merci à vous aussi.
2: Je vous embrasse.
1: Bonsoir.
2: Au revoir.
1: Et bonsoir tout le monde.

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1: Bonsoir Aline.
2: Oui, bonsoir, je suis désolée. Voilà, je vous écoute. Voilà, donc j'ai appelé par rapport à le discours de Josette.
1: Oui.
2: Et c'est vrai que j'ai été très réceptive.
1: Oui.
2: Et je me suis retrouvée un petit peu dans son discours parce qu'il y a des souffrances de l'enfance que l'on... Comment dire ça ? On somatise.
1: Oui. Oui, que l'on peut vous dire qui se manifeste à un moment donné au niveau du corps, c'est ça ?
2: Exactement.
1: Ouais. Quand on les a pas travaillés psychologiquement.
2: Exactement. Et moi, j'ai pris beaucoup de recul. Je suis aussi infirmière. J'ai beaucoup tonné parce que je me réalisais en donnant aux autres. Vous voyez ce que je veux dire ?
1: Et oui. Bah, c'est exactement le cas de Josette. Hein. Et d'ailleurs, je remercie encore Christian d'avoir pris la peine de se garer, d'appeler Europe 1 pour dire combien son parcours avait été admirable à Josette, de donner autant aux autres aussi, et ce don aux autres qui est aussi une forme de résilience, évidemment, mais aussi de fuite. Est-ce que ça a été votre cas aussi,
2: Aline ? Pas une fuite.
1: Pas une fuite. Non. D'accord. Un accomplissement.
2: Pour moi,
1: un accomplissement.
2: J'avais un besoin. J'avais un besoin parce qu'il y a des souffrances de l'enfance et je me suis réalisée en donnant aux autres.
1: Oui. Alors quand vous dites les souffrances de l'enfance dans votre cas, par exemple, et la somatisation, c'est-à-dire...
2: La souffrance de l'enfance, c'est que quelque part, je n'ai pas été reconnue par ma mère.
1: C'est-à-dire qu'elle vous a abandonné ou c'est-à-dire qu'elle ne vous a pas aimé, vous ne vous êtes pas rencontré?
2: Voilà, je n'avais pas ma place. Et donc, à 5 ans, je ne parlais pas. Et donc, ensuite, j'ai su, bon, puisqu'il y a eu un énorme travail après perso, et j'ai su à l'âge de 20 ans que ma mère m'a dit « Qu'est-ce qu'on va faire de celle-ci ?» Et ensuite, j'ai compris beaucoup de choses, parce qu'un jour, elle m'a dit, dans un lot de porcelets, de portées de cochon, il y a toujours un raté.
1: Ah oui.
2: C'était violent.
1: Oui, c'est très violent, effectivement. Vous êtes combien dans la fratrie ?
2: On était 4. Et ma mère ne pensait pas que je serais née, parce qu'elle pensait qu'elle avait été... Il y a eu l'ablation des ovaires. Il restait un ovaire. Je suis née. Et à 5 ans, je ne parlais pas. J'étais, comme on l'a dit, élevée dans une pièce ou dans un lit à barreaux. Donc à 5 ans, je ne parlais pas, je ne pouvais pas parler parce que je n'avais pas de communication, je n'avais pas d'échange.
1: Oui, et puis surtout, vous vous conformiez à ce qu'elle voulait de vous, c'est-à-dire que vous n'existiez pas en fait. Hein.
2: Je n'existais pas.
1: Vous n'avez pris aucune place, vous n'avez pris aucune place puisqu'on ne vous en a pas donné.
2: Non. Et donc, après, j'ai appris à prendre du recul sur beaucoup de choses. Et heureusement, mon père était là. Heureusement. Et donc, c'est pour ça que, quelque part, je me suis construite par rapport à mon père. Mais pas par rapport à ma mère. Parce qu'elle faisait la différence entre mes frères et moi.
1: Vous étiez la seule fille ?
2: Non. Il y avait une aînée. Mais qu'elle a transmis, comme on dit... Je suis née parce qu'elle ne voulait pas dire. Je suis née malheureusement, elle ne voulait pas de moi. Et ça, je l'ai su. Et je me suis construite après. Et ça entraîne. À 5 ans, je ne parlais pas. J'avais un problème thyroïdien. Et je pense qu'on a dû lui dire aussi que votre fille, elle aura éventuellement des. Comment on peut dire ça ? Des carences, voire un retard intellectuel.
1: Ah oui.
2: Et ma mère me l'a dit, tu n'es pas comme les autres. Arrête de parler, tu me fatigues.
1: Bah oui, bah vous avez arrêté de parler. Hein. C'est clair, puisque vous n'avez pas parlé jusqu'à l'âge de 5 ans.
2: Exactement.
1: Oui. Oui, elle niait votre existence par tous les moyens.
2: Exactement.
1: Oui. C'est ça, en fait.
2: Hein. Exactement. Il y a eu beaucoup de travail de ma personne. Et c'est pour ça que j'ai beaucoup donné aux autres, parce que j'avais besoin d'être reconnue.
1: Au Aujourd'hui, vous avez quel âge, Aline?
2: J'ai 65.
1: Oui. Est-ce que vous avez fait la paix avec ce passé?
2: C'est pas très... Non, j'ai pas encore fait la paix. J'ai beaucoup travaillé, mais je ne suis pas encore en paix. J'ai été voir une thérapeute il n'y a pas très longtemps. Elle m'a dit, vous êtes le reflet de ce qu'elle ne voulait pas avoir. Et là, j'ai tout compris.
1: Elle est toujours de ce monde, votre mère?
2: Non. Et justement, il y a de la colère parce que je n'ai pas pu lui dire ce que je voulais dire.
1: Vous pouvez le faire maintenant, vous savez. Vous connaissez cet exercice. Enfin, ce n'est pas un exercice, d'ailleurs, c'est plutôt une thérapie de lettres de colère, hein. Vous écrivez là tout ce que vous voulez lui dire. Vraiment, vous lâchez votre colère sur cette lettre, qui de toute façon même de son vivant n'aurait pas été destinée à être envoyée. Et une fois que vous avez tout mis sur le papier, vous brûlez cette lettre, et les cendres, vous les laissez partir dans le vent, ou vous les mettez dans les toilettes et vous tirez la chasse.
2: J'ai brûlé beaucoup de choses, la construisant. Mais le problème, c'est qu'elle a transmis les messages à mon frère et à ma sœur. Vous savez que des fois, quand je sortais, elle fermait la porte pour pas que je rentre.
1: Et votre père n'a jamais fait barrage, il n'a pas réussi à s'opposer
2: à elle. Il n'a pas réussi parce qu'il disait que sa femme, disons la maman, comme on dit, elle était là pour gérer tout ce qui était intérieur de la maison. Et le papa était, il gérait l'extérieur de la maison. Et elle a beaucoup transmis de négatifs me concernant.
1: Donc vos frères et vos sœurs ont été influencés.
2: Un jour, j'étais très en colère par rapport à toi parce que je n'ai pas eu maman à ma communion parce que c'est à cause de moi, elle me l'a dit.
1: Parce que vous y alliez, votre mère n'a pas voulu y aller? Non.
2: J'étais née au moment de la communion. Ma sœur faisait sa communion. La maman n'était pas présente, donc ma sœur m'en a voulu tout le temps.
1: Parce que vous êtes née le jour de la communion de votre sœur, c'est ça?
2: Ouais, exactement.
1: Ah oui.
2: Mais j'ai pris beaucoup de recul, hein. J'ai analysé beaucoup de choses, hein. J'ai pris beaucoup de recul. Et puis ensuite, je me suis retrouvée avec des enfants, et ma priorité, professionnellement, je me suis beaucoup investie au niveau des soins. De la patientèle, tout ça. Je me suis beaucoup donnée auprès de ces personnes parce que quelque part, je voulais, c'est pas compenser, mais donner en fin de compte quelque chose que je n'avais pas reçu.
1: Oui. Ah oui, vous savez ce que c'est, la préciosité, à quel point l'amour est précieux, hein?
2: Exactement.
1: Et le témoignage d'amour, surtout, parce qu'on peut toujours dire à quelqu'un qu'on l'aime, mais si on lui prouve pas...
2: Et donc, c'est pour ça que, quelque part, je me suis réalisée dans cette profession d'infirmière. Et j'ai beaucoup somatisé après, et c'est pour ça que j'ai des cancers après. Cette forme de sclérose en plaques, j'ai eu un cancer après le décès de ma mère.
1: Ah oui, exactement comme Josette.
2: Voilà. Et donc, c'est pour ça que je me retrouve un peu dans le discours de Josette.
1: Et oui.
2: Parce que, quelque part, j'ai... Mon cancer du sein, je l'ai déclenché après le décès de ma mère parce que je n'ai pas pu dire les choses que je vais dire à ma mère.
1: Et le sein, c'est tellement maternel. En plus.
2: Voilà.
1: Et oui.
2: Et après, je me suis réalisée encore parce que j'ai eu un mélanome. En tant qu'infirmière, je savais qu'un mélanome, il y avait un médecin qui m'a dit, vous avez un mélanome, c'est 70% de votre corps qui t'atteint. Et mon mélanome, je l'ai eu en 2018. Et j'en ai parlé après avec un médecin dermatologue qui est pas très loin d'ici et qui n'a pas dit non. Et qui a une... Bon, maintenant, elle est en retraite, mais qui avait beaucoup, beaucoup de... Comment on appelle ça de savoir et de connaissances par rapport à ça. Et je suis encore là.
1: Et je comprends pourquoi vous nous parliez du langage du corps, parce qu'effectivement, exactement, toute cette somatisation, on est sur le toucher, on est sur le maternage, sur le maternant. Et oui, bah parce que le corps parle à notre place.
2: Exactement. Le corps est en fin de compte, un jour ou l'autre, il réveille en fin de compte les douleurs de l'enfance. Et c'est pour ça que tout ce que l'on vit les 5 premières années, 5 premières années. Moi, à 5 ans, je ne parlais pas. Mmh. Et moi, ce que j'ai transmis à mes enfants, je les ai sécurisés à tous les points de vue.
1: Oui, bah ça, c'est ça, être un bon parent.
2: Père,
1: hein.
2: Le père de mes enfants, c'est un pervers.
1: Les accompagner. Aline, ouais. On arrive au terme de cette émission. Je vous remercie beaucoup, beaucoup d'avoir composé le 01 80 20 39 21 et d'avoir rebondi sur le témoignage de Josette. Un grand merci à vous. Prenez bien soin de vous.
2: Parfait.
1: Au revoir, excusez-moi. Aline. Merci. Non, ne vous excusez pas. Loin de là. Un grand merci à vous, vraiment. Prenez soin de vous. À bientôt sur l'antenne, Aline.

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2: 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Bonsoir Frédéric.
3: Bonsoir Valérie, bonsoir à tous. La France s'enfonce dans la fournaise en ce premier grand week-end de départ en vacances. 26 millions de Français seront en vigilance rouge canicule à compter de demain midi. 37 départements, soit plus d'un tiers du pays, sera concerné. Dès demain, les minimales seront entre 23 et 26 degrés et les maximales entre 38 et 41 degrés. L'été de tous les dangers, les autorités ne cessent d'alerter la population face au risque d'incendie déclenché par des gestes inconséquents. Emmanuel Macron appelle à vigilance, chacun a une responsabilité. Il rappelle dans un message sur X que 9 départs de feu sur 10 sont d'origine humaine et qu'une seconde d'inattention peut menacer les familles, mettre en danger ceux qui nous protègent et détruire aussi nos paysages. L'État qui est en guerre face aux incendiaires, depuis le début de l'année, 8000 départs de feu ont été recensés, 25 000 hectares brûlés. La traque est lancée après les criminels. Le ministre de l'Intérieur, Laurent Nunez, a indiqué que 32 personnes soupçonnées d'être à l'origine de départs de feu dans 22 départements ont été interpellées depuis le début de l'été. Une Française fait partie des personnes disparues dans le violent incendie qui a ravagé le sud de l'Espagne. C'est ce qu'a annoncé le ministère des Affaires étrangères. Le Quai d'Orsay qui précise qu'il n'a pas la confirmation de sa mort pour le moment. Son mari pense qu'elle est décédée dans sa voiture en tentant de fuir les flammes qui approchaient à toute vitesse. Ils venaient d'arriver dans leur maison de vacances. Le baccalauréat 2026 a livré son verdict. 680 600 candidats ont été reçus cette année, toutes filières confondues, après la session de rattrapage. Cela représente un taux de réussite de 91,4%, un chiffre en baisse de 0,4 points par rapport à l'an dernier. Dans le détail, cela donne 95,9% de réussite pour la voie générale, 90,3% pour la technologique et 84,3% pour la professionnelle. 1000 missiles sont prêts à tirer, pointés vers la République islamique d'Iran et des milliers d'autres suivront, menace Donald Trump. Le président des États-Unis jure de décimer, de détruire complètement l'Iran si Téhéran tente de l'assassiner. C'est Israël qui aurait averti Donald Trump de l'intention de l'Iran de l'éliminer. Venger Ali Khamenei est inévitable, prévient le nouveau guide suprême iranien. À l'issue des funérailles de son père, Mojtaba Khamenei jure de venger, je cite, son sang pur et celui de tous les martyrs versés par des assassins criminels et déshonorants. Et puis, en football, le coup d'envoi vient d'être donné dans le quart de finale du mondial qui oppose la Norvège à l'Angleterre. Le vainqueur retrouvera dans le dernier carré celui de l'autre duel à 3h du matin entre les tenants du titre argentins et les Suisses. 23h03, retrouvez Valérie Darmon et la suite des moments les plus forts de votre libre antenne.
2: Prochain Flash Info, tout à l'heure, Frédéric Joncheret, merci.

0: Bonsoir Laurence.
1: Bonsoir Valérie, qu'est-ce que je suis contente de vous entendre, ma petite.
0: Oh bah écoutez, merci beaucoup, moi de même. Merci d'avoir composé le numéro du standard 01 80 20 39 21.
1: J'avais une très bonne nouvelle à vous apporter.
0: Alors, de quoi s'agit-il?
1: Eh bien, je vous avais appelé il y a à peu près 2 mois, je crois maintenant, suite à une auditrice qui vous avait appelé et qui était aussi badigeonnée de Diogène.
0: Ah oui.
1: C'était une dame, je sais pas, elle avait été suivie par un psychiatre qui était monté chez elle. Elle avait des baluchons de théâtre, vous voyez.
0: Ah oui, je me souviens, une dame avec le Diogène qui avait comme un décor de théâtre chez elle, etc. C'est ça?
1: Voilà.
0: Très bien, je m'en souviens.
1: Voilà, donc j'entends ça. Je me dis, mais c'est marrant, bah, moi aussi, je suis affublée du même sobriquet. Mmh. Alors j'ai dit, il faut que j'appelle. Donc je vous ai appelé, je vous ai raconté mon histoire là. Dans les débuts, j'ai fait une chute mémorable dans du gravier autour de l'étoile, courant après un autobus. J'avais des grosses plaies que j'ai pas soignées, ça a infusé. 3 semaines après, les jambes se sont mis à couler, inondé mon lit, je vais voir un médecin. Après, je me suis baladée d'hôpital en hôpital, ils ont jamais trouvé ce que j'avais, et j'avais toujours les mêmes symptômes, un peu moins forts quand même, hein.
0: Oui. Dites-nous juste votre âge, Laurence.
1: Comment?
0: S'il vous plaît, dites-nous votre âge, s'il vous plaît.
1: Ah ben moi, ça y est, moi je suis vieille, je m'en suis pas rendu compte avant ma chute, vous voyez, 75 berges.
0: Ah ben voilà, c'est l'âge de Malika qui nous a appelé en début d'émission. Alors je vous redonne la parole. Donc, vous allez d'hôpital en hôpital.
1: Oui. Voilà, et puis j'avais quand même du mal à marcher parce que j'avais une coquillère prose qui était bien entamée. Avec ma chute, ça s'était pas arrangé. Puis comme je suis assez bravache, je continue à vivre toute seule, à aller faire mes courses. Enfin, je suis pas seule hein, dans mon immeuble, mais effectivement, en remontant mes courses, j'ai un caddie qui est bien chargé et je monte un escalier en pierre de 50 marches. Et là, je me suis tiré un ligament du genou.
0: Oui.
1: Alors, comme j'ai fait de la haute montagne, ces douleurs-là, je les reconnais. Bon, j'ai dit, ça va peut-être quand même s'améliorer. Comme ça, j'avais mon ravitaillement pour une semaine. J'ai dit, au bout d'une semaine, c'est bien. Bon.
0: Et c'est pas douloureux?
1: Ah si, c'était douloureux.
0: Ah oui, donc vous êtes une endurante à la douleur, hein?
1: Ah ouais, ouais, moi c'est jamais de cacheton, jamais rien.
0: Ah, une guerrière, une combattante.
1: Ah ouais, ouais, moi c'est l'horreur ça. Bah d'ailleurs, ça me joue des tours, la preuve, c'est que ça m'en a joué. Mmh. Et puis, alors, évidemment, j'ai une sœur qui a collé du bocal, toujours. Alors, elle était tout le temps après moi. Ah, mais alors, on n'arrive pas à me soigner, mais c'est pas possible, patati, patata. Bon, voilà, alors elle m'appelait tout le temps. Alors, j'étais étendue sur mon lit de camp, je vous raconterai, et j'entends le téléphone sonner, j'avais tellement pas envie de me lever, je me suis pas levée. Elle envoie les pompiers une fois de plus parce que ma soeur, elle envoie les pompiers
0: comme
1: oui,
0: ça. Ah oui, oui, d'accord.
1: Ah ouais, ouais, ouais, ouais, ouais. Alors même une fois, c'était très drôle parce que on frappe à ma porte. Et comme je m'occupe pas mal de l'immeuble, je vois les pompiers, je dis, qu'est-ce qui se passe, messieurs? Elle faut dire, en plus, j'étais en petite culotte, entre parenthèses. Il me dit, on cherche une madame. Je dis, c'est moi. Et les pompiers, ils me regardent. Ils me disent, non, madame, c'est pas vous. Et je dis, comment, c'est pas moi? Mais si, c'est moi. Ah non, mais on cherche une dame, j'avais 73 ans à l'époque. Ah non, mais on cherche une dame de 73 ans. Je vous dis que c'est moi, je vais vous montrer ma carte d'identité. Ah mais non, on nous a fait une blague. J'ai dit, mais non. Ah, moi, j'ai pris peur. Je me suis dit, bon, que je suis pas chez moi, que je squatte. Voyez, je me suis fait la
0: Vous aussi, alors Laurence, vous êtes comme les auditrices d'hier qui nous ont téléphoné. Vous faites pas votre âge du tout, vous. À 75 ans, vous en faites
1: non,
0: combien? 65
1: non.
0: Comme celle d'hier.
1: Oui, parce que... Bah oui, c'est très très curieux. Alors, bon, sur le moment, ça pourrait me faire plaisir si j'étais pas dans un tel état quand même. Bon, là, vous atterrissez, vous êtes dans votre zone d'âge, on va dire, hein. Mmh. Et alors, les pompiers arrivent, cette fois-ci, je me suis laissé embarquer, hein. J'ai pas fait d'histoire. Je suis arrivée à Ambrasparé, et puis, le lendemain, ils m'ont transféré à l'hôpital Sainte-Périne.
0: Oui.
1: Et là, ils sont penchés sur mon cas, m'ont fait des prises de sang. Alors, ils ont vu que j'étais dénutrie, comme si je me nourrissais pas. Enfin, bref. Et là, c'est parti. C'est parti en autre boudin, le truc. Je suis restée, je vous dis bien, je suis restée 6 mois chez eux. Au bout du 2e mois d'hospitalisation, je me requinquais quand même un peu. J'ai une lettre qui arrive, ministère de la Justice. Je me suis dit, mince, mais qu'est-ce que c'est que ce courrier? J'ouvre. Une demande de mise sous tutelle.
0: Ah, bon, on en parlait avec Harold à l'instant.
1: Mais oui, justement, j'écoutais ça.
0: Oui.
1: Et moi, comme j'avais écouté vos émissions précédentes, un petit peu de temps de ça, j'ai dit, oh, mais ça, c'est un danger.
0: Oui.
1: Je cours dans le couloir, j'attrape la médecin qui me soignait, qui était la chef de service. Je dis, vous êtes au courant de ça? Qu'est-ce que ça veut dire? Et là, je m'entends. Elle me dit, oh, mais vous ne pourrez jamais rentrer chez vous, parce que c'est complètement insalubre. Et puis, vous êtes malade. Je dis, attendez. Elle me dit, vous allez aller dans un EHPAD. Mais je dis, attendez, je ne me sens pas à ce degré-là de décrépitude pour aller dans un EHPAD.
0: Mais attendez, qui avait demandé la mise sous tutelle?
1: Eh bien, c'est ce que je voulais savoir. Elle ne me l'a pas dit. Ça avait l'air de venir du service médical. Alors elle continue, elle me fait une description de mon appartement. Mais je dis, mais elle n'est jamais venue chez moi. Et puis la façon dont elle décrivait le truc, c'était épouvantable.
0: Vous êtes sûr que c'est pas votre sœur?
1: C'est pas ma sœur, c'est ma fille. Je l'ai su après, mais moi j'ai soupçonné ça tout de suite. Hein.
0: Oui.
1: Je me suis dit dans ma tête, elle connaît. Ah oui, que vous avez une marche à monter. Effectivement, j'ai un petit perron, parce que moi je suis en rez-de-cour. En plus, je suis dans une cour très sécurisée, vous voyez. J'ai des barreaux aux fenêtres, les voisins me connaissent. Enfin, ils viennent toujours pleurer à ma porte. Donc on
0: en tout cas, vous avez l'air très alerte, hein, franchement.
1: Bien sûr. Alors, je la regarde, je me suis dit, mais il y a quelque chose qui ne va pas. Puis alors, l'histoire du tutelle, moi, ça m'a fait sonner les alarmes internes. Oh, je dis là, il y a quelque chose qui cloche. Alors, elle me dit non. Et puis alors, il y avait un truc aussi. Je leur parlais de ma douleur de genou. Puis tout d'un coup, je suis partie en brasse parée pour un IRM. Alors, je me suis dit, ça va être pour mon genou. Eh bien non, ils m'ont mis la tête dans la machine. Alors que moi, je me sentais pas du tout en train de délirer, quoi. Bon, j'avais rien au cerveau, je peux vous dire, ça a dû les contrarier, ça, quand même. Alors, ils m'ont parlé d'un lobe frontal, avec un point d'interrogation, peut-être une atteinte du lobe frontal, point d'interrogation. Vous voyez, ils continuaient quand même dans leur truc. Hein.
0: Oui.
1: Ah, c'était abominable. Alors, j'ai dit, madame, je ne me laisserai pas faire. Puis elle me dit, je ne peux pas me payer un EHPAD. Oh, vous êtes propriétaire. Oui, elle savait plein de choses sur moi, en fin de compte. Moi, je ne la connaissais pas plus que ça. Mais alors, elle savait mon appartement, que j'étais proprio, que je n'avais qu'à vendre mon appartement pour payer l'EHPAD. J'ai dit, mais non, moi, mon appartement, c'est pour céder à mes enfants. Je n'ai pas envie de dilapider.
0: Vous avez combien d'enfants, Laurent?
1: J'en ai deux. Alors, j'ai un grand-fils qui a fait des belles études supérieures et le père de mon fils était vu.

0: en a pris un petit peu, et puis c'était très curieux. Moi, j'étais en insécurité avec lui, et pourtant, je n'ai pas osé. Hein. Mais il s'enfermait dans notre chambre à coucher, et moi, j'allais dormir par terre. Hein. Pendant 15 jours, on ne desserrait pas la parole. C'était symptomatique.
1: C'est compliqué.
0: C'était très compliqué. Et donc, je suis retournée chez ma mère avec mon kiki. Hein. Mm. Et puis, lui, après, il a fait une vie agréable, je crois. Alors, il a eu une copine. Ils sont partis dans les Pyrénées orientales, d'une espèce de bergerie. Je crois que mon fils est allé voir son père une fois seulement. Comme mon fils, oui, il vit ses études supérieures déjà. Donc, pendant les vacances de Noël, il revenait chez nous.
1: Revenez ensuite, donc vous avez rencontré quelqu'un d'autre et vous avez fait votre fille.
0: 10 ans après, j'ai eu ma fille. Alors c'était encore pas ça. Alors lui, il avait 12 ans d'âge mental, il était un gentil garçon, hein, comme ça à voir. Mm-hmm. Assez sportif, donc on avait fait un peu de montagne ensemble, je l'avais montré, bon. Mais alors lui, c'était la vie impossible. On savait jamais où il allait, on savait jamais quand il rentrait à la maison. Il devait ramener ma fille le soir. Le soir, c'est moi qui allais chercher ma fille qui était gardée par sa mère. Eh ben, combien de fois j'arrivais chez la maman, Pierre, il est parti, il est venu chercher sa fille. Il revenait à minuit avec une gamine de 4 mois, vous voyez ?
1: Oula ! Ah oui !
0: Ah mais oui, c'était comme ça. Pour lui, sa fille, c'était comme un petit caniche. On la trimballait partout. Elle n'avait pas mangé, elle n'était pas changée, mais ça, il n'en avait rien à faire.
1: Donc vous l'avez quitté ?
0: Ah bah lui aussi. Ah bah lui, il m'a tapé même. Alors là,
1: ah oui, d'accord. Donc vous avez élevé votre fils seul après ou il a été présent?
0: Ah bah après, je suis repartie chez ma mère. Oui. Alors mon fils était en internat, donc ça se faisait. Puis je vais vous dire, hein, j'étais pas mal logée, j'étais dans le Roland-Garros, vous voyez.
1: Ah oh, bon, ça va, oui, ça va, il y a pire.
0: Maman avait le pavillon fédéral, mis en appartement, c'était les anciens vestiaires de tennis. Mmh. Et mon père était un ami de Châtrier, donc il a retrouvé une place là, et mon père était le commissaire du stade, voilà.
1: D'accord, donc vous viviez à Boulogne avec vos deux enfants.
0: Paris, hein.
1: Oui, c'est Paris, là. Oui, c'est entre Paris, et Boulogne, hein. Oui, c'est ça.
0: Ah, c'est Paris 16e, oui. c'est à l'intérieur du bois de Boulogne, oui. c'est parisien. Alors, je me suis bien... J'ai retinqué financièrement, et puis après j'ai pu louer un petit studio pas loin où je travaillais. C'est ce qui m'a sauvée d'ailleurs.
1: Quel était votre métier, Laurence?
0: Alors moi j'ai commencé dans la décoration d'intérieur, j'ai fait une école d'art, donc je faisais des tableaux, j'en ai vendu quelques-uns, mais avec tout ça, vous n'avez plus le temps.
1: Oui.
0: Donc j'ai laissé tomber ma peinture chérie, et puis surtout j'ai perdu mon job. Au premier choc pétrolier, vous voyez, j'étais dans une petite boutique de décoration, j'étais leur dessinatrice là-dedans. Et au premier choc pétrolier, ils ont travaillé avec les entreprises. Les entreprises, premier choc pétrolier, elles ont coupé tout ce qui était un peu inutile. On faisait de l'agencement de salles de réception, des choses comme ça, vous voyez. Mm-hmm. Je faisais des hauts,
1: Et vous avez retrouvé derrière?
0: Ah, jamais. Parce qu'à l'époque, quand on était au chômage, alors moi j'avais mon fils qui était bébé à cette époque-là, eh bien, vous aviez du chômage, on vous donnait du chômage que pendant 3 mois, figurez-vous. Mmh. Et après, nada. Alors là, j'ai commencé à chercher du travail à corps et à cri. Et puis, j'étais à ce qui s'appelait la NPE. Alors j'avais trois visites à faire d'entreprise. Et la troisième, alors il y avait une compagnie d'assurance, je vais travailler dans les sous-sols, ça ne me choquait pas. La deuxième adresse, la Croix-Rouge française. Ah, ils avaient un magnifique immeuble haussmannien de toute beauté. Et j'ai été pris sous le charme, j'ai dit je vais prendre ce poste-là. Voilà. Mmh. Alors c'était une simple petite employée aux écritures.
1: Vous aviez un travail. Alors, revenez à votre fille. Donc, pourquoi vous pensez que c'est votre fille qui a demandé la mise en tutelle?

0: Christelle.
1: Voilà, alors là, je vais faire une pierre de coups, je vais vous parler de la venue de chez moi, des deux psychiatres qui ont été mandatés. Alors, on a fait un dossier avec mon tribu, un avocat, donc, on a fait un dossier de béton. Hein.
0: Mmh. Alors, en sortant de l'hôpital.
1: Ah oui, ils m'ont jeté. C'est-à-dire, la veille de ma sortie, le juge des tutelles est venu à l'hôpital.
0: Ah oui, donc ils ont maintenu le cap de la tutelle, oui.
1: Ah ouais, parce qu'il ne lâchait pas la perle, hein, je peux vous dire. Alors, il arrive, moi j'étais assise sur mon lit, il y avait mon avocat, il y avait le greffier et une petite stagiaire. Donc le juge des tutelles, ah ben moi j'ai attaqué tout de suite. J'ai dit, vous avez vu mon compte rendu médical? Ça commence comme ça, première ligne, alcool pas avoué. Ah, j'étais folle. J'ai dit, moi qui ne peux pas boire une goutte d'alcool parce que je deviens complètement pompette, je peux plus parler. J'ai dit, vous voyez, si je prends un dé de vin ou n'importe quoi, je parle avec l'accent suisse. Et c'est vrai en plus, j'ai pu me faire chambrer dans ma vie avec ça, oh là là, je vous raconte pas. Alors j'ai dit ça commence comme ça, et puis alors c'est un coup j'ai 77 ans, un coup je mesure 1m65, un coup, ah oui alors j'ai des ulcères varicoux, j'ai jamais essayé de ma vie, j'ai quand même eu 3 Doppler.
0: Donc il n'y avait rien calé dans le dossier en fait, hein. C'est ça.
1: Ah mais oui, c'était écrit, oh là là, c'était écrit, c'était dithyrambique. Alors j'étais une personne très très dépressive, qui n'avait jamais voulu se faire soigner, mais j'ai dit, mais ça c'est pas moi. Et moi je me suis posé la question, je n'avais pas mélangé des dossiers médicaux, vous voyez, dans les secrétariats, elles sont peut-être harcelées de travail, et puis elles mélangent deux trucs. Alors j'ai dit, alors le greffier noté. Et puis j'ai dit, alors il me dit, ah mais comment vous avez pris un avocat? Ben j'ai dit, j'ai pris un avocat. Et puis alors Diogène, il me dit, ben j'ai dit, je suis pas Diogène. J'ai dit, tout s'est effondré dans mon appartement. J'ai dit, c'est pas de ma faute, c'est la vieillerie de l'immeuble. Et puis les fuites d'eau incessantes, eh ben j'ai commencé à prendre des bouts de plafond sur la tête. Là, j'ai sonné l'alarme. Et j'ai dit, vous savez, alors ce que me disait le docteur, elle me disait, ah, mais il n'y a pas besoin de 3 ans pour refaire un appartement. Mais j'ai dit, madame, c'est pas refaire la peinture, c'est refaire la structure. Et dans une copropriété, c'est très long. Parce que on est tributaire d'AG extraordinaire. Il faut avoir le quota, les 3/4 des gens...
0: En tout cas, tout ce que vous exprimiez tenait la route. Hein. Jusque-là, il n'y a aucun argument qui va vers la tutelle. Vous élaboriez très bien, vous avez expliqué le fonctionnement de l'immeuble, surtout que vous étiez investi dans l'immeuble, etc. etc. Donc, qu'est-ce qu'ils ont retenu contre vous, ces gens?
1: Ah ben, ils se sont toujours basés sur cette connerie de constat médical. C'était affolant. Ça a été même assez loin parce que quand mon avocat est venu chez moi, il me dit, vous savez, madame Anna, j'avais peur de rentrer chez vous. Mais je dis, mais pourquoi? Ben parce que à cause de Diogène. Mais alors,
0: donc il a constaté qu'il n'y avait pas de Diogène.
1: Ben évidemment. Oui. Alors il m'a dit, mais chez vous, c'est pas du tout Diogène. Oui, il y a une pièce un peu encombrée parce que j'ai
0: ben vous avez stocké
1: tous les meubles,
0: oui, bien sûr,
1: une pièce à l'autre. C'est ce que j'avais expliqué au juge qui était venu.
0: Donc finalement, Laurence, la bonne nouvelle que vous vouliez nous annoncer ce soir.
1: Alors voilà, on va y venir. Donc on a fait un dossier béton avec mon avocat. Donc j'ai eu droit à la visite de médecins assermentés pour me questionner et tout ça. Alors je vais vous dire. Là-dedans, il y a à boire et à manger aussi.
0: Ah ben c'est ce que nous a expliqué Harold tout à l'heure, et surtout il y a 15 jours, quand il s'est retrouvé sans argent, avec un médecin expert, 2 minutes sur le palier. Oui, un
1: voilà. Week-end de pâtes. Alors, moi, première fois, je suis tombée sur un médecin assermenté, une vraie folle. Alors, au début, elle était gentille. Et puis là où ça a tourné au vinaigre, elle a commencé à me poser des questions sur l'actualité. Alors, elle me demande le nom des présidents de la République. Moi, j'ai grainé jusqu'à très loin. Hein. Alors, bon, Alors elle m'a fait faire le test du monde à l'envers, que j'avais fait X fois, donc je ne pouvais pas me tromper. Elle a marqué que je ne savais pas. Elle m'a fait faire le test de la pendule. Elle m'a fait compter à l'envers de 7 en 7 à partir de 100, donc ça c'était bien. Et puis après, j'ai vu qu'elle avait changé de, elle avait changé d'attitude. Quand on en est venu à la géopolitique, alors moi je suis assez douée là-dedans parce que à la Croix-Rouge, j'étais l'agence AFP de la Croix-Rouge pratiquement, donc j'avais énormément de travail. Je connais un peu plus toutes les arcanes mondiales. Ça, ça a été très intéressant, très enrichissant pour moi. Et alors je dis, mais de toute façon, vous voyez, quand on voit ce qui se passe à Gaza, quand j'ai sorti ça, sa tronche s'est fermée. Et alors, elle avait fait un descriptif. Alors après, elle a dit oui, madame. Alors elle écrivait oui, madame machin. Elle aurait eu 2 enfants. Elle aurait fait de la décoration. Elle aurait travaillé à la Croix-Rouge tout au
0: conditionnel. Tout au conditionnel.
1: Voilà, tout au conditionnel. Et puis alors. Le lavabo est étrangement sec. Je pense qu'elle ne se lave pas.
0: Ah oui, c'est quand oui, même gratiné. Oui.
1: Ah ben oui. Et elle a une baignoire sabot. Oh, ma baignoire n'est pas sabot. Hein. Mais elle a dû marquer ça pour montrer que je ne pouvais pas monter dans la baignoire sans doute, mm-hmm. Vous voyez. Donc, c'était intentionnel.
0: Et donc, ensuite, ce rapport...
1: Celle-là, quand j'ai reçu le rapport, et puis j'ai tout de suite appelé mon avocat, mais j'ai dit, mec, vous voyez comme c'est
0: grave.
1: Extraordinairement
0: mensonger. Oui.
1: Ben oui. Alors, il me dit, mais oui, mais vous avez raison. Ben, je vais vous donner des autres... C'était à moi d'appeler...
0: Une contre-expertise. Donc vous avez fait une contre-expertise.
1: Ah ben tout à fait. Donc je tombe quand même sur quelqu'un de plus compréhensif. Et puis il m'a questionné sur mes comptes. Ben, j'ai dit, vous savez, moi, j'ai tellement été habituée à serrer la vis dans tous les sens que du coup, je n'ai jamais eu autant d'argent. Je lui dis, hein. Ben, j'ai dit, voilà. Et puis...
0: Mais pendant tout ce temps-là, Laurence, pardonnez-moi de revenir sur le sujet. Pendant tout ce temps-là, votre fille, elle est proche de vous ou pas?
1: Mais non, elle est à la Réunion. Et c'est là aussi où je voulais en venir. Parce qu'elle vient une fois par an, parce qu'elle doit donner ses petites filles au père, qui est, alors lui, ça s'est mal passé pour lui, hein, de fréquenter ma fille. Lui, il a été complètement dépressif, le pauvre garçon. Hein. Alors il est retourné chez ses parents en Corse, et elle est quand même assujettie, parce qu'elle ne voulait pas se déchiffrer. Donc, la grand-mère est intervenue pour faire, je crois, elle a fait une demande de pouvoir voir ses petites filles. Voilà, j'ai 2 petites filles, hein,
0: oui.
1: Du côté de ma fille. Mmh. Et elle est obligée de les céder à peu près 20 jours aux grandes vacances. Voilà, donc ça s'est soldé comme ça.
0: Mais elle vous appelle, votre fille?
1: Alors... Ah ben ma fille, elle est fâchée avec moi à mort, un coup elle me harcèle d'injures, c'est quelque chose de terrible. C'est ce que j'ai dit aux 2 psys qui sont venus chez moi. Bon, alors donc on a fait cette expertise avec des médecins fermentés, et puis ça, on arrive au mois de janvier, vous voyez, et au mois de janvier, je reçois une lettre, 2 lettres dans ma boîte aux lettres. Voilà, nous souhaitons une visite avec vous. Nous sommes des psychiatres assermentés, mandatés par le... Alors là, il y a un truc que je ne savais pas dans les tutelles. Eh bien, par le contentieux des tutelles, le juge des contentieux des tutelles. Je ne savais pas que ça existait, ça.
0: Mm-hmm.
1: Alors, je pense que le juge qui était venu voir, il a dû dire, oh ben là, ça va être trop de travail pour moi, je délègue, je sais pas, un truc comme ça. Et donc, j'ai eu la visite des 2 psychiatres assermentés qui sont venus. Alors,
0: ça en fait quatre en tout, là, hein, jusqu'à maintenant.
1: Comment?
0: Ça en fait 4 en tout, là.
1: Ouais.
0: Ouais. D'accord.
1: Oui, okay. c'est ça, tout à fait. Il y a eu un huissier qui est venu faire un constat avec des photos de mon intérieur, donc voilà. Et puis alors, on a eu le médecin s'est remonté, on l'a gardé.
0: Vous avez mené un combat acharné, Laurence. Hein?
1: Comment?
0: Vous avez mené un combat acharné, là. Hein? Faut avoir la niaque, hein.
1: Attendez, j'ai mal entendu.
0: Je disais, il faut avoir la niaque pour pouvoir vous faire entendre, là. Hein? Vous ne laissez pas aller les armes.
1: Voyez, Valérie, je ne supporte pas l'injustice.
0: Oui, oui.
1: Alors, c'est ce que j'ai dit au docteur qui a fait mon bulletin de sortie. Et puis alors, elle m'a appelé 3 fois de suite, à 10 jours d'intervalle pour savoir comment j'allais. Et je dis, vous savez, pour la dépression, moi, ça m'est jamais arrivé. Hein. Et j'ai dit, même j'ai eu du harcèlement moral dans mon travail, ça arrive à tout le monde.
0: Ce que je trouve incroyable, Laurent, c'est que votre fille est à La Réunion, elle ne vous voit jamais, elle ne vous donne pas de nouvelles, et que de l'autre bout du globe, elle organise tout cela.
1: Parce qu'elle était tout le temps, je vais vous le dire quand j'ai reçu les 2 psychiatres chez moi. Donc aux 2 psychiatres, je leur dis, vous savez, je ne suis plus à Sainte-Périne depuis le 17 juillet. Donc, depuis le 17 juillet, je suis chez moi. Alors, le médecin que j'avais en ligne, il me dit, vous m'envoyez ça par texto. Alors, j'ai fait un beau texto, hein, de A à Z, voilà, je suis là, je m'appelle, machin, je mets... je donne le code de l'immeuble et tout ça, et je lui dis, si jamais le rendez-vous doit être décalé, ne prenez pas le 21, parce que le 21, j'ai une consultation médicale pour changer mes desserts, parce que je me suis fait une descente d'organes en plus, je vous raconte pas. 3 handicaps, moi, franchement, je cumule. Et bon, c'est très bien. Alors après, il me rappelle.
0: Alors venez-en au fait, Laurence, venez-en au fait.
1: Alors, les psys sont venus. Et alors, vous savez, ça m'a changé la vie. Alors, je m'attendais au pire. Hein. Oui. Je suis tombée sur 2 personnes vachement sympas. Ah, ça. Alors, ils étaient assis. Alors, c'était marrant parce que moi, j'avais prévu qu'un seul. Donc, ils sont venus à 2. Et puis, j'ai dit, genre, je vais vous chercher une chaise. Moi, j'étais sur mon beau lit que ma soeur m'avait acheté. C'était mon cadeau. Donc, j'ai un beau lit qui peut faire 2 places. C'est des meubles Ikea. Vous voyez, des tiroirs en dessous. C'est pratique. Et il est parti dans l'autre pièce chercher une chaise, comme s'il était chez lui, avec une aisance. Alors, des gestes amples et doux, vous voyez, il ramène la chaise, s'assied dessus. Et puis, là, on a commencé l'interview. Alors, de but en blanc, il nous dit, est-ce que vous savez, madame, ce qui vous a amené à une mise sous tutelle? Alors, j'ai dit, il y a 2 choses. Ça peut être que ma fille. Parce que ma fille, elle a des velléités de revenir en métropole. Mais elle ne trouve pas de logement. Et alors, elle était déjà venue chez moi l'été dernier, soi-disant pour faire du rangement. Ça a été l'horreur. Alors elle me dit, mais c'est très sale chez toi. Alors elle frottait le carrelage de ma kitchenette. Ah, puis c'est jaune, je dis non, c'est pas jaune, c'est grège. T'as beau frotter, ça sera pas blanc, je lui ai dit. Vous voyez un peu comme elle est. Et alors, j'ai dit, j'ai des grands problèmes relationnels avec ma fille, et je lui explique qu'à 15-16 ans, elle est tombée dans la drogue. Voilà. Et elle, ça a été de mal en pire. Et là, son comportement a changé. Elle ne foutait plus rien en classe, si bien que j'ai dû la récupérer en payant un cours privé pour l'année de son bac, vous voyez. Alors, d'ailleurs, j'ai failli prendre un coup de poing dans la figure, je peux vous dire. Heureusement que je me suis baissée à temps, le coup de poing est parti dans le mur, d'ailleurs, il y a encore une trace.
0: Oui. Donc, tout c'est clair, en fait, elle veut récupérer votre appartement.
1: Voilà. Alors, j'explique tout ça
0: au psychiatre.
1: Au psy.
0: Du contentieux des tutelles.
1: Voilà, mais pas de l'hôpital.
0: Non, des tutelles.
1: Des tutelles, voilà. Donc, je reste au calme. Alors, il me posait des questions, effectivement. J'ai dit, vous savez, moi, ça va bien. J'ai encore un petit peu de peine avec mes jambes, mais bon, depuis mon opération, oui. Quand même, la doctoresse, elle m'avait fait faire une opération de la hanche. Donc, ça s'était très bien passé. Et ça m'a redonné vie, hein. Vous imaginez pas. Mm-hmm. Je disais encore un peu mal au genou, mais c'est pas grave. Mais je me débrouille bien pour faire mes corvées tous les jours. Il n'y a aucun problème. Alors, ils disent, on ne comprend pas qu'on vous ait mis comme ça. J'ai dit, de toute façon, quand j'ai ouvert le dossier avec mon avocat, je voulais bien savoir d'où ça venait. Parce que, et alors effectivement, dans le dossier médical, après concertation avec la famille, il ne pouvait y avoir que deux personnes, ma sœur et ma fille. Voilà.
0: Et votre fils, votre fils, il est hors champ, lui. Il n'est pas en lien avec votre fils.
1: Il est très loin, il est expatrié au Brésil.
0: Ah oui, effectivement. Ah oui, vous avez des...

0: Prédom, il est 1h34, alors une information route à vous donner. C'est sur la ligne Paradis, entre la mairie de la ligne Paradis et le Petit Marché. Il y a un scooter avec deux personnes qui sont à pied, qui poussent le scooter. On voit vraiment aux dernières minutes, dans ce secteur, il fait un peu nuit, donc faites très très attention. C'est en direction de Saint-Pierre, ligne Paradis vers Saint-Pierre, vers Saint-Pierre, voilà. Donc faites très très attention, comme je vous ai dit, ces deux personnes qui poussent ce scooter en direction de Saint-Pierre, ils sont entre la mairie de ligne Paradis et le Petit Marché de la ligne Paradis. Voilà pour cette information. On remercie Charlie qui nous a appelé en antenne pour nous donner l'information. Vous aussi, si vous êtes dans le secteur et si vous avez autre information, 02 62 le 41 51 51. Tout de suite, nous allons retrouver la suite du programme Europe 1.
1: Avec une neutralité absolue, ne mettant jamais en doute mes paroles. Et là, je tiens à le... D'ailleurs, je vais leur faire un beau texto sympa pour leur dire ça. Parce que c'est des gens très méritants. Alors, vous voyez aussi, avec les psys, on se méfie.
2: Oui.
1: Parce que quand il m'a demandé mon carnet de chèques, j'ai dit, oh là là, je vais faire comme la dame pourvu qu'il me le pique pas.
2: Eh oui.
1: J'ai cherché mon carnet de chèques, il me dit, oh ben j'ai oublié votre compte, ben oui, je vais vous chercher le dernier, il n'y a pas de souci. Alors, il feuilletait mon relevé bancaire du mois d'avant, quoi. Bon, et ça, alors je feuilletais mon carnet de chèques, mais je disais ça, c'est tel chèque que j'ai fait. Ah, mais pourquoi ça arrive deux fois la même somme? Ah ben c'est normal, parce que généralement, dans la boutique où je suis toujours à 15 jours près le même achat. Voilà. Mmh. Et eux, ils doivent apurer.
2: En tous les cas, Laurence, vous allez pouvoir vous reposer, prendre soin de votre santé en toute tranquillité, maintenant que ça y est,
1: vous l'avez emporté.
2: Un grand merci, Laurence.
1: Exactement.
2: Un grand merci de nous avoir donné.
1: Valérie, je vous embrasse. Merci. Et aussi le petit Nicolas.
2: Le petit Nicolas, oui, ça lui va bien. Il est grand dans la vraie vie, mais c'est vrai que
1: je pense qu'il pourrait être mon fils, même moi, je
2: pense aussi. Merci beaucoup, Laurent. Je vous embrasse très fort. Prenez soin de vous.
1: Moi aussi. Et puis, très bonne continuation.
2: Merci,
1: les émissions sont vraiment utiles.
2: Merci beaucoup. Au revoir.

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1: Bonsoir Marie.
2: Bonsoir Valérie.
1: Merci d'être avec nous sur l'antenne d'Europe 1 pour nous parler.
2: C'est moi qui vous remercie de m'avoir rappelé.
1: Avec grand, grand plaisir Marie. De quoi souhaitez-vous nous parler ce soir?
2: Nouchi, arrête de faire du bruit avec tes oreilles.
1: Ah, alors.
2: Nouchi, c'est mon chien.
1: Ah, d'accord. C'est quel,
2: mais
1: quel
2: c'est
1: type
2: pas
1: de chien
2: que je voulais vous parler.
1: Oh, bon, vous savez, hier, on a parlé chat pendant la première demi-heure de l'émission. Et c'était aussi très agréable.
2: Je sais, j'ai écouté hier. J'écoute tous les soirs. Alors, donc, je suis un peu incollable sur votre émission.
1: Ah, ben, c'est très bien. C'est bien.
2: J'ai un chien que vous n'avez jamais vu, puisque c'est un chien nu du Pérou.
1: Ah, ou alors je ne connais pas. Et effectivement, je ne connais pas cette race.
2: Non, vous ne connaissez pas, j'en suis sûre.
1: Eh oui.
2: Il y en a très peu.
1: D'accord.
2: Et c'est très pratique parce que ça n'a pas de poils, donc ça ne vous salit pas la maison.
1: Ah, d'accord. Et c'est à quelle taille?
2: Alors, vous avez trois tailles. Vous avez un petit qui doit aller jusqu'à... Alors, attendez que je me souvienne des tailles. Vous avez le petit, le moyen et le grand. Donc, le petit doit être au maximum à 35. Après, vous avez le moyen qui va jusqu'à 48. Et vous avez le grand qui va jusqu'à 60.
1: Et vous, vous avez lequel des trois?
2: Ben, moi, j'en ai un qui est entre moyen et grand. Le mien, c'est 49. Donc, c'est un petit grand.
1: Un petit grand. Voilà. Il a quel âge, le petit grand qui est à vos côtés?
2: Il a 9 ans.
1: Ah, 9 ans. Ah oui, ça commence à faire hein, quand même.
2: Oui, il faut compter qu'un chien, ça vit 14-15 ans.
1: Ouais.
2: Puis surtout que lui, il a eu des problèmes de santé dès sa naissance. Donc, bon, enfin, il est soigné, ne vous en faites pas pour lui.
1: Oui, bah, j'imagine. Vous l'avez eu bébé? Vous l'avez eu petit?
2: Non, je l'ai eu... il avait 6 ou 7 mois. Mais je me suis occupée de lui quand il était bébé, puisque j'étais... locataire de son éleveuse.
1: Oui.
2: Donc, comme elle, à ce moment-là, elle avait des problèmes pour s'occuper de ses chiots, je me suis occupée de lui et des chiots qui étaient à ce moment-là. Donc, voilà.
1: Et vous vous êtes choisie.
2: Elle a joué la balle avec moi. Et un jour, pour me remercier, elle m'a donné Nouchi.
1: Oh, ben voilà. Il est rentré. C'est lui qui s'est invité dans votre vie, finalement, hein?
2: Ah oui, mais avant j'ai eu plein de cockers.
1: Oh là là, alors là,
2: et
1: moi,
2: j'ai même
1: suis
2: eu un air d'altérier.
1: Ah oui.
2: Comment?
1: Ah oui. Non, je disais, je suis fan des cockers parce que c'était mon premier compagnon, le cocker, Golden.
2: Ah ben écoutez, moi j'en ai eu, j'ai dû bien en avoir une, j'en ai même élevé alors, donc c'est pour ça que j'en ai eu beaucoup.
1: Ah oui, effectivement. Alors, quel est l'objet de votre appel ce soir, voilà. Marie, maintenant que nous avons parlé de Nouchi qui est à vos côtés, qui va rester silencieux?
2: Ah oui, oui, non, mais il est très sage, il n'aboie pas, sauf si on frappe à ma porte ou qu'on sonne, mais ça, c'est normal pour un chien.
1: Mais oui.
2: Donc, c'était des tempêtes que nous avons subies dans le sud-ouest.
1: Ah, vous êtes où dans le sud-ouest?
2: Je suis dans l'Aude.
1: D'accord, d'accord.
2: Voilà, je suis dans l'Aude et nous avons eu, ben, comme vous le savez, des tempêtes. Mmh. Donc, la première tempête, le soir à 20h, j'avais pu fermer mon portail. J'étais obligée de repartir de la première pour quitter la deuxième.
1: D'accord.
2: Et donc, j'ai fermé mon portail et le lendemain matin, je me lève, je regarde par la fenêtre, j'ouvre mes volets. Je regarde par ma fenêtre et puis je dis c'est bizarre, il y a un bruit. Et puis je vois que mon portail tapait dans tous les sens. Qu'est-ce qui se passe? Donc je ressors, j'avais bien fermé ce portail, j'essaie de le refermer, il se rouvre. Enfin bon, la tempête avait démoli mon portail. Tout au moins le système d'ouverture et de fermeture. Et j'ai un battant qui s'est affaissé. Donc, depuis ce moment-là, mon portail reste ouvert.
1: Vous êtes seule dans la maison, Marie? À part avec Nouchi, vous êtes seule dans la maison?
2: Oui, mais je n'ai pas peur.
1: D'accord. Mais vous avez quel âge? Je ne vous ai pas demandé votre âge, Marie. Vous avez quel âge?
2: J'ai 78 ans.
1: D'accord, 78 ans.
2: Écoutez, il faut faire avec.
1: Oui, vous avez une voix très dynamique, en tout cas, et très jeune. Hein.
2: Écoutez, je vous remercie. Oui, je suis plutôt dynamique, et puis souvent on dit que je ne fais pas mon âge, donc c'est tout. Je suis Gémeaux, vous savez.
1: Oui.
2: Et donc, j'ai bien le caractère des petits Gémeaux.
1: C'est-à-dire, qu'est-ce que vous voulez dire par là? C'est quoi le caractère des petits Gémeaux?
2: D'abord, le Gémeaux est quelqu'un qui reste jeune. Et qui fait toujours plus jeune que son âge. Et sur le plan du caractère, je saute du coq à l'âne avec une vitesse faramineuse, et au point que mes parents me disaient toujours, heureusement que ta tête est attachée sur tes épaules, parce que sinon tu la perdrais.
1: Ah, mais vous y retrouvez dans les volte-face, vous y retrouvez?
2: Il y a des fois...
1: Marie, est-ce que vous êtes toujours avec nous?
2: Oui.
1: Ah voilà, ça avait coupé un petit peu.
2: Oui,
1: voilà. Donc, ma question c'était, est-ce que vous vous y retrouvez dans ces volte-face du Gémeaux?
2: Oui, en règle générale. Des fois, je m'y perds un peu, mais après, je m'y retrouve. Donc, voilà, il faut s'habituer à vivre comme on est. Hein.
1: Bien sûr, il faut s'accepter tel qu'on est surtout. Après, rien ne nous empêche de nous modifier et de nous bonifier surtout avec l'âge. C'est surtout ça. Hein.
2: Oui, j'essaie quand même maintenant d'être un peu plus stable que ce que je l'étais avant. Stable, je l'étais quand même. Mais c'est-à-dire que, de ne pas sauter du coq à l'âne comme je faisais avant, voilà.
1: Bon, avoir une ligne de conduite, c'est ça que vous voulez dire? Avoir un chemin qui est tracé un petit peu plus.
2: Voilà, exactement. Donc, on va en revenir à ma tempête.
1: Oui.
2: Donc, pour la deuxième tempête, mon portail était ouvert. Donc, le soir, à 20h, je sors Nouchi, en laisse. Et nous sortons côté rue, parce que côté jardin, je n'ai pas assez d'éclairage. Donc, je n'aime pas sortir côté jardin... plus ou moins dans le noir, à cette saison, c'est pas pratique. Donc, nous sortons côté portail, et je me rends compte que le vent avait fait tomber ma poubelle. Donc, finalement, je dépasse mon portail et je vais...
1: Vous allez où, Marie? Ça a légèrement coupé aussi.
2: Je sors jusque dans la rue.
1: Ah, d'accord. Très bien.
2: Avec mon chien en laisse.
1: Oui.
2: J'avais donc mon chien en laisse. Et là, il y a eu une grosse rafale de vent qui m'a déséquilibrée et je me suis retrouvée assise sur mes fesses.
1: Oui,
2: je ne pouvais pas faire. Le chien en laisse dans une main. Alors, j'avais les fesses sur la rue et mes pieds sur ma propriété.
1: D'accord.
2: Et il n'y avait personne dehors puisque il y avait la tempête. Je me dis, comment tu vas te lever, toi? Donc, je me suis mise accroupie, et puis, mais je voulais surtout pas lâcher mon chien. Donc, je me suis relevée, et puis j'ai réussi à me relever, et puis on est rentrés. Alors, il brunait, donc on était mouillés tous les deux. Enfin, ça a été assez catastrophique. Mais pour en revenir au vent, on a vraiment eu des rafales épouvantables. Il y a des tas de choses qui ont été embarquées. Ça a été vraiment... On a eu des rafales à 100 à l'heure, quand même. Oui. Je ne sais pas si vous imaginez ce que ça donne.
1: Et de toute façon, vous êtes assurée, Marie. Forcément, dans ces régions-là, on est toujours assurée.
2: Oui, de toute façon, on est toujours assurée. Mais enfin, pour les dégâts que j'ai eus, finalement, sur le portail, il n'y en a pas pour bien cher. Donc, il suffit de le remettre d'aplomb et puis ça sera réparé, donc ça va. Mais effectivement, j'ai toujours été assurée de toute façon. Hein.
1: Oui, mais souvent il y a des clauses particulières dans ces régions par rapport aux tempêtes, justement, souvent.
2: Oui, mais bon.
1: Oui.
2: Oui, mais bon, là, mon contrat d'assurance sur ce plan-là, il est bien. Et je n'ai pas de problème avec mon assurance. Et par contre, je déconseille l'assurance pour les animaux. Je l'ai expérimenté, c'est catastrophique.
1: Oui, de toute façon, ça vaut quand ils sont... On les souscrit quand ils sont jeunes, alors que c'est quand ils sont vieux qu'on en a besoin, et là, on s'y retrouve beaucoup moins.
2: Exactement, et là, vous n'avez pratiquement plus de couverture.
1: C'est ça. Donc, en fait, effectivement, ça ne sert pas grand-chose, sauf si... peut-être dans certains cas précis que je ne connais évidemment pas. Donc, plus de peur que de mal en ce qui vous concerne, Marie, finalement, avec ces tempêtes.
2: Oui, mais bon... mais si vous voulez, c'était quand même... impressionnant parce que moi j'entendais le vent dans la maison, le fait que je sois tombée, que je sois rentrée, bon ça m'a quand même... Et là je me rends compte que ma colonne vertébrale a été ébranlée parce que j'ai une douleur dans la colonne que je n'avais pas avant.
1: Oui, vous allez quand même aller consulter, donc, Marie.
2: Oui, non pas encore, il faut que j'aille voir quelqu'un pour voir ce qui se passe du côté de ma colonne vertébrale.
1: Oui, quand même, vous avez 78 ans, hein, donc quand même, on ne laisse pas traîner.
2: Oui, de toute façon, je sais que j'ai de l'arthrose dans la colonne. Donc déjà, ça c'est une première chose. Et puis bon, j'ai des douleurs qui sont aussi, mais qui ne sont pas dans ma colonne, mais qui sont au dos, qui viennent de l'ablation de mon sein gauche. Donc voilà.
1: Ah, vous avez eu un cancer du sein.
2: J'ai eu un cancer du sein.
1: Il y a longtemps. Marie, il y a longtemps.
2: En 2010.
1: Oui, d'accord.
2: En 2010, donc j'étais à Aix-en-Provence à l'époque, où il y a un excellent hôpital. J'ai été très bien soignée, donc j'ai fait le parcours normal, chimio, immuno,
1: radiothérapie.
2: Et la radiothérapie m'a détruite.
1: Qu'est-ce que vous appelez détruite?
2: La radiothérapie, à la suite de la radiothérapie, j'ai fait une péricardite. Mon cœur a été touché. Donc, péricardite, et à la suite de la péricardite, j'ai fait une pleurite et on m'a ponctionné mes poumons. Ça, je vous assure que ce n'est pas rigolo. Donc, voilà, les rayons, pour moi, ça a été pire que tout le reste du traitement.
1: Oui. Mais aujourd'hui, vous êtes totalement sortie d'affaire.
2: Ah oui, bon, là, je me fais plus
1: à tous les niveaux, en plus.
2: Oui, 2010-2026, ça fait 16 ans.
1: Oui.
2: Donc, à moins de faire un autre cancer, mais je vois pas pourquoi j'en ferai un autre. Hein.
1: Vous vivez en pleine campagne, Marie? Vous vivez en pleine campagne?
2: Pas tout à fait. J'ai des voisins à droite et à gauche. Il y a une rue. Bon, c'est pas vraiment la pleine campagne, mais j'ai un jardin pour le chien. Donc, c'était le but, c'était d'avoir un jardin. Pour nous.
1: Voilà, très bien. Et l'objet de votre appel ce soir, c'était de nous parler de ces inondations et de cette grosse frayeur que vous avez eue.
2: Voilà, surtout... j'ai quand même été partiellement inondée.
1: Oui.
2: C'est-à-dire qu'il a tellement plu qu'à un moment donné, la tête n'arrivait plus à absorber l'eau.
1: Oui.
2: Donc, mais vous n'êtes jamais rentré chez moi. Hein. Mais j'avais un endroit, je ne pouvais plus du tout sortir puisque j'avais une énorme flaque d'eau. Et je ne voulais pas aller dans le jardin avec le chien qui aurait été dans l'eau. Donc, j'étais limitée à sortir sur le devant, ce qui faisait que j'étais obligée d'aller vers la rue. Mais on a eu des grosses pluies et encore, on n'est pas à plaindre parce que alors... Au niveau des grosses pluies, j'ai une parente qui est en Seine, non, en comment elle s'appelle, elle est près de Royan.
1: Oui, en Charente.
2: Et alors elle,
1: en Charente.
2: Oui. En Charente-Maritime, mmh. Voilà. En Charente-Maritime, alors là-bas, c'est bien plus catastrophique au niveau de la pluie que chez nous. Hein.
1: Oui, oui, absolument. Voilà.
2: Donc, puis, il faut toujours voir le verre à moitié plein.
1: Exactement, mais vous avez l'air assez positive, Marie, de toute façon. Naturellement positive.
2: Non, pas tout le temps. J'ai fait plusieurs dépressions, mais bon.
1: Ah, mais vous faites alors comme Sylvia hier, avec laquelle on a passé un bon moment, et aussi en compagnie de Michel, et vous avez dû entendre l'émission d'hier qui était juste magnifique, avec ce témoignage de femmes, hein, et notamment de Sylvia, qui a fait plusieurs dépressions et qui aujourd'hui est dans une joie totalement intégrée, totalement assumée et qui se transmet.
2: Oui. Hein? Donc, bon, moi, si vous voulez, mon problème, c'est que... bon, et ça, c'était pas un choix de ma part. Hein. C'est que la vie a fait que je suis fille unique, ça, j'y suis pour rien. Ensuite, mon papa avait qu'un seul frère qui n'a pas eu d'enfant. Donc,
1: pas je n'ai pas de famille
2: de ce côté-là.
1: Oui, pas de cousin-cousine.
2: Rien du tout. Mmh. Et ma mère était fille unique. Donc, pareil de ce côté-là, pas de famille. Donc ça, c'est un petit peu dur des fois à assumer. Et n'ayant pas d'enfants, ben...
1: Mais vous avez des amis? Une famille de cœur?
2: Oui, j'ai des amis, oui. Et puis, je me suis fait ma famille de cœur avec les enfants de la seconde épouse de mon père.
1: Ah, donc il y a quand même une famille recomposée dans votre histoire, tout de même. Oui.
2: Oui, je me suis très très bien entendue avec le fils de la seconde, avec sa mère. Je ne l'entendais pas, mais lui non plus, donc il n'y avait pas de problème. Et je me suis très très bien entendue avec le fils, qui est venu aux obsèques de mon papa. Puis, bon, lui, malheureusement, est décédé, mais je garde le contact avec sa fille et sa veuve.
1: Donc, une petite, voilà. Une toute petite famille, tout de même, malgré tout.
2: Oui, mais bon, vous savez, des fois, la famille qu'on choisit, elle est plus importante que la famille
1: dont on est issu.
2: Qui est, voilà, dont on est issu. Et sont vraiment des gens qui sont très très gentils avec moi et donc.
1: Et qui habitent près de chez vous? Qui habitent près de chez vous?
2: Ben non, la fille de Franck est en région parisienne. Et sa mère est vers Royan.
1: Ah oui, donc vous êtes
2: bon,
1: un peu partout.
2: Le téléphone, ça existe.
1: Oui. Oui.
2: Voilà, oui. Et moi, ma maman était de la région parisienne.
1: Et puis maintenant, vous avez Europe 1 pour vous tenir compagnie aussi.
2: Ah ben écoutez, oui, j'ai Europe 1. Je me lève, je mets Europe 1, je me couche avec Europe 1.
1: Avec Europe 1. Bah écoutez, merci beaucoup Marie d'être intervenue ce soir justement sur l'antenne d'Europe 1 dans la Libre Antenne. Un grand merci à vous.
2: Voilà.
1: Et puis prenez bien soin de vous et allez consulter tout de même pour cette chute. Pour voir, pour vérifier un peu le coccyx. Ben, hein, vous êtes tombée sur les fesses.
2: Oui, non mais le coccyx me fait pas mal.
1: Non mais quand même,
2: mais
1: on va
2: c'est
1: vérifier.
2: Le milieu de la... Oui, oh. Je suis costaud, vous savez, j'ai des os en béton.
1: Oui, bah tant mieux, mais on vérifie quand même, c'est toujours mieux. Enfin, il me semble.
2: Oui.
1: Prenez bien soin de vous.
2: De toute façon, je vous rappellerai parce que je suis fille de militaire.
1: Oui.
2: Et que cet état de choses a fait que j'ai eu des traumatismes.
1: Eh bien, écoutez,
2: parce que j'ai un père qui est parti quand j'étais...
1: L'antenne est à vous, Marie. Donc, je vous dis à bientôt avec grand, grand plaisir.
2: Voilà, je vous rappellerai pour vous parler de ça.
1: Avec plaisir Marie. À bientôt.
2: Je vous souhaite une excellente fin de journée.
1: Oui, une nuit plutôt.
2: Et puis rentrez bien chez vous.
1: Merci beaucoup, au revoir. Au revoir.
2: Au revoir.
1: Minuit ou pile au carillon d'Europe 1. Le Flash vous est présenté par Frédéric Joncheret. Bonsoir Frédéric.
3: Bonsoir Valérie, bonsoir à tous. Je ne laisserai personne confisquer cette présidentielle aux Français. Déclaration de Marine Le Pen. La candidate à l'Élysée du Rassemblement National a donné sa première interview en presse écrite au journal du dimanche. Elle réaffirme sa combativité à 9 mois du scrutin et son intention de refermer la séquence judiciaire pour imposer un débat de fond. Un entretien à retrouver demain dans le JDD. Une Française fait partie des personnes portées disparues dans le violent incendie qui a ravagé le sud de l'Espagne. Le Quai d'Orsay précise qu'il n'a pas la confirmation de son décès, mais selon le témoignage de son mari, il n'y aurait aucun espoir de la retrouver vivante. Elle serait morte dans sa voiture en tentant de fuir les flammes. Elle pourrait faire partie des corps qui n'ont pas encore été identifiés par les autorités espagnoles. Le couple venait d'arriver dans sa maison de vacances. 37 départements, soit plus d'un tiers du pays, sera placé demain midi en vigilance rouge, canicule. 26 millions de Français seront concernés. De fortes chaleurs qui devraient persister jusqu'au milieu de la semaine prochaine. Aujourd'hui, le mercure a atteint 40,2 degrés à Saint-Laurent-du-Pape en Ardèche. Demain, les minimales seront entre 23 et 26 degrés, les maximales entre 38 et 41 degrés. L'État qui est en guerre face aux incendiaires. Depuis le début de l'année, 8000 départs de feu ont été recensés, 25000 hectares brûlés. La traque est lancée après les criminels. Le ministre de l'Intérieur, Laurent Nunez, indiquait que 32 personnes soupçonnées d'être à l'origine de départs de feu dans 22 départements ont été interpellées depuis le début de l'été. Un hommage sera rendu mercredi au caporal Baptiste Gerfaud-Valentin, ce pompier décédé en intervention en Savoie. Le jeune sapeur-pompier est mort emporté par une chute de bloc rocheux. La cérémonie aura lieu à la halle olympique d'Albertville. Journée noire sur les routes, bison futé observé à un pic de plus de 900 km de bouchons à la mi-journée. Il appelle à redoubler de prudence en raison de la chaleur. Demain, la journée sera classée verte, sauf dans la région Auvergne-Rhône-Alpes, dans le sens des départs, qui devrait être très fréquenté du milieu de la matinée jusqu'en fin d'après-midi. Venger Ali Khamenei est inévitable, prévient le nouveau guide suprême iranien. À l'issue des funérailles de son père, Mojtaba Khamenei a juré de le venger. Rappelons qu'il a été tué dans des bombardements israélo-américains. De son côté, Donald Trump a eu vent d'un projet d'attentat à son encontre. Le président des États-Unis a réagi et promis de décimer et de détruire complètement l'Iran si Téhéran tente de l'assassiner. Et côté sport, en football, la Norvège et l'Angleterre sont à égalité, un but partout à la mi-temps de leur quart de finale du Mondial. Après une entame fébrile, les Norvégiens ont ouvert le score par Kjetil Dalp avant que Bellingham égalise juste avant la pause. Le vainqueur affrontera en demi-finale celui du duel qui se jouera entre l'Argentine et la Suisse à 3h du matin. Minuit passé de 3 minutes, la suite des moments les plus forts de votre libre antenne, et ce, en compagnie de Valérie Darmon.

0: Bonsoir Tom.
1: Bonsoir Valérie.
0: Merci d'être avec nous ce soir dans la libre antenne d'Europe 1 pour nous parler de votre métier qui nous laisse tout le temps dubitatif. Alors, bon, magicien, ça on sait ce que c'est, on a tous assisté à un moment donné ou à un autre de nos vies à un numéro de magie. Et alors en plus vous êtes mentaliste, ça va forcément ensemble les deux ou pas, Tom?
1: Alors il y a un vrai lien entre les deux. La magie, ça va être quand on va utiliser les objets, quand il y aura le côté illusion. Et le mentalisme, c'est plutôt une branche de la magie, plutôt la magie mentale. Donc chaque magicien peut être mentaliste et ensuite on choisit un peu ce qu'on préfère. Certains vont préférer partir vers l'hypnose, d'autres vers la magie, d'autres vers la grande illusion ou le mentalisme.
0: Vous avez quel âge, Tom?
1: Là, j'ai 32 ans.
0: Et vous êtes magicien mentaliste depuis combien de temps?
1: Alors, ça fait 15 ans que je pratique la magie et le mentalisme. Et ça fait depuis peut-être 5 ans que c'est vraiment devenu mon métier à temps plein. Et que j'en fais pratiquement tous les jours pour les événements d'entreprise, principalement.
0: Quand vous étiez petit, vous étiez déjà en train de faire des tours de magie ou pas?
1: J'ai démarré assez tard. En fait, j'ai démarré quand j'avais 14 ans. Bon, après, il faut définir ce qu'est petit. Mais à 14 ans, j'ai rencontré un magicien à un spectacle et ça m'avait tellement plu. J'avais adoré l'ambiance que ça avait créé. J'avais adoré le fait qu'avec mes amis, on sort de là avec plein d'énergie positive. Et je me suis dit, tiens, c'est ça un jour que je voudrais faire. Et la vie a fait que, naturellement, les décisions que j'ai prises à ces moments-là m'ont emmené vers ce métier.
0: Alors, comment on devient mentaliste?
1: Alors, il y a plein de manières de devenir mentaliste. Souvent, ça démarre par une rencontre où on rencontre un mentaliste qui commence un peu à allumer une petite flamme chez nous. Et ensuite, on va essayer de se renseigner autour de nous, rencontrer d'autres mentalistes, aller à des conventions de magie, par exemple. Tous les ans, soit ça va être en Angleterre, soit ça va être aux États-Unis ou en Europe, on va voir d'autres mentalistes qui vont faire des conférences sur ce qu'ils ont appris de nouveau, ce qu'ils ont développé, les choses qu'ils ont créées. Et ensuite, nous, on prend des notes, on échange avec eux, on apprend, on rentre dans nos régions et on essaye ensuite de faire ça autour de nous, sur nos publics respectifs.
0: C'est quoi la définition du mentalisme, Tom?
1: Alors c'est très vaste. Chaque mentaliste va avoir un peu sa propre définition. Il y en a qui vont parler peut-être plus d'analyse comportementale, d'autres de lecture de pensée. Moi, ma définition, c'est vraiment un moyen pour générer des émotions positives chez les personnes que je rencontre. Et donc, ça va être leur demander de penser à des rêves, de penser à des voyages, de penser à plein de choses qui ont un lien direct avec eux. Et mon but, c'est de le deviner et d'en faire un tour.
0: Donc vous, votre but, c'est de rendre les gens heureux?
1: Exactement. Mon métier, c'est de rendre les gens heureux.
0: C'est quand même pas mal, hein, comme mission de vie, ça.
1: je m'éclate tous les jours dans ce métier-là, et c'est rencontrer tellement de personnes venant du monde entier. C'est en rencontrant des personnes que je me retrouve là, au téléphone avec vous. Et c'est ça aussi la beauté, je trouve, de ces métiers-là, c'est que tous les jours c'est différent et il y a des aventures de dingue à chaque fois. Je me suis retrouvé à faire de la magie pour des célébrités, pour des très grandes entreprises, pour des entreprises plus simples. Et chaque événement pour moi est une source de joie, de rencontre, et c'est incroyable à faire.
0: Alors l'aventure la plus dingue par exemple?
1: Par chance j'en ai beaucoup. Celle qui m'a le plus marqué ces dernières années, c'est le fait de faire de la magie à un président en fonction, donc c'était Emmanuel Macron, et d'être engagé, on va dire, pour faire de la magie à lui, Brigitte Macron, son staff, la famille présidentielle, on va dire. Ça, c'était la folie, en fait, de me retrouver à 32 ans à faire de la magie face à un président que je vois à la télé. C'était assez dingue. Et la beauté aussi de la vie, et vous parliez tout à l'heure de synchronicité, il y a un mois, je me suis retrouvé à faire aussi de la magie, mais cette fois-ci devant François Hollande, le président François Hollande. Et c'est juste parce que j'étais au bon endroit, au bon moment, à présenter mes tours, à créer de la joie, et je me suis retrouvé face à un deuxième président. Et c'est ce que j'adore aussi dans ce métier, c'est toutes ces expériences-là.
0: Ouais, ça aurait été bien de faire un tour de magie pour la France, hein, en l'occurrence. Je dis ça, je dis rien. Est-ce qu'on peut tous devenir mentaliste ou pas?
1: Oui, je pense que tout le monde pourra devenir mentaliste et on aura chacun notre manière de fonctionner. Peut-être qu'il y en a qui vont essayer d'aller vers quelque chose de plus émotif, d'autres qui vont essayer d'aller vers quelque chose de plus impressionnant. On peut tous le devenir, il faut quand même avoir une appétence pour le public, être à l'aise donc forcément face à un groupe, face aux rencontres, être peut-être très bon observateur pour arriver à voir des choses que d'autres ne verront pas, retenir et analyser des éléments chez des personnes. Donc ça, ça prend, et c'est l'expérience qui fait qu'on devient bon mentaliste.
0: Est-ce qu'il faut quand même des compétences particulières, je sais pas, un travail de mémoire par exemple, ou pas? Parce que vous mémorisez beaucoup de choses, non, pendant les numéros?
1: Oui, on mémorise beaucoup de choses. Pendant le numéro, il y a énormément de concentration parce que j'aime beaucoup retenir le prénom des personnes avec qui je... Enfin, j'aime beaucoup retenir les prénoms, tout simplement. Mais en même temps, je dois faire mon tour, donc je dois me souvenir de la suite du tour. Mais en même temps, si quelqu'un pense à quelque chose, je dois me souvenir de comment je vais analyser cette information-là. Si j'ai reçu et je ressens le souvenir, à retenir exactement ce qu'est ce souvenir, à faire un lien peut-être avec ce qui a pu être dit quelques minutes avant dans le groupe. Donc ça demande beaucoup de concentration, retenir beaucoup de choses en même temps et de savoir l'utiliser au bon endroit, au bon moment.
0: Alors là on est veille de rentrée scolaire, de passage d'examen pour certains qui passent des grands concours, des choses comme ça. Est-ce que vous avez un truc de mentaliste à nous livrer à l'antenne que les auditeurs, les auditrices peuvent reprendre à leur actif ou même pour leurs ados par exemple qui vont devoir retenir beaucoup de choses, notamment sur le travail de la mémoire? Est-ce qu'il y a quelque chose que vous pourriez nous donner, nous livrer, qu'on pourrait réutiliser dans notre quotidien?
1: Oui, il y a énormément de choses qui sont utiles et utilisées. Pour moi, le plus important, c'est ce qu'on appelle la préparation mentale. En fait, souvent, on perd notre mémoire ou on perd notre capacité parce qu'on arrive dans une zone qu'on ne connaît pas. Pour moi, ça va être une nouvelle scène, par exemple, ou un nouveau public. Pour un étudiant, ça peut être une nouvelle classe. Quand c'est une épreuve, comme le bac ou autre, c'est des endroits qu'on ne connaît pas. Et en fait, quand on arrive dedans, on est pris par plein d'émotions. Le cerveau doit traiter plein d'informations en même temps. Et donc, il y a des moyens de vivre un événement avant même qu'il ne se passe, pour que nous, on soit préparés, donc notre charge mentale soit réduite. Et donc, ça s'appelle la visualisation mentale. On va, donc dans mon cas, par exemple, quand je vais faire un nouveau théâtre qui est grand, je vais aller récupérer des photos du théâtre, je vais aller récupérer des photos de l'intérieur, de l'extérieur, des loges, de tout ce que je peux regarder, m'en imprégner et m'imaginer, moi, sur scène, en train de faire ces actions-là. Comme ça, quand j'arrive sur scène, je dois pas traiter l'information, mon cerveau va pas traiter l'information de où est l'emplacement, parce que je l'ai traité en amont, en juste en pensant, juste en réfléchissant et en faisant un petit travail. C'est pas de la méditation, mais pratiquement, juste se poser.
0: C'est ce qu'on fait en PNL, aussi, hein. C'est-à-dire qu'on, ou en hypnose d'ailleurs, on fait vivre l'événement avant à la personne. Je pense notamment aux étudiants qui vont passer leur bac. On leur fait vivre le passage d'examen avec le plus de détails possible, de manière à ce qu'ils sachent qu'ils l'ont déjà eu avant même de le passer. Donc en fait, quand ils y vont, ils l'ont déjà eu, le bac, finalement.
1: Exactement. Et ça, c'est quelque chose que je trouve incroyable. Et ce qui est dingue, c'est que c'est ma maman, quand moi j'ai passé mon bac, qui m'a donné ces conseils-là. Et quand j'entendais ça, quand j'étais plus jeune, pour moi, ça résonnait pas de la même manière. Mais aujourd'hui, quand c'en est devenu mon métier, tout ce que ma maman a pu me dire à ce moment-là résonne aujourd'hui d'une autre manière. Et c'est juste incroyable. Et dans l'hypnose, il y aura ça aussi. Il y a aussi la possibilité de se renforcer positivement. Ça veut dire se dire, ce bac, on va le réussir. Ou cette scène, ça va fonctionner. Le tour de magie devant le président, ça va marcher. Et en fait, le fait de se répéter positivement que la situation va bien se passer, on arrive aussi avec une image ou une mentalité plus positive lors d'un événement important.
0: Donc l'usage des mantras, finalement, c'est un mantra de dire, par exemple, je suis pleinement sereine en toutes circonstances, et on le répète.
1: Exactement. Oui. Et c'est le fait de se le répéter plusieurs fois pour que le cerveau se l'imprègne. Oui. Alors, je ne sais pas si c'est une science exacte ou pas, mais moi, je sais que sur moi, ça marche énormément, et ça me permet de me booster avant les événements importants.
0: Oui, de toute façon, moi, je dis toujours que ça ne mange pas de pain. De tenter, et on voit ce que ça nous fait, de toute façon. Et

0: préciser ce que c'est pour les auditeurs et les auditrices, parce que ça, on peut le reprendre aussi à son actif, un peu quand on le souhaite.
1: Ah bah carrément. Alors je vais donner moi ma version et mon analyse de ce palais mental, mais quand on est dans un endroit qu'on connaît facilement, par exemple une maison d'enfance, il est très facile dans chaque pièce d'associer un nouvel élément et donc de plus facilement retenir cet élément. Si moi je visualise ma maison d'enfance et que dans chaque pièce je vais mettre, on va prendre une liste de courses, et bien je vais mettre un ingrédient de cette liste de courses, bah quand je vais avoir besoin de récupérer l'information, je vais juste réfléchir à cette maison et visuellement je vais plus facilement récupérer l'information au bon endroit parce que je sais que ce sera dans ma chambre d'enfance ou dans le salon ou dans la télé. Et c'est ces petits éléments-là qui nous permettent de plus facilement retenir des informations.
0: Et vous, par exemple, quand vous êtes en train de faire un tour de magie avec des cartes, par exemple, vous faites appel à quoi comme ressort?
1: Beaucoup d'analyses en direct, c'est-à-dire que le tour que je vais faire va être un automatisme. Je l'ai fait des centaines, peut-être des milliers de fois. Donc chaque mouvement s'est répété de la même manière, ce qui fait que je peux vraiment me concentrer sur la personne qui est en face de moi et je me fais un peu mon petit palais mental. C'est-à-dire que je sais que je vais toujours démarrer par un spectateur à gauche et je vais aller tourner un peu dans le sens des aiguilles d'une montre vers la droite. Donc à chaque fois qu'il se passe quelque chose avec un spectateur, la nouvelle information que je vais avoir, c'est son prénom, peut-être 2-3 informations que cette personne va dire sur elle-même, et je vais l'associer à une partie du tour. Donc je vais très facilement pouvoir retenir l'information à ce moment-là. Et une fois qu'elle est ancrée visuellement chez moi, je vais pouvoir la retenir plus longuement. Donc si je vais recroiser cette personne dans la soirée, ou peut-être la semaine après, il va être plus facile pour moi de retenir son prénom et de tout de suite la rappeler par son prénom, parce que je l'avais associé à un moment d'un tour de magie que je connais par cœur.
0: Est-ce que vous avez des trucs à nous livrer sur la gestion du stress, qui est un grand sujet de rentrée, là aussi?
1: Ouais, ça c'est vrai que le stress c'est un gros sujet, on va dire, pour tout le monde. Déjà, utiliser la répétition mentale, la visualisation, c'est quelque chose qui est vraiment, vraiment utile pour être apaisé sur place, parce que le stress peut être lié par la nouveauté, par l'ensemble de nouvelles informations qui arrivent en même temps. Donc le fait d'avoir préanalysé ça, permet de vraiment gérer le stress. Et moi, toujours de mon côté, la manière dont je vais le gérer, c'est d'être surpréparé. Ça veut dire que je vais toujours avoir un plan B au cas où. Comme ça, si quelque chose ne se passe pas bien, je sais que je vais tout de suite prendre le chemin alternatif. Et en fait, je vais pouvoir me libérer d'un stress parce que si le tour ne rencontre pas le succès souhaité, je sais que je vais pouvoir bifurquer et tout de suite enchaîner vers quelque chose d'autre. Aux yeux du public, ce sera invisible. C'est une manière pour moi de gérer ce stress-là.
0: Donc en fait, vous travaillez 2 tours en même temps à chaque fois. Vous savez que vous avez un plan B. Vous savez que vous avez le plan B. Ouais, mais alors quand on passe un examen, par exemple, on n'a pas de plan B. Hein.
1: Non, quand on passe un examen, ça va plutôt être la partie préparation où être surpréparé permettra d'être plus à l'aise sur place. En plus des exercices plus classiques, on va dire, de respiration et de vraiment prendre l'élément dans lequel on est, on va dire, s'imprégner de la pièce dans laquelle on est et vraiment de vivre le moment à fond. En soufflant, en prenant le temps, c'est aussi un moyen de pouvoir se relaxer et donc déstresser.
0: Oui. Il y a un autre truc que j'ai envie de livrer aux auditeurs et aux auditrices, c'est le cercle d'excellence en PNL, qui est que vous visualisez un cercle devant vous avec de la couleur qui représente, par exemple, la confiance en soi. Vous faites un pas, vous rentrez dans le cercle et vous associez l'odeur qui représente la confiance en soi, l'image qui représente la confiance en soi, et le son, et vous ajoutez tous ces éléments évidemment en visualisation tandis que vous êtes les yeux fermés au centre de ce cercle de la couleur qui représente la confiance en soi, et vous serrez très fort le poing, par exemple le poing droit, de manière à ce qu'il y ait un ancrage aussi corporel, en associant toutes ces images de confiance en vous, en répétant le mantra « j'ai pleinement confiance en moi ». Ça marche aussi assez bien. On est toujours sur ce pouvoir du cerveau, en fait, finalement.
1: Ben ouais, vous êtes une experte, Valérie.
0: Bah, je suis un petit peu praticienne aussi en PNL, donc
1: alors, de livrer ça.
0: Voilà, c'est quand même des petits trucs qui sont importants à savoir quand on est en situation comme ça de stress. On les fait quelques minutes, on s'isole avant d'aller passer un entretien d'embauche, un entretien d'évaluation, de rentrer dans une classe quand on connaît pas sa classe. Bon, c'est des petites bricoles, mais qui nous permettent de nous recentrer. Je crois que c'est important d'avoir ces petits tips. À quoi en tant que

0: ta liste, il faut faire attention, Tom, en langage psychocorporel. Qu'est-ce que ça dit? Qu'est-ce que vous pourriez nous expliquer du langage psychocorporel ce soir sur l'antenne d'Europe 1?
1: Alors, ça rentrera dans des sujets très PNL. On va dire que ma version du mentalisme est très dans l'illusion, plutôt sur le spectacle. Mais donc je pourrais pas donner des exemples très très précis en dehors des situations de spectacle. Mais ça va être clairement la manière d'être, la posture, et on ressent très très facilement si quelqu'un a une vibe, mais une vibe positive ou plutôt négative, et ça se passe dans la manière d'être tout simplement. Et ensuite, c'est jouer un peu avec son intuition et son ressenti. Et quand on est en spectacle, en mentalisme, on ressent très facilement quelqu'un qui va avoir cette vibe positive, qui va nous être utile et qui va permettre d'élever un tour vers un tour plutôt incroyable.
0: Mais par exemple, est-ce que vous faites particulièrement attention au clignement des yeux, je sais pas moi, un pied qui bouge et puis qui va s'arrêter de bouger, à une manière de respirer, des choses comme ça? Est-ce que à quoi vous êtes particulièrement attentif? Que dit le corps, par exemple? Une respiration qui s'accélère, une respiration qui se ralentit, un regard qui se fige?
1: Ouais. Si, pour moi, le plus important, c'est un changement de rythme et un changement d'état. Et c'est ce qui peut aussi, moi, me permettre d'avoir une information. C'est que si une personne est avant de monter sur scène et court un peu dans tous les sens, est très excentrique, et au moment où je lui demande de me mentir, parce que c'est un des buts de tour, cette personne devient toute calme, toute renfermée. C'est-à-dire qu'il y a quelque chose qui est caché. Et si une fois que l'information est dévoilée, ou alors que je cherche à avoir l'information, que cette personne change totalement de comportement, sont des choses que je vais pouvoir analyser. Alors, c'est pas une science exacte. C'est pas parce qu'il y a eu un clignement d'œil que ça veut dire que la personne pense à la lettre A, par exemple. Mais de temps en temps, s'il y a des petits changements de rythme, on peut en avoir une information. Nous, notre but en tant que mentaliste et magicien aussi, c'est d'avoir des techniques d'analyse et magique pour que ça fonctionne à tous les coups.
0: Et ça fonctionne à tous les coups ou pas?
1: Alors, il y a des erreurs, de temps en temps. Quand on joue avec un spectateur, il y a des choses qui peuvent mal se passer. On peut pas arriver à lire l'information. Ça peut ne pas fonctionner. Mais le but, c'est de toujours avoir ce fameux plan B qui fait que
0: vous allez récupérer.
1: D'une autre manière, on va récupérer. Parce que un spectateur ne sait pas quelle est la fin du tour. Donc, si je demande à quelqu'un de penser à une destination, et que, au lieu de la deviner, je la fais apparaître sur un papier ou alors d'une manière magique, et bien en fait, si elle apparaît, c'est peut-être que le tour s'est pas passé comme prévu. Et bien au final, le spectateur, dans tous les cas, sera impressionné, dans tous les cas, il passera un bon moment, mais il sait pas qu'il y a eu une erreur.
0: Et là, par exemple, est-ce qu'on peut faire, même sans se voir, un truc de mentaliste en direct?
1: Alors je rêverais de pouvoir faire ça, mais non. Au téléphone, comme ça, je n'en suis pas encore capable.
0: Mais ça existe? Il y en a qui arrivent?
1: Je pense qu'il y en a qui arrivent, oui. Parce que pendant toute la période Covid, nous tous, les magiciens, les mentalistes, on a commencé à faire de la magie en visio. Donc j'avais un spectacle où j'interagissais avec les spectateurs et ça fonctionnait très très bien. Alors il y avait la caméra, il y avait la visio. Donc ça changeait un peu la donne, le fait d'avoir comme si c'était une présence physique. Mais au téléphone, uniquement avec la voix, ce serait compliqué d'avoir quelque chose d'intéressant. Sûrement, certains arrivent à le faire. Ce sont peut-être des personnes qui ont vraiment cherché à développer un tour très très précis pour le téléphone. Mais comme j'ai rarement cette situation-là, j'ai pas cherché à développer pour un échange téléphonique.
0: C'est quoi la part d'intuition? Vous avez parlé d'intuition tout à l'heure, Tom. C'est quoi la part d'intuition dans cette approche mentaliste de l'autre? Alors vous en faites des spectacles, mais on peut l'utiliser au quotidien aussi, hein?
1: Oui, l'intuition, c'est sûr. C'est souvent l'intuition, ça va être face à quelqu'un ou à une situation. Et moi, je sais que j'écoute toujours mon intuition. Et dans la magie, elle a une part importante. Et ça va être peut-être dans le choix du spectateur. C'est-à-dire que je sais que certains tours, mon intuition va me dire, c'est mieux de prendre tel type de personnalité, tel type de personne, parce que ça donnera quelque chose de plus joli. L'intuition, ça va être aussi de temps en temps, j'ai un doute sur si la personne est en train de penser à un mot, à une phrase ou une destination, un rêve ou autre. Et mon intuition, c'est j'y vais. Et ça marche bien, tant mieux. Ça marche pas, c'est pas grave, mais j'y vais. Mais c'est ça aussi, c'est cette partie-là d'intuition. Ouais.
0: Est-ce que le mentalisme peut être aussi un mode thérapeutique. Je pense à quelqu'un qu'on avait reçu il y a quelques temps sur Europe 1, qui s'appelle Pascal de Clermont, qui est un mentaliste aussi, et qui est aussi thérapeute dans la vie, qui fait justement de la programmation neurolinguistique, donc de la PNL, de l'hypnose, des choses comme ça. Est-ce qu'on peut utiliser le mentalisme pour accompagner des gens dans un travail de coaching, par exemple?
1: Chaque mentaliste fera un peu comme il souhaite cette partie-là. Je pense que dans le mentalisme, en tout cas que moi j'ai étudié, qui est vraiment sur le côté spectacle, illusion, c'est quand même différent de un psychologue par exemple, un psychiatre ou quelqu'un qui va faire de l'hypnose.
0: On va surtout pas faire de comparatif, hein, ça c'est sûr.
1: Oui. Et donc c'est vraiment pour moi une branche différente. La branche mentalisme reste quand même beaucoup dans l'illusion. Si on cherche des informations dans le mentalisme, on peut les utiliser dans l'hypnose thérapeutique et inversement. Mais l'hypnose thérapeutique, c'est quelque chose de magnifique aussi. Et c'est peut-être plus l'hypnose thérapeutique qui aura du sens par rapport au mentalisme.
0: Oui, bah, de toute façon, l'hypnose thérapeutique a fait son entrée dans les hôpitaux, ça fait quand même maintenant plusieurs années, hein. Il y a certains qui remplacent même les anesthésies, hein. On peut faire des anesthésies, enfin, peuvent remplacer des produits anesthésiques, hein. L'hypnose ericksonienne, par exemple, quand elle est pratiquée par des gens qui savent le faire, évidemment. On a Laurent au 739-21 qui vous pose une question, qui nous dit: existe-t-il des écoles de magie pour adultes débutants?
1: Alors Laurent, oui, il en existe. Moi, j'habite à Lille, donc à Lille, je sais qu'il y en a plusieurs. Donc, il faut aller sur Internet et taper école de magie. De temps en temps, les écoles de magie parlent beaucoup pour les enfants qui vont venir faire des cours le mercredi après-midi, mais ils ont de temps en temps des classes pour les adultes. Donc, il est bien sûr possible. Si vous voulez me contacter en direct, vous pouvez sur Instagram. Vous pouvez me contacter. J'essaie de trouver dans votre région des écoles. Il y a de temps en temps, il y a des événements en lien avec la magie directement dans votre ville. Et donc, c'est en allant à tous ces petits événements-là, c'est là où vous allez rencontrer une personne qui va vous dire: ah bah tiens, moi je donne des cours soit individuels ou soit de manière collective. Donc, c'est très facile de trouver des écoles autour de chez soi.
0: Comment on vous trouve sur Insta, Tom? Parce que j'ai pas donné votre nom de famille, puisque les auditeurs en général ne le donnent pas. Mais vous, là, en l'occurrence, les auditeurs le réclament. Alors, on vous trouve comment sur Insta?
1: Alors, vous pouvez chercher Tom Cos Magicien. Donc, c'est TOMCO2S Magicien.
0: Et alors, vous, dans une première vie, vous faisiez quoi?
1: Alors, moi, mon premier métier, c'est d'être chef de projet événementiel. Donc j'organisais des événements dans lesquels je travaille aujourd'hui d'ailleurs. J'organisais des croisières en bateau en Sicile, j'organisais des salons événementiels à Paris et à Lille, principalement pour des entreprises. Donc je baignais vraiment dans ce domaine-là. C'est d'ailleurs ce que j'ai étudié quand j'étais en école à Lille. J'ai étudié cette partie événementielle. Donc j'ai appris à avoir cette certaine rigueur d'organisation, de gestion d'événements. Et c'est un métier qui m'a plu, mais c'était dingue. En fait, les journées étaient toutes différentes. On vivait des aventures assez incroyables. Mais j'avais quand même besoin que ma passion soit au cœur de mon métier pour que ça ait du sens pour moi.
0: Donc là, vous allez vous amuser jusqu'à la fin de vos jours?
1: Oui, c'est la chance de ce style de métier-là, c'est que la fin, elle est vraiment très lointaine, parce que il y aura toujours des projets et il n'y a pas d'âge de retraite similaire aux autres, parce que ça continuera toujours. Je me vois pas changer de métier, parce que c'est quelque chose que j'aime mais profondément. J'ai la chance d'en vivre et très bien, parce que je travaille pour beaucoup d'entreprises partout en France. Donc c'est quelque chose qui va rester longtemps, et c'est des carrières qui évoluent, qui bougent. Il y a des projets qui arrivent, il y a beaucoup de choses qui changent tous les jours, donc on sait jamais où ça va, mais ce que je sais, c'est que je ferai toujours de la magie et du mentalisme pour les entreprises.
0: En tout cas, redonner le sourire aux gens, c'est un joli chemin de vie, en tous les cas, Tom.
1: Oui, d'accord.
0: Merci beaucoup de nous avoir donné des quelques petits trucs là pour aborder cette rentrée ce soir dans la libre antenne d'Europe 1. Un grand merci à vous, et puis je vous souhaite bonne route, évidemment.
1: Merci.
0: Pleine de magie.
1: À bientôt.
0: Merci. Au revoir.
1: Au revoir.

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1: Bonsoir Michel.
2: Bonsoir Valérie. Bonsoir à tout le monde.
1: Merci d'être avec nous sur l'antenne d'Europe 1.
2: Merci de me recevoir.
1: Que souhaitez-vous partager avec nous?
2: Alors on s'est parlé il y a trois ou quatre semaines je crois.
1: Oui.
2: Et j'avais appelé, vous savez, par rapport au sujet d'un homme qui pouvait quitter sa femme sans en avoir une autre à côté.
1: Ah oui, mais je me rappelle voilà. très bien de vous. Ah bah vous aviez lancé un débat hyper intéressant avec énormément d'interactions auprès des auditeurs d'Europe 1.
2: Oui, mais c'est la veille, il y avait quelqu'un d'autre qui était passé et qui, lui, avait provoqué mon appel. Donc, il y a eu des cascades.
1: C'est ça. C'est la magie de la radio. Alors, je vous écoute, Michel.
2: Alors, je n'avais pas l'intention d'appeler, mais voilà, j'appelle parce que depuis lundi, c'est un peu compliqué. C'est difficile et je voulais vous expliquer. Alors, je ne vais pas parler de lundi d'abord, je voudrais juste succinctement brosser le tableau, comme ça on comprend. J'ai une amie, une très bonne amie, pas une amoureuse, une amie,
1: oui.
2: Que j'ai depuis 22-23 ans à peu près.
1: Oui.
2: Et alors, je ne vais pas donner son prénom, je vais donner juste son surnom.
1: Oui.
2: Elle s'appelle Didou.
1: Didou. Elle a quel âge, Didou?
2: Mon âge. Oui. 70.
1: 70, d'accord.
2: Oui, on est né en 55. Et donc, voilà, on travaillait à l'époque, on se voyait souvent, on parlait, on se voyait, on sortait, on allait au resto.
1: Comment vous vous êtes connus?
2: Je ne vais pas le dire.
1: Ah, d'accord, pardon.
2: Et vous allez comprendre pourquoi.
1: D'accord.
2: Et donc... c'est pas des amis, mais bon, peu importe, c'est pas tellement le plus important. Et pardon de pas le dire. Et donc, moi j'ai une voiture, elle non, donc c'est moi qui allais le plus souvent chez elle. J'adore bricoler, donc quand elle avait besoin de moi, bah, j'étais là. Quand j'avais besoin d'elle pour parler ou quoi, bah, on allait au resto. Voilà, on faisait des petites sorties comme ça. Et ça a duré beaucoup d'années. Avec beaucoup de plaisir, j'ai connu sa fille, qu'elle a élevée toute seule d'ailleurs. C'est quelqu'un de très costaud.
1: Oui.
2: Moralement.
1: Solide.
2: Hein? Oui, très solide. Ouais.
1: Qu'est-ce qu'elle faisait dans la vie ou qu'est-ce qu'elle fait dans la vie?
2: Elle travaillait auprès des enfants.
1: D'accord.
2: Du bas âge.
1: Comme assistante maternelle ou.
2: Oui, une chose comme. Oui, comme ça.
1: D'accord.
2: Ouais. On va dire ça, je crois que c'est ça. Parce qu'elle a fait plusieurs choses, mais c'était toujours dans l'enfance.
1: D'accord.
2: Et donc, je suis un peu construit comme ça, c'est-à-dire que quand j'allais chez elle, j'avais toujours quelque chose dans la main, quoi. J'y allais jamais les mains vides. D'autant plus que c'est ma nature, donc voilà, je portais souvent des fleurs, des trucs comme ça. Je l'aidais à monter des étagères,
1: des amis, quoi. On partage le quotidien et parfois de temps à autre, les sorties, l'amitié.
2: Voilà.
1: Est-ce que ça a été déjà ambigu entre vous d'ailleurs aussi, Michel? Je vous pose cette question parce que souvent on se pose la question, est-ce que l'amitié homme-femme ça existe? Donc
2: Ah oui. Ah oui, c'est pas la première que j'ai eu comme ça. J'ai eu deux amis, mais à différents moments. Alors au début non, parce qu'on a eu une rencontre, on a eu un coup de cœur tous les deux, mais on a compris qu'il fallait pas insister là-dessus, et on est parti parce qu'il faut être deux, et on est parti dans autre chose, dans une amitié. Alors au début, c'était un peu compliqué parce qu'il fallait réajuster des petites choses, vous voyez.
1: Oui.
2: Et puis après, ça a été super, quoi.
1: Oui.
2: C'est une personne. Je veux dire, on pouvait dormir ensemble, on l'a jamais fait, mais on pouvait dormir ensemble et il y avait rien, quoi.
1: D'accord. L'avantage, c'est que vous étiez raccord tous les deux, parce que là où c'est plus problématique, c'est quand il y en a un qui veut aller plus loin.
2: Évidemment.
1: Et l'autre pas. Bon, là, vous étiez tous les deux raccord. Ce qui comptait, c'était votre amitié. De longue date, puisque 23 ans d'amitié à peu près.
2: Oui, ouais. C'est quelques années après ma séparation et mon divorce, on s'est rencontrés.
1: D'accord.
2: Et donc, il y a quelques années, alors on a arrêté de travailler pratiquement ensemble, dans la même période, et elle est à... était au Plessis Robinson.
1: Oui.
2: Et elle faisait de la lecture aux petits, dans une école. De temps en temps, elle y allait, une fois ou deux par semaine. Ça l'occupait, c'était bénévole. Je trouvais... Ouais. Et puis, il y a 3-4 ans, je ne sais pas pourquoi, c'est la faute de personne, hein. Les relations se sont distendues, on se voyait un peu moins. Moi, j'avais arrêté de travailler, je me suis un petit peu replié, un petit peu. Mais c'est la faute de personne, c'est comme ça.
1: C'est la vie souvent, hein. C'est la vie, oui. C'est pas qu'on choisit, c'est que si on nourrit pas le lien régulièrement, ça se distend parfois.
2: C'est ça.
1: Et quand on se retrouve comme si on s'était quitté la veille, hein.
2: Ah, toujours. Quand on est amis, c'est toujours ça.
1: Voilà.
2: C'est-à-dire que même si on a un appel, alors on loupait pas les anniversaires, même si on se voyait plus beaucoup, mais on loupait pas les anniversaires. Elle, c'était le 6 mars. Moi, c'était fin mai, donc. Et donc, il y a 3 ans, le 6 mars est arrivé, bon, je lui envoie un message. Je crois qu'on s'est appelé après, mais j'envoie toujours un message parce que je trouve que c'est important d'écrire. Et puis, on a dû s'appeler après, mais je n'ai pas un souvenir exact de l'appel. Par contre, du message, oui. Et puis, mon anniversaire est arrivé fin mai, mais il n'y a rien. Alors, je me suis dit, dans ma tête, puisque ça se distend là depuis un moment... Peut-être que faut pas trop insister de ma part, voyez.
1: Oui.
2: Et comme je suis pas un lourdingue, donc j'ai laissé un petit peu les choses aller. Et puis dans l'année 2023, après le mois de mai, il y a eu des choses terribles. Et puis pas entre elle et moi, des choses terribles. Et puis moi j'étais concerné par cette chose terrible. Et puis elle m'a écrit. Et c'est pas son style, quoi. C'est son truc, c'est justement d'être là dans ces moments-là. Et comme moi, j'étais près d'elle à des moments comme ça. Et puis, elle s'est pas manifestée. Et j'ai eu le réflexe idiot de penser, de dire, mais pourquoi? J'ai pensé un petit peu mal. Mais bon,
1: oui, dans le sens, elle m'a un peu oublié. Je me manifeste pas non plus. Mais vous n'avez été, à aucun moment, vous avez été tenté, d'aller regarder, c'est souvent, on le fait tous, un Facebook, un Instagram, juste pour voir comment elle allait.
2: Si. Alors, elle a un Facebook, mais elle était pas très active. Oui. On n'était pas amis sur Facebook. On s'en fichait de Facebook. Moi, j'ai un Facebook, mais je suis pas active du tout. J'avais pris Facebook pour être en contact avec des groupes de bricolage, de la ville où je suis, etc. Des petites choses comme ça. Voilà. Mais pas. Il n'y avait plus d'interaction. Avant, j'étais sur Facebook il y a très longtemps. Au début, je postais que de la musique. J'avais quelques amis que je connaissais tous. J'avais pas d'amis anonymes.
1: Bon, je vous comprends parce que moi j'ai un Facebook, mais j'y vais absolument jamais. J'ai même perdu les codes. Alors c'est pour tout vous dire. Je sais pas ce qui se passe.
2: En fait, j'ai accepté la situation sans me demander le pourquoi du comment. J'ai accepté. J'ai dit bon, on veut plus. Apparemment, on veut plus. Elle veut plus. Il y a eu cet incident. Elle s'est pas manifestée. Voilà. Et puis les mois sont passés et lundi dernier j'ai pris un rendez-vous à Sceaux pour aller voir une voiture. Bon, il y a la même concession à 300 mètres de chez moi, mais je suis allé à Sceaux. Et ça, vous parlez de synchronicité.
1: Oui.
2: C'est comme ça. Et donc en allant à Sceaux, je passe par le Plessis Robinson, Clamart. Et en passant par le Plessis Robinson, je suis là, dans la grande avenue, je me suis dit, tiens, mais c'est là où habite Didi. Je vais en avoir le cœur net, quand je reviens de mon rendez-vous, je m'arrête. Et dans ma tête, je me suis dit, je vais lui faire un petit tour, je vais sonner, et puis je vais lui dire que c'est le livreur de fleurs, ou je sais pas de quoi. Donc je stationne, je vais au numéro 3, je cherche le digicode, là, je cherche le nom, et puis... Je trouve pas le nom. Et dans ma tête, je me dis, voilà. Elle est partie, et moi, je suis parti avec. Mais c'est pas grave. Je n'en voulais pas encore, hein. Mm-hmm. Pas du tout. C'était fini, ça. Et puis, il y a le numéro 1 qui est le même bâtiment, sachant très bien que c'est le 3. Je me suis dit, je me suis peut-être trompé. Donc, je vais au 1. Je fais pareil. Elle n'est pas là non plus. Je remonte dans ma voiture. Et je me dis,
1: Vous n'avez pas été voir la gardienne ou le gardien?
2: Non, pas du tout. J'ai pas eu l'idée, et puis j'étais dans mon truc, tout à fait normal, quoi. Donc je prends mon téléphone, je marque son nom, son prénom, puis je lance la recherche, et je tombe sur un site, je clique sur un site, et puis je vois un acte de décès. Lundi. Et je vois un acte de décès qui remonte à il y a 3 ans. Wow. Alors je me dis, bon, alors son nom et son prénom, ça existe dans la France entière, quoi. Alors oui. Je scrolle un peu, je descends, c'est un crématorium hein, où elle était inscrite, et puis je vois, elle est née le 6 mars, donc ça peut être elle.
1: Bah, peut-être qu'il y a une homonyme avec la même date de naissance. Alors, il n'y a que la date, pensé, il y a que le jour et le mois. Oui.
2: Voilà, j'ai pensé à ça, comme vous, parce qu'on a toujours l'espoir de qu'on se trompe. Et donc, la date de naissance, la date d'anniversaire et tout, et elle, en fait, elle est morte le 12 mai 2023. Bon. J'appelle le crématorium, je dis, est-ce que, voilà, j'appelle pour telle personne, j'avais perdu de vue, et puis là, je me rends compte que, il m'a dit, oui, effectivement, elle est passée par chez nous, mais il faudrait appeler les pompes funèbres du Plessis-Robinson. C'est ce que je fais. J'appelle, ils me disent, oui, effectivement, j'ai dit, oh, d'accord, mais elle est où maintenant? Il dit, elle est au cimetière du Plessis-Robinson. Et donc, le lendemain, j'y vais. Je rentre, je vais chercher une urne, parce que, apparemment, elle est passée par un crématorium, donc je cherche une urne. Mais il n'y a pas d'urne. Il y a des urnes, mais elle n'est pas là. Je demande à une dame. Elle m'a dit, écoutez, demandez à la dame qui est au bout de l'allée. Elle connaît tout le monde ici. Elle travaille là. Alors, je vais la voir. Et puis, je dis, voilà, je cherche un tel. Elle m'a dit, ah ben oui, c'est elle qui faisait la lecture à l'école de mon enfant.
1: Ah oui, ben là, il n'y a plus de doute.
2: Et là, il n'y a plus de doute. Bon. Et donc, elle cherche, parce qu'elle a eu une petite hésitation, elle cherche et elle trouve. Et en fait, malgré l'urne, elle a été enterrée avec ses deux parents.
1: Oui.
2: Son père et sa mère. Oui. Bon. Moi, je reste là. Alors, je suis pas du genre à pleurer, mais ma peine est immense, évidemment. Je pleure difficilement. Et bon, après, c'est la conviction de chacun. Moi, je pense qu'après la mort, il n'y a rien, mais bon. Pourquoi pas le penser l'inverse, c'est pas un problème. Mais malgré tout, je lui parle.
1: Oui.
2: Je sais pas si elle entend ou pas, peu importe, je lui parle. Et puis, j'embrasse le montant de la tombe, hein,
1: oui.
2: En haut.
1: Oui.
2: Et puis je prends le montant dans mon bras, comme si je l'enlaçais, puis je lui fais une bise et je sors. Avec un poids sur les épaules, waouh. C'est-à-dire que j'ai jamais senti ce poids-là comme ça. Et je m'installe dans ma voiture, et puis je me dis, mais qu'est-ce qui s'est passé? Alors je pense que dans ma tête, je me dis, ça a dû être très rapide, parce que sinon elle m'aurait appelé, et je serais venu. Elle m'aurait appelé, c'est sûr que si elle avait eu le temps, elle m'aurait appelé.
1: Donc, surtout que 2023, c'est la date où la relation a commencé à se déliter.
2: Oui, mais ça fait rien.
1: Donc, oui, voilà. Non, non, mais c'est pour dire qu'il n'y avait pas de raison qu'il n'y ait plus, il y a un arrêt de relation, oui. Sauf cas grave. Ce qui est le cas, là, forcément.
2: C'est ça.
1: Cas de rupture, un décès, c'est un cas de rupture, évidemment. Donc, ouais. Sinon, elle n'avait pas de raison de s'éloigner de vous. Vous n'étiez pas en éloignement à ce moment-là.
2: Non, absolument. Non, mais même après, on n'avait aucune raison de s'éloigner, mais ça s'est passé comme ça.
1: Oui, oui.
2: Bon. Et donc, le 6 mars, moi, je lui avais souhaité son anniversaire. Donc, ça s'est passé entre le 6 mars et le 12 mai.
1: Oui.
2: Donc, un temps très court.
1: Bah, oui.
2: Alors, je pense que c'est quelque chose qui a été très rapide. Voilà, c'est tout ce que j'imagine. Voilà. Et donc, je rappelle les pompes funèbres. Je dis, est-ce que vous avez un contact sur la personne? Et puis, elle me dit, oui, on a le contact de sa fille, mais on ne peut pas vous le donner. Je lui dis, je comprends. Elle a dit, on a un mail et un téléphone. Je dis, est-ce que vous pouvez lui envoyer un mail? Donc je donne mon nom, mon prénom, mon téléphone, et puis voilà. Depuis lundi, j'ai pas de nouvelles. Mais en même temps,
1: c'est tout frais, hein.
2: Non, c'est pas que ça. C'est-à-dire que je me mets à sa place. C'est quelqu'un que j'ai vu très peu dans ma vie, hein, parce qu'elle vivait pas avec sa mère. J'ai vu très peu, même si j'ai eu son bébé dans les bras à un moment, etc. Mais on s'est pas vu beaucoup. Et puis, elle connaît pas les tenants et les aboutissants de notre relation, ce qui s'est passé à la fin, etc. Et donc, pour elle, si je me mets de son côté à elle, je vois un ami qui soi-disant est ami et qui se manifeste 3 ans après. Mais c'est pas un ami, ça.
1: Moi, mais, je me mets de son côté. Mais vous auriez peut-être pu envoyer un mail plus détaillé aux pompes funèbres qui auraient transféré
2: à
1: sa
2: fille. Alors, j'y ai pensé hier, ça.
1: Oui.
2: Et donc, je le ferai certainement. Oui. Mais j'y ai pensé après, de lui envoyer un mail. Pour moi, c'était... Je ne savais pas quoi faire, quoi. J'étais...
1: Oui. Dépourvu de...
2: Mardi, c'était un peu compliqué.
1: Oui.
2: Et les choses s'emballent, et c'est comme ça, on ne peut rien. Et depuis, alors... Le pourquoi du comment est dans ma tête tout le temps. C'est-à-dire je tourne en boucle quelquefois, pas tout le temps, mais quelquefois avec la peine qui est là. Et pourquoi et comment ça s'est passé et je veux savoir. Et je tourne en boucle. Alors bon, j'ai des moyens hein, pour ne plus tourner en boucle dans la pensée.
1: Et mais c'est quoi c'est intéressant là pour les auditeurs qui vous écoutent.
2: Non, mais parce que
1: comment vous faites pour éviter les pensées en boucle dans votre tête?
2: Il y a une pensée qui est simple, c'est la pensée en carré, vous connaissez.
1: Ben allez-y, expliquez-nous.
2: Voilà, donc on compte, mettons, 3 ou 4 ou 5, ce qu'on veut, ce qu'on peut. Et en fait, on inspire, on compte 1, 2, 3, 4, mettons. Mmh. On bloque la respiration, 1, 2, 3, 4. On expire, 1, 2, 3, 4. On bloque la respiration, 1, 2, 3, 4. Et puis le carré est fait et on recommence.
1: Mmh. C'est de la cohérence cardiaque, en fait, un peu, hein.
2: Oui, mais alors, il y a quelque chose qui a été prouvé maintenant par les sciences, les neurosciences, c'est que quand on est en apnée, c'est-à-dire quand on respire plus, quelques secondes, il est très difficile de réfléchir avec le cortex. C'est-à-dire que la connexion avec le cortex ne se fait plus naturellement. Alors, on peut forcer hein, le lien avec le cortex, mais si on le fait naturellement, il est très compliqué de réfléchir en ne respirant plus. Mmh. Quelques secondes. Hein. Voilà. Et donc, en faisant ça, ben, ça coupe en fait la pensée parce qu'on n'est plus connecté au cortex tout le temps. Et au bout de 5 ou 6 fois, eh ben, on n'a plus cette pensée. Maintenant, si elle revient, on recommence. Mmh. Et à un moment donné, ben, ça part. Quoi. Mmh. Voilà.
1: Alors moi, je donne un autre truc en plus aux auditeurs qui nous écoutent pour éviter de penser. On met la langue en suspension à l'intérieur de la bouche. Pas collé dans le palais derrière les dents du haut ni en bas évidemment, juste en suspension et vous allez voir que ça nous empêche de penser.
2: Oui, alors c'est vrai aussi que quand on met la langue dans la mâchoire, reposée sur la mâchoire en bas même, quand on la pose en bas, parce qu'elle est toujours en vigilance là-haut, collée, mais quand on la pose en bas, eh ben on se met à saliver un peu plus aussi. On salive, on a les joues qui se détendent de l'intérieur et de l'extérieur. Et probablement, ce que vous dites, mais ça, j'ai jamais vu ça. Mais bon, pourquoi pas, je l'essaierai. Voilà, donc je tourne un peu en boucle.
1: Allez avoir la réponse, Michel, c'est juste une question de temps. Il n'y a pas d'amis communs. Vous n'avez pas gardé dans votre agenda des amis
2: lors de fêtes
1: d'anniversaire, des choses comme ça, non? Vous
2: n'avez plus été en lien. On venait de deux choses très différentes les deux. Deux mondes différents. On n'aurait jamais dû se croiser. Bon, on s'est croisés, comme ça. Et puis, elle a élevé sa fille toute seule. Elle avait un entourage... elle avait beaucoup d'amis hommes qui étaient là pour la plupart homosexuels. Donc, il y avait ce contact-là, comme ça. J'ai été invité, j'en ai vu quelques-uns, mais on n'était pas amis. J'étais pas amie avec ni des filles ni des garçons de son entourage.
1: Après, parfois, je vous pose cette question parce que parfois, on n'est pas amis avec les amis de nos amis, pas forcément. Mais quand on organise des anniversaires surprises, des dîners, des choses, bon, voilà, avoir le contact, c'est parfois on se donne le contact pour une cagnotte, pour un truc, et finalement, on a les contacts. C'est ça que je voulais vous suggérer.
2: Il y a pas eu. Je crois que peut-être que elle-même
1: n'y tenait pas.
2: Cloisonnée peut-être.
1: Oui. Mais ça dépend des structures de chacun, de toute façon. Oui. Mais là, en revanche, pour contacter sa fille directement, en lui expliquant le contexte, hein, évidemment, parce qu'il s'entend, il est tout à fait recevable, il est légitime. Hein. Vous avez passé 23 ans à être amis, et vous venez de découvrir ce qui s'est passé pour sa mère. Vous pouvez la retrouver sur Instagram ou sur Facebook, sa fille, peut-être aussi. Oui. Vous avez son prénom et son nom de famille.
2: Je n'ai plus son prénom.
1: Ah, oui.
2: Ouais. Je n'ai plus son prénom. Je n'arrive pas à le retrouver dans ma tête parce que je la voyais plus. Quand elle s'est mariée, ben voilà, elle a changé de nom et puis on se voyait plus. Ben, quand j'allais chez sa mère, elle était jamais là.
1: Oui, oui, bien sûr, mais bon, c'est pareil.
2: Elle habite assez loin d'ailleurs.
1: Oui.
2: Donc, non, la seule chose à laquelle j'ai pensé hier, c'est ce que vous m'avez dit tout à l'heure, c'est rappeler les pompes funèbres et puis
1: demander qui transfère le mail,
2: c'est
1: évidemment.
2: Un peu plus descriptif, un peu plus explicatif, ouais. Et puis on verra bien.
1: En expliquant vraiment votre besoin, vraiment, ouais. En racontant l'histoire. Elle est touchante, l'histoire, voyez. Donc ils vont être touchés aussi, les pompes funèbres.
2: Ouais, de toute façon, ce sont des gens très, très empathiques, donc
1: en général, ils sont très bons accompagnants. Oui. Et vous pouvez peut-être leur poser des questions aussi sur la cause de la mort.
2: Non, ils disent pas.
1: Ah, même la cause, ils veulent pas la donner.
2: Ouais. Non, ils disent rien du tout.
1: Pourtant, c'est pas tellement. Pourquoi garder ça confidentiel?
2: Je sais pas. On peut prendre juste l'exemple ou d'un suicide ou d'un assassinat, par exemple.
1: Oui, ça s'entend, mais vous pouvez leur dire aussi, sauf si c'est vraiment quelque chose qui n'est pas dévoilé, est-ce que vous pouvez me donner un peu plus d'informations, juste pour éviter
2: j'ai demandé, mais il m'a dit, on ne sait pas, mais on ne dit pas de toute façon, mais on ne sait pas. Voilà. Donc quand on me répond comme ça, ça veut dire que je vais
1: pas clair.
2: Vous dire.
1: Oui, c'est clair.
2: Et moi, je ne vais pas insister alors que je vais lui demander un service quand même, donc... Il faut être aussi léger et penser que on a affaire à quelqu'un qui a de l'empathie, mais il faut pas non plus le pousser.
1: Vous avez raison. Vous avez raison. Bah, il y a plus qu'à. De toute façon, ce qui doit être est. Donc, forcément, une fois que vous aurez fait de votre mieux, vous pouvez pas faire mieux que de votre mieux.
2: J'irai au bout du bout.
1: Voilà, c'est ça. C'est exactement ça. Ça revient à dire exactement la même chose. Vous irez au bout du bout de ce que vous pouvez apprendre. Et puis, vous lui avez déjà rendu hommage. Moi, j'ai quand même une question, Michel. Quand vous me dites que vous quittez le cimetière avec ce poids sur les épaules, c'est le poids de quoi? Le poids de la culpabilité de ne pas avoir donné des nouvelles, de ne pas avoir insisté, ça aurait rien changé, hein?
2: Non, bien sûr que la culpabilité ne change rien, je suis bien au courant de ça.
1: Non, mais c'est surtout que même au-delà de ça, un mois et demi, c'est rien du tout. Hein, qu'on ne se voit pas non plus toutes les cinq minutes avec nos amis, sauf certains.
2: Après, pourquoi je me suis pas inquiété, pourquoi je suis pas allé, pourquoi j'ai pas fait cette démarche?
1: Si, admettons qu'au bout de 15 jours après son décès, vous décidiez d'y aller, vous décidiez de faire cette démarche, vous appelez, et alors, c'est pareil, personne ne peut vous donner d'informations.
2: Oui, mais déjà à ce moment-là, deux mois après ou trois mois après, j'aurais eu quand même l'information qu'elle était plus là, qu'elle était décédée. Et donc, c'est mieux que trois ans après. Vous voyez ce que je veux dire?
1: Ah oui.
2: Donc, moi, j'ai jamais imaginé le pire. Tellement je l'ai toujours vu combattir et tout, j'ai jamais pensé une seconde qu'il pouvait lui arriver quelque chose.
1: Ah oui, il y a des gens, il y a des personnes, ils sont tellement importants à nos yeux que, parce qu'ils sont dans notre quotidien, depuis tellement d'années, qu'on pense qu'ils sont presque immortels. On n'imagine pas, on ne voit pas.
2: Et puis, moi, je suis allé choisir ce garagiste à Sceaux, et je suis passé devant, c'est pas pour rien, quoi.
1: Et peut-être qu'une autre source d'information, à laquelle vous n'aviez pas pensé sur le moment, c'est les gardiens. Hein. Les gardiens et les voisins.
2: Alors les voisins, je ne sais pas comment ils s'appellent parce que c'est par les prénoms, c'est pas par.
1: Mais vous souvenez où était son appartement?
2: Oui, je me souviens. Oui.
1: Donc vous pouvez tout à fait aller sonner à la porte des voisins de l'appartement.
2: Il y a que le gardien. Je pense qu'il y a que le gardien qui peut me dire, ou la gardienne.
1: Ouais, moi je crois que vous pourriez essayer.
2: Je vais commencer par ça et sinon j'écris à sa fille. Ouais. Par l'intermédiaire des pompes funèbres.
1: Et puis de toute façon, l'honorer, vous l'avez déjà fait. D'abord, vous le faites ce soir en parlant d'elle sur l'antenne d'Europe 1, Michel. Et je vous remercie de votre confiance une nouvelle fois. Mais et vous l'avez fait en allant vous recueillir aussi sur sa tombe, au cimetière, et vous lui avez parlé.
2: Ouais. Je voulais aussi vous remercier pour la dernière fois. Nicolas m'a transmis quelques numéros de téléphone et c'était très chouette à vous, en tout cas, de l'avoir fait.
1: Ouais.
2: J'avais pas appelé pour ça, mais bon, à la fin, vous m'avez proposé, donc j'ai dit oui, pourquoi pas. Et puis, il m'a envoyé quelques numéros. Bon, il n'y a rien eu de concret, mais c'est pas grave. J'ai eu des discussions avec des gens sympathiques et bon, qui étaient géographiquement un peu loin. Donc, c'est un peu compliqué quand c'est dans le sud de la France, vous voyez.
1: Ben, tout dépend.
2: Voilà.
1: Tout dépend.
2: Oui, mais bon.
1: Oui.
2: Disons que j'ai fait ces expériences-là il y a longtemps, de l'éloignement. Alors oui, au début c'est bien, mais c'est vite difficile parce que à un moment donné, voilà, il y a la route à faire, il y a l'avion ou je sais pas, ou le train.
1: Le
2: ou
1: train. Oui, en tout cas, c'est une relation à distance et c'est plus compliqué que quand on est.
2: C'est plus compliqué. Mais moi, je l'ai fait. Hein. Je l'ai fait même avec l'Italie et le Canada, vous voyez.
1: Ah oui.
2: Ouais. J'ai pas été. Je suis pas resté sur place, quoi. Non. Attendez, moi, j'allais à Montréal le vendredi après-midi, je revenais le lundi matin.
1: Oula, ça c'est de l'amour, hein, Michel.
2: Ben oui.
1: Eh oui, c'est beau.
2: Et pour l'Italie, imaginez-vous, un jour dans la semaine, on se voyait tous les 15 jours. Et elle vivait du côté de Milan et elle avait un appartement du côté de Gênes, de son père. Et donc, un jour, un matin, je me lève et je me dis, il faut que je la voie, c'est pas possible, je peux plus. Ça devait être un mardi, je crois. Et donc, je l'appelle, je lui dis, est-ce que tu peux être à tel endroit, sur la côte, ce soir? Elle me dit, tu veux venir? Je lui dis, je vais essayer. Je te confirme. Donc, j'appelle, j'ai mon billet d'avion, j'appelle pour la voiture parce qu'il fallait rouler de Nice à Gênes, ce côté-là, 150 kilomètres. Et donc, je suis arrivé le soir, il devait être 8h30 du soir, à peu près. Et puis, je suis parti à 6h du matin, j'étais à 9h30 à mon boulot, quoi.
1: Ben oui. C'est ça la vie aussi, hein.
2: Ben, bien sûr. C'est génial, moi, je trouve.
1: Ben, bon, bien sûr. Figurez-vous qu'on a Cathy qui nous laisse son numéro de téléphone pour vous. Au 739-21, 75 centimes plus que du SMS.
2: Alors, moi, j'ai jeté aussi une bouteille à la mer, mais pas pour ça. J'ai jeté une bouteille à la mer. C'est pour ça que j'ai dit son surnom de Didou, qui est au plein sirop Bachon, parce que si des fois quelqu'un avait quelque chose pour moi, qu'elle puisse laisser un numéro et que je puisse appeler et qu'elle puisse m'aider à passer un peu cette peine-là, parce que ça m'aidera certainement.
1: Oui, c'est certain. Bah, j'y ai pensé quand vous témoignez ce soir aussi sur l'antenne d'Europe 1, et vous savez que la communauté de la Libre Antenne est très réactive. Mais moi, je pense que la piste des gardiens est la bonne piste aussi, Michel.
2: Oui, je pense aussi, oui.
1: N'hésitez pas à nous rappeler, vous le savez, cette antenne est la vôtre. Et je vous serre contre mon cœur, parce que je sais que vous êtes en peine. Voilà.
2: Merci beaucoup, merci Valérie, je vous embrasse.
1: Merci Michel, moi aussi. Au revoir.
2: Au revoir, Valérie.

0: l'antenne d'Europe 1. On se retrouve lundi dès 22h15 jusqu'à 1h du matin en direct. D'ici là, passez un très beau week-end et prenez soin de vous, des autres et du monde. Au carillon d'Europe 1, il est 1h du matin. Tout de suite, vous avez rendez-vous avec les programmes de la nuit.
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3: Robert, depuis que nous ouvrons ensemble ces dossiers extraordinaires, j'ai eu l'occasion de vous raconter par le menu différentes façons de trucider son voisin, sa femme ou n'importe qui dont l'existence ne convient pas au personnage dont nous parle. Et chaque fois, je ne sais pas si vous êtes comme moi, j'ai l'impression que l'imagination des criminels, meurtriers, assassins, bref, de ceux qui tuent, est sans limite. Vous êtes-vous déjà posé la question de savoir comment on tue quelqu'un ? Je ne le pense pas, et loin de moi l'idée de vous y faire réfléchir. Notre assassin d'aujourd'hui, lui, est en train d'y réfléchir. Il y réfléchit même très, très sérieusement. Voyons, comment pourrait-il se débarrasser de ce gêneur ? Le couteau ? C'est d'une banalité. Le pistolet ? Bon. L'étranglement ? Oui, bien sûr. Faut être costaud. Notre homme ne l'est pas tellement. Le poison. Beaucoup trop long. Il n'a pas le temps. Alors voyons comment. Ah, s'il suffisait d'appuyer sur un bouton. Mais non, même pas. Ce serait trop facile. Il faut qu'il comprenne qu'on le tue, qu'il va disparaître, ne plus exister. Il faut qu'il comprenne que c'est une vengeance. Autrement, où serait l'intérêt ? Il faut aussi ne pas se faire prendre et organiser l'affaire. Un travail de Romain, en somme. De toute façon, l'important, c'est le choix des moyens. Notre homme est imaginatif, chers amis. Écoutez plutôt. Le premier moyen auquel il pense, un piège à loup. Un piège à loup, ça a des avantages. Ça immobilise le gibier aux pattes, il ne peut plus s'échapper et, crac, on l'égorge. Il y a une chose que notre homme aimerait bien faire. C'est lui crever les yeux. Quelle vengeance. Surtout s'il y a un effet de surprise. Comment crever les yeux par surprise? Si par exemple, il regardait dans une paire de jumelles et que tout d'un coup, clac, deux grandes aiguilles jaillissent. Ça serait formidable. Un bon coup sur la tête après. Oui, seulement il faut être bricoleur. Notre homme ne l'est pas. Ah, décidément, il faut y réfléchir encore. Ah, c'est que ce n'est pas si simple de vouloir entrer dans les dossiers extraordinaires.

0: La clochette de la porte de la pharmacie tinte. Un chapeau, un cabas, un parapluie et une voix féminine pointue viennent d'entrer. Bonjour, monsieur Fanou. C'est pour ma potion. Vous vous souvenez? Et à part ça, comment ça va, monsieur Fanou? La santé est bonne? Et madame? Tiens, vous n'avez plus votre commis. Sourire crispé, le pharmacien ne répond pas, il n'en pense pas moins. La vieille chouette, elle le fait exprès, c'est pas possible, elle m'énerve. Ça fait au moins 10 fois qu'elle me demande si je n'ai plus mon commis. Non, je n'ai plus mon commis, ma femme non plus, là. Puis à haute voix, mielleusement, vous avez votre ordonnance? Ma femme va bien, je vous remercie. Et votre chien, madame Camus? Ce vermifuge, ça a été? C'est comme ça, tous les jours. À part le curé qui vient acheter ses selles de litiné en silence, ils font tous la conversation. Ils demandent tous des nouvelles de madame Fanou. Ils veulent tous savoir où est le commis. Parfois, le pharmacien a envie de mettre de la morora dans leur sirop, de l'arsenic dans leur pilule pour les faire taire, enfin. Si seulement il pouvait leur dire « J'ai botté les fesses de l'amant de ma femme et je l'ai jeté dehors. Un commis perdu, disent de retrouver !» Mais ils n'attendent que ça. Ils attendent qu'il craque, qu'il avoue son crime. Mari trompé. Alors, le tribunal du quartier pourra le plaindre, considérer son état, le commenter, accabler sa femme, la condamner, et lui fiche la paix à lui. Car il ne suffit pas d'être trompé. Il faut encore que ça se sache. Ils ne sauront pas. Pharmacien Fanou a décidé de ne rien avouer, de ne rien laisser paraître. Il a besoin de faire semblant d'ignorer pour réfléchir tranquillement à sa vengeance. Pour l'instant, il tient la dragée haute à tout le monde, il sait. Mais on ne sait pas qu'il sait, du moins officiellement. C'est qu'on ne trompe pas comme ça, le pharmacien Fanou. D'ailleurs, il est temps de vous le présenter, ce pharmacien dans sa pharmacie. Il est arrivé à Paris en 1867 et s'est placé comme élève pharmacien dans une officine rue de la ferme des Mathurins tenue par une dame Gibon. Il plut à la dame Gibon. Bon, attention, ne pensez pas à mal. Il lui plut en tant qu'assistant d'abord et en tant que gendre possible ensuite. Car la dame Gibon, veuve aisée, se trouvait en possession d'une fille unique, quelque peu oie blanche de 17 ans et un tantinet naïve. Pour conserver le capital de la pharmacie dont sa fille devait hériter, il lui paraissait astucieux de prévoir un gendre qui fût en même temps assistant. Le jeune Fanou, ardent au travail, n'avait par contre rien d'un séducteur, et la jolie Gabrielle, fraîche et moulue de son couvent, trembla de tous ses cils en faisant la connaissance de son futur époux. Un peu vulgaire, un peu laid, une stature de paysan des mains de boucher, l'homme était bien loin de ce rêve de pensionnaire. La cour, qu'il se mit en devoir de lui faire assidûment, avec l'approbation de la mère, n'eut rien pour la rassurer. Mais l'année de la femme n'était pas encore née, et Gabrielle, effarouchée mais obéissante, se laissa traîner jusque dans un lit conjugal, dont le moins qu'on puisse dire, qu'il ne serait guère à l'honneur de son pharmacien d'époux. Bref, affaire conclue. Devenu patron, c'était donc au tour de Fanou de prendre un assistant. Ce qu'il fit. Bien d'ailleurs, choisissant un jeune garçon intelligent, travailleur, et débutant dans le métier, à qui, pour tout salaire, il offrait une petite chambre dans l'arrière-boutique, le couvert et toute sa confiance. Ce qui lui permettait d'aller aux courses l'après-midi et de délaisser un peu plus sa femme. Erreur, grave erreur de sa part, car le commis, recevant son salaire en nature, se mit à réclamer une prime, elle aussi, en nature. Il était jeune, le commis, bien fait de sa personne, et surtout, il était là tous les jours. La jeune épouse languissante n'eut pas longtemps à soupirer d'ennui. Elle se trouva soudain si occupée, si gaie et si fatiguée le soir au retour de son mari, que le mari conçut des doutes. C'était le moins qu'il puisse faire. Seulement, il douta longtemps. Non qu'il fût particulièrement aveugle ou stupide, non. Mais le commis travaillait bien. Les affaires avaient doublé. Et l'encombrante belle-mère, sûre à la fois de sa succession et de sa subsistance, s'était décidée à ne plus mettre le nez dans les comptes et à prendre sa retraite en province. En somme, la vie était presque belle, à condition de pouvoir vivre avec des doutes. Encore fallait-il que les doutes restent des doutes. C'est très difficile pour un homme de conserver ce genre d'équilibre précaire. En réalité, le doute n'est une situation confortable pour un mari complaisant que si les amants l'entretiennent. Hélas, l'habitude aidant, les coupables prennent de plus en plus de risques et il devient de plus en plus difficile de se contenter de douter. C'est ainsi qu'un beau matin, ayant douté pendant plus de 2 ans, le malheureux pharmacien se retrouva malgré lui devant un flagrant délit, si flagrant que son orgueil n'y résista pas. Alors, la morde en larmes, il fallut bien se mettre en colère, jeter le commis dehors et corriger la femme. Diable ! Cela n'arrangeait pas les affaires. 2 ans passèrent, durant lesquels la pharmacie périclita, tandis que Fanou mangeait son capital aux courses, que le commis faisait son service militaire et que l'épouse, nantie de 2 enfants successifs et légitimes, se désolait dans la morosité conjugale. C'est ainsi que le pharmacien Fanou en était arrivé à la situation que je vous décrivais au début de cette histoire. 2 mois passaient. Contraint de travailler, Fanou faisait des heures de présence renfrognées à la pharmacie. Mais l'argent aussi vite dépensé ne rentrait guère, d'autant plus que le premier commis, Louis Aubert, de retour des armées, s'était impudemment installé 3 rues plus loin, dans la petite boutique d'un vieux pharmacien, si vieux que la boutique était fermée depuis longtemps. Mais avec sa compétence habituelle, il l'avait rénovée, organisée, et avait fini par en extorquer la gérance au propriétaire, ravi de l'aubaine et des bénéfices qu'il n'espérait plus. En servant les selles de l'itinéraire au curé, Fanou enragé. Tant qu'il était seul pharmacien dans le quartier, il était sûr de récupérer toute la clientèle. Mais maintenant, pour 3 potions et quelques tisanes par-ci par-là, cela ne valait même plus la peine de lever le rideau. Pendant ces longues heures d'inactivité, il vint lentement dans l'esprit de Fanou des idées de meurtre. Après tout, cet individu l'avait trahi de toutes les façons possibles. S'il disparaissait, tout rentrait dans l'ordre, tout. Son orgueil de mari trompé, ses finances de commerçant lésé. Décidément, Louis Aubert devait disparaître. Arrivé au bout de ses réflexions, au bout de son exaspération, le pharmacien Fanou se mit à concocter un plan machiavélique.
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0: Nous en sommes donc au point de non-retour, ou presque. La décision du pharmacien Fanou est prise, et il a mis au point, dans le moindre détail, un plan machiavélique pour supprimer du quartier, de son existence, du monde enfin, le nommé Louis Aubert, voleur de femmes et de clientèle. La réalisation de ce plan nécessite en premier lieu, aussi bizarre que ça paraisse, la reprise des relations coupables qui unissait jadis Madame Fanou et son commis. Avec délicatesse, pesant ses mots et ses allusions perfides, Fanou se met donc à reparler du commis en présence de sa femme.
2: Dans le fond, il est efficace ce garçon et gentil avec la clientèle. C'est dommage, pour la pharmacie bien entendu.
0: Un peu surprise, sa femme se garde bien d'acquiescer. S'il est vrai qu'elle a gardé pour le jeune commis tendre attachement, la dernière colère de son mari l'a rendue prudente. Voyons que le poisson ne mord pas, Fanou se décide quelques jours plus tard à tenter l'aventure. Il se rend discrètement chez son concurrent en évitant de se faire remarquer par les commères du quartier et entame de subtils travaux d'approche. Louis Aubert, un peu méfiant, l'écoute. En quelque sorte, Fanou lui propose de reprendre la gérance de la pharmacie. Il promet de bien payer, il a tout oublié, ils doivent redevenir des amis. Aubert refuse, poliment, mais il refuse. Fanou n'insiste pas trop, mais par contre, Louis Aubert ne refusera pas une invitation à dîner. Il ne refusera pas. On dînera ensemble une première fois, puis une seconde, puis tous les dimanches. Et ce qui devait arriver, arrive. Louis et Gabriel, les 2 anciens amants, tentés par les retrouvailles faciles, échangent des regards, puis des lettres. première partie du plan de Fano se réalise. Logiquement, vous pensez que le pharmacien n'attend qu'une chose, le flagrant délit.

scénario prévu se déroule. Gabrielle tombe à genoux, demande pardon, avoue qu'elle a écrit plusieurs lettres, pleure, supplie. Fanou reste intraitable. Avec un talent de tragédien consommé, il joue sa grande scène du 2, il exige que Gabrielle lui rende son alliance, sa couronne de mariée, il met en pièce le portrait de sa femme qui ornait le salon et hurle « Je vais te tuer, toi et tes enfants! Je vais tuer Aubert, et après je me suiciderai !» La malheureuse Gabrielle, toujours à genoux, tente vainement de calmer son mari. Il lui fait peur, elle sent que cette fois-ci, il ira trop loin. « Je t'en supplie, laisse les enfants, je ferai ce que tu voudras, mais ne les touche pas !»« Alors tu vas m'aider ?»« Je dois le tuer. »« Mais tu vas m'aider à le faire. » »« Si tu n'obéis pas, je tue les enfants. » Terrorisée, Gabrielle écoute la suite du plan de son mari. Il faut attirer Aubert dans un endroit désert. Le tuer et faire disparaître le cadavre. Pour cela, il ira louer, sous un faux nom, une maison isolée à Château qu'il a déjà repérée. Gabrielle devra attirer Louis Aubert dans cette maison. Une fois là, Fanou et son frère Lucien se chargeront du reste. Un crime familial, en somme. D'ailleurs, Lucien, le frère, est d'accord. C'est un pauvre garçon un peu borné, ouvrier d'usine. Il voue à son frère, le pharmacien, qui a réussi une admiration sans borne. Contre une prime de 50 francs, il a promis de donner la main le jour J, fixé le jeudi 18 mai 1882, jour de l'ascension, pourquoi pas. Ce que Gabrielle ne peut pas dire à son mari, c'est qu'elle a peur de ne pas réussir à attirer Louis Aubert. Car la lettre que Fanou n'a pas lue, et qui venait bien de Louis Aubert, n'était pas exactement une lettre d'amour. En gros, elle disait ceci. « Cher ami, vous serez toujours assuré de mon amitié, mais je préfère que nous en restions là, j'envisage de me marier dans un proche avenir, etc. etc. » Mais le mari exigeait, alors Gabrielle se tue. Peut-être pensait-elle ainsi éviter le drame. Louis ne viendrait pas, son mari finirait bien par se calmer. Mais Fanou ne se calmait pas, au contraire, il ruminait. Comment faire souffrir le plus longtemps possible sa victime? Longtemps il s'acharna sur une paire de jumelles à aiguilles, trop compliqué. Il acheta un piège à loup et fit des essais en le plaçant sous la table, mais c'était trop visible. Finalement il se décida, et une semaine avant la date fixée pour l'exécution, il transporta jusqu'à la petite maison de Château un matériel hétéroclite. Une petite brouette, un marteau, 8 mètres de tuyaux de plomb, un rouleau de corde, un foulard et une énorme épingle de laiton comme une sorte de grande épingle à nourrice. Par mesure de précaution, il y avait aussi le piège à loup, une épée, un poignard et une fiole de poison. Comme vous le voyez, Fanou n'était pas le genre d'assassin à se laisser prendre au dépourvu. Le piège était en place, seule l'amorce était défaillante. En effet, malgré 3 lettres tendres, Louis Aubert n'avait pas répondu. Ces 3 lettres, Fanou les avait dictées lui-même à sa femme avec une flamme dont il n'avait jamais été capable du temps de ses fiançailles. Mais les charmes de Gabrielle n'agissaient plus. Son époux dut se rendre à l'évidence. Fanou eut alors une inspiration et il dicta à sa femme une nouvelle lettre. « Mon amour, je comprends votre réserve, mais avant de nous quitter définitivement, laissez-moi vous revoir une dernière fois. Je veux réparer le mal que vous a fait mon mari. Je dispose d'une somme de 2000 francs que je voudrais vous offrir en signe d'amitié. Ce sera, si vous le voulez bien, notre cadeau de rupture. » Fanou avait raison. L'argent, fit répondre Louis Aubert, et la belle Gabrielle, mortifiée, n'eut plus qu'à fixer le rendez-vous. 8 heures du soir, dans la grande salle de la gare Saint-Lazare, le jeudi de l'Ascension. De là, les amants partiraient pour Château, dans la petite maison isolée, pour un dîner fin. Le matin du grand jour, les enfants furent confiés à la grand-mère et les deux frères Fanou se rendirent à Château. Le pharmacien passa sa matinée à aplatir le tuyau de plomb à coups de marteau, mit en place son petit matériel, puis

déjeunèrent de fort bon appétit et attendirent la nuit. Seul, le garçon Saint-Lazare, Gabriel attendait en se souvenant de la dernière recommandation de son mari. Si tu le préviens, je te tue. Si tu ne l'amènes pas, je te tue aussi et les enfants avec. Et si c'est lui qui me tue, mon frère me vengera. Pourquoi ? Oui, pourquoi Gabriel n'allait-elle pas tout simplement dénoncer son mari à la police ? Après tout, elle ne l'aimait pas, et c'était si simple. Mais non, elle attendait. Peut-être saurons-nous pourquoi tout à l'heure. Gabriel trembla à partir de 8 heures. Personne. 8h10, personne. 8h15, toujours personne. Et le train pour Château partait à 8h30. Il ne viendra pas, mais il ne viendra pas. Il vint. 5 minutes avant le départ du train. Folle d'angoisse, Gabriel se jeta dans ses bras en pleurant. Un peu fat, se rengorgeant devant cette démonstration qu'il prit pour de l'amour, Louis Aubert sauta dans le train avec sa compagne. Inconscient. Pour lui, l'affaire était faite. Après tout, la soirée risquait d'être agréable et 2000 francs de l'époque, c'est toujours bon à prendre. En arrivant devant le portail de la petite maison, Louis eut quand même un sursaut involontaire. C'est que la nuit était bien noire, la maison bien isolée et la forêt alentour bien mystérieuse. Mais il entra à la suite de Gabriel, se débarrassa de son chapeau, de son manteau, puis, avisant à un chandelier, fouilla dans sa poche et craqua une allumette. Fanou surgit alors de derrière une porte et d'un terrible coup de marteau sur la tête, l'étendit par terre. Un instant étourdi, le malheureux se releva pourtant et, bien que sérieusement atteint, se jeta sur son agresseur dans une lutte terrible. Le corps à corps dura longtemps. Les deux hommes faisaient le tour de la pièce en haletant. Dans la main de Fanou, le marteau virevoltait dans le vide. Pendant ce temps, Lucien, le frère, faisait le guet dehors. Et Gabriel, plaqué contre un mur, les yeux exorbités mais silencieuses, suivait la bataille. Soudain, Fanou, beaucoup plus faible que sa victime, sembla perdre l'avantage. Alors d'un bond, Gabriel se précipita sur les deux hommes, saisit Louis aux épaules pour le maintenir au sol et le marteau s'abattit, écrasant le visage, brisant les os du crâne. Cette fois-ci, Louis était mort. Mais Fanou ne s'arrêtait plus. Insultant le corps inerte, un genou sur sa poitrine, il y plongea une épée à plusieurs reprises. Cela dura longtemps. Sans prendre le temps de se calmer, il garrotta le corps à l'aide du tuyau de plomb aplati, bâillonna la tête et ferma les lèvres du cadavre à l'aide de l'épingle de l'étang en criant « Comme ça, il ne mentira plus !» Puis le chargeant sur la petite brouette, aux roues entourées de chiffons pour éviter les grincements, il s'enfuit vers le pont de Château, suivi à quelque distance par son frère et sa femme. Arrivé au milieu du pont, il passa sous les bras du cadavre une longue corde et entreprit de le faire descendre doucement dans l'eau de la Seine. À mi-parcours, les forces l'abandonnèrent. Le poids du corps et du plomb tendait la corde, et impuissant à la retenir, il lâcha. Défilant à grande vitesse, la corde lui brûla profondément la main droite, et avec un plouf sinistre, Louis Aubert disparut au fond de l'eau. 11 jours plus tard, le corps remonta à la surface. Les 8 mètres de tuyaux de plomb n'avaient pas suffi. Et le lendemain de sa découverte, une lettre anonyme fort détaillée parvenait au parquet, dénonçant Fanou le pharmacien et l'accusant du crime de Louis Aubert. Lorsque le commissaire de police se présenta chez lui, Fanou le reçut courtoisement et avec une grande aisance déclara « Je vous attendais, je savais que quelqu'un m'accuserait ». Je n'ai pas besoin de vous dire que je suis innocent. Malheureusement pour lui, la brûlure de sa main droite n'était pas guérie. Et la trouvant suspecte, le commissaire décida d'emmener le pharmacien au commissariat, ainsi que sa femme. L'infortune conjugale de Fanou était relativement connue, mieux valait vérifier. Nanti chacun d'un inspecteur, le couple fut séparé pendant le trajet. Mais tandis que Fanou discourait avec désinvolture et tranquillité sur la mort de son ancien commis,
Gabrielle, tout bas, confiait à son gardien ce qu'elle appelait toute la vérité. Cette vérité, bien sûr, accusait son mari. Lui faisait endosser toute la responsabilité du crime. La faisait passer, elle, Gabrielle, pour une pauvre femme, subjuguée par son mari et terrorisée par ses menaces. Sa version des faits était exactement celle que nous venons de vous raconter. Et Fanou fut condamné à mort dans un premier temps. Puis le procès allant en cassation pour un vice de forme, il fut seulement expédié par la grâce du second jugement en Nouvelle-Calédonie et il mourut à Nouméa en 1902. Mais Gabrielle, elle aussi fut condamnée, et lourdement, la réclusion à vie à la maison centrale de Clermont. Pourquoi ? Bien, c'est qu'il a paru un doute pendant le procès. Un doute extraordinaire qu'elle n'arrive à point à dissiper. Elle est morte en 1914, emportant avec elle son secret, la lettre. La lettre de son amant. Oui, c'est elle qui l'aurait laissé traîner volontairement sous les yeux de son mari jaloux pour se venger d'un amant qu'il a délaissé en le faisant tuer par un mari qu'elle haïssait pour retrouver un troisième homme qu'elle aimait. Cela vous surprend, chers amis, je le conçois. Personnellement, je ne m'en serais pas douté. Mais voyez-vous, parmi les 9 jurés qui entendirent Gabrielle, il y avait 3 femmes.

Imaginez, chers amis, un être humain enfermé entre quatre murs. Sur cette personne veille jour et nuit inlassablement des équipes qui se relaient. Et cette personne est condamnée à mort. Irrémédiablement, inéluctablement, immanquablement, la main glacée de la mort resserre son étreinte sur la personne enfermée entre ces quatre murs et sur laquelle veille jour et nuit des équipes attentives. Imaginez-la bien, cette personne dont chacun sait que dans quelques semaines, dans quelques jours, elle ne sera plus de ce monde. Et maintenant, posez-vous la question. Existe-t-il un être humain assez fou ou assez cruel pour se substituer à la fatalité et vouloir à toute force commettre lui-même l'œuvre de destruction? Oui, qui peut vouloir assassiner un mort en sursis? C'est la question que Grégory Franck nous pose aujourd'hui en ouvrant ce dossier qu'il intitule « La boîte

0: Il veut me tuer, je vous jure qu'il veut me tuer. Dans un effort épouvantable, la malheureuse qui a prononcé ces mots s'est redressée. Elle s'est assise dans son lit, au bout de la grande salle commune. Elle aurait voulu que ce soit un cri, mais elle n'a réussi qu'à sortir un pauvre croassement à peine audible qui l'a pourtant déchiré de part en part. Maintenant, elle est retombée en arrière sur l'oreiller. Son corps tendu comme un arc cherche désespérément à reprendre un peu de souffle tandis que ses mains translucides s'agrippent au drap rêche fourni par l'administration. La femme assise au chevet de la malade se retourne avec gêne. Heureusement, la grande salle résonne du brouhaha des conversations particulières qui l'emplit deux fois par jour le temps des visites. Rassurée, Mrs. Formby se penche vers la malade, éponge la pauvre figure qui s'est instantanément couverte d'une mauvaise sueur. Calmez-vous, Margie, calmez-vous. Vous savez bien que si vous voulez guérir et sortir bientôt d'ici, vous ne devez pas faire d'efforts et surtout cesser de remuer dans votre tête ces pensées absurdes. Écoutez-moi, souffle la malade. Vous êtes mon amie, ma seule amie. Ne me bercez pas avec des mensonges ridicules. Essayez plutôt de faire quelque chose pour moi. Vous savez très bien que je ne guérirai pas. Vous savez très bien que je ne sortirai jamais d'ici, sauf pour aller au cimetière. Mais pour l'amour de Dieu, faites en sorte que je ne sois envoyé de l'autre côté que par la fatalité, par la maladie, et non pas par lui. Je ne veux pas qu'il m'assassine. Je ne veux pas, entendez-vous ? Voyant que la malade s'énerve à nouveau, Mrs. Formby décide de lui donner satisfaction, ou au moins de faire semblant, si c'est la seule chose qui puisse la calmer. « Bien, Margie, bien. Je vous écoute. Allez, que voulez-vous que je fasse ? Approchez-vous. Je suis prêt. Vous voyez le placard là-bas ? Tenez, voilà la clé. C'est le numéro 37. Vous allez les trouver dans la boîte avec un élastique autour. » Prenez-les, emportez-les et allez trouver la police. C'est la preuve. La preuve de ce qu'il essaie de me faire. Faites attention que personne ne vous voit en train de les prendre. Il a peut-être des complices dans le personnel de l'hôpital.
1: Si, si, si, je sais ce que je dis, des complices. Il est capable de tout.
0: Allez voir la police. Vous le ferez, n'est-ce pas? Dites-moi que vous le ferez. Jurez-le-moi. Mais oui, Margie. Ne vous inquiétez pas. Et surtout, reposez-vous maintenant, n'est-ce pas? En entendant ces paroles, la malade s'apaise un peu. Son visage émacié se détend, ses pupilles deviennent flottantes, remontent sous ses paupières et elle sombre, brisée de fatigue et de douleur dans un mauvais sommeil comateux. Mrs. Formby se lève et se dirige, très indécise, vers la rangée de placards métalliques. Elle tient du bout des doigts la clé marquée numéro 37. Mrs. Formby ouvre le placard. Sur la planche du milieu, il y a là la boîte cerclée d'un gros élastique. Mrs. Formby la glisse furtivement dans son sac et se sauve prestement comme si elle venait de voler quelque chose. Mrs. Formby a repris l'autobus vers le centre de la ville et elle est seule sur la banquette. Elle en trouve son cabas et jette un œil sur la boîte carrée qui la nargue. Elle glisse une main discrète, fait sauter l'élastique et soulève le couvercle. Au fond du carton, il y a deux plum pudding et une grosse part d'un de ces gâteaux dont les Anglais raffolent, une sorte de tourte fourrée de compote qu'ils appellent paille. C'est plutôt appétissant et Mrs. Formby songe qu'il faut vraiment être bien malade pour ne pas avoir envie de croquer là-dedans et d'y voir autant de mauvaises choses. Pendant que l'autobus roule, Mrs. Formby pense à son amie qui doit continuer à dormir là-bas dans la salle commune. Dure vie que celle de cette femme. Margie Lillian Radford. Margie, 42 ans. Voici 7 ans qu'elle a senti les premières atteintes de ce qui se révéla être une tuberculose pulmonaire. Elle s'est soignée plus ou moins bien, mais à l'exception d'une courte période de rémission, la maladie n'a fait que progresser. Tant et si bien qu'elle s'est laissée convaincre voici un an et qu'on l'a fait admettre au sanatorium du comté de Surrey, près de Milford. Seulement, à ce moment-là, le mal était tellement avancé qu'il n'y avait déjà plus rien à faire. Tout le monde le sait, la pauvre Margie la première, malgré les pieux mensonges que l'on entretient autour d'elle, elle sait parfaitement qu'elle n'en a plus pour longtemps. Elle sait très bien qu'après ce mois d'avril, elle vivra encore en mai, en juin peut-être, juillet, juillet à la grande rigueur, mais en août, elle sera sûrement morte. Madame Formby est bien triste, mais que voulez-vous? On sait très bien comment vont ces choses-là. Si seulement le moral était bon, on pourrait peut-être la prolonger un peu. Oh, c'est important, le moral, dans ce genre de maladie. Et dans le cas de Marjorie Redford, le moral n'y est pas du tout. En dehors de Mrs. Formby elle-même, la malade ne reçoit presque pas de visite. Le dimanche après-midi, le mari arrive bien après l'heure d'ouverture. Il reste assis près du lit, lâche un mot de temps en temps, puis il se lève dès que retentit la sonnerie et disparaît avec le flot des visiteurs. Le reste du temps, il confie quelques friandises au père de Margie qui vit avec lui et fait ainsi saluer sa femme par personne interposée. Ah, pas brillant tout ça, songe Mrs. Formby. Mais de là, allez se mettre en tête des idées aussi noires, figurez-vous que Marjorie Redford vient ni plus ni moins de déclarer à Mrs. Formby que son mari, ce mari qui la visite aussi rarement, cherche à l'assassiner. Vous vous rendez compte? L'assassiner. Et comment cela, s'il vous plaît? Avec les friandises qu'il lui fait porter par son père. La preuve, ces gâteaux tout à fait appétissants que Mrs. Formby porte maintenant dans son cabas, dans cette boîte de carton avec l'élastique autour. Il paraît que ces gâteaux contiennent un poison violent, que Margie en a mangé, et que c'est cela qui va la faire mourir. Et elle veut, tenez-vous bien, que Mrs. Formby porte ces gâteaux à la police et qu'elle fasse arrêter le mari de Margie pour tentative de meurtre. Faut vraiment avoir l'esprit dérangé pour inventer des choses pareilles. Est-ce que ces sortes de maladies peuvent quitter les poumons pour s'attaquer au cerveau? Allez donc savoir. Il paraît que ça va bien se nicher dans les os. Alors, pourquoi pas le cerveau? Enfin, avec tout ça, elle est bien embêtée, Mrs. Formby. La voilà embarquée dans une drôle d'histoire. Alors, qu'est-ce qu'elle peut faire? Il va falloir en parler à M. Formby, son époux. Malheureusement, lorsque la bonne dame entre chez elle, son mari est déjà là et il n'a pas l'air du tout disposé à s'entendre raconter des histoires de fous. Du fond de son fauteuil, le nez plongé dans son journal, il grommelle quelque chose à propos de la situation catastrophique, du marasme économique et des difficultés avec son service exportation. Non, vraiment, la soirée n'est pas idéale et Mrs. Formby glisse discrètement la boîte en carton, fermée d'un élastique, dans le placard de la cuisine. Nous sommes le mercredi 6 avril. Le jeudi 7 avril se passe, pour la bonne Mrs. Formby, dans les réflexions et les hésitations. À chaque fois qu'elle passe devant le placard, elle lui jette un œil noir. Dans quelle aventure est-elle encore allée se fourrer? Est-ce qu'elle ne ferait pas mieux d'inviter la voisine à venir prendre le thé et à manger ces fichus gâteaux appétissants pour qu'on n'en parle plus? Non, vraiment, ça ne serait pas bien. N'a-t-elle pas promis à Margie de s'occuper de cette histoire? Or, Margie va mourir, on le sait. Mrs. Formby, elle, doit tenir la promesse faite à une agonisante. Ah, tout cela est vraiment très embêtant. Comment faire pour aborder le sujet avec le digne M. Formby, qui ne manquera pas d'être plongé à nouveau dans les problèmes de son service exportation? Heureusement, le sort va décider de faciliter les choses en faisant de cette journée du 7 avril un jour d'été précoce. Un jour d'été chaud et desséchant. Si desséchant, que la première chose que fait M. Formby en entrant est de se diriger vers le placard de la cuisine pour y prendre un grand verre afin d'étancher une vraie soif de travailleur. Tiens. Elisabeth! Oui, Mortimer? Qu'est-ce que c'est que cette boîte en carton, Elisabeth? Quelle boîte, Mortimer? Mais celle-ci, Elisabeth, dans le placard de la cuisine. La boîte en carton avec un gros élastique. Oh, cette boîte. Figurez-vous, mon ami, qu'hier, je suis allé rendre visite à Margie Redford. Et avec un grand soupir, Mrs. Formby peut enfin soulager sa conscience et tout raconter à son époux. Tard dans la soirée, Mrs. Formby garde les yeux baissés sur son ouvrage, tandis que M. Formby, les mains derrière le dos, tire sur sa pipe et marche à petits pas autour de la table de la salle à manger. Au centre de cette table, en pleine lumière, la boîte en carton est ouverte. On aperçoit les trois gâteaux, toujours aussi innocents, toujours aussi appétissants. Il faut dire que les spécialités anglaises ont ceci de spécial, justement, qu'elles se conservent assez longtemps. Il faut aimer. Bref, Mrs. Formby s'est débarrassée de sa perplexité sur son mari, lequel porte maintenant tout le poids de la décision à prendre, et l'heure avance. Écoutez, Elisabeth, je pense très sincèrement que cette affaire ne nous concerne pas. Alors voici comment nous allons procéder. Dès demain, vous allez faire un paquet de cette boîte et de ces gâteaux. Vous les enverrez par la poste à l'intendant de l'hôpital. Quant à moi, je vais rédiger une lettre explicative dans laquelle je relaterai toute l'histoire. Vous la posterez également et l'intendant se débrouillera. Après tout, c'est son devoir, n'est-ce pas? Cette décision vous paraît-elle sage, Elisabeth? fait sage, Mortimer. Et l'on procède effectivement ainsi. Le lendemain, Mrs. Formby porte à la poste d'une part un paquet bien fermé et d'autre part une lettre du manque acheté. Les deux envois sont adressés à Monsieur l'intendant du sanatorium. Nous sommes le vendredi 8 avril. Cette date a son importance et vous verrez qu'elle va jouer un rôle non négligeable dans l'étonnante histoire de la boîte de gâteaux.
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0: Donc Mrs. Formby, ayant soulagé sa conscience, a posté la boîte contenant les gâteaux à l'intention de l'intendant de l'hôpital en date du vendredi 8 avril. Elle a envoyé également une lettre explicative avec le colis. Le samedi 9 avril, une discrète voiture noire s'arrête dans la cour de l'hôpital. Un homme en décence est monsieur l'intendant de l'hôpital. Mais monsieur l'intendant est bien décontracté. Il n'a pas de cravate et son visage porte le léger hâle que vient de lui donner l'air de la mer. En effet, monsieur l'intendant vient de s'offrir 4 jours sur la côte. Et il a décidé de passer par l'hôpital avant de rentrer chez lui le dimanche. Les bâtiments administratifs sont déserts. Monsieur l'intendant s'arrête près de son bureau et contemple la pile de courriers. Une dizaine d'enveloppes en tout. Ou sûrement rien de très important. Voyons quand même. Urgent, somme toute est urgent. Oh, ces gens-là manquent décidément d'originalité. S'ils veulent que leurs lettres soient ouvertes avant les autres, il leur faudra trouver une formule différente. Ah, encore un urgent. Tiens, confidentiel. Ah, voilà qui est original. Confidentiel est tout de même moins courant qu'urgent. Monsieur l'intendant va-t-il ouvrir celle-là? Oh, après tout, si on l'a marqué confidentiel, c'est que ce n'était pas urgent. Donc les confidences attendront lundi, comme les autres. Qu'y a-t-il encore? Un paquet. Voyons toujours le paquet. Un coup de ciseau, la ficelle saute. D'une main pressée, monsieur l'intendant arrache le paquet et découvre une boîte de carton fermée par un gros élastique. Et dans cette boîte, 3 gâteaux superbes et appétissants. Ah ben ça, c'est gentil. Ça, je ne sais pas qui a bien pu m'envoyer ça, mais c'est sûrement un malade satisfait de nos soins. Il n'y a pas d'explication. Enfin, merci aux généreux inconnus et voilà de quoi passer un bon dimanche. Monsieur l'intendant est célibataire, et le dimanche 10 avril, à l'heure du thé, il déguste seul les 3 appétissants gâteaux. Oui, il les déguste seul, et c'est heureux. Car voici qu'une demi-heure plus tard, il ressent une étrange lourdeur à l'estomac. Dans le quart d'heure qui suit, il est vraiment malade, et avant qu'une heure soit passée, monsieur l'intendant se précipite vers son cabinet de toilette, tordu en deux par d'épouvantables crampes. Monsieur l'intendant se tord par terre sur le carrelage. Il a la sensation d'avoir avalé du plomb fondu. Il crie, il hoquette, il étouffe. Monsieur l'intendant se retourne comme un gant, et grâce au ciel, arrive, au prix d'efforts inouïs, à se débarrasser du thé et des gâteaux. Ah, il n'est pas reluisant, monsieur l'intendant, quand il revient à l'hôpital dans l'après-midi du lundi 11 avril. Il a maigri de plusieurs kilos en quelques heures. Et tout bronzage a quitté sa face qui revêt plutôt l'aspect du papier mâché. Son premier soin est de se faire examiner par un docteur. Le diagnostic est rapide, empoisonnement violent. Monsieur l'intendant est perplexe. Pas de doute, ce sont les gâteaux qui l'ont mis dans cet état. Qui a bien pu lui en vouloir au point de lui adresser dans un paquet anonyme ce cadeau empoisonné? Tout ceci explique le peu d'enthousiasme avec lequel monsieur l'intendant rejoint son bureau et commence à dépouiller distraitement les lettres soi-disant urgentes qui sont arrivées avant le week-end. Les pensées de monsieur l'intendant sont ailleurs, très exactement du côté d'une certaine boîte de carton fermée par un élastique. Et soudain, monsieur l'intendant s'aperçoit que quelques gouttes de sang tombent doucement sur une enveloppe. Il passe la main sur sa figure et oui, une petite veine du visage a claqué. Le médecin a raison. C'est sûrement de l'arsenic. Monsieur l'intendant regarde l'enveloppe tachée. C'est celle qui est marquée du mot confidentiel en biais dans le coin. Monsieur l'intendant ouvre l'enveloppe. Et dès les premières lignes, il sursaute. Une certaine Mrs. Formby et son mari racontent là une invraisemblable histoire de soi-disant tentative d'empoisonnement concernant l'une des malades incurables de l'hôpital, Marjorie Redford. Et c'est seulement en post-scriptum que les auteurs de la lettre signalent l'envoi parallèle d'un paquet contenant les gâteaux prétendument empoisonnés. Ah, monsieur l'intendant se mord les lèvres. Si seulement il avait lu cette lettre samedi. Mais d'un coup, les forces lui reviennent, et les 2 feuillets de papier à la main, il se précipite au travers des couloirs et se fait guider par une infirmière jusqu'au lit où repose Marjorie Redford. Il faut éveiller la malade qui, depuis 3 jours, donne manifestement les signes d'un déclin accéléré. Monsieur l'intendant commence alors aussi doucement que possible, pour ne pas fatiguer Marjorie Redford, un interrogatoire qui se veut précis. Mais bientôt la femme se passionne, s'énerve. Ah, monsieur l'intendant, c'est vous que Mrs. Formby a prévenu. Mais je voulais la police. C'est la police qu'il faut, vous entendez? Il veut me tuer. Il cherche à m'empoisonner. Il a essayé de m'empoisonner. C'est mon mari. Il veut que je meure pour être libre avec cette femme. Voyons, Mrs. Redford. Pourriez-vous me décrire précisément la manière dont votre mari fait ce que vous dites? Est-ce lors de ses visites qu'il vous fait absorber quelque chose? Ses visites? Une fois la semaine et encore? Oh, il est plus malin que cela. Il me fait porter de la nourriture empoisonnée par mon propre père. Oui, mon propre père. Mrs. Redford, parlez-moi de cette nourriture. Décrivez-la-moi. Oh, il y a eu la confiture et puis la bouteille de jus de citron vert. Et la semaine dernière, ces gâteaux. Quels gâteaux? Les puddings. Et puis cette tourte aux fruits. Il vous en reste encore? J'ai donné ce qui me restait à Mme Formby. Oui, dans une boîte en carton. Je n'ai plus rien, mais je vous assure que je n'invente pas. Il veut me tuer, il veut me tuer.
3: On ne pourra rien tirer de plus de la malheureuse qui sombre dans une crise de nerfs entrecoupée de rudes quintes de toux. Par contre, il est facile de vérifier sur le carnet de santé que depuis plusieurs semaines, la malade est sujette à des vomissements violents et à des spasmes suivis d'hémorragie locale, ce qui n'a étonné personne étant donné son état. D'autre part, les infirmières se souviennent que ces malaises correspondent vraisemblablement à des lendemains de visite, et une aide-soignante se rappelle nettement avoir eu en main un pot de gelée de groseille et une bouteille de jus de fruits que la malade lui a demandé avec rage de détruire en les appelant ses maudits objets. Et puis, il y a la boîte en carton avec les gâteaux et la triste expérience de monsieur l'intendant lui-même. C'est suffisant pour prévenir la police. Mardi 12 avril. Le détective-chef Crowhurst arrive dans le bureau de monsieur l'intendant, prend en note toute la déposition de celui-ci.
0: Bien, parfait. Bien, tout ceci est fort clair, monsieur l'intendant. Pouvez-vous maintenant me faire conduire auprès de Mrs. Redford pour que je puisse l'entendre à son tour?
3: Mais certainement, monsieur l'inspecteur, je téléphone au service. Quelques instants plus tard, monsieur l'intendant raccroche le combiné. Il est encore plus pâle, si c'est possible, qu'après son empoisonnement. Elle est morte, inspecteur. À 5h ce matin.
0: La suite des choses va de soi, demande immédiate d'autopsie et parallèlement analyse des restes de gâteaux que monsieur l'intendant a eu le prudent réflexe de mettre sous clé après ses malaises. Simultanément, enquête très rapide sur l'entourage de Marjorie Redford. Son mari, Frédéric Gordon Redford, lui a donné 2 enfants. Mais c'est un homme intéressant que ce monsieur Redford pour les policiers. En fait, il ne faut pas chercher beaucoup pour apprendre qu'il a été marié 25 ans plus tôt, qu'il a quitté cette première femme après 4 ans, mais n'en a jamais divorcé. Il s'est donc rendu coupable de bigamie en épousant Marjorie, laquelle apparemment a toujours tout ignoré de cette situation. Un autre point ne manque pas de retenir l'attention. Frédéric Gordon Redford travaille dans un laboratoire à l'hôpital Saint-Thomas de Londres. C'est d'ailleurs là, en faisant une prise de sang, qu'il a fait connaissance de celle dont il comptait manifestement faire sa 3e femme et auprès de laquelle il passe de plus en plus de temps depuis plusieurs années, notamment depuis que Marjorie est entrée au sanatorium. Auprès de lui vit le père de Marjorie. Alors M. Redford est convoqué pour interrogatoire. Qui a apporté les friandises à votre femme?
3: Ce n'est pas moi, c'est son père.
0: Il affirme que c'est sur votre demande.
3: C'est exact.
0: Pourquoi?
3: Parce que je n'avais pas le temps de le faire moi-même.
0: Allez-vous tenter d'empoisonner votre femme?
3: Écoutez, inspecteur, la malheureuse allait mourir, elle était condamnée, tout le monde le savait, les médecins m'ont prévenu voici plusieurs mois.
0: Vérifiez si vous le voulez. Pensez-vous que je me rendrai coupable de meurtre, même si j'ai envie de me débarrasser de ma femme? Pensez-vous que cela en vaille la peine dans ces conditions?
3: Pourtant, monsieur Redford, votre profession, eh bien justement ma profession, elle me permet de connaître non seulement l'usage des poisons, mais les techniques de l'autopsie. Je sais parfaitement que l'arsenic se détecte très facilement. Pour faire ce que vous sous-entendez, il aurait fallu que je sois vraiment très très bête.
0: Ou bien au contraire, très très malin, monsieur Redford.
3: Inspecteur, c'est la maladie qui a tué ma femme, rien d'autre. Maintenant, si vous pensez vraiment pouvoir retenir contre moi la moindre charge, arrêtez-moi. Et conduisez-moi devant un jury, sinon, puis-je disposer?
0: En effet, monsieur Redford, vous pouvez disposer. Je n'ai pour l'instant aucune charge contre vous, mais je vous prie de ne pas quitter la ville et de vous rendre au commissariat demain à 16h30.
3: Nous aurons alors les résultats de l'autopsie et de l'analyse des gâteaux, et peut-être alors vous ferai-je mes excuses. Dans le cas contraire, Monsieur Redford. 14 avril, 16h30. Le hall du commissariat est vide. 17h, on téléphone au laboratoire où est employé Redford. Il n'est pas venu de la journée. 17h30, deux agents pénètrent chez Redford et le trouvent sur son lit, les yeux révulsés, raide mort depuis plusieurs heures. L'autopsie de Marjorie Redford et l'analyse des gâteaux démontrent infailliblement que ce n'est pas la tuberculose qui l'a tué, mais l'absorption massive d'arsenic, un poison que son mari pouvait facilement se procurer et dont il connaissait le maniement. Les médecins légistes révéleront que Frédéric Gordon Redford, le mari, lui, a succombé à l'ingestion d'acide prussique, un toxique violent. Alors penserez-vous, la chose est claire, il s'est suicidé parce qu'il savait très bien ce que donnerait l'examen du corps de sa femme et qu'il serait inévitablement désigné comme coupable. Mais n'allons pas si vite car, d'une part, ne savait-il pas depuis toujours, comme il l'a dit, que l'arsenic est très facile à déceler? Dans ce cas-là, pourquoi aurait-il procédé ainsi? D'autre part, l'acide prussique que Redford a avalé met environ une minute pour agir. De toute manière, il n'a pas eu le temps matériel de se débarrasser du flacon contenant le poison. Alors, de deux choses l'une. Ou bien il a avalé le poison assis sur son lit et il est mort sur place. Ou bien il l'a absorbé debout et s'est traîné jusqu'au lit pour y mourir. Or, ni dans la chambre, ni ailleurs dans la maison, qui n'est pas très vaste, nulle part, entendez-vous, les recherches les plus minutieuses n'ont jamais permis de retrouver le moindre flacon.

1847. La monarchie de Juillet vit des heures troublées. Il y a des remous dans toutes les classes de la société, le peuple s'agite. On conteste de plus en plus la royauté bourgeoise de Louis-Philippe. Mais si le mécontentement est général, il y a des signes plus inquiétants encore. Le régime semble se décomposer de l'intérieur, les scandales succèdent aux scandales. Il y a quelques mois, c'était Martin du Nord, le garde des Sceaux, qui, compromis dans une affaire de mœurs, s'est suicidé. Et en juillet 1847, la Chambre des Pairs, constituée en haute cour de justice, juge le ministre des Travaux Publics, Teste, et le général Cubière pour corruption. Oui, une véritable atmosphère de fin de règne. Au cours du procès, dans la Haute Assemblée, à côté de Victor Hugo, alors jeune pair de France, qui prêche la modération, on remarque beaucoup un orateur impitoyable, intransigeant, qui multiplie les interventions à la tribune pour réclamer la condamnation des deux accusés. Il déclare, dans une belle envolée, « Messieurs, plus le poste occupé par un homme est élevé, plus sévère doit être, quand il a démérité, la peine qui le frappe. » L'orateur porte un des plus grands noms de la noblesse, Charles Hugues Théobald, duc de Choiseul-Pralin. Il ne se doute évidemment pas, tandis qu'il pérore devant la Chambre des Pairs, qu'un mois plus tard, c'est lui qui sera accusé devant elle dans une procédure étrange, unique, moyenâgeuse, crépusculaire, car elle aura lieu après sa mort. Oui, le duc de Choiseul-Pralin va être jugé après sa mort. Ce ne sera d'ailleurs que le dernier épisode d'une affaire vraiment hors du commun.

Théobald de Choiseul-Bralin appartient à l'une des plus anciennes familles de France, celle de Choiseul, le ministre de Louis XVI, celle aussi de cet aïeul plus éloigné, qui a laissé son nom à l'histoire par l'intermédiaire d'un de ses cuisiniers qui, un jour, a inventé la praline. On a oublié le nom du cuisinier, on a retenu le nom du duc. C'est un peu injuste, mais c'est souvent comme ça. Dans l'illustre famille des Choiseul-Bralin, qui sont depuis quelques générations déjà propriétaires d'un des plus prestigieux châteaux de France, le château de Vaux, il n'y a pas que des génies politiques ou même des gastronomes raffinés, il y a aussi des sujets moins brillants. Et c'est bien le cas de Théobald, né en 1805, qui, au physique et au moral, ne présente vraiment aucun intérêt particulier. Il n'y a pas de meilleure description de lui que celle qu'en a laissée Victor Hugo. Une vilaine bouche et un affreux sourire contraint. C'est un blond blafard, pâle, blême, l'air anglais. Il n'est ni gras, ni maigre, ni laid. Il n'y avait pas de race dans ses mains qui étaient grasses et laides. Il avait toujours l'air d'être prêt à dire quelque chose qu'il ne disait pas. Oui, c'est vrai, au fond, Théobald de Choiseul-Bralin a une particularité étrange, ses mains. Il se trouve que cet aristocrate, plutôt fragile, aux manières raffinées, possède des mains énormes, velues, des mains qui font peur, des mains d'assassin. En octobre 1824, cet intéressant jeune homme se marie. Oh, un beau mariage! Il épouse la fille d'un maréchal d'Empire, Fanny Sébastiani. Une famille moins prestigieuse que les Choiseul, mais beaucoup plus riche. C'est Fanny, d'ailleurs, qui a tout fait pour se faire épouser. Elle rêvait d'être duchesse de Choiseul et maîtresse du château de Vaux, et elle y est parvenue sans trop de peine. Théobald, qui est un faible, un indécis, était tout prêt à se laisser faire. Fanny avait, il faut le dire, tous les atouts pour réussir. Une beauté éclatante, à la fois naturelle et sauvage, on sent la fille de la Corse avec sa santé et sa fierté. Quand elle épouse Théobald, elle apporte autour d'elle une sorte de charme rayonnant. Au début, le ménage ne va pas mal du tout. Et pour commencer, il fait des enfants, beaucoup d'enfants. Fanny en met 10 au monde, dont 9 survivent. Mais ce sont peut-être ces maternités successives qui vont être la cause de tout. Fanny, la jeune épousée bien en chair, se retrouve à 30 ans, flétrie, déformée par ses 10 grossesses. Sa tendance à l'embonpoint s'aggrave. Théobald se détache peu à peu d'elle. Il est moins empressé. Il la néglige et bientôt il la délaisse. Malheureusement, elle n'a pas changé dans ses sentiments. C'est une amoureuse, Fanny. Son tempérament de Corse lui donne une sensualité particulièrement exigeante. Elle réclame son Théobald, elle le veut. Nous sommes en 1837. 13 ans de mariage déjà, un chiffre fatidique peut-être. Fanny fait des scènes à son mari, elle lui reproche amèrement sa froideur. Lui ne répond pas, il évite la discussion, il s'en va. Il adopte la conduite qui lui a toujours été la plus naturelle, la fuite. Il veut même fuir plus encore. Il en a assez de ses exigences qu'il ne veut pas et qu'il ne peut pas satisfaire. Il veut rompre, tout simplement. Un jour, Théobald en parle à son père, le vieux duc de Choiseul-Bralin. Le duc n'a qu'une réponse. Le château. Pense un peu au château avant de faire une bêtise. Eh oui, le château de Vaux. L'orgueil de la famille coûte des fortunes à entretenir. Il menace ruine à chaque instant. En fait, seul l'argent des Sébastiani permet de le garder. Théobald s'incline, son père a raison, il n'y a pas moyen de faire autrement. Alors il tente de prendre des maîtresses. Mais ce n'est vraiment pas une réussite. Il est tout le contraire d'un séducteur, il est timide, il n'a pas d'esprit, il est naïf, il est même niais. Fanny est la première et la seule femme qu'il ait jamais connue. Non, il ne sait vraiment pas s'y prendre. Il ne parvient qu'à rendre sa femme jalouse et à se rendre lui-même plus aigri. Fanny, bien sûr, s'indigne, elle fait des scènes. Lui ne sait pas trop quoi dire, il se sent coupable, sa femme l'ennuie. Le ménage, désormais, n'est plus qu'une façade qu'il faut bien maintenir pour le monde. Théobald passe des semaines entières seul dans le château de Vaux, tandis que Fanny reste à Paris, à l'hôtel Sébastiani, un ravissant pied-à-terre, 55 rue du Faubourg Saint-Honoré, juste à côté du palais de l'Élysée.
Et Fanny se morfond. Elle est seule. Elle aime toujours Théobald. Elle lui envoie là-bas, dans son château de Vaux, des lettres à la fois suppliantes et fiévreuses. Elle veut le retrouver, l'avoir de nouveau à elle, comme avant. C'est une correspondance touchante et pathétique. Elle a des accents de bête blessée, d'amoureuse. Elle écrit « Reprends ta Fanny. Garde-la encore quelque temps avec affection. Tu verras que tu seras heureux. » 1841, tout va brusquement changer. L'institutrice des enfants, ne donnant pas satisfaction, la renvoie. Et voici que, sur la recommandation d'amis, une jeune fille se présente. C'est Théobald qui la reçoit. Elle s'appelle Henriette Deluzy, elle a 26 ans, les cheveux blonds cendrés, le nez retroussé. Elle est plutôt potelée, mais pas trop, telle que l'était Fanny du temps de sa splendeur. Bref, elle est charmante. En plus, elle a l'air cultivée, elle a d'excellents certificats. Théobald a toutes les raisons de l'engager, et il l'engage séance tenante, sans même prendre l'avis de sa femme, qui ne l'a pas encore vue. Ce n'est que le lendemain que les deux femmes se rencontrent. Tout de suite, elles se déplaisent, elles se détestent. L'une a senti une ennemie, l'autre une rivale. Mais ce n'est pas tout. Théobald arrive à son tour, sort de sa poche un papier, le déplie et annonce, d'une voix imperturbable, « J'ai rédigé un petit règlement pour Mademoiselle Deluzy. Permettez que je vous en donne lecture. À partir d'aujourd'hui, Madame de Pralin est dispensée de l'éducation des enfants. Elle ne les verra jamais seules. Elle n'entrera dans la chambre de l'un d'entre eux qu'en présence de la gouvernante. » Fanny est atterrée, elle proteste. Mais elle voit bien au ton glacial de son mari qu'il n'y a rien à faire. « Ma chère amie, vous avez les nerfs malades. Voyez-vous, vos sautes d'humeur, vos colères sont pernicieuses pour ces jeunes créatures. Soyez heureuse, vous n'aurez plus désormais qu'à vous gouverner vous-même. C'est à Mademoiselle Deluzy seule qu'incombera l'éducation des enfants. » C'est dit. Et il n'y a pas à répliquer. Fanny s'incline, Mademoiselle Deluzy essaie de se montrer à la hauteur de la tâche qui lui est confiée. Elle y parvient. Elle est à la fois énergique et douce. En plus, elle est excellente pédagogue. Elle réussit ce tour de force de se faire admettre, puis aimer, par ses 9 enfants, 6 filles et 3 garçons, qui ont entre 1 et 15 ans. Elle réussit si bien qu'au bout de quelques temps, ils ont oublié leur mère, qui est soigneusement écartée d'eux. Ils n'ont plus d'attention que pour Mademoiselle Deluzy, qu'ils ont surnommée gentiment Hazel. Et Théobald dans tout cela? Eh bien, il n'est pas son amant. Il est seulement ravi de la présence d'Hazel, comme il l'appelle lui aussi. Quelquefois, il se contente de lui parler, comme tout le mari faible et timide. Il parle de sa femme. Sa femme ne le comprend pas. Cela allait bien au début de leur mariage, mais maintenant, rien ne va plus. Hazel sourit. Elle ne dit rien, elle écoute. Elle n'a qu'à laisser faire le temps. Et le temps, bien sûr, joue pour elle. Le ménage continue à se défaire et Fanny à souffrir. Elle est tout à fait seule maintenant. Non seulement elle n'a plus son mari, mais elle n'a même plus ses enfants. Et Mademoiselle Deluzy prend des libertés. Elle devient arrogante. À table, elle se fait servir la première. Pourtant, Fanny espère encore. Elle pense que Théobald va lui revenir. Et elle lui écrit, car ils ne se parlent plus maintenant, ils s'écrivent. Réagissez, je vous en conjure. Écoutez votre femme qui vous aime. Mademoiselle Deluzy règne sans partage. On n'a jamais vu une position de gouvernante aussi scandaleuse. Mais Théobald ne réagit pas. Il ne fait rien. Il se complaît dans la situation équivoque et intenable qu'il a créée lui-même. Il n'est toujours pas devenu l'amant d'Hazel. Il est bien trop timide pour cela. Et il continue à l'entretenir pendant des heures de ses états d'âme, de ses difficultés avec sa femme. Hazel écoute avec toujours le même intérêt et le même sourire. C'est alors que se produit une trêve. Le vieux duc de Choiseul-Pralin meurt. Théobald, donc, devient duc, et il est nommé pair de France. Tout gonflé de vanité, il ne songe plus qu'à étreiner ses nouvelles dignités. C'est la période mondaine. Le nouveau duc de Choiseul-Pralin n'a plus le temps de penser à sa gouvernante.
Fanny est satisfaite, elle aussi, presque heureuse. Le duc, son époux, paraît à son bras dans les salons. Le couple s'est reformé car le grand monde les réclame. Cette unité factice qu'imposent les bals et les réceptions ne dure pas longtemps. La fête passée, les Choiseul-Pralin se retrouvent tous les deux, ou plutôt tous les trois. Et dans le monde, justement, on commence à parler. La présence de cette gouvernante est un peu connue. Et c'est bientôt la réprobation générale, presque le scandale. La duchesse qui avait décidé d'être patiente ne peut plus rester passive, elle doit agir. Alors elle fait intervenir son père, le maréchal Sébastiani. L'entrevue entre le duc et le vieux soldat est orageuse. Le maréchal, en militaire qu'il est, n'y va pas par quatre chemins. « Monsieur, dit-il à son gendre, sachez que le respect de l'épouse est la première consigne de l'époux. » La discussion dure plusieurs heures, mais à la fin, Théobald n'a pas cédé. Il refuse de renvoyer Mademoiselle de Luzy. Fanny ne se décourage pas, elle fait intervenir les deux fils du roi, les ducs d'Orléans et de Nemours, qui parlent au nom du roi lui-même. Théobald, encore une fois, ne cède pas. Alors il reste la religion. Fanny supplie son confesseur de parler au duc. C'est un saint homme et Théobald est très croyant. C'est sans doute la seule manière de le fléchir.